0: Ici Madeleine Lémorin. À ça nous regarde ce soir.
1: Chaque cargaison expédée depuis Katimak renforce la sécurité de nos alliés et rend le Canada plus indépendant, plus résilient et plus prospère.
0: Coup d'accélérateur pour l'exploitation des hydrocarbures au pays. Ottawa donne son feu vert à l'expansion du terminal de gaz naturel liquéfié en Colombie-Britannique et se prépare à désigner le pipeline vers la côte ouest, projet d'intérêt national. Aussi à l'émission, tempête politique en France, d'anciens messages à caractère antisémite attribués à Jordan Bardella, le président du Rassemblement national, font surface. Lui dénonce un coup monté. Et plus tard.
2: Je pense que notre mentalité nous aide beaucoup à passer à travers une saison. La culture de la continuité, c'est deux gros affaires qui t'aident à aller chercher du succès constamment.
0: Coup d'envoi dans une heure de la saison de la Ligue nationale de hockey. On se rendra à Toronto, où le Canadien de Montréal affronte les Maple Leafs. Bon mardi soir à tous. Je pense qu'on peut déjà déterminer que la production des hydrocarbures sera le thème de la semaine politique du gouvernement Carney. Ottawa devrait désigner le projet de pipeline de la côte ouest comme étant d'intérêt national jeudi. Dans un instant, on vous parlera d'ailleurs du boom là, qui se prépare à Fort McMurray, la capitale des sables bitumineux. Mais aujourd'hui, c'était de gaz dont il a été question. LNG Canada a donné le feu vert à son projet d'expansion à Kitimat. Cette deuxième phase du projet doit permettre de doubler la production de gaz naturel. Mark Carney, qui était de passage à Vancouver, aux côtés de son homologue provincial, a dit qu'il s'agissait d'un investissement historique. On en parle avec ma collègue d'Ottawa, Estelle Côté-Sroka. Bonsoir Estelle.
3: Bonsoir Madeleine.
0: Donc, le premier ministre a aussi vanté la vitesse là, à laquelle le projet a reçu toutes les approbations.
3: Oui, la phase 2 de LNG Canada à Kitimat, dans le nord-ouest de la Colombie-Britannique, faisait partie des 5 premiers projets d'intérêt national identifiés par le gouvernement de Mark Carney. C'était en septembre dernier. Il voulait en accélérer la réalisation. On est un an plus tard, un an après le dépôt de ces projets au bureau des grands projets. Eh bien, la construction de la phase 2 de Kitimat va débuter. C'est un projet qui doit permettre de doubler la capacité de production de gaz naturel liquéfié. Elle passera de 14 à 28 millions de tonnes par année à Kitimat. Et les exportations, elles sont destinées au marché asiatique et européen. À terme, le gouvernement estime que ce sera la deuxième plus grande installation de ce genre dans le monde. Et le premier ministre Mark Carney voit dans ce projet une autre manière pour le Canada de s'affranchir des États-Unis et de développer des liens économiques avec d'autres pays.
1: Les retombées vont dépasser nos frontières. Face à l'incertitude mondiale, les pays choisissent leurs partenaires en fonction de la ressource la plus rare, la confiance. Le Canada devient le fournisseur de choix sur lequel nos alliés peuvent compter.
0: Oui, s'affranchir des États-Unis. On peut rappeler là, que tout ça se déroule en pleine tension commerciale avec les États-Unis, là justement.
3: Oui, le président américain Donald Trump qui a laissé entendre hier que les États-Unis allaient gagner cette guerre commerciale, que le Canada allait plier. Mais pour l'instant, le Canada n'a pas l'intention de s'excuser ni de retourner à la table de négociation en personne à Washington. Et d'ailleurs, depuis minuit, il y a plusieurs produits canadiens qui sont interdits d'importation aux États-Unis. L'alcool, donc certaines bières, des vins, des spiritueux, la mélasse, certains modèles de motos. Et le gouvernement n'a pas l'intention de répliquer à ces mesures de représailles pour éviter que Washington en impose d'autres et qu'on s'enlise dans une espèce de spirale tarifaire. Ottawa veut en ce moment protéger et stimuler l'économie canadienne. Le ministre du Commerce Canada-États-Unis, Dominique Leblanc, va d'ailleurs rencontrer ses homologues provinciaux et territoriaux dans les prochains jours pour améliorer la libre circulation des biens au pays. Et ça, c'est une idée qui plaît au député conservateur Gérard Deltel, parce que le Canada est selon lui en position de faiblesse actuellement, on l'écoute.
4: Je pense que la meilleure contre-attaque que l'on devrait avoir, c'est nous comme contribuables, c'est nous comme consommateurs, de pouvoir acheter encore plus de produits canadiens, d'avoir moins de barrières tarifaires à travers les provinces.
0: Alors ça, c'est le contexte, là, Estelle, de tensions commerciales avec les États-Unis. Mais revenons à l'annonce du jour là sur l'expansion du terminal à Kitimat pour doubler la production de gaz naturel. Il y a des groupes environnementaux qui s'inquiètent là des émissions qui seront générées par LNG Canada.
3: Oui, parce que ce n'est pas clair combien d'émissions seront générées par ce projet. L'Institut climatique du Canada rapportait que les émissions de la phase 1 à elles seules généraient des émissions de 5,5 mégatonnes. Radio-Canada a demandé en point de presse à Mark Carney combien d'émissions allait générer la phase 2, donc la totalité de ce projet. Et le premier ministre a répondu que le gaz naturel liquéfié allait être utilisé pour réduire ou cesser l'utilisation du charbon ailleurs dans le monde. Mais ça, c'est un argument qui ne convainc pas l'analyste en politique climatique et énergétique chez Quitter, Charles-Édouard Tétu, puisque le gaz naturel liquéfié, bien, il vient des énergies fossiles. Écoutons M. Tétu.
5: Pour nous, il n'y a aucune façon de faire du développement responsable du gaz naturel. Donc, n'importe quel investissement ou n'importe quel développement d'une énergie fossile nous amène plus facilement ou plus rapidement dans le mur. Le gaz naturel émet énormément de gaz méthane. Et lui, c'est un des gaz qui accélère le plus rapidement les conséquences des changements climatiques, notamment au Canada, là, où on a le péril du sol et où notre biodiversité est fragile.
3: Mark Carney a par ailleurs annoncé un investissement aujourd'hui $1,2 milliard pour protéger les eaux et la vie marine. Ce sont des mesures nécessaires, selon lui, dans un contexte où le Canada veut augmenter ses capacités portuaires, notamment sur la côte ouest, pour accélérer les échanges commerciaux.
0: Estelle Côté-Sroka, à Ottawa, merci beaucoup.
3: Au revoir.
0: Et cette annonce d'expansion du terminal d'exportation de gaz naturel liquéfié, je le disais, ça survient au moment où Ottawa se prépare à désigner jeudi le pipeline vers la côte ouest comme étant d'intérêt national. À Fort McMurray, au cœur des sables bitumineux, il y a un boom qui se prépare déjà, mais les habitants espèrent qu'il sera différent de celui du passé.
6: Dans ce quartier résidentiel de Fort McMurray, des couvreurs travaillent sur trois toits différents. Ce fourmillement d'activité n'est pas la conséquence d'une tempête. Juste un signe de l'ambiance dans cette ville du nord de l'Alberta.
7: Je te dirais depuis le début de l'été que c'est de plus en plus de demandes en plus de demandes. Là, on est rendu au point qu'on cherche des gars, on cherche à trouver plus d'argent parce qu'on a trop d'ouvrages.
6: William Gilbert, propriétaire de Gilbert Roofing, est établi ici depuis 10 ans. Toute la ville surfe, selon lui, sur une vague d'optimisme depuis quelques mois.
7: Ben, les gens parlent beaucoup de ramp-up là, pour la production du pétrole. Les investisseurs qui sont revenus à Fort McMurray, beaucoup plus d'investissements qui se passent, fait qu'il y a plus d'argent, plus de demandes.
6: Aucune entreprise pétrolière n'a encore annoncé d'investissement majeur pour accroître sa production. Mais le vent souffle dans la bonne direction pour le secteur, constate la présidente de la Chambre de commerce de Fort McMurray, Diana Desouza.
8: So there was no investment, there was
6: Plus personne ne parlait d'investissement ni d'expansion, et ça a complètement changé, dit-elle. On attend encore les décisions finales d'investissement, mais l'excitation est bel et bien là.
8: You know, excitement and thoughts.
6: Welcome to the oil industry. La foire locale, la Oil Sands Expo, fait sale comble pour la première fois depuis des années. Et la majorité des exposants viennent d'autres régions du Canada.
9: Je pourrais dire que l'intérêt est bon.
6: L'entreprise québécoise 2SP Solution Providers y présente ses pompes et ses solutions de nettoyage de convoyeurs. Elle est là pour la première fois, portée par l'intérêt accru pour le pétrole des sables bitumineux et pour le commerce interprovincial. Jason Brazo est le directeur des ventes techniques.
9: Nous, on attaque ce marché-là maintenant. On en profite. On dit, on a vu la guerre commerciale qui se lance, donc pourquoi pas lancer notre chapeau dans le jeu.
6: À quelques mètres de lui, l'entreprise Alcor Facilities, qui s'occupe de camps de travail, de transport d'employés et de construction, a aussi repris un stand après avoir délaissé la foire pendant plusieurs années.
10: So my name is Christopher Yarish.
6: Le chef d'exploitation, Christopher Yarish, constate lui aussi qu'investisseurs et entreprises semblent enfin prêts à dépenser de l'argent.
10: 100%. It's a lot of its market confidence.
6: Le projet d'oléoduc, qui pourrait transporter jusqu'à 1 million de barils de pétrole vers la Colombie-Britannique, contribue largement à ce climat de confiance, pense-t-il. Mais après 20 ans dans l'entreprise, la reprise lui semble différente. Il ne croit pas à un retour de la folie de 2006, par exemple, et ne le souhaite pas. La croissance était tellement forte que conduire 30 km vers les sites de sable bitumineux pouvait prendre 4 heures.
10: Everyone's stealing workforce.
6: Les entreprises se volaient des employés, la course au salaire semblait sans fin.
10: All of a sudden, the bust happened.
6: Et la chute n'en a été que plus rude, rappelle-t-il.
10: Smaller booms happen.
6: Il espère donc des booms, mais plus petits et plus durables.

0: conducteur de machinerie lourde pendant des années, Chen Ganong croit aussi que ce retour de bonne fortune ne ressemblera pas aux autres. Les années de vaches maigres ont forcé les pétrolières à réduire leurs coûts et à gagner en efficacité. Maintenant instructeur au collège Keiano de Fort McMurray, il s'inquiète toutefois d'un manque de main-d'œuvre spécialisée. Il pense que les formations techniques ont besoin de plus de financement provincial et fédéral et de plus d'enseignants pour faire face aux demandes de l'industrie. Dans les rues de Fort McMurray, des engins de chantier s'activent. Certains renflouent les berges de la rivière contre de futures inondations. D'autres font sortir de terre des magasins de grande surface. Très peu de logements sont toutefois en construction.
1: We are running low on inventory.
0: Une situation qui inquiète l'agente immobilière, Paige Sear. Les ventes se sont accrues de 30% cette année, alors le stock de logements disponibles s'épuise vite. Et les gros promoteurs immobiliers ont déserté la ville.
1: So the big developers have all left town.
0: Le conseiller municipal, Calvin de Castellin, se veut toutefois rassurant.
2: We've put a lot of money.
0: Il explique que la municipalité a choisi d'investir de l'argent dans les infrastructures et la revitalisation du centre-ville pour se sortir des cycles de forte croissance et de récession et stabiliser son économie locale.
2: We're ready for growth.
0: Alors pour lui, Fort McMurray est prête pour un nouvel essor.
2: And the world and industry is seeing that.
0: Le monde et l'industrie, dit-il, peuvent le voir. Ici Tiffany Roquette, Radio-Canada, Fort McMurray.
3: Et je retrouve notre chroniqueur économique, Philippe-Antoine Saunier. Bonsoir, Philippe-Antoine.
4: Bonsoir, Madeleine.
3: Puisque c'est le thème de la semaine, on a voulu savoir qu'est-ce que ça représente aujourd'hui l'industrie du pétrole et du gaz au Canada au moment où, on le disait, on prévoit construire un nouveau pipeline vers la côte ouest et que le terminal de gaz naturel liquéfié à Kitimat, en Colombie-Britannique, prend de l'expansion. Donc, c'est vraiment un poids lourd de l'économie canadienne.
4: Le pétrole et le gaz naturel, ça représente environ 20% des exportations canadiennes. C'est plus que tout autre secteur. C'est 3,5% du PIB canadien. Mais en Alberta, cette industrie-là représente entre 20 et 25% du PIB de la province et à peu près la même proportion des revenus du gouvernement provincial. Mais l'industrie n'est plus ce qu'elle était au début des années 2010. On se rappelle que le prix du baril de pétrole a chuté de 110 $ à peu près. Près 40 $. Les investissements dans les nouveaux projets se sont arrêtés et le secteur énergétique en Alberta emploie aujourd'hui beaucoup moins de travailleurs, explique Charles Saint-Arnaud, qui est économiste en chef de Service Credit Union à Calgary.
5: Il y a tout près de 65 000 d'emplois en moins dans le secteur pétrolier en ce moment qu'au sommet en 2014. Mais ça inclut les gens qui travaillent directement dans le secteur de l'extraction, mais ça inclut aussi des emplois de gens qui étaient en fait employés par le secteur de façon indirecte, que ce soit par exemple, les travailleurs de la construction spécialisés pour justement bâtir toutes les installations dans le nord de l'Alberta, les emplois manufacturiers qui étaient aussi liés à la fabrication des inputs qui étaient justement pour tout l'équipement. Encore une fois, dans le nord de l'Alberta, aussi tous les ingénieurs, géologues et autres qui étaient impliqués dans le design de ces projets-là.
4: Par contre, l'industrie produit toujours de plus en plus de pétrole et de gaz à partir des projets qui sont en place et qui ont coûté des milliards de dollars à construire.
3: Et est-ce que le conflit au Moyen-Orient incite l'industrie à se développer davantage?
4: Pour le moment, l'industrie pétrolière et gazière semble réticente. Il faut dire que le pétrole des sables bitumineux demande des investissements qui sont colossaux et on n'est pas certain de ce que l'avenir nous réserve, indique Charles Saint-Arnaud.
5: La grande question pour un producteur pétrolier qui veut augmenter sa production, qui veut investir, qu'est-ce qui va se passer si le détroit d'Ormuz rouvre demain matin? Est-ce qu'on retourne à un prix du pétrole à 80, peut-être même 60 $ le baril? On est au début de l'année. Donc, lorsqu'on pense que ça va prendre des dizaines de milliards de dollars d'investissement et que c'est des installations qui doivent produire pendant 2-3 décennies, peut-être même plus, pour être rentables.
4: Vous voyez, il faudrait investir environ 100 milliards de dollars pour augmenter la production d'un million de barils par jour. Ça, c'est la capacité d'un nouveau pipeline vers la côte ouest.
3: Et quelle place a cette industrie dans les plans du gouvernement Carney?
4: Bon, la transformation de l'économie que propose le gouvernement Carney, on l'a vu dans les dernières semaines, ça vise la transformation de nos matières premières, donc la complexification de l'économie canadienne et aussi la diversification des marchés d'exportation. Mais selon l'économiste Éric Pinault du département de sociologie,

0: à l'UQAM, l'industrie pétrolière et gazière ne se prête pas bien à cette stratégie-là.
1: Contrairement à d'autres secteurs, on peut faire beaucoup de valeur ajoutée. Ici, on est devant quelque chose qui est extraire une matière première sous la forme la plus brute possible, la transformer pour qu'elle soit acceptable dans les systèmes de transformation ailleurs, puis de l'envoyer ailleurs. Donc, il y a peu de gains possibles en termes de complexification, de troisième transformation. Deuxième problème, c'est la diversification des marchés, c'est difficile. La continentalisation du système de distribution, puis de la circulation du pétrole, puis de consommation du pétrole. C'est un leg pesant. Puis sortir de ce leg-là, essayer de se trouver des nouvelles voies d'exportation, on le voit, ça demande de l'investissement public considérable.
0: Et il s'interroge sur la place de cette industrie-là dans l'économie canadienne.
1: Pour moi, c'est pas un secteur qui... sur lequel, moi, je pense qu'on devrait tabler pour opérer cette transformation que Carney envisage de l'économie, réduisant notre dépendance, augmentant la complexité de notre économie. Je vois pas ça comme des secteurs porteurs. Je vois ça plutôt comme des legs historiques. Puis il faut se poser la question, puis après ça, c'est tout l'autre enjeu climatique. Il faut se poser la question, ben c'est quoi le prix qu'on paye et qu'on va faire payer aux générations futures pour garder en ce secteur-là aussi important qu'il est actuellement dans l'économie canadienne, c'est-à-dire 20% des exportations, 3% des emplois, etc.
2: Oui, tout un questionnement environnemental. Mm-hmm. Par ailleurs, c'est une industrie qui a des retombées un peu partout au pays.
0: Oui, via le système de péréquation, mais là, c'est très difficile à évaluer. On rappelle que ce n'est pas le gouvernement de l'Alberta qui paye la péréquation dont profite le Québec notamment, mais c'est évident que l'économie albertaine fournit une part considérable des revenus du gouvernement fédéral qui, lui, redistribue chaque année environ 25 milliards de dollars en péréquation aux provinces qui sont moins riches, et le Québec touche plus de la moitié de cette somme-là, soit plus de 13 milliards de dollars cette année.
2: Philippe-Antoine, merci.
0: Au revoir.
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2: On vous présente ce soir le dernier chapitre du voyage de notre correspondant Louis Blouin à travers les États-Unis. Il s'est rendu au Texas pour nous parler des impacts des politiques migratoires du président. Le coût humain de l'offensive de Donald Trump contre l'immigration clandestine continue d'être dénoncé. Climat de peur, famille déchirée, conditions de détention jugées inhumaines. L'impact se fait sentir même par des Américains qui sont au service de leur pays. Louis, bonsoir.
4: Bonsoir, Madeleine.
2: Les opérations anti-immigration de l'ICE ont eu lieu dans tout le pays. Pourquoi vous avez choisi le Texas en particulier pour ce reportage?
4: Parce que cet État-là est devenu l'épicentre, une sorte de laboratoire de la lutte contre l'immigration irrégulière aux États-Unis. L'État représente le quart de toutes les arrestations effectuées par l'ICE aux États-Unis. Le gouverneur républicain Greg Abbott travaille main dans la main avec Donald Trump pour mettre en œuvre sa politique migratoire. C'est un État où il y a bien sûr de la répression, mais où le système aussi se referme sur les sans-papiers. Le Texas a mis fin, par exemple, à un programme qui permettait aux étudiants sans statut d'avoir accès à des frais de scolarité plus avantageux. Alors, ce sont des portes qui se ferment pour les migrants et qui leur mettent des bâtons dans les roues, là, s'ils tentent de rester aux États-Unis, de se bâtir un avenir. Alors, ça s'ajoute, tout ça, bien sûr, aux arrestations qui se sont intensifiées. Les taux se resserrent. Un exemple, l'ICE a commencé à arrêter aléatoirement des demandeurs d'asile qui se présentent pour le rendez-vous de contrôle de routine. Imaginez, les gens se présentent le matin à ce rendez-vous obligatoire et ne savent pas s'ils vont ressortir. À l'extérieur, il y a une organisation communautaire qui les informe de leurs droits. On a vu ça, nous, à Dallas, qui prend leurs informations, les coordonnées de leur famille et même leurs clés de voiture pour les remettre à leurs proches s'ils ne ressortent pas. Alors, c'était frappant le contraste entre le visage crispé, apeuré des gens qui entrent et le soulagement quand ils sortent. Écoutons Sandra Avalos, organisatrice communautaire.
5: They have decided that these are the low-hanging fruit and this is an opportunity for folks to be detained. So now,
4: les autorités ont décidé qu'il s'agissait de cibles faciles, d'une occasion de placer ces personnes-là en détention, nous dit-elle. Elle pense que l'ICE fait ça pour exercer une pression dans l'espoir que les demandeurs d'asile abandonnent leur dossier et rentrent rentre dans leur pays d'origine.
2: Et vous vous êtes rendu à El Paso pour parler à un père dont la famille a été déchirée, mais leur cas est très particulier. Expliquez-nous, Louis.
4: Oui, son nom est Edgar Leonel Turcio Suarez, dont l'épouse est entrée aux États-Unis de manière irrégulière en 2016, selon les autorités américaines. Sans dossier criminel, elle a fait l'objet d'un avis d'expulsion l'année suivante en raison

0: d'une comparution manquée. En juin dernier, elle a été arrêtée par l'ICE lors de courses en famille. Après 2 mois de détention, Christy a été déportée au Honduras, son pays d'origine, sans avertissement. Mais ce qui rend cette histoire encore plus étonnante, c'est que Edgar Leonel Turcios Suarez est un sergent dans l'armée américaine, qui a été déployée au Moyen-Orient. Son épouse a été détenue, Madeleine, sur la base militaire où il travaille tous les jours, dans le camp East Montana. L'Associated Press a recensé plus de 50 cas de conjoints ou de parents de militaires américains actifs, détenus pour des motifs migratoires. Depuis son retour au pouvoir, Donald Trump a réduit les protections dont bénéficiaient les familles de militaires dans ce genre de situation-là. Malgré tout ça, le sergent à qui j'ai parlé m'a dit qu'il n'a pas l'intention de quitter l'armée. On l'écoute.
1: I love what I do. I want to keep serving in this country and that's not an option that I'm looking at right now, but
0: J'adore ce que je fais, je veux continuer à servir ce pays, mais là, il dit, mon problème le plus immédiat, c'est de subvenir aux besoins de ma famille, la réunir de nouveau, et en ce moment, c'est ça.

0: démolition.
1: Mon Dieu, dans quelle situation il est plongé. Mais incroyable. Parlez-nous de ce camp East Montana à El Paso, parce que les conditions de détention y ont été maintes fois dénoncées depuis son ouverture il y a un an maintenant.
0: C'est le plus grand centre de détention de migrants aux États-Unis. Il peut accueillir jusqu'à 5000 personnes. L'organisme Human Rights Watch a qualifié cet endroit-là de catastrophe des droits de la personne, mauvais traitement, conditions inhumaines, négligence médicale. Il y a même eu des décès dans ce complexe. Les organismes de défense des droits de la personne accusent l'ICE de rendre les conditions de détention tellement difficiles que les détenus à l'usure finissent par signer leur propre expulsion. J'ai pu parler à Lucia, une femme dont on a choisi de protéger l'identité parce qu'elle est toujours en train de régulariser son statut. Elle nous a parlé de sa détention de 5 mois dans un autre établissement de l'ICE au Texas. Et ça donne froid dans le dos. Elle nous a parlé d'eau noire là, qui sort des champlures, d'infections urinaires à force de se retenir parce qu'elle hésitait à faire ses besoins devant des dizaines de co-détenus, peu de suivis médicaux, angoisse. On l'écoute, elle dit que si elle parle aujourd'hui, c'est pour toutes ces co-détenus là, qui n'ont pas réussi comme elle à être libérées.
2: Esas voces las escucho aquí en mi oído. Esas voces de...
0: J'avais entendu, elle était très émue. Elle dit, j'entends ces voix à mon oreille, ces voix qui disent, fais quelque chose pour nous, car nous, on ne peut rien faire ici de l'intérieur. Je terminerai là-dessus, Madeleine. Moi, ce qui m'a le plus frappé dans mon passage au Texas, c'est que les personnes qui ont livré ces témoignages, et c'est ce qui est frappant, n'ont rien à voir avec les dangereux et violents criminels que l'administration Trump disait vouloir expulser.
1: Oui. Et des politiques migratoires peut-être plus serrées des Américains en voulait. Mais est-ce qu'il voulait que ça aille jusque-là?
0: Aussi loin.
1: Ça va faire partie de ces élections de mi-mandat. Louis Blouin, merci.
0: Je vous en prie.
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1: On va se rendre en France où les réactions s'enchaînent après la publication hier par le quotidien Mediapart d'anciens propos à connotation antisémite attribués à Jordan Bardella, le président du Rassemblement national. L'homme politique qui pourrait se retrouver premier ministre de la France si son parti remporte la présidentielle de l'an prochain dénonce un coup monté. Frédéric Arnould nous résume cette tempête médiatique et politique.
4: Des révélations de nos confrères de Mediapart à propos de Jordan Bardella et des écrits.
5: Hier, des écrits de Jordan Bardella, président du Rassemblement national, font la manchette en France. En cause, une enquête de Mediapart, un quotidien de presse en ligne fondé en 2007 par un groupe de journalistes. Dans une vidéo, Mediapart énonce les propos qui auraient été tenus par Bardella alors que le jeune politicien avait 17 ans.
6: Les banques sont toutes détenues par des juifs. Ce sont les sionistes qui sont à la tête des banques. C'est ce qu'ils veulent, un nouvel ordre mondial dominé par Israël, avec bien sûr Jérusalem comme capitale.
7: Ces messages à caractère antisémite ont été écrits par Jordan Bardella, aujourd'hui président du Rassemblement national et potentiel premier ministre si Marine Le Pen accède au pouvoir en 2027.
5: Hier soir, Jordan Bardella a réfuté tous ces propos en bloc.
8: Ils ne sont pas les miens, pas plus qu'ils ne sont ceux du jeune adolescent de 17 ans que j'étais à l'époque, qui était adhérent du Front National à l'époque. Ça ressemble à une opération de barbouzerie.
5: Une barbouzerie, c'est une opération clandestine, illégale ou secrète, menée par des agents secrets, des mercenaires ou une police parallèle.
8: Il n'y a pas un Français, parce que maintenant les gens me connaissent depuis très longtemps, qui peut douter de ma probité, de mon honnêteté sur ce sujet. Donc encore une fois, je n'ai jamais tenu de tels propos. Pourquoi une opération de ce type sort maintenant ? Je pense avoir ma petite idée, mais en tout cas, c'est une opération de manipulation d'envergure.
5: Manipulation d'envergure, en tout cas, le journaliste de Mediapart, Anton Rouget, dit avoir les preuves de ses propos accablants.
9: Il y a des documents donc écrits de la main de Jordan Bardella qui sont composés à la fois de mails, dans des boucles parfois larges, parfois restreintes, et de conversations, notamment sur des messageries que nous n'avons pas reçu, des captures de messagerie WhatsApp vendredi pour une publication lundi. C'est une enquête que nous avons débutée avec mon collègue Alexandre Berthaud avant les vacances d'été. L'authentification, elle passe par une authentification technique. Puis il y a des sources humaines dans cette enquête. Nous avons aussi le contexte dans lequel ces écrits ont été rédigés par Jordan Bardella et c'est pour ça que nous sommes absolument formels. Tous les propos que vous avez cités, absolument effroyables et ignobles, ont bien été rédigés par Jordan Bardella.
5: Hier, après la publication des propos rapportés, la candidate d'extrême droite à la présidentielle de 2027, Marine Le Pen, semble prise au dépourvu par la tornade médiatique.
10: Enfin, je ne sais même pas de quoi on parle en fait. Vous ne ferez croire ça à personne. À personne. Pas une personne normalement constituée ne peut croire à cette dinguerie.
5: La polémique enfle et les opposants politiques y vont de leurs commentaires. Mathilde

0: Panot, du parti d'extrême gauche La France Insoumise, deuxième dans les sondages derrière le RN.
1: Nous ne sommes guère étonnés de tout cela. Une cravate ne lave pas de l'antisémitisme qui est l'héritage du Rassemblement National. Et derrière la façade qui s'est fait polir, eh bien, il y a toujours le même poison du racisme. D'où le fait qu'il nous faudra les battre en 2027.
0: À droite, l'ancien ministre et maire de Meaux, Jean-François Copé, se dit outré par les propos.
2: Ils reprennent tous les clichés de l'antisémitisme tels qu'ils ont été inventés par la pensée d'extrême droite depuis 120 ans et a imprégné malheureusement l'Europe et le monde.
0: Benjamin Haddad, ministre de l'Europe dans le gouvernement français, y est allé de son commentaire.
3: Et qui peut être surpris ? L'extrême droite reste l'extrême droite. Le Rassemblement National est un mouvement d'extrême droite. Il n'est en aucun cas un bouclier pour la communauté juive.
0: Ce matin, semblant mieux préparé, Marine Le Pen et Jordan Bardella ont tiré à boulet rouge sur les révélations.
4: Nous avons, et lui et moi, enfilé nos costards en Kevlar, hein, parce que là, c'est du lourd là qui tombe. Et j'avoue que la manipulation est légère comme un congrès de charcuterie. Mais il y a quand même quelque chose qu'ils doivent savoir, c'est que on va pas se laisser faire.
0: Bardella y voit une tentative de Mediapart de tuer sa carrière politique.
5: Ce média est un journal d'extrême gauche, composé de fanatiques qui useront de tous les moyens, y compris les plus déloyaux, pour nous empêcher de gagner l'élection présidentielle. Ils sont dans une guerre qui est une guerre totale.
0: Face à cette tourmente, Philippe Meyer, vice-président du CRIF, le Conseil représentatif des institutions juives de France, déplore ce qui aurait été écrit par Jordan Bardella.
6: Écoutez, si ces propos de Jordan Bardella étaient avérés vrais, étaient confirmés, eh bien évidemment ce serait d'une gravité absolue, ce serait très choquant, ce serait juste terrible, parce que dans les propos qui sont pour l'instant rapportés, on a tous les poncifs d'un antisémitisme le plus abject. Il y a une stratégie de dédiabolisation qui est mise en place par le Rassemblement National et ses dirigeants depuis plusieurs années. Et c'est vrai que si ces propos-là de Jordan Bardella étaient avérés et étaient confirmés, cela mettrait très à mal cette stratégie de dédiabolisation.
0: Le journaliste Anton Rouget persiste et signe et remet les pendules à l'heure.
7: Nous avons sollicité un rendez-vous, que ce soit physique, visio ou téléphonique. Jordan Bardella a refusé tout dialogue et n'a même pas souhaité consulter les éléments dont nous disposions. C'est une stratégie du forcené aujourd'hui qu'il adopte.
0: À Mediapart, on dit qu'on publiera prochainement les documents incriminant le président du RN. En attendant, la tempête politique continue de souffler à contre-courant sur les aspirations du jeune politicien. Ici Frédéric Arnoul de Radio-Canada, à Paris.
8: Restez à l'écoute plus tard à l'émission. La population de baleines grises qui prenait du mieux serait de nouveau à risque alors que la fonte des glaces réduit leur bassin alimentaire. Mais d'abord, on va retrouver notre chroniqueur international François Brousseau pour nous parler du Brésil qui va aux urnes dimanche prochain, le 4 octobre. Le président de gauche, Luiz Inácio Lula da Silva, tente, à 80 ans, d'obtenir un quatrième mandat et un deuxième consécutif. Et il est talonné dans les sondages par le candidat de la droite radicale, Flavio Bolsonaro, fils de l'ancien président, Jair Bolsonaro, lui-même emprisonné pour sa tentative de coup d'État consécutive à sa défaite d'octobre 2022. Bonsoir François.
9: Bonsoir Madeleine.
8: Donc on parle encore une fois d'un pays qui est extrêmement polarisé, coupé en deux en fait.
9: Oui, et aussi un pays où la politique est vue comme très corrompue. Et malgré tout ça, Lula da Silva, lui-même blanchi après avoir fait de la prison, apparemment sous de fausses accusations en 2018-2019, Lula reste le héros des classes populaires, le symbole historique de leur émancipation avec des programmes célèbres comme la Bolsa Familia. Et c'est vrai tout particulièrement dans le nord-est qui vote encore massivement pour lui. Même si le légendaire syndicat élu pour la première fois président en 2002, est aujourd'hui, on pourrait dire, un héros fatigué. Il a gouverné depuis 4 ans avec une chambre de députés hostile, un parlement éclaté entre quelque chose comme 15 partis politiques, dans un pays qui, en général, vote plus à droite au niveau législatif qu'à la présidentielle, et au fait, les élections coïncident dimanche. Un pays qui, en outre, comme beaucoup d'autres, je l'ai dit, connaît une grave crise de confiance dans les institutions.
8: Parlons de son principal opposant. Donc, Flavio Bolsonaro, je le disais, il est du Parti libéral. C'est le nom de sa formation, là,
9: oui,
8: classé de droite radicale.
9: Droite radicale, oui.
8: Et manifestement, la condamnation de son père dans la tentative de coup d'État là, en décembre 2022 et janvier 2023, ça n'a pas nui à sa popularité.
9: En effet, il est pas loin derrière Lula da Silva dans les sondages du premier tour, celui que publie par exemple Ogo.

0: Globe aujourd'hui donne 39 à 34 pour Lula, mais ça s'égalise dans les simulations de second tour après les reports de voix qui vont davantage à droite. Le phénomène Bolsonaro, vous savez, ça va au-delà du seul Flavio, hein, fils aîné, presque sosie de son père, qui est actuellement sénateur fédéral et qui présente, pour la présidence, un programme résolument néolibéral en économie, pro-trumpien en diplomatie, ultra-sécuritaire aussi. Il propose une politique d'incarcération de masse qui est inspirée directement de ce qu'a fait comment il s'appelle, Nayib Bukele au Salvador. Son frère Carlos est conseiller municipal à Rio de Janeiro, comme son frère cadet dans une autre ville. La femme de Jair Bolsonaro, Michelle, sa troisième épouse, est présidente du parti, du fameux parti libéral. Elle a une rivalité d'ailleurs bien connue avec les fils plus âgés du patriarche, qui sont en fait ses beaux-fils, ce qui n'empêche pas, malgré les querelles passées, de soutenir aujourd'hui Flavio à la présidence. Dans la famille, il y a aussi un certain Eduardo Bolsonaro qui vit aux États-Unis depuis plusieurs années, qui a été condamné au Brésil pour avoir fait du lobby auprès des cercles trumpiens. Vous savez qu'il avait demandé, ce Eduardo, à la Maison-Blanche de punir son propre pays, notamment par des tarifs. Pourquoi? Pour faire libérer papa emprisonné. Eduardo est un proche de ces cercles à Washington, où il a fréquenté des gens comme Steve Bannon, Marco Rubio, etc.
1: Donc, il y a beaucoup de personnalités politiques au Brésil qui ont eu des démêlés avec la justice.
0: Oui, avec pour conséquence, comme je disais, une déconsidération générale pour la fonction politique, même si on continue par ailleurs de voter pour bien des politiciens compromis avec l'idée un peu cynique que tous le sont plus ou moins. Le scandale du moment, c'est celui de Banco Master qui a débuté en novembre de l'année dernière, lorsque cette banque privée avait fait faillite et que son dirigeant avait été arrêté. On a découvert que de nombreux politiciens, dont Flavio Bolsonaro lui-même, avaient fait affaire avec ce banquier, Daniel Vorcaro, c'est son nom. À gauche aussi, un sénateur très connu du Parti des travailleurs a été accusé d'avoir reçu des cadeaux. Et tout récemment, on a même mis en cause une figure publique qui était considérée comme monsieur propre au Brésil, le juge de la Cour suprême, Alexandre de Moraes, celui qui avait mené l'enquête contre Jair Bolsonaro. Dans un pays, j'ouvre la parenthèse, où contrairement au Canada et aux États-Unis, la Cour suprême peut juger directement des affaires criminelles et faire emprisonner des politiciens.
1: Un juge qui est comme devenu la bête noire de la droite, là, qui parle d'une politisation de la justice.
0: Oui, tout à fait. Cette accusation n'est pas complètement fallacieuse, la politisation de la justice. Les enquêteurs ont retrouvé dans le téléphone du banquier Vorcaro des échanges de messages textuels avec le juge de Moraes qui suggérait une proximité suspecte, une intimité. De plus, le cabinet de son épouse au juge aurait perçu d'importants versements mensuels de la part de la banque avant sa liquidation. Alors, Alexandre de Moraes, c'était précisément, je l'ai dit, le juge qui, pour la première fois dans l'histoire du Brésil, en plus de faire condamner le Bolsonaro, le père, a fait emprisonner des généraux putschistes. Il est devenu une sorte de héros pour le camp progressiste, mais devenu en même temps l'ennemi public numéro un pour la droite radicale. Cette histoire-là, c'est du pain béni pour le clan Bolsonaro.
1: Et vous avez mentionné les liens d'un des fils Bolsonaro avec les réseaux de Donald Trump. Donc, il y a une dimension géopolitique en toile de fond de ces élections au Brésil.
0: Oh, c'est clair. Madeleine, la gauche brésilienne perçoit ce scrutin à travers un fort prisme international. Elle a peur de ces derniers développements. Lula dénonce les ingérences américaines qui sont réelles et qui ne se cachent pas. D'ailleurs, il redoute l'influence donc de Donald Trump qui soutient activement les mouvements les plus conservateurs en Amérique latine. On le sait, il a directement et explicitement Trump appelé à l'élection des politiciens les plus à droite depuis quelques années en Amérique latine. Par exemple, Antonio Cast au Chili, Keiko Fujimori au Pérou, Abelardo de la Espriella en Colombie, ils ont tous gagné. Et au Brésil, le clan Bolsonaro est un allié direct du trumpisme. Alors Lula, devant ça, parle carrément de danger pour la démocratie. Un de ses slogans, d'ailleurs, c'est « la démocratie ou le déni ». Il présente son gouvernement et la nécessité de sa propre réélection, de son point de vue, comme un symbole essentiel de résistance, de souveraineté pour le Sud global face aux intérêts dits impérialistes. Donc, Madeleine, les enjeux sont très élevés lors de ces élections d'octobre au Brésil.
1: Merci, François.
0: Au revoir, Madeleine.
1: Au revoir.
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1: Vous le savez, on parle jour après jour du développement de l'intelligence artificielle. Mais ce que vous ne savez peut-être pas, c'est que l'explosion mondiale de l'IA repose en grande partie sur l'île de Taïwan. C'est là où sont conçues, fabriquées presque toutes les puces informatiques les plus puissantes de la planète. Mais les avancées de l'intelligence artificielle entraînent des coûts environnementaux qui vont au-delà des demandes énergétiques des centres de données. Pour propulser ces usines technologiques, Taïwan

0: a besoin d'importantes quantités d'eau et d'électricité. Notre correspondant en Asie, Philippe Leblanc, a plus de détails.
1: Dans les champs du sud de Taïwan, à Tainan, Chao Jui Kwong installe des caméras nocturnes pour scruter les hautes herbes de terrain vague. Il vient ici presque chaque semaine à la tombée de la nuit pour observer l'un des oiseaux les plus rares de l'île. Les frais des prairies. Depuis janvier dernier, je viens ici chaque fois que je le peux pour les observer, dit-il, parce que j'ai peur qu'une fois le parc scientifique construit, je ne puisse plus jamais voir des frais des prairies ici. Chao Jui Kwong et ses collègues du groupe environnemental local ont filmé de nombreuses fois les frais en train de planer au-dessus des terrains. Au moins 135 espèces d'oiseaux ont été recensées dans cette vaste plaine agricole, mais il resterait moins de 500 effraies des prairies à Taïwan. Le soir et la nuit, c'est pratiquement le seul endroit de Taïwan où l'on peut voir des effraies, ajoute Huang Huangchang, du groupe d'action environnementale du Collège communautaire de Tainan. Ce refuge pour les oiseaux doit accueillir la prochaine phase du parc scientifique du sud de Taïwan. Il s'agit d'un projet de près de 500 hectares où l'entreprise TSMC prévoit de construire une nouvelle usine. Le géant taïwanais produit les micropuces électroniques les plus avancées du monde et elles sont utilisées pour faire fonctionner les systèmes d'intelligence artificielle. La demande mondiale est telle que le chiffre d'affaires de l'industrie taïwanaise des semi-conducteurs devrait bondir de plus de 40 % cette année et dépasser les 300 milliards de dollars américains. Selon des groupes environnementaux, le futur parc de Tainan pourrait consommer annuellement autant d'électricité que le Grand Montréal. À Taïwan, cette électricité est encore produite essentiellement avec du gaz et du charbon importé. La fabrication des semi-conducteurs exige énormément d'énergie et d'eau. Une partie de ces ressources pourrait devoir être détournée de l'agriculture ou d'autres industries, explique Dai Chu Yen, chercheur à l'Institut Tsinghua pour la recherche économique. À près de 400 km de là, dans les montagnes de Yilan, l'eau de la rivière est dirigée dans un bassin pour passer dans une turbine à vortex. Cette mini-centrale hydroélectrique de l'entreprise Hydrotron produit 100 kW. C'est assez d'électricité pour l'équivalent de 170 maisons. Toute l'énergie produite ici est achetée par le géant des semi-conducteurs, TSMC.
2: And now what I'm doing, the energy I'm providing is facilitating all the growth.
1: Je sens que je participe à cette transition de l'humanité. L'énergie que nous produisons contribue de façon modeste à la croissance de l'intelligence artificielle, affirme Zhou Feilu, fondateur d'Hydrotron. L'industrie taïwanaise parle depuis longtemps de 5 pénuries susceptibles de freiner sa croissance. L'eau, l'électricité, les terrains, la main-d'œuvre et les talents. Le PDG de TSMC a même affirmé récemment qu'il s'était demandé si l'entreprise ne devrait pas faire venir de l'eau par camion-citerne. Le président taïwanais lui a répondu que les réservoirs de l'île seraient davantage reliés entre eux. Car l'eau est aussi un enjeu sensible. Les pluies sont abondantes à Taïwan, mais elles tombent de façon inégale. L'île dépend de la saison des pluies et des typhons pour remplir ses réservoirs, qui connaissent de longues saisons de sécheresse chaque année. Certaines années, comme dernièrement, les précipitations sont insuffisantes et toute l'île doit subir des restrictions. Il faut se demander jusqu'où puiser dans les nappes souterraines, ajoute le chercheur Dai Chu Yen. Les usines de micropuces informatiques recyclent déjà leur eau à répétition et le gouvernement construit des conduites pour relier les réservoirs, en plus de prévoir aussi de nouvelles usines de désalinisation. À Tainan, dans le sud de Taïwan, les ornithologues amateurs ne demandent pas l'abandon du futur parc technologique pour autant. Ils souhaitent que TSMC évite les principaux habitats de l'effraie et que l'entreprise préserve assez de champs pour lui permettre de se nourrir et de se reproduire. Le développement technologique et la protection de l'effraie doivent se faire ensemble. Le gouvernement et l'entreprise ont la responsabilité de lui laisser un habitat, croit Huang Huangchang. Le géant TSMC doit prendre possession des terrains dans moins d'un an. Avant que les usines ne remplacent les champs, les ornithologues amateurs espèrent convaincre le fabricant de revoir ses plans. Ici Philippe Leblanc, Radio-Canada, Tainan.

0: chronique environnementale, j'aurais voulu vous raconter une belle histoire parce que c'était le cas. Jusqu'à il y a quelques années, avec les baleines grises, leur population augmentait, mais malheureusement, la population a de nouveau décliné. Elles sont affamées en raison de la perte des glaces de l'Arctique. Au fil des derniers mois, il y a près de 200 baleines grises qui ont été retrouvées, échouées le long de la côte ouest, entre le Mexique et l'Alaska, notamment sur l'île de Vancouver. La journaliste scientifique Marianne Desautels de notre unité environnement est là pour nous parler de ce phénomène qui est presque mystérieux dans un certain cas. Marianne, bonsoir. L'état dans lequel on a retrouvé ces baleines a été un indice pour les scientifiques qui tentaient d'élucider ce mystère. Dans quel état on a retrouvé les baleines?
1: On les a retrouvées émaciées sur certaines plages. Il y a des spécialistes qui les ont qualifiées de sacs d'os. Donc vraiment la peau sur les os. Et il y a des analyses subséquentes qui ont révélé qu'elles sont mortes de faim. Et depuis 10 ans, la population donc de baleines grises a chuté de moitié et ça semble s'accélérer. Et là, pour mieux comprendre le lien entre ce fait-là et la réduction de la formation de glace dans l'océan Arctique, il faut savoir que les baleines grises, elles bougent beaucoup. Elles passent une partie de l'hiver au Mexique pour remonter vers le nord, pour passer l'été dans l'océan Arctique. Et là, elles vont s'y nourrir. Ce sont des baleines à fanons. Donc, elles mangent des organismes sur le plancher océanique comme des crustacés minuscules là au fond de la mer. Et cette migration-là, c'est un aller-retour d'environ 18 000 kilomètres en un an.
0: On est du côté Pacifique, là.
1: Du côté Pacifique, sur la côte ouest. Donc, elles vont faire toute cette distance-là et c'est le mammifère qui parcourt la plus longue migration. Donc, elles ont besoin d'énormément d'énergie.
0: Évidemment.
1: Et surtout, les baleines enceintes ou allaitantes, elles ont besoin de consommer de 8 à 9% de leur poids par jour. C'est l'équivalent du poids là, de 2 petites voitures en petits crustacés. Elles mangent énormément. Et j'ai parlé de ça avec le professeur Andrew Trides, qui dirige l'unité de recherche sur les mammifères marins à l'Université de la Colombie-Britannique. Lui a étudié les besoins en alimentation, spécifiquement là, de la baleine grise. Et lui me disait que même si les baleines elles se déplacent beaucoup, elles vont seulement se nourrir à cet endroit-là, dans la mer de Bering, donc entre l'Alaska et la Russie. On peut l'écouter.
2: Ils n'ont pas beaucoup de temps pour manger. Il faut qu'ils se nourrissent pendant à peu près 150 jours. C'est tout ce qu'ils ont. Puis tout le reste de l'année, ils vont manger rien du tout.
1: C'est quand même incroyable. Et les crustacés dont la baleine grise se nourrit, ben eux, ils dépendent d'algues microscopiques qui vont croître sous la glace de mer dans l'océan Arctique. Et là, les algues ensuite retombent au fond de l'eau et nourrissent les crustacés pour nourrir les baleines.
0: Donc, on comprend que les baleines vivent sur leurs réserves, là, c'est
1: exactement
0: ça. Et s'il y a moins de glace, il y a moins de nourriture pour elles.
1: Tout à fait. Et dans les derniers mois, il y a plusieurs records de chaleur qui ont été battus dans les océans partout dans le monde. En tant que journaliste en environnement, là, on reçoit des alertes, là. On a atteint un certain niveau de saturation. Et l'Arctique est aussi touché. Les deux derniers hivers ont été les moins productifs en termes de formation de glace de mer. Et ça, c'est depuis près de 50 ans de relevés satellitaires, là. Donc, la science est vraiment claire. Les océans surchauffe à cause du réchauffement climatique. Et Andrew Trites me disait que selon lui, même si on ne les chasse plus, c'est encore l'activité humaine qui met les baleines grises en danger. On peut l'écouter encore.
2: Par exemple, au Canada, la plus grande menace pour nos baleines, c'est le fait qu'on vende l'huile. Chaque litre de pétrole qu'on brûle s'ajoute au réchauffement du climat. Et en fait, ça touche le monde entier. Non seulement les baleines, mais aussi les humains.
1: Donc, l'huile ici étant le pétrole, l'utilisation
0: de baleines, là.
1: Exact, l'utilisation de combustibles fossiles étant la cause principale du réchauffement des océans.
0: Est-ce qu'on peut penser que l'espèce est en danger? Parce que je le disais, pendant un certain temps, on avait l'impression que ça s'améliorait, là.
1: Bon, l'espèce n'est pas en danger. Il reste encore assez d'individus, mais les scientifiques qui travaillent sur cette question-là se sont tout de même réunis au début du mois pour en discuter et il y a de l'inquiétude. La population connaît le plus bas taux de naissance en 30 ans et je vous disais que le phénomène semble s'accélérer. Il y a peut-être une petite lueur d'espoir à l'horizon. Les scientifiques espèrent que certains groupes apprennent à se nourrir ailleurs et changer un peu leur alimentation. Et ça s'est vu pour un petit groupe d'environ 250 individus qui a changé ses habitudes, qui s'est mis à manger un peu plus de poissons et à aller ailleurs. Et souvent, on commence à retrouver des individus ailleurs que dans leur zone de répartition normale. Vous vous souvenez peut-être, Madeleine, au mois de mai, il y a eu un accident.

0: accident impliquant une moto marine qui allait à toute vitesse dans le port de Vancouver et il a frappé une baleine grise, probablement qui était à la recherche de nourriture. Donc, peut-être qu'il y aura des changements de comportement et qu'elles réussiront à trouver d'autres endroits pour s'alimenter.
1: Comme quoi, bon, le moratoire sur la chasse, oui, ça avait aidé, mais maintenant, elles font face à ce réchauffement des océans. Marianne voilà. Desautels, merci beaucoup.
0: Merci à vous.
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1: Et on poursuit ce soir notre tournée des régions du Québec. Et ce soir, on se rend dans le nord du Québec, dans la circonscription d'Ungava. Félix Lebel est à Côte-Jouac pour nous en parler. Félix, bonsoir.
3: Bonsoir, Madeleine.
1: D'abord, j'aimerais que vous nous fassiez le portrait d'Ungava. C'est la plus grande circonscription au Québec.
3: Oui, une immense circonscription de 850 000 km², plus de la moitié de la superficie de la province. On parle d'environ 30 000 électeurs dans cette grande circonscription, qui est un territoire immense aux réalités très différentes, en fait, d'un endroit à l'autre. C'est ça qui est particulier avec Ungava. Au sud de la circonscription, on retrouve des villes comme Chibougamau, Lebel-sur-Quévillon, Matagami, des communautés francophones qui ont été portées surtout par l'industrie minière, l'industrie forestière. Quand on se déplace un petit peu plus au nord-ouest, mais là, on se retrouve dans la baie James. Les communautés Cree, il y en a 9 au total pour environ 21 000 personnes. Et il faut se déplacer encore plus au nord pour arriver dans les communautés Inuit, au Nunavik. On est au nord du 55e parallèle. Il y a 14 communautés Inuit au Nunavik pour environ 14 000 personnes. Et Madeleine, c'est davantage cette perspective-là que j'aimerais aborder avec vous ce soir parce qu'elle est très méconnue. Toutes ces communautés-là Inuit ne sont pas reliées par la route, et ça amplifie une foule d'enjeux qui ont été abordés pendant la campagne, des communautés qui sont toutes isolées du reste de la province.
1: Et on peut imaginer que parmi ces enjeux-là, il y a le coût de la vie. À quel point c'est un problème dans le Grand Nord?
3: Ouais, ça touche vraiment tout le monde ici dans le Grand Nord. D'abord, il y a les denrées alimentaires périssables, faut le savoir, qui sont acheminées ici par avion. C'est le moyen de transport probablement le plus cher qui existe par rapport aux camions, comme on voit dans le reste de la province, qui fait que le panier d'épicerie coûte environ 33% plus cher que dans le sud de la province. Malgré plusieurs subventions là, qui viennent aider à réduire le coût des aliments, il y a des biens qui sont pas subventionnés qui coûtent jusqu'à 2 à 3 fois plus cher que dans le sud de la province. On comprend donc que ça pèse très lourd dans le portefeuille des familles. Ça contribue donc à un phénomène d'insécurité alimentaire. Ça touche plus de 80% des familles qui ne mangent pas toujours à leur faim. Pour ce qui est des biens un petit peu plus gros, comme les meubles, les véhicules, les matériaux de construction, mais ça, c'est livré ici par navire durant l'été seulement. Donc, ça exerce une forte pression sur le prix des biens. Ça étouffe vraiment plusieurs familles. Et malheureusement, la situation risque de s'empirer dans les prochains mois en raison du conflit iranien. C'est que tout le carburant dans la région est acheté une fois par année. Il est livré par navire, stocké dans les communautés isolées durant l'été seulement. Donc, le prix du carburant reste fixe toute l'année. Et dans les derniers mois, malheureusement, le prix est demeuré très élevé sur les marchés internationaux. Donc, ça va affecter le prix du carburant pour les voitures au Nunavik qui risquent de dépasser le 3 $ le litre dès le 1er octobre. Mais ça va aussi faire augmenter le prix du carburant pour les avions. Et là, il y a Air Inuit, qui est le seul transporteur aérien de la région, qui prévoit donc augmenter ses tarifs de 10%, autant pour le transport de personnes que le transport de matériel. Et donc, c'est une hausse qui va directement toucher le prix des denrées alimentaires, mais on ne sait pas de combien encore.
1: Et l'autre enjeu important dans la région, c'est le manque de logement. À quel point la situation est différente dans le Nord par rapport à ce qu'on constate ailleurs dans la province? Parce que le manque de logement, on en parle aussi dans le Sud, si on peut dire ça comme ça.
3: Oui, mais en fait, ce qui est particulier au Nunavik, c'est qu'on n'a pas de marché privé locatif. Il y a quelques propriétaires de maisons, mais il n'y a pas d'appartements à louer parce que le coût de construction est exorbitant dans le Nord. De sorte que il y a 98% des résidents qui habitent dans des logements sociaux qui sont subventionnés par l'État. Et le principal enjeu avec ça, c'est qu'on en manque. Pour une population d'à peine 14 000 personnes, il y a 600 personnes en attente d'un logement sur une liste d'attente de certains depuis plus de 10 ans, imaginez-vous. Donc, on construit un certain nombre d'unités par année, environ 60 à la hauteur de la région, mais ça suffit pas face à la croissance démographique.

0: démographique au Nunavik. Et donc, le manque de logements fait en sorte que plus de la moitié des foyers sont considérés comme surpeuplés parce qu'on n'a tout simplement pas d'alternative. Ça, ça inquiète la santé publique parce que c'est vraiment à la base d'une foule d'enjeux sociaux et même sanitaires. Ça favorise la transmission de la tuberculose, donc une maladie contagieuse, potentiellement mortelle, qui atteint des niveaux records cette année au Nunavik. Ça a aussi un effet négatif sur le bien-être des gens. Hein, on peut le comprendre. Si on n'a pas d'intimité, on n'a pas d'endroit pour bien s'épanouir, ben, ça a un impact, très certainement. Et selon moi, une des conséquences les plus difficiles au niveau de cet enjeu-là, c'est qu'il y a des femmes qui vivent de la violence conjugale, qui n'ont pas d'autre endroit où aller. Ils n'ont pas le choix que de rester avec leur agresseur au péril de leur propre sécurité, au péril de la sécurité de leurs enfants, parce qu'il n'y a aucune autre option pour elles. Donc, c'est vraiment tragique. Donc, je vous dirais vraiment que les attentes sont très élevées au niveau de la question du logement et du coût de la vie au Nunavik.
1: Et Félix, je vous pose la question. Sentez-vous la campagne électorale chez vous dans le Nord?
0: Non, pas du tout. C'est ça qui est particulier. En fait, la circonscription est tellement grande que les candidats n'ont pas les moyens de se déplacer dans les communautés inuites. Quand on se promène dans les villages, il y a pratiquement aucune pancarte électorale. Les candidats n'arrivent pas à s'adresser directement aux électeurs. Puis malheureusement, ça a un effet sur la participation dans la circonscription d'Ungava, qui est historiquement environ 30%. Puis quand on discute avec les électeurs, ben, on se rend bien compte qu'ils ne se sentent pas nécessairement concernés par la campagne en cours.
1: Félix Lebel, à Koudjouak, merci pour ce portrait.
0: Je vous en prie.

0: S'il y a des adeptes de hockey au sein de nos auditeurs, vous le savez, c'est ce soir que la Ligue nationale de hockey amorce sa saison. Pour l'occasion, il y a 5 matchs qui sont au programme, dont un affrontement entre deux éternels rivaux, le Canadien de Montréal et les Maple Leafs de Toronto. Ce sera un match qui sera disputé à Toronto où je joins Alexandre Gascon. Alexandre, bonsoir.
1: Bonsoir, madame.
0: Donc, je ne veux pas révéler trop de secrets d'équipe, mais moi, j'ai une coéquipière en ce moment qui a son chandail depuis ce matin. Les attentes sont élevées, là, à Montréal, cette saison.
1: Oui, tout à fait, parce que, bon, il y a eu cette campagne quand même inespérée, inattendue l'année dernière, et inespérée, le Canadien qui sortait tout juste d'une reconstruction, amorcée en 2022. Normalement, ces choses-là prennent du temps. Et il a connu une ascension formidable jusqu'à atteindre la demi-finale l'an passé. S'est incliné contre les Hurricanes de la Caroline, mais ça avait été un très, très beau parcours. Les partisans s'en souviennent certainement, et c'était surtout un parcours plein de promesses parce que le CH demeure encore aujourd'hui une des équipes les plus jeunes de la Ligue nationale. Alors, généralement, c'est de bon augure, ça, c'est annonciateur de grandes choses pour la suite. L'année dernière, c'est 106 points dans la saison, un 7e rang au classement général. Alors, forcément, oui, il y a beaucoup d'attentes des partisans, des journalistes également. Peut-être jamais autant que la pression à l'interne, je dirais que ce soit des membres de la direction ou des joueurs eux-mêmes qui répètent ad nauseam à quel point là, il y a personne qui est capable d'égaler la pression qu'ils s'imposent à eux-mêmes. Ça va vraiment être de mettre de côté ce qui s'est passé l'année dernière. C'est une saison de 84 matchs, on recommence à zéro. Tout le monde est sur la ligne de départ, là. Il y a personne qui a une avance, donc il va vraiment falloir être capable de se concentrer sur chaque match. C'est un cliché, mais c'est vrai. C'est ce que nous disait le capitaine Nick Suzuki ce matin.

0: d'entrée de jeu. Alors oui, c'est assez rare qu'on voit ça. Il y en a un exemple probant de deux équipes qui en sont aux deux extrémités du spectre ce soir.
1: Avec les Maple Leafs
0: de Toronto, oui. Eux essaient de se relancer un peu, mais il y a 10 nouveaux joueurs dans cette formation-là. Il n'y en a qu'un à Montréal. Alors oui, la continuité. Martin Saint-Louis prêche ça depuis qu'il est arrivé. Il y a de la stabilité, vraiment, là, du 7e étage jusqu'au rez-de-chaussée. Le capitaine est en poste depuis longtemps. Le noyau de joueurs talentueux a grandi ensemble. Les meilleurs joueurs sont ensemble depuis très longtemps. Alors oui, c'est ce que un peu tout le monde nous répétait. Cette continuité-là va nous aider grandement à partir la saison du bon pied. Puis, bref, sinon, là, pour ce qui est du plus fin détail, on va surtout mettre l'accent sur le jeu défensif. Ça n'a pas été nécessairement la panacée du CH l'année dernière. Mais vraiment, on est très confiants. Fébrile, oui, dans le vestiaire, mais confiants qu'avec les bases qu'on a posées l'an passé, mais même, je dirais, dans les saisons précédentes, le Canadien est en très, très bonne posture là, pour essayer de rééditer ses exploits.
1: Ouais. Bon, parlons justement là, de l'équipe adverse Toronto, oui. Qui a changé plus de la moitié de son équipe. Donc, on parle des deux extrémités du spectre. Eux vont vouloir se racheter après une saison difficile l'année passée.
0: Vraiment, la première fois en une décennie, en fait, qu'ils étaient exclus du tournoi éliminatoire depuis que le prodige Austin Matthews s'est amené avec l'équipe en 2016. Et c'est honnêtement, c'est de mémoire d'homme, là, la mienne, donc relativement courte, mais quand même, on voit jamais ça. Une équipe qui change plus de la moitié de son effectif en un été, c'est assez formidable. Alors, c'est vraiment un grand point d'interrogation. Il y a beaucoup de talent dans cette équipe-là, encore. Ils ont procédé à un échange majeur hier soir. Ils ont mis la main sur un attaquant russe de 26 ans, vedette, là, Kirill Marchenko, que convoitait le Canadien, par ailleurs, durant tout l'été. Mais bon, ils n'ont pas été capables, eux, de lui mettre la main au collet. Alors, il y a énormément de talent. C'est pas ça, le problème. C'est simplement, est-ce qu'on va être capable de la bonne vieille recette, là? Est-ce que la sauce va prendre? Est-ce qu'on va être capable de tout mettre ça ensemble? Il n'y a personne qui peut le savoir. En plus, on a changé d'entraîneur. C'est un nouveau système de jeu. Bref, quand je disais que toutes les équipes repartent à zéro, c'est particulièrement vrai dans le cas des Maple Leafs. Mais comme il y a beaucoup de talent, et qu'on commence à s'impatienter à Toronto parce que ça fait près de 60 ans qu'on n'a pas gagné la Coupe Stanley, les attentes sont élevées.
1: Alexandre, il nous reste à peu près une quarantaine de secondes. Là. On ne pourra pas parler d'Ottawa, Winnipeg, Edmonton et Vancouver, les autres équipes canadiennes. On ne pourra pas parler de chacune d'entre elles. S'il y a une équipe que vous allez surveiller parmi toutes celles-là, ça va être laquelle?
0: Sans l'ombre d'un doute, les Oilers d'Edmonton, évidemment parce que le meilleur joueur de la planète, Connor McDavid, s'y trouve, qu'il a une entente valide pour les deux prochaines saisons. Ils ont embauché un nouvel entraîneur cet été, Mike Babcock, sulfureux, c'est le moins qu'on puisse dire, controversé, qui a été mis à la porte de d'autres organisations pour des comportements inappropriés par le passé, mais les Oilers sont allés le chercher en disant « lui va nous faire franchir le dernier pas, et si jamais ça ne fonctionnait pas, ben McDavid pourrait aller voir ailleurs. » On sent que ça passe sous sa case à Edmonton cette année.
1: Alexandre Gascon, je vais vous souhaiter une excellente saison.
0: Merci beaucoup, Madeleine, c'est bien apprécié.
1: Bonne soirée, bon premier match.
0: Bonne soirée,
1: au revoir. Et c'est comme ça que ça prend fin ce soir. Merci d'avoir été à l'écoute. Je vous dirais, écoutez demain aussi, parce qu'on va avoir une entrevue avec la soprano Inou, Elisabeth Saint-Gelais, dans le cadre de la Journée nationale de la vérité et de la réconciliation. J'ai hâte que vous entendiez ça. Ici Madeleine Blais-Morin. Bonne soirée à tous. À demain.

Bonsoir, ici Mathieu Dugal. Dans quelques minutes, un moteur de recherche après le bulletin nouvelle. 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
1: Bonsoir, ici Louis de Belleval. Voici les informations. Campagne électorale, le chef conservateur Éric Duhem maintient son interprétation des données sur les demandeurs d'asile au Québec. Selon lui, le tiers des demandeurs dans la province sont frauduleux et il promet de réduire leur accès aux services publics. Une vérification des faits effectuée par Radio-Canada a toutefois révélé que certaines de ces déclarations sont inexactes. Éric Duhem a réagi à ces informations.
2: Mais c'est des faux réfugiés, là. C'est pas des gens qui étaient des réfugiés, là. De toute évidence, là, il y a juste 63% qui se rendent au bout du processus. Donc, on peut

0: je vois avec les mots, là, mais la réalité, c'est qu'il y en a plus que le tiers qui foutent le camp ou qui sont rejetés avant la fin du processus. Puis l'autre affaire, là, le processus, il faut que les gens comprennent, là, c'est très long, ça prend pratiquement 3 ans. Là. Donc, les raisons là, pourquoi ils s'en vont aussi, c'est parce qu'ils épuisent tous les recours, puis à un moment donné, quand ils n'ont plus de recours légaux, ils s'en vont.
1: Et puis les adversaires d'Éric Duhaime l'accusent de mentir aux électeurs sur ces demandeurs. La co-porte-parole de Québec solidaire, notamment Ruben Gazal, appelle le chef conservateur à se rétracter. Voici la caquiste Christine Fréchette, le péquiste Paul-Saint-Pierre Plamondon, le libéral Charles Milliard et la solidaire Ruben Gazal.
2: Très précautionneux quand on parle d'immigration. Maintenant, c'est vrai que c'est pas tous les demandeurs d'asile qui sont de vrais demandeurs d'asile, puis c'est le fédéral qui s'occupe de traiter ça. Ça leur prend vraiment trop de temps.
3: L'hypothèse, c'est de nous dire, c'est parce que si c'était Duhaime et non pas Legault, vous allez voir, ça va être complètement différent avec la même recette.
4: Moi, ça fait 10 ans que je dénote des inexactitudes dans les propos d'Éric Duhaime.
5: C'est irresponsable et en plus, c'est faux.
1: Par ailleurs, Éric Duhaime a présenté sa plateforme en matière de justice et de sécurité publique. Il propose notamment d'adopter une charte québécoise des droits des victimes d'actes criminels. Et puis, Paul-Saint-Pierre Plamondon s'engage de nouveau à retirer toute trace de la monarchie britannique de l'Assemblée nationale du Québec. Le chef péquiste s'est maintes fois prononcé à ce sujet. Il a annoncé qu'un gouvernement péquiste déposerait un projet de loi pour abolir les activités de la lieutenante-gouverneure. Le PQ n'a d'ailleurs pas alloué de budget à ce poste dans son cadre financier. Voici Paul-Saint-Pierre Plamondon.
3: Il n'y a personne au Québec qui pense qu'on devrait dépenser pour se remémorer qu'on est historiquement sous le contrôle de l'Angleterre et que c'est la reine d'Angleterre ou le roi d'Angleterre qui décide ultimement de notre démocratie. Donc, c'est de l'argent qui est gaspillé, qu'on peut réallouer.
6: Si vous devenez premier ministre, qu'est-ce que vous allez faire?
3: La lieutenant-gouverneure ne sera pas bienvenue pour son discours initial. Je vais lui demander formellement de s'abstenir.
1: Paul-Saint-Pierre Plamondon compte rediriger les sommes ainsi dégagées vers la lutte contre l'itinérance. Après 2 jours de sommet, 54 pays ont signé un nouvel engagement pour faciliter le retour des enfants ukrainiens enlevés par la Russie. Les représentants ukrainiens présents à la rencontre de Toronto demandent que des actions mesurables et concrètes soient prises rapidement. Catherine Brulotte résume les résultats de cette rencontre.
7: Yich dodomu. Bring them home. Thank you very much.
8: La ministre des Affaires étrangères du Canada, Anita Annan, a clos le sommet de 2 jours sur le retour des enfants, des civils et des prisonniers de guerre ukrainiens détenus en Russie, qui s'est tenu à Toronto. 83 délégations de pays ou d'organisations internationales ont participé aux rencontres. 54 ont ratifié un nouvel engagement.
7: Lorsque nous travaillons ensemble, nous pouvons faire avancer les choses.
9: The communiqué is published. It is well drafted.
8: Le ministre des Politiques sociales, de la Famille et de l'Unité de l'Ukraine, Denis Ulyutin, espère que ces engagements mèneront rapidement à des actions tangibles.
9: Make one priority for yourself. One contribution with a date attached to it.
8: Les autorités ukrainiennes estiment que plus de 20 000 enfants ont été enlevés par les autorités russes, que des milliers de civils et de prisonniers de guerre sont détenus illégalement.
10: My son is good enough.
8: Marichka, maintenant installée au Canada, a mis en place le projet Daughters of Donbass pour partager les histoires de ses compatriotes en territoire occupé par la Russie.
10: The people here don't have enough imagination. To feel even a little bit.
8: Selon elle, les témoignages des victimes entendus cette semaine permettent à peine d'imaginer les horreurs de la réalité que vivent les détenus ukrainiens. Ici Catherine Brulotte, Radio-Canada, Toronto.
1: Nouveau chapitre dans la guerre commerciale contre Washington. Pour la première fois, des produits canadiens comme de l'alcool, des dérivés de produits laitiers et des motocyclettes sont visés par une interdiction d'importation aux États-Unis. Selon la professeure à l'Université d'Ottawa, Geneviève Dufour, le gouvernement fédéral doit venir en aide aux industries touchées.
11: C'est vrai que il y a certains secteurs qui sont plus durement touchés. On parle des micro-distilleurs, on doit les aider, on doit aussi les outiller pour qu'ils se restructurent. Être dépendant d'un seul pays à 70, 80, 90%, c'est pas sain pour aucune industrie.
1: Par ailleurs, les droits de douane américains forcent l'aciérie Stelco à Hamilton, en Ontario, à réduire ses opérations, ce qui met en péril près de 500 emplois. Et puis en terminant, au hockey, le Canadien de Montréal amorce sa saison régulière ce soir avec une visite à Toronto pour y affronter les Maple Leafs. Et la marque est de 2-1 en faveur du tricolore après 40 minutes de jeu. Voilà, c'est ce qui compte.

0: Bonsoir tout le monde. On va commencer avec une petite capsule temporelle. Probablement que vous ne vous en rappelez pas, mais au mois de décembre dernier, je vous ai parlé d'une recherche quand même assez incroyable qui était menée à l'Université McGill. Et ce type de recherche-là, on appelle ça le nécroprinting. Donc, faire des impressions avec des membres, des structures qui viennent d'insectes. Et donc, cette équipe-là avait réussi à faire une imprimante avec une trompe de moustique. Une imprimante qui fait 30 microns, c'est 3 centièmes de millimètre. Donc, cette buse-là sert à imprimer de toutes petite structure. Qu'est-ce qu'on fait avec ça? Ben, on pourrait éventuellement être en mesure de créer des micro-pinces dotées de pattes à commande de pneumatiques qui proviennent d'araignées mortes ou de robots marcheurs réalisés à partir de membres de coquerelles. Qu'est-ce que je vous dis là? Ça s'est fait, ça a été publié. Et ça, pourquoi je vous en parle, c'est parce que je lisais le très bon magazine The Conversation, donc qui relate donc la recherche scientifique un peu partout. Eh bien, ce sont les chercheurs eux-mêmes, donc l'équipe de McGill, qui ont publié dans la conversation parce que figurez-vous donc qu'ils ont gagné un Ig Nobel.
1: Ouais.
0: Ils ont gagné. Donc, vous savez, cette recherche qui fait dans un premier temps rire, mais après réfléchir, eh bien, cette équipe de McGill qui fait du necroprinting, donc de l'impression, avec des membres d'insectes, bien vient de gagner ce Ig Nobel. Morale de cette histoire, écoutez les chiffres du jour. Vous entendrez peut-être parler des inventions lauréates de l'année qui vient. 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

0: Du monde entier, où que vous soyez, quoi que vous fassiez, considérez-vous salués dans cette nouvelle édition de Moteur de Recherche. Et d'ailleurs, je vous le dis tout de suite, si vous voulez les références pour toute cette recherche dont je vous parle, avec des très belles photos aussi de ces petites structures imaginées imprimées avec littéralement la trompe d'un moustique. Et là, on prend la trompe parce que ça a l'air que c'est vraiment bon pour imprimer parce que, imaginez, c'est capable de rentrer dans de la peau. Ce qui sort de ça paraît que ça peut être vraiment très, très bien. Ça peut servir à créer de toutes petites structures. Et donc, on a réussi à créer ces petites structures-là. Donc, tout ça pour vous dire que ça s'en va dans l'infolettre samedi matin. Et donc, abonnez-vous à l'infolettre si vous voulez avoir les références là-dessus. On a Christian Mercier avec nous ce soir en studio. Bonsoir, Christian.
1: Bonsoir, Mathieu.
0: Le grand mystère qui tient entre une différence de 2%,
1: on va
0: de matière grasse dans le beurre français par rapport au beurre d'ici.
1: Tout à fait, tout à fait. On parle de beurre français aujourd'hui, Mathieu, juste pour clarifier.
0: Voilà.
1: Une simple différence fait quand même toute la différence pour certaines transformations.
0: C'est tout petit, Voilà, on a aussi, considérez-vous saluer aussi. Même chose pour René Crémond. Bonsoir, Véronique.
2: Bonsoir, Mathieu.
0: Écrire au temps du web, c'est pas juste faire des phrases.
2: Non.
0: Faut comprendre le contexte, faut savoir s'exprimer d'une autre manière.
2: Oui, faut maîtriser d'autres
0: de manière
2: codes,
0: syntaxique.
2: Ouais. Puis il y a peut-être pas la même ligne de temps dans la manière d'écrire le texte.
0: Ouais.
2: Est-ce qu'on s'assoit avec un plan comme on le faisait du temps de mes études dans les années 90 à l'Université d'Ottawa?
0: On n'est plus là. On n'est plus là.
2: Voilà.
0: On va parler de stimulation.

0: stimulation d'un nerf qui est très important dans notre corps avec l'ami Dave Ellenberg. Bonsoir Dave.
1: Bonsoir Mathieu.
0: Il y a quelques temps, on a un de vos collègues, ben pas vraiment votre collègue, mais quelqu'un qui travaille dans un domaine connexe au vôtre, qui venait nous parler de la stimulation transcrânienne pour traiter certains cas de dépression.
1: Exact.
0: Dans certains cas, là, ça fait une différence monstre.
1: Tout à fait.
0: Là, on va parler d'un autre type de stimulation, nerf vague.
1: Ouais, un des nerfs les plus longs et puis qui est peut-être une fenêtre, une porte d'entrée vers le cerveau et certains systèmes, certains circuits.
0: Et vous allez voir que ce que porte le nerf vague, c'est autant de l'information qui part du cerveau et qui descend, mais il y a aussi énormément d'informations qui part d'en bas et qui monte. Et même, il y en aurait plus.
1: C'est ça.
0: En proportion. Parce que c'est comme le corps qui informe le cerveau.
1: Mm-hmm.
0: Et ça passe par le tronc cérébral. On va le voir tout à l'heure. C'est la première visite de Cécile Anisenslin, qui est professeure au département de pathologie et microbiologie à la Faculté de médecine vétérinaire de l'Université de Montréal en ce studio. Bonsoir.
2: Bonsoir.
0: Très content de vous accueillir ici. Surtout que là, on va parler d'une chose qui est dans l'actualité de plus en plus, la maladie de Lyme. Mais auparavant, on va parler de votre recherche qui s'intéresse à une manière très pratico-pratique d'en limiter, on pourrait dire, la pénétration dans les parcs. Il paraît qu'on pourrait pas en venir à bout, mais limiter grandement l'incidence de la transmission de cette maladie-là chez les humains avec une méthode que vous êtes en train de développer, c'est bien ça?
2: Mais grandement, on va l'espérer.
0: Entre autres, ouais, c'est
2: oui.
0: Ça, ouais.
2: C'est sûr qu'on n'en viendra pas à bout, qu'on va pas éradiquer mm-hmm. ce problème-là, ça c'est certain. Mais oui, on développe des interventions qui vont viser certaines espèces animales qui jouent un rôle important dans le cycle de cette maladie-là pour aller les traiter et espérer que ça va réduire finalement la présence de tiques infectées par l'agent qui cause la maladie de Lyme dans l'environnement.
0: Ça bouge beaucoup hein, sur le front de la maladie de Lyme, sur toutes sortes, dans toutes sortes de disciplines. Il y a celle, justement, le projet de recherche que vous menez, mais il y a aussi la question des vaccins, puis peut-être qu'on pourrait éventuellement aussi faire de la prophylaxie chez certaines espèces animales. D'ailleurs, c'est l'objet de la question pour laquelle on vous accueille ce soir. Donc, j'ai bien hâte de voir comment on va essayer d'en venir, pas à bout, vous l'avez dit, mais en tout cas, en limiter les effets, notamment chez les humains. Alors, on s'en parle dans quelques minutes. Bienvenue parmi nous.
2: Merci.
0: On va parler du nerf vague. Il est très important et sa localisation est vraiment très précise. D'ailleurs, c'est bizarre qu'on appelle ça nerf vague. C'est comme une dénomination un peu, comment dire,
1: tout à fait. Mais ce qui est intéressant, en effet, c'est sa position qui fait en sorte que c'est un nerf qui est relativement accessible, même de façon donc transcutanée.
0: Ah,
1: c'est pour
0: okay.
1: ça qu'il y a un intérêt particulier ici, entre autres. Et parmi les 12 nerfs crâniens, mais c'est le plus long et qui fait un bon bout de chemin. Hein.
0: OK. On va répondre à la question, d'ailleurs, je vais le souligner en début de chronique, Dave Ellenberg. Je rappelle, s'il faut le rappeler, que vous êtes un neuropsychologue, professeur à la Faculté de médecine de l'Université de Montréal, collaborateur de la première heure de moteur de recherche. Vous répondez à la question de Roy Hamoud. Est-ce que les appareils qui stimulent le nerf vague fonctionnent vraiment? Les appareils qu'on voit de plus en plus d'ailleurs sur le marché hein, et dont on dit que, en fait, à propos desquels on promet souvent mer et monde, est-ce que ça fonctionne vraiment? Alors, on va voir le tronc cérébral, qu'est-ce qui l'innerve et aussi qu'est-ce qu'il reçoit comme information du corps humain.
1: Donc, c'est ça. Ce qui est intéressant, c'est que premièrement, c'est un nerf qui traverse et qui se rend à plusieurs organes, qu'on parle de cœur, poumon, estomac, foie, intestin, entre autres. Et donc, les fibres qui vont innerver ces structures-là sont principalement parasympathiques. Donc ça permet de réguler, de calmer, donc ralentir le rythme cardiaque, influencer la respiration, la digestion. Mais comme vous avez dit, Mathieu, ce qui est vraiment intéressant, c'est qu'en fait, la majorité des fibres vont plutôt dans l'autre sens. 80% des fibres remontent vers le cerveau pour informer le cerveau sur l'état du tube digestif, les changements cardio-respiratoires, mais aussi des signaux chimiques inflammatoires. Donc ça veut dire que ces fibres qui arrivent en premier lieu au tronc cérébral, qui est comme un genre de centrale de réception des informations. Après ça, elle est relayée directement à d'autres structures ou d'autres régions du cerveau impliquées dans la faim, la température, mais aussi les émotions, l'attention et la modulation du stress. Donc, ça permet
0: c'est
1: aussi...
0: C'est beaucoup, hein?
1: Oui, c'est beaucoup de choses, différentes choses, justement, qui nous rappellent le rôle que les organes internes peuvent et l'impact que ça peut avoir aussi, l'influence peut-être bidirectionnelle sur le cerveau.
0: J'aime beaucoup ce que vous dites. On a souvent l'impression que c'est de l'information qui part d'en haut, qui descend, mais il y a aussi beaucoup de choses qui remontent et qui informent sur l'état du corps. C'est une des fonctions

0: question du nerf vague. Et Dave, c'est fascinant quand on s'intéresse à cette question-là de constater comment ça fait vraiment longtemps qu'on se pose des questions à savoir est-ce qu'on pourrait pas comme avoir une influence extérieure sur ce nerf-là pour régler des problèmes qui se développent dans notre corps.
1: C'est ça qui est particulièrement fascinant parce qu'un des premiers là, à avoir eu l'intuition, c'est James Leonard Corning, qui est un neurologue américain qui avait déjà tenté quelques petites expériences maison justement pour stimuler le nerf vague chez ses patients et pour tenter de réduire les crises d'épilepsie. Bon, ses premières tentatives n'ont pas été concluantes, mais par contre, l'idée a fait son chemin et on se rend quelques décennies, même quelques centaines d'années plus tard, au milieu des années 80, où on implante les premiers stimulateurs chez des humains qui ont une forme d'épilepsie qui est résistante alors au traitement pharmacologique. Et là, on place donc un générateur sous le thorax et puis le stimulateur au niveau du cou. Et donc, on voit une certaine amélioration, une diminution des crises d'épilepsie. Mais on remarque autre chose. On remarque que chez les patients qui étaient aux prises avec des symptômes de dépression, de troubles de l'humeur, on voit aussi une certaine amélioration. Évidemment, il en fallait pas moins pour stimuler la recherche là-dessus.
0: Absolument.
1: Et puis, en 2005, alors, on approuve également ces stimulateurs-là, ces implants, pour également comme traitement de la dépression. Mais la question qu'il faut se poser, est-ce que ça marche réellement?
0: Ouais.
1: Pour ce qui est de l'épilepsie, en fait, on voit qu'environ la moitié des personnes avec une épilepsie réfractaire vont ressentir les bienfaits. On va avoir une diminution d'à peu près 50 %.
0: Ce qui est quand même significatif.
1: C'est significatif pour des gens pour qui aucun autre traitement fonctionne.
0: Et dont l'impact sur la qualité de vie est
1: incroyable.
0: Énorme. Là.
1: Énorme. Mais par contre, malheureusement, l'impact pour la dépression, elle est beaucoup plus modeste. Ici, on va parler à court terme, à peu près pas de changement. À long terme, une minorité de patients répondent. Mais par contre, les données sont pas très robustes. Dans la mesure où, comme c'est un implant, on n'a pas non plus de moyen de vérifier si c'est pas un effet placebo.
0: Parce qu'on le sait si on l'a.
1: On le sait qu'il est là, qu'on se dit « Hey, je l'ai, peut-être ça va marcher.
0: »
1: Et puis, les résultats sont assez variables d'une étude à l'autre. Mais malgré cela, la technologie a fait en sorte qu'au moins maintenant, on peut tester ce stimulateur-là, mais de façon plutôt transcutanée. C'est-à-dire soit qu'on dépose un électrode, un stimulateur sur l'oreille, ou sinon dans le cou. Et là, on peut voir si on peut avoir le même impact. Et ça a été initialement utilisé, encore là, chez des personnes qui étaient aux prises avec de l'épilepsie. Donc, c'est une façon d'avoir une stimulation sans chirurgie.
0: Oui, et c'est ça. Vu que c'est moins invasif, ben là, j'imagine que les dispositifs aussi sont plus petits. On peut les apporter chez soi. Et donc là, évidemment, ça soulève toutes sortes de, comment dire, d'espoir chez bien des gens qui voudraient avoir quelque chose de simple pour régler des problèmes qui leur pourrissent la vie. Là.
1: C'est ça. Puis on peut aussi utiliser ça pour une plus grande population. Avant, c'était vraiment les épilepsies sévères, réfractaires. Là, on peut aussi tester chez des patients qu'on se dit, ben, comme c'est non-invasif, on peut aller plus loin.
0: Alors,
1: et puis,
0: qu'est-ce qu'on peut dire?
1: Et évidemment, bon, ça a été associé à d'autres conditions. Encore là, la dépression, mais aussi le stress, la performance sportive, même les commotions cérébrales. La première question qu'il faut se poser, c'est mais ça marche-tu? Tu sais, si je mets un électrode pour stimuler le nerf vague à travers la peau, ça fonctionne-tu réellement? C'est intéressant. Les études en imagerie par résonance magnétique nous indiquent qu'en effet, oui. Quand j'ai un simulateur du nerf vague, je vois bien une activation donc au niveau du tronc cérébral, mais aussi les circuits qui montent vers le cerveau dans les différentes régions comme l'insula, le cortex singulaire, l'amygdale, le préfrontal. Donc oui, ça fonctionne. Et là, évidemment, il en fallait pas plus pour que
0: toute une industrie se dise on va faire la pièce.
1: L'industrie très lucrative du bien-être se mettre là-dedans pour vendre cela sous différentes sauces. Et je pense même bon à certains appareils, on voit sur le site web, on peut acheter ça, on peut se le faire livrer à la maison. 35 % de réduction de l'anxiété. C'est une belle promesse, mais il faut faire attention à ces études-là. L'étude que certains sites présentent, ben, c'est une étude sur un petit nombre de participants, 20 participants aux prises avec la COVID longue, et il n'y avait pas de groupe placebo.
0: C'est-à-dire un groupe à qui on fait croire qu'on leur implante quelque chose qui fonctionne, mais il n'y a rien, là. C'est ça, un groupe placebo. Là.
1: Et pour toutes les interventions, qu'on parle ici d'un stimulateur transcutané pour le nerf vague ou peu importe, l'étude à simple ou à double insu avec un groupe placebo, elle est essentielle. Alors,

0: ici, on va voir l'état de la littérature scientifique sur ces stimulateurs donc transcutanés, donc pas l'implant, mais celle qu'on met soit sur le lobe de l'oreille ou dans le cou. On voit que les résultats sont pas si, malheureusement, sont pas si intéressants que ça. Si on regarde, donc, on fait un tri, parce que beaucoup d'études, on prend les meilleures études, par exemple, publiées dans une méta-analyse récente sur la dépression auprès de 840 participants, on trouve un effet relativement modeste. Et si on fait un tri encore plus important, puis on prend juste les études avec un contrôle placebo, donc qui ont fait aussi un faux traitement, là, on n'a plus d'effet. Il n'y a plus de bienfait. Ouais. Les gens, dans le fond, qui ont le faux traitement puis qui pensent qu'ils ont un stimulateur du nerf vague, mais qui n'en ont pas, eux aussi voient les mêmes bienfaits que ceux qui ont réellement le stimulateur du nerf vague. Et puis, on retrouve à peu près la même chose quand on pense à l'insomnie. Légère amélioration, mais qui disparaît de façon pas mal encore là avec notre groupe placebo. Douleur chronique, on trouve des effets analgésiques de modéré, de léger à modéré, mais il y a beaucoup de variabilité entre les études. Certaines études démontrent rien, d'autres démontrent un effet léger, d'autres plus important. Mais la question la plus importante, qu'est-ce qui se passe avec le stress et l'anxiété? Est-ce que ça fonctionne? Ouais. Et là, vraiment, on n'est pas trop gâté au niveau scientifique. Il y a pas beaucoup d'études. Les études sont petites, petit nombre de participants, et les résultats sont très variables, et aussi les quelques études placebo, les placebos n'ont pas été très, très bien faits, mais de toute façon, ne démontrent pas non plus une amélioration significative par rapport à la stimulation.
1: Bon, si je comprends bien, quand on a des études qui ont été bien faites, on n'a pas grand-chose, puis il y a d'autres études où il y a, disons que d'un point de vue méthodologique, c'est pas fort fort. Donc, les résultats qu'on en tire sont à prendre avec beaucoup de pincettes. Bref, si je résume, il n'y a pas grand-chose, là.
0: Pour le moment, on souhaite, bon, évidemment, ce qu'on souhaite, c'est que la science s'améliore. Encore là, tu sais, des recherches avec des technologies comme ça devraient toujours avoir des bons contrôles placebo fiables. Mais c'est un peu dommage que des gens se mettent à citer des études qui n'ont pas cela.
1: Voilà. Dave Ellenberg, toujours la voix de la sagesse. Merci beaucoup de nous expliquer comment aussi on peut en arriver à dire qu'un énoncé est plutôt vrai ou plutôt faux. Bref, c'est comme ça que ça avance. La science, je rappelle que vous êtes neuropsychologue, professeur à la faculté de médecine de l'Université de Montréal. Merci beaucoup d'avoir répondu à cette question de Roy Hamoud.
0: Toujours un plaisir, merci.
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1: Question d'une auditrice, Isabelle de Gatineau, qui dit « À chaque fois que je donne à ma chienne Simone son médicament la protégeant contre la maladie de Lyme, je me demande pourquoi il n'y a pas le même type de protection pour les humains. » Puis là, elle dit « On jasait avec notre amie, avec mon amie Nathalie, on a émis l'hypothèse que c'était peut-être parce qu'on n'a pas trouvé une version du médicament qu'un humain pourrait prendre sans danger pendant 80 et plus années de sa vie. » Mais là, est-ce qu'on pourrait traiter les chevreuils, nous demande-t-elle, pour casser un peu cette longue chaîne de transmission parce qu'elle l'est. On va en discuter avec Cécile Anise-Enslin, qui est professeure au département de pathologie et de microbiologie à la faculté de médecine vétérinaire de l'Université de Montréal, qui est en studio avec nous. Cécile Anise-Enslin, bonsoir.
3: Bonsoir.
1: Alors, on va commencer avec le fameux médicament. Qu'est-ce qu'on donne aux chiens pour les protéger contre la maladie de Lyme?
3: Oui, ben c'est ça, c'est super intéressant cette question-là parce qu'il y a vraiment plusieurs couches d'informations à décortiquer.
1: Oui, effectivement.
3: Donc, pour les animaux, les options qui sont disponibles actuellement, c'est soit un vaccin. Il y a un vaccin contre la maladie de Lyme qu'on peut donner aux animaux. C'est surtout conseillé pour les animaux qui vivent dans des régions vraiment à risque, qui ont un relativement bon niveau d'efficacité. Donc ça existe, un vaccin, ça se fait par injectable. Après, il y a toute la catégorie des médicaments qu'on dit acaricides, qui va protéger l'animal contre les tiques, en fait. Donc, ces médicaments-là sont variés. Soit ils vont agir, par exemple, de façon topique. Soit la tique va toucher l'animal, elle va mourir, par exemple. Soit c'est un médicament qu'on donne par ingestion. Et j'ai l'impression que la question faisait référence à celui-là. L'animal va ingérer le médicament, il va se distribuer dans le corps de l'animal. Et puis, quand une tique va aller le piquer, bien, elle va mourir au lieu de finalement lui transmettre des maladies ou finalement tomber dans votre maison puis vous piquer.
1: Il n'y a pas une version pour les moustiques, pour les humains de ce médicament-là? Non?
3: Non, malheureusement, pas encore.
1: Je serais preneur, moi. OK, donc, ça, c'est ce qu'on va donner au chien. C'est pas. Il y a soit un vaccin ou il y a soit cet acaricide-là.
3: C'est ça. Des protections contre les piqûres de tiques. Donc, c'est pas vraiment qu'on va protéger le chien contre la maladie de Lyme avec ces médicaments-là. C'est plutôt qu'on va le protéger contre les tiques. Et donc, par conséquent, on le protège contre la maladie de Lyme.
1: Bon, notre auditrice.

0: fait référence donc aux chevreuils dont elle dit qu'ils sont porteurs, qui ont la maladie de Lyme. Et donc, si on allait les traiter eux, ben on pourrait casser cette chaîne-là. On va souligner que les chevreuils, comment dire, développent pas vraiment la maladie de Lyme. Ils vont être infectés, mais ils vont pas avoir de symptômes. Qu'est-ce qui explique ça?
1: Exactement. Donc, d'ailleurs, c'est une super bonne question que cette personne-là se pose parce qu'on se l'est posé aussi pour d'autres espèces animales. Mm-hmm. Pour ce qui est des chevreuils, par contre, les chevreuils ne sont pas infectés par la maladie de Lyme. Lorsqu'ils se font piquer, donc pour récapituler rapidement le cycle de transmission.
0: Oui, on va le rappeler parce qu'il est quand même assez,
1: il est compliqué.
0: Ouais.
1: Oui, c'est ça. Donc, la maladie de Lyme, c'est causée par une bactérie qu'on appelle Borrelia burgdorferi. Donc, cette bactérie-là, finalement, elle se retrouve dans des réservoirs animaux, qui sont différentes espèces d'animaux sauvages. Ce ne sont pas les chevreuils, ces réservoirs de cette bactérie-là. Ce sont principalement les petits rongeurs, comme les souris à pattes blanches, il peut y avoir des tamias et des écureuils aussi, qui sont des, on dit, des réservoirs compétents. C'est-à-dire que eux sont pas malades lorsqu'ils sont infectés par cette bactérie-là. Ils vont être des porteurs sains, on dit. Et puis, lorsqu'une tique va les piquer, ils peuvent transmettre la bactérie à la tique. Donc, ça crée des tiques infectées dans environnement qui vont soit réinfecter un autre petit rongeur et ainsi de suite. C'est comme ça que ce cycle se maintient dans l'environnement au niveau rongeur et tique. Certaines espèces d'oiseaux peuvent aussi jouer ce rôle-là. Donc, on est en train de découvrir ça tranquillement, la recherche là-dessus. Dans une étude qu'on avait réalisée par notre collègue Ariane Dumas, elle avait montré qu'environ un cinquième des tiques s'étaient infectées sur des espèces d'oiseaux finalement. Donc, c'est pas que les petits rongeurs sauvages. Après ça, la tique, elle a plusieurs stades de vie. Donc, elle passe d'un stade de larve à un stade de nymphe, à un stade d'adulte. Et puis, elle doit prendre un repas de sang à chaque fois qu'elle se transforme d'un stade à l'autre, finalement. C'est seulement le stade adulte qui va être le plus intéressé au chevreuil. On parle de la tique du chevreuil.
0: Parce qu'elle est plus grosse, elle peut monter sur des herbes plus hautes. Et
1: donc,
0: elle peut s'agripper donc à des animaux qui ne sont pas des petites souris qui sont littéralement au niveau du sol.
1: Exactement, c'est pour ça. Donc, elle va se mettre un petit peu plus haut sur les herbes hautes, puis elle peut aussi accrocher votre chien, par exemple,
0: ou ces fameux
1: chevreuils, ou nous-mêmes quand on va passer par là. Lorsque la tique, qu'elle soit infectée ou non, pique un chevreuil, en fait, c'est là qu'on appelle le chevreuil l'autre producteur de la tique. Il est important dans le cycle de transmission de la maladie de Lyme parce que c'est sur le cerf, donc sur ces chevreuils-là, que la tique va rencontrer l'âme sœur. Donc, le mâle et la femelle vont se rencontrer, ils vont se reproduire.
0: C'est un peu le Tinder des tiques.
1: Exactement.
0: C'est ça.
1: Ils vont se reproduire sur le dos du cerf. Et la femelle va retomber après au sol, puis pondre ses 3000 œufs et ça fera les petites larves pour la suite.
0: D'où la logique que j'aime bien de notre auditrice qui se dit « Coudon, les cerfs sont partout, ils sont faciles à... » Je veux dire, tu sais, tu peux les nourrir quasiment à la main dans certains cas. Est-ce qu'on pourrait pas se servir de ça pour casser cette chaîne de transmission?
1: Bien, c'est ça. Donc, pour finir, les cerfs, eux, lorsqu'ils sont piqués par une tique infectée, sont phénoménales parce qu'ils ne deviennent pas infectés par Borrelia burgdorferi. Leur système immunitaire a coévolué, finalement, avec la présence de ces agents pathogènes-là. Et puis, leur complément, donc, c'est une composante du système immunitaire qui est vraiment en première ligne, va tuer la bactérie directement en quelques minutes lorsque cette bactérie va entrer dans leur sang.
0: Moi, je veux dire, je suis pas un spécialiste, là, mais c'est la première fois que j'entends parler du fait que si une tique est assez longtemps sur un chevreuil, le système immunitaire du chevreuil peut, entre guillemets, nettoyer la tique.
1: C'est
0: de
1: fou, hein?
0: La bactérie qu'elle contient.
1: Exactement.
0: Ah,
1: donc,
0: ouais.
1: Les chevreuils ne sont pas infectés par la maladie de Lyme, mais ils jouent potentiellement un rôle aussi dans le maintien de tiques non infectées dans l'environnement. Par contre, ils sont aussi un des facteurs qu'on pense déterminants pour la quantité de tiques qu'on va retrouver pour les raisons que j'ai expliquées, parce que c'est l'autre producteur. Et donc, c'est vrai que dans la littérature, quand on regarde de façon générale, là, si on généralise, c'est plus complexe que ça, mais plus on va avoir de chevreuils dans un endroit, plus on va retrouver de tiques de cette espèce-là.
0: Donc, si on veut éventuellement casser cette transmission-là, est-ce qu'il faut mieux s'en prendre aux chevreuils ou si on va aller s'en prendre aux souris à pattes blanches ou aux écureuils ou aux tamias ou aux oiseaux?
1: Voilà.
0: Il faut choisir, dans le fond, là où c'est le plus efficace.
1: Oui,
0: c'est ça?
1: Exactement. Ou il faut cibler différentes stratégies pour ces différentes espèces animales-là. Donc, nous, c'est ce qu'on fait dans notre équipe de recherche, puisque plusieurs équipes de recherche, surtout aux États-Unis aussi, ont fait dans le passé. Donc, pour casser le cycle de transmission de la bactérie à la tique, donc des réservoirs qui sont les petits rongeurs jusqu'à la tique, on va viser plutôt les petits rongeurs sauvages, qui sont les réservoirs principaux. Donc, il y a des interventions qui se sont développées, puis nous, on en a testé plusieurs qui utilisent les mêmes médicaments qu'on utilise pour protéger les chiens contre les tiques, donc du fluralaner, de la famille des oxazolines, pour traiter les rongeurs dans leur habitat naturel. Donc, on utilise des petites boîtes à appât, on va mélanger du beurre de peanut avec ce médicament vétérinaire-là. Les souris vont rentrer dans l'appât, vont le consommer et elles sont protégées contre les tiques pour une durée d'environ 6 à 8 semaines.
0: Est-ce que ça marche?
1: Donc, ben, ça marche très bien pour la souris. Là, on l'a testé avec notre équipe. Mon collègue Jérôme Pelletier, qui est maintenant chercheur postdoctoral à l'Université de Sherbrooke, qui a fait tout son doctorat là-dessus. Donc, lui, il a d'abord testé ça en laboratoire sur des souris de la même espèce. Ça fonctionne très bien. Toutes les tiques ou à peu près mouraient, puis la durée d'action allait jusqu'à 6 à 8 semaines. Et ensuite, il a testé ça dans leur environnement naturel, donc avec les fameuses boîtes à appât. Et on est même allé jusqu'à le tester à Beaumont, donc une municipalité où on sait que le risque pour la maladie de Lyme est très élevé. Donc, on a disposé ces appâts-là traités en bordure de sentier où on savait qu'il y avait des tiques infectées. Et est-ce que ça marche? La réponse est oui, ça fonctionne. Ouais. On arrive à diminuer le nombre de tiques présentes et la proportion de ces tiques-là qui sont infectées par la bactérie.
0: On peut ajouter à ça, d'ailleurs, c'est l'objet de la recherche que vous menez actuellement, des clôtures, empêcher que, en fond, les serres où là se déroule la sexualité de la tique se rapprochent des endroits où il y a des humains et surtout des petits rongeurs. Et donc, ça aussi, on rajoute, dans le fond, une couche de protection en faisant ça.
1: Mais en fait, c'est ça. C'est que le problème, si je peux dire, ou la limite du traitement des rongeurs, c'est que l'effet est relativement faible. La raison pour ça, c'est que je vous l'ai dit tout à l'heure, c'est pas seulement les souris à pattes blanches qui peuvent jouer ce rôle de réservoir, il y a d'autres espèces animales. Mm-hmm. Donc, on n'est pas capable de réduire beaucoup, finalement, le risque avec cette approche-là. Donc, on veut s'intéresser aux chevreuils. Donc, on peut pas traiter les chevreuils contre la maladie de Lyme, ça sert à rien, ils sont déjà immunisés. Par contre, on peut limiter leur accès ou diminuer leur nombre dans des endroits très fréquentés par le public. Okay. Puis quand on combine ça, on maximise la diminution la quantité de tiques présente et la prévalence d'infection chez les tiques en traitant nos rongeurs.
0: On a déjà fait une chronique ici à l'émission sur le fait qu'on a déjà eu un vaccin contre la maladie de Lyme il y a plusieurs années, fin des années 90. Ça a été abandonné pour toutes sortes de raisons, notamment les groupes anti-vaccins qui identifiaient des problèmes qui n'avaient pas lieu. Mais là, ça a l'air qu'il y en a d'autres qui sont sur les blocs de départ. C'est pour quand, là, le prochain vaccin?
1: Oui, le vaccin pour les humains est maintenant terminé la phase d'essai clinique phase 3, donc devrait être disponible. Ils sont en train de regarder les approbations pour le Canada et les États-Unis. Donc, devrait être disponible dans un horizon relativement rapproché là, d'ici, je vous dirais, 2 ans, 3 ans.
0: Donc, on va pouvoir aller chaque printemps aller se faire vacciner?
1: On va pouvoir y aller. J'aimerais ça rappeler que c'est juste pour la maladie de Lyme et puis qu'on a d'autres agents pathogènes maintenant transmis par l'éthique. Donc, c'est vraiment le plus efficace, c'est de se protéger en adoptant des bonnes mesures de prévention individuelles, c'est-à-dire des vêtements protecteurs quand vous savez que vous allez dans un endroit où il y a du risque, l'utilisation d'insectifuges qui contiennent du DEET ou de l'icaridine, qu'on peut difficilement utiliser chez nos animaux de compagnie. Là, pour revenir à la question, cette personne-là se demande, c'est dommage que nous, on n'ait pas accès à tous ces produits-là vétérinaires. Ouais, mais nous, les humains, on a accès à tous ces insectifuges-là et d'autres
0: étapes. Les animaux ne peuvent tolérer.
1: Exactement. Et c'est beaucoup plus facile sur une peau de trouver une tique et de la retirer rapidement que sur un chien qui a une grosse, grosse fourrure.
0: C'est
1: quand même des mesures qui sont démontrées efficaces. La tique doit vous piquer plus de 24 heures pour vous transmettre un agent pathogène. Donc, de façon générale, vous allez où est-ce qu'il y a du risque, vous allez vous faire piquer. Si vous revenez à la maison, vous retirez la tique instantanément, votre risque devient très, très faible de contracter une maladie.
0: Voilà. Très intéressant, ça, de mieux comprendre, justement, cette chaîne de transmission. Puis là où ça devient payant, là, d'aller enrayer les nombreuses vies de la tique qui nous rendent malades. Cécile Anisenslin, vous êtes professeure au département de pathologie et microbiologie de la Faculté de médecine vétérinaire de l'Université de Montréal. Vous répondiez à l'excellente question de notre auditrice Isabelle Duguay de Gatineau. Merci beaucoup d'être passée en studio.
1: Merci beaucoup.
0: À bientôt.
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0: On va parler d'écrire au temps du web. Vous allez voir, c'est pas seulement des phrases qu'il faut maîtriser et 2% de différence entre le beurre français et le beurre d'ici, ça fait une grosse différence. Et là, ben, je pense que je vais vous impressionner avec mon gros nombre et surtout ce à quoi il fait référence parce que c'est toujours, comment dire, un imaginaire qui en jette. Je vais vous parler de 700 trésors vikings. Hein? Tout le monde écoute. Mm-hmm. Hein? Sur une île, c'est l'île de Gotland dont je vous parle, une île suédoise mythique s'il en est une.

0: En plein milieu de la mer Baltique. C'est une île habitée depuis des millénaires. C'est la plus grande île suédoise. Puis on connaît aussi très bien ces paysages-là. Vous savez pourquoi? Parce que juste à côté de Gotland, il y a une petite île qui s'appelle Faro. C'est collé, collé, collé. Puis ça, c'était l'île de Ingmar Bergman, où il a tourné plusieurs de ses films. Alors, c'est des paysages qu'on connaît quand même bien quand on est cinéphile. Et l'île de Gotland a été aussi très importante pour une civilisation qui, encore aujourd'hui, hein, suscite beaucoup de fascination, beaucoup de curiosité, les Vikings. Et donc, il y a un livre qui vient de sortir aux éditions Multimonde qui s'intéresse à un aspect méconnu des Vikings. C'est les femmes vikings. Mm-hmm. On parle beaucoup des Vikings, oui. On voit les barbes et tout, hein, mais les femmes, tu dis, il y en avait des femmes, mais qu'est-ce qu'il en reste? Et donc, on apprend plein de choses inédites sur ces femmes vikings et surtout sur la manière dont les Vikings faisaient leur argent. Et ça implique des femmes, et pas toujours de la manière la plus, disons, noble qui soit. Mm. Sur l'île de Gotland, on apprend notamment que l'accumulation de richesses entre le 9e siècle et le 12e siècle a été colossale. Puis on raconte que les nombreuses fouilles archéologiques qu'on a réalisées ont permis d'exhumer plus de 700 trésors contenant 180 000 pièces, dont une quantité impressionnante de monnaie qui provient de très loin de la mer Baltique. Soit, imaginez là, île de Gotland, on trouve des dirhams.
1: Oh!
0: Ouais! Okay. Dans le milieu de la mer Baltique, là. Là, 10e siècle. Là. Et le dirham, évidemment, monnaie du Moyen-Orient. Et bien là, vous demandez, qu'est-ce que ça faisait là, des dirhams enfouis dans les trésors vikings? Mais il y a plusieurs hypothèses qui sont sur la table, mais la plus probable serait qu'il s'agit de l'argent de l'esclavage. À l'époque viking, et là je cite là, le livre, à l'époque viking, l'Empire byzantin et le califat de Bagdad représentaient les principaux demandeurs d'esclaves, même si d'une façon ou d'une autre, tous les grands acteurs du monde à l'époque y ont participé, y compris l'Occident chrétien. On apprend aussi que les grands ports marchands scandinaves ainsi que Dublin, hein, sur la mer d'Irlande, constituaient d'importants lieux de traite d'humains à l'époque viking. Et là, je cite toujours le livre, ces circulations forcées que l'on peine à chiffrer, mais qui étaient probablement très importantes, ont généré de grandes richesses et la forte demande de Bagdad explique les importants transferts monétaires entre le Moyen-Orient et la Scandinavie. Et donc, des femmes ont fait partie des esclaves échangés. On parle de travailleuses des champs, des fileuses, des tisseuses de laine, et oui, vous me voyez venir, des esclaves sexuels aussi, bien évidemment. Et on dit d'ailleurs dans ce livre que leur destin à ces femmes vikings a probablement varié aussi en fonction des circonstances, de leur savoir-faire, de leur âge, et très certainement aussi de leur beauté. Fin de la citation. C'est un livre qui nous ouvre sur un aspect absolument inconnu des Vikings. Ça s'appelle « Femmes Vikings à la rencontre des oubliés des terres du Nord ». Ça vient tout juste de paraître aux éditions Multimonde. C'est écrit par Thomas Siroto, Lucie Malbos et Éric Pinka.
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0: Avec Véronique Raymond. Rebonsoir Véronique.
1: Rebonsoir Mathieu.
0: On va parler de la recherche d'Ève Gladu, qui est doctorante en éducation à l'UQAM, avec un titre fort intéressant qui va comme suit. Savoir écrire au temps du web, est-ce encore seulement une affaire de mots?
1: Oui, et on a déjà un peu donné la réponse en début de conversation en disant que bien sûr les choses ont changé. Mm-hmm. Il y a plus hein, quand on ouvre une page web, c'est pas juste des mots. Et si c'est juste des mots, on change de page web. Hein,
0: quoi que Wikipédia encore son
1: charme. Wikipédia sa petite photo dans le coin.
0: Un bon vieux Wikipédia.
1: A plein d'hyperliens.
0: Il y a mise en page.
1: Alors voilà.
0: Absolument.
1: Alors ce ne sont pas
0: raison.
1: Que des mots.
0: Vous avez raison.
1: Mais on va en reparler. Mais d'abord, laissez-moi vous présenter Ève Gladu parce que c'est très intéressant. Elle fait présentement sa 17e rentrée à l'UQAM, quand même. Et c'est la deuxième de sa famille à participer à Moteur de recherche,
0: ouais?
1: Car son neveu Léo, de 9 ans, est venu ici à Moteur en herbe. Voilà.
0: C'est une famille qui a du goût.
1: Exactement.
0: Ouais, on va le dire.
1: Mais elle est née dans une ferme maraîchère, une famille avec beaucoup, beaucoup d'enseignants. C'était clair pour elle qu'elle s'en allait vers ça. Donc, elle a fait, après ses études en théâtre, tout son cheminement en enseignement. Donc, baccalauréat en enseignement du français au secondaire. Et à la deuxième année, elle découvre la recherche avec Nathalie Lasselle, qui sera ensuite de son parcours tout le long. Et donc, elle n'enseigne qu'une année au secondaire. Elle revient faire une maîtrise en didactique des langues.

0: Young, passage accéléré au doctorat, et la voici maintenant qui vient de faire le dépôt il y a quelques jours à peine de sa thèse. On va l'écouter nous présenter ce sur quoi ça porte.
1: Dans le cadre de mes recherches doctorales, je m'intéresse précisément à la compétence en écriture numérique multimodale des adolescents. C'est-à-dire que j'ai cherché à comprendre comment les adolescents et adolescentes combinent, mobilisent dans leur production du texte, oui, mais aussi de l'image, de la vidéo, des hyperliens. Comment ils sont capables de construire une production qui combine ces différentes ressources de sens-là, et puis comment ils créent du sens à partir de ces différents contenus-là, et pas seulement pour décorer, là.
0: On va le dire, le multimodal, c'est pas une affaire toute nouvelle. La bande dessinée, c'était déjà du multimodal. Ouais. Hein?
2: Les bons vieux encyclopédies qu'on utilisait quand on était petit, c'était plein de photos.
0: Tout à fait, exactement.
3: On pourrait peut-être remonter plus loin. On parlait du Moyen-Âge tout à l'heure. Les moines copistes qui faisaient des espèces d'enluminures absolument splendides, ils étaient peut-être dans le multimodal, sans le savoir aussi.
0: Exactement. Mais le web a vraiment rendu ça omniprésent. Puis, dans les faits, savoir écrire à l'école, ça reste encore évalué ou enseigné autour de la notion de mots. Hein? C'est surtout une affaire de mots, savoir écrire à l'école. Donc, elle s'est intéressée à justement cette compétence-là à écrire. Est-ce qu'on devrait la faire évoluer? Est-ce qu'on devrait aller vers une compétence plus large? Et pour penser la compétence en didactique à écrire, il y a comme trois volets. Il y a le processus d'écriture qui tombe dans les ressources cognitives. Il y a les connaissances et habiletés que ça prend. Il faut les connaître, les mots, pour savoir écrire.
2: Ouais, ouais.
0: Mais il y a aussi notre rapport à l'écrit. Est-ce que j'ai confiance quand j'écris? Est-ce que j'aime ça, écrire? Donc, ce sont trois grands volets. Et elle les reprend dans sa thèse. Et elle les explore ensemble dans le numérique. Parce que toutes les études sur le numérique le faisaient individuellement. Jamais ça s'était regroupé ensemble. Donc, elle s'est intéressée, mais comme on l'a dit, auprès d'adolescents québécois. Là. Donc, on n'est pas dans une étude qui fait le portrait des adolescents, je tiens à le dire.
3: C'est un échantillon.
0: Exactement. Ah ouais. On est beaucoup plus dans jusqu'où les adolescents peuvent-ils aller quand ils écrivent?
3: Bon, la question qui brûle les lèvres de tout le monde,
0: oui.
3: C'est avant ChatGPT ou après ChatGPT?
0: Alors, vous serez heureux de savoir que c'est avant ChatGPT. Donc, voilà, c'était lié à l'enquête internationale LM Mado qui était pour la littératie médiatique des adolescents. Et médiatique, ici, n'est pas au sens actualité, mais bien au sens des médias qu'ils utilisent quand ils écrivent. Et puis, l'enquête portait sur deux activités, soit chercher de l'information en ligne et produire des contenus numériques multimodaux. 1912 répondants ont participé dans différents pays, mais ensuite, elle a retenu juste une petite portion et elle s'est concentrée sur la partie production de contenu. Mais n'empêche que les jeunes devaient faire de la recherche de contenu pour pouvoir produire des contenus parce qu'on leur demandait, entre autres, à 60 d'entre eux, de rédiger dans WordPress un article pour le journal étudiant qui tournait autour d'un pourquoi. Et donc, ils devaient aller chercher du matériel. Ils avaient des consignes très strictes. 250 mots, 3 images, une vidéo et 2 hyperliens. Ils devaient faire ça en 5 périodes de cours.
3: Qu'est-ce qu'elle a trouvé?
0: Alors, avant, je vais vous dire qu'elle a analysé 49 de ces articles-là et qu'ensuite, elle en a choisi 11 où elle a remonté. Vous savez, dans WordPress, on peut voir les anciennes versions.
3: Ouais.
0: Donc, elle a fait tout ça puis elle s'est assise avec les jeunes pour savoir, mais pourquoi t'as mis cette image-là? Pourquoi t'as mis du caractère gras? Pourquoi ici, t'as... Donc, vraiment, elle a fait des
3: entretiens. On parlait d'archéologie tout à l'heure. C'est une forme d'archéologie numérique là, qu'elle a fait.
0: Elle a fait des fouilles archéologiques dans le texte. Donc, découle de ça 3 articles. Le premier sur le processus d'écriture qui est sortie. Chose intéressante qu'on apprend, tous les jeunes ne le faisaient pas de la même façon. On parle ici là, des 49 textes qui ont été écrits. Tout le monde commençait de haut en bas. À écrire, mettre les contenus, ajouter des choses. Mais ensuite, il y avait 2 manières de fonctionner. Il y en a qui faisaient un peu comme quand on monte un meuble IKEA en suivant la notice, c'est-à-dire qu'ils mettaient leur contenu puis ils ne retravaillaient pas. Mais il y en a d'autres qui mettaient des contenus puis qui revenaient sans arrêt. Ah là, un peu comme on se recule pour voir, c'est-tu beau l'effet d'ensemble, puis on replace des choses. Donc, diminue la photo, ajoute du caractère ici, mets un petit italique, mets de la couleur. Vous voyez? Et là, ce que ça nous amène, puis autre point, là, c'est qu'elle voyait que l'idéation se faisait au fil de leurs recherches sur le web où ils allaient chercher des contenus. Et la planification ne se faisait pas en amont, mais elle se faisait au fur et à mesure de l'écriture. On prend une pause, on repense, on repart. Donc, ce qu'elle dit, c'est que dans notre manière d'enseigner, En ce moment, le schéma classique, c'est vraiment, tu sais, planifier, rédiger, réviser. Mais elle dit peut-être qu'il va falloir qu'on revoie ça. L'autre chose qui est intéressante, c'est que la reformulation de ce qu'ils trouvaient sur le web dominait, mais souvent, les jeunes ne mettaient pas la source. Hein? Et elle dit, c'est pas parce qu'ils voulaient faire
3: plus
0: du plagiat. Non, en fait, ce qui est très intéressant, c'est qu'on est en secondaire 3 ici, et ce n'est qu'à partir du secondaire 5 qu'on enseigne à bien mettre les sources.
3: Oh, oui, mais hein, c'est une boutade, mais c'est pas oui. simplement par
0: non,
3: rapport aux élèves, c'est de manière générale.
0: À ce qui se passe
3: mais
0: en ce moment,
3: générale,
0: oui.
3: on dirait que citer ses sources.
4: Je peux vous en parler par rapport au sujet.
0: Mais ça voilà. nous dit peut-être Merci qu'il faudrait Christian. L'enseigner plus tôt. Alors, non, étant donné, clair. Donc, ben oui. ben tout oui. ce rapport-là, écrit au temps du web, c'est aussi ça. C'est apprendre à reformuler et à bien le faire. Mm-hmm. Parce qu'essentiellement, ils reformulaient surtout dans leur intro puis leur conclusion, mais il y avait beaucoup mm-hmm. de copier-coller dans le milieu. L'autre chose, c'est une tâche difficile que de transformer. Par exemple, ils voyaient un tableau avec des données dans la presse, ils voulaient en parler, aller le transformer en graphique, par exemple, ou l'inverse, prendre un graphique et le transformer en tableau. C'était très limité le nombre de jeunes qui faisaient ça. Mm-hmm. Et malgré la consigne, il y a juste 5 étudiants qui ont créé un hyperlien. Il y en a beaucoup qui ne savaient pas comment faire. Donc, on voit que les compétences techniques sont aussi nécessaires dans cette compétence-là d'écriture numérique multimodale. Bon, le deuxième article, lui, nous confirme qu'ils ne font pas ça pour décorer, mettre une image. Ils veulent créer du sens, ils illustrent, ils complètent, ils font progresser. Des fois, c'est pour expliquer. Utilisent moins la métaphore, mais pour faire des exemples, des comparaisons. Et ils reproduisent les codes de ce qu'ils voient sur Internet. Bon, moi, je faisais des phrases infinies parce que je lisais Zola. Je le fais encore. Ben c'est ça, ils font pareil. Ensuite, le troisième article, lui, nous dit que quand on regarde leur confiance en leur capacité, ben c'est très drôle. Il y a 3 groupes. Il y a ceux qui se croient très bons, mais qui obtiennent des résultats moyens. Ceux qui doutent d'eux-mêmes, mais qui sont très bons. Et ceux qui se jugent faibles, puis qui le sont. Mais il n'y a personne qui se sent très bon, puis qui est très bon. Donc, il y a un travail à faire sur l'évaluation. Oui, hein? De soi, pas de distinction au niveau du genre, et même dans un milieu favorisé parce que c'était dans des écoles privées, les résultats varient beaucoup d'un élève à l'autre. Alors, essentiellement, ce qu'elle nous dit, c'est bien, il faudrait élargir la compétence à écrire pour inclure ça, sans que ça se fasse au détriment de l'écriture papier. Et aussi, il faut voir quels sont les freins et ce qui favorise l'intégration dans nos classes, et entre autres, bien, est-ce que les gens ont accès aux outils numériques ouais. nécessaires, et est-ce que les professeurs ont les compétences pour pouvoir accompagner des jeunes dans l'apprentissage de cette manière d'écrire-là qui n'inclut pas que les mots, mais qui doit inclure toutes ces autres choses que sont la vidéo, l'image ouais. et l'hyperlien.
3: Le contexte de communication,
0: le contexte social,
3: médium pour lequel évidemment,
0: un meme, un gif, c'est une manière de créer du sens qu'il n'y avait pas il y a 25 ans.
3: Ouais. Ah ouais, le gif.
0: Oui.
3: Un mot, vous avez prononcé un mot magique. Savoir écrire au temps du web, est-ce encore une affaire de mots? La recherche d'Ève Gladue, doctorante en éducation à qui vous avez parlé, elle est à l'UQAM. Merci encore une fois de nous avoir fait découvrir ce très beau travail de docteur. Merci.
0: Ça fait plaisir.
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3: Ou de futur docteur, devrait-on dire. Christian Mercier est enseignant en sciences de la transformation des aliments à l'Institut de technologie agroalimentaire du Québec. Ça, c'est l'ITAC à Saint-Hyacinthe. Il est en studio encore une fois avec nous. Rebonsoir,
4: Rebonsoir.
3: Christian. On a une question de Marie-Pierre de Gatineau. Gatineau est représenté en force ce soir. Oui,
4: j'ai remarqué.
3: Pot de vin. Pourquoi y a-t-il plus d'eau dans le beurre canadien que dans le beurre français? Quel est l'effet de cet apport hydrique dans la confection des viennoiseries?
4: Mm-hmm.
3: C'est quand même niche. Ah
4: oui,
3: mais
4: pourtant, une excellente observation,
3: oui?
4: parce que s'il y avait une différence, et on s'entend, Mathieu, il y en a une,
3: mm-hmm.
4: C'est vraiment dans la confection des viennoiseries qu'on va l'observer là, de prime abord. Là. On parlait tout à l'heure du 2 %.
3: Hein? Oui, c'est vrai. Là, donc, il y a une différence. Donc, dans la loi,
4: mm-hmm.
3: en France, on permet ou on exige d'avoir 82 % de matière grasse
4: tout à fait.
3: Pour un beurre. Ici, c'est 80.
4: 80. Faut comprendre que tout...
3: Puis ça, ça fait une grosse différence.
4: Oh oui, tout à fait. Bon, premièrement, parlons de loi. La loi exige un minimum de 82 % de matière grasse issue du lait, on s'entend? Là,
3: en
4: on...
3: France?
4: Oui. Et ici, ça serait 80 % toujours issue du lait, là. Pas d'huile d'olive dans notre beurre, là. On s'entend mm-hmm, là-dessus. Mm-hmm. Et souvent, quand on s'intéresse aux grands industriels de ce monde, fixer un minimum à 80 % c'est un peu définir que ça va être à 80 %
3: Ça va être le plancher qui vont, où ils vont se tenir parce que quoi, ça coûte plus cher?
4: Oui, forcément, forcément. C'est, de toute façon, la confection des viennoiseries, l'ingrédient le plus dispendieux est toujours incontestablement le beurre. Alors qu'en France, effectivement, 82 % faut savoir aussi que la réglementation, tant au Canada qu'en France, permet un peu de d'épicer un peu là, la nomenclature de notre beurre. Là. Au Canada, c'est quand même assez simple. Il y a le beurre salé, le beurre demi-sel, le beurre non salé, qui, dans le fond, est à une proportion de 2 % dans la masse en sel pour le beurre salé, 1 % de demi-sel, zéro. Et on pourrait aussi parler de beurre de culture un peu. Alors qu'en France, c'est vraiment fascinant.
3: Ça ressemble à quoi?
4: Mon Dieu, on a du beurre cru. Forcément, vous me dites, ben oui, mais le beurre, c'est forcément cru, là, je le ferai pas cuire. Non, non, mais ce qu'on veut dire, c'est que la crème n'aurait été pas pasteurisée et ça développe un profil aromatique particulièrement intéressant. Mm-hmm. Je le dis sans trop malheureusement avoir pu...
0: Vous faites pas de dégustation de beurre
4: cru. Ben non, la vente de beurre cru est carrément interdite. Ben, est-il légal ici au Canada? On peut parler aussi des
3: beurres... Ben, c'est-à-dire qu'il y a eu des gros problèmes aux États-Unis aussi. Oui. Avec le lait cru ces derniers temps. Là,
4: oui, il faut savoir.
3: Faudrait que ça fasse l'objet d'une question en soi.
4: Ah, s'il vous plaît.
3: La question du cru, s'il vous plaît. Envoyez-nous une question là-dessus, ce serait intéressant.
4: Parlons aussi peut-être du beurre extra fin, le beurre de baratte et le beurre de tourage qui sert à faire des tours. On y reviendra avec les viennoiseries tout à l'heure, si le temps le permet. Oui. Et le beurre de tourage va avoir 84 % de matière grasse au minimum. Il y a aussi des appellations d'origine protégée. Il va avoir un cahier de charges sur l'alimentation que la vache devrait consommer dans certaines régions comme Charente-Poitou, Bresse, Isigny. Bon, bref, on comprend qu'en France, il y a beaucoup plus grands avantages.
3: Il y a une culture là, qui est probablement plus développée. Vous qui êtes spécialiste de ça, là, chimiste alimentaire.
4: Ben oui.
3: Revenons à la base, s'il vous plaît.
4: Le beurre.
3: On fait ça comment?
4: Ben oui. Mentionnons qu'il faut de la crème. Hein. La crème, c'est pas un produit homogène, contrairement à ce qu'on pourrait le croire. Bien sûr, ça peut être homogénéisé, mais ce que je veux dire, c'est que la constitution des triglycérides à l'intérieur de la crème peut varier, notamment en hiver, notamment plus durant l'été. Les beurres qui vont être d'été vont avoir une proportion en triglycérides qui va pas nécessairement être solide à température du frigo, aux alentours de 4 à 10 degrés Celsius. Les beurres d'hiver, souvent, ça va être des triglycérides un peu plus longs, un peu plus saturés, qui vont avoir tendance à figer aux alentours de, bon, jusqu'à 20 degrés Celsius et plus. La crème, on la pasteurise, donc on la fait chauffer. Et nécessairement, tous ces triglycérides deviennent liquides avec le traitement thermique. Ce que ça va nécessiter, c'est une maturation au froid. On pourrait pas malheureusement faire la pasteurisation et la création du beurre la même journée. Il faudrait quand même...
3: Ouais, hein?
4: Ah oui, il faut laisser maturer en cuve de 12 à 20 heures et ce repos sert à faire recristalliser les gras contenus à l'intérieur de la crème sous forme de globules de gras. Et bien sûr, ben, cette maturation va être plus longue durant l'été, un peu moins longue durant l'hiver. Mm-hmm. C'est de cette façon qu'un producteur de beurre industriel va pouvoir contrôler sa matière première, toujours en fournissant à la fin du processus un beurre qui est standardisé.
3: OK, maintenant, ça c'est pour le beurre. La mécanique du feuilletage, viennoiserie, souvent c'est très feuilleté cette affaire-là. Comment on explique ça chimiquement, ce qui se passe?
4: Intéressant, parce que ça, j'aurais pu trouver une thèse de maîtrise de Sebastian Ramirez de l'Oregon State University. Ceux qui se souviennent de la chronique sur les cerisos marasquins, c'était encore la même université d'ailleurs, Mathieu. Faut se le dire. Il se passe quelque chose là-bas.
3: Les démoniaques, faudrait dire, les démoniaques cerisos marasquins. Si vous n'avez pas entendu ça, allez, c'est quelque chose.
4: Un beurre de tourage sert à faire des tours. Donc, on va pouvoir prendre la pâte, on va insérer une plaque de beurre et ensuite la replier exactement comme un livre, comme un manuscrit. Et par la suite, on va, avec un rouleau, presser le beurre à l'intérieur de la pâte. Si le beurre contient davantage d'eau, il y a donc forcément plus de chances de s'amalgamer avec la pâte, alors que si un beurre de tourage à 84 % de matière grasse, lui, il va avoir tendance à vraiment se séparer et faire les fameuses couches feuilletées.
3: Et donc, entre 80 et 84 %, ça fait vraiment une énorme différence. C'est ce que vous nous dites.
4: Oui, parce que souvent, ben, dans le fond, je reviens avec Sebastian Ramirez et sa thèse, le point de fusion est plus élevé parce que le beurre va avoir une plus grande fraction de matière grasse. Ça va faire en sorte que la pâte peut se travailler beaucoup plus facilement. Parce que la pâte est plus riche en gras, elle va moins s'amalgamer avec la pâte, donc favoriser le feuilletage lorsqu'on va avoir la levée des croissants ou n'importe quelle autre pâte feuilletée.
0: J'ai faim.
4: Ah oui, je vais vous le dire.
0: C'est trop bon.
4: Et faut comprendre que si ça s'amalgame avec la pâte, on va parler davantage de croissants briochés, alors que ça va donner faim, Véronique.
0: Oui, oui.
4: Donc,

0: Non,
1: il faudrait faire autre chose. Il faudrait faire chauffer le beurre, le séparer, okay. comme le ghee, ainsi de suite. Là. Non.
2: Bravo. Très belle question. Est-ce que vous voulez ma place, Dave? Franchement,
3: je suis aussi un obsédé des viennoiseries.
1: Mais vous n'êtes pas seul, hein, parce qu'il faut savoir qu'il y a plusieurs producteurs de viennoiseries, c'est même au Québec, qui sont des obsédés du beurre. Et dans un contexte en ce moment de guerre commerciale et de protection, mm-hmm. là, ben, vous seriez surpris, il y a énormément de beurre français qui est importé ici au Québec mm. par plusieurs petits producteurs,
2: ah,
1: là,
2: ouais, hein?
1: les fameux pâtissiers de quartier. Parce que, selon leur expertise, il n'y a rien qui remplace le bon vieux beurre français lorsqu'on veut faire les bonnes vieilles viennoiseries.
3: 84%.
2: On veut des adresses. Oui. 84%. Voilà, voilà. Ben, merci beaucoup pour ce cours de chimie alimentaire. Encore une fois, Christian Mercier. On remercie notre auditrice, Marie-Pierre de Gatineau, de nous avoir permis de percer ces secrets qui nous rendent, qui nous font saliver. Christian Mercier, vous êtes enseignant en sciences de la transformation des aliments à l'Institut de technologie agroalimentaire du Québec, l'ITAC. Merci beaucoup.
1: Ça fait plaisir.
4: Les onglets de nos collaborateurs.
2: Dave, vous nous parlez d'un guide pour mieux vivre les études. Dieu sait que c'est stressant, les études.
3: Oui, c'est quelque chose qui vient tout juste d'être publié par les presses de l'Université du Québec. C'est ta santé mentale au collégial et à l'université. Donc, ça a été développé par plusieurs organismes québécois qui travaillent directement donc auprès des étudiants en santé mentale. Donc, on parle de stress, d'équilibre entre les études, le travail et la vie personnelle. Mais ce que j'aime beaucoup, c'est qu'on donne des outils concrets, des ressources, des stratégies pour aider les étudiants parce que c'est un réel enjeu.
2: Ben oui, c'est clair, c'est clair. Tout ça, c'est sur la page de Moteur. Merci, Dave. Christian, vous nous parlez d'une chaîne YouTube Essential Craftsman. Donc ça, c'est pas les outils de Canadian Tire, c'est
1: non,
2: artisan.
1: Avis à nos auditeurs manuels ici, l'automne est à nos portes. Ceux qui admirent et aiment beaucoup racler les feuilles. Essential Craftsman sur YouTube, c'est un homme à la retraite du nom de Scott Wadsworth, artisan touche-à-tout, bûcheron charpentier, forgeron du dimanche, il partage tous ses trucs du métier. Vraiment, ça vaut la peine.
2: L'amour du travail bien fait.
1: Tout à fait.
2: Voilà. Merci. Merci, Christian. On termine avec vous, Véronique.
5: Oui, un album pour enfants de Mélissa Molène-Dupuis et Élise Gravel, Nutchimit, un bain de forêt, une belle façon pour les enfants d'avoir un premier contact, peut-être, avec des fragments de culture autochtone mm-hmm. et de célébrer notre nature magnifique.
2: Voilà, Nutchimit. Donc, Mélissa Molène-Dupuis et Élise Gravel. La vie bien faite, on est là demain, 19h. Soyez-y.
6: Ici Maxime Coutier, dans quelques minutes à Aujourd'hui l'Histoire. Pour la majorité d'entre nous, c'est le chocolat qui l'a rendu célèbre, beaucoup plus que son exploit. Mais dans les faits, oui, elle a sauvé le Canada d'une attaque des Américains. Laura Socor.
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11: Bonsoir, ici Louis de Belleval. Voici les informations. Campagne électorale au Québec, le chef péquiste Paul Saint-Pierre Plamondon a de nouveau dû s'expliquer sur son intention d'abolir Santé Québec. Il estime qu'un tel changement permettrait de faire des économies de 40 à 100 millions de dollars par année. Mais le chef péquiste entend tout de même conserver certains aspects de la société d'État qu'il juge positifs. Voici les réactions du conservateur Éric Duhaime, de la caquiste Christine Fréchette, de la solidaire Ruba Gazal et du libéral Charles Milliard.
12: On pensait qu'il était un allié puis qu'il voulait, comme nous, abolir Santé Québec puis prendre les ressources puis les amener dans les hôpitaux. Là, aujourd'hui, on se rend compte qu'il veut changer le nom. C'est décevant.
13: L'engagement principal du Parti québécois, c'est un changement de structure. Là, j'entends qu'on a diminué un peu l'ampleur du changement de structure, mais ça reste que c'est un changement de structure.
14: Que les Québécois veulent avoir, c'est pas des débats de mots, là. Ce qu'ils veulent avoir, c'est des soins.
15: Moi, je pense que M. Plamondon commence à regretter sa promesse qui ne tient pas la route du tout, qui ne sert absolument à rien.
11: Paul Saint-Pierre Plamondon s'est aussi engagé à déposer un projet de loi pour abolir les activités de la lieutenante-gouverneure. Et puis pour sa part, Charles

0: milliards réitère son engagement d'octroyer au moins 5 % des contrats publics à des entreprises québécoises. Il en a fait l'annonce dans les bureaux de l'entreprise montréalaise spécialisée en technologie, Iluxi. Le chef libéral a aussi réagi aux propos du chef péquiste Paul Saint-Pierre Plamondon, qui a admis avoir dû ramener à l'ordre les membres du comité chargé de préparer l'arrivée au pouvoir du Parti québécois.
1: Moi, à ce que je sache, la soirée électorale, c'est lundi. Puis à ce que je sache, il y a encore 75 % des Québécois qui ont le droit de vote, qui vont aller s'exprimer, je l'espère, d'ici lundi. Alors, bien malin qui peut prédire le résultat de lundi prochain. Il devrait être très prudent là-dessus.
0: Et puis, les affirmations du chef conservateur Éric Duhaime, qui a déclaré à maintes reprises que le tiers des demandeurs d'asile au Québec sont frauduleux, font réagir ses adversaires. La co-porte-parole solidaire, Ruba Gazal, notamment, appelle le chef du PCQ à se rétracter. Comme l'explique Rosalie Sinclair, une vérification des faits effectuée par Radio-Canada a révélé plusieurs inexactitudes dans le discours d'Éric Duhaime.
2: Les demandeurs d'asile, là, il y en a plus que le tiers. Quand on analyse les demandes, là, qui sont frauduleuses.
3: C'est faux. C'est nettement moins que ça. Éric Duhaime se base sur des données de la Commission de l'immigration et du statut de réfugié du Canada, qui vont d'avril à décembre 2025. Pendant cette période, 63 % des demandes d'asile ont été acceptées. Le chef conservateur conclut donc que les 37 % restants sont des demandes frauduleuses. Sauf que dans les faits, ce chiffre prend en compte à la fois les demandes rejetées, abandonnées et retirées. Selon la Commission, il y a eu environ 11 000 demandes d'asile rejetées. De ce nombre, seules 285 ont été jugées clairement frauduleuses, ce qui représente 2,6 % des refus.
4: C'est totalement inacceptable que ces gens-là puissent avoir, par exemple, gratuitement des services pour leurs dents, leur vue, leur psychologue.
3: C'est inexact. Pendant le traitement de leur dossier, les demandeurs d'asile sont couverts par le Programme fédéral de santé intérimaire qui comprend les soins dentaires urgents, la vue et les services de psychologie. Sauf que depuis le 1er mai, Ottawa ne paie que 70 % des coûts admissibles. Les demandeurs d'asile doivent payer le reste. Ils n'ont toutefois aucun frais à débourser pour des soins médicaux de base, comme aller à l'urgence ou consulter un médecin. Ici Rosalie Sinclair, Radio-Canada, Montréal.
0: En Colombie-Britannique, la campagne électorale provinciale bat son plein depuis une semaine. Pour la deuxième journée de suite, le dossier de l'énergie a retenu l'attention avec l'annonce de la phase 2 de LNG Canada à Kitimat, qui s'est déroulée à Vancouver en présence du premier ministre Mark Carney. Avec ce genre d'annonce, le Parti conservateur provincial pourra-t-il convaincre l'électorat favorable aux entreprises qu'il faut plutôt voter pour lui? Julie Landry.
5: What a day for British Columbia.
6: Cette annonce tombe à point pour la campagne du chef NPD, David Eby, qui a remis son chapeau de premier ministre de la province pour l'événement.
5: This is a very big deal.
6: Si le projet est dénoncé par le Parti vert, les environnementalistes, certaines Premières Nations ou des groupes comme Amnesty International, il est applaudi par certains investisseurs et la majorité de la classe politique.
7: It is good news,
6: but même par Claire Ratté, la candidate du Parti conservateur dans Skeena, la circonscription où se trouve Kitimat et le terminal de LNG Canada. Mais selon elle, c'est une victoire douce amère parce qu'un nombre plus important de projets aurait dû être approuvé plus tôt. Mais la Colombie-Britannique est-elle ouverte aux investisseurs avec le NPD. Le chef du Parti conservateur, Lorne Dirksen, a laissé entendre que non quand il a lancé son super plan énergétique lundi. Mais selon le ministre canadien de l'Énergie, Tim Hodgson, il ne fait pas de doute que le climat en Colombie-Britannique, comme le reste du pays, est favorable aux investissements.
8: Everyone is singing with the same tune.
6: Et les investisseurs entendent le message, d'après le PDG de LNG Canada, Chris Cooper.
9: We think BC is open for business and we think Canada is open for business.
6: Reste à voir si ce climat de confiance renouvelé de la part d'investisseurs en Colombie-Britannique forcera le Parti conservateur à trouver un nouvel argument pour séduire ses électeurs potentiels. Ici Julie Landry, Radio-Canada, Vancouver.
0: Et puis enfin, dans la Ligue nationale de hockey, le Canadien de Montréal a bien amorcé sa saison régulière avec un gain de 3-2 sur les Maple Leafs à Toronto. Josh Anderson, Zachary Bolduc et Alexandre Carrier ont touché la cible pour le tricolore. William Nylander a marqué les deux buts des Leafs. Voilà, c'était les informations à l'antenne de Radio-Canada.

0: Pour la majorité d'entre nous, c'est le chocolat qui l'a rendu célèbre. Beaucoup plus que son exploit. Mais dans les faits, oui, elle a sauvé le Canada d'une attaque des Américains. Ici Maxime Coutier, aujourd'hui l'histoire, Laura Secor.
1: Laura Secor est une héroïne.

0: principalement du Canada anglais, enfin, qui a existé...
1: Pour vrai?
0: Au début du 19e siècle, oui.
1: C'est pas juste une madame en chocolat?
0: Ah, pas du tout, c'est ça où l'histoire est un peu trompée. C'est une femme qui est venue avertir en 1812 ou 13 le général Boesler qui...
1: C'était pas vous le général?
0: Pas du tout.
1: Ah bon?
0: Pas du tout, non. Oui. Qui est venue l'avertir que les armées américaines voulaient s'emparer du Canada.
2: Le comédien Albert Miller sur le plateau de Lise Payette, c'était en 1975. Elle est passée à l'histoire comme la première héroïne du Haut-Canada. En juin 1813, dans la région du Niagara, Laura Secor, épouse d'un marchand blessé à la guerre, entend par hasard les plans secrets de l'armée d'occupation américaine. Sachant qu'il s'agit d'informations cruciales, elle entreprend une longue marche de plus de 30 km pour avertir les troupes coloniales les plus proches. Grâce à elle, la tentative d'invasion sera déjouée et son périple deviendra légendaire.
3: En juin 1813, Laura Secor surprit les plans secrets de l'armée d'occupation américaine.
4: Levez l'épée sur Fitzgibbon et vous le couperez du reste du pays. Assuré.
5: Combien d'hommes peut-on assembler au juste?
4: Nous aurons 500 fantassins, une batterie d'artillerie et mes dragons. Fitzgibbon ne dispose que d'une soixantaine d'hommes et de petites bandes autochtones. Cela ne devrait pas être bien sérieux pour peu que nous nous lancions dans l'entreprise.
5: Poursuivez l'avance. Deux jours encore.
6: Conduisez-moi à Fitzgibbon.
3: Laura Secor livra son message aux troupes canadiennes. Les Mohawks de Ganawagé forcèrent la reddition de 500 soldats Yankees et arrêtèrent l'invasion américaine.
2: La longue marche à travers les bois de Laura Secor, racontée dans les Minutes du patrimoine, c'était en 1993. Alors pour nous en parler, mon invité aujourd'hui, Gilles Laporte, il est historien, conférencier avec nous en studio.
7: Bonjour,
2: Gilles.
7: Bonjour.
2: Alors, il y a l'exploit, puis il y a aussi le mythe. On peut dire que le mythe, avec le temps, il a été amplifié.
7: Non, elle fait partie de la catégorie de ces héros, de Madeleine de Verchères à Delors des Ormeaux. Et pourquoi Philippides, qui, lors de la bataille de Marathon, aurait couru une distance de 42 kilomètres. Donc, de fait, au-delà de la réalité qui est tangible, qui est attestée, il y aurait, bien sûr, l'amplification de tout ça. Parce que avec l'exploit de Laura Secor, on a moins un problème de source qu'une surabondance de témoignages qui font en sorte qu'il faut détacher le bon blé de l'ivraie.
2: Oui, on en a ajouté à chaque fois. Hein. Mais c'est qui? À la base, Laura Secor.
7: C'est l'aînée d'une famille nombreuse, d'un patriote de la Nouvelle-Angleterre, de l'ouest du Massachusetts. Son père, effectivement, était marchand et était réputé patriote. C'est-à-dire qu'il aurait pris fait et cause pour les rebelles lors de la guerre d'indépendance, ce qui n'en fait pas du tout un loyaliste. Mais, cependant, son épouse va mourir alors que Laura a 8 ans et il va décider d'amener toute sa famille dans ce qui va s'appeler le Haut-Canada. Pourquoi le fait-il? Ben, essentiellement parce que c'était l'époque où le gouvernement britannique donnait encore des terres aux immigrants qui acceptaient de se plier aux lois du Canada. Et de fait, il arrive en 1795 dans la région de Niagara. Il est tout près de la frontière, à Queenston, où il va ouvrir une taverne en attendant d'obtenir une terre non loin de la région de London. Ce qu'il fait en attendant, bien sûr, c'est en tenir commerce. Il marie ses 5 filles, dont Laura, qui épouse un loyaliste, un vrai. Laura Ingersoll épouse James Secord et va avoir nombreux enfants. Donc, à ce moment-là, au moment de la guerre de 1812, Laura, déjà à la tête d'une famille nombreuse, a 38 ans.
2: Justement, elle vit et elle subit cette fameuse guerre de 1812, hein, un conflit entre le Royaume-Uni et les États-Unis. On a d'ailleurs consacré un épisode complet à ça, mais rappelez-nous, c'est quoi? La guerre de 1812.
7: Elle peut être présentée comme une guerre complexe, mais dans le contexte des guerres napoléoniennes, il y avait des conflits périphériques qui se déroulaient, dont celle-là. C'est-à-dire qu'il y a un conflit à la fois sur terre et sur mer. Sur terre, les Britanniques continuent à tenir en tenaille le continent nord-américain et auraient armé les Autochtones dans le territoire qui se trouve en gros entre la rivière Ohio et le fameux Mississippi, que pourtant les Américains viennent d'acheter. Donc, dans cette région-là, les Autochtones sont en guerre, ils sont menaçants et massacreraient accessoirement quelques familles de colons américains. On accuse donc la Grande-Bretagne d'entretenir le feu dans le centre du continent. D'un autre côté, sur le front atlantique, on connaît le blocus continental de Napoléon. Il faut savoir que les Britanniques eux-mêmes avaient doublé ça. Il y avait un contre-blocus qui consistait à bloquer tout commerce avec la France, dont celui des Américains. Alors, les Britanniques ne gênent pas, arraisonnent, même saisissent des navires américains et s'emparent même des équipages pour forcer les matelots à servir dans la Royal Navy. Ouais. Bon, tout compte fait, le président des États-Unis, James Madison, juge que le moment est opportun pour déclarer la guerre à Grande-Bretagne, qui est très, très occupée, encore une fois, avec Napoléon. On décide donc d'attaquer les colonies britanniques d'Amérique du Nord. Non pas, le but n'est pas ni de s'en emparer, ni d'y demeurer, mais a priori, c'est surtout pour faire pression de la Grande-Bretagne pour la forcer à négocier puis à lâcher du lest.
2: Ah oui. Donc, mais les Américains, en 1813, en juin 1813, ils sont au Canada. C'est une armée d'occupation. En tout cas, ils ont traversé la frontière, non?
7: La guerre de 1812 commence comme sur des chapeaux de roue très, très rapidement. Il y a de nombreuses batailles à Michilimackinac, prise de Détroit et, bien sûr, la bataille de Quinson Heights qui va se dérouler à la fin de 1812 puis qui va marquer un peu une ligne de front. Cette ligne de front-là, elle passe un peu effectivement à l'ouest de la rivière Niagara. Y inclut la maison où demeure la famille Secord de Laura et sa famille. Donc, le territoire est occupé par les Américains, mais les civils sont évacués. Cependant, la famille Secord est autorisée à y demeurer parce que le mari a été blessé lors de la bataille de Quinston Heights. Il est handicapé désormais et il peut rester là. Sauf que on procède à des dragonnades. Une dragonnade, c'est-à-dire qu'on force les habitants à accueillir des soldats sur leur territoire. Mmh. C'est une vieille tradition militaire et qui doivent entretenir, nourrir, etc. Or, c'est là que, apparemment, dans la nuit du 21 au 22 juin 1813, que Laura entend une conversation par mégarde.
2: Ouais, donc ce fameux plan secret des Américains, hein, parce qu'il y a des Américains, des soldats américains chez elle, ou en tout cas dans la maison. Puis c'est là qu'elle va entreprendre donc sa longue marche. Une longue marche de plus de 30 km à travers les bois, malgré les soldats américains, les sentinelles, malgré tous les dangers. On va écouter le récit qu'en faisait Estelle Picard à notre radio en 1967. C'est tiré des anecdotes canadiennes diffusées dans le cadre des 100 ans de la Confédération.
8: Elle partit dès le petit matin. Et à la sentinelle qui s'étonnait qu'une femme courût les routes à pareille heure, elle répondit qu'elle devait se rendre au chevet de son frère gravement malade à Saint-David. La marche que la jeune femme avait entreprise s'avéra longue et pénible. Il lui fallait éviter les routes fréquentées, où elle eût été arrêtée par l'ennemi, et se frayer un chemin à travers la forêt. Le printemps avait été pluvieux, les marais étaient inondés et les ruisseaux gonflés par la crue. Elle devait les traverser à genoux, tout en s'aidant de ses mains à cause des arbres renversés sur lesquels elle trébuchait. De plus, la chaleur de cette journée de juin était tout simplement torride.
2: Bon, malgré tout, elle a fini par se rendre à bon port. Hein. Elle a eu vent de cette information-là. Mais elle tombe d'abord sur des Autochtones, des Iroquois. Puis elle doit les convaincre à ce moment-là. Elle a peur aussi, là.
7: Le récit est très détaillé. On l'aura bien compris, tant par ses biographes que par les quatre mémoires que Laura a écrites elle-même afin d'obtenir du dédommagement. Bon, rappelons effectivement, pour ceux qui sont familiers avec les chutes du Niagara, que c'est très exactement le parcours qui va, disons, de la rivière Niagara jusqu'à St. Catharines, juste à l'ouest. Donc, en voiture, une vingtaine de kilomètres. Mais elle a dû prendre des chemins détournés afin d'éviter les patrouilles américaines. Ça, elle a raison. Peu importe, elle marche. Effectivement, les chemins sont détrempés. Elle ne prend pas la route naturelle. Donc, rappelons-le. Donc, c'est vraiment le chemin rural, si on veut. Ouais. Et donc, elle va effectivement rencontrer des Autochtones. Est-ce que c'est les Autochtones qui la découvrent ou l'inverse? C'est pas clair. Mais certainement qu'elle voit en eux des alliés, parce que la plupart des Autochtones, que dis-je, pratiquement tous les Autochtones étaient faits et cause avec les Britanniques. Donc, elle se sent en territoire ami et elle va leur demander, effectivement, de la conduire au colonel Fitzgibbon afin qu'il leur apprenne le plan qu'elle a appris de la bouche même des officiers américains.
2: Oui. Et là, donc, elle va raconter ce qu'elle a entendu. Elle a entendu quoi, en fait, là?
7: La minute du patrimoine est à peu près exacte sur ce plan, c'est-à-dire elle corrobore ce que Laura dit elle-même. Elle aurait appris qu'il y a l'avant-poste britannique, c'est-à-dire environ 500 hommes, pouvait être isolé par des troupes américaines si elle les prenait par surprise et détaché du corps principal de l'armée canadienne. Dans ces circonstances, il y avait risque d'embuscade. Déjouer ça consistait essentiellement à prévenir les informants, à prévenir le colonel en question qu'il appelle des renforts et surtout qu'il se prépare, non pas à être attaqué, mais lui-même à attaquer. Bon, tout ça est avéré. Le grand problème consiste à savoir, mais est-ce que ces informations-là, il les tient bel et bien de Laura Secord ou bien est-ce que ce sont ses propres estafettes ou troupes d'avant-poste qui lui ont appris? L'équivoque demeure, mais on en est là. Tout compte fait, 36 heures plus tard, de facto, les troupes de Fitzgibbon affrontent les Américains, ils les mettent en déroute et on va effectivement faire pas moins de 500 prisonniers. Donc, une belle opération, la bataille de Beaver Dams le 24 juin 1813.
2: Aidé par les Autochtones, parce qu'ils sont inférieurs en nombre à ce moment-là.
7: C'est pratiquement... Les Autochtones ont joué un rôle très important dans la guerre de 1812. Et ils sont notamment détachés pour s'occuper des avant-postes, parce que, comme éclaireurs et tout le reste. Donc, effectivement, Fitzgibbon a avec lui pas moins de 400 Autochtones et pas plus que 40 réguliers de l'armée britannique. C'est vraiment une bataille menée par les Autochtones, notamment Don Norton. Il y a là John Brand, qui est un célèbre chef Iroquois de Kanawagé. Il y a bel et bien une forte mobilisation du côté autochtone lors de la fameuse bataille de Beaver Dams, qui n'est pas une bataille déterminante, mais qui va à tout le moins ramener les Américains à leur ligne de départ.
2: Ouais. Et là, bon, Fitzgibbon va s'attribuer cette victoire, hein, parce qu'au début, il n'en parlait pas de Laura Secord.
7: Alors, son nom est absent de tous les rapports militaires jusqu'à nouvel ordre, et avec une raison juste. Il ne faut pas oublier que Laura est retournée ensuite chez elle en territoire américain, le plus discrètement possible, alors que les rapports militaires fassent éloge de son exploit contre les Américains n'aurait peut-être pas été une bonne idée pour sa sécurité. On oublie souvent ce détail-là.
2: Oui, oui.
7: Sauf que, par la suite, effectivement, sa contribution va complètement s'émousser et pratiquement disparaître des mémoires.
2: Et c'est Laura Secord elle-même qui va tenter d'obtenir une forme de reconnaissance, dès 1814. Plus tard, Fitzgibbon, un bon prince, finalement, va reconnaître la participation de Laura Secord. Il va le faire par écrit, dès 1820, dans une première lettre.
9: Je certifie par la présente que Mme Secord, épouse de James Secord de Queenston, est venue à Beaver Dam au mois de juin 1813 et m'a communiqué des renseignements concernant une attaque planifiée par l'ennemi contre le détachement sous mon commandement qui occupait occasionnellement une grande maison en pierre à cet endroit. Ces renseignements se sont avérés exacts et un détachement a effectivement marché vers Beaver Dam le matin du deuxième jour après que ces renseignements nous soient parvenus sous le commandement du lieutenant-colonel Bursler, détachement qui a été capturé. Madame Secord est arrivée à ma station au coucher du soleil d'un jour exceptionnellement chaud après avoir marché 12 milles, ce que je croyais alors impossible pour quelqu'un d'aussi svelte et d'apparence aussi délicate.
2: Première lettre, on l'entend ici, mais il y en aura d'autres. Les efforts de Fitzgibbon, ça suffit pas là à faire reconnaître officiellement.
7: Ça ne joue absolument aucun rôle, sauf que ça montre qu'au moins il y a une certaine réponse à ces mémoires. Quatre mémoires, encore une fois. Puis c'est fabuleux, ces mémoires que présente Laura Secord. Non seulement elle met de l'avant des faits historiques qui nous sont aujourd'hui précieux, imaginez un témoignage de première main, mais surtout, c'est des paroles de femmes qui, à l'époque, n'étaient pas invitées ni à se mettre de l'avant, ni à se mêler de ces choses-là. Or, elle est l'épouse d'un homme handicapé qui ne pourra plus travailler. Elle vit dans la pauvreté. Elle élève 6 enfants. Et dans les circonstances, il n'y a pas de doute qu'elle fait preuve beaucoup, là aussi, de courage et de détermination. Elle va éventuellement même avoir à répondre à des détracteurs. Et de ce fait, ce témoignage, ce fameux témoignage de Laura Secord demeure une pièce historique remarquable. Je pourrais dire que c'est un peu l'équivalent du procès de Jeanne d'Arc qu'on a eu plus tard, c'est-à-dire une parole de femme en pleine période où les femmes ont généralement rarement le crachoir.
2: Effectivement, puis après la mort de son mari en 1841, là, elle se retrouve dans la pauvreté, sans le sou, elle mène une vie difficile, elle a plus de 80 ans, quand elle prend la plume, et cette fois-là, elle écrit au prince de Galles, futur roi Édouard VII.
10: Je suis aujourd'hui d'un âge avancé, et lorsque je regarde en arrière, je me demande comment j'ai pu endurer une telle fatigue avec la force d'âme nécessaire pour y parvenir. Je suis à présent une très vieille femme, veuve depuis de nombreuses années. Quelques courtes années encore, si tant est que je vive aussi longtemps, et je ne serai plus de ce monde. Je sens qu'il sera gratifiant pour ma famille et agréable pour moi-même Que votre royale mère, la reine, sache que les services que j'ai rendus étaient sincèrement loyaux et qu'aucun gain ni espoir de récompense ne m'a influencé dans ce que j'ai fait. Je demande à votre Altesse royale de bien vouloir transmettre à votre royale mère, Sa Majesté la Reine, le nom d'une personne qui, à l'heure de l'épreuve et du danger, s'est toujours tenue prête et disposée à défendre ce pays contre toute invasion, quoi qu'il advienne.
2: Finalement, le prince de Galles se montre sensible à sa cause. Elle va obtenir de l'argent, mais c'est pas énorme non plus, là.
7: Il faut situer le personnage. Le futur Édouard VII, prince de Galles, est un éternel prince de Galles. Il était prince

0: De Gaulle, presque 60 ans. Or, il apprend, il reçoit cette information-là qu'il y aurait une dame qui aurait contribué au succès des forces britanniques en 1860. 1860, c'est le début de la guerre de sécession. Fait que aux États-Unis, il y a un climat où on doit à tout le moins trouver une identité canadienne forte à ce moment-là. C'est opportun. On la sort un peu d'un chapeau à ce moment-là. Oui, une somme forfaitaire de 100 livres, c'est-à-dire l'équivalent quand même de 20 000 $ de nos jours. Une somme importante, mais qui ne changeait pas la situation.
1: Complètement, là, pour
0: exactement.
1: Elle.
0: Ouais.
1: Mais son histoire, elle va inspirer une pièce de théâtre, puis par la suite, il y aura des romans, mais des écrits. C'est là, c'est avec cette pièce-là qu'on en fait une héroïne.
0: Oui, on peut dater de 1887, la fameuse pièce de Anne Curzon, qui est une féministe littéraire et poétesse ontarienne, et elle va produire un livre qui va avoir énormément d'impact. Ce livre, d'abord, c'est une pièce de théâtre, là, un drame assez pittoresque, bien tourné, et surtout, le livre est accompagné de toutes les pièces justificatives et historiques. C'est ça qui fait en sorte que ça a quand même un impact profond. On apprend, les lettres de Fitzgibbon sont reproduites, les quatre Mémoire de Laurence Sagard aussi. Enfin, ça fait de ce livre-pièce un document. Un document qui va nourrir l'imaginaire, des dizaines de poèmes, de romans, etc. s'en empare, toujours à partir de l'œuvre de Curzon. Curzon va aller plus loin, elle va faire de Laura, elle le sait elle-même, la première féministe de l'histoire, une femme qui a mis la parole des femmes de l'avant, et elle va travailler non seulement à produire sa pièce, qui va être produite à de nombreux endroits, mais aussi des monuments. Il n'y a pas moins de 2 monuments en Ontario un hommage à Laura, puis Curzon n'est pas loin derrière.
1: Ouais. Ça dit, bon, pour beaucoup de monde, je le disais à l'introduction, hein, Laura Secord, quand on dit Laura Secord, ben c'est ceci.
2: Même

0: Alors, bien sûr, c'est un classique de la pub au Québec. Les petits smarts, le rassacor, les puddings, le rassacor. Pourquoi le chocolat?
1: Vous savez, le chocolat est un drôle de produit auquel les nations s'associent aisément. Les Suisses ont Toblerone, la Belgique Côte d'Or, les Britanniques Cadbury, les États-Unis Hershey. Et en 1913, un entrepreneur, O'Connor de Toronto, lance effectivement sa propre confiserie et décide de l'associer à une image canadienne forte. En 1913, c'est l'anniversaire du centenaire de l'exploit de le rassacor. Alors, elle défrait la chronique. Je l'ai vu effectivement dans les journaux d'époque que son nom rebondit à nouveau et il décide évidemment de s'attribuer cette image-là. Ça ne va pas au-delà. Il n'y a pas d'association. Écoutez, les esprits forts vont peut-être trouver dans le fait qu'une légende urbaine a l'effet que la rassacor aurait été accompagnée d'une vache lors de son périple maquiller le fait devant les patrouilles britanniques en trayant sa vache. Donc, on peut faire une association très oiseuse entre chocolat et chocolat au lait, mais au-delà de ce fait, rien non plus avec le fameux portrait encamé. Vous savez, la belle image, on voit une belle jeune femme au milieu de la trentaine. Ce camé-là, elle ne représenterait pas le rassacor, mais bel et bien une de ses descendantes, une de ses petites nièces. Donc, a priori, une image héroïque, une image forte canadienne de femme, peut-être associée à la cuisine, mais sans plus.
0: Ce qui est intéressant aussi, c'est que la même entreprise, aux États-Unis, va changer l'image et le nom, là.
1: Effectivement.
0: Hein? Ce n'est plus le rassacor.
1: Dès 1919, on ouvre une filiale aux États-Unis. Il n'est pas question de l'appeler le rassacor là-bas. Il y a cette sensibilité historique qu'on a peut-être perdue avec le temps. Oui. Mais à l'époque, les gens connaissaient le rassacor de réputation. Alors, on va plutôt l'appeler Fanny Farmer, là, qui est une Jeanne Benoît des États-Unis, une célèbre auteure de livres de recettes, du modèle familial américain, etc. Donc, c'est intéressant, on a eu ces scrupules-là. La géopolitique s'invite dans les desserts.
0: Effectivement. Donc, quelle place elle occupe dans l'imaginaire collectif? Parce que son histoire, j'ai l'impression qu'elle est davantage connue plus en Ontario qu'au Québec, non?
1: Indéniable. De la même manière que Madeleine d'Archer est inconnue à l'ouest de l'Outaouais. Il y a ces héros intimement associés à des cultures, à des nations, à ce qu'on appelle un nation building, l'édification d'une conscience nationale. Et lorsqu'on évoque le rassacor, bien sûr, elle est présente dans la toponymie, etc., elle était aussi très importante. On voit qu'il y a un lien direct entre la croissance du mythe de le rassacor et la montée des revendications féminines en Ontario. Ces figures-là ressortent un peu comme on a ressorti, par exemple, l'image de Julie Papineau, l'épouse de Louis-Joseph Papineau, pour montrer la pérennité de la présence féminine à travers l'histoire, puis au milieu des hauts faits. Au-delà de ce fait, elle n'est quand même assez peu connue. Actuellement, il y a une des tensions, au moment où on enregistre, il y a des tensions commerciales entre les États-Unis et le Canada. Sa figure ne ressort pas pour l'instant. Elle est assez discrète. Peut-être parce qu'elle représente plus une force tranquille, puis décidément, avoir et avant tout un mythe féminin plutôt qu'un mythe patriotique.
0: Ouais.
1: Rappelons simplement que ce mythe va nourrir plusieurs branches de l'identité canadienne. On a parlé de l'identité féminine. Mm-hmm. Elle va nourrir aussi l'idée de résistance d'une identité culturelle canadienne forte. Ouais. Et en ce sens, elle relaie, en somme, un imaginaire qui était déjà prêt à recevoir ça. Un exploit physique, les dévouements d'une femme qui remplace son mari comme chef de famille qui est incapable. Pour dire autrement, elle coche plusieurs cases qui allaient pouvoir alimenter les manuels scolaires éventuellement. Tous les manuels scolaires du Canada anglais ont leur capsule, leur socor. Auquel on n'exagère en général pas la portée. Il n'y a pas d'auteurs sérieux qui vont en faire la Sauveur du Canada. De la même manière qu'il n'y a pas personne qui va faire non plus que le Dollar des Ormeaux est considéré comme le Sauveur de la Nouvelle-France. Même si l'exploit ou le fait demeure, lui, indéniable. Mm-hmm. Alors, en ce sens, il faut simplement mesurer l'ampleur qu'on lui donne, mais reconnaître sa place. C'est un fait qui ne doit pas être contesté, qui est très important dans l'Ontario, mais aussi aux États-Unis.
0: Ouais.
1: Pour les États-Unis, la guerre du 1812, c'est une guerre importante au niveau de l'identité qui va se construire. Qui l'a gagné? Évidemment, le Canada et les États-Unis réclament le fait de l'avoir remporté. Mais au-delà de ce fait, le Canada, comme les États-Unis, y trouve très certainement une source, comment je pourrais dire, primordial de leur identité.
0: Oui, tout à fait. On l'a vu chez nous à une époque avec Stephen Harper, qui l'a rappelé à maintes reprises. Mon invité, je rappelle Gilles Laporte, il est conférencier et historien du Québec. Merci beaucoup d'avoir été là.
1: Avec grand plaisir.
0: Gilles l'évoquait à l'instant, justement, le rassacor étudié dans les manuels scolaires, c'est probablement le cas chez vous. Et puis, je suis curieux de vous lire ou de vous entendre à ce sujet-là au cours des prochains mois. On a l'intention, en Journée de l'Histoire, de se rapprocher du monde scolaire, du monde de l'éducation, que ce soit au secondaire ou au cégep. Et très curieux curieux de vous entendre. Est-ce qu'il y a des périodes, des personnages, des événements qui sont à l'étude dans vos programmes? Et on aimerait s'y pencher, puis éventuellement préparer des épisodes là-dessus. Donc, écrivez-nous via la bulle de conversation sur Radio-Canada Audio. Sinon, le courriel histoire@radio-canada.ca. Alors, allez-y de vos suggestions et on va y donner suite au cours des prochains mois. Ici Maxime Coutier, merci d'avoir été là. Là-dessus, bonne soirée. À une prochaine fois.
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8: On a bonsoir.
9: Non.
8: Il vient de lire des cadeaux, puis il y a des dentelles, puis ça me touche.
9: Oh, des dentelles?
8: La dentelle.
9: Mais vous ne saviez pas ça, des dentelles?
8: Mmh. Un, deux. T'as quel genre des dentelles? Qu'est-ce que je voulais dire, des dentelles?
9: Ben, je veux dire, on recevait des cadeaux quand on allait bonsoir, bonsoir.
8: Oui, mais des dentelles, j'ai jamais reçu de dentelles.
9: Ah, ben des dentelles.
10: Un petit napperon?
9: Ouais, ah, tu sais, là, les gens de napperon qu'on met sur son sofa.
11: Oui, mais je recevais ça aussi en entrée principale à l'époque. Des pantoufles tricotées aussi, des trucs comme ça. Des choses que les gens ont mis beaucoup de temps à faire.
9: C'est vraiment notre portrait au fusain.
8: Oui, oui, j'ai reçu plein de petites affaires aussi.
11: Jamais d'iPad, jamais de.
8: Non, j'ai fait un sac pour 1000$. Ça, c'est sûr que ça, ça lui casse la face, les cadeaux de même.
9: Mais. Des boules de Noël avec ma face.
8: Mais c'est pour ça, à quel moment vous avez su dans votre vie que vous vouliez faire ça?
11: Que vous vouliez
9: avoir
11: ça?
9: Avoir des boules avec ma face.
8: Oui.
9: Animer des talk shows.
8: Pour avoir des boules avec votre face.
9: Ah, ben ça, je savais pas. Ah, ben quoi que quand on regarde Parlez-moi d'amour, on le voit, hein, qu'on
11: se voit. Vous auriez peut-être du genre à en faire à des gens plus jeunes.
8: Vous avez fait ça, des boules avec la face.
9: J'ai pas fait de cadeau. Non, j'ai apporté des fleurs à Céline Dion, spectacle incognito en 87.
8: Mais est-ce qu'elle les a reçues?
9: Ben mon Dieu, ça les a reçues. J'étais assis dans la première. Je me trompe ici de raconter cette histoire-là. Là, je me trompe d'émission, je pense. Non, j'avais vu le spectacle.

0: spectacle Incognito en 87. Puis j'étais assis.
1: On n'est pas au cabaret de Mado, là.
0: Je suis retourné, je suis en première rangée, fait que je connaissais le spectacle, puis je savais qu'elle avait un beau numéro de Broadway, qu'elle finissait avec
1: on
0: une grande
1: robe blanche.
0: Broadway.
1: Oui.
0: Et puis, là, le sachant, ben, je suis allé chercher des fleurs. Et puis, là, après le numéro de Broadway, elle s'approche, puis j'ai donné
1: ça, vous
0: les fleurs.
1: À l'époque.
2: Étais-tu connue, Céline, en 87?
0: Ben oui, ben
2: vous étiez avant le buzz.
0: Ben, c'était avant le buzz, là, des milléniaux de quelques années que, là, il est de bon
2: temps.
0: Moi,
2: vous
0: c'était
2: dites,
0: pas hein? 87.
1: OK, mon Dieu.
0: Incognito, c'est quand elle arrive en femme après la petite fille, puis c'est pas, il est pas de bon de l'aimer. Je me fais niaiser à l'école,
1: ah
0: entre
1: oui?
0: autres, parce que j'aime Céline. Ben oui.
1: Mais c'est pas vous.
3: À quel moment c'était de bon ton de
2: l'aimer? Ouais. Ben dernièrement, là, les 5-6 dernières années,
0: oui,
2: c'était
0: oui,
2: en
0: oui.
2: mode.
0: Ouais,
1: les
0: ouais.
1: Olympiques, il y a eu la phase des Olympiques, les deux semaines, là.
0: Non, un peu avant ça. Ouais. Quand c'est Eugénie Lépine-Blondeau, à l'émission de Rebecca, il y avait beaucoup de sujets où j'allais, où Thomas Leblanc.
2: Elle va-tu revenir sur
0: une...
2: scène? Savez-vous si elle va refaire des spectacles?
0: Ben, moi, je sais pas. Peut-être à Las Vegas. On attend. Non, moi, je pars jeudi pour aller voir Céline.
2: Ah ouais, c'est combien ça coûte, le billet?
0: Moi, ça m'a coûté 1 200.
2: Par billet?
0: Oui.
2: En revente ou c'est le vrai prix, ça?
0: J'avais pas le droit de le dire.
1: Ah, non, c'est pas ça, je suis surpris.
0: Vous êtes surpris que...
1: Ça coûte 1 200 $ pour
0: ah,
1: aller
0: oui,
1: voir.
0: Ah oui, oui.
2: Un billet
0: 1200.
2: Ou une paire?
0: Non, un billet.
2: Un billet, 1 200.
0: Pas assez gros pour prendre une paire de billets. Avant que l'émission commence, on disait plein d'affaires. Puis Olivier, comme si je connaissais pas encore les règles, il dit, dites jamais cette phrase-là en public. Je suis pas niaiseux.
1: Vous avez vu si Barbara à côté?
0: La belle Barbara. Oh! J'ai déjà choisi la merch que je vais acheter.
1: C'est quoi?
0: Je vais acheter le CD. Le 33 tours, quand t'es allé à Paris, là, le CD à Paris. Puis ils ont fait une version spéciale. Les disques, c'est une tour Eiffel. C'est très beau.
2: Et puis avez-vous un tourne-disque chez vous?
0: Ben oui.
1: C'est une tour Eiffel, le disque? Ça va comme sauter.
2: Ouais.
1: Avant que ça pogne la base puis le top.
0: Ben, c'est ça l'intérêt. Puis après, je vais aller au pop-up à la place.
2: Pareil qu'elle fait du lip-sync.
0: Ouais. Elle fait du lip-sync sur le cri « Die by myself ».
2: Juste un petit moment.
0: Oui, mais ça, elle le faisait même avant. Là, ça
2: comme
0: fait...
2: dans vos jingles, il y a 2-3 notes maintenant que vous avez pris en deux parties.
0: Mais depuis 20 ans, elle n'a pas fait la note de « Hall by myself ». Okay. On
1: The Hall?
2: Pourtant, vous êtes capable. Faites-nous là.
1: Tout seul dans le passage.
0: Attends, c'est quoi? Attends, faut que je trouve la... Attends.
2: On pose à recommencer si tôt que ça.
1: Il commence au début de l'album. Il commence la première chanson de l'album.
0: You wanna be all by myself anymore.
2: Wow. Même nous, on est capable.
1: Ben oui.
0: Ah, voyez-vous, ben oui, mais on n'a pas le Mred non plus. C'est vrai?
1: C'est pas le glas. C'est pas le glas, on s'en ennuyait, mais il faut pas que ça soit tous les jours.
0: Mais non, deux fois par semaine.
1: Maximum. Sinon, vous avez eu le temps de suivre la campagne électorale? Ben, Louis, vous êtes ce que vous faites dans la
2: vie. Avez-vous voté par anticipation? 24% des gens l'ont fait, c'est impressionnant, pareil. Ouais. Hein?
1: Ça, c'est. J'ai l'habitude de pas changer d'avis, là. Moi, c'était PCQ depuis une couple de temps, là, fait que j'avais assez peur.
0: Hey, Christine, je vais dire Christine Brouillette.
1: Pour
0: avoir zéro, nous a dit hier votre ami Philippe Vigier.
1: Zéro député.
3: Oui,
1: zéro député, parce qu'on pourrait avoir zéro.
0: Mais non, zéro député.
2: Mais vaut mieux zéro que 5 ou 7, parce que vous voulez pas être des 5 ou 7 qui se font élire, c'est pas long.
0: Non, mais attends, le PQ a quand même eu longtemps, combien? 3, 4.
2: Oui, mais avec des idées.
0: Ah oui, c'est le fameux 4x4 du Saint-Hubert, qu'on disait.
2: Ah oui.
0: Mais qui pouvait tout aller manger au Saint-Hubert, on disait ça.
3: C'est vrai. C'est vrai.
1: On pourrait plus dire ça.
0: Non.
2: En tout cas, pas cette question-ci. Moins 77.
1: On les a niaisés en
0: masse. Majorité courte, hein, qu'on prévoit.
1: Courte majorité. Sinon, c'est pas mal ça. Je voulais aller. Vous savez, on avait des questions. On voulait que les gens écrivent des questions à Simon-Olivier Lorange. C'est le début de la saison ce soir du Canadien de Montréal. Et puis.
0: Deux matchs de plus. Je suis fatigué, mais toi, je ne suis pas d'accord.
2: Deux matchs de plus de quoi?
0: Ben dans la saison, il va y avoir deux matchs de plus.
1: 84 matchs au lieu de 82.
0: Ouais.
2: Bon.
1: Alors, si vous aviez une question, avez-vous une question?
2: Pourquoi?
3: Vous n'aviez pas une hier.
2: Pourquoi?
1: Pourquoi
2: il y a plus de matchs? Pourquoi il en a ajouté deux matchs?
1: Parce qu'il ne voulait pas en enlever.
0: Est-ce que le succès surprise de l'année passée est un indicateur du succès qui s'en vient ou ça ne va pas exercer une pression là où il n'y en avait pas l'année dernière?
2: C'est toujours horrible, ça, les gens qui posent une question à un invité qui vient plus tard.
0: Ah oui, il y a souvent ça.
2: Hier, on avait cette personne-là.
0: Elle avait une question pour vous. Mais pertinente, ta question?
1: Bon. J'ai pas entendu. Ouais. Vous écoutez La Journée est encore jeune, l'émission officielle de la saison du Canadien de Montréal à l'antenne d'ici première. C'est sûr que c'est embêtant parce qu'on n'y a plus du tout de hockey à la radio de Radio-Canada, non. À la télé de Radio-Canada et à la télé de TVC.
2: Non? Oui, il y en a du hockey. On l'a dit
1: du Canadien de Montréal, je voulais dire.
2: C'est du hockey, ça, le hockey féminin.
1: Oui, oui, absolument.
2: C'est un peu ce que vous dites, là, est un peu problématique.
1: Puis si on repassait ce qu'on n'a pas pu enregistrer avant de votre conversation, mais c'est vrai, c'est terminé pour le hockey de la Ligue nationale à CBC Radio-Canada. C'est une première depuis la création, je pense.
0: Mais là c'est très compliqué, là, parce qu'il va en avoir un peu RDS.
2: Sur Amazon.
0: Ça va coûter combien, tous les abonnements pour suivre une saison?
1: J'ai le prix.
0: Ouais.
1: 6 milliards.
3: Alain Crête est venu ici nous dire qu'il prenait sa retraite. Puis là, d'un coup, pouf, Amazon.
1: Ouais, hein? Il va commenter les matchs.
0: Alain Crête, c'est lui qui avait eu son direct de l'univers avant moi.
3: Ah oui?
0: Ça n'avait pas passé.
2: Hey, je peux mini-anecdote. Ma blonde, il y a quelques jours, me pose une question. Hey, ce groupe de musique-là, tu l'aimes-tu vraiment? Je suis comme, non, de quoi je parle? Je l'aime pas, ce groupe de musique-là. Puis toute la nuit, il fait de l'insomnie. Je dis, peut-être m'être invité samedi à... je vais me kidnapper, tabarnache.
1: Pas moi. Oui, votre en direct, vous?
2: Jamais.
1: Ben non. Vous, Olivier?
3: Non.
1: Ben oui, il rit. Je veux dire, ils sont rendus à la 12e saison.
2: On pourrait y aller ensemble, puis ils mettraient les marmottes aplaties tout le long. On a les mêmes références.
0: Ils pourraient au moins vous kidnapper à Noël, c'est ce qu'on a pu aller.
1: Ouais, ouais. Nickel.
3: J'ai des plans pour Noël, déjà.
1: Ça me mettrait tellement... Ça vous fâcherait, hein? Tu sais, vous aviez un beau Noël de prévu, puis là, tout d'un coup, paf, Sandrine, faut qu'elle vous chante les Simon Fonfon, ça chante.
3: Elle chante bien, par exemple.
1: Oui, oui. Elle était une chorale longtemps. Oui.
0: Oh non, c'est pas n'importe quoi.
2: Est-ce que c'est là que vous vous êtes rencontrés?
3: Pas du tout.
1: Venez du vin Messi qui chantait. Allez-y.
3: Oui, des nouvelles de la campagne. Mais au-delà de la scène nationale, d'abord, on a récemment eu droit à un débat en Beauce mettant en vedette messieurs Poulain, ainsi que Poulain. Hein?
4: Bienvenue à ce débat électoral dans la circonscription de Beauce-Sud. D'abord, je me présente. Mon nom est Richard Poulain et je serai le modérateur dans le cadre de ce débat. Monsieur Jonathan Poulain, du Parti conservateur du Québec. Bonjour. Et Monsieur Samuel Poulain, de l'équipe Christine Fréchette, Coalition Avenir Québec.
5: Bonjour, Monsieur Poulain. Bonjour, tout le monde.
4: Donc, je cède maintenant la parole à Monsieur Stéphane Poulain, de Cool FM 103.5, pour la première question.
3: Oui, non. C'est plus un débat, c'est un party de famille, cette affaire-là.
2: C'est tout
3: de toi. Il y en avait quatre. Le Poulain du PCQ a dit, dès le départ, qu'il voulait proposer des solutions.
6: Méfiez-vous des gens qui passeront plus de temps à attaquer, voire même déformer les propositions des autres au lieu de vous exposer leurs solutions.
3: Bon, l'affaire, c'est que lui, il est lui-même un pas pire troll sur les réseaux sociaux, en plus d'avoir produit une belle collection d'insultes envers ses adversaires dans ses chroniques à Radio X. Chroniques qui ont, bien sûr, été effacées du site de la station. C'est vrai qu'il y a des solutions. Lui, il efface ses problèmes. Samuel Poulain, le député actuel de la CAQ, a tenu à rappeler tout ça.
6: Pendant des années, le candidat du Parti conservateur, Jonathan Poulain, m'a méprisé sur sa page Facebook. Il m'a traité de plante verte. Il a mis des photos de moi, des photos de mes collègues, là, comme Isabelle Charest, comme la première ministre, où il a laissé des séries de commentaires dégradants sur les réseaux sociaux.
3: Ouais, c'est une plante verte, donc, mais c'était pas des commentaires biodégradants. Ils sont encore là, ces commentaires. Monsieur Poulain, du PCQ, s'est expliqué.
6: Quand je parle de plantes vertes, là, je dis pas que c'est parce que c'est des gens qui font rien, mais c'est des gens qui, systématiquement, lorsque confrontés entre leurs lignes de parti parfois abrutissantes et les intérêts de leur comté, ont toujours penché du côté de la ligne de parti. Notre député a toujours choisi la ligne de parti avant les Beaucerons. C'est ce que j'appelle la plante vertisation de la politique.
1: Il y a un beau grimpeau, hein? Allez-y.
3: Oui, OK. Ben, ça, la plante vertisation de la politique. Ce qui est quand même comique, c'est que Jonathan Poulain avait écrit sur Facebook que la députée Plante verte de Rimouski allait sûrement imposer un confinement après que des goélands aient attaqué des citoyens à Rimouski. Sauf que la députée Plante verte en question, c'était Maïté Blanchette-Vézina, qui est rendue sa collègue dans son parti. Donc, c'est comme une mauvaise herbisation de la politique au PCQ. Éric Duhem, lui, a été invité à faire un discours de motivation devant les box de Bellechasse. C'est l'équipe de hockey senior 3A de Saint-Anselme qui appartient entre autres à l'animateur de radio Babu.
7: Pendant 5 ans, ça a été tough. On n'a pas eu de député à la dernière élection. On a fait un bon score, mais ça n'a pas donné des résultats. Mais on a persévéré. On a travaillé en équipe. Puis aujourd'hui, on est aux portes de gagner quelque chose d'important le 5 octobre. Puis je pense que c'est une source d'inspiration. Puis je vais vous regarder jouer à soir. Puis je vais penser à vous autres. Il faut que Bellechasse gagne. Il faut que vous gagniez. Puis que nous autres, on gagne. Je pense qu'on a un point en commun. Fait que les gars, à soir, jouez pour Bellechasse. Yeah. Puis on va toute la gagner ensemble. Puis ça va être une source d'inspiration pour nous autres, le 6.
1: C'est galvanisant.
3: On n'est pas sûr que le petit Jimmy se serait levé de son fauteuil roulant après ce pitch-là. Et d'ailleurs, les gars étaient tellement crinqués qu'ils ont perdu 3-2. Dans un autre débat à Sherbrooke, cette fois-ci, on a eu droit à un candidat du Parti communiste, Léo Boivin, qui a mené un face-à-face avec Guillaume Rousseau de la CAQ. Le public avait l'air d'apprécier sa dénonciation.
1: Bon, Jean-Sébastien vient de renverser du Pepsi Diet. Juste vous le dire, là, aux gens qui sont responsables des studios, ça va être collant demain pour l'émission du matin.
8: Non, non, il est diète, il n'y a pas de sucre.
1: Ben, c'est collant pareil.
8: Non, ça, c'est pas collant.
2: Désolé, lui.
3: Oui, je reviens à mes communistes qui avaient l'air d'apprécier la dénonciation du grand capital.
9: Ben, je veux dire, c'est quand même assez évident. Ensuite, vous soyez un parti du capital, là, quand on voit ce genre de propositions-là. Vous n'avez pas simplement hérité votre politique des autres partis. Vous les avez hérités aussi des
3: entreprises.
9: Et vous, la Coalition Avenir Québec, ça vous émoie pas que des personnes travaillent gratuitement ou travaillent à moitié salaire?
1: Émoie pas.
9: On pourrait commencer à imposer les grandes entreprises et cesser d'imposer les travailleurs.
10: C'est le Parti québécois qui propose de diminuer les impôts des entreprises. C'est pas nous, là. Vous vous trompez de cible là-dessus. Non, nous, on pense que ça prend une fiscalité qui étouffe pas le contribuable.
9: Et acceptable pour le capital.
10: Pour le contribuable. Pour le contribuable.
9: Pour le capital.
1: Dans ce capital.
3: C'est un drôle de débat, la CAQ contre les communistes. Mais les communistes sont rendus plus populaires que la CAQ. Les gens applaudissaient. Ou peut-être qu'ils avaient pacté la salle de camarades là, de Léo Boivin. Je sais pas qu'il y avait autant de communistes à Sherbrooke. Ça doit être des gens qui habitent à Lennoxville.
1: Lennoxville.
8: Ah, mon!
3: Je vous parle du candidat du Parti Démocratie Directe dans Matane-Matapédia, Michel Lefrançois, qu'il s'appelle. Démocratie Directe, ça, c'est le parti appuyé par le gars des armoires 9999, oui. Kevin Big Grenier aussi. Si vous êtes plus sûr, c'est quoi la Démocratie Directe? Oui. Ben, monsieur Lefrançois le résumait ici.
11: Le parti, lui, qui veut faire, c'est justement de pouvoir représenter le monde, représenter la communauté. Et puis, il va avoir le plus de la communauté pour qu'ils sont comme pour lui ceux qui proposent les choses ou ceux. Ceux qui autorisent les choses, parce qu'ils veulent qu'ils s'impliquent vraiment.
1: Tu sais, t'es professeur, lui.
3: Je sais pas. Donc, ils veulent réinventer l'agora d'Athènes, mais avec l'éloquence de la salle d'attente d'un orthophoniste. Mais je sais pas, c'est lui qui a envoyé cette vidéo-là à ce média-là. Mais quand même préciser, ça impliquait quoi de voter pour lui?
11: C'est voter pour votre droit de parole, votre droit de vous exprimer, le droit de dire non, j'aime pas ça, ou oui, j'aime ça. Moi, je veux ça. Moi, je veux pas ça.
1: En français?
11: Par rapport à ce que je veux maintenant, au niveau des gouvernements, c'est beaucoup de misère à rentrer en contact avec les Et puis, c'est ça que je veux. Je veux qu'il y ait un contact entre moi et les... Et le monde de la Matapédia.
3: Bon, bonne chance avec ça. Je ne sais pas si Pascal Bérubé est très inquiet de cet adversaire-là.
1: J'ai l'impression que le niveau de contact qu'il devrait avoir, c'est le 911, on dirait.
2: Oui.
12: La chronique de l'unité est une présentation de la COVID-19 version 2026. 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
1: On n'est pas sûr de celle-là. Louis!
2: Alors aujourd'hui, je vous raconte mon dernier épisode de Rabbit Hole ou de gouffre d'informations en français. Hein. C'est quand tu pars d'une idée qui t'emmène à une autre, tu te retrouves au fin fond d'Internet. Habituellement, j'essaie d'arrêter juste avant d'avoir besoin d'effacer mon historique de navigation. Je cherche à m'informer pour recevoir la visite de la GRC. Alors, tout ça a commencé par une simple question toute banale. Je me suis demandé, avec mon diagnostic, est-ce que je pourrais participer aux Paralympiques?
1: Diagnostic de quoi, donc?
2: D'autisme, voilà. je sais qu'on se croirait à moteur de recherche présentement. La réponse est non, en fait. Je suis maladroit dans mes paroles, mais pas assez dans mes gestes. Je pourrais pas. Ce qui m'a amené à une autre question. Est-ce que je pourrais avoir droit au moins à une vignette de stationnement pour handicapés? Encore là, la réponse est non. Pas savoir quand arrêter parler, c'est suffisant pour créer des malaises dans les parties, mais pas assez pour se stationner directement devant le Canadian Tower. Et c'est à ce moment que je suis tombé sur mon sujet du jour et je me suis demandé, est-ce que les gens avec des diagnostics de santé mentale ou des conditions comme la mienne peuvent voter? Ils peuvent se présenter, si on le sait, grâce au bêtisier d'Olivier. mais la réponse pourrait vous surprendre, oui. Les gens avec des conditions de santé mentale peuvent, mais depuis 1988, avant ça, on ne pouvait pas. Ouais, et certains diront, il me semble que c'est là que ça a commencé à aller mal, justement. parce que ça, c'est vrai, en 1988, c'est la Cour fédérale du Canada qui a déclaré que ça allait à l'encontre de la Charte des droits et libertés d'empêcher les petits nonos comme moi de voter. Alors, heureux d'avoir trouvé ma réponse, j'aurais pu retourner vaquer à mes occupations, c'est-à-dire recréer à l'échelle 1.18 le dernier dinosaure de Jurassic Park avec des cure-pipes et de la colle chaude. Si jamais ça vous intéresse et vous voulez le voir, j'ai été invité à un souper prochainement pour en parler. Un gentil monsieur rencontré dans un train. Mais j'ai continué à creuser dans mon trou de lapin et je me suis mis à lire le guide du scrutateur, un document de 85 pages passionnant, un peu répétitif et robotique, là, mais quand même pas autant qu'un livre de Tillesson Aurélien. Et j'ai appris plein de choses dans ce guide, comme par exemple le mot « attitudineux ».
13: Comment?
2: Attitudino. Okay. En fait, attitudino, on dirait un dinosaure, ça m'a fasciné. Comme dans l'expression « obstacle attitudino ». Connaissez-vous ça?
3: Non. Les gens qui ont de l'attitude?
2: C'est ce que doivent éviter les scrutateurs, c'est-à-dire de créer des obstacles liés à une mauvaise attitude. Ah. Comme dans une fois par mois, ma blonde a beaucoup d'obstacles attitudinaux, mais c'est très contre-productif d'en parler. J'ai aussi appris qu'il y avait des mots dont l'usage était fortement déconseillé suite à justement la décision de 1988, comme l'usage du mot arriéré, fou, dément, déséquilibré, maniaque, névrosé et psychotique qu'on déconseille aux scrutateur d'utiliser ces mots. Je ne sais pas dans quel contexte, en 10 secondes d'interaction avec le préposé et un électeur, ça pourrait être utilisé. Hein? On peut aller voter au bureau 35, monsieur le fou maniaque. Il y a aussi des sections sur les bonnes pratiques. Hein? On dit par exemple de ne jamais présumer qu'une personne a une déficience, mais attendre qu'elle vous le dise. Ah, ce que la psychiatre Marie-Ève Cotton a tendance à oublier avec les membres du PQ. Le guide apporte aussi aborde aussi le sujet des handicaps physiques et la façon dont les bureaux doivent être faits. Ouais. Les corridors de bureaux de vote, par exemple, doivent être d'une largeur minimale de 36 pouces pour pouvoir y laisser passer la tête de Jean-Philippe, je crois. Je parle ici de votre égo, hein, je ne vous traite pas d'hydrocéphale. Pour que ce soit clair, j'ai pas envie d'être dans un hydrocéphale gate, là, avec des animateurs de radio concurrents qui se mettent à inviter des parents d'enfants hydrocéphales qui réagissent à mes propos. Là. Juste pour vous dire, ça me fait penser... quand je faisais mes recherches, à savoir, est-ce que c'est possible de trop boire d'eau? Alors, je me suis mis à lire à ce sujet parce que j'ai découvert que oui, on peut trop boire d'eau. Saviez-vous ça?
1: On
2: recommande 2 à 3 litres, mais à partir de 4 à 5 litres, ça peut être dangereux. Et ça m'est arrivé, et moi, ça m'occasionnait des maux de tête persistants parce qu'il y avait trop d'eau dans mon cerveau et ça créait de la pression sur mon crâne.
1: Pour vrai?
2: Pour de vrai. Et j'ai aussi appris que c'était dangereux dans mon cas parce que ça pouvait me déminéraliser. Saviez-vous qu'on peut se déminéraliser?
1: C'est comme là, nouveau pour moi, ça.
2: C'est que j'élimine trop de minéraux à travers mon urine. Mon urine n'est pas seulement stérile, ce qui est normal, mais elle est distillée, semble-t-il.
1: Ah, mon Dieu, elle sent
2: pas
1: plus rien.
2: Face. Non, non, plus rien. Je pourrais vous faire un rein sinus ici même si vous me laissez vous. Et c'est à ce moment, dans ma recherche, que je me suis dit, je pense que j'ai passé assez de temps sur Internet pour aujourd'hui et j'ai effacé mon historique.
1: Merci beaucoup, Luther.
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3: Oui, les chansons de campagne. Je sais que vous êtes un mélomane, Jean-Philippe. J'ai 3 chansons pour vous.
1: Merci.
3: D'abord, celle de Jessica Ocho, la candidate du Parti canadien du Québec. C'est un parti qui veut... Oui, un parti canadien. Il y a des pancartes près de chez nous. Un parti qui veut défendre les droits des anglophones, en gros.

Yes, Jessica. J'aurais jamais cru que B. Durfé-Senneville pouvait être aussi sonner aussi mélodique. Ensuite, on y va avec Kevin Big Grenier de Démocratie Directe. Ils ont fait un rassemblement devant l'Assemblée nationale et en fin de semaine et ils ont fait jouer cette toune.

0: C'est pas de l'intelligence artificielle, ça.
1: Combien de litres d'eau que ça a pris pour faire ça?
0: Pas mal à la tête,
2: voilà.
0: Make
2: Nickelback great again. Et enfin, Québec solidaire a publié la version complète de leur chanson. Dans ce cas-ci, c'est pas une chanson faite par l'IA, mais avec beaucoup d'autotune.

0: Peut-être essayer de, qu'on comprenne les paroles aussi, c'est pas pire. Non?
1: Oui, ben c'est ça.
2: Il y a des gens qui ont, il y a des gens qui ont utilisé la communication hein, pour tout ça.
1: Je sais pas à quoi ça sert, ces chansons.
2: Moi non plus. Ben, on va demander à notre candidate, Roxane Milot.
3: Ah, c'est la madame des pancartes.
2: Ben oui, sur des pancartes, c'est une candidate, Jean-Sébastien, et candidate solidaire dans Sainte-Marie-Saint-Jean, qui succède d'ailleurs à Manon Massé. Roxane Milot, ben premièrement, vous trouvez la chanson bonne, vous?
4: C'est un verre d'oreille incroyable. Moi, je me lève le matin et c'est « Taxé 4 000 millionnaires, c'est possible, c'est possible!
2: Ouais, » c'est possible, ça a été vraiment la chanson qu'on a, qui nous est... Là, je vais rester dans la tête, c'est peut-être exagéré, là, mais qu'on a été assailli par « C'est possible » de Québec solidaire. Olivier a passé quelques extraits de vos performances. Et la question se vaut, à quoi ça sert exactement de chanter sur scène devant tout le monde comme ça?
4: En fait, l'histoire de cette chanson-là, c'est que c'est un de nos employés qui a décidé un soir d'avoir du plaisir en faisant une toune. Puis là, tout le monde au bureau l'a trouvé tellement bonne qu'on s'est dit, voilà, on a notre chanson de mi-campagne.
2: Mais deux bureaux! C'est pas obligé d'être en public. Vous voyez ce que je veux dire? Non, mais je comprends l'idée derrière tout ça. Le C'est possible aussi, vous savez, on a reçu Manon il y a quelques semaines et puis on lui a rappelé qu'une de ses dernières déclarations en tant que députée, en fait, quand elle a annoncé qu'elle quittait, puis là, on recule quand même à juin l'année dernière, c'était quand on lui a demandé c'est quoi les derniers mots, c'était « c'est possible ». Je ne sais pas si elle ne savait même pas en fait que le slogan venait peut-être de là ou qu'elle avait même elle-même prononcé ça. Vous vous êtes inspiré de Manon pour le « c'est possible » de Québec solidaire?
4: Ben, en effet, moi, vu que je suis la présidente de Québec solidaire, j'ai eu un peu accès à ces discussions-là. C'était pas Manon qui nous avait inspirés, mais on pensait qu'il fallait vraiment travailler à déconstruire cette idée que les propositions de QS, c'est toujours du pelletage de nuages, que c'est irréalisable, puis que c'était important pour nous, dans le fond, de dire... Ben ouais, là, tous les trucs qu'on dit, là, comme le 5 milliards qui va revenir dans le budget si on taxe les multimillionnaires, si etc., c'est possible.
2: Mais je vous remercie beaucoup pour ça. En attendant, la semaine dernière, on a reçu... la semaine dernière, on a reçu Paul et José. Et un des conseils que Paul et José avaient soulevé peut-être pour Québec solidaire, c'est un peu ce que la stratégie d'Éric Duhaime, c'est-à-dire... On se présente comme étant une alternative et peut-être une balance au pouvoir actuel qui va se jouer entre les deux, trois grands partis. Est-ce que cette stratégie-là se vaut pour Québec solidaire? Est-ce que vous y avez pensé?
4: Ben oui, il y a toutes sortes de stratégies sur lesquelles on travaille. Mais tu sais, dans le fond, comme Ruba l'a dit, à Tout le monde en parle dimanche, tu sais, je pense que qu'est-ce qui est important, c'est que peu importe le parti qui va prendre le pouvoir, si c'est pas Québec solidaire, c'est un parti qui va se rapprocher.
2: Ça se pourrait. En fait, on le sait que ce ne sera pas vous, mais on le sait depuis plusieurs élections. Donc, la balance de pouvoir n'est pas intéressante.
5: C'est intéressant pour engager les gens à voter, parfois même dans des comtés où ce n'est pas nécessairement possible, mais dire cette voie-là. Puis tous les partis un peu plus marginaux qui ne peuvent pas accéder au pouvoir devraient envoyer ce message-là. Si vous voulez entendre ce discours-là à l'Assemblée nationale, donnez-nous des moyens.
4: Tout à fait.
5: Mais j'ai l'impression qu'effectivement, cette critique-là, ou du moins ce constat-là de proposer des mesures quand on ne sera pas au pouvoir, je ne sais pas à quel point c'est valable.
4: Bien, nous, à Québec solidaire, on essaie de tirer le discours vers la gauche. Il est tellement tiré vers la droite actuellement qu'il y a des choses qui se disent au Québec maintenant qu'on n'a jamais pensé, cru, imaginé que ça se soit dit il y a 5-10 ans, tu sais.
2: Fait que nous, dans le fond. Par exemple, quels sujets qui sont traités en ce moment sont. À ce point à droite qu'on redécouvre ce sujet-là qu'on croyait clos?
4: Bien, en fait, il y a comme l'arrivée des États-Unis de plein de sujets étranges, comme les toilettes mixtes que personne parlait au Québec, mais que tout d'un coup, c'était la priorité du PQ à l'Assemblée nationale. Il y a comme plein d'enjeux comme ça, les fréristes. Le gros comeback des fréristes. Ça nous est arrivé encore une fois par le Parti québécois, mais à travers Mathieu Bock-Côté, à travers la France. Fait que, tu sais, il y a comme plein d'affaires comme ça qu'on est comme, pourquoi ça l'arrive ici? Comme, à quoi ça sert? Ça sert pas le bien commun du Québec, selon nous. Fait que nous, on veut être le plus de solidaires possible à l'Assemblée nationale dès le 6 octobre, quand ça resiègera. Mais justement, pour ramener un peu la fenêtre d'Overton de notre bord.

0: Parce que là, ça l'a vraiment
1: dérivé. Donc, une
0: dérivé,
1: de discussion qui nous permet de ramener les extrêmes à un centre. On peut débattre du fait que, puis on peut peut-être souligner le fait qu'au Québec, la droite n'est pas dans l'extrême qu'on peut, comme on peut le voir même au Sud, comme on peut le voir en Europe de plus en plus. Est-ce que vous avez peur de perdre justement ce, ce ben, en fait, vous le dites, là,

0: justement qu'on fait la campagne avec le C'est possible. Puis c'est pour ça qu'on fait la campagne justement en se disant il faut faire un barrage à cette à ces quatre cinq nuances de droite là, tu sais, parce qu'on est maintenant on est le seul parti à gauche au Québec.
1: Mais qu'est-ce que vous répondez aux gens qui critiquent, qui trouve que la gauche, en ce moment, a un peu abandonné ce qui était plus traditionnellement ses combats, c'est-à-dire la pauvreté, les inéquités, pour se concentrer sur la guerre culturelle, justement, sur les minorités ethniques, sur l'immigration, en oubliant un peu ça?
0: Bien, nous, à Québec solidaire, on veut tout en même temps, tu sais.
2: Ouais.
0: Fait que, tu sais, dans le fond, nous, qu'est-ce qu'on s'est dit, moi, en tant que présidente, j'ai vraiment poussé pour que l'élection de 2026, on parle beaucoup de conditions matérielles des gens.
2: Ouais, ouais.
0: Dans le sens,
2: oui,
0: on n'est plus capable de se loger. Ouais. Moi, dans ma circo à Sainte-Marie-Saint-Jacques, les gens, ils hésitent entre payer le loyer puis manger. Ouais. Je veux dire, on propose de réduire la passe d'autobus. Tu sais, plein d'affaires qui viennent toucher directement au portefeuille des gens. Fait que je pense qu'on est capable, pendant cette campagne-là, moi, j'ai vu qu'on était capable de parler de conditions maternelles, de matériel, maternelle, ça sera autre chose. mais CPE, let's go.
2: Ouais,
0: mais
2: ouais.
0: Tout ça pour dire que on serait justement capable de discuter de ces enjeux-là, tout en disant, c'est pas vrai qu'on va juste plus respecter les droits et libertés des gens. Comme, tu sais, il y a
2: une charte
0: des droits et libertés.
2: C'est un peu l'idée derrière ça aussi, de dire qu'on est capable d'avancer sans oublier rien pendant qu'on est en train de faire ce mouvement-là.
0: Ou
2: en tout cas, mais la réalité, par exemple, de la circonscription de Sainte-Marie-Saint-Jacques est bizarre parce que vous avez donc le quartier dans lequel on vit en ce moment, qui est un quartier pauvre, qui est un quartier qui a de grands enjeux. Mais il y a aussi, si on descend plus loin, probablement une couple de joueurs du Canadien qui habitent là, dans les condos de luxe. Si on essaie de rassembler tout le monde dans cette même circonscription-là pour voter pour Québec solidaire,
1: je pense qu'eux, ils votent pas, fait que c'est correct.
2: Non, mais
1: le vote des joueurs du Canadien, ça...
2: Tout le monde est important, Louis T. Ben, on les convainc comment, ces gens-là, que Québec solidaire peut rejoindre et ces gens qui sont privilégiés et ces gens qui ont besoin de se battre pour un seul privilège?
0: Ben, tu sais, dans le fond, nous, de notre côté, on parle justement à tout le monde avec ces conditions matérielles-là. Puis on a de plus en plus de gens très aisés qui sont d'accord avec le fait d'être plus taxés, puis qui sont d'accord avec le fait qu'on ait des bons services publics au Québec, puis qu'eux autres, ils aimeraient bien ça envoyer leurs enfants dans les écoles publiques
2: si c'était
0: approprié. Fait
2: que... On continue la discussion dans deux secondes. Jean-Sébastien.
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6: Ici Louis de Belleval, voici les informations. Campagne électorale, Paul Saint-Pierre Plamondon a dû défendre son engagement d'abolir Santé Québec, créé par le gouvernement de la CAQ. Le chef péquiste précise qu'il veut la remplacer parce qu'il a appelé une nouvelle division au sein du gouvernement. Le reportage de Sébastien Desrosiers.
7: Alors, bonjour tout le monde. Le chef du Parti québécois en a fait l'un de ses principaux engagements. Il veut abolir Santé Québec, dont la création en 2024 a mené, selon lui, à une explosion de la bureaucratie.
8: Mais on est devant un État dans l'État, une construction bâclée qui repose sur du sable dans le cadre duquel ce monstre bureaucratique embauche illimité.
7: Une société d'État dont certaines missions méritent toutefois d'être conservées et qui serait confiée à une nouvelle équipe au sein de son gouvernement.
8: Agence, c'est probablement pas le bon mot. On parle probablement plus d'une division parce que l'engagement est de rattacher les activités utiles de Santé Québec, celles qu'on voudra conserver, au ministère.
9: Les Québécois, est-ce que c'est pas davantage l'accès aux soins qu'ils souhaitent?
7: Ses adversaires, dont Christine Fréchette, Charles Milliard et Ruba Gazal, sont d'avis que ce n'est pas ce dont le réseau de la santé a besoin.
10: Moi, je pense que M. Plamondon commence à regretter sa promesse qui ne tient pas la route du tout.
9: Moi, je trouve que c'est totalement déconnecté de ce que les Québécois veulent avoir comme système de santé.
7: Seul le chef conservateur est en faveur de la mesure. Éric Duhaime perçoit pourtant un recul.
11: Ça, j'ai jamais vu ça. Quelqu'un qui fait des promesses en campagne électorale puis qui renie sa parole.
7: C'est tout de même un changement important que propose Paul Saint-Pierre Plamondon, grâce auquel il estime pouvoir retrancher environ 900 postes de fonctionnaires. Ici Sébastien Desrosiers, Radio-Canada, Saint-Bruno.
6: La plus grande usine de gaz naturel liquéfié au Canada va doubler de taille. LNG Canada ira de l'avant avec l'expansion de son terminal.

0: D'exportation à Kitimat, en Colombie-Britannique. Cette décision est saluée par le premier ministre Mark Carney, qui en avait fait un projet d'intérêt national. Le point avec Estelle Côté-Sroca.
1: La phase 2 de LNG Canada à Kitimat doit permettre de doubler la capacité de production de gaz naturel liquéfié. Elle passera de 14 à 28 millions de tonnes par année. Ces exportations sont destinées aux marchés asiatiques et européens. Pour le premier ministre Mark Carney, c'est une autre manière de s'affranchir des États-Unis.
2: Face à l'incertitude mondiale, les pays choisissent leurs partenaires en fonction de la ressource la plus rare. La confiance. Le Canada devient le fournisseur de choix sur lequel nos alliés peuvent compter.
1: Des groupes environnementaux s'inquiètent des répercussions de cette expansion, même si Mark Carney assure que le gaz naturel liquéfié sera utilisé pour réduire ou cesser l'utilisation du charbon ailleurs dans le monde. L'analyste en politique climatique et énergétique chez Équiterr, Charles-Édouard Tétu.
3: Il n'y a aucune façon de faire du développement responsable du gaz naturel. Donc, n'importe quel investissement ou n'importe quel développement d'une énergie fossile nous amène plus facilement ou plus rapidement dans le mur.
1: Mark Carney a par ailleurs annoncé un investissement de 1,2 milliard de dollars pour protéger les eaux et la vie marine. Des mesures nécessaires, selon lui, dans un contexte où le Canada veut augmenter ses capacités portuaires pour accroître ses échanges commerciaux. Ici Estelle Côté-Sroca, Radio-Canada. Ottawa.
0: La guerre commerciale entre les États-Unis et le Canada se poursuit pendant que des produits canadiens comme de l'alcool et de la mélasse ne peuvent plus traverser la frontière du voisin du Sud. L'impact économique du conflit se fait sentir. David Savoie a plus de détails.
4: C'est vraiment pas bon pour Hamilton et pour les travailleurs.
5: Comme d'autres résidents d'Hamilton, cette femme dit se préoccuper des conséquences de ces licenciements. L'acierie Stelco va renvoyer jusqu'à 500 employés en raison des tarifs douaniers américains et suspendre certaines de ses activités pour une durée indéterminée. Il y avait de l'inquiétude à l'annonce des tarifs et de l'escalade des réponses, dit Kevin Stewart du syndicat des métallos. Maintenant, on en voit les impacts. Au même moment, des produits canadiens ne peuvent plus traverser la frontière vers les États-Unis, que ce soit de l'alcool, des motocyclettes ou de la protéine de petit lait. Des produits déjà soumis à des tarifs prohibitifs, mais cette interdiction force à nouveau les entreprises à des contorsions. L'entreprise lavalloise Gelosso, qui embouteille et produit des prêts à boire, fait 80 % de ses ventes aux États-Unis. La nouvelle salve américaine force Gelosso à transférer une partie de ses activités là-bas. Aucun licenciement n'est en vue, d'après la vice-présidente stratégie corporative de l'entreprise, Nathalie Paré.
6: Pour l'instant, on regarde une évolution dans le temps. Parce que c'est bien évident que si nous, on transfère notre production aux États-Unis, on veut se positionner pour accueillir des clients qui, eux, veulent venir produire au Québec.
5: Plusieurs observateurs estiment que les impacts de ces contre-mesures américaines ne seront pas gigantesques, qu'elles visent surtout à ébranler le Canada. Malgré les tensions commerciales, les communications ne sont pas rompus entre Washington et Ottawa, mais pour l'heure, il n'y a aucun retour à la table des négociations qui est prévue. Ici David Savoie, Radio-Canada, Montréal.
0: Le gouvernement espagnol a annoncé une série de mesures pour lutter contre la crise du logement dans le pays. Toute éviction sera interdite jusqu'en 2030 et les baux de location seront automatiquement renouvelés à leur expiration. Le gouvernement de Pedro Sanchez en a fait l'annonce après 3 jours de manifestations au cœur de Madrid contre l'expulsion la semaine dernière d'une femme de 87 ans de son logement qu'elle occupait depuis 70 ans et qui a été rachetée par une société immobilière. Les mesures annoncées doivent être approuvées par le Parlement espagnol. Et puis enfin, au hockey, le Canadien de Montréal a très bien amorcé sa saison régulière avec un gain de 3-2 sur les Maple Leafs à Toronto. Josh Anderson, Zachary Bolduc et Alexandre Carrier ont touché la cible pour le tricolore. William Nylander a marqué les 2 buts des Leafs. C'était les informations à l'antenne de Radio-Canada.
7: Aujourd'hui, quand la science-fiction s'empare des grands classiques, on a lu l'Odyssée de Pénélope de Margaret Atwood et des livres pour mieux connaître Maud Guérin.

Ici Karine Lefebvre, bienvenue à Dis-moi ce que tu lis. Bon samedi, c'est intéressant de vous retrouver et de se déposer avec vous pour parler des livres, de la place qu'ils ont dans nos vies, de l'impact qu'ils ont dans nos vies. Au terme d'une semaine où la littérature et notre lien immémorial avec elle a été de toutes les unes, ça, c'est pas souvent que ça arrive quand même. Il s'est écrit beaucoup de choses.

0: choses cette semaine au sujet des humains derrière les livres qui trouvent leur chemin jusqu'à notre cœur. Et c'est la raison pour laquelle j'ai envie de vous poser aujourd'hui cette grande question, auditeurs, auditrices. Supposons là, qu'on pourrait savoir si le livre qu'on nous tend est écrit ou non, par ou avec l'aide d'une intelligence artificielle. Liriez-vous des livres sachant qu'une IA a été impliquée dans sa création? Si c'était indiqué clairement, là, si vous saviez des livres bonifiés par l'IA, oui, non, peut-être, ça dépend, faut que j'y pense. Alors, je suis curieuse de vous entendre parce qu'il s'est donc écrit, il a coulé beaucoup d'encre cette semaine autour de cette histoire. Et puis, sans pointer du doigt, sans tomber dans les accusations, on voulait vraiment revenir à ce lien que vous aviez avec l'auteur, ce pacte. On a beaucoup parlé du pacte avec l'auteur cette semaine. Est-ce qu'il y en a un pacte? Est-ce que ça vous touche? Et s'il n'y avait pas justement ce mensonge qu'on semble accoler à ce qui s'est passé cette semaine avec « C'était ça ou mourir », est-ce que vous seriez quand même tenté de lire un livre si c'était clairement indiqué? Alors, vous passez par l'application Radio-Canada Audio, la bulle de conversation, il y a le nom de l'émission, il y a ma photo, vous cliquez là-dessus, puis au cours de l'heure, on va essayer d'y revenir avec vos réponses. Prenez le temps d'y répondre, ça peut être non, hein, catégorique, pas de justificatif, mais ça peut aussi être oui, peut-être, je sais pas, ma réflexion change tous les jours, et c'est bien OK comme ça. Aujourd'hui, au Club de lecture, on a convié deux habitués de l'émission, les autrices Chris Bergeron et Milka Abdelboumen. Bonjour à vous deux.
1: Bonjour.
2: Bonjour.
0: Vous avez été amenées toutes les deux à commenter la situation, à réfléchir, vos positions évoluées, l'information aussi changeait au fil des jours. Si je vous posais cette question-ci, là, avec la mention écrite à l'aide ou par l'IA, est-ce que ça vous empêcherait d'aller vers le livre?
1: Moi, je vais répondre très rapidement. Je suis une drôle de bibitte, c'est-à-dire que je suis incapable de répondre aux questions de l'heure pendant qu'elles sont les questions de l'heure. Mm-hmm. C'est toujours après. Donc, j'ai de la difficulté à répondre en ce moment. Donc, je me réserve. Je me réserve
0: un droit de réserve. Ben oui, absolument.
1: Et le truc que je voulais mentionner, c'est que c'est d'autant plus complexe. J'ai fait mon doctorat sur l'autofiction et sur le pacte de lecture. Mm-hmm. Donc, c'est comme des sujets que j'arrive pas à aborder dans l'urgence. Donc, c'est ça. Pour l'instant, je sais pas quoi répondre.
0: Je comprends. Chris? Oui.
2: Moi, je navigue dans des cercles qui sont souvent technologiques à cause de mon métier de publicitaire. Donc, j'ai peut-être un autre regard par rapport à tout ça.
0: C'est un outil qui est utilisé.
2: C'est un outil qui est utilisé, que j'utilise tous les jours et que mes collègues utilisent très fréquemment aussi, de manière généralement pas particulièrement spectaculaire. Mm. Ce sont souvent pour des questions de détails, mais c'est vrai que ça permet de rajouter, ou en tout cas d'aller un petit peu plus loin dans notre travail. Ceci dit, le problème, c'est pas d'abord qu'un livre a été fabriqué avec l'aide de l'IA, parce qu'une IA ne peut pas écrire un livre. Ouais. C'est énormément de travail pour écrire quelque chose de bien avec ou sans IA. Mm-hmm. Le travail est à peu près le même. Franchement, moi, j'ai fait les deux. Mes premiers livres, Valide, Vandale, Vaillante, ont été écrits sans IA. Dans Vandale, il y a un élément d'IA dedans parce que j'ai un des personnages qui aime une IA. Donc, une partie de ce que ce personnage dit, je l'ai fait dire par une IA. Et dans Fake, que j'ai utilisé l'IA sur toutes sortes de manières, y compris en lui demandant d'écrire des poèmes, où j'ai dessiné j'ai fait des réinterprétations à la main de dessins que j'avais fait à travers l'IA, et je les ai redessinés moi-même à la main pour justement que la réponse soit impossible à la question est-ce que c'est IA ou pas, puisque j'ai tout dessiné moi-même dans mes illustrations, mais en même temps, j'ai demandé à une machine de me donner une première version du truc par rapport à un poème que j'ai écrit. Donc, tout fait le...
1: Oui, mais c'est un outil de création.
2: D'hybridation.
1: Ouais,
2: d'hybridation et de création. Donc, le problème,
1: c'est pas la même chose.
2: Est-ce qu'on a utilisé l'IA? C'est quelle IA on a utilisé?
1: Absolument.
2: À qui cette IA appartient? À qui va l'argent? C'est ça le problème. Parce qu'en ce moment, on est un petit peu... La chose qui rend l'utilisation de l'IA peu éthique, c'est que ces grands modèles appartiennent à des entreprises qui sont proches de Trump. Pour moi, il est là le problème, il est pas ailleurs.
0: Peut-être aussi le côté que l'IA s'est nourrie à même des auteurs qui n'ont pas consenti.
2: Absolument, mais ça, techniquement, on peut arriver à se créer des modèles, on peut utiliser Claude en vase clos et tout ça.
0: Okay.
2: Mais, donc ça, c'est possible. Non, c'est vraiment à qui ça profite. Mm-hmm. Et le problème, c'est que dans cette conversation, personne n'est en train de réfléchir, je trouve, ou en tout cas, je n'ai pas entendu de conversation intéressante là-dessus, sur à quoi ressemble un modèle éthique et sur quel modèle les écrivains de demain vont écrire et avec quel modèle ils vont écrire, parce qu'ils vont écrire avec des modèles IA. Mmh. Nous, on est tous autour de la table des vieux et des vieilles,
1: oui.
2: des gens qui ont 5 ans, 10 ans aujourd'hui. Oui. On ne peut pas imaginer, oui. à moins qu'il y ait une sorte de rejet total de la société, de ces technologies, ce qui est tout à
0: y
2: fait possible.
0: Y compris des jeunes générations qui ne sont mmh. pas des natifs de l'IA, mais pas loin.
2: Ouais. On ne sait jamais, peut-être ouais. c'est ça qui va se passer, mais mmh. où il y aura un rejet, où il n'y aura pas de rejet. S'il n'y a pas de rejet, ils vont travailler avec. Dans ce cas-là, mmh. comment est-ce qu'on leur fabrique des outils, ou comment est-ce qu'on leur ouvre, comment on ouvre la porte à des outils qui seraient éthiques ouais. Est-ce que c'est même possible
0: et acceptable, peut-être,
2: et acceptable.
0: D'une certaine façon.
1: C'est pour ça que je suis contente de me taire, c'est pour laisser parler les personnes qui connaissent et qui peuvent nous éduquer avant qu'on réponde nous-mêmes.
0: Intéressant. Merci. D'ailleurs, je vous invite à fréquenter les comptes officiels de Chris, notamment sur Facebook, parce que tu as passé la semaine à y réfléchir voilà. de façon très éloquente.
2: J'espère
0: d'ailleurs.
2: Que les librairies vont garder mes livres en librairie.
0: Mais si c'est pas caché, s'il n'y a pas mensonge, sans doute que c'est déjà plus acceptable. Merci beaucoup d'être avec nous toutes les deux. D'ailleurs, on vous a conviés aujourd'hui à ce club de lecture. On est inspirés par ce gros succès du cinéma des derniers mois, l'adaptation de l'Odyssée d'Homère par Christopher Nolan. Succès critique, mais aussi succès populaire. À ce jour, 1,7 milliard.
1: Wow!
0: De dollars ont été amassés oui. au box-office mondial depuis sa parution à la mi-juillet. Alors, Nolan n'est pas le premier à adapter oui. l'Odyssée, le long voyage d'Ulysse. Ça a inspiré évidemment bien des créateurs. Mais dans le cas qui nous intéresse, c'est l'écrivaine canadienne Margaret Atwood, oui. qui a décidé de jouer avec une autre idée, changer le point de vue et nous présenter le point de vue de Pénélope, épouse d'Ulysse. OK? Milica, je sais que tu as adoré l'Odyssée cet été.
1: Oui. oui. Deux fois.
0: Oui, oui. Ça t'a oui. même poussé à aller relire même le...
1: En fait, je l'avais jamais vraiment lu au complet. J'avais eu seulement des épisodes, surtout racontés, en fait, par mon père,
0: ah,
1: qui
0: oui.
1: nous écoute en ce moment et que mmh. je salue. Mais quand j'étais petite, ça faisait partie des histoires qui m'étaient racontées. Et donc, j'ai vu le film pour accompagner notamment mon fils qui étudie en cinéma et qui s'intéressait. Et après, j'ai lu la traduction qui a fait scandale d'Emily Wilson, qui a inspiré le film, ouais. et ensuite, sur ton invitation, Atwood. Donc, j'ai comme toute une panoplie de versions de l'Odyssée mmh. dans ma tête en
0: pour
1: ce
0: comparer.
1: Moment.
0: Chris, qu'est-ce qui a piqué ta curiosité avec cette idée de transposer le récit, mais cette fois-ci à travers les yeux de celle qui attend?
2: Mais la même chose. Déjà, le film uh-huh. m'intéressait, mais le livre est sorti en
0: 2005
2: dans sa version anglaise. Je l'avais acheté à l'époque mmh. parce
0: ah, oui.
2: que, justement, bon, j'aime beaucoup Margaret Atwood, mais aussi, j'aime les mythes racontés par des femmes.
0: Mmh.
2: Et c'était déjà... le début de cette grande tendance, il y avait Madeleine Miller aussi qui avait fait la chanson d'Achille et tout. Donc il y avait cette réappropriation des grands mythes. Et je trouve qu'évidemment elle a tellement de choses à dire sur la place de la femme dans la société. Margaret Atwood, elle arrive à se placer toujours 10 ans, 5 ans avant que les sujets deviennent absolument. D'actualité. Là, tout simplement d'actualité culturelle à travers la sortie du film. Mais à l'intérieur de ce texte, il y a toutes sortes d'avertissements sur la société d'aujourd'hui que j'ai trouvé vraiment très, très chouette. Et évidemment, elle est complètement libérée de, je ne sais pas moi, du culte de la littérature avec un L majuscule. Oui. Ulysse, il s'en prend plein la gueule.
1: Oui, c'est savoureux.
0: Disons-le comme
1: c'est
0: ça.
1: Vraiment savoureux.
0: Alors, très hâte de vous entendre toutes les deux. Merci d'être avec nous. On accueille aussi Jean-Michel Berthiaume, chroniqueur, spécialiste de la culture populaire. Bonjour Jean-Michel.
3: Bonjour.
0: Tiens, un peu comme une variation sur le même thème. Mm-hmm. Aujourd'hui, on va parler de la culture populaire, plus précisément de la science-fiction, qui s'intéresse aux grands textes, aux textes fondateurs, comme le fait un petit peu Atwood avec Ulysse.
3: Mais c'est ça, je pense que je partais sur cette vague. Là, c'est intéressant parce qu'il y a plein de manières d'interpréter. Chris, merci d'avoir mentionné Madeleine Miller parce que son Circé est extraordinaire. Mm-hmm. C'est une très bonne manière de penser ces mythes-là puis de tourner un peu les interprétations parce mm-hmm. que, tu sais, il faut le dire, il y a plusieurs de ces textes-là qu'on a accès par traduction. C'est ça l'enjeu de la version de Emily,
0: oui.
3: c'est qu'on n'a pas de version autoritaire. Donc, n'ayant pas de version autoritaire sur le texte parce que tout est enclin à une traduction et une interprétation. Mm-hmm. Et là, après ça, qu'est-ce que tu peux faire? Est-ce que tu peux sortir du contexte totalement et transformer? Je sais que j'en ai déjà parlé, mais moi, il y a une très belle adaptation de le Great Gatsby,
0: mm-hmm.
3: où deux des personnages dans Great Gatsby sont des sorcières. Elles volent. Et on a pris les paroles de Fitzgerald, puis on a fait, ah, mais non, mais là, on va l'interpréter comme ça. Mm-hmm. Puis on va ouvrir. Fait que c'est ça. Moi, je m'amuse beaucoup avec la culture populaire
0: ouais.
3: à dire, quand tu prends ces textes-là, des textes autoritaires, des textes complexes, qu'est-ce qu'on est capable de faire quand on les ouvre dans l'interprétation.
2: Oui, parce que chaque classique est le brouillon d'un prochain classique. C'est ça qui est
0: chouette. Intéressant. Puis aussi, quel impact ça peut avoir pour nous peut-être nous amener comme premier contact avec une œuvre qu'on n'a pas encore fréquentée.
3: Oui, qui est peut-être intimidante.
0: Ah, c'est vrai. OK, on y revient tantôt. Merci d'être avec nous, Jean-Michel. Mais d'abord, bonjour, Maude Guérin.
3: Bonjour.
0: Maude, comme grande comédienne, faite de chair, de sang, de cœur, qui tous les jours va au travail avec les mots des autres.
3: Oui.
0: Les faire vibrer, leur donner corps, leur donner vie, puis les faire vibrer chez nous.
3: Oui.
0: Je présume qu'ils ont eu une importance difficile à mesurer dans ta vie, les mots.
4: Ils ont eu une importance primordiale parce que pour moi, tout part du texte. Tout le monde n'est pas comme ça, toutes les acteurs, actrices ne sont pas comme ça, mais moi, j'ai commencé par lire des pièces de théâtre avant d'en voir sur la scène parce que je viens d'un petit village, d'une petite ville qui s'appelle La Tuque en Mauricie. Et donc, j'ai commencé, je me souviens, on faisait du pouce, moi et mon ami auteur Jean-François Caron, puis on allait à Trois-Rivières, puis on s'en allait dans des cafés, on allait dans des librairies choisir des pièces de théâtre, on se donnait des rôles, puis on les faisait à haute voix dans des cafés. Fait que c'est parti de là. Ma passion pour les mots, pour les textes, pour les signatures de chaque auteur, autrice.
0: Ah oui, parce qu'il y en a, des signatures.
4: Oui.
0: Qu'est-ce qui, pour une actrice, en tout cas dans ton cas personnellement, comment on sait qu'un texte est pour soi? Comment on sait qu'on va être capable d'insuffler de la vie aux mots d'un autre?
4: Ben, quand on est une actrice, chaque univers est intéressant, chaque texte est intéressant. On plonge et on se dit, mon Dieu, c'est un univers en soi. Et chaque personnage, et bon, à moins que ce soit pas du tout fait pour moi, mais on fait pour que ça rentre en nous, pour que les mots signifient quelque chose. Bon, moi, je sors avec un poète aussi qui, lui, interprète des poèmes. Oui. Et ça, je trouve que c'est plus... pour moi, je l'admire de faire ça parce que lui, c'est comme... Ces personnages, ce sont des poèmes et des poètes. Mm-hmm. Et pour que le texte entre en lui et se fasse comprendre et se vulgarise pour essayer de signifier quelque chose dans l'oreille de l'auditeur, ça, c'est quelque chose. Pour moi, ça, c'est un grand défi. Mais des personnages, je pense que ça, c'est instinctif pour nous, les acteurs et les actrices. Mais moi, ça part... Quand on me pose, veux-tu faire tel projet? Quand on me pose la question, je dis, je veux lire le texte. Je veux avoir le texte au complet. Je veux savoir c'est quoi l'univers. Après ça, c'est la gang. Après ça, c'est le metteur en scène. Mais si le texte ne me parle pas, je ne peux pas dire oui à un projet. C'est impossible pour moi.
0: Oui, il faut que tu connaisses le territoire avant de décider de le marcher.
4: Oui, exactement. Ouais.
0: Tiens, tu évoquais ton amoureux, le poète Christian Vézina.
4: Christian.
0: Vous montez depuis l'automne dernier, tous les deux, ensemble, sur scène, avec ce spectacle, Lettres d'amour, qui est une adaptation de Love Letters.
4: Puis qui est une pièce américaine qui a été jouée partout à travers le monde par des grands acteurs comme Anouk Aimée, comme Jean-Louis Trintignant, Samy Frey, tout ça. Et c'est mon père, en fait, qui a eu l'idée. D'ailleurs, je raconte l'anecdote au début du spectacle. C'est mon père qui a vu passer ça, puis qui a dit, mon père qui est décédé aujourd'hui, mais il a vu la représentation, je suis très heureuse. Il a dit, écoute, Maud, il y a une pièce qui se promène partout à travers le monde et c'est deux amoureux qui s'écrivent des lettres. Et c'est une relation épistolaire sur des années, sur toute une vie. Ça commence à 8 ans et ça finit à 68 ans. Et il dit, me semble que je vous verrais faire ça, Christian et toi. Et Christian a vraiment jamais joué. En tout cas, il avait fait une petite apparition dans Crazy, mais il a jamais touché au théâtre comme tel. Il a fait des shows solo sur Miron, tout ça. Mais là, j'ai dit, écoute, ça te tenterait-tu qu'on joue ça ensemble, qu'on essaie ça? On a lu la pièce et on a eu vraiment un coup de foudre. Vraiment. Et l'auteur nous dit, c'est une pièce qu'on lit, hein? On a le texte en main. Donc, on n'a pas le texte en mémoire. Et l'auteur a vraiment exigé ça. Vous avez votre texte, il y a deux tables, il n'y a pas de fla-fla, pas de décor.
0: Il y a des lettres.
4: Il y a des lettres.
0: Oui.
4: Et c'est ça l'important. Vous êtes face publique, vous ne vous regardez pas tout le long de la pièce et vous lisez les lettres. Mais nous, on a fait des petits changements. On a le pianiste Yves Léveillé qui est avec nous et on joue vraiment la pièce là. Et je pense que les gens passent par toutes sortes d'émotions. C'est très drôle et c'est très émouvant aussi.
0: C'est un amour impossible d'une certaine façon. Oui. C'est un amour qui ne sera pas consommé.
4: Non, parce que c'est deux personnages complètement vraiment opposés et qui ont des vies complètement différentes. Lui, il est straight comme une barre et elle est vraiment dévergondée. Et, elle a une vie un peu passionnée, un peu, je pense qu'elle est un peu borderline sur les bords.
0: Possiblement. Maud Guérin, qu'est-ce qui fait d'une lettre d'amour une bonne lettre d'amour, une lettre qui touche sa cible?

0: Eh mon Dieu, ben je sais qu'on s'en est écrit beaucoup, Christian et moi, parce qu'on a été pendant 7 ans loin l'un de l'autre. Lui était à Québec et moi j'étais à Montréal, donc on s'écrivait par courriel. Et souvent, c'est court des lettres d'amour. Mm-hmm. C'est pas obligé d'être des pages et des pages. Moi j'ai une lettre d'amour de mon chum pour mon anniversaire de 5 pages où vraiment il m'a écrit un poème extraordinaire où il nomme souvent mon nom, Maud, à chaque couplet, et j'ai trouvé ça extraordinaire. Une lettre d'amour, c'est celle qui va droit au cœur, qui est vraie, qui est sentie, authentique, je pense. C'est dommage parce qu'on n'écrit plus aujourd'hui beaucoup de lettres d'amour. Et c'est ça que les gens, des fois on discute avec les gens après spectacle et ils nous disent, c'est dommage, moi j'aimerais ça recommencer à écrire, mettre du parfum sur le papier, en mettant ça dans une enveloppe, en mettant un seau même, en imaginant de faire des petits croquis à côté des phrases. C'est dommage qu'on fasse plus ça aujourd'hui.
1: Oui, puis c'est une intention, aller vers l'autre.
0: Oui.
1: On fait pas beaucoup ça encore, des gestes intentionnels pour signifier à l'autre qu'on pense à lui.
0: Et d'attendre la lettre, de désirer la lettre, de réfléchir, de poser le crayon, de dire, OK, comment je continuerais? Comment je lui dirais ça? On fait plus ça. Je veux dire, tout va tellement vite. On parlait d'IA tantôt, tout est tellement...
1: Oui, celle-là, c'est ça, ces lettres-là sont pleines d'intentions. Peut-être que la plus belle lettre d'amour, finalement, c'est celle qu'on n'a pas encore reçue. C'est celle qui va nous revenir après avoir nous offert son cœur à l'autre, peut-être.
0: Oui, peut-être.
1: Mm-hmm. Maude, on t'a demandé de faire un exercice autour des livres qui ont été marquants. T'es allée vers les livres récents.
0: Oui, parce que moi, j'ai pas vraiment de livres marquants. Ils sont toujours marquants.
1: Ils se renouvellent, finalement. Mais oui.
0: Puis, c'est toujours parallèlement à ce que je vis. J'ai l'impression que les livres sont un accompagnement pour moi de ce que je vis, de ce que je suis en train de... Quand je passe à travers des périodes plus difficiles, on dirait que instinctivement, je vais choisir des livres qui me suivent et que je sens l'auteur par-dessus mon épaule, tu sais, je sens son souffle. Pour moi, les livres que je vais nommer ou dont je vais parler, c'est vraiment des livres très personnels, dont l'écriture est très singulière. Donc, j'ai apporté le livre de Joanne Fournier, les deux petits livres de Joanne Fournier, parce que je trouve que c'est deux bijoux, c'est L'état de nos routes et L'adieu au bateau. Joanne Fournier, qui est une cinéaste qui a fait plusieurs documentaires, qui est née à Matane, qui a fait l'École nationale de théâtre, donc qui a joué aussi, qui a fait du montage. Elle a fait des beaux films documentaires comme Montagnaise de parole en 92, Larguer les amarres, Cabine. Et elle est retournée vivre en Gaspésie en 97.
1: Sent le territoire d'ailleurs dans l'écriture de Joanne Fournier.
0: Complètement.
1: Elle est touchée à l'écran au cinéma, mais on sent ça tout de suite dans son écriture. On est sur place avec elle.
0: Oui, complètement, parce qu'elle se retrouve à Matane. Mmh. L'état de nos routes, c'est elle qui a 15 ans et son petit chum d'école, qui a 17 ans, et qui fugue, qui s'en vont, et pour faire une vie, mais pas pour Montréal, pas pour Toronto, pas pour Québec, qui s'en vont en Gaspésie sur la route du Nord. Alors, ils s'en vont en espérant, puis à un moment donné, ça marche pas parce qu'elle se retrouve en prison, parce qu'il la retrouve, et en prison, et son père va la ramener chez lui. Mais plus tard, 25 ans plus tard, après cette fugue avec son amoureux, c'est vraiment un amour d'adolescent, là, c'est les balbutiements de l'amour. 25 ans plus tard, elle va le revoir et elle va essayer de créer un couple avec lui, mais ce ne sera pas évident parce qu'il a des enfants, elle a une fille, il a des garçons, et ce ne sera pas évident de cohabiter avec lui parce qu'elle dit qu'elle n'est pas faite pour l'amour. Mmh. Et cet homme-là va tomber malade d'un cancer de la gorge et malheureusement va mourir. Alors, le deuxième livre, L'adieu au bateau, c'est comment on vit après ce deuil-là. Ouais. Je le dis puis je suis émue parce que c'est tellement beau parce qu'elle dit toutes les choses qu'elle fait après qu'il soit mort. Tu sais, quand tu revis le premier Noël, le premier jour de l'an, la petite robe que tu mettais quand tu l'as connu, la première neige, la première... Alors, c'est vraiment beau. C'est comme... C'est deux petits bijoux de livre, vraiment. Et son écriture à Joanne est très cinématographique.
1: Fragmentaire, hein? Ça tient sur quelques phrases d'un chapitre à l'autre.
0: Simple.
1: Ouais. Mais qui va droit au cœur, mais...
0: Qui va droit au cœur,
1: tu parlais de deuil, donc elle nomme l'absence, forcée par le deuil, mais aussi les cicatrices de ce que, de ce que ce deuil-là laisse chez nous, quand il y a maladie aussi, comment ça laisse.
0: Comment ça résonne, comment ça laisse, et comment continuer.

0: maintenant, tu sais, de vivre après ce deuil-là, parce que c'est un homme qu'elle a profondément aimé. Mm-hmm. Bon, je vais lire juste quelques lignes, juste pour montrer un petit peu l'écriture de Joanne. « Un mardi, j'ai 16 ans. J'aime être née dans ce mois. Avec la lune la plus belle de l'année, les ombres des arbres allongées dans la neige. C'est comme ça que, vivante, j'aime à me voir morte, étendue sous la lune de février. Et j'aime le mot, comme s'il y avait ferveur dedans. » Et fièvre et furie. Je suis née deux fois en février, une fois de ma mère et une fois à la liberté. Mmh. Et c'est simple, simple comme écriture. C'est drôle parce que quand j'étais adolescente, j'allais vers des écritures plus sophistiquées, plus philosophiques, plus travaillées, plus recherchées. Et là, je sais pas, en vieillissant, j'ai comme envie de simplicité, mm-hmm, et de phrases plus courtes, de gens qui sont dans l'authenticité, dans la vérité. Ça vient me chercher. Peut-être aussi parce que ça fait juste 3 ans qu'on vit ensemble, Christian et moi. Et des fois, j'imagine cette perte-là et je me dis, mon Dieu, comment je ferais? Je sais pas comment. Ouais. Je suis même pas capable d'imaginer comment je ferais par la suite. Si on est, ou, et lui se dit la même chose. Alors, quand je parle d'accompagnement, c'est ça aussi, quand on lit des livres.
1: Ouais. Quand on, ouais, ou quand on fréquente comme l'écriture du deuil, comme oui, ça, c'est d'arriver à se projeter dans des sentiments complexes. Oui. Joanne Fournier, l'état de nos routes, l'adieu au bateau. Il y en a un autre qui entrerait peut-être dans l'écriture du deuil aussi, Maude, Dernière neige,
0: oui,
1: de Pierre Hiergeau.
0: Pierre Hiergeau, que j'avais jamais lu et qui est lui aussi, c'est drôle parce que son exemple, c'est Annie Ernaux, Passion simple, mm-hmm, et que j'ai lu et qui est magnifique aussi. Mais c'est vraiment encore une écriture. Je ne sais pas pourquoi je suis là-dedans en ce moment.
1: Le deuil est universel, mais il y a des moments dans nos vies aussi, on est peut-être il y a plus de deuil, oui, nos parents vieillissent.
0: Mes parents sont morts récemment. Ouais. On a un chien de 2 ans, c'est fou, hein, mais on a un caniche royal de 2 ans et demi qui est mort d'une façon tragique. Et d'ailleurs, Christian l'a raconté sur Facebook d'une façon incroyable, qu'il l'a fait vivre vraiment intensément aux gens. Donc, l'écriture, c'est ça que ça fait, ça nous fait vivre les choses intensément et ça nous fait réfléchir. Moi, j'aime pas lire d'un bout à l'autre, j'aime ça lire. Des fois, on prend notre café le matin, on lit chacun de notre bord. Puis là, tous les deux, on a le regard dans le vide. Puis on réfléchit à ce qu'on vient de lire.
1: Ça se dépose.
0: Ouais. J'ai besoin de ça. Comme Christian, lui, a besoin de relire tout le temps, mm-hmm, les mêmes œuvres ou les mêmes poètes, de revisiter tout le temps. Et Pierre Hiergeau, c'est très sensible, son roman. Lui aussi. Bon, sa femme dit, si je vois, il est avec sa douce. Et elle dit, si je vois le renard, je vivrai jusqu'au printemps. Et finalement, elle ne verra, reverra jamais plus le renard. Et elle aussi atteinte d'un cancer. Excusez-moi, je suis là-dedans. Puis j'en suis émue en parlant. Mais et lui devient un peu étourdi par tout ça. Et même s'inflige des souffrances, comme va prendre ses dernières fioles de morphine, va être un peu étourdi, va côtoyer des prostituées. C'est des choses, des fois, qu'on fait quand on est perdu, j'imagine, quand l'être cher meurt et qu'on se dit qu'on veut se ramener à la vie, se fouetter, tu sais, mm-hmm, pour se donner une résilience, un semblant de résilience. Et il est au-dessus d'une montagne, près d'un lac, et il va décider justement de tout quitter. Et c'est drôle parce qu'elle lui avait dit d'acheter un chien. Donc, il a été forcé d'acheter un chien parce que sa conjointe lui disait, je veux pas que tu sois seule. Alors, il a adopté Elios, qui est un gros chien, un peu labrador noir, un peu bâtard. Et ça va le ramener à la vie. Mm. Et il va l'amener avec lui en ville. Il va s'en aller à Paris et il va essayer de continuer sa vie. Il va aussi tomber en amour avec une femme. Il va avoir des correspondances virtuelles aussi, quelques correspondances, dont une fille qui est à Paris, qui aime bien, qui est une amie. Mais il va aussi rencontrer une femme qui est mariée et il va être fasciné par elle. Et ça va le sortir aussi de son deuil tranquillement. C'est un homme très, très intéressant aussi comme individu parce que je le suis sur Facebook et je le trouve bien intéressant. Alors voilà, je lui ai écrit pour lui dire à quel point j'avais aimé son roman. Et lui aussi, c'est simple, c'est des phrases courtes, et je pense que c'était un exercice pour lui,
1: ouais,
0: d'aller dans la simplicité.
1: Dans la concision, dans, oui, la simplicité. Dernière neige de Pierre Hiergeau. Oui. L'autre choix de Maude Guérin. On va y revenir un petit peu plus tard, oui, en émission, à tes choix. Merci d'être avec nous cet après-midi, Maude.
0: Merci, Karine.
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1: C'est un extrait de la bande-annonce de l'Odyssée, film de Christopher Nolan, ce qui a inspiré notre club de lecture aujourd'hui, où on a convoqué les écrivaines Milica Abdelmoumen et Chris Bergeron. Rebonjour à vous deux. Alors, ça s'appelle l'Odyssée de Pénélope. C'est une traduction de The Penelopiade de Margaret Atwood. D'ailleurs, traduction de la regrettée Laurie Saint-Martin et de Paul Gagné. Généralement, c'est pas mal un gage de qualité, ça. Réédité par Boréal, d'ailleurs, ces jours-ci, puisque le livre est paru originalement en 2005. On a parlé brièvement de votre rapport à l'Odyssée grâce au film qui a ramené finalement cette histoire millénaire dans nos vies. Margaret Atwood, qu'on connaît notamment pour La Servante écarlate, Les Testaments aussi qui lui ont valu le Booker Prize, qui est la suite des Servantes écarlates. On vous le positionne parce que Margaret Atwood a toujours un regard très féministe, très lucide sur la condition des femmes à travers les époques. Diriez-vous, mesdames, que c'est un bon complément au film de Christopher Nolan, l'Odyssée de Pénélope? Chris?
4: Un complément, complément et complètement. Oui, parce que, en fait... Dans le film, il y a Anne Hathaway qui joue Pénélope, et je pense que ses talents d'actrice vont au-delà du script. Mm-hmm. On sent qu'elle essaye de tirer un petit peu sur l'élastique, de sortir de l'enveloppe, et ce livre de Margaret Atwood pourrait être son dialogue interne, monologue intérieur. Mm-hmm. Et il y a quelque chose de chouette à voir Pénélope comme un personnage complet et pas tout simplement une sorte de modèle.
5: Oui, ben c'est ce qu'elle dit d'ailleurs. Hein. Je suis un modèle, je suis devenue le bâton qui sert à battre les femmes. Mmh. L'image qu'on a de moi a fait que je suis devenue le bâton qui sert à battre les femmes parce que je suis la femme parfaite qui attend.
1: Cette épouse fidèle qui attendra le 20 ans le retour d'Ulysse.
5: Exactement.
1: Partie d'abord combattre puis veut revenir. Épouse fidèle qui va élever seule leur fils Télémaque et qui en plus va préserver le royaume ou la maison d'Ulysse, puisqu'il y aura de nombreux prétendants qui veulent tous aspirer à la place d'Ulysse. Oui. Donc, elle va faire, c'est l'épouse parfaite, finalement.
4: En plus, elle est intelligente.
1: Elle est rusée.
4: Dans le texte d'origine, elle est rusée.
5: Oui,
4: elle est
5: absolument
4: aussi rusée qu'Ulysse.
5: Oui.
4: Et tout d'un coup, justement, on sent qu'il y a peut-être une certaine peur de la femme intelligente. Il ne faudrait pas qu'elle soit trop indépendante.
5: Oui.
4: Donc, si elle est intelligente, elle a intérêt à être fidèle, patiente
5: et
4: futée.
5: Il y a un passage extraordinaire. Elle parle parce que, elle n'est pas dupe d'Ulysse. Parfois, elle le laisse croire ce qu'il veut croire. Puis, un passage qui m'a fait mourir de rire parce que le livre, il y a un humour extraordinaire aussi dans ce livre-là. La femme d'un homme qui tire une grande fierté de ses aptitudes au déguisement ne doit pas faire la bêtise de le reconnaître. En effet, il est toujours imprudent de s'interposer entre un homme et l'idée qu'il se fait de sa propre intelligence.
1: Mm-hmm. Oui, là, on peut dire qu'elle donne vraiment, vraiment corps à Pénélope. Qu'il y a pas, on le disait, cette partition-là, en tout cas dans le récit de Nolan, puis dans le récit original. Mm. Pourquoi, à votre avis, Margaret Atwood s'intéresse à Pénélope comme figure? Elle aurait pu s'intéresser à Hélène, qui est un peu le point de départ de toute cette histoire-là, avec la guerre de Troie. Pourquoi c'est Pénélope qui la fascine?
5: C'est une bonne question. Je pense que j'imagine qu'il faudrait lui demander, mais je sais qu'il y a évidemment peut-être un côté candidate improbable. Mm-hmm. Mais d'ailleurs, Hélène existe dans la version d'Atwood, et puis c'est un petit peu la rivale complètement, une espèce de bimbo prétentieuse, insupportable, Hélène, dans la version de Margaret.
4: Une espèce
5: d'influenceuse. Ah non, mais c'est extraordinaire, parce que c'est vraiment une dinde. Et puis Pénélope est un peu jalouse, parce que Pénélope est un personnage complexe, comme toutes les femmes, dans la vraie vie. Et donc, j'ai l'impression qu'il y a peut-être de ça, peut-être que les écrivains d'un calibre de celui de Margaret Atwood aime surtout aller dans les interstices, là où on n'est peut-être pas encore allé. Et c'est ça. Donc, je sais pas ce que t'en penses, Chris, mais je pense que ça pourrait être une des explications qui font qu'elle a choisi.
4: Ça, et peut-être comme ça a été écrit donc au début des années 2000, il y a peut-être une référence, alors ça, je ne sais pas, je m'avance, avec Hillary Clinton. Avec. Parce qu'on se posait à cette époque beaucoup la question, est-ce qu'une femme, d'abord on se la pose encore, puisque visiblement, ce n'est toujours pas arrivé, mm-hmm. est-ce qu'une femme peut être présidente des États-Unis? Si oui, quelle femme? Quelle est la relation? Mm-hmm. Donc, c'est quoi une First Lady? Pénélope, c'est la première.
5: C'est la première dame.
4: C'est la première dame de l'Antiquité, en quelque sorte, et de nos démocraties. Et donc, à partir de ce moment-là, son rôle, qui elle est, comment elle réfléchit mm-hmm. à sa condition d'épouse, mais surtout à sa condition de femme d'État, parce que mm-hmm. c'est ça qu'elle est aussi dans le livre. Oui. C'est quelque chose d'intéressant et c'est peut-être, en tout cas, j'imagine, au début des années 2000, alors qu'il y avait tous ces débats-là, peut-être c'est quelque chose qui aurait pu l'inspirer. En tout cas, c'est toujours d'actualité.
1: Absolument. Ouais. Jean-Michel, peux-tu ajouter?
3: Ben oui, c'est qu'en fait, en littérature canadienne, il faut pas ignorer Anne Carson, qui a, elle, fait beaucoup de travail avec Hélène de Troyes, surtout mm-hmm. Sur son travail sur la figure de Marilyn Monroe. Okay. Fait que ça venait
5: repiasser un peu ce que vous disiez,
3: dire que Margaret Atwood aurait peut-être une préférence vers ces femmes compliquées. T'sais, on pense à ses poèmes. Là. Je le cite ouvert de souvenir. Là. Nous devons éloger les femmes stupides, In Praise of Stupid Women, qui est un poème extraordinaire sur ces femmes-là qui font avancer les choses et tout. Fait que peut-être que Atwood a pris cette catégorie-là, puis Carson a pris l'autre.
5: Puis aussi un lien qu'on peut faire avec le film que j'ai trouvé extraordinaire, tout comme la traduction qui l'a inspiré, qui est un film sur les ravages de la guerre, ce que la guerre fait à une société, à un État. Et dans le cas autant dans le cas du film de Nolan que dans la traduction, que dans le Margaret Atwood, il y a la guerre, cette folie des hommes qui est une chance pour les femmes qui peuvent avoir un vrai rôle dans la société en l'absence des hommes. Mm-hmm. Puis toute l'espèce de complexité, de perversité de cette situation. Là, parce que Pénélope, il y a un moment où elle raconte tout ce qu'elle a appris à faire, comment elle a appris à gérer l'État, puis à parler avec les employés,
1: à faire de la politique,
5: puis à faire de la gestion, à la place, en l'absence de son mari. Mm-hmm. Donc, il y a tout cet aspect-là qui est intéressant aussi dans cette histoire.
4: Alors, il y a Pénélope, et Pénélope, évidemment, elle est importante, c'est mm-hmm. sûr, mais ça demeure quelqu'un qui est né avec... une cuillère en argent, enfin en bronze à l'époque, ouais, c'est l'air de bronze.
1: Avec une cuillère en bronze dans la bouche. Roi. Elle est convoitée,
4: elle est pote avec Hélène, les garçons, tout le monde. Et donc, ce qui est intéressant aussi dans ce livre, c'est qu'elle donne la voix aux 12 servantes. Oui. Voilà. Que Ulysse a trucidé, assassiné, parce que
1: un détail qui a été mis de côté dans l'adaptation de Nolan,
5: qui n'est pas dans le film.
4: Mais oui, on se demande pourquoi. Et donc,
5: c'est clair.
4: Elles sont là et elles, c'est évidemment la voix du peuple et surtout la voix de la femme qui n'a aucun pouvoir, qui n'a pas de voix. Et elles sont extraordinaires et je pense que
5: c'est vrai que oui.
4: C'est ça qui fait que ce livre n'est pas juste une autre version de l'Odyssée, que ça devient autre chose, qu'il y a un discours social mm-hmm. qui est important et ces femmes-là essayent de s'élever au rang de mythe et d'un mythe aussi important que celui d'Ulysse et de Pénélope. Elle dit « Considérez-nous plutôt comme de purs symboles. Nous ne sommes pas plus tangibles que l'est l'argent. »
5: C'est magnifique.
4: Mais oui, exactement. Elles essayent, parce que finalement, au bout du compte, il n'y a que ça qui compte, l'argent. Ouais, même dans ce monde-là, elle le dit. Et elles essayent justement de transformer leur mort en autre chose. Oui. Une simple question de pouvoir.
5: Margaret Atwood ouvre le livre en disant dans l'histoire de l'Odyssée, il y a ce moment-là où Ulysse fait pendre par son fils Télémaque les 12 servantes, y compris celles qui n'ont pas trahi. Mm-hmm. Et moi, c'est pas dans le film, mais c'est dans l'Odyssée et dans la version d'Emily Wilson, je me souviens de m'être dit, mais c'est le truc qui échappe, on ne comprend pas. C'est la violence inexplicable, absolue. Et donc, Margaret Atwood commence en disant, il y a ça, parce que tu as la violence arbitraire ou la violence absurde de la guerre, mais celle-là est encore une coche au-dessus. Donc, en plus de la situation économique de ces femmes-là, de servitude et avec tout ce que ça implique, il y a aussi cette espèce de condamnation. Puis, justement... Pénélope dit ce que leur reprochait Ulysse, ce n'était pas d'avoir été violée, donc par les prétendants, c'était de l'avoir été sans sa permission.
1: Ouais.
5: Parce qu'elles sont ses propriétés. Donc, toutes les couches de violence sexiste, sociale, de violence économique, de violence. C'est

0: c'est l'espèce d'inexplicable de l'Odyssée, l'espèce de truc qui échappe à toute logique qu'on pourrait essayer d'y trouver, sur lequel Margaret Atwood ouvre le livre en disant je n'ai jamais compris. Ouais. Cet épisode-là.
1: Ouais.
0: Déjà, et c'est vrai que moi, quand je l'ai lu dans la traduction, avant de lire le livre de Margaret Atwood, je tombais des nues.
2: Et elle soulève aussi, pas la complicité de Pénélope dans cette histoire-là, mais elles seront les confidentes de Pénélope. Elles vont assister Pénélope. Elles vont grandir, d'ailleurs, aux côtés de Télémaque, son fils. Elles vont s'occuper de sa famille. Et donc, est-ce que Pénélope tourne le regard?
1: Mais bien sûr.
2: Ouais.
1: Mais c'est la raison de le préciser, Margaret Atwood. On ne peut pas regarder le monde de l'Antiquité avec nos yeux modernes en espérant de comprendre la manière dont ces gens-là voyaient le monde. Les gens n'étaient pas égaux. Il y avait des gradations d'humanité. Et ce qui est terrible, c'est qu'on est en train de revenir vers ce monde-là. Peut-être on ne l'a jamais quitté, en fait. Mm-hmm. On s'est dit peut-être que c'était le cas, mais pas vraiment. Oui. Et donc, il y a comme un avertissement aussi avec ce livre. Parce que des servantes, il en existe aujourd'hui dans toutes sortes de milieux et dans toutes sortes de contextes.
2: Et puis, on habite dans un système qui est le capitaliste. Le capitalisme qui reproduit ce genre d'iniquité-là où certains souffrent et certains en profitent.
0: Je pense que le film que j'estime énormément et le livre d'Atwood ont ça de particulier de nous forcer à regarder certains aspects de notre réalité où on pourrait voir une sorte de répétition. Le film de Nolan est clairement un film anti-guerre, anti-colonialiste, anti-envahissement, anti-génocide, qui nous force, ou même ça se termine avec Ulysse qui se dit en fait, le peuple qui arrive de la mer et qui massacre tout le monde dont on a tous peur chez nous, en fait, c'est nous.
2: Ouais.
0: C'est nous.
2: C'est nous. Ouais,
0: c'est l'envahisseur, c'est moi. Là, c'est vraiment. Et ça, c'est une interprétation de Nolan. C'est pas dans le livre. Donc, Nolan s'est servi comme. C'est à ça que les mythes servent, je pense. C'est les grandes œuvres. Comme on disait tout à l'heure, les grands classiques, on se sert avec nos yeux de créateur de ces archétypes-là, de ces mythes-là, de ces œuvres-là, pour dire, on les lit d'une manière à dire quelque chose de notre monde. Mm-hmm. Et je trouve que dans les deux cas, c'est pour ça que les deux œuvres dialoguent bien.
1: Oui.
0: Il y a ça dans les deux cas.
1: L'œuvre de Margaret Atwood est plus sage, probablement à cause de la fin des deux œuvres. Mm. C'est-à-dire que le film de Nolan, pour ceux qui ne l'ont pas vu, désolé.
2: L'Odyssée a été écrite quand même 8 siècles avant Jésus-Christ.
1: Ulysse et Pénélope finalement s'en vont sur un bateau habillé tout en blanc. Ouais. Et puis,
2: partent en vacances.
1: comme Frodo à la fin du Seigneur des Anneaux. Voilà, exactement la même fin. Et donc, l'histoire est finie, fin écrit en grec et c'est tout. Mais là, dans Pénélope, il n'y a pas vraiment de fin. Parce que Pénélope, elle est dans le royaume d'Hadès. Oui. Et donc, on sait qu'elle va rester là pour l'éternité, dans cette espèce de monde d'outre-tombe qui n'est ni le paradis ni l'enfer, un peu les deux à la fois. Et donc, elle est mythe.
0: Oui.
1: Elle existe aujourd'hui, elle existait hier, elle va exister demain. Et je trouve que ça, c'est plus intéressant de dire qu'il y a cette histoire qui reste avec nous pour toujours, avec ce personnage qui restera avec nous pour toujours et qui va se rappeler à nous de différentes formes selon les moments.
0: Mais t'as pas peut-être dans la conclusion, ça, mais dans le film, est un truc qui m'a frappé moi, dans le film, c'est que Ulysse, Odysseus, en anglais, dit à sa femme ceux qui ne savent pas écrire vont se raconter de vive voix notre histoire. Donc là, tu as une ouverture vers comment ça s'est rendu jusqu'à nous.
2: Ouais.
0: Ça, c'est mon côté méta, peut-être. J'ai vraiment beaucoup aimé ça.
2: Et à toi, tu soulèves quand même, il y a comme un aspect aussi sur l'aveuglement volontaire. C'est-à-dire que l'histoire qui nous parvient, elle est racontée d'un seul point de vue. Elle soulève même, elle se pose la question, est-ce que les ménestrels qui chantent les louanges d'Ulysse et ses histoires...
0: Ça, c'est génial.
2: Est-ce qu'on n'embellit pas pour me ménager, moi?
0: Est-ce que le pacte de lecture est respecté?
2: Est-ce que le cyclope n'est pas un tenancier de Barbogne?
1: Ulysse choisit d'être réincarné, il devient publicitaire à un moment. J'aime cette phrase. La fabrication des mythes est un travail d'équipe, il faut des poètes, mais il faut aussi des dupes.
0: Mais c'est passionnant pour ça. Il y a toute cette. Est-ce que ce qu'on nous raconte, moi, ça me fait penser à ma lecture de la Bible. J'ai plusieurs amis croyants avec qui on en discute. Aujourd'hui, moi, dans ma tête, Jésus a historiquement existé, puis on en a fait ça.
2: Ouais.
0: Puis bon, ça fait des discussions super intéressantes parce que j'ai

0: des amis qui sont très croyants et très ouverts d'esprit, comme ça existe, hein, on tend à l'oublier, ça existe beaucoup même. Et bref, j'ai trouvé qu'il y avait un peu la même chose dans l'interprétation d'Atwood, de la vision que Pénélope a de ce qui lui a été raconté comme étant autobiographique.
1: Très, très intéressant. Puis on l'a mentionné au passage, mais c'est, la plume est incisive, c'est drôle. Et puis si vous êtes fan d'histoire aussi, il y a des petits clins d'œil ici et là. Une réflexion intéressante sur nos musées contemporains, parce que c'est peut-être pas clair, mais Pénélope s'adresse à nous oui. contemporains oui. de l'Hadès, donc avec un regard particulier sur la façon dont nous, on regarde oui. le passé, qu'est-ce qu'on célèbre, qu'est-ce qu'on choisit d'exposer dans c'est les vrai. Musées, notamment. Donc, je comprends que vous le recommandez.
0: Ah oui, absolument. Oui. Et le film.
1: Et le film
0: on
1: aussi.
0: On peut faire un combo.
1: Gros week-end.
2: Et Homer, c'est pas mal non plus.
0: Ah oui, ben ah oui. oui. puis la version oui. d'Emily Wilson, pour ceux qui lisent en anglais, est magnifique.
1: On vous a occupé pour vraiment. La semaine. Le lycée de Pénélope, Margaret Atwood. Merci à vous deux de l'avoir lu.
0: Merci.
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0: Vous écoutez, dis-moi ce que tu lis sur Ici Première. Je vous ai posé au début de l'heure la question. Si vous saviez qu'un livre est écrit ou écrit en collaboration avec l'IA, est-ce que vous le liriez quand même? Plusieurs réactions. Vraiment, vous y avez réfléchi clairement au cours de la semaine. Nathalie me dit ce qui me trouble est le doute que crée l'absence de mention de l'auteur, amplifié par les probabilités du plagiat. C'était ma prochaine lecture. Que faire? Vous n'êtes pas la seule, Nathalie, à vous poser la question. Julie de Gatineau dit non. C'est une des choses authentiques qui reste. Lire des œuvres écrites par des humains. Savoir qu'un auteur me laisse entrer dans son intimité, c'est une des raisons pour laquelle je lis. Je ne veux pas d'une œuvre parfaite, je veux saisir l'essence d'une histoire d'un autre humain. Marie-France dit lire un livre dont l'IA auquel l'IA aurait participé, que je sois d'accord ou pas avec les changements que l'IA apporte, rien n'y fera. Ces changements arriveront, je m'adapterai comme je l'ai fait toute ma vie. Vous êtes bien philosophe, Marie-France. Ici, Émilie dit merci Chris pour cette vision de l'utilisation de l'IA dans les livres qui me réconcilie un peu avec tout ça. Continuez de nous écrire, on vous lit vraiment avec... Vous êtes vraiment... Je sens que ce sujet, vous y avez réfléchi pas mal. Bon, Jean-Michel Bertium, oui, je t'ai vu trépigner comme ça au cours des dernières minutes. Ben oui, ça a l'air d'être un sujet quand même qui t'intéresse beaucoup, celle d'adaptation un peu hors norme des classiques de la littérature.
1: Oui, ben c'est ça. C'est en voyant la tablée puis en sachant le sujet au préalable, j'ai fait une espèce de réflexion sur moi-même. En quoi est-ce que je me rappelle d'avoir été jeune et d'avoir eu mes premiers accès à des grands textes via la culture populaire. Puis, bon, particulièrement, là, je me cacherai pas le comic book états-unien.
0: Le comic book, oui.
1: Oui, c'est ça. Puis c'est vraiment comme à travers la culture populaire que j'ai réussi à avoir une introduction à des trucs comme Frankenstein, par pièce. Juste des petits fragments, assez pour être capable de m'acclimater, que ça soit pas trop intimidant, tout ça. Et une fois que j'ai tout lu les numéros de Frankenstein dans l'univers de Marvel, ben là, j'étais capable de m'attaquer à l'œuvre de Mary Shelley, puis ça me sentait pas.
0: C'est ça. C'était pas intimidant.
1: Exactement, exactement. Puis, c'est ça. Ben, en fait, l'exemple de la Pénélopiade est vraiment bon. Est-ce que vous saviez que Margaret Atwood allait commencer sa carrière en tant que BDiste?
0: Comme BDiste? Ouais. Elle dessine, Margaret Atwood?
1: Pas super, c'est pas la meilleure.
0: Mais, ça va, elle a choisi les mots, mais
1: c'était vraiment une grande, ben, je l'ai encore, probablement une grande lectrice de bande dessinée. Elle a commencé avec un petit strip qui s'appelait Survival Woman, parce qu'elle a fait sa maîtrise sur la survie dans la littérature canadienne, notamment à travers Susanna Moody et tout ça. Fait que, elle est capable de faire tout, avec tout, elle est extraordinaire. Oui, puis c'est ça, puis là, j'ai comme regardé mes tablettes, puis je me dis, quelles sont les œuvres récemment qui m'ont permis d'être capable d'aller ouvrir juste une petite porte puis tu sais rentrer dans des œuvres un peu intimidantes. La première, c'est Odyssée, donc O-D-Y, trait d'union C, de Matt Fraction et Christian Ward. C'est une adaptation de l'Odyssée, mais une adaptation futuriste. En fait, une adaptation qui ressemble beaucoup à ce qu'on a vu avec Jodorowsky et Moebius. Là. C'est vraiment, t'es dans l'univers des métabarons. T'es vraiment, vraiment loin dans l'avenir.
0: Mais là, on est dans la bande dessinée.
1: Oui, on est dans le comic book états-unien. Moi, ici, malheureusement, je suis pas capable. Le naturel revient au galop à chaque fois qu'on le chasse.
2: Ça me fait penser, enfant, moi, j'adorais Ulysse 31, qui était un dessin animé franco-japonais qui était fabuleux et justement qui se passait au 31e siècle.
1: Et ça, c'est extraordinaire parce qu'on connaît très bien ces œuvres-là. Et là, quand on se fait, quand, par exemple, on finit au cinéma, on écoute Odyssée de Nolan. Oui. Puis là, tout d'un coup, c'est comme, attends, je connais ce truc-là au grand complet.
0: Oui.
1: Là,
0: tu sais,
1: je faisais des parallèles avec Star Trek. En fait, Roddenberry, dans les années 60-70, le mentionnait souvent que Star Trek était à la base l'Odyssée. C'est un vaisseau.

0: vaisseau qui se promène et qui s'en va. Bon, dans le cas de Star Trek,
1: c'est «
0: to boldly go », exactement. Mm-hmm. Il n'y a pas de temps de retour, mais...
2: Dans Star Trek Voyager?
1: Voyager, il revient pas.
2: Il revient.
0: C'est vrai?
1: Ben, il revient à la fin.
2: Ils finissent par revenir.
1: Mais ils prennent son temps.
0: Conversation Trekkie, là. Ah, yes! Okay. Ah, ça me fait vraiment plaisir. J'ai la chair de poule à la radio. C'est super. Et bon, en continuant avec Odyssey, qui est vraiment un truc assez expérimental, même que ça, c'est dans le genre du gender swap. Donc, tous les personnages masculins sont féminins. Ça montre à quel point est-ce que tu peux expérimenter avec, avec ces textes-là qu'on croit qu'ils sont isolés, fermés, que tu peux rien faire avec. La Bible, Milka, donc vous mentionnez tantôt, la Bible a été interprétée par Douglas Rushkoff, qui est un chercheur médiatique. Il écrit un super beau livre sur le judaïsme qui s'appelle « Nothing Sacred ». Et lui, il a dit « Attends, je peux faire une lecture de l'Ancien et du Nouveau Testament comme si c'était une œuvre cyberpunk. Mm. » Comme si ça se passait dans le futur et tout. Il prend des situations très importantes de la Bible et les recontextualise à notre époque pour évincer le récit un peu intimidant et classique, puis dire non, il y a des sagesses dans ce livre-là qui sont très importantes.
2: Ouais.
0: Je pense notamment à quand ils font le recensement, quand les Romains font le recensement pour trouver Baby Jesus. Ben, il intègre toute l'idée de pucer les gens, de mettre une micro-puce. Mmh. Et là, comment est-ce que la surveillance serait super simple? Maintenant, si tu essaies de trouver le bébé Jésus, ben, tout le monde a une puce.
1: Ça, c'est assez commun parce que, par exemple, en tout cas, la Bible en science-fiction, Superman, c'est Moïse.
0: Oui, mais là, on va parler de Superman.
1: Non, mais Superman, non, ce que je veux dire, c'est que...
3: Tu vas avoir besoin d'une autre heure.
1: Ceux qui dessinent les comic books et tout ça ont beaucoup...
2: Oui. Se sont inspirés de ça,
1: Bien sûr,
2: Pourtant, on pourrait présumer, Jean-Michel, que puisque les BDS utilisent l'image, ils vont rester en surface de l'œuvre, mais pour la retravailler, la réinterpréter, il faut vraiment une grande compréhension de ces textes-là. Là.
0: C'est ça qui est extraordinaire. Oui. Puis moi, j'aime toujours la culture populaire états-unienne pour ça. C'est qu'une fois de temps en temps, dans un grand corpus que tout le monde a l'impression qu'on fait du superficiel, il y a une personne qui va être tellement subversive qui a réussi à rentrer des trucs super intéressants. Le dernier, en fait, c'est mon grand auteur subversif. Là, c'est la personne que j'aime toujours en train de jouer avec des textes. C'est un auteur écossais qui s'appelle Grant Morrison qui a fait une proposition. Ah. Merci, Chris. Il faut qu'on fasse plus de traduire ensemble. Je suis sûr de quelqu'un qui reconnaît. Morrison a fait une tentative de réécrire le Mahabharata, qui est un grand texte de la mythologie hindoue, qui est... moins 8 avant Jésus-Christ, à peu près en même temps qu'Ulysse. Mais il voulait le faire en série d'animation, en réutilisant, en fait, l'exotisme du Mahabharata pour nous, occidentaux, en disant, ben non, c'est pas que ça se passe dans le passé futuriste, ça se passe dans le futur. Pour nous, c'est tellement compliqué de comprendre le Mahabharata en tant que culture blanche que c'est
1: Et
0: comme...
1: Et donc, quoi, Krishna, c'est de l'IA?
0: Ouais, c'est très possible, mais c'est un peu avant. En fait, c'est autour des années 2000. C'est une proposition qu'il voulait faire en série animée. Ça n'a pas été financé. Donc, il a fini par faire un excellent livre de croquis et d'idées et d'images.
2: Ça s'appelle 18 Days, Jean-Michel?
0: Exactement. C'est le 18 jours du grand combat du Mahabharata. Ça nous donne une manière de comprendre. C'est ce que je trouve très intéressant. Là, on le mentionnait tantôt. On est à moins... 8e siècle avant Jésus-Christ.
2: Ouais.
0: Donc, on est très, très, très loin de notre époque. Et cette distance-là qu'on a par rapport à ce moment-là dans l'histoire est à peu près le même que si on se projette dans 31e.
2: Ben oui.
0: C'est ça, là. Fait que c'est vraiment cette idée d'échelle de dire on n'a pas accès, vous l'avez très bien mentionné, on n'a pas accès à ce que c'était le texte initial de l'Odyssée. Mm-hmm. Ça a été retransmis par l'oralité, et ensuite. Donc, ça serait la même chose dans le futur. Mm-hmm. On ne sait pas.
2: Absolument.
0: Et on n'a pas d'encre, on n'a pas d'attache à ce monde-là. Ça, c'est le cœur que je trouve intéressant de ces œuvres-là, c'est de dire, on a juste besoin de prendre qu'est-ce que tout le monde sait, qu'est-ce qu'on connaît collectivement autour. C'est comme « Oh, Brother, Art Thou »
2: des Frank Owen,
0: qui est une adaptation un peu hallucinée.
2: De l'Odyssée
0: comédienne. Puis dire, ben, si je prends le centre, je prends le cyclope, je prends quelques petits trucs, qu'est-ce que je suis capable de faire dire? Pourquoi est-ce que ces textes-là, maintenant qu'on les a mis un peu derrière une porte vitrée...
2: Ouais, ben ils sont sacrés, personne n'ose y toucher.
0: C'est ça, on casse la vitre, puis on s'en va chercher qu'est-ce qu'il y a dedans. Il y a quelque chose
4: c'est comme notre patrimoine commun, humain.
0: C'est ça.
2: Ouais, ce sont nos références communes, alors aussi bien retourner.
0: Et de les mettre à toutes les saveurs qui peuvent être comprises et appréciées par toutes sortes de communautés, même les geeks de comic book comme moi.
2: Une fois de plus, Jean-Michel Bertrand. Donc, Testament, 18 Days et Odyssey. Alors, si vous avez envie de vous plonger dans les grands textes à travers les comics américains, merci de nous les avoir fait découvrir.
0: Merci de m'avoir laissé parler.
2: Je donne les dernières minutes à Maude Guérin.
3: Parce que j'ai été trop longue, je pense.
2: Non, pas du tout. Mais dis-moi si tu avais à en choisir un dernier.
3: Un dernier, c'est Carole Laure. Écoute, qui

0: moi, vraiment agréablement surprise. Je ne m'éloigne jamais trop de la maison.
1: Ouais.
0: Et je me suis sentie appelée. Je me suis dit, mon Dieu, moi aussi, je vais revisiter mes souvenirs. Parce qu'elle parle d'une route, la 155 Nord. Elle parle de Shawinigan, de sa famille d'accueil, parce que sa mère est décédée quand elle est née. Donc, elle a été accueillie.

0: Et on entre tout de suite dans tout ce qu'elle raconte. J'ai dit, mon Dieu, c'est simple encore, mais c'est tellement limpide et c'est tellement attirant comme écriture. Et on ressent tous ces souvenirs qui, elle le dit elle-même, sont des souvenirs, mais ils viennent du rêve aussi. C'est une autofiction, on s'entend, là, donc c'est pas totalement tout le temps.
1: Il y a encore des scènes
0: dont elle se souvient.
1: Il y a encore des scènes qui m'habitent quand elle devient elle-même mère, après le rapport de la mère à la fille,
0: Oui.
1: Très, très fort,
0: c'est
1: Jeanne
0: Méloigne. C'est très fort comme livre. En tout cas, merci, Carole-Laure.
1: Je ne m'éloigne jamais de la maison. Absolument. Mon Guérin, ça a été un grand, grand bonheur.
0: Ben, merci.
1: On aura l'occasion, en tout cas, pour ceux qui t'aiment, qui te suivent, d'aller du côté du Théâtre du Rideau Vert à Montréal. Il y a deux très belles soirées qui s'annoncent, les 7 et 8 novembre.
0: Et 8 novembre, puis ils vont peut-être ouvrir le 6, mais en tout cas.
1: OK,
0: soirée. C'est la soirée Maud Guérin. C'est drôle, c'est la première fois que je vis ça.
1: Ben, où tu revisites donc des textes marquants.
0: Complètement.
1: Alors, on est dans le même genre.
0: C'est une nouvelle initiative de Benoît McGuinness qui a décidé de joindre deux acteurs, une jeune fille qui sort de l'école et une fille qui a toute une carrière devant. Et donc, je revisite ma carrière par des bouts de textes que j'ai joués.
1: Alors, vous attrapez ça. Et puis, il y a Lettre d'amour avec Christian qui se poursuit.
0: On est encore en tournée.
1: En tournée, Saguenay-Lac-Saint-Jean, notamment en octobre. Merci beaucoup d'avoir été avec nous. Chris Bergeron, Millecap de Loumel, merci. L'Odyssée de Pénélope de Margaret Atwood est disponible chez Boréal Compact. Merci beaucoup, Jean-Michel. Merci à toute l'équipe qui a travaillé fort à la confection de l'émission encore cette semaine. À la technique, Alexis Lebel et Dimestre Marilyn Dumont-Sanche. À la recherche, Florence Mignot. À la réalisation, Mathieu Beauchamp. Je m'appelle Karine Lefebvre. À la semaine prochaine. Salut!
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5: Ici Louis de Belleval, voici les informations. Campagne électorale, Paul Saint-Pierre Plamondon a dû défendre son engagement d'abolir Santé Québec, créé par le gouvernement de la CAQ. Le chef péquiste précise qu'il veut la remplacer parce qu'il a appelé une nouvelle division au sein du gouvernement. Le reportage de Sébastien Desrosiers.
6: Alors bonjour tout le monde. Le chef du Parti québécois en a fait l'un de ses principaux engagements. Il veut abolir Santé Québec, dont la création en 2024 a mené, selon lui, à une explosion de la bureaucratie.
7: Mais on est devant un État dans l'État, une construction bâclée qui repose sur du sable dans le cadre duquel ce monstre bureaucratique embauche illimité.
6: Une société d'État dont certaines missions méritent toutefois d'être conservées et qui serait confiée à une nouvelle équipe au sein de son gouvernement.
7: Agence, c'est probablement pas le bon mot. On parle probablement plus d'une division parce que l'engagement est de rattacher les activités utiles de Santé Québec, celles qu'on voudra conserver au ministère.
8: Les Québécois, est-ce que c'est pas davantage l'accès aux soins qu'ils souhaitent?
6: Ses adversaires, dont Christine Fréchette, Charles Milliard et Ruba Gazal, sont d'avis que ce n'est pas ce dont le réseau de la santé a besoin.
9: Moi, je pense que M. Plamondon commence à regretter sa promesse qui ne tient pas la route du tout.
10: Moi, je trouve que c'est totalement déconnecté de ce que les Québécois veulent avoir comme système de santé.
6: Seul le chef conservateur est en faveur de la mesure. Éric Duhaime perçoit pourtant un recul.
11: Ça, j'ai jamais vu ça. Quelqu'un qui fait des promesses en campagne électorale puis qui renie sa parole.
6: C'est tout de même un changement important que propose Paul Saint-Pierre Plamondon, grâce auquel il estime pouvoir retrancher environ 900 postes de fonctionnaires. Ici Sébastien Desrosiers, Radio-Canada, Saint-Bruno.
5: La plus grande usine de gaz naturel liquéfié au Canada va doubler de taille. LNG Canada ira de l'avant avec l'expansion de son terminal d'exportation à Kitimat, en Colombie-Britannique. Cette décision est saluée par le premier ministre Mark Carney, qui en avait fait un projet d'intérêt national. Le point avec Estelle Côté-Sroka.
12: La phase 2 de LNG Canada à Kitimat doit permettre de doubler la capacité de production de gaz naturel liquéfié. Elle passera de 14 à 28 millions de tonnes par année. Ces exportations sont destinées aux marchés asiatiques et européens. Pour le premier ministre Mark Carney, c'est une autre manière de s'affranchir des États-Unis.
13: Face à l'incertitude mondiale, les pays choisissent leurs partenaires en fonction de la ressource la plus rare. La confiance. Le Canada devient

0: le fournisseur de choix sur lequel nos alliés peuvent compter.
1: Des groupes environnementaux s'inquiètent des répercussions de cette expansion, même si Mark Carney assure que le gaz naturel liquéfié sera utilisé pour réduire ou cesser l'utilisation du charbon ailleurs dans le monde. L'analyste en politique climatique et énergétique chez Équiterre, Charles-Édouard Tétu.
2: Il n'y a aucune façon de faire du développement responsable du gaz naturel. Donc, n'importe quel investissement ou n'importe quel développement d'une énergie fossile nous amène plus facilement ou plus rapidement dans le mur.
1: Mark Carney a par ailleurs annoncé un investissement $2,2 milliards pour protéger les eaux et la vie marine. Des mesures nécessaires, selon lui, dans un contexte où le Canada veut augmenter ses capacités portuaires pour accroître ses échanges commerciaux. Ici Estelle Côté-Sroka, Radio-Canada, Ottawa.
3: La guerre commerciale entre les États-Unis et le Canada se poursuit pendant que des produits canadiens comme de l'alcool et de la mélasse ne peuvent plus traverser la frontière du voisin du Sud. L'impact économique du conflit se fait sentir. David Savoie a plus de détails.
4: C'est vraiment pas bon pour Hamilton et pour les travailleurs.
5: Comme d'autres résidents d'Hamilton, cette femme dit se préoccuper des conséquences de ces licenciements. La scierie Stelco va renvoyer jusqu'à 500 employés en raison des tarifs douaniers américains et suspendre certaines de ses activités pour une durée indéterminée. Il y avait de l'inquiétude à l'annonce des tarifs et de l'escalade des réponses, dit Kevin Stewart du syndicat des métallos. Maintenant, on en voit les impacts. Au même moment, des produits canadiens ne peuvent plus traverser la frontière vers les États-Unis, que ce soit de l'alcool, des motocyclettes ou de la protéine de petit lait. Des produits déjà soumis à des tarifs prohibitifs, mais cette interdiction force à nouveau les entreprises à des contorsions. L'entreprise lavalloise Gelosso, qui embouteille et produit des prêts à boire, fait 80% de ses ventes aux États-Unis. La nouvelle salve américaine force Gelosso à transférer une partie de ses activités là-bas. Aucun licenciement n'est en vue, d'après la vice-présidente stratégie corporative de l'entreprise, Nathalie Paré.
6: Pour l'instant, on regarde une évolution dans le temps. Parce que c'est bien évident que si nous, on transfère notre production aux États-Unis, on veut se positionner pour accueillir des clients qui, eux, veulent venir produire au Québec.
5: Plusieurs observateurs estiment que les impacts de ces contre-mesures américaines ne seront pas gigantesques, qu'elles visent surtout à ébranler le Canada. Malgré les tensions commerciales, les communications ne sont pas rompues entre Washington et Ottawa, mais pour l'heure, il n'y a aucun retour à la table des négociations qui est prévue. Ici David Savoie, Radio-Canada. Montréal.
3: Le gouvernement espagnol a annoncé une série de mesures pour lutter contre la crise du logement dans le pays. Toute éviction sera interdite jusqu'en 2030 et les baux de location seront automatiquement renouvelés à leur expiration. Le gouvernement de Pedro Sanchez en a fait l'annonce après 3 jours de manifestations au cœur de Madrid contre l'expulsion la semaine dernière d'une femme de 87 ans de son logement qu'elle occupait depuis 70 ans et qui a été rachetée par une société immobilière. Les mesures annoncées doivent être approuvés par le Parlement espagnol. Et puis enfin, au hockey, le Canadien de Montréal a très bien amorcé sa saison régulière avec un gain de 3-2 sur les Maple Leafs à Toronto. Josh Anderson, Zachary Bolduc et Alexandre Carrier ont touché la cible pour le tricolore. William Nylander a marqué les 2 buts des Leafs. C'était les informations à l'antenne de Radio-Canada.

Bonjour et bienvenue à cette émission du mardi 29 septembre. Pénélope McQuaid et toute l'équipe avec vous ce matin. Et une nouveauté, on déballe nos nouveautés. Et ça fait bien plaisir de vous présenter celle que vous allez, peut-être, si vous êtes à l'écoute tout ce temps-là, ou si vous revenez, ou vous êtes en écoute de, ou sur audio, ou en rediffusion le soir. La nouveauté, ça s'appelle « Qu'est-ce que t'écoutes? » Alors, on va demander à des auteurs, compositeurs, interprètes, autrices, compositrices, interprètes, que vous écoutez. Qu'est-ce que eux et elles écoutent? Et aujourd'hui, celui qui vient inaugurer ce segment devait être là la semaine dernière, a été pris dans la circulation à cause du Grand Prix cycliste, des championnats cyclistes. Pierre Quenders sera là dans 2 heures, donc, et c'est sûr qu'on va faire plein de magnifiques découvertes. La 2e heure, entièrement consacrée à votre santé aujourd'hui avec la docteure Chantal Vallée, avec Agathe Tupoula, Kabbalah, orthophoniste que vous connaissez, vous l'entendez souvent, ce micro.

0: à d'autres. Et un nouvel expert dans notre trio santé, un chirurgien général avec un intérêt en proctologie. Peut-être que vous le suivez sur les réseaux sociaux, c'est le docteur Samuel Séguin. Et dans une trentaine de minutes, notre duo de journalistes d'actualité internationale, Laura Julie Perrault et Raymond Saint-Pierre, vont notamment faire le point sur les combattants houthis du Yémen. Alors, si vous voyez ça passer, mais que vous n'êtes jamais plongé vraiment dans cette actualité-là, on va le faire pour vous. Voilà ce qu'on vous suggère. Mais d'abord, il y a un documentaire qui nous arrive ces jours-ci par le Festival du film Black de Montréal, où il a d'ailleurs remporté le prix du meilleur documentaire. Ce documentaire s'appelle « Espoir, Haïti contre toute attente », par lequel on rencontre 5 artistes haïtiens, haïtiennes, qui créent là-bas, aux États-Unis ou ici, malgré une situation, vous le savez, politique et sociale quasi intenable. Et un de ces artistes est Jovenel Moïse, le fils du président Jovenel Moïse, assassiné il y a 5 ans. C'était la première fois qu'il prenait la parole publiquement comme ça. Et il l'a fait à travers ce documentaire-là. Et il a accepté notre invitation ce matin en studio. Jovenel Moïse, bonjour.
1: Bonjour, bonjour, Pénélope.
0: Alors, le prix du meilleur documentaire, on réagit comment quand, premièrement, ça doit être chargé, là, tout ça?
1: Donc, ah oui.
0: Premièrement, présenter ce documentaire-là devant public, comme ça s'est fait samedi. Comment vous avez vécu ça?
1: Ah oui, c'était un amalgame d'émotions, je pourrais dire. Premièrement, il y avait le besoin, l'envie de partager ce qui avait été fait pendant les 4 dernières années. Mais en même temps, c'est très émotionnel pour moi parce que je raconte une partie de mon histoire. Qui a pris son triste début lors du départ de mon père en 2021. Donc c'est un film pour moi personnellement assez difficile à regarder, mais en même temps on traite de l'espoir. Donc
0: ce film, j'ai absolument nommé les réalisatrices Isabelle de Pelto et Noémie Ferron. Et c'est aussi Jovenel, à travers ce film-là, qu'on vous découvre comme auteur, compositeur, interprète, parce que la musique a toujours été en vous. Puis on reviendra tantôt comment elle a finalement eu besoin de sortir de vous et d'être entendu. Donc, c'est comme une rencontre entre nous et l'artiste. Ça, comment vous avez vécu ça?
1: Ah oui, ça a été une opportunité. C'est vraiment juste après le drame de 2021, justement, que j'ai décidé de rendre ma carrière musicale publique. Mmh. Parce que, tu sais, je faisais de la musique bien avant. Je suis auteur, compositeur, interprète depuis près d'une décennie maintenant. Et voilà, à travers ce film, il y a eu vraiment tout ce parcours au studio ou encore lorsqu'on filmait des vidéos. Puis les collaborations aussi avec de très talentueux musiciens, musiciennes du Québec et d'ailleurs. Donc ça a été toute une expérience vraiment.
0: Parce que vos pièces cumulent déjà énormément d'écoute sur les plateformes en ligne, Jovenel. Mais là, c'est vraiment une façon pour nous en tout cas de découvrir encore plus. Et de vous découvrir encore plus, parce que je dois admettre que je ne savais pas que c'est d'ici que vous créez, c'est d'ici que vous exercez votre métier d'entrepreneur, parce que vous avez repris l'entreprise de votre père dans la production agricole. Il avait lui-même suivi son père qui était modeste agriculteur, donc vous gérez cette entreprise d'ici. J'étais pas du tout au courant que vous étiez installé au Québec depuis 2012, notamment vous êtes récemment diplômé de sciences politiques et philosophie de l'Université Laval. Pourquoi le Québec?
1: Ça a été un choix assez naturel à la suite de mes études secondaires en Haïti. Moi, je suis né et élevé en Haïti, donc j'ai laissé autour de 19 ans. Ma mère habitait déjà le Québec. C'était vraiment simple pour moi. Il fallait faire les études supérieures. Donc, me rapprocher de ma mère, c'était le meilleur moment. Donc, c'était retrouvaille familiale, mais en même temps, découverte d'une nouvelle société, d'une nouvelle culture, je dirais. Mais puis en même temps, j'ai créé toute ma vie d'adulte, je dirais, au Québec. Donc, comme j'aime dire, j'ai passé déjà plus de 40% de ma vie au Québec. Donc, et dans le reste du Canada aussi, j'ai beaucoup voyagé le pays. Donc, voilà, ça a été magnifique depuis 2012 jusqu'à aujourd'hui. Et avec la petite famille, ça va vraiment bien ici. Comme vous venez de le mentionner, donc moi j'ai pu étudier plein de choses, beaucoup d'expériences professionnelles et personnelles. Donc voilà, je fais partie de l'environnement, de l'écosystème depuis bien longtemps maintenant.
0: Quand vous avez reçu Jovenel votre diplôme, de ce que je comprends, de ce que j'ai lu en juin, diplôme en études politiques et philosophiques, vous avez dédié votre réussite à votre père en disant ceci. Celle-ci est pour toi, père président Jovenel Moïse, le seul homme qui a toujours voulu que je fasse mieux que lui. Qui était votre père pour vous?
1: Justement, le seul homme.

0: a toujours voulu que je fasse mieux que lui, mais vraiment cette phrase, sur un ton plus sérieux, cette phrase définit vraiment qui était mon père. C'est une personne qui voyait toujours le meilleur dans quelqu'un d'autre. Il avait cette capacité de définir ou de deviner à un certain niveau la potentialité de quelqu'un, même si cette personne, en l'occurrence moi, plus jeune, je me donnais des limites et lui, il m'enlevait ces limites-là. C'était une personne extrêmement humble, rude travailleur. J'ai jamais vu quelqu'un travailler aussi dur de sa vie. C'est familial aussi, comme vous l'avez mentionné, avec mon grand-père aussi. Et c'est une personne qui a été en politique en 2015-2016, mais par besoin, je me rappelle de notre conversation, il m'a fait rentrer de Montréal.
1: Montréal.
0: Exactement, j'étais à Montréal. Okay. Il m'a appelé un vendredi
1: pour
0: me dire.
1: Donc ça, c'est 2 ans avant qu'il soit élu, donc.
0: 2 ans avant qu'il soit élu, exact. Parce que les élections ont duré anormalement 2 ans. Donc voilà, quand je suis rentré, il avait quelque chose. Il m'a dit, écoute, non, j'ai quelque chose à t'annoncer. Tu dois être sur place. Puis en arrivant là-bas, il m'a annoncé qu'il allait être candidat à la présidence. Et il était très clair là-dessus. Son but, c'était vraiment d'aider ce qu'il faisait au niveau micro, méso. Il voulait justement arriver avec cette même façon de faire au niveau macro, au niveau national. Et c'est ce qu'il a essayé de faire pendant son mandat. Donc ça, c'est l'aspect politique de la personne. Mais...
1: on y reviendra plus en détail sur l'aspect politique. Mais donc, vous avez quel âge en 2015 à ce moment-là, Joël?
0: 2015, j'ai 25 ans.
1: OK. Et là, votre père vous annonce...
0: J'ai 23 ans.
1: 23 ans, OK.
0: C'est ça.
1: Et là, votre père, ça ne dit donc pas une conversation à 2 sens. Il vous annonce donc qu'il s'en va en politique. Je présume que vous avez pas tant votre mot à dire là-dessus. Est-ce que vous êtes inquiet? Est-ce que vous êtes... Parce que la situation, on la connaît en ce moment, elle s'est vraiment délitée. Là.
0: Ouais.
1: Le mot est faible après l'assassinat de votre père.
0: Ouais.
1: Mais elle était quand même assez instable aussi avant.
0: Déjà.
1: Quelle était votre... C'était de l'inquiétude ou c'était juste de la fierté? Ou c'était mon père va changer les choses dans un système qui quasi impossible à changer.
0: Mais premièrement, c'était il m'avait annoncé qu'il allait être candidat, pas président.
1: Oui,
0: donc
1: exact.
0: il fallait travailler. Puis là, je lui avais dit, écoute, j'espère vraiment que tu vas gagner.
1: Mais
0: puis,
1: il était le dauphin de celui qui était le Michel Martelly, donc
0: exact.
1: C'était comme une continuité qui semblait, en tout cas,
0: presque naturelle.
1: Exact.
0: Mais qui a eu beaucoup de difficultés. Il y a eu plusieurs élections qui ont été annulées pendant cette période. Je me rappelle, j'avais 2 choses que je lui avais dit. Je lui avais dit, écoute. T'es nous les Moïse, on n'aime pas perdre. Donc, si tu vas là, monte ton dossier puis gagne. Ok. Premièrement, puis deuxièmement, l'intention. Faut être clair sur l'intention. Puis l'intention, comme je viens de le mentionner tantôt, lui c'était vraiment aider à un niveau beaucoup plus élevé parce qu'il était vraiment présent dans sa communauté, surtout au nord-ouest d'Haïti.
1: Parce que lui, il est pas issu d'une famille politique. Il fait pas partie de l'oligarchie haïtienne non plus.
0: Non.
1: Comme ça, c'est beaucoup le cas en politique depuis des décennies. Il vient du milieu de la terre, oui, entrepreneur, bien entendu, donc plus aisé que la population normale, mais en même temps, qu'est-ce qu'il représentait à ce moment-là, en 2017, comme espoir pour le peuple haïtien?
0: Justement, j'aime vraiment comment ça a été mis. C'était ça, c'était genre le modèle à suivre, je dirais, de sa communauté. Premièrement, oui, entrepreneur modeste, mais en même temps, il a été président de la Chambre du commerce du Grand Nord. Il a gagné l'entrepreneur de l'année, je pense, 2 années consécutives. Donc vraiment, il y a eu toute une ascension depuis les années 90 jusqu'aux années 2010-2015, avant qu'il soit candidat. Donc c'est vraiment ce qu'il représentait. Puis je pense que c'est l'une des choses qui a beaucoup joué pour lui lorsqu'il était candidat, c'était donner l'exemple aux jeunes qui sont nés et élevés à l'extérieur de Port-au-Prince, hors de ces grandes familles que vous avez mentionnées, que c'était possible en fait. C'était le success case. C'était le modèle de réussite, je dirais. Donc, puis c'est exactement ce qu'il a fait. Il a été jusqu'au bout de ses rêves. Il a aidé, je pense, au niveau espéré, même si bon, on connaît la fin de l'histoire, qui n'a pas été sympa.
1: Et on va revenir sur cette nuit fatidique. Mais avant, il est entré en politique avec dans un système qui était celui-là. D'un Michel Martelly qui par la suite a eu des sanctions canadiennes, des sanctions américaines pour trafic de drogue, pour toutes sortes d'autres raisons, un système politique assez corrompu, un système de justice affaibli, un système des forces de l'ordre très difficile, une situation politique et sociale très complexe. Il est rentré en toute connaissance de cause dans ce système-là, probablement en étant d'accord avec le système dans lequel il rentrait. Est-ce que vous diriez ça au départ?
0: L'une des inquiétudes que j'avais lorsqu'on prenait cette conversation, cette fameuse conversation, il m'avait annoncé qu'il allait être candidat, c'est que je lui avais dit, l'unique point négatif pour moi, c'est le parti sur lequel que tu vas te présenter. Justement, par rapport à ce que le parti représentait déjà à l'époque. Moi, j'ai laissé en 2012, j'ai laissé Port-au-Prince en 2012, donc déjà, je pense que le parti avait, l'administration Martelly avait déjà un an au pouvoir. Et j'étais pas très fier d'être haïtien à cette époque-là, par rapport à l'image qui se projetait, par rapport à la façon que le pays était géré à la suite du séisme de 2010.
1: Mmh. Il y avait aussi toute l'affaire de l'argent de Petro-Caribe.
0: Exact.
1: Du Venezuela pour la reconstruction d'Haïti, des milliards et des milliards qui n'ont jamais véritablement été dépensés. Quelques millions ont été dépensés pour la reconstruction. Mais votre père a aussi été accusé de corruption pour de nombreux comptes en banque. Il s'est accroché au pouvoir alors que plusieurs, après son mandat, aurait dû, selon vraiment plusieurs, se terminer en février. Il a poursuivi. Mmh. Donc, on parle possiblement d'abus de pouvoir, ou en tout cas de s'accrocher, de dérive autoritaire. Donc, votre crainte au départ, c'était ça. Et donc, quand vous voyez ça se passer autour de lui, comment et que son nom soit évoqué avec ce que vous déplorez du parti.
0: Non, c'est ça. Donc c'est deux dynamiques complètement différentes. On a si on parle du fonds Petro-Caribe, c'est un fonds je pense qui est arrivé en Haïti vers 2009. Donc il y avait encore l'ancien président haïtien René Préval au pouvoir. Ensuite, c'est un fonds que l'administration Martelly a pu en profiter aussi. Lorsque mon père il est devenu président, les comptes de l'État haïtien étaient presque négatifs. Donc il restait plus grand-chose par rapport à ce fonds. Ça c'est la première chose et deuxièmement, ce qu'on a vu, ce qu'on a vécu aussi lors du mandat de mon père, c'est en étant très objectif en fait. Même si c'est pas possible que je sois à 100% objectif, c'est quand même mon père qui a été le président. Mais ce qu'on a vécu pendant ces années-là, c'était ils ont essayé de tout caricaturer la responsabilité de la disparition de ce fonds-là sur l'unique et seule personne qui est Jovenel Moïse, président de la République. Qui lui, lorsqu'il est devenu président en 2017, en février 2017, comme je l'ai mentionné, les caisses de l'État étaient quasiment vides. Premièrement, deuxièmement, on parle d'abus de pouvoir aussi. Constitutionnellement, le pouvoir exécutif a 5 ans de pouvoir. Puis ça a commencé le 7 février 2017. Moi, j'étais là.
1: Donc
0: En principe, ça se termine le 7 février 2022, pas le 7 février 2021. Ça a été vraiment une campagne qui a été faite par l'opposition politique, mais aussi je veux pas dire l'élite économique parce que c'est pas un tout homogène, mais une bonne partie de l'élite économique pour justement pousser le départ de ce président-là. Pour aller vers un gouvernement de transition, parce qu'il y a des profils ou des lieux de pouvoir haïtiens qui existent seulement en gouvernement de transition. Mmh. Ils savent qu'ils peuvent pas arriver au pouvoir constitutionnellement.
1: Dans ce documentaire-là, Espoir Haïti contre toute attente, donc dans lequel on vous retrouve Jovenel Moïse avec d'autres artistes, parce que en parallèle de cette histoire politique d'Haïti, d'ailleurs dans le film, on remonte jusqu'en 1804, jusqu'à aujourd'hui, donc il y a ce film politique, mais en parallèle, il y a aussi 5 artistes dont le fil rouge de la création haïtienne est donc tissé à travers cette vie. Mais il y a dans ce documentaire-là, parce que vous l'avez dit, je suis biaisé, je suis son fils, bien entendu. Mm-hmm. Mais il y a Gary Pierre-Pierre, qui est le fondateur du Haitian Times à New York, qui est un journaliste déjà récipiendaire d'un Pulitzer, qui met donc en perspective ce que votre père, à l'intérieur de ce parti-là, tentait de faire. On l'écoute et je traduis ensuite.
2: He was part of a very corrupt system. He knew. He was in many ways, a frontman for Martelly. He was a caretaker president. And you realize that this system is stacked against his people. And he tried to renege on whatever deal that he made. He wanted to really defend the interests of the masses at that time. And it was too late. He had to be eliminated.
1: Alors, Gary Pierre-Pierre dit qu'il faisait partie d'un système très corrompu. Il savait qu'il était à bien des égards une façade pour Martelly, donc un genre de président par intérim, et il a compris que ce système est contre son peuple. Il tentait de revenir sur l'accord qu'il avait conclu. Il voulait vraiment défendre les intérêts de Martelly.

0: À cette époque, il était trop tard. Il devait être éliminé. Ce qui s'est passé dans la nuit du 6 au 7 juillet 2021. Cette nuit qui a tout changé pour vous, est-ce qu'on peut prendre une petite minute pour que vous nous dites, que vous nous disiez comment vous avez vécu cette nuit-là?
1: Oui, je peux en parler déjà. J'ai rebondir sur la déclaration de Gary Pierre-Pierre. J'aurais pas pu mieux le dire. En fait, c'est un résumé vraiment bien fait de la situation et justement qui nous a amené jusqu'au 7 juillet. Je pense que il y avait cette volonté de la part de mon père et de son administration d'aller dans une direction. Il y avait cette volonté de l'opposition politique, des alliés politiques au début qui se sont transformés en ennemis politiques et d'une partie de l'élite économique. Mais on ne pensait jamais qu'ils allaient arriver à ce niveau de violence-là. On pensait, et on l'a déjà vu en Haïti en tout cas, si on prend le cas de Jean-Bertrand Aristide, il y a eu des départs, il y a eu de l'exil politique.
0: Mais jamais un assassinat d'un président en fonction.
1: À ce niveau-là, en tout cas, ça remontait à plus de 100 ans. La dernière fois qu'on a eu l'assassinat d'un président qui venait de démissionner, c'était en 1915.
0: Mais là, ça, c'est la rationalité de la chose.
1: Ouais.
0: C'est votre père.
1: C'est ça.
0: Donc, et vous êtes à 15 minutes de tout ça pendant que ça se passe.
1: C'est ça, c'est ça. Donc, c'est déjà, il y a l'effet de... Tu sais, avec la famille, on avait de la difficulté à croire que ça se passait pour de vrai. Lorsque moi, j'ai reçu les premiers appels, je l'ai mentionné dans le film... Moi, je me disais, mais voilà, ces gens-là, ils sont fous parce que c'est la résidence officielle d'un président, c'est très sécurisé, donc mon père ne risque absolument rien. Donc c'était ça l'idée initiale, la pensée initiale. Mais finalement, on s'est rendu compte que c'est un complot qui a été fait aussi à l'interne parce que
0: il y avait pas de sécurité.
1: Il y avait pas de sécurité.
0: Fait,
1: il y a pas eu d'obstacle. Et ça a été un choc. Ça m'a pris beaucoup d'années, de mois, je dirais même années, avant de pouvoir en parler ouvertement. C'est ce que j'ai aussi mentionné dans le film Espoir, c'est que lorsque la production m'avait contacté au tout début en 2021, vers la fin de l'année 2021.
0: Ah oui, 2021, déjà à ce moment-là.
1: Hein? Oui, et puis j'avais vraiment pas envie d'en parler. C'est vraiment mon avocat, Philippe, qui m'avait dit, écoute, va t'asseoir avec les personnes, puis si ça te tente pas, ça te tente pas après. Puis je l'ai mentionné dans le film, ça m'a pris beaucoup de temps avant de pouvoir en parler parce que ça a été extrêmement traumatisant. Puis perdre un père, c'est quelque chose, mais c'est un mentor, moi je l'ai considéré comme étant cette petite lumière que je suis toute ma vie depuis 28 ans jusqu'à son assassinat. Donc c'est du jour au lendemain, il y a un vide énorme qui il y a pas moyen de le combler, puis moi, en tant que fils aîné, j'ai eu la responsabilité aussi de supporter les autres qui étaient aussi touchés que moi. Donc, juste imaginer à quel point que ça a été difficile pour moi de faire semblant à un certain niveau que j'étais assez fort pour le faire. Et comme je l'ai mentionné plusieurs fois, je pense que ce que j'ai compris, c'est quelque chose que je vais devoir vivre avec pour le reste de mes jours. C'est pas quelque chose que je vais pouvoir faire la paix puis dire que tu sais, je passe à autre chose. C'est pas possible.
0: Il y a des choses qui peuvent aider, soutenir, accompagner cette peine, ces émotions, ces sentiments. Et ça, pour vous, clairement, ça a été la musique. On va écouter Jovère Lemoïse, un premier extrait d'une chanson intitulée « Au nom du Père ».

0: Javert Lemoly, Moïse, est-ce que cette musique avait déjà commencé à émerger en vous avant même que votre père soit assassiné? C'est quoi? Parce qu'il semble avoir un lien entre les deux, là.
1: Oui, c'est direct. Non, pas du tout. C'est pas une chanson qui existait dans mon imaginaire avant le départ de mon père. C'est une chanson avec laquelle j'ai travaillé cette chanson avec plusieurs autres auteurs, compositeurs, vers le début de l'année dernière, début 2025.

0: pour mon projet EP, Vérité, qui est mon dernier, l'un de mes derniers projets. Et il y avait justement ce besoin de raconter une, ces deux histoires parallèles dans, dans la même chanson. Donc, c'est lorsque je parle de mon père au nom du père, mon père, il a travaillé trop dur pour moi, puis il a sacrifié sa vie pour moi, donc il y a l'aspect personnel. Ça me permet d'exprimer mes émotions. Mais en même temps, il y a le niveau, je dirais, collectif aussi. Il y a le niveau national. Parce que, t'es en, comme Bob Marley le dit souvent, on reste souvent les bras croisés puis on regarde nos prophètes se faire assassiner. Puis c'est quelque chose qu'on a beaucoup subi, je dirais, en tant que peuple en Haïti lors des dernières décennies. Le départ anticipé des personnes qui ont osé dire non. Donc il y avait justement ce besoin d'exprimer ce sentiment aussi. Donc ça a été magnifiquement fait, j'estime.
1: Un autre grand besoin d'exprimer, c'est dans une autre chanson qu'on retrouve sur ce EP-là. Elle est très différente. Le message est très, très clair. Elle s'appelle Vérité.

0: Alors, il y a cette quête de vérité, cette quête de justice. On va y arriver dans un instant parce que les actualités en ce moment entourant le décès de votre père, là, c'est en ce moment que ça se passe, en Floride notamment, on y revient. Mais dans le documentaire Espoir, Haïti contre toute attente, il y a ces artistes, il y a Filippo, le sculpteur, il y a deux peintres haïtiano-américaines aussi qu'on retrouve là, il y a un artiste multidisciplinaire aussi qui est installé à Montréal. Puis il y a vous, puis c'est très éloquent quand vous dites, Javerlin Moïse, il y a ce fil, je paraphrase là, qui traverse toute la création haïtienne.
1: Ouais.
0: Parce que je me demandais, est-ce qu'on peut juste créer en Haïti? Ou est-ce que automatiquement créer, c'est résister, c'est se battre et c'est combattre?
1: Moi, c'est, déjà, je pense que l'art n'est jamais neutre. C'est surtout pour nous, haïtiens, par rapport à notre vécu des dernières décennies. Mais justement, comme je l'ai mentionné dans le documentaire, il y a, je dirais, cette dénonciation du statu quo. Il y a ce besoin d'imaginer un avenir meilleur, ce que j'aime appeler une utopie réaliste. Mmh. Et puis ça fait partie de l'art en général en Haïti. Les artistes haïtiens, ils expriment, je dirais, cette c'est plus qu'une résilience, puis c'est de l'espoir, mais de façon structurelle aussi. C'est de l'espoir avec une stratégie en arrière.
0: Je pense que c'est vous qui dites ça, Javerlin, dans le film. C'est l'espoir, c'est le pouvoir.
1: Oui, ouais. Et je pense que le pouvoir réside justement dans la jeunesse haïtienne, parce que la jeunesse haïtienne, malgré tout ce qui se passe aujourd'hui, ose encore rêver, ose encore espérer. Donc voilà, et malgré tout ce que cette génération a vécu pendant les dernières années, séisme, assassinat de président,
0: gang de rue,
1: gouvernement de transition sans fin, dilapidation de fonds, il y a toujours ce besoin ou cette nécessité de s'exprimer à travers l'art et de projeter justement cette possibilité que les choses soient différentes.
0: Oh, j'aimerais que les minutes soient infinies pour continuer, Javerlin, à jaser avec vous. Parce que la situation actuelle, les gangs de rue, ces gangs sont tissés à même le système politique, judiciaire et des forces de l'ordre dans vos pays depuis assez longtemps. Ouais. Et là, elles arrivent à un niveau où c'est un chaos tel que les ports sont pas protégés. Il y a des armes américaines qui transisent par là, qui sont envoyées à l'international. Il y a des trucs qui se passent là qui rendent la reconstruction d'Haïti extrêmement difficile. Il y a même des élections qui s'en viennent, les premières depuis, en fait, votre père.
1: Ouais.
0: Donc, on verra comment ça se passe. Mais parlons juste en terminant de ce qui se passe là, au point de vue juridique concernant l'assassinat de votre père en 2021. Il y a une douzaine d'accusés qui ont déjà été reconnus coupables de participation à l'attentat devant la justice américaine. Il y en a cinq, si je comprends bien, qui ont été condamnés à la prison à vie. Tout dernièrement,

0: dans une opération internationale, il y a une trentaine d'autres personnes arrêtées dans les derniers jours, 18 extradés vers les États-Unis. Parmi ceux-ci arrêtés, un homme que vous connaissiez, un Montréalais, qu'on est capable de relier, en tout cas qu'on semble capable de relier à Christian Emmanuel Sanon, dont le procès s'amorce en ce moment, là, qui est un Haïtien établi aux États-Unis, qui aurait planifié donc cette attaque, qui voulait être installé à la tête du pays après son renversement. Donc, c'est ce que la couronne tentera de prouver. Est-ce que vous avez l'impression que justice est en train de se faire?
1: Oui. Puis ça, c'est quelque chose que je m'attendais pas à pouvoir répéter cette phrase 5 ans plus tard, parce que les premières années, lorsqu'on a commencé à travailler à l'international et aussi au niveau national, c'était vraiment, il y avait des juges qui démissionnaient, il y avait des cambriolages au bureau des juges, il y avait des avocats qui se faisaient kidnapper, donc c'était un dossier vraiment difficile à faire avancer. Cependant, ce qu'on a été témoin pendant les dernières années, c'est beaucoup d'arrestations, déjà beaucoup de procès, beaucoup de personnes qui ont été condamnées. Et les dernières semaines, on a vu justement cette arrestation ici à Montréal. Il y avait déjà eu une arrestation à Lévis. Ça remonte à un an et demi, je pense, deux ans. Donc
0: près de chez vous?
1: Ouais, j'ai été surpris quand même de voir qu'il y avait ce niveau-là de cette volonté, je pense, de violence ou de déranger le statu quo politique en Haïti, mais venant de la diaspora haïtienne.
0: Parce qu'on pointe souvent la diaspora américaine, particulièrement de la Floride. Pas toute la diaspora, évidemment pas, là. Mais il y a une partie de la diaspora floridienne qui plus facilement pointable du doigt que celle qu'on retrouve ici, par exemple.
1: C'est ça. Je pense qu'il y a la proximité géographique, bien sûr, parce que Port-au-Prince puis Floride, c'est en face. Mais ça m'a beaucoup surpris. Et quand même, j'avais l'impression aussi que ça se faisait dans ma cour, parce que j'habite au Québec.
0: À Québec.
1: Oui, c'est ça. Donc
0: vous avez l'impression que justice est en train de se faire éventuellement. Idéalement, je sais que vous auriez aimé que tout ça se passe à l'intérieur du système judiciaire haïtien.
1: Définitivement.
0: Vous n'étiez pas très d'accord au début avec ce que les Américains prennent cette responsabilité-là, mais en même temps, elle est ce qu'elle est et justice, on l'espère, sera rendue pour vous et pour le peuple haïtien. En terminant, la suite pour vous, Jeverlin Moïse, là, à partir de maintenant, après que ce documentaire, après que vous soyez prononcé, après que vous ayez reçu votre diplôme en études philosophiques et en études politiques, comme papa, comme musicien, la suite pour vous et comme entrepreneur?
1: Ouais, c'est vraiment la continuité. Je m'installe dans la continuité vraiment par rapport à la poursuite judiciaire, par rapport à mes ambitions professionnelles, par rapport à la musique. On travaille sur d'autres projets. Donc vraiment, je suis sur une bonne lancée, je dirais personnellement. Je suis en train de me relever après le choc de 2021. Et ça se passe relativement bien à ce niveau-là. Donc je vais rester dans la continuité. Vous allez me voir un peu plus souvent.
0: Avec la musique.
1: Et surtout avec la musique, parce que on travaille sur quelque chose de très solide, puis qui va faire plaisir à nos fans.
0: Alors Jeverlin Moïse, donc vous allez sur les plateformes pour trouver les pièces. Il y a le EP Vérité, mais il y a d'autres pièces également. Le documentaire, donc qui a remporté le prix du meilleur documentaire au Festival Black de Montréal, et Espoir Haïti contre toute attente, réalisé par Isabelle de Pelleteau et Noémie Ferron, et c'est à l'affiche donc une journée ce jeudi, et ensuite ça prend l'affiche dès le 9 octobre au cinéma Beaubien Montréal pour l'instant, mais surveillez la sortie peut-être dans votre coin. Jeverlin Moïse, merci infiniment.
1: Merci à vous.

0: Alors, on va continuer à faire un petit mini peu de pouce sur cet entretien avec Joverlin Moïse, avec Laura-Julie Perrault. Bonjour, Laura-Julie.
1: Bonjour, Pénélope.
0: Chroniqueuse aux affaires internationales. Salut, Raymond Saint-Pierre.
2: Bonjour.
0: Alors, d'habitude, on finit par les coups de cœur, mais là, comme le coup de cœur d'aujourd'hui est directement lié à notre invité, je vous laisse le dire, Laura-Julie, pourquoi espoir? Ce documentaire et le
1: coup de cœur. Oui, j'ai beaucoup aimé ce documentaire qui traite vraiment d'Haïti en profondeur. Mmh. C'est un point de vue, on a choisi beaucoup en fait de parler de l'assassinat de Jovenel Moïse et comment ça y a eu un avant et un après. Mais on va beaucoup plus loin aussi dans ce film-là, donc sur d'où viennent une grande partie des maux d'Haïti. Et donc, on remonte là, jusqu'à la bataille pour l'indépendance et tout ce qui est venu après, la fameuse dette à la France. Mais on regarde aussi le rôle qu'Haïti joue comme plaque tournante aussi dans le trafic des armes et en fait, tous les intérêts qui sont liés
0: autour
1: de ça.
0: Ce qu'on appelle l'occupation américaine depuis plus de 100 ans aussi. Là.
1: Mais cela dit, les deux réalisatrices ont vraiment voulu faire contrebalancer aussi avec l'espoir quand même qu'il y en a été. C'est-à-dire que la vie continue en Haïti, malgré ce qu'on voit, la violence des gangs et tout ça. Il y a encore des artistes qui font ce qu'ils font bien puis qu'ils ont toujours fait en Haïti. De la musique, de la littérature et même donc, en diaspora, il y a beaucoup de gens et de jeunes qui continuent de s'exprimer. Donc, c'est tout ça que met espoir là, en vedette.
0: Il faut attendre la fin pour le coup de cœur, Raymond. De Raymond, c'est comme un teaser. OK, merci Laura-Julie. Faisons le point maintenant, Laura-Julie. Sur les outils, là. Pour ceux qui n'ont pas tout suivi, là.
1: Oui, ben, vous êtes peut-être rendu compte ce week-end, si vous êtes allé à la pompe, hein, le prix avait dépassé le 2$, ce qu'on
2: le
1: a rarement vu.
2: Le chauffage, ça va paraître aussi,
0: ah,
2: je pense.
0: Ah, ouais.
1: Exactement. Et donc, pour comprendre, il faut se déplacer jusque sur le bord de la mer Rouge où les rebelles houthis, pour la première fois, ont pris en fait le contrôle d'une bonne partie là, du littoral de la mer Rouge. Et ils ont aussi pris le contrôle d'une île qui est juste à l'embouchure du détroit Bab el-Mandeb. Pourquoi il est important ce détroit-là? C'est un peu le cousin germain, en fait, du détroit d'Ormuz que l'Iran contrôle là et qui a causé aussi beaucoup de maux au commerce du pétrole parce que 20% du commerce pétrolier passe par là. Mais c'est la même chose, en fait, pour le détroit Bab el-Mandeb qui était en ce moment, en fait, l'alternative au détroit d'Ormuz, notamment pour l'Arabie saoudite, qui est un des plus grands producteurs pétroliers au monde. Et donc là, ça veut dire que l'Arabie saoudite, des deux côtés, tombe... dans le pétrin parce que peut plus maintenant faire passer ni par le détroit d'Ormuz ni par le détroit Bab el-Mandeb son pétrole. Déjà l'Arabie saoudite qui avait sa plus petite production depuis 1960 dans les dernières années, là ça risque de tomber encore plus bas. Donc et les outils, il faut le voir, c'est pas tout à fait, donc tout ça n'est pas du tout étranger à ce qui se passe en Iran avec la guerre américano-israélienne parce que les outils sont des alliés de l'Iran. Mais quand on parle des outils, je pense que ça vaut la peine d'en revenir un peu en arrière pour expliquer c'est qui ces gens-là. Donc, c'est un groupe politico-religieux chiite. Donc, c'est vraiment une branche du chiisme, comme en Iran. Donc, le régime est un régime chiite qui contrôle en ce moment 70% du Yémen. Et ça, même si les chiites au Yémen représentent à peu près 30% de la population. Donc, ils contrôlent le nord-ouest du pays, incluant la capitale Sanaa. Et donc, depuis des années, là, le pays est un peu divisé en deux entre un gouvernement sunnite qui est considéré, qui est reconnu par la communauté internationale, même si donc les rebelles houthis contrôlent une majorité, en fait la partie la plus importante du pays. Et les houthis s'inspirent un peu de la révolution iranienne et leur but c'était d'étendre en fait un régime islamiste à la grandeur du Yémen selon leurs propres règles. Ils font aussi partie dans cette fameuse axe de la résistance dont on parle avec l'Iran. Tous ces groupes satellitaires qui sont affiliés avec l'Iran. Donc, il y a la Hamas à Gaza. Il y a aussi le Hezbollah au Liban, mais les Houthis aussi au Yémen. Puis, on l'a vu notamment quand il y a eu la guerre Israël, États-Unis, Iran. Les Houthis ont pris part à ça, ont bombardé Israël, ont bombardé différents intérêts.
0: On les voyait aussi débarquer sur les bateaux.
1: Exactement. Oui. Donc,
0: vidéo très impressionnante.
1: Donc, c'est ça. Donc, ils sont très... Mais ce qu'on sait des Houthis, par contre, c'est que même si, oui, ils sont près de l'Iran, ils ne sont pas à la solde de l'Iran.
2: Ils ne sont pas une créature de l'Iran.
1: Exactement. Ni une créature de l'Iran.
0: Okay. Donc, c'est une espèce de mariage de raison. Là. C'est-à-dire que pour des raisons communes. OK.
2: Cause commune.
1: Mm-hmm. Exactement.
2: Puis ce mouvement-là, ben, il est né dans les années 90. Il s'appelait Ansar Allah, c'est les partisans de Dieu. Ils revendiquent même une descendance au prophète Mahomet, qui leur a donné un droit de pouvoir, un pouvoir vraiment complet sur les domaines qu'ils contrôlent. Au fil des années, ils sont devenus vraiment une force armée. Ça a commencé, c'était un mouvement des marginaux, en fait, mm-hmm. quelque chose. Puis ils sont devenus vraiment des anniversaires du gouvernement en place. Les premières images qu'on a pu voir de ces gens-là, des outils, c'était vous voyez la bande avec les turbans, la Kalachnikov, un groupe de gars assis dans la boîte du camion. Uh-huh. Ça semblait vraiment là, un peu médiéval d'une façon à part du camion. Mais on s'est rendu compte qu'ils disposent maintenant beaucoup de moyens, des moyens vraiment très, très évolués, notamment
0: très
2: grâce à l'Iran.
0: Ouais,
2: Julien en parlait. Ils ont accès à des drones maintenant, puis aussi à des missiles de longue portée. Ils ont vraiment développé là des missiles d'une qualité qui a étonné le reste du monde. Par exemple, samedi dernier, les Houthis sont parvenus à envoyer un missile jusqu'à Riyad, à l'aéroport de Riyad, la capitale d'Arabie Saoudite. Ça, c'est à 1200 kilomètres de chez eux, avec une précision qui a vraiment étonné tout le monde. Et selon un rapport de l'ONU, ces gens-là, là, c'est pas des anges non plus, là. C'est vraiment, les Houthis sont très durs envers les autres minorités. Ils n'ont pas de générosité là-dedans. Et ils sont pas venus sauver les autres, là. Ils sont venus sauver leur peau à eux. Et ils ont aussi, ils appliquent très, très sévèrement la charia pour les femmes.
0: OK. On en entend beaucoup plus parler, il me semble.
1: Oui, mais c'était comme une surprise, hein, quand tout d'un coup, là, on a entendu parler du Détroit, puis c'était comme, OK, il sort d'où? Mais en fait, ça faisait des mois que tout ça se préparait. Les experts ont commencé à s'inquiéter parce qu'il y avait il y a eu une guerre civile qui a fait près de 400 000 morts puis qui s'est terminée en 2022. Donc, 2014 à 2022, grosse guerre civile. Il y a eu un cessez-le-feu partiel, notamment négocié par les Nations Unies. Mais là, à partir du mois de mars, ça a commencé à grenouiller. Et à partir du mois de juillet, on est rentré dans une nouvelle phase de conflit. Donc, on a fait face à une nouvelle crise humanitaire. Il y a 175 000 déplacés depuis le mois de juillet, dont 16 000 juste dans la dernière semaine. On parle vraiment de 175 morts civiles depuis la reprise des conflits. Donc, il y a de la violence en ce moment et on n'avait pas vu venir ça vraiment, alors que oui, ceux qui ont les yeux rivés sur la région, ça tombe toujours un peu sous le radar à cause des autres conflits qui sont autour. Mais donc il y a aussi, on parle d'une catastrophe à la fois environnementale, parce qu'il y avait déjà eu des millions de personnes qui avaient été déplacées là, dans les dernières années.
0: Environnementale ou humanitaire?
1: Environnemental et humanitaire, parce que c'est vraiment un pays aussi, c'est un écosystème assez fragile, et donc tous les combats, tous les déplacements et tout ça, c'est en train aussi de affaiblir l'écosystème yéménite.
0: Raymond, qui est la direction
2: C'est une question que les gens m'ont posée. Puis parce que qui est leader des Houthis? Il s'appelle Abdelmalek Al-Houthi. En fait, il est le frère de celui qui a créé le mouvement, qui a inspiré le fondateur Bedreddine Al-Houthi. Alors ce leader-là, maintenant qu'on sait c'est qui, mais il est invisible. Il vit en fait caché. C'est un peu la Oussama Ben Laden.
0: Ouais,
2: il y a une quarantaine d'années, il vit caché, vraiment jamais visible en public. Moi, j'ai pas vu d'image de lui. Seulement un dessin à un moment donné. Il vivrait donc dans des cavernes puis des tunnels dans le nord du Yémen, là où il

0: Ils ont commencé leur tentative de contrôle du pays. C'est lui qui a transformé le mouvement en une armée, là, on en a parlé, vraiment maintenant avec des moyens hyper développés pour un petit groupe comme ça. C'est même lui-même est un de ceux qui préconise l'utilisation de l'intelligence artificielle pour perfectionner les armements. Et ils l'ont fait.
1: OK. Donc, si on coupe la tête du mouvement, est-ce que le mouvement serait affaibli ou pas nécessairement?
0: Je crois pas. Non, maintenant, ils ont une force tellement développée, tellement répandue dans le pays.
2: Je pense qu'on pourrait les comparer un petit peu aux talibans.
1: Je pense que ça ressemble un peu à ça.
2: Donc, Raymond parlait d'Al-Qaïda, mais justement, donc un groupe qui est quand même assez largement étendu dans une grande minorité du pays. Puis je pense qu'ils emmènent quand même pas mal large.
1: Okay. Allons-y, Raymond, en retour sur la dernière semaine diplomatique, parce qu'il y a eu beaucoup de ballets de grands dirigeants là, qui sont rencontrés.
0: Il y a toujours un bouillon diplomatique. Oui, quand dès qu'il y a la réunion de l'ONU, la réunion annuelle de l'Assemblée générale, c'est toujours une occasion de rencontrer tout ça. Puis Laurent Julie va peut-être aller dans les détails pour qui est des Nations Unies après moi. Mais moi, ce que je voudrais parler, c'est de Xi Jinping, qui est débarqué quand même à Washington, accueilli par Trump, tous les honneurs, même si les points de tension entre les deux pays sont vraiment très, très présents et très importants. Même Xi Jinping est allé en personne, d'ailleurs, Trump est allé accueillir Xi Jinping en personne à l'aéroport, ce qui est vraiment exceptionnel. Parce que quand Trump, lui, est arrivé en Chine, c'est le vice-président qui a été envoyé, un vague monsieur que personne ne connaît, en fait. Bon. Alors, est-ce que tu es au Trésor? Scott Bessent, par exemple, qu'on on connaît beaucoup ces jours-ci, parce qu'il négocie, il est impliqué dans les négociations avec le Canada. Il a décrit, donc, cette espèce de situation bizarre entre les États-Unis aujourd'hui et la Chine, en disant que c'est un peu comme une partie de water polo. En surface, ça a l'air bien tranquille, mais sous l'eau, tous les coups vaches sont donnés, tout est permis, toutes les violences, toutes les... Alors, on décide, donc, dans le cadre des relations entre la Chine et les États-Unis, d'oublier tous les grands problèmes, les vrais problèmes, en fait. C'est ce qui se passe en ce moment. On peut parler seulement de l'Iran, par exemple. La Chine a pu l'Iran dans le conflit contre les États-Unis. Déjà, il y a des congressistes républicains qui ont dit à Trump, mais vous accueillez le gars qui aide nos ennemis et qui aide à tuer des Américains, parce que quand même...
1: On peut choisir à la carte ce pourquoi on est alliés.
0: Mais ça a bien l'air, oui. Mais bon, il y a le fameux conflit à Taïwan, par exemple, les États-Unis continuent de vouloir vendre des armes, 14 milliards de dollars là dans les prochains mois à Taïwan, alors que prétendument, la Chine trouve ça absolument inacceptable et impossible. C'est la ligne rouge à pas franchir. Le déficit commercial entre les deux est gigantesque. La Chine, c'est énorme, là, le surplus qu'ils ont. Donc, l'histoire d'amour entre Trump et Xi va se poursuivre. Même si là, on a décidé d'oublier tout ce qui sont les vrais problèmes, ils vont même se revoir dans pas longtemps, là, en novembre, au sommet de l'APEC, à Shenzhen. C'est la Chine qui reçoit. Et en décembre, au G20 à Miami, c'est Trump qui reçoit, parce qu'il y a le G20 qui est là. Alors, on voit réellement que Trump tente de mettre l'accent sur une diplomatie à deux nations, vraiment le face-à-face. On fait affaire un avec l'autre, et tout ça, puis une diplomatie qui fait fi des grandes organisations. Cette nouvelle attitude de Trump ne plaît pas à tout le monde, même dans les rangs républicains, qui l'ont blâmé pour ses liens avec la Chine et tout ça. Hier, la Maison-Blanche a même fait du rétro-pédalage, parce que Trump était tellement obnubilé par la présence de Xi, qui a même offert de vendre des armements à la Chine. Alors là, il y a des républicains qui ont dit, mais là, arrêtez-le, arrêtez ça, ça n'a plus aucun sens. Alors là, la Maison-Blanche a dit hier que finalement, il n'était pas question de ça, donc... Xi Jinping n'aura pas le droit à des armes de la part des États-Unis.
1: Diplomatiquement, alors Julie, qu'est-ce que vous avez remarqué?
2: C'est ça, autant on parle d'une histoire d'amour entre M. Trump et M. Xi, autant à l'ONU, c'était pas du tout une grande démonstration d'amour. On a vu, c'était la dernière fois que le secrétaire général faisait un discours parce qu'il va être remplacé dans l'année, Antonio Guterres, qui a appelé toute la planète à dire, oui, l'ONU, c'est pas parfait, mais c'est le forum qu'on a pour se parler. Et tout ça pour que 10 minutes après, Trump monte sur scène et finalement parle complètement à l'inverse. Et ce qu'on a vu surtout à l'ONU, c'était une immense attaque des Américains contre la justice internationale de mille et une manières. D'abord, on avait été témoins de la bataille entre le maire de New York, Zohran Mamdani, et le premier ministre israélien, Benjamin Netanyahou. Mamdani avait demandé si c'était possible que la police new-yorkaise arrête Netanyahou, qui fait l'objet d'un mandat d'arrêt de la Cour pénale internationale.
1: de juridiction
2: c'est ça. S'il pouvait faire ça à New York, il s'est fait répondre que non. Mais là, quand Benjamin Netanyahu était donc en ville, il s'en est donné à cœur joie pour répliquer à Monsieur Mamdani, donc le parler de mère antisémite, et l'ambassadeur d'Israël aux Nations Unies, dans le fameux discours juste avant que Monsieur Trump parle, est allé dire il faut en fait arrêter Zoran Mamdani pour ses actions. Donc il sont, non seulement il est en territoire américain, mais déjà enfermé dans la menace et dans la surenchère. Et il y a aussi le secrétaire d'État américain Marco Rubio qui aussi à l'ONU, est allé inviter Vladimir Poutine. Tout à l'heure, Raymond parlait du G20 qui s'en vient aux États-Unis au mois de décembre. Et donc, est allé inviter Vladimir Poutine à venir au G20. Et ce, même si Vladimir Poutine fait aussi l'objet d'un mandat d'arrêt de la Cour pénale internationale pour notamment le kidnapping de milliers d'enfants ukrainiens dans le cadre de la guerre entre la Russie et l'Ukraine. Et malgré le fait que ce soit les États-Unis qui ont été derrière, en fait, ce mandat d'arrêt-là. Donc, on est vraiment, Monsieur Rubio, cet été, a dit qu'il voulait carrément le démantèlement brique par brique de la Cour pénale internationale parce que celle-ci pourrait s'attaque déjà à l'allié israélien, mais pourrait aussi traîner en justice des Américains parce que là où est la juridiction, la Cour, elle peut poursuivre des gens qui agissent sur ce territoire-là parce que les Américains ne se sont jamais assujettis à la Cour pénale internationale, à la Cour internationale de justice, même s'ils ont fait partie de la création. Et donc, de plus en plus, ils essaient de repousser toutes les menaces qui pourraient venir de cette Cour-là. Et là, on l'a vu toute la semaine, d'essayer en fait de miner de plus en plus cette justice internationale et ce qu'il en reste.
1: Raymond, en terminant.
0: Ben, c'est là qu'on parle d'une espèce de collusion des grandes puissances. Monsieur Carney l'a évoqué dans plusieurs discours, de plusieurs façons. C'est tout un revirement, par exemple, pour Trump, là, qui a longtemps préconisé la ligne dure envers la Chine. Et il reprochait de façon virulente à ses opposants, là, à Obama puis à Biden, d'avoir invité Xi à un dîner d'État. Pour lui, c'était un scandale incroyable. Quant à Poutine, alors, Julien en a parlé, Rubio a déjà dit que Poutine, c'est un criminel de guerre avec qui on pouvait pas négocier. Il va être assis à la table là, chez tout près de la, ben, dans, au club de golf de Trump dans pas longtemps. Il semble que dans le cas de Xi Jinping, Trump veut s'en rapprocher alors que tout est là pour les éloigner. On l'a évoqué. Il fait à noter dans Xi Jinping lui aussi les grandes institutions là, il tourne le dos à ça.
1: Ben il était pas à l'ONU.
0: Il est même pas arrêté à l'ONU. C'est incroyable.
2: Il était là. C'est un message très fort. Là. Il était aux États-Unis juste à côté, puis il n'est pas allé à l'ONU.
0: D'habitude, c'est l'étape, on visite Trump ou on visite le président, puis on va à l'ONU ou l'inverse. Mais en tout cas, certains évoquent l'idée d'un milieu diplomatique que Xi Jinping aura des problèmes de santé. On ne l'a pas vu, en tout cas, dans l'accueil qu'il a reçu de Trump là, à Washington.
1: Allons-y sur le coup de cœur, Raymond, parce que les gens attendent avec impatience après celui de Laura Julie. C'est quoi le coup de cœur?
0: Le tsar en personne.
1: C'est quoi ça?
0: C'est tout un livre. C'est deux journalistes d'enquête russes qui ont enquêté pendant plus de 20 ans sur Trump, la machine de Trump. Ils s'appellent Roman Badanin et Mikhail Roublin, qui ont été obligés de fuir le pays. D'ailleurs, une fois que leur livre a été écrit, ça s'est su. Et c'était tellement une vue incroyablement précise des coulisses du pouvoir de Poutine que même le Badanin a été menacé. Il était réfugié en Californie. Il était menacé de mort. Le FBI est obligé de le prévenir. Alors, qu'est-ce qu'il y a dans ce livre-là?
1: Qu'ils ont travaillé pendant 20 ans à mettre...
0: En fait, c'est que l'image de Poutine que les médias russes projettent, l'image qu'on voit, qu'en fait les médias que Poutine contrôle, c'est un bon chrétien qui respecte les valeurs traditionnelles, la religion, la famille, qui mène une vie sobre... Et pour qui, les vieilles valeurs russes, c'est ça la priorité, c'est ce qu'il défend même dans son conflit avec l'Ukraine, etc., etc. Mais en fait, il est entouré d'une cour de cyniques, de gens corrompus comme lui, décrite comme une véritable mafia, sans principe, sans scrupules. Ça a les allures d'un roman d'espionnage, ce livre-là.
1: Donc, vous l'avez lu?
0: Oui, je l'ai lu. C'est ça, okay. J'achève de le lire.
1: Okay.
0: Ça semble un roman d'espionnage, mais c'est la réalité.
1: Donc on apprend des choses?
0: Ah oui, c'est incroyable.
1: Oh, wow.
0: Par exemple, quand j'étais là, quand j'étais correspondant, on apprenait toutes sortes de rumeurs. Ah, ses amis avec lui, il a appris le judo. C'est à lui que confiait la construction du long pont entre le territoire russe et

0: Ben, vous m'avez mis devant moi, on me demande d'être bref.
1: Mais je suis bref.
0: Non, non, mais c'est même encore récemment dans l'avion, là. Il a dit, moi, j'ai pas peur de Trump. Et il s'est prononcé, c'est un pape quand même assez audacieux, puis il est américain. Puis, il va loin, puis dénonce les conflits et tout ça. Il n'hésite pas à aller très loin dans ses déclarations. Moi, je pense que c'est une possibilité.
2: La protection des migrants, notamment.
1: Ouais. Ouais. Le Roger.
2: Moi, ça serait les cours de justice internationale, donc la Cour pénale internationale, la Cour internationale de justice, parce qu'ils continuent, malgré le fait qu'ils sont sanctionnés, malgré le fait qu'ils ont plein de bâtons dans les roues, et parce que sans justice, il n'y a pas de paix.
1: Laura Julie Perrault, on vous lit aux Affaires internationales à la presse. Raymond Saint-Pierre, on se retrouve dans deux semaines tous les trois.
2: À bientôt.
1: Merci énormément. On se retrouve, je l'espère bien, après les infos. Si vous avez le temps de rester encore un peu plus longtemps avec nous, ben c'est votre heure santé. C'est ce qu'on va retrouver. Et puis, un nouveau segment dans une heure après ça. Qu'est-ce que t'écoutes? Les gens que nous, on écoute, là, les artistes que nous, on écoute, qu'est-ce que eux et elles écoutent? Notre premier invité dans une heure, Pierre Coenders. À tout de suite.

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2: Ici Louis de Belleval, voici les informations. Campagne électorale, Paul Saint-Pierre Plamondon a dû défendre son engagement d'abolir Santé Québec, créé par le gouvernement de la CAQ. Le chef péquiste précise qu'il veut la remplacer parce qu'il a appelé une nouvelle division au sein du gouvernement. Le reportage de Sébastien Desrosiers.
3: Alors bonjour tout le monde.
4: Le chef du Parti québécois en a fait l'un de ses principaux engagements. Il veut abolir Santé Québec, dont la création en 2024 a mené, selon lui, à une explosion de la bureaucratie.
5: Mais on est devant un État dans l'État, une construction bâclée qui repose sur du sable dans le cadre duquel ce monstre bureaucratique embauche illimité.
4: Une société d'État dont certaines missions méritent toutefois d'être conservées et qui serait confiée à une nouvelle équipe au sein de son gouvernement.
5: Agence, c'est probablement pas le bon mot. On parle probablement plus d'une division parce que l'engagement est de rattacher les activités utiles de Santé Québec, celles qu'on voudra conserver au ministère.
6: Les Québécois, est-ce que c'est pas davantage l'accès aux soins qu'ils souhaitent?
4: Ses adversaires, dont Christine Fréchette, Charles Milliard et Ruba Gazal, sont d'avis que ce n'est pas ce dont le réseau de la santé a besoin.
7: Moi, je pense que M. Plamondon commence à regretter sa promesse qui ne tient pas la route du tout.
8: Moi, je trouve que c'est totalement déconnecté de ce que les Québécois veulent avoir comme système de santé.
4: Seul le chef conservateur est en faveur de la mesure. Éric Duhaime perçoit pourtant un recul.
9: Ça, j'ai jamais vu ça. Quelqu'un qui fait des promesses en campagne électorale puis qui renie sa parole.
4: C'est tout de même un changement important que propose Paul Saint-Pierre Plamondon, grâce auquel il estime pouvoir retrancher environ 900 postes de fonctionnaires. Ici Sébastien Desrosiers, Radio-Canada, Saint-Bruno.
2: La plus grande usine de gaz naturel liquéfié au Canada va doubler de taille. LNG Canada ira de l'avant avec l'expansion de son terminal d'exportation à Kitimat, en Colombie-Britannique. Cette décision est saluée par le premier ministre Mark Carney, qui en avait fait un projet d'intérêt national. Le point avec Estelle Côté-Sroca.
10: La phase 2 de LNG Canada à Kitimat doit permettre de doubler la capacité de production de gaz naturel liquéfié. Elle passera de 14 à 28 millions de tonnes par année. Ces exportations sont destinées aux marchés asiatiques et européens. Pour le premier ministre Mark Carney, c'est une autre manière de s'affranchir des États-Unis.
11: Face à l'incertitude mondiale, les pays choisissent leurs partenaires en fonction de la ressource la plus rare. La confiance. Le Canada devient le fournisseur de choix sur lequel nos alliés peuvent compter.
10: Des groupes environnementaux s'inquiètent des répercussions de cette expansion, même si Mark Carney assure que le gaz naturel liquéfié sera utilisé pour réduire ou cesser l'utilisation du charbon ailleurs dans le monde. L'analyste en politique climatique et énergétique chez Équiterre, Charles-Édouard Tétu.
12: Il n'y a aucune façon de faire du développement responsable du gaz naturel. Donc, n'importe quel investissement ou n'importe quel développement d'une énergie fossile nous amène plus facilement ou plus rapidement dans le mur.
10: Mark Carney a par ailleurs annoncé un investissement d'un milliard

0: 200 millions de dollars pour protéger les eaux et la vie marine. Des mesures nécessaires, selon lui, dans un contexte où le Canada veut augmenter ses capacités portuaires pour accroître ses échanges commerciaux. Ici Estelle Côté-Sroka, Radio-Canada, Ottawa.
1: La guerre commerciale entre les États-Unis et le Canada se poursuit pendant que des produits canadiens comme de l'alcool et de la mélasse ne peuvent plus traverser la frontière du voisin du Sud. L'impact économique du conflit se fait sentir. David Savoie a plus de détails.
2: C'est vraiment pas bon pour Hamilton et pour les travailleurs.
3: Comme d'autres résidents d'Hamilton, cette femme dit se préoccuper des conséquences de ces licenciements. La scierie Stelco va renvoyer jusqu'à 500 employés en raison des tarifs douaniers américains et suspendre certaines de ses activités pour une durée indéterminée. Il y avait de l'inquiétude à l'annonce des tarifs et de l'escalade des réponses, dit Kevin Stewart du syndicat des métallos. Maintenant, on en voit les impacts. Au même moment, des produits canadiens ne peuvent plus traverser la frontière vers les États-Unis, que ce soit de l'alcool, des motocyclettes ou de la protéine de petit lait. Des produits déjà soumis à des tarifs prohibitifs, mais cette interdiction force à nouveau les entreprises à des contorsions. L'entreprise lavalloise Gilosso, qui embouteille et produit des prêts à boire, fait 80% de ses ventes aux États-Unis. La nouvelle salve américaine force Gilosso à transférer une partie de ses activités là-bas. Aucun licenciement n'est en vue, d'après la vice-présidente stratégie corporative de l'entreprise, Nathalie Paré.
4: Pour l'instant, on regarde une évolution dans le temps. Parce que c'est bien évident que si nous, on transfère notre production aux États-Unis, on veut se positionner pour accueillir des clients qui, eux, veulent venir produire au Québec.
3: Plusieurs observateurs estiment que les impacts de ces contre-mesures américaines ne seront pas gigantesques, qu'elles visent surtout à ébranler le Canada. Malgré les tensions commerciales, les communications ne sont pas rompus entre Washington et Ottawa, mais pour l'heure, il n'y a aucun retour à la table de négociation qui est prévue. Ici David Savoie, Radio-Canada, Montréal.
1: Le gouvernement espagnol a annoncé une série de mesures pour lutter contre la crise du logement dans le pays. Toute éviction sera interdite jusqu'en 2030 et les baux de location seront automatiquement renouvelés à leur expiration. Le gouvernement de Pedro Sanchez en a fait l'annonce après 3 jours de manifestations au cœur de Madrid contre l'expulsion la semaine dernière d'une femme de 87 ans de son logement qu'elle occupait depuis 70 ans et qui a été rachetée par une société immobilière. Les mesures annoncées doivent être approuvé par le Parlement espagnol. Et puis enfin, au hockey, le Canadien de Montréal a très bien amorcé sa saison régulière avec un gain de 3-2 sur les Maple Leafs à Toronto. Josh Anderson, Zachary Bolduc et Alexandre Carrier ont touché la cible pour le tricolore. William Nylander a marqué les 2 buts des Leafs. C'était les informations à l'antenne de Radio-Canada.

0: Deuxième portion d'émission, Pénélope McQuaid et toute l'équipe avec vous ce matin. Et une équipe excitée. Une équipe excitée, pourquoi? Parce qu'à chaque fois qu'on lance une invitation à un de nos monuments de la société québécoise pour un cher, et à chaque fois qu'ils disent oui, on est comme quoi? Ils ont accepté, elles ont accepté, et cette fois-ci, on dirait que ça se peut pas. Ce sera le 19 octobre, lundi le 19 octobre. Nous avons sextuplé la capacité du public. Donc, il y aura une possibilité de 100 personnes parce que c'est un cher Robert Charlebois. Alors ça, c'est quand même assez exceptionnel de pouvoir poser des questions. Alors, puis il jase, là, je l'ai vu récemment sur un plateau français, il parlait de Céline, puis il jasait, puis il était en forme. 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Alors la façon de faire, vous le savez, vous allez sur l'application audio de Radio-Canada, il y a plusieurs, sur cette bulle de conversation, il y a plusieurs options, donc participer à l'émission, c'est celle-là que vous choisissez. 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Et puis, vous pouvez aussi venir en studio sans nécessairement avoir à poser de questions. 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Ce n'est pas notre premier cher. Donc, cher Robert Charlebois, le 19 octobre. À venir dans une heure, une nouveauté encore qu'on déballe ce matin. On dirait qu'on déballe des cadeaux régulièrement depuis le début de la saison. C'est une nouveauté qui s'intitule « Qu'est-ce que t'écoutes? » On a demandé à des auteurs, compositeurs, interprètes ou des autrices, compositrices, interprètes que vous écoutez ce qu'il et elle écoutent. Donc aujourd'hui, celui qui va inaugurer ça, c'est Pierre Quenders, qui devait venir la semaine dernière, mais il était pris dans le trafic, donc il a sauté son tour. Mais fort heureusement, on a pu le rattraper pour aujourd'hui. Vous allez faire plein de découvertes musicales, je vous le dis. Ce qu'on fait maintenant, c'est notre trio santé. Puis ben, une nouveauté attend pas l'autre. Nous avons un nouveau participant à ce trio, c'est le docteur Samuel Séguin. Bonjour Samuel.
1: Bonjour, merci beaucoup.
0: Ça fait vraiment plaisir. Merci d'avoir accepté notre invitation. Chirurgien général avec un intérêt en proctologie, professeur d'enseignement clinique à l'Université de Sherbrooke. Bonjour Agathe Tupoula-Kabola.
2: Bonjour.
0: Qu'on retrouve quand même régulièrement à ce micro. Et à d'autres, aussi orthophoniste, autrice, chargée d'enseignement clinique à l'Université de Montréal. Et ben c'est notre vétérane autour de cette table, docteur Chantal Vallée, bonjour.
3: Bonjour Pénélope.
0: Spécialiste en médecine interne à l'hôpital Charlemagne et professeur titulaire à l'Université de Sherbrooke également. Oui, docteur Samuel Séguin, de quoi on parle tout à l'heure?
1: On parle de la proctologie, puis on va parler de la source la plus importante de travail en proctologie, donc des fameux hémorroïdes.
0: Vous savez que quand c'est une première fois à cette émission, puis que vous parlez d'un sujet aussi intéressant, on est déjà vendu à votre présence.
1: Ben j'espère, parce que c'est un sujet qu'on n'entend pas parler souvent.
0: Exact.
1: On parle pas de ça au party de Noël nécessairement, exact. Mais pourtant, on connaît tous quelqu'un qui a un problème d'hémorroïdes, et même ceux qui pensent qu'ils n'ont pas de problème d'hémorroïdes en ont souvent un. Alors, on va essayer d'éclaircir ça ensemble.
0: Parfait, on fait ça tout à l'heure. Agathe?
2: Oui, je propose de plonger dans un sujet que l'OMS qualifie de menace sous-estimée pour la santé publique, qui est la pollution sonore.
0: OK, parfait. Je suis convaincue qu'il y a des gens qui vont nous écrire sur... Mais peut-être aussi sur le premier sujet de Samuel. Qui sait, on a ce genre de public-là. Alors, commençons, Chantal, ensemble sur...
3: Les odeurs en médecine.
2: Et vos sujets aujourd'hui, je les aime.
3: Et là, vous avez vu mon sous-titre, hein, les odeurs de nombril. On va finir
0: pour
3: avec quelque chose.
0: Pour diagnostiquer le Parkinson.
3: Particulier.
0: Oui, l'interrogation.
3: Tout à fait. Okay. Les odeurs, ça nous habite. On en discutait un peu avant d'entrer en onde tout à l'heure. Puis je faisais la mention, quand on a tourné la première saison de The Garde 24-7, les collaborateurs qui sont venus, l'équipe de François Mété, notaient l'odeur très particulière de l'hôpital. Et je m'étais fait la réflexion.
0: Ah ouais?
3: Moi, quand je rentre à l'hôpital, c'est comme une odeur qui me réconforte.
0: Okay.
3: C'est une odeur que je connais. Hein, c'est mon monde, l'hôpital. Mm-hmm. Ça fait des années que j'y travaille. Puis je l'aime, cette odeur-là,
0: un
3: de façon
0: de
3: particulière.
0: Tellement de choses,
3: hein?
0: Là. Ouais.
3: Donc, la maladie a-t-elle une odeur? Puis, est-ce qu'on peut diagnostiquer avec son nez? Ben, ça peut arriver. OK? Je vous donne quelques exemples, vous allez voir. En fait, faut savoir, l'haleine, donc notre haleine, là, la sueur, l'urine, peuvent avoir une odeur particulière et ça peut effectivement aider le clinicien à orienter son diagnostic. Pensons au diabète, hein, maladie fréquente dont on a parlé sur ces ondes à de nombreuses reprises. Mais le diabète, quand on a une complication métabolique aiguë qu'on appelle l'acidocétose, les corps cétoniques, l'acétone, mais ça donne une haleine fruitée qui peut ressembler pour certaines personnes à celle de la gomme Juicy Fruit ou bien à la pomme pourrie, ou même certains vont noter comme une espèce de ressemblance avec le dissolvant à vernis à cause de l'acétone. Mais effectivement, quand on produit énormément de calcitonine dans cette complication métabolique aiguë-là du diabète, ben ça vient charger l'haleine et c'est une haleine qui est très caractéristique. C'est une odeur qui est très caractéristique.
0: Ben, ceux qui suivent le fameux régime cétocène, là, c'est une première chose qui change.
3: Effectivement, ça fait partie de ce qu'on va noter. De façon intéressante, il y a une belle étude qui démontre que chez les gens qui ont une commotion cérébrale, dans les premières heures qui suivent la commotion cérébrale, il y aurait certains calcitoniques qui seraient produits. Mmh. Et on pourrait donc retrouver un peu de cette odeur-là également. Donc, ça fait partie des choses qu'on est en train de découvrir vraiment de façon très, très contemporaine. Si je vous parle d'insuffisance rénale chronique, hein, nos patients qui arrivent avec une insuffisance terminale, qui auront besoin d'amorcer la dialyse, bien souvent, on va noter effectivement une haleine qui est un peu azotée, comme une odeur d'ammoniac, qui est assez caractéristique, qui est une odeur proche de l'urine, en fait. Donc, les patients vont nous parler. Eux ne noteront pas nécessairement cette affaire-là parce que l'odeur s'installant de façon progressive, ils s'accoutument de façon très, très progressive. Mais chez nous, quand on va le noter par la proximité, la conversation, on pourra avoir cette odeur d'urine-là qui est comme vraiment un semblant au niveau de l'haleine. L'insuffisance hépatique, hein, donc une atteinte aiguë sévère du foie, peut conduire au foetor hépatique, donc l'haleine qui est également chargée de plusieurs molécules. Le foie, c'est un organe qui nous permet de détoxifier le corps. Donc, ça peut charger l'haleine en composés qui vont avoir une odeur qui ressemble au soufre, au moisi ou même à la terre humide, un peu sucrée. Là, je me suis amusée à regarder s'il y avait d'autres haleines ou d'autres odeurs caractéristiques. La fièvre typhoïde, une infection causée par le salmonella typhoïde,

0: spécifique qui cause de la fièvre, de la nausée, des vomissements, on va dire que la peau va sentir un peu comme une odeur de pain cuit. C'est pas nécessairement désagréable, mais c'est quand même assez caractéristique. C'est vraiment présent dans plusieurs publications. La fièvre jaune, une infection virale transmise par piqûre de moustique en Afrique, en Amérique du Sud ou en Amérique centrale, qui se manifeste par de la fièvre, des douleurs musculaires, des nausées, ça donne une odeur d'étal de boucherie. Donc, si vous rentrez chez le boucher...
1: De viande fraîche?
0: De viande, donc chargée un peu en
1: fer,
0: là, exactement.
1: OK.
0: La triméthylaminurie, qui est une maladie génétique, communément appelé le syndrome de l'odeur du poisson pourri.
1: Oh, je prends la compassion là pour les gens qui ont ça.
0: Effectivement, j'ai comme un peu vendu mon punch. En fait, cette maladie-là, c'est causée par l'absence d'une enzyme qui permet de métaboliser un gaz qui s'évapore par la transpiration ou par l'urine. Ce gaz-là, on l'appelle la triméthylamine. Ben c'est ce gaz-là qui va donner cette odeur de poisson pourri-là. Et de façon très intéressante, c'est le même gaz qu'on va retrouver dans le hareng, par exemple. Donc, il y a vraiment une proche parenté, puis c'est la raison pour laquelle ça sent le poisson. De façon intéressante, c'est une maladie qui n'a pas de traitement. On va conseiller aux gens atteints d'éviter les molécules qui augmentent la triméthylamine, donc les œufs, le foie, les rognons, les haricots, le soya ou les petits pois. Puis finalement, je vais terminer avec l'odeur particulière du mélina. Puis là, Dr Séguin pourra commenter. Mais le mélina, hein, c'est quand on saigne à l'intérieur de notre intestin qu'on produit des selles qui sont très noires, gluantes et qui ont une odeur assez caractéristique. Il faut en avoir senti une fois dans sa vie pour comprendre ce que ça sent.
2: C'est la première chose à laquelle j'ai pensé quand j'ai entendu votre sujet. Parce que sur un étage de chirurgie, souvent, tout l'étage le sait. Quand un patient a eu du mélina, là, donc sa fameuse sang digéré.
1: Ça sent très fort.
2: Ça sent très, très fort. L'odeur se propage rapidement. Okay. Puis on cherche la personne qui a eu du mélina là, quand ça arrive.
1: Ah oui, d'accord. Okay.
0: Comment on explique ces différentes odeurs-là? Puis comment ça arrive? En fait, j'ai le goût de partir d'un cas particulier. En 2012, en Écosse, il y a une infirmière à la retraite, Joy Milne, qui a associé une nouvelle odeur musquée chez son mari, alors qu'il est en train de développer la maladie de Parkinson. Elle s'est rendue compte, infirmière à la retraite qu'elle était, attentive à certains signes cliniques peut-être plus que d'autres, puis en fait, elle avait une condition qui s'appelle l'hyperosmie, c'est-à-dire que c'est une condition génétique où l'odorat est un peu plus développé que la majorité des gens, mais elle s'est rendue compte que cette odeur-là que son mari est en train de développer était partagée par plusieurs personnes dans le groupe de soutien aux patients atteints de maladie de Parkinson dans sa communauté. Donc, elle a approché un chercheur de l'Université d'Édimbourg pour lui parler de son don, le professeur Cunat. Puis là, l'équipe du professeur Cunat l'a soumis à un test parce qu'elle était quand même assez verbale au fait qu'elle était capable de diagnostiquer le Parkinson à partir de l'odeur. Fait qu'ils l'ont soumis à un test. Elle a senti 12 t-shirts. 6 qui provenaient de patients qui avaient effectivement une maladie de Parkinson, qui avaient donc été portés par ces gens-là, et 6 t-shirts qui avaient été portés par des volontaires sains. Mais elle a correctement identifié les 6 t-shirts des patients qui étaient atteints de la maladie de Parkinson, puis elle en a identifié un autre
1: qui n'était pas encore diagnostiqué.
0: Qui a eu un diagnostic dans l'année qui a suivi.
2: Wow.
0: Donc, certains d'entre vous s'en souviendront peut-être, ça a fait les manchettes de plusieurs médias en 2015. Quand j'ai préparé ma chronique, mon fils me l'a même sorti pensant que c'était un chien et non pas une infirmière.
1: Ah oui,
0: on a quand même retravaillé le scénario. Et puis, il faut savoir que l'année passée, en fait, la BBC a ressorti l'histoire parce qu'on faisait état de l'avancée de certains travaux sur les composés organiques volatiles. Et c'est vraiment le sujet, en fait, qui fait en sorte qu'on parle de ce qu'on parle aujourd'hui. Donc, les composés organiques volatiles, qu'est-ce que c'est? Ben, en fait, il faut savoir, le métabolisme de notre corps est requis pour vivre. On mange, on boit, et ce qu'on mange et ce qu'on boit est transformé en énergie par nos cellules. Ces réactions chimiques-là se produisent dans les mitochondries de nos cellules, qui sont vraiment les centrales énergétiques. Donc, elles vont utiliser les mitochondries, les sources de sucre, d'acide gras, pour les transformer en énergie, nourrir notre organisme pour vaquer aux fonctions que toutes les cellules de notre corps ont besoin de soutenir. Ces réactions chimiques-là vont produire des métabolites. Et certains de ces métabolites-là, donc certains de ces composés chimiques-là, sont volatiles, c'est-à-dire qu'ils vont s'évaporer facilement à température ambiante. Et comme ils sont volatiles, ben ils sont détectables bien souvent par l'odorat. On va les sentir. Ils auront une odeur particulière. Il faut savoir que à ce jour, on a documenté près de 3000 composés organiques. En fait, le vrai chiffre, c'est 2700, qu'on appelle le volatilome, en lien avec le microbiome, par exemple. Mmh. Mais c'est donc l'ensemble des substances odorifères qu'on pourrait sentir qui nous appellent à peut-être

0: ouvrir l'œil sur certaines maladies. En 2025, l'équipe de la professeure Baran à l'Université de Manchester, qui faisait partie de l'équipe d'Édimbourg initialement du professeur Cunat, et donc qui a interrogé l'infirmière à la retraite à l'origine de l'avancée sur la maladie de Parkinson. Donc, en 2025, l'équipe de la professeure Baran à Manchester rapportait que les patients atteints de maladie de Parkinson présentaient une altération du métabolisme qui entraînait une perturbation dans la capacité des cellules à transporter certains acides gras à très longue chaîne dans les mitochondries. Et ce serait ça qui serait responsable, en fait, de l'odeur musquée qu'on attribue à la maladie de Parkinson. Ces acides gras-là vont sentir un peu le musqué, le boisé, et vont être effectivement produits en plus grande quantité par ces patients-là. Donc, ça augmente la concentration des acides gras en circulation. Ils sont excrétés par la peau, donc ils s'évaporent via la peau. Et il y a des travaux qui ont donc été reproduits par une équipe allemande et publiés tout récemment dans Scientific Report, puis repris dans Profession Santé hier matin, ce qui a un peu été le moteur, en fait, vous comprendrez, de la recherche de la chronique de ce matin. Donc, qu'est-ce qu'ils ont fait, cette équipe de chercheurs allemands-là? Ben, ils ont écouvillonné avec des cotons-tiges les narines, les oreilles et le nombril de 24 patients. 6 avec la maladie de Parkinson, 6 avec un trouble neurocognitif mineur, donc un début un peu de maladie d'Alzheimer, si vous voulez, 6 avec la COVID et 6 volontaires sains. Et ils ont soumis ces cotons-tiges-là à une machine de spectroscopie photoacoustique par laser, parce que quand on a des composés volatiles, ça émet différentes longueurs d'onde qu'on peut identifier par le biais de ces machines-là. Et c'est une machine qu'on avait déjà utilisée, entre autres, pour évaluer la stabilité du diabète, la détection précoce de cancer, cancer du sein, autres cancers, parce qu'on a reconnu que certains chiens pouvaient détecter, par exemple, quand les patients faisaient des hypoglycémies ou s'il y avait présence de cancer du sein ou de cancer de la prostate. Ça se fait toujours de façon expérimentale pour l'instant. On n'est pas au stade de commercialiser ça à grande échelle. Mais ils ont utilisé ça pour documenter si effectivement il y avait des composés volatiles qu'on pouvait identifier. Et ce qu'ils ont trouvé, en fait, c'est qu'il y a une association claire entre l'odeur des composés organiques volatiles et la maladie qui persiste après l'évaluation de facteurs confondants comme les caractéristiques démographiques, le fait d'être un homme, une femme, d'être jeune, d'être vieux. Les habitudes de vie, fumer, consommer certains produits alimentaires, l'alcool par exemple. Le seul facteur confondant, ben c'est qu'il n'était pas exclu, c'est l'âge, mais on s'entend que les troubles neurocognitifs puis la maladie de Parkinson atteignent des patients plus âgés. Là. Donc de par la présentation clinique, c'est sûr que l'âge ici n'était pas un facteur qu'on pouvait éliminer. Maintenant, pourquoi le nombril, les narines et la conque de l'oreille, donc vraiment l'intérieur du canal auditif? Ben, parce que ce sont des régions du corps qui sont moins exposées aux parfums, aux savons, aux autres facteurs qui viennent modifier l'odeur corporelle. C'est là où on a accès à l'odeur la plus pure, si on veut, du corps, donc à l'expression de composés organiques volatiles qui sont en concentration plus importante et pas affectés par l'extérieur.
1: Mais c'est aussi des endroits qui sont comme un peu fermés, un peu chaud, un peu humide. Ça me semble être un super spot pour développer toute son affaire.
0: Ah, ça pourrait être effectivement intéressant de voir s'il y a pas certains enjeux de mais en même temps, justement, comme ce n'est pas exposé au savon, qu'on nettoie pas ça nécessairement très agressivement tous les jours, peut-être, ben c'est vraiment là que ça sent nous le plus.
1: Concentré.
0: Exactement. Donc, c'est une source facilement accessible au volatilome de l'individu. Donc, on va parler maintenant peut-être du trou de nombril pour identifier certaines odeurs, certaines caractéristiques particulières, certains composés qui pourront peut-être nous aider éventuellement à distinguer certaines maladies, à diagnostiquer certaines maladies. Emballons-nous pas, c'est une étude qui aura besoin d'être reproduite à plus grande échelle, certainement sur une beaucoup plus grande population que 24 individus. Mais ça demeure très prometteur et surtout, ben, il existe vraiment une base scientifique réelle au fait de dire que certaines odeurs sont vraiment associées à certaines maladies parce que ce qu'on va détecter, ce sont vraiment des produits de réactions métaboliques, de réactions chimiques qui sont bien réelles, bien concrètes et qui auront effectivement certaines particularités d'évaporation, mais donc de propriétés odorantes particulières.
1: Volatilome, qui est un nouveau mot à mettre dans notre vocabulaire, ou en tout cas à garder en tête si on le recroise à un moment donné. Quelques messages, Dr Vallée, pour commenter le sujet des odeurs.

0: en milieu hospitalier, les patients en psychiatrie selon la médication leur soir. On peut presque deviner la médication, nous écrit cette paramédic, en tout cas qui a été paramédic pendant 32 ans, Yolande. Je suis Hélène de Québec, je suis pharmacienne et quand ma fille était petite, elle me disait que je sentais les médicaments à mon retour au travail.
1: Mais c'est vrai, les médicaments ont une certaine odeur. Puis les enfants, hein, quand nos bébés vont bien, ça sent particulièrement bon. Mmh. Quand ils sont malades, on peut presque l'identifier juste par l'odeur, l'odeur de la transpiration, de l'urine, des selles.
0: En même temps, c'est pas parce que notre odeur change qu'on est nécessairement malade. On va pas faire cette association-là.
1: Non, exactement.
0: J'ai remarqué ici, cette personne me demande, est-ce que c'est juste moi? J'ai remarqué que souvent, les gens qui font des jeûnes ont très mauvaise haleine.
1: Mais ça vient, ça a un lien, effectivement, avec justement la production de ces corps cétogènes-là.
0: Donc, on parlait
1: qui auront une odeur particulière.
0: Docteur Chantal Vallée, merci infiniment.
1: Ça fait plaisir.
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0: Docteur Samuel Séguin, chirurgien général avec un intérêt en proctologie, professeur d'enseignement clinique à l'Université de Sherbrooke. Là, peut-être que dans les dernières minutes, puis pour les prochaines minutes là, de votre déjeuner, vous allez peut-être vouloir le mettre de côté.
3: On peut le mettre sur pause.
0: Parce que nous allons parler des hémorroïdes.
4: Des hémorroïdes.
0: Après les odeurs corporelles.
4: Exactement. Donc, on ne voudrait pas faire des liens douteux là, entre les deux, mais je vais, pour nous mettre en contexte, je vais vous parler un petit peu de la proctologie, parce que c'est pas un mot qui est nécessairement familier pour tout le monde, pour tous les patients. Et pour toute la population, c'est quoi la proctologie? C'est une branche très spécifique de la médecine qui s'intéresse aux pathologies de la région périanale, du rectum et de l'anus. OK? Alors, dans certaines parties du monde, c'est un terme qui est très connu, particulièrement en Europe. On dirait que les gens ont quasiment un proctologue de famille, mais c'est un petit peu moins connu en Amérique du Nord. Donc, ça s'inscrit dans les traitements chirurgicaux là, des chirurgiens qui s'intéressent au système digestif. Puis, qu'est-ce qu'on traite en proctologie? Bien, évidemment, des hémorroïdes, mais aussi toutes sortes d'autres choses, comme des fissures anales, des abcès, des fistules, de l'inflammation, du prurite anal. Donc, il y a une famille là, de pathologies qu'on peut traiter, ça ratisse quand même large. Mais c'est une branche de la médecine qui est peu et mal enseignée. Je ne sais pas, docteur Vallée, si vous vous souvenez à quel moment de votre parcours médical vous avez entendu parler des problèmes périanaux.
1: J'ai presque le goût de vous dire que c'était en pratique.
4: On passe un peu par-dessus ce sujet-là, mais pourtant, il y a tellement de patients qui ont des problèmes au niveau périanal.
0: T'sais, pis c'est pas comme si c'est des problèmes qu'on pouvait ignorer non plus. Là. C'est dans des zones extrêmement sensibles. Mm-hmm. On est assis à longueur de journée. Ça peut être handicapant quand même. Là. C'est étonnant.
4: 100%. Moi, je traite aussi des patients avec des cancers. Puis honnêtement, j'ai autant de reconnaissance avec des patients d'oncologie que des patients qui ont des problèmes périanaux. Ça peut vraiment changer la vie de quelqu'un. Donc, c'est un service qui est très apprécié par la population. Puis, un des grands générateurs de travail là, en proctologie, c'est effectivement les hémorroïdes. Pourquoi c'est important d'en parler? J'en parle sur les réseaux sociaux, j'en parle ici ce matin, c'est parce que c'est un sujet tabou. Comme je vous disais tantôt, on n'en parle pas au party de bureau, on n'en parle pas entre collègues, on n'en parle pas dans la famille, donc les gens vont tolérer là, les symptômes pendant des années et des années. En plus de ça, ben on apprend l'hygiène périanale quand on est un enfant, hein, quand on commence par le petit pot, après ça on va sur la toilette, puis après ça ben on n'en entend plus jamais parler de notre vie, puis on peut reproduire avec les années des comportements qui peuvent nous mener à avoir des vraies maladies au niveau périanal. Alors c'est pour ça que je trouve que c'est important d'en parler. Il y a beaucoup de mythes aussi, il y a des mythes québécois, hein, très spécifiques au Québec à propos des hémorroïdes. On pourrait peut-être le déboulonner en partant là.
0: Oui, allons-y.
4: Qui ici pense que de s'asseoir sur une surface froide, ça peut donner un problème d'hémorroïdes?
5: Moi, j'ai entendu ça souvent quand j'étais plus jeune,
0: Je
5: pense pas que
0: Moi, je pense que ça fait l'effet contraire. Il me semble que le froid, ça devrait...
4: J'aime votre façon de penser parce que c'est la bonne, mais c'est très québécois, peut-être parce qu'on est dans un pays nordique avec l'hiver et tout. Mais j'ai fait une petite recherche Internet puis j'ai trouvé ça dans aucun autre endroit au monde. J'ai même jamais trouvé d'informations en anglais sur ce sujet-là. Okay. Donc, c'est un mythe québécois. Effectivement, de s'asseoir sur le froid, ça ne cause pas les problèmes d'hémorroïdes.
0: Je pense que les mères voulaient pas qu'on s'assoie par terre ou sur les marches pour pas salir nos vêtements. C'était plus ça.
4: C'était peut-être une tactique de maman. pourrait bien. Mais c'est un problème fréquent, les troubles hémorroïdaires. Aux États-Unis, on dit qu'environ 5% des adultes ont un problème d'hémorroïdes un jour dans leur vie. Ça génère là environ 2,5 millions de visites par année. J'ai pas eu de donner au Canada, mais j'ai toutes les raisons de croire que les Canadiens sont aussi pris avec leurs problèmes d'hémorroïdes.
0: J'ai pas eu d'enfant. Je pose une question, peut-être qu'il n'y a

0: aucun rapport. Est-ce que les femmes qui accouchent sont plus à risque de?
1: Ben évidemment, hein, okay. C'est quelque chose qu'on voit fréquemment en clinique. C'est peut-être avec la constipation un des plus grands facteurs de risque là, de développer des troubles hémorroïdaires, parce que c'est sûr que pendant la grossesse, il y a toutes sortes de facteurs qui peuvent faire des gonflements hémorroïdaires. Puis après ça, on va accoucher. Ben là, évidemment, il y a une pression incroyable au niveau du plancher pelvien, puis ça va gonfler nécessairement.
0: On va revenir plus en détail aux causes. J'ai vu ça dans les notes. Bon, qu'est-ce qu'une hémorroïde? Mais si je comprends bien, vous entendez souvent un hémorroïde?
1: Oui, on entend les deux, puis je suis certain que moi, ça m'arrive de bifurquer d'un à l'autre de temps en temps, mais c'est un nom qui est féminin. Mm-hmm. Alors, une hémorroïde. La première chose que je devrais dire, c'est que tout le monde en a des hémorroïdes internes. Donc ici, on est quatre sur le plateau, donc il y a 12 hémorroïdes internes.
0: Il y a 14 personnes que vous voyez pas en arrière de vous, que je voudrais pas qu'on oublie.
1: Ben de leur côté, ils en ont 16. Alors c'est un facteur multiplicatif de 3. On a tous 3 paquets hémorroïdaires.
0: Ah oui.
1: On n'est pas toujours symétrique dans la vie. Hein. Presque toujours, on a 2 poumons, mais on a 3 hémorroïdes internes. Alors tout le monde en a. Je dis souvent à mes patients que ils sont nés avec des hémorroïdes et ils vont mourir avec des hémorroïdes. Donc c'est une structure anatomique tout à fait normale. Hein.
0: Ok.
1: C'est un plexus veineux. Donc, on a des veines hémorroïdaires qui font toutes sortes de petites ramifications une envers l'autre. Puis, avec différents facteurs de risque, on commence à gonfler, devenir fragile et causer des problèmes. Parfois, on va parler aussi d'un prolapsus hémorroïdaire. Donc, l'hémorroïde va sortir de l'anus complètement. Puis, les gens vont sentir une boule qui sort de l'anus. Puis, il y en a qui vont les rentrer par en dedans même. Alors, c'est un petit peu ça, là, la physiopathologie de la chose. Donc, ça fait du sens que lorsqu'on pousse pour l'accouchement, mais qu'on ressort ce paquet d'hémorroïdes-là qui est interne normalement.
0: Puis qu'il ne rentre plus par la suite.
1: Et il peut rentrer ou ne plus rentrer. Ben là, évidemment, quand il ne rentre plus, ben on a encore plus de problèmes.
0: Okay.
1: On a aussi des hémorroïdes externes qui sont souvent jugés coupables de donner les problèmes au niveau périanal. Pourtant, la majorité du temps, c'est vraiment les hémorroïdes internes qui vont aller causer le problème. Mais comme ils sortent, ils font un gonflement à l'extérieur, donc on les méprend avec les hémorroïdes externes. Alors, c'est une différence quand même qui est importante en clinique, mais au bout du compte, le patient, il veut soulager son problème, puis il a besoin d'un diagnostic. À quoi ça sert un hémorroïde? Bah, à part me donner beaucoup de travail.
0: Oui, c'est ça, c'est déjà correct. Ouais.
1: On a des hypothèses, mais c'est rien de très ancré. Mais on pense que ça participe un petit peu à notre proprioception au niveau du canal anal. Donc, de savoir est-ce que c'est un gaz qui est dans le canal anal. Est-ce que je peux le retenir ou pas? Est-ce que ça va être liquide ou solide? Mais il y a toutes sortes d'autres mécanismes là qui vont participer à cette sensation-là. Donc, quand on enlève les hémorroïdes, normalement, ça fait pas une grosse différence. Mais on pense que ça participe à cette espèce de capacité-là qu'on a de savoir qu'est-ce qui sort bientôt.
0: Mais ce serait pas la fonction première?
1: De l'hémorroïde?
0: Oui.
1: Ben, c'est un vaisseau sanguin à la base. Hein. C'est comme avoir une varice au niveau des jambes. Est-ce que la varice, elle a un rôle? Pas vraiment, mais la veine, elle a un rôle. Elle, oui, elle va drainer là, le sang.
0: Ben, on est bien mal fait, ça n'a pas de rôle.
1: Un peu mal fait. Il y a quelques petits organes comme ça, là, comme l'appendice, la vésicule biliaire, on peut très bien
2: vivre sans. Les amygdales? Ben, ça a une certaine vocation, les amygdales, en termes de tissu immunitaire.
0: Okay.
2: Mais le corps est une bien belle machine, mais il y a parfois des petites échappées, là. On peut voir ça comme ça.
0: C'est bien parfait comme ça. Mmh. OK, donc...
1: Qu'est-ce que ça peut nous donner comme symptômes d'avoir des hémorroïdes? Pourquoi les patients consultent finalement? Ben le plus fréquent, ça va être un segment rouge clair sur le papier de toilette ou dans la toilette qui ne fait pas nécessairement mal. Donc, on va s'essuyer puis on voit ça. Puis des fois, c'est un peu paniquant d'avoir du sang. Parfois, c'est plus que juste une petite goutte sur le papier de toilette. Il y a des gens qui vont dire qu'ils ont un jet de sang qui sentent sortir dans la toilette. On va voir des gens anémique parfois là, sur des saignements hémorroïdaires, particulièrement chez les gens qui ont des médicaments qui vont éclaircir le sang. Donc, ça va comme être un espèce de combo qui nous dérange de temps en temps. Il y a vraiment des patients pour qui c'est un gros problème dans leur vie, qui c'est un problème central. J'ai déjà rencontré une patiente presque centenaire là qui quand elle se levait du lit, ben quelqu'un devait la suivre avec une mop là, tu sais, pour essuyer le sang.
0: Fait
1: que, ben évidemment ça c'est des cas un petit peu plus extrêmes, mais c'est juste pour illustrer que c'est souvent très bénin, un petit saignement, mais ça peut évoluer éventuellement.
0: Parce qu'un petit segment, ça peut se résorber, c'est-à-dire que quoi, la fissure ou la petite blessure va tout simplement cicatriser?
1: Ouais, ben c'est ce qu'on entend le plus fréquemment, ça va être des saignements qui partent et reviennent. Donc les gens vont avoir des saignements pendant 4-5 jours ou une seule journée, puis dans 3-4 mois plus tard, vont recommencer à avoir des saignements. Alors c'est sûr que pour nous, quand les gens nous disent, ben j'ai commencé à avoir un saignement, puis depuis ce temps-là,

0: ça fait un mois que je saigne, okay. Ben on va avoir un petit drapeau rouge de OK, là c'est peut-être pas seulement un hémorroïde. Le classique, ça va être des saignements qui partent et reviennent dans la vie des gens. Ça c'est pour la partie saignement, okay. Mais ça peut causer toutes sortes d'autres symptômes. Il y a des gens qui vont seulement avoir une pression au niveau du rectum, comme une espèce d'impression qu'il y a un blocage, qu'il y a quelque chose qui pousse dans le rectum, ça peut être un gonflement hémorroïdaire qui donne ce genre de symptômes là. Également, on a parlé un petit peu du prolapsus là, rapidement tantôt, quand vraiment le tissu hémorroïdaire va vouloir sortir, ben ça va entraîner toutes sortes d'écoulements. On appelle ça en anglais du soiling, là, donc du tachage de sous-vêtements. Il y a des patients qui vont dire, quand je marche pendant 2 heures, ben là, à la fin, dans ma culotte, il y a des sécrétions, c'est désagréable. Ça peut être un motif de consultation là, qui nous mène à faire un diagnostic de problème hémorroïdaire. Puis, il y a des gens qui vont avoir des thromboses. Alors ça, c'est même des gens qui vont se présenter des fois à l'urgence. C'est un caillot qui se forme carrément dans la veine. Donc, il y a une stase veineuse. Ça forme un caillot, puis là, ben un processus inflammatoire qui se déclenche, une douleur assez extrême.
1: Et c'est urgent de ce que je vois dans vos notes, là?
0: Ben c'est urgent, c'est-à-dire qu'il y a personne, à ma connaissance, qui est décédé d'une thrombose hémorroïdaire, mais les gens vont aller à la recherche de solutions pour gérer la douleur, parce que c'est vraiment un problème qui est très, très, très douloureux.
1: J'aimerais, dans les minutes qu'on... OK, je voulais aller sur les traitements, mais je pense qu'il faut quand même parler des facteurs de risque.
0: Les traitements visent principalement à contrôler les facteurs de risque en première ligne. Donc, on peut parler des deux un peu en même temps.
1: Mm-hmm, okay.
0: Un des problèmes les plus fréquents, c'est évidemment la constipation. Quand on est sur la toilette et qu'on a besoin de forcer fort pour expulser les selles, aller à la selle en passant, ça devrait être un exercice de relaxation et pas un exercice de forçage. Donc, nos muscles sont toujours serrés pour retenir. On devrait être capable de les relaxer, mais pour bien des gens, c'est un exercice où ils vont forcer. Ben là, la pression augmente, ça fait gonfler les hémorroïdes. Donc, c'est probablement un des facteurs de risque principaux qui nous cause des problèmes d'hémorroïdes dans notre vie. Alors, d'aller traiter la constipation, ça va être une tactique intéressante. Donc, ça peut être en augmentant la quantité de fibres qu'on va manger, en faisant de l'exercice, en buvant beaucoup d'eau. On peut consulter son pharmacien qui peut nous aider. Est-ce qu'on a des médicaments qui nous constipent?
1: On
0: doit ratisser beaucoup plus large que juste se concentrer sur la région périanale si on veut aider les gens qui ont des problèmes d'hémorroïdes. Le pharmacien peut aussi vous suggérer ce qu'on appelle un vénotonique, hein, un peu comme le froid. Tantôt, on a dit que ça pourrait faire une constriction des vaisseaux. Il y a des médicaments qui peuvent faire ça pour se sortir de la crise hémorroïdaire. Et on peut aussi consulter une nutritionniste parfois pour modifier son alimentation. Donc ça, c'est un petit peu la base là, du traitement hémorroïdaire, mais ça se peut qu'on ait besoin d'aller un petit peu plus loin puis d'offrir des traitements plus invasifs. Le plus fréquent, ça va être la ligature d'hémorroïdes. Donc là, imaginez-vous, là, on a une espèce d'excroissance hémorroïdaire. On va aller l'aspirer puis on va larguer à la base un petit élastique qui va entraîner une nécrose du paquet hémorroïdaire, puis 5-4 jours plus tard, l'hémorroïde séché, là, véritablement comme un raisin sec, va tomber
1: c'est
0: dans
1: douloureux?
0: La toilette. Ça va provoquer certainement une douleur, c'est très variable. J'ai des gens qui sortent de la clinique, qui vont jouer au golf, puis il y en a qui marchent plus du style cowboy, donc ça va dépendre de la grosseur de l'hémorroïde, ça va dépendre de la susceptibilité à la douleur personnelle aussi du patient.
1: Je voyais aussi, facteur de risque, diarrhée, position assise prolongée.
0: Ouais, c'est vrai que les études sont assez claires là-dessus, que les gens qui sont assis toute la journée ont plus de risques de développer des hémorroïdes, mais aussi les culturistes ou les gens qui font beaucoup de poids très lourd, là, de squats au gym, la pression va augmenter. Okay. Donc, on va avoir ce genre de clientèle-là. Fait que finalement, vivre donne souvent des problèmes hémorroïdaires parce que juste l'âge, on va provoquer un relâchement des tissus conjonctifs au niveau du plancher pelvien. C'est pour ça qu'on va avoir toutes sortes de prolapsus chez les femmes, entre autres. Mais les hémorroïdes aussi vont avoir plus de facilité à gonfler puis à sortir juste avec l'âge.
1: Et quand est-ce qu'on a besoin de chirurgie?
0: Ben, dans les cas où on a vraiment un patient qui est réfractaire au traitement, on va dire de modification de la diète, puis chez qui on a effectué souvent plusieurs ligatures, et ça tourne un petit peu en rond, ou qui ont des gros impacts là, sur leur qualité de vie. Pourquoi c'est pas notre premier réflexe d'aller vers la chirurgie? Ben, c'est quand même une chirurgie qui est engageante au sens où il y a beaucoup de douleurs. C'est très douloureux. Une chirurgie hémorroïdaire, c'est parmi les patients les plus douloureux en post-opératoire que j'ai connus dans ma pratique. Donc, on va vouloir leur donner des médicaments pour contrôler la douleur qui constipe. Fait que parfois, on va empirer un peu le problème du même coup. Puis, il y a plus de risques à faire cette procédure-là que les ligatures d'hémorroïdes, pour dire quelque chose. Ça peut être une hémorragie, un saignement, mais parfois aussi une difficulté pour retenir les selles là, au niveau de la continence. Donc, il faut en parler avec les patients puis être sûr qu'on a vraiment épuisé nos autres options avant d'aller vers une chirurgie.
1: OK, certains mythes ici, là, vous allez nous dire si c'est vrai ou faux.
0: Allons-y.
1: Nous écrit cette personne, bonjour, en parlant de mythe. Mon grand-père avait toujours des glands de chêne dans ses poches de pantalon. Il disait que ça évitait les hémorroïdes. Vrai

0: ou faux, docteur Séguin?
1: Ben là, je dirais que c'est peut-être dans la même lignée que le fameux bracelet de pur noisetier. Là, j'ai jamais vu une étude scientifique là, qui nous dit qu'un essence de bois va aller nous donner un genre de soulagement, mais c'est quand même cute comme histoire, par contre.
0: François nous écrit, ma mère me disait toujours... Ah oui. Il dit, quand j'étais plus jeune, je croyais que c'était des bibites parce que ma mère me disait toujours, reste pas assis dans le banc de neige, tu vas pogner les hémorroïdes. Alors, cette personne-là pensait que dans sa tête d'enfant, j'imaginais vraiment que c'était des petites bibites qui pouvaient passer à travers les pantalons de neige. Et témoignage, si je suis atteinte de ces problèmes, et c'est pas le fun. Malgré mes saines habitudes de vie, hygiène irréprochable, c'est suite à mon second accouchement que tout a commencé. J'ai eu une chirurgie pour retirer une hémorroïde externe et on a détecté des cellules précancéreuses. Cela a entraîné 5 chirurgies périanales et aujourd'hui, ça va mieux, mais je suis fragile dans cette zone intime. J'ai trouvé ça difficile et douloureux. Mon chirurgien est formidable. Donc, c'est aussi votre cas. Vous êtes chirurgien aussi. Donc, on en parle d'abord avec son médecin.
1: Tout à fait, parce que ça prend un premier diagnostic, s'assurer qu'il n'y a pas quelque chose justement de cancéreux. Puis après ça, ben quand on élimine les choses graves, ben, on peut se concentrer sur comment on peut se soulager.
0: Ça a été fort instructif, tout ça, docteur Samuel Séguin. Merci. Première participation, première chronique à la radio.
1: Yes, c'était super le fun, j'adore.
0: C'était réciproque. Je rappelle que vous êtes chirurgien général avec un intérêt en proctologie et professeur d'enseignement clinique à l'Université de Sherbrooke.
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0: On monte aux oreilles. On monte dans le corps vers les oreilles. Agathe Tupoulet-Cabola, je rappelle orthophoniste, parce qu'on va parler du bruit qui peut nous rendre malade.
3: Oui, souvent on voit le bruit comme un simple désagrément, hein, puis on est entouré de bruit. On peut penser à la circulation, au chantier, ce qu'on écoute dans nos écouteurs, les heures de travail ouvertes, les notifications constantes qu'on reçoit via nos téléphones et appareils. Mais en fait... c'est pas un simple désagrément, c'est quelque chose qu'on endure et en fait qu'on pense que ça finit par passer, mais ça peut laisser des conséquences à moyen long terme sur notre santé. Et la science a beaucoup à dire sur le sujet. Donc, qu'est-ce qui se passe quand on entend du bruit pendant une certaine durée? Ben en fait, ça va activer notre système d'alerte de réponse au stress. Donc, le corps va libérer les hormones de stress, le cortisol, l'adrénaline. Donc, c'est les mêmes hormones que quand on fait face à un danger. Puis quand c'est ponctuel, il n'y a pas vraiment de problème à ça. Le cœur va battre plus vite un certain temps, la pression artérielle va augmenter. C'est un mécanisme de survie qui est normal quand c'est ponctuel, comme je le disais. Mais le problème, c'est quand ça devient chronique. Donc là, le corps va rester en alerte jour après jour, sans répit. Puis ça, cette surstimulation-là de la réponse au stress, ça va entraîner des problèmes de santé cardiovasculaire et mentale. Donc, selon l'Organisation mondiale de la santé, l'OMS, le bruit environnemental, c'est le deuxième facteur le plus nocif pour la santé en Europe après la pollution de l'air. Puis si on regarde chez nous au Québec, en fait, c'est environ 640 000 personnes qui vont subir des niveaux de bruit environnemental nuisibles. Puis un peu plus de 16 % de la population qui dit avoir été fortement incommodée par le bruit dans les 12 derniers mois.
0: Puis on a fait une corrélation, je sais pas si la corrélation est le bon mot, là, scientifiquement, vous saurez me le dire, là, Agathe et compagnie, mais c'est ça entre problème coronarovasculaire ou problème cardiaque.
3: Cardiovasculaire.
0: Ouais. Et le bruit, là, oui. Ça, c'est dans les années... ces années-ci qu'on a fait ces rapprochements-là.
3: Oui, puis même depuis plusieurs années, on voit des corrélations. Là. Par exemple, c'est des travailleurs qui sont exposés au bruit sur des longues durées depuis plusieurs années. Donc, effectivement. Puis, pour donner un ordre de grandeur, là, parce qu'on va parler de décibels là, dans la chronique, quand on parle d'une conversation normale comme nous en studio, on est à peu près à 60 décibels. Le trafic urbain, c'est plus 80 décibels. Et une tondeuse à gazon, donc ça, c'est 90 décibels. Et déjà, pour une tondeuse à gazon, là, il y a un danger d'atteinte permanente à l'audition si on y est exposé 8 heures par jour.
0: Ah ouais, OK.
3: Écouter de la musique dans des écouteurs au volume maximal, on parle de 100 décibels. Et là aussi, il y a un risque pour l'audition après seulement 15 minutes.
0: Ben, je comprends. C'est fort, là, au maximal?
3: Ben oui, c'est vraiment, vraiment
0: 15
3: fort.
0: 15 minutes, OK.
3: Puis là, on parle même pas des concerts ou des bars, là, où là, on peut facilement dépasser les 100, 110 décibels même, là.
0: OK. Les effets à court et à long terme sur la santé, qu'est-ce qu'on sait?
3: Oui, mais la conséquence qui nous vient spontanément, c'est une perte de l'audition. Puis c'est vrai que ça peut arriver, là. Ce qu'il faut savoir, c'est que la perte auditive, elle est souvent lente.

0: Elle est indolore, donc aucune douleur, mais elle est permanente et elle est irréversible. Pourquoi? Parce que les cellules auditives qui sont détruites vont pas se régénérer, jamais. Donc, ça survient chez des gens même de plus en plus jeunes à notre époque. Donc, déjà à 30 ans, 40 ans, c'est pas rare qu'on va voir des adultes là, qui ont une perte auditive, alors qu'on s'y attend plus généralement dans les 60 ou 70 ans même. Donc, ça, c'est à cause de l'utilisation prolongée des écouteurs puis de la surcompression du son numérique. Puis l'OMS estime que 1,1 milliard de jeunes de 12 à 35 ans sont à risque de perte auditive à cause de leur exposition à des bruits trop forts, donc même à l'adolescence. Et au Québec, c'est 60% des jeunes qui écoutent leur musique à des volumes dangereux. Et ce qu'on considère dangereux, c'est au-delà de 80 décibels. Donc, c'est un peu comme l'exposition au mercure ou au plomb dans la mesure où l'effet du bruit, c'est cumulatif, puis c'est insidieux, puis on le voit pas venir, puis malgré tout, les dommages s'accumulent.
1: Mais on devrait pas interdire que les écouteurs aillent à un certain niveau?
0: Ben, il y a des recommandations, notamment, je pense aux jouets pour enfants, là. Mais pour les écouteurs, oui, pour certaines compagnies, mais c'est pas homogène. Ça dépend vraiment de par quelle marque on se dirige. Puis il y a des types d'écouteurs aussi qui sont préférables, comme les écouteurs qui recouvrent les oreilles, qu'on appelle supra-auriculaires.
1: Comme vous avez à la radio présentement.
0: Comme j'ai présentement, effectivement, versus des écouteurs intra-auriculaires.
1: Comme moi j'ai.
0: Exactement. Mais tout dépend de la durée d'exposition puis du volume. Donc, ça dépend si c'est ponctuel ou si c'est répété. Puis je trouve ça particulièrement important aussi de parler des enfants. Pourquoi? Parce que les enfants sont plus vulnérables qu'on le pense aux effets du bruit, plus que les adultes. Pourquoi c'est comme ça? Mais il faut savoir que le conduit auditif des enfants est plus petit, évidemment, que le nôtre, les adultes. Ça intensifie les niveaux sonores qui sont perçus. Puis aussi les capacités cognitives qui sont nécessaires pour filtrer la parole dans le bruit. Hein, par exemple, disons qu'on s'en va au restaurant ou dans un milieu public bruyant et on porte attention à ce que la personne nous dit. Ça nous demande un travail cognitif pour faire fi du bruit autour et vraiment de me concentrer sur la parole de la personne qui me parle. Mais cette capacité-là, elle est beaucoup moins développée chez les enfants que chez les adultes. Donc, c'est vraiment important de le savoir. Et puis, il y a une étude majeure qui a été publiée cet été. Au mois d'août par The Lancet Public Health, qui a été menée par des chercheurs de l'INSERM, l'Institut national de la santé et de la recherche médicale. Puis c'est vraiment une grosse cohorte. Ils ont suivi près de 8000 enfants de la naissance jusqu'à l'âge de 10 ans et demi, en mesurant leur exposition au bruit routier, au bruit ferroviaire, puis au bruit aérien à différents moments de l'enfance. Puis ce qu'ils ont trouvé qui est assez préoccupant, c'est que les enfants qui étaient exposés de façon persistante à un bruit routier, donc plus de 60 décibels pendant les premières années de vie, à l'âge de 10 ans, on voyait qu'il y avait des niveaux vraiment plus élevés de symptômes internalisés, donc on entend par là des difficultés émotionnelles. Donc, ça va même jouer sur nos émotions, la régulation des émotions. Donc, on parle d'anxiété, de tristesse, parfois des enfants qui avaient du retrait, donc qui préféraient s'isoler. Puis, on voyait aussi des problèmes relationnels avec les camarades. Puis, les chercheurs, ils ont aussi observé des associations avec des comportements externalisés. Donc là, on parle de problèmes de comportement, hyperactivité, inattention, quand l'exposition au bruit arrivait vers les 5 ans et demi. Donc, ce que l'étude montrait, grosso modo, c'est que le moment de l'exposition au bruit, ça compte. Il y a des fenêtres de vulnérabilité dans le développement de l'enfant. Puis les premières années de vie, ça semble particulièrement critique. Donc, l'exposition précoce, persistante au bruit routier, c'est vraiment associé à un risque accru de difficultés émotionnelles et relationnelles à long terme chez nos tout-petits.
1: C'est comme on a traité ce sujet-là à quelques reprises, ça fait quand même un moment là, dont avec un spécialiste qui faisait un peu la sociologie des écouteurs. On a fait ça au printemps français, c'était super intéressant, mais on avait déjà fait quand cette corrélation là, on la connaissait un peu plus là entre les problèmes cardiaques et le bruit. Puis ce que tout le monde dit, c'est que nos yeux ont des paupières, mais les oreilles en ont pas.
0: Exact.
1: Fait qu'on peut pas comme juste peut pas en fait automatiquement se fermer. Quand on a une poussière dans l'œil, l'œil va cligner. Mm-hmm. Mais les oreilles, il faut qu'on fasse quelque chose pour se protéger. Tu sais, qu'on coupe le son ou qu'on les couvre.
0: Oui.
1: C'est quand même intéressant de voir qu'on devrait quand même soi-même être la paupière de ses oreilles en quelque sorte. Ok, comment on peut se protéger justement au quotidien?
0: Mais en fait, on parlait tantôt des sortes d'écouteurs, hein. Donc déjà dans le type d'écouteurs qu'on va choisir, c'est une façon de se protéger en favorisant les écouteurs supra-auriculaires, donc ceux qui recouvrent les oreilles. Puis même quand on écoute de la musique avec des bons écouteurs, là, il faudrait respecter la règle du 60-60. Ça veut dire 60% du volume maximal pendant 60 minutes. Donc il faudrait autant que possible laisser du repos à nos oreilles, là, autrement dit. Mm-hmm. Et pour les jouets et appareils des enfants, il y a des jouets sonores qui peuvent atteindre facilement 70 décibels. Je vous rappelle que quand on parle en conversation, c'est 60, là. Donc, je connais beaucoup de parents et j'en fais partie qui sont souvent dérangés par les bruits des jouets.
1: On a une conversation à 60, puis à côté, jouet à 70. Puis là, on essaie de...
0: Puis
1: là, le bip-bip du four part, puis là, le ding-ding du téléphone
0: puis
1: part.
0: La laveuse, puis la lave-vaisselle. Ah oui, on est entouré d'appareils qui émettent des bruits pour des notifications. C'est quand même incroyable. Donc, on peut vérifier l'information sur le jouet là avant de l'acheter, vérifier qu'on peut contrôler le volume, super important. Pour la maison, offrez-vous et aussi à vos enfants, si vous en avez, des moments de silence ou de son à bas volume, donc des zones calmes là, qui sont aménagées. Quand on a des sorties, des spectacles, des concerts, des festivals, s'arranger autant que possible pour s'éloigner des enceintes acoustiques et puis de porter au besoin des bouchons d'oreilles ou même des coquilles.
1: Mmh.
0: Ouais, exactement, ça peut aider grandement à protéger l'audition. Et pour les milieux de travail, ben c'est certain que les employeurs ont une responsabilité. Donc, c'est pas juste à un niveau individuel. Il y a des solutions acoustiques qui existent comme un double vitrage pour certains environnements ou des matériaux moins réverbérants, mm-hmm. comme on a en studio ici. Donc, des ondes de travail silencieuses. Et puis, je sais pas si vous saviez, mais au Québec, parmi les lésions indemnisées, là, quand on pense notamment à la CNESST, la surdité professionnelle, c'est le problème de santé le plus fréquent après les troubles musculo-squelettiques.
1: Ah bon?
0: Donc, c'est vraiment, vraiment fréquent, plus qu'on le pense. Et c'est la lésion professionnelle la plus coûteuse aussi. Donc, la perte d'audition. Et je trouve aussi intéressant de parler des écoles brièvement.
1: Uh-huh.
0: Souvent, on pense que quand les enfants vont jouer dehors, dans la cour de récré, c'est un moment de détente. Mais il y a souvent, dans les cours d'école, des enjeux de bruit. Donc, il y a des études qui se sont intéressées à ce sujet. Tu sais, quand on entend crier pendant 15-20 uh-huh. minutes, puis qu'on revient en salle de classe, on pourrait uh-huh. penser que les enfants, oui, ont bougé, ça leur a fait du bien, c'est certain. Mais quand le niveau sonore n'est pas contrôlé, ça peut amener des difficultés sur le plan du comportement, de l'attention là, chez certains enfants.
2: Il y a des cours scolaires où la réverbération de bruit, elle est importante parce mm-hmm. que les ondes sonores voyagent, sont répercutées par les murs, par les clôtures qui sont mm-hmm. parfois très hautes, qui vont faire en sorte qu'il va y avoir effectivement une bonification ou en tout cas une exagération du bruit émis juste
0: Exactement.
2: Par les cris, l'excitation des enfants à l'extérieur.
0: Puis je pense aux surveillantes aussi qui doivent parler par-dessus le bruit et qui vont parfois développer mm-hmm. des problèmes de voix à mm-hmm. cause de ça. Mm-hmm. Et il y a même des études qui sont intéressées au niveau sonore dans les salles de classe. Et puis, on voit que ça tend à amener une baisse de performance chez les enfants, performance scolaire, là. Donc, même les résultats scolaires, ça peut les affecter de jusqu'à 30 % dans des classes où on regarde, où on voit qu'il y a un niveau de bruit qui est élevé sur une longue période.
1: OK. Donc, si on résume tout ça, là.
0: Donc, si je résume, ben le bruit, c'est un peu comme la qualité de l'air. On le voit pas. Le bruit, on finit par ne plus le remarquer. Puis ses effets sur notre santé, malgré tout, sont réels, même si on les voit pas, puis même si c'est progressif souvent. Et la lutte contre le stress, la fatigue, l'isolement, l'anxiété, je pense que ça doit aussi passer par une santé, par la santé auditive. Puis protéger nos oreilles, c'est aussi protéger notre capacité à communiquer, à apprendre, puis à être en relation avec les autres aussi. C'est vraiment important. Puis tantôt on faisait une analogie là intéressante avec les yeux, les paupières. Ce que je veux rappeler aux gens, c'est qu'on tend souvent à négliger notre audition. Puis on va aller voir l'optométriste, voir enfin faire évaluer notre vision, des fois une fois aux deux ans, une fois par année chez les enfants. Mais c'est plutôt rare ou c'est moins dans les réflexes du commun des mortels d'aller faire évaluer l'audition. C'est ultra important de le faire, notamment avant l'entrée à l'école. s'assurer que l'enfant entend bien. Si on l'a pas fait, bon, il est jamais trop tard pour le faire, évidemment.
1: Mais ça prend quand même des tests particuliers, là. On va voir notre médecin, puis on dit, puis on va-tu attendre 3 ans avant de voir un spécialiste?
0: Il faut voir un ou une audiologiste. Okay. Donc, qui est membre de l'Ordre des orthophonistes audiologistes du Québec. Donc,
1: faut passer par notre médecin pour pouvoir aller voir, c'est le spécialiste?
0: Dans le système public, effectivement. Mm-hmm. Okay. Dans le système privé, pas besoin de requête médicale à ce moment-là.
1: OK.
3: Est-ce qu'on peut se fier à nos montres intelligentes qui nous disent parfois que le niveau de décibels est trop élevé? Puis est-ce que ça serait pas un bon mécanisme pour s'auto-protéger, de se retirer quand on a ces alertes-là?

0: Une excellente question. Je pourrais pas vous dire pour toutes les marques, là, mais des technologies qui sont quand même bien faites à ce niveau-là et qui peuvent nous donner un ordre de grandeur, même si c'est pas précis.
1: On s'en rend peut-être pas compte là, qu'on est en zone de danger. Je regardais sur Instagram, il y avait une vidéo l'autre fois des animaux qui vivent à proximité des centres de données avec un bruit perpétuel. Là, et ça, c'est nous aussi les animaux.
0: Oui,
2: mais il faut l'avoir expérimenté une fois en milieu de travail, d'être submergé de bruit parce que la construction...
1: Des fois, c'est un bruit.
2: Ça rend complètement dysfonctionnel.
1: Des fois, c'est plusieurs bruits.
0: Il y a même des études qui nous montrent que près des aéroports, on a plus de consultations en psychiatrie parfois.
1: OK. Très intéressant. Tout ça, Agathe Tupula-Kabula, merci beaucoup.
0: C'est gentil.
1: Trop vite. Docteur Chantal Vallée, une prise de sang pour dépister des cancers.
2: Oui, en fait, dans le New England Journal of Medicine, la semaine dernière, il y a un article qui a attiré mon attention. On a testé par des prises de sang chez un peu plus de 140 000 personnes pour voir si on pouvait dépister des cancers de stade 3 à 4, donc des maladies avancées, et donc changer le devenir de ces personnes-là. C'est une clientèle âgée entre 50 et 77 ans, et il y avait 3 analyses de sang qui étaient faites, donc une chaque année pendant 3 ans. Puis au terme de la troisième année, il restait un peu plus de 120 000 personnes, donc 60 000 à peu près dans les deux groupes. Et ce qu'on a trouvé, ben, c'est qu'il n'y avait pas de franche différence dans la survenue de cancer agressif dans les deux groupes. C'est un peu décevant, je vous dirais. À chacun des 3 prélèvements, il faut savoir qu'à peu près 1%, là, donc autour de 7 000 personnes dans le groupe intervention, se sont fait dire que le résultat était anormal et qu'ils pouvaient avoir un cancer. C'est pas banal, 7 000 personnes là, sur 70 000. De ces personnes-là, ben 48 n'avaient pas de cancer après un bilan complet. Donc, ils se sont fait dire peut-être que vous avez un cancer grave, consulter, ayez des examens pour finalement se faire dire que tout était correct au bout de quelques semaines, quelques mois. Donc, on n'est pas du tout rendu à l'utiliser pour un dépistage de masse, mais il y a effectivement de la recherche très proactive qui se fait à cet égard-là.
1: Docteur Samuel Séguin, votre brève, c'est concernant la hausse de l'absentéisme dans le réseau de la santé dont on a beaucoup parlé dernièrement.
3: Ben oui, on apprenait hier, là, selon les données de Santé Québec, il y a environ 21% des heures qui ont été rémunérées pour les infirmiers et infirmières qui sont des heures d'absence et 23% pour les préposés. C'est une hausse marquée par rapport à il y a une période de 10 ans. Et si on compare ça avec les employés qui ont plus un travail de bureau dans le système de la santé, on est à 8,2%. C'est 3 fois plus. Donc, c'est très important d'en parler parce que ça a créé une espèce de cercle vicieux où plus il y a d'absents, plus la pression sur les autres employés augmente, puis ça crée encore plus d'arrêts maladie, de burn-out, etc. On est présentement dans un contexte électoral et on se fait bombarder de solutions en santé, mais j'ai l'impression qu'on a oublié de considérer que la crise d'accès aux soins de santé, c'est d'abord une crise de main-d'œuvre dans la santé, puis tant qu'on n'aura pas des vraies solutions pérennes par rapport à ça, le reste alentour ne va pas s'améliorer. Hein. On a toutes sortes d'exemples. On a 100 salles d'opération au Québec qui ne fonctionnent pas par manque de personnel.
1: Oui, d'accord. Effectivement, il va falloir se pencher là-dessus très, très sérieusement. Puis Agathe, on termine avec ce que le cœur révèle sur la santé du cerveau.
0: Oui, c'est les travaux de Claudine Gauthier, qui est professeure à la Faculté de médecine de l'Université de Montréal, qui a fait une découverte vraiment intéressante. Les maladies cardiovasculaires laissent des traces dans le cerveau bien avant l'apparition des premiers signes de déclin cognitif. Donc, son labo a mis au point une méthode d'imagerie par résonance magnétique qui permet de mesurer en une seule séance d'une heure la circulation sanguine, la capacité des vaisseaux à se dilater, leur pulsatilité, puis l'extraction d'oxygène dans le cerveau. Puis c'est des mesures qui permettent de détecter des changements avant les méthodes plus classiques. Et puis, elle mène aussi un projet pilote en parallèle, Neurodance, qui examine les effets de la danse sur la santé cérébrale des personnes de plus de 60 ans.
1: Intéressant. Agathe Tupula-Kabula, je rappelle que vous êtes orthophoniste, autrice et chargée d'enseignement clinique à l'Université de Montréal. Docteur Samuel Séguin, dont c'était la première participation au Trio Santé et chirurgien général avec un intérêt en proctologie, professeur d'enseignement clinique à l'Université de Sherbrooke. C'est là aussi que Docteur Chantal Vallée est professeure titulaire et elle est spécialiste en médecine interne à l'hôpital Charlemagne. Merci beaucoup à vous trois.
2: Ça fait un plaisir.
1: Ça fut un plaisir, absolument. Bonjour Alec.
4: Bonjour Pénélope.
1: Qu'est-ce qu'il y aura à l'émission dans une demi-heure?
4: Pour plusieurs choses. On reçoit une entreprise qui vient de voir son marché américain disparaître puisqu'ils vendent de l'alcool aux États-Unis. 80% en fait de l'alcool qu'ils produisent ici dans la région de Montréal prenait la direction des États-Unis. Depuis minuit cette nuit, ce n'est plus possible. L'alcool canadien est banni de vente aux États-Unis. Donc, on va voir un peu comment on se retourne quand on perd 80% de son marché comme ça. Pas facile. On reçoit François Gardinal.

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5: Ici Louis de Belval, voici les informations. Campagne électorale, Paul Saint-Pierre Plamondon a dû défendre son engagement d'abolir Santé Québec, créé par le gouvernement de la CAQ. Le chef péquiste précise qu'il veut la remplacer parce qu'il a appelé une nouvelle division au sein du gouvernement. Le reportage de Sébastien Desrosiers.
6: Alors bonjour tout le monde.
7: Le chef du Parti québécois en a fait l'un de ses principaux engagements. Il veut abolir Santé Québec, dont la création en 2024 a mené, selon lui, à une explosion de la bureaucratie.
6: Mais on est devant un État dans l'État, une construction bâclée qui repose sur du sable dans le cadre duquel ce monstre bureaucratique embauche illimité.
7: Une société d'État dont certaines missions méritent toutefois d'être conservées et qui serait confiée à une nouvelle équipe au sein de son gouvernement.
6: Agence, c'est probablement pas le bon mot. On parle probablement plus d'une division parce que l'engagement est de rattacher les activités utiles de Santé Québec, celles qu'on voudra conserver au ministère.
8: Les Québécois, est-ce que c'est pas davantage l'accès aux soins qu'ils souhaitent?
7: Ses adversaires, dont Christine Fréchette, Charles Milliard et Ruba Gazal, sont d'avis que ce n'est pas ce dont le réseau de la santé a besoin.
9: Moi, je pense que M. Plamondon commence à regretter sa promesse qui ne tient pas la route du tout.
10: Moi, je trouve que c'est totalement déconnecté de ce que les Québécois veulent avoir comme système de santé.
7: Seul le chef conservateur est en faveur de la mesure. Éric Duhaime perçoit pourtant un recul.
11: Ça, j'ai jamais vu ça. Quelqu'un qui fait des promesses en campagne électorale puis qui renie sa parole.
7: C'est tout de même un changement important que propose Paul Saint-Pierre Plamondon, grâce auquel il estime pouvoir retrancher environ 900 postes de fonctionnaires. Ici Sébastien Desrosiers, Radio-Canada, Saint-Bruno.
5: La plus grande usine de gaz naturel liquéfié au Canada va doubler de taille. LNG Canada ira de l'avant avec l'expansion de son terminal d'exportation à Kitimat, en Colombie-Britannique. Cette décision est saluée par le premier ministre Mark Carney, qui en avait fait un projet d'intérêt national. Le point avec Estelle Côté-Sroca.
12: La phase 2 de LNG Canada à Kitimat doit permettre de doubler la capacité de production de gaz naturel liquéfié. Elle passera de 14 à 28 millions de tonnes par année. Ces exportations sont destinées aux marchés asiatiques et européens. Pour le premier ministre Mark Carney, c'est une autre manière de s'affranchir des États-Unis.
13: Face à l'incertitude mondiale, les pays choisissent leurs partenaires en fonction de la ressource la plus rare. La confiance. Le Canada devient le fournisseur de choix sur lequel nos alliés peuvent compter.
12: Des groupes environnementaux s'inquiètent des répercussions de cette expansion, même si Mark Carney assure que le gaz naturel liquéfié sera utilisé pour réduire ou cesser l'utilisation du charbon ailleurs dans le monde. L'analyste en politique climatique et énergétique chez Équiterre, Charles-Édouard Tétu.
14: Il n'y a aucune façon de faire du développement responsable du gaz naturel. Donc, n'importe quel investissement ou n'importe quel développement d'une énergie fossile nous amène plus facilement ou plus rapidement dans le mur.
12: Mark Carney a par ailleurs annoncé un investissement de 1,2 milliard de dollars pour protéger les eaux et la vie marine. Des mesures nécessaires, selon lui, dans un contexte où le Canada veut augmenter ses capacités portuaires pour accroître ses échanges commerciaux. Ici Estelle Côté-Sroka, Radio-Canada, Ottawa.
5: La guerre commerciale entre les États-Unis et le Canada se poursuit pendant que des produits canadiens comme de l'alcool et de la mélasse ne peuvent plus traverser la frontière du voisin du Sud. L'impact économique du conflit se fait sentir. David Savoie a plus de détails.
15: C'est vraiment pas bon pour Hamilton et pour les travailleurs.

0: Comme d'autres résidents d'Hamilton, cette femme dit se préoccuper des conséquences de ces licenciements. L'acierie Stelco va renvoyer jusqu'à 500 employés en raison des tarifs douaniers américains et suspendre certaines de ses activités pour une durée indéterminée. Il y avait de l'inquiétude à l'annonce des tarifs et de l'escalade des réponses, dit Kevin Stewart du syndicat des métallos. Maintenant, on en voit les impacts. Au même moment, des produits canadiens ne peuvent plus traverser la frontière vers les États-Unis, que ce soit de l'alcool, des motocyclettes ou de la protéine de petit lait. Des produits déjà soumis à des tarifs prohibitifs, mais cette interdiction force à nouveau les entreprises à des contorsions. L'entreprise lavalloise Gelosso, qui embouteille et produit des prêts à boire, fait 80% de ses ventes aux États-Unis. La nouvelle salve américaine force Gelosso à transférer une partie de ses activités là-bas. Aucun licenciement n'est en vue, d'après la vice-présidente stratégie corporative de l'entreprise, Nathalie Paré.
1: Pour l'instant, on regarde une évolution dans le temps. Parce que c'est bien évident que si nous, on transfère notre production aux États-Unis, on veut se positionner pour accueillir des clients qui, eux, veulent venir produire au Québec.
0: Plusieurs observateurs estiment que les impacts de ces contre-mesures américaines ne seront pas gigantesques, qu'elles visent surtout à ébranler le Canada. Malgré les tensions commerciales, les communications ne sont pas rompues entre Washington et Ottawa, mais pour l'heure, il n'y a aucun retour à la table de négociation qui est prévue. Ici David Savoie, Radio-Canada. Montréal.
2: Le gouvernement espagnol a annoncé une série de mesures pour lutter contre la crise du logement dans le pays. Toute éviction sera interdite jusqu'en 2030 et les baux de location seront automatiquement renouvelés à leur expiration. Le gouvernement de Pedro Sanchez en a fait l'annonce après 3 jours de manifestations au cœur de Madrid contre l'expulsion la semaine dernière d'une femme de 87 ans de son logement qu'elle occupait depuis 70 ans et qui a été rachetée par une société immobilière. Les mesures annoncées doivent être approuvés par le Parlement espagnol. Et puis enfin, au hockey, le Canadien de Montréal a très bien amorcé sa saison régulière avec un gain de 3-2 sur les Maple Leafs à Toronto. Josh Anderson, Zachary Bolduc et Alexandre Carrier ont touché la cible pour le tricolore. William Nylander a marqué les 2 buts des Leafs. C'était les informations à l'antenne de Radio-Canada.

0: On continue comme ça de déballer des nouveautés semaine après semaine. C'est ce qui est le fun avec la radio. C'est un médium qui permet tellement cette souplesse-là. Et une des nouveautés qu'on vous propose cette saison, ben, c'est qu'on invite des auteurs, compositeurs, interprètes, des autrices, compositrices, interprètes, qu'on écoute, nous. Vous les avez dans vos oreilles. Mais on se demande, ils et elles, qu'est-ce qu'ils et elles ont dans leurs oreilles? Et donc, ce segment, très originalement, s'appelle « Qu'est-ce que t'écoutes? » Et l'auteur, compositeur, interprète qui a si généreusement accepté d'être le premier à se prêter au jeu, c'est Pierre Coenders. Salut Pierre.
1: Salut Pénélope.
0: Alors, ce petit contretemps que nous avons eu, c'est quelques jours entre le moment où tu devais venir.
1: C'est vrai, c'était la semaine passée, oui.
0: Et celui où finalement t'es là, ben ça tombe bien parce qu'aujourd'hui, il y a une nouveauté.
1: Oui.
0: Qu'on est capable de faire écouter un petit peu. Qu'est-ce qu'on va entendre? Quelle est cette nouveauté qui sort aujourd'hui?
1: C'est mon nouveau single qui s'intitule « I Wanna Know », featuring mon ami Poté, avec qui j'ai fait quelques chansons dans mon dernier EP « Tears on the Dance Floor ».
0: Sorti l'an dernier?
1: Sorti l'an dernier, effectivement. Et,
0: c'est qui Poté?
1: Poté, c'est un jeune de Saint-Lucie, né à Sainte-Lucie, grandi à Londres,
0: okay.
1: Et maintenant il est basé à Paris.
0: Okay.
1: Un ami qu'on s'est rencontré à une des premières Moonshine que j'ai organisées à Paris.
0: Alors, rappelle-nous, ouais. Moonshine, parce que peux-tu croire que je suis jamais allé?
1: T'es sérieux?
0: Je le sais, ça n'a pas de sens.
1: Wow.
0: Ok, oh, je sais, je me sens dépassé. C'est quoi?
1: Moonshine, ça vient de se passer d'ailleurs, c'est tous les samedis après la pleine lune, c'est une soirée que j'organise avec mon collectif du même nom, centré sur les musiques électroniques et afro-descendantes, donc ça fait maintenant presque 12 ans là.
0: Oh.
1: Ouais.
0: J'ai honte.
1: Et on voyage beaucoup avec ça.
0: Ben c'est ça, tu t'en vas où là avec Moonshine?
1: On s'en va au Chili et on commence par le Brésil, à Rio de Janeiro, pour la première fois pour Moonshine. Moi j'y suis déjà allé au Brésil,
0: okay.
1: Mais ça va être pour la première fois avec Moonshine, ouais.
0: Puis là, combien de personnes vont être là? Ça se passe dehors? Ça se passe avec plein de musiciens? C'est plein de DJ? C'est plein de...
1: Plein de DJ, oui.
0: Okay.
1: Peut-être des musiciens. Ça va être à l'intérieur.
0: Okay.
1: Et ça va être la fête. Il faut être là pour le croire.
0: Ça, c'est bientôt. Et ça va se tricoter, ça, à travers les spectacles qui s'en viennent. Parce que là, on regardait là, ce qui s'en vient ben, plus au printemps. Là,
1: au printemps 2027, c'est ça, ouais.
0: Avec ce nouvel album. Et donc, on va écouter un extrait de « I Wanna Know ».

0: Est-ce que, Pierre Coenders, des fois, tu fais de la mauvaise musique? C'est une vraie question.
1: Merci beaucoup. Je sais pas comment te répondre, mais j'aime la bonne musique, donc je me force à essayer de faire de la musique aussi bonne que ce que j'écoute. Donc voilà, j'espère que ça vous plaît, ça plaît aux gens.
0: Moi, je suis une grande fan de ta musique, puis à chaque fois, je sais pas trop qu'est-ce qui va sortir, comment ça va sortir, est-ce que je vais encore aimer ça, puis ça
1: est-ce
0: marche.
1: Est-ce que t'aimes encore ça?
0: Oui, mes épaules m'ont trahi, je dansais des épaules. OK, alors ça, c'est un nouvel extrait, I Wanna Know, de Pierre Coenders, qui annonce un nouvel album à paraître au printemps, puis une grande tournée. Il y a déjà le Pantoum, la SAT, le Drake Underground à Toronto, Victoria, Vancouver, bref, plein de dates qui s'en viennent et vont s'ajouter les États-Unis et l'Europe. Mais là, l'exercice, qu'est-ce que t'écoutes? Est-ce que ça a été difficile de choisir juste quelques pièces ou quelques artistes pour le temps qu'on a?
1: Un petit peu difficile, parce que quand je suis en période où je chante, en période d'album, je dirais, j'écoute rarement de la musique. J'essaie de pas avoir trop d'influence, mais en même temps, moi, je suis DJ, donc du coup, il faut que je fasse des recherches pour avoir la musique assez nouvelle pour jouer, pour faire danser les gens. Donc, j'écoute un peu de musique et dans ma sélection, il y a un peu aussi des chansons qui se retrouvent souvent sur mes playlists de lecture ou mes DJ sets aussi, oui.
0: OK. Nous allons donc commencer ce segment « Qu'est-ce que t'écoutes » de Pierre Coenders avec Abuja. Est-ce qu'on écoute avant ou tu nous en parles avant de cette pièce de Hero?
1: Ouais, c'est comme vous voulez, hein.
0: Vas-y, ouais. Présente-nous là.
1: Mais Abuja, c'est cette chanson. Cette chanson de Hero Created, c'est un jeune artiste d'origine ghanéenne, basé à Berlin, qu'on a rencontré d'ailleurs récemment. Je suis tombé sur cette chanson vraiment justement. Je parlais de mes recherches de DJ et on a cette playlist Moonshine qui se retrouve sur Spotify que les gens peuvent aller écouter et régulièrement il faut la mettre à jour. Donc je fais quand même un travail de recherche et je suis tombé sur ce son là. Et je suis tout de suite tombé en amour parce qu'il y avait cette sorte de mélancolie un peu dans la chanson. Et puis, moi, j'aime bien la mélancolie. J'aime bien me retrouver sur le dance floor avec tous mes problèmes et puis les laisser là, sur la piste.
0: Ah,
1: et
0: oui.
1: Je pense que ça, c'est un peu une chanson parfaite.
0: Quand on
1: pour,
0: fait du yoga,
1: ouais.
0: On se fait dire, laissez les choses sur votre yoga. Toi, c'est sur la piste de danse que
1: exactement.
0: Tu laisses les choses.
1: Ouais, c'est sur la piste de danse.
0: OK.
1: Ouais.
0: Alors, la première pièce de cette liste de Qu'est-ce que t'écoutes avec Pierre Coenders est celle-ci.

0: Qu'est-ce qui attire Pierre Quenders vers de la musique? Qu'est-ce qui fait que ça t'accroche?
1: Oh wow! C'est beaucoup de raisons. Ça peut dépendre de mon état d'esprit pendant que je découvre la musique. Ou ça peut aussi être juste un son particulier. Donc, particulièrement dans cette chanson-là qu'on vient d'écouter, c'est ce son-là de synth qu'on entend. Ça m'avait vraiment accroché tout de suite. Et puis, évidemment, les percussions qui arrivent après, qui viennent te chercher encore plus dans tes mouvements, dans le corps. Voilà.
0: Deuxième choix, Pierre.
1: À ta santé, Raïka.
0: Qui est Raïka?
1: Raïka, c'est une jeune artiste que j'ai découvert sur TikTok, jeune artiste de Kinshasa. Je sais pas si

0: elle est rappeuse ou elle chante, mais elle a cette façon-là de chanter un peu old school. Ça rappelle un peu des vieilles chansons françaises, mais elle le fait en lingala avec un style un peu hip-hop. Et j'aime beaucoup cette chanson parce que ben, le titre évidemment dit à ta santé. On prend le temps de trinquer pour soi-même d'abord, mettre les soucis de côté et d'apprécier la vie, d'apprécier tout ce qu'on a fait déjà pour arriver où on est arrivé. Voilà.
1: Alors, un extrait de À ta santé de Reika.

0: Lingala. C'est en Lingala.
1: C'est en Lingala, oui. Okay. Avec du français, évidemment, qu'on peut encore comprendre.
0: Et toi, tu dirais que dans la musique que tu écoutes, quand tu n'es pas en production de tes propres chansons ou en création de tes propres chansons, tu écoutes combien de langues à travers les chansons que tu écoutes?
1: C'est une très bonne question. Je me suis jamais vraiment posé cette question-là, mais beaucoup. Hein. Je te dis, ça part déjà des langues de chez moi, du Congo. Ça peut être le Lingala, le Tchouba, le Kikongo, tout ça. Mais il y a aussi le français, évidemment, l'anglais, l'espagnol, le portugais, beaucoup de portugais, parce que j'écoute beaucoup aussi. Je travaille aussi beaucoup avec des gens du Portugal, de Lisbonne, avec sur mon dernier album d'ailleurs. Avec les chansons comme Amour d'été, où j'ai travaillé avec Branco qui est du Portugal, donc j'ai beaucoup de musique portugaise que j'écoute, ou du Brésil, ou de l'Angola par exemple, tout
0: ça. Est-ce que t'écoutes, parce que je sais que est-ce que t'es souvent à Berlin, ou je me trompe, ou t'as déjà été?
1: Ouais, j'ai déjà été souvent à Berlin, et dernièrement on y était d'ailleurs avec Moonshine pour un festival pas très loin de Berlin, Fusion Festival.
0: Est-ce que t'écoutes la musique allemande? Parce que c'est tellement, ça me semble être une langue tellement différente des langues sensuelles que tu viens de mentionner, mais sûrement que je me trompe là.
1: Je dirais pas que j'écoute la musique allemande de cette façon-là, mais moi j'ai un background de chorale, donc à la chorale on a chanté beaucoup de classiques.
0: Ben oui.
1: Donc il y avait des classiques en allemand que je comprenais rien du tout, mais mais c'est on arrivait quand même à interpréter les chansons. Oui.
0: On est dans le qu'est-ce que t'écoutes avec Pierre Quenders. Pierre Quenders, on l'écoute, mais lui, qu'est-ce qu'il écoute? Il écoute, tiens, on va aller cette fois-ci directement avec la chanson, puis tu nous en parles après. Le nom de la pièce, c'est Photocopie, et c'est Adam la nuit, l'artiste.
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0: Qui est Adam Lanuit?
1: Adam Lanuit, jeune artiste belge, d'origine congolaise aussi. Je pense qu'il est né à Kinshasa, basé maintenant à Bruxelles, de Liège, mais basé à Bruxelles, je crois bien. Et j'aime beaucoup ce qu'il propose, c'est une sorte de rumba moderne, un peu rumba 2.0. Je déteste dire 2.0, mais on va le dire quand même. Et ce que j'aime beaucoup de cette chanson, c'est qu'il parle de ce phénomène de femmes monoparentales. Souvent, toutes les histoires de femmes monoparentales ne sont pas les mêmes. Mm-hmm. Mais s'il faut expliquer ce qu'il raconte, c'est l'histoire de cette femme qui tombe enceinte, justement, mais qui n'est pas mariée, mais qui aurait

0: réussit quand même à élever son enfant et puis à avoir une vie saine. Et moi, justement, ça me touche beaucoup parce que j'ai grandi avec une mère monoparentale. Donc, ce genre d'histoire me touche beaucoup et ça me rappelle le courage et la force d'une mère, en fait, d'élever un enfant tout seul. C'est pas donné à tout le monde. Voilà.
1: Est-ce que Pierre, ta maman est encore vivante?
0: Oui.
1: Est-ce que c'est le genre de truc que tu peux partager avec ta maman? Maman, j'ai cette chanson, ça me fait penser à toi. Écoute-la.
0: C'est difficile, hein. Je t'avoue, c'est difficile. Mais je peux dire que aujourd'hui, je suis à un niveau quand je parle de la relation avec ma mère. J'aime beaucoup la relation avec ma mère. Aujourd'hui, on peut s'asseoir, on va partager une bière ensemble, on mange, elle me raconte des histoires, on rigole, tu vois.
1: Qui a pas toujours été le cas.
0: Qui a pas toujours été le cas avant. Et je pense que c'est à travers ces moments-là qu'on se dit je t'aime sans nécessairement le dire, hein, tu sais. De temps en temps, on se l'écrit. Mais on ne dit pas nécessairement à voix haute. Ouais.
1: Alors, en tout cas, c'est une façon très certainement d'avoir ta mère dans ton cœur pendant que tu écris et d'être reconnaissant pendant que tu écoutes Photocopie d'Adam la nuit. Puis là, tu m'as parlé, Pierre Coindes, de Rumba, parce qu'il y a plusieurs années, quand tu étais venu ici, je t'avais demandé, en bonne blanche que je suis, peux-tu me faire la différence entre ces rythmes africains qu'on retrouve, le ci, le ça? Puis tu nous avais notamment expliqué la rumba, qui est quand même très importante dans certaines musiques africaines modernes.
0: Ben c'est déjà, quand on parle de rumba, on parle de la rumba congolaise. S'il faut parler un peu historiquement parlant, on dit qu'il y a eu beaucoup d'échanges entre Cuba, probablement dû à la traite des esclaves, tout ça. Mais ce qui a vraiment fait aujourd'hui, ce qui est la musique africaine aujourd'hui, je dirais, c'est la rumba congolaise, parce qu'il y a eu des grands qui sont sortis de là. On a eu des grands comme Tabou Ley Rochereau, Papa Wemba, Wendo Kolosoy, pour ne nommer que ceux-là, Koffi Olomide, qui ont influencé beaucoup de musique, ah oui, le Longomba et des musiques de nigérianes aujourd'hui qui s'inspirent de la rumba congolaise, justement.
1: Justement, tu viens de mentionner Papa Wemba, c'était dans tes choix.
0: Oui.
1: Show Me the Way, donc remix de Pierre Coindes et Moonshine, on écoute.

0: OK, alors, tu te retrouves là à mixer, remixer du Papa Wemba. Parle-moi de ton émotion, du choix de cette chanson-là, de qui il est pour toi.
1: Wow, c'est plus qu'un rêve, ça c'est Papa Wemba, c'est mon idole. Sur mon dernier album, j'ai une chanson dédiée à Papa Wemba qui s'intitule justement Papa Wemba. Et lorsqu'on a eu, j'ai eu cette proposition de travailler sur ce remix-là, je me suis senti un peu comme Tom Cruise sur le sofa de Oprah Winfrey.
0: Quand il sautait. Ouais.
1: J'ai un peu sauté sur mon sofa et c'est un rêve qui se réalise. Évidemment, j'aurais aimé qu'il soit vivant, qu'on puisse chanter un jour ensemble, mais ça c'est déjà beaucoup. J'en ai profité pour mettre un peu ma voix dans
0: Mais qu'est-ce que tu veux dire quand j'ai reçu la proposition? Comment elle est arrivée, la proposition? Ou c'est toi qui l'as initié? Comment ça s'est passé?
1: Ben, c'est passé à travers le label Universal qui a justement les masters de cet album-là. Okay. L'album Émotion de Papa Wemba. Je pense que c'est un album qui a été produit par, comment il s'appelle cet anglais? Peter Gabriel.
0: Ah oui, ok, c'est un album qui a été produit par Peter Gabriel.
1: Donc c'est un très bel album, un de mes albums préférés de Papa Wemba. Je crois aussi que c'est un des seuls albums africains qui s'est retrouvé sur le Billboard aux États-Unis. Lorsqu'il est sorti. Donc évidemment c'est un de mes

0: les amants préférés de papa Emma. Donc on m'a proposé de choisir en plus une chanson sur l'album et j'ai choisi celle-là.
1: T'as choisi la tienne.
0: Ben oui, Show Me the Way parce que c'est un peu sur le chemin de Papa Mba que j'ai emprunté, ouais, justement, ouais.
1: Ok. Allons-y maintenant avec une autre pièce sur cette liste de Qu'est-ce que t'écoutes de Pierre Quenders. C'est Paul Beaubrun avec Don't Let Them Get Away.

0: La boucle aujourd'hui avec toi, Pierre, parce que ce matin, on recevait Jovenel Moïse, le fils de Jovenel Moïse, donc assassiné il y a 5 ans en Haïti. Et cette chanson-là parle de révolution haïtienne, je
1: comprends
0: bien.
1: Tout à fait, oui. Quand on parle de révolution noire, on pense définitivement à la révolution haïtienne. Et cet album Vertière de Paul Beaubrun raconte un peu révolution-là.
0: Ouais.
1: Et ce que j'aime bien aussi dans cette chanson, c'est qu'il appelle les Caribéens et les Africains à l'unité. Ça me rappelle un peu la devise de l'Haïti, l'union fait la force. Donc voilà.
0: Il y a deux pièces encore dans cette liste. Allons-y avec Qui est Fally Ipupa?
1: En un mot, c'est la plus grande star francophone d'Afrique en ce moment. Il a rempli 2 stades de France cet été, à lui tout seul, en chantant en lingala, en faisant sa rumba tranquillement. Et c'est un honneur pour tout jeune, hein, autant de la diaspora que de l'Afrique, que du Congo, de Kinshasa, de voir un artiste remplir 2 fois le stade de France, un artiste né en Afrique, basé en Afrique, mais qui réussit à toucher autant de gens, et ça fait plaisir. Deux êtres, c'est une chanson rumba qu'il a sortie sur son dernier album, justement, la XX Delirium, et c'est une chanson que j'aime beaucoup, c'est chanson d'amour, hein. Moi et l'amour, voilà quoi.

0: Alors, OK, un dernier. Qu'est-ce que la batida? Parce que la le batida... dernier extrait, on va entendre de la batida.
1: La batida, c'est ce courant musical qui est né à Lisbonne. Ça tient ses origines un peu du kuduro, qui vient de l'Angola. Donc les jeunes du ghetto lisboète en regardant leurs vieux, ont voulu créer ce nouveau genre que Amunchan en a popularisé avec différents artistes, dont justement l'artiste qu'on va écouter, Negu, qui représente bien un peu cette vague de la batida. Ici, c'est mélangé un peu avec le hip-hop, représenté par Yand, qui est une martiniquaise d'origine, mais basée à Paris. Donc voilà.
0: On écoute un petit bout.

0: La première édition de Qu'est-ce que t'écoutes, et c'était un immense bonheur de faire le Qu'est-ce que t'écoutes de Pierre Quenders. La nouvelle chanson est sortie aujourd'hui, I Wanna Know featuring Poté, donc chanson qui annonce un album à paraître au printemps, suivi par une grande tournée en mars, notamment avec plusieurs dates au Canada, évidemment au Québec, au Canada et aux États-Unis et en Europe également. La tournée Moonshine s'en va en Amérique du Sud dans les prochains jours. Ça a été un véritable plaisir, Pierre Quenders,
1: de te recevoir. Merci beaucoup, Pénélope, pour cet honneur. Ça m'a fait plaisir de casser la glace.
0: Merci. Félicitations pour le prix que tu as remporté, le prix Karim Ouellet Diversité
1: merci,
0: de la Société
1: honneur,
0: professionnelle
1: aussi,
0: des auteurs et des compositeurs du Québec la semaine dernière. Merci, Pierre.
1: Shout-out à Karim Ouellet.
0: Absolument.
1: Ouais.
0: Merci d'avoir été avec nous. Vous qui nous écoutez, j'espère qu'on se retrouve demain. Au revoir.
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6: Ici Émilie Perrault, aujourd'hui à l'émission Le Globetrotter, de l'Alberta à la Suède, bientôt en Italie, mais on l'attrape aujourd'hui dans nos studios à Québec, Michel Jean. Quoi, Michel?
7: Quoi, Émilie?
6: Demain arrive en librairie ton livre Nishim, 6 ans après le grand succès de Cocoon. C'est un livre important, probablement très sensible pour toi, Michel. Donc, on va passer les 30 prochaines minutes ensemble pour en parler.
7: Très hâte.
6: Très contente que tu sois là. Et je prends aussi un moment pour dire que jeudi, on vous propose un Tinder littéraire événementiel. Jeannette Bertrand et Martin Matte seront avec nous pendant une heure pour parler de création. Et là, on vous invite à la discussion. Si vous pouviez être autour de la table jeudi, quelles questions est-ce que vous aimeriez leur poser? Vous pouvez nous écrire donc via la bulle de conversation. C'est sur Radio-Canada Audio. Michel Jean, tu as souvent eu l'occasion de croiser Jeannette Bertrand. Est-ce que tu aurais encore des questions pour Jeannette Bertrand?
7: Je suis un grand fan et un admirateur, et je demanderai à Jeannette, toi Jeannette, qui a tellement regardé, qui a tellement connu les hommes et qui les connaît encore, qu'est-ce qui a changé chez les hommes de ta jeunesse et les jeunes hommes que l'on voit aujourd'hui?
6: Alors, tu peux écrire ça dans la bulle de conversation, Michel.
7: On va aller faire ça.
6: Merci. On en reparle avec elle. Et d'ailleurs, la bulle de conversation, elle est aussi ouverte pour vos commentaires, vos questions pour Michel Jean. Qu'est-ce qui vous plaît dans son écriture? Comment ses livres ont changé votre regard sur l'histoire des premiers peuples? J'ai envie de vous lire. Donc, vous aussi, je vous attends dans la bulle de conversation. Et en deuxième heure, au Fan Club, on va se familiariser avec l'œuvre du poète Mahmoud Darwish, qui est le Gaston Miron de la Palestine. On va en parler donc avec Yara Elgadban et Mustapha Fahmy. On va parler de cet homme pour qui cultiver l'espoir était un devoir. Il y a Manal Drissi qui est de retour avec sa chronique sur le petit écran. Et on vous propose une rencontre avec le comédien Madani Tal, qui joue présentement dans Cyrano de Bergerac. Tous ces gens réunis pour prouver encore une fois qu'il restera toujours la culture.

0: c'est sur cette magnifique chanson du collectif Nigamu Mamutin qui réunit des artistes autochtones et des allochtones que je reçois l'auteur Innu, Michel Jean, pour parler de son livre. Là, ça va avoir l'air cliché, là, mais le plus personnel, qui arrive en librairie demain. Et j'ai choisi cette musique-là parce que ce projet musical-là, je trouve qu'il est à l'image de ta carrière littéraire, Michel. On sent cette volonté de bâtir des ponts. Dans cette chanson-là, on dit « Je viens pas pour me contenir, je viens pour faire brûler mes barrières ». Et j'ai l'impression que tu as dû laisser tomber quelques barrières pour écrire Nichim, Michel Jean.
1: Oui, ben moi, dans mes romans, je sais pas de... Je pense qu'une des choses qui... D'abord, le Québec, c'est un des peuples les plus ouverts au monde, mais il y a beaucoup de choses qu'on sait pas de nous-mêmes.
0: Les Angles morts.
1: Exactement. Puis il y en a plein. Et je pense que quand les gens, on leur présente ces choses-là, ils sont capables de juger autrement, de voir les choses. Puis j'en ai eu la preuve souvent, moi, dans ma carrière. Et donc, j'écris jamais avec le doigt pointé vers la personne, toi, méchant blanc,

0: les territoires amoindris. C'est pas ma manière de voir les choses. Et ce qui est difficile, par contre, c'est que des fois, dans ces sujets-là, ça nous touche de près. Puis Nichim, c'est vrai, quand tu dis, tu sais, sujet le livre le plus personnel. Moi aussi, j'aime pas dire ça. Puis mais c'est vrai dans ce sens que c'est des gens. J'ai pas choisi de raconter à travers des gens que j'aime des histoires. Ça s'impose à moi. Mais une fois que t'es devant ton clavier. Qui t'a dit ça, c'est pas toujours facile non plus parce que faut s'approcher, puis en même temps il faut parler, et puis c'est pas contrairement à ce que j'en pense, même si on écrit, on est devant notre clavier, tout se passe à l'intérieur de nous-mêmes, puis ça remue quand même. Ouais. C'est un processus difficile.
1: Et Nichim, c'est pas la suite de Koukoum, mais c'est comme un nouveau chapitre dans ta mythologie familiale, en fait. C'est que là, on se rapproche de toi dans la chronologie. Dans Koukoum, on parlait de ton arrière-grand-mère, Almanda. Ouais. Là, langue de Nichim. D'abord, Nichim, ça veut dire cousine en Inuémoun.
0: Voilà.
1: À quel moment t'as compris que le livre se passerait à travers ces deux cousines-là?
0: Ça fait longtemps, en fait, que je voulais écrire avec ces deux femmes-là. Puis, elles étaient vivantes. Elles sont décédées toutes les deux à quelques semaines de distance. D'ailleurs, le dernier message que j'ai eu de ma mère sur Messenger, c'est « Comment va ma cousine? » Parce que j'étais allé voir Jeannine. C'est le dernier message qu'elle était capable d'écrire. Et
1: donc, on parle de ta mère et de sa cousine. Donc, on est avec Claude et avec Jeannette.
0: Voilà. Puis Jeannette, c'est la cousine de ma mère, mais c'est un peu ma grande sœur. J'ai parlé d'elle dans mon livre « Atouk ». C'est véritablement Jeannette qui m'a ramené, qui a réussi, tu sais, je faisais longtemps que je retournais près de Machtoyage puis de la culture Innu. C'est elle qui m'a ramené, qui m'a pris par le collet, puis qui m'a fait une place. Donc, tu sais, c'est une personne importante pour moi. Mais, une fois que j'avais décidé que c'était ça, j'arrivais pas à le faire. Et ça m'a pris 2 ans et demi avant d'être capable d'écrire une ligne. J'ai écrit Kabassa, en fait, parce que j'ai besoin d'écrire, sinon je me sens pas bien. Fait que là, j'ai dit, je vais écrire Kabassa que je voulais refaire en attendant, parce que là, je capote. Et ça m'a pris, ça a pris vraiment du temps. Puis à un moment donné, le déclic s'est fait. Puis là, ça s'est déversé. En 6 mois, moi qui écris lentement, de matin tôt à l'après-midi, tous les jours, 7 jours sur 7, j'écrivais. Puis je pourrais pas te dire exactement c'était comme mon état d'esprit parce que j'étais comme fermé sur moi-même. Puis quand je suis sorti de ça, c'est comme si je sortais d'un tunnel ou comme si tu traverses la piscine en retenant ton souffle. T'arrives au, tu respires, là, j'étais là, oh boy. Là, quand j'ai eu fini, tu sais, j'étais là, puis les larmes coulaient, puis j'étais, OK, tu sais, j'ai écrit sur Jeannette puis ma mère. Puis demande-moi pas de t'expliquer comment j'étais quand je le faisais. Tu sais, c'est sorti comme c'est dans le livre.
1: Puis c'est peut-être un livre qui s'écrivait pendant ces 2 ans et demi où tu n'étais pas capable de l'écrire. Il était peut-être en train de s'écrire à l'intérieur de toi.
0: Ouais. Je faisais de la recherche, je préparais des trucs. Je trouvais des choses qu'elle allait me servir dans le livre. Je prenais des notes dans un grand cahier que j'ai noirci, tout ça. Mais il fallait attendre d'être prêt.
1: Donc, Claude et Jeannette, ce qui est intéressant dans ces deux femmes-là, c'est que ce sont les emblèmes un peu de problématiques différentes, de vies différentes. Donc, ta mère, Claude, elle a grandi hors de la communauté. Donc, elle a grandi à Alma. Ce qu'elle a vécu, donc, elle, c'est le racisme, d'être dans un milieu blanc. Puis en même temps aussi, quand elle retournait dans sa communauté, elle se faisait juger aussi. Il y avait comme l'impression de jamais être à sa place, là.
0: C'est un angle mort, ça aussi. C'est-à-dire que les Autochtones de la ville, ceux qui grandissent à l'extérieur de la communauté, sont trop rouges pour les blancs puis trop blancs pour les rouges, comme on dit souvent, et donc sont bien nulle part. Et ma mère, et ses sœurs, mes tantes aussi, ont vécu beaucoup de choses qui les a marquées pour la vie au fer rouge. Et je le comprends, je le vois, ça explique bien des affaires qu'il y avait dans notre famille. Parce que, imaginez, je blâme pas les gens Alma, là, parce que tu sais, dans les années 30-40, quand ma mère a grandi, seule famille autochtone dans une ville comme Alma où on défriche, on fait du papier, on fait de l'électricité, on est dans la course vers la modernité.
1: Dans le progrès, là.
0: Oui, exactement. Tout ce que représente la culture autochtone apparaît comme le passé. Nous, on regarde pas là, on s'en va ailleurs. Et quand toi, c'est ton monde, ben les gens, tu sais, ma mère, il est arrivé des affaires épouvantables, là, tu sais. Et ça fait en sorte que elles ont caché qu'elles étaient autochtones, elles ont de la misère encore aujourd'hui à en parler. Et elles sont pas les seules. Je veux dire, il y a plein de gens qui
1: vont se reconnaître là-dedans. Ouais. Et donc, d'un côté, il y a cette réalité-là, celle de ta mère, puis il y a la réalité de Jeannette. Elle, Jeannette, elle a grandi, une des dernières familles à vivre dans le territoire.
0: Ouais, vraiment, oui.
1: Donc, qui a vraiment connu le mode de vie traditionnel. Mais ce qui fait que au moment des

0: pensionnat lors de la RAF, mm-hmm. Jeannette fait partie des enfants qui ont été enlevés à la communauté.
1: C'est elle qui m'a parlé des pensionnats autochtones au Québec pour la première fois. J'avais écrit à Touk, puis elle a commencé à me raconter son expérience des pensionnats. Puis là, on est en 2011, mm-hmm. et à ce moment-là, on parlait pas des pensionnats au Québec, c'est avant la Commission nationale et tout ça. Puis là, je dis, wow, OK, il y a des gens de ma famille qui sont... Je savais pas, on n'en parlait pas. C'était ceux qui sont allés au pensionnat n'en parlaient pas, puis bon. Il y a même eu un pensionnat à Alma. Ma mère a dit, oh, c'était une école, là, je pense. Ouais, c'était pas une école, c'était un pensionnat. Ouais. Exactement. Et donc, Jeannette a vécu le pensionnat et elle est amenée la jeune, puis elle a détesté le pensionnat. Elle m'en a toujours parlé. Et en même temps, donc, elle a vécu ça. Puis en sortant du pensionnat, ils sont marqués, la communauté est blessée. Puis là, tu grandis dans une réserve, une communauté où il y a plein de gens poqués. Et c'est de plus en plus difficile. Puis Jeannette, elle a connu ça, là, je veux dire, alcool, drogue. Moi, j'ai jamais connu comme ça parce qu'elle a arrêté tout ça. Puis après ça, la rédemption à travers la culture Innu. Et j'ai beaucoup de respect pour elle parce qu'elle a fait ça d'elle-même. Hein? Avec l'aide de sa grand-mère, mon Almanda, mm-hmm. de qui elle aussi était très près. Et donc, la culture a été pour elle quelque chose qui lui a permis d'arrêter ça, de sortir et d'être elle-même, après ça, un vecteur de transmission. Tu sais, mais c'est pas tout le monde qui s'en est sorti. Non. Comme Jeannette.
0: Puis, un peu plus tard, je veux qu'on parle de la journée demain, là, tu sais, vérité, réconciliation, mm-hmm. mais guérison. Très important, ouais. hein, dans les trois termes. Puis, ah, ouais. Je pense que Jeannette, c'est ce qu'elle incarne dans ce livre-là. C'est tout cet aspect-là de la résilience, de la guérison à travers le territoire. Mm-hmm. Tu nous le fais vivre. Ouais. Mais ce que ça explique aussi, c'est que ta mère a été protégée des pensionnats parce que justement, ouais. elle est sortie.
1: Ouais, exactement. Et donc ça, c'est la chance qu'a eu ma mère et mes tantes, c'est qu'elles sont pas, contrairement à leurs cousines, allées au pensionnat. Tu sais, pour te dire, je me souviens d'un jour, il y a une des sœurs de Jeannette qui est morte au pensionnat. Enfin, ouais. ils l'ont amenée à l'hôpital, disparu. On l'a jamais revue, elle est disparue. Puis bon, je l'ai raconté cette histoire-là, mais je dirais, on pense qu'elle est enterrée au cimetière de Ganawagi. On n'a pas de papier qui nous le dit. Ils nous ont dit qu'elle était là, mais on n'a pas de preuves, mais bon. Puis on a fait un petit monument. Puis Jeannette et ses sœurs étaient venues à ce moment-là. Puis après ça, j'avais fait un barbecue chez nous. Ils étaient tous venus chez nous. Puis on était en dessous d'un grand érable. Puis on jasait. Puis les sœurs de Jeannette racontaient des... Tu sais, il y en a une qui nous a raconté comment est-ce qu'elle a été agressée tous les jours pendant 8 ans par une religieuse. Tu sais, je veux dire, puis là, sa fille était avec nous. Puis elle avait jamais entendu cette histoire-là. Puis tout, il y a plein de choses qui ont sorti cet après-midi-là que moi j'avais jamais entendu, que ma mère avait jamais entendu. Puis les blessures s'ouvrent, puis les blessures apparaissent au grand jour encore aujourd'hui.
0: Oui.
1: Fait que tu sais, on peut pas juste dire que c'est du vieux stock, c'est des vieilles histoires, on passe à autre chose. Guérir là, c'est pas facile. Parlez-en à quelqu'un qui a le cancer. Tu sais, on peut dire on arrête. Guérir, c'est un processus qui est long. Puis on n'y arrive pas toujours, mais on y arrive parfois. Et voilà, tu sais, donc c'est quelque chose qui est dur.
0: Oui, et on sent la façon dont t'en parles aussi dans le traitement. Je veux dire, tout ce qu'on vient d'énumérer, ça, chaque sujet là, qu'on vient de dire aurait pu être un livre en soi.
1: Ouais.
0: Et c'est l'accumulation aussi qui fait qu'on finit par comprendre l'ampleur de ces questionnements-là. Et ton livre, je trouve, nous donne un accès au sentiment de colère. Mais c'est une colère qui souvent doit être refoulée parce que sinon on est accusé d'être un sauvage. Hein? J'aimerais que tu me parles de ton rapport à la colère, puis celui de ta mère aussi en particulier, parce qu'il y a beaucoup de colère dans Claude.
1: Oh oui, moi j'aime pas la colère, ok? D'abord je l'ai vu beaucoup chez ma mère, qui ressurgissait à tout bout de champ, des fois pour un rien, et moi je pense que c'est beaucoup lié avec ce qu'elle a vécu. Ma mère aurait voulu être des choses qui étaient pas possibles pour elle, puis elle a grandi dans un environnement où les choses étaient pas... Tu sais, ils vivaient dans c'était le premier bloc appartement, puis après ça, ils ont une belle maison et tout. Mais quand même, il y avait toujours une part... Tu sais, je me souviens, là, il y a une histoire qu'elle m'avait racontée, que une journée, la famille de Mastoyage s'en allait au pèlerinage à Sainte-Anne-de-Beaupré, parce que la bonne Sainte-Anne, c'est encore comme ça. Puis là, toute la famille arrive, se tente autour du bloc où ma mère habitait. Tous les gens autour à Alma venaient, hey, il y a des Indiens, des sauvages, puis tu sais, ils les chaimaient, comme on dirait aujourd'hui, puis ma mère, t'es déchirée, hein, t'es content de voir ta cousine, tes tantes, puis les gens qui rient d'eux autres, fait que tu veux pas être comme eux autres, fait que tu grandis avec, t'es qui toi, est-ce que t'es eux autres, ou t'es comme les gens qui sont autour de toi, qui rient, des gens chez vous, et ça laisse cette colère-là. Moi, je me méfie de la colère, puis une fois, j'ai demandé à Joséphine Bacon, qui sourit tout le temps, qui est allée au pensionnat, puis j'ai dit, Joséphine, comment tu fais pour pas être en colère? Ben, elle dit, toi, moi, Michel, elle dit, j'ai pas envie d'être en colère tout le temps. Puis là, elle me regardait avec son beau sourire. Et là, j'ai compris que c'était un choix qu'on devait faire. Dans mes romans, ça m'arrive d'être en colère. Quand j'écris Cocoum, ouais, le chapitre où il y a la drave, j'ai fini ce chapitre-là, j'étais obligé d'appeler une amie le soir autochtone parce que j'étais trop fâché. Mais je me méfie de ça parce que justement, c'est quelque chose qui fait juste te traîner par en bas, ouais, puis qui t'amène à rien. Donc, dans mes romans, j'essaie de pas montrer ça, mais dans Nishim, la colère de ma mère, elle parle d'elle-même aussi, puis elle raconte une histoire que j'arrivais pas à raconter autrement. Mais tu sais, Émilie, ben, écrire, en parler, c'est pas facile. L'écrire, c'est... Donc, comment je montre ça? Puis, si ma mère avait été vivante, je sais pas, tu sais, je pense pas que j'aurais été capable de le faire.
0: Mais j'avais cette question-là, parce que d'ailleurs, tu nous préviens, là, quand on ouvre le livre, la première chose qu'on voit, c'est une citation de Jeannette, mais aussi de ta mère, Claude Gagnon-Siméon, et c'est écrit « Michel, j'aime pas que tu écrives sur ces sujets-là, ils me ramènent à des moments difficiles de ma vie ». T'aurais pas pu publier ça de son vivant.
1: Eh non, on m'aurait arraché la tête pour être franc. Ça aurait pas marché. Ça aurait été grave. J'aurais été en première page du Journal de Montréal. Mais avec les yeux fermés. Ouais. Non, je rigole, mais je veux dire, non, j'aurais pas été capable de le faire. Mais pour moi, le livre est aussi une forme d'hommage. Ouais, parce que faut expliquer les sources de la colère, et à ce moment-là, on arrive à comprendre, je pense. C'est ça que j'ai essayé de faire aussi. Mais la colère de ma mère, je l'ai vue dans d'autres personnes de la famille aussi. C'est pas la seule. Ouais. Puis moi, j'adore ma famille, mes tantes, mes... Je veux dire, c'est comme sûrement attaché à eux tous. Mais j'ai vu ça, et c'est un héritage. Et en fait, c'est pas un héritage, c'est une blessure. Ouais. Qui est un de ces traumas qui s'exprime de cette façon-là dans les gens autour de moi. Et il faut... c'est une des conséquences, justement, de cette colonisation qu'on a tendance à banaliser en disant « Ah, ben tu sais, on les aidait. » C'était... Non, on les aidait, mais ça les a pas toujours aidés.
0: Ouais, puis il faut trouver... Cette colère-là doit avoir un endroit où aller aussi. Puis la création, c'est une façon de le sublimer. Ouais. Pour donner une idée du ton de ce nouveau roman, Nishim, on a demandé à la comédienne Dominique Pétain de nous en lire un extrait.
2: J'ai peut-être eu tort de lui parler de tout ça. Notre famille, Almanda, Thomas, mes grandes-tantes, Marie et Christine. La rivière Péribonka, les passes dangereuses. J'aurais peut-être dû faire comme la plupart de mes sœurs et garder ça mort. Ne pas en parler, ça aurait été plus simple. Je n'aime pas revenir sur ce que moi j'ai vécu, sur ma jeunesse et les humiliations. Ça me brûle le cœur chaque fois. C'est viscéral. Mais les histoires de ma famille, je n'en ai pas honte, au contraire, j'en suis fière. Je l'ai emmené à Mashtuyash si souvent dans sa jeunesse pour qu'il voie de ses yeux, qu'il comprenne quelque part que ça lui appartient aussi. C'est son histoire. Elle fait partie de lui, malgré tout. La fierté que je lis dans son regard me fait plaisir. Mais quand il me ramène à mes propres histoires, mes propres blessures, c'est différent. Et je suis incapable de le lui expliquer. Les mots restent bloqués dans ma gorge. J'ai beau essayer, ça ne sort pas et ça fait mal. C'est comme ça depuis toujours. On dirait que deux sentiments en moi se disputent la place dans mon cœur. La fierté et la honte. La fierté de ma famille que j'aime, ma grand-mère, mes grandes-tantes, mon grand-père et tous les Siméons. La honte des humiliations, des insultes, de la brûlure des insultes. Et j'en veux aux gens qui ont fait que ces deux sentiments sont désormais indissociables.
0: Dominique Pétain, qu'il y a un extrait de Nishim.
1: Est bonne. Est bonne. Oui. J'ai un blanc encore, je me souviens même plus que j'avais écrit ça. Mais c'est vrai que ma mère, quand j'étais jeune, tu sais, elle m'amenait souvent, moi, j'ai connu quand même en sommeil, comment on l'appelait. Et puis, elle me racontait toutes les histoires, tu sais, je raconte l'histoire au début de elle, quand elle s'en va visiter ses tantes.
0: Puis qu'il y a personne qui parle.
1: Personne qui parle, mais les autres, ils communiquent, puis elle ne comprend pas leur langage. En réalité, c'est un peu ça. Puis toutes ces histoires-là, tu sais, tous les chapitres, toutes les histoires qu'il y a dans le livre avec elle, c'est des choses qu'elle m'a racontées. Mmh. C'est pas tous mes cousins et cousines qui ont eu la chance d'y aller autant que ça. Puis en même temps, tu sais, il y avait le côté, on n'en voulait pas. Et je me souviens une fois, fait que tu sais, c'est comme le chaud et le froid. Mmh. Puis quand j'avais écrit à tout, tu sais, je parlais quand même de sa mère, tout ça. Puis je lui avais fait lire le manuscrit à un moment, puis j'avais dit, bon. Puis à un moment donné, je faisais dire à ma grand-mère, tu sais, dans cette vie difficile, vie de misère qu'on a eue, hein, puis ma mère, elle me regarde, elle me dit, ma mère a jamais dit qu'elle vivait dans la misère. C'était pas facile, mais c'est jamais été la misère, puis elle aimait ça. Ah oui, mais t'as raison, c'est bon. Mmh. Fait que là, je voyais que même si des fois, tu sais, elle me disait, j'aime pas ça qu'on en parle, sur le fond de la question, elle avait cet attachement-là.
0: Oui, puis c'est une bonne leçon d'écriture que t'as donnée là, parce que c'est vrai qu'on sent la dignité des personnages dans tes livres. On les sent. Oui, on sent qu'il y a des choses qui leur arrivent. Il y a de la colère, mais en même temps, il y a toute cette beauté-là du territoire. Il y a la résilience. Il y a la façon dont Jeannette décide de marcher pour guérir. On reçoit plein de messages pour toi, Michel Jean. Je t'en lis quelques-uns. Joël Réaume Majot de Laval qui nous écrit bonjour Koué. J'aime l'écriture sensible et lucide de Michel Jean. Il m'a amené à découvrir des pans de l'histoire autochtones qui étaient dans mon angle mort et également certains enjeux tels que la vie ardue des jeunes autochtones qui débarquent à Montréal. J'ai l'impression qu'en vous lisant, c'est un peu comme faire une longue balade en forêt. Vous nous aidez à reconnecter avec la nature.
1: Merci, ça me touche.
0: Michel Henkel de Sherbrooke, je suis en train de lire mon quatrième livre de Michel Jean. Je suis émue par chacun. J'y apprends à 55 ans tant de choses qui auraient dû nous être enseignées pendant ma jeunesse lorsqu'on était submergé de préjugés méchants et inutiles. Merci pour ça, Michel Jean.
1: Quand je disais que les Québécois, c'est un peuple extraordinaire, c'est ça que je veux dire. Mm-hmm. Ces réactions-là, je les ai souvent de gens qui se rendre compte qu'ils connaissaient pas leur histoire, toute l'histoire. Et là, ils voient les choses différemment. C'est pour ça que faut pas avoir peur de la lumière. Au contraire, c'est pas toujours facile d'ouvrir la lumière, mais il faut le faire parce qu'après ça, quand on voit, on juge vraiment, puis on est capable de se faire une idée.
0: Demain, c'est la journée vérité et réconciliation. Il y a plein de gens qui se demandent, OK, c'est quoi ma place là-dedans? Qu'est-ce que je dois faire cette journée-là? Et oui, on peut porter le T-shirt, mais là, si je fais ça, est-ce que je suis en train de m'approprier? Non. Qu'est-ce qu'on dit aux gens? Qu'est-ce qu'on fait demain si on veut être un allié puis montrer notre soutien?
1: D'abord, je veux dire à toutes les personnes qui me demandent souvent, ouais, mais tu sais, est-ce que je vais dans une réserve? Les Autochtones aiment le monde. OK? Ils sont accueillants. Et la journée de vérité et réconciliation, montrez-le que vous êtes content, puis ça va faire plaisir aux gens. Ayez pas peur de dire quoi. Pensez pas que les gens vont. Au contraire, est-ce que quand un anglophone ou quelqu'un d'un autre pays vient au Québec puis essaie de parler la langue, on le juge négativement? Bien au contraire, on est content. C'est la même chose. Il y a des choses, quand on va dans des réserves ou on va dans des parois, il y a des choses que les gens font ou pas. Renseignez-vous, ils vont vous le dire. Et surtout cette journée de vérité, réconciliation, prenons le temps de la vivre comme ce que ça doit être, la réconciliation. Parce que si on veut arriver à la réconciliation, il faut s'entendre sur la vérité.
0: Ouais.
1: Puis ça, c'est une chose. Mais en même temps, il faut pas vivre ni dans la colère, ni dans la honte. Parce que ni un ni l'autre n'est porteur de quelque chose. Il faut la vivre dans l'ouverture et l'accueil. Et ça, c'est bon pour les Inuits, puis c'est bon pour les Québécois, puis c'est bon pour les Atikamekw, puis c'est bon pour les anglophones aussi, c'est bon pour toutes les personnes qui vivent. Et demain, c'est une journée où, tu sais, je veux dire, à Mashtuyats, quand les archéologues sont allés, ils ont fait la démonstration d'une vie permanente sur le site de Mashtuyats depuis 5000 ans. Ça veut dire que, pas il y a 1000 ans, il y avait du monde, il y a 2000 ans. Les gens vivent au même endroit depuis 5000 ans. C'est plus vieux que les pyramides, sur 7 ans. Donc, il y a une longue présence, une longue histoire. Et cette histoire-là, elle n'est pas en opposition avec l'histoire du Québec telle qu'on la connaît. L'histoire du Québec en est la continuation. Puis faut prendre ça là, puis se dire c'est aussi mon histoire. Et pour moi ça reste quelque chose de très important parce que les gens oublient tout le temps. Quelqu'un qui m'a dit, mon ami Louis-Carles, qui m'appelle. Salut Louis-Carles. puis c'est ça. Alors je pense que vraiment il faut en profiter. C'est votre fête aussi. C'est pas que la fête des Inuits.
0: Et d'être dans ce rapport-là qui justement dans la curiosité puis le geste d'empathie de lire un livre, de se plonger dans le roman, c'est ce que ça nous apporte. Tantôt je citais ta mère qui est en exergue en tout début du livre, mais il y a aussi cette citation magnifique de Jeannette Siméon, donc qui est l'autre personnage principal du livre. Je suis pas une survivante des pensionnats. Je suis une vivante.
1: Elle disait ça, Jeannette, oui. Ouais, puis quand je parlais des pensionnats, c'est drôle parce que quand des journalistes cherchaient des gens, puis Moi, je les envoyais vers Jeannette, elle est capable de s'exprimer, puis il y a des choses à dire. Puis je l'ai lu la phrase aussi dans des articles de la presse, notamment. C'était sa ligne, Jeannette.
0: Et, c'est une bonne ligne.
1: Ouais, autant ma mère était, elle aurait jamais parlé, autant Jeannette était un peu Kit Kodak quand même.
0: Ouais.
1: Puis c'était jamais ça, moi, chez elle. Mais quand, ce qu'elle voulait dire par ça, c'est que je suis pas une victime.
0: Ouais.
1: Je suis quelqu'un qui se tient debout.
0: Ouais.
1: Et c'était, elle te regardait dans les yeux quand elle disait ça, parce que c'était une femme fière. Quand elle était malade, elle n'a pas accepté la maladie en restant dans son coin. Elle s'est battue, elle a guéri. Puis, mais elle, Jeannette, c'est une femme très croyante. Là. Mm-hmm. Elle me disait toujours, moi, ma grand-mère, là, elle me disait, puis sa grand-mère, c'est Almanda, tu sais. Mm-hmm. Quand
0: c'est
1: quelque
0: la
1: chose, oui, prie. Mm-hmm. C'était sa manière. Elle faisait ça, puis après ça, elle posait des gestes aussi. Mm-hmm. Et voilà, tu sais, donc c'est une personne fière de son, de sa culture, de ses origines, mais aussi d'où elle était maintenant.
0: Ouais.
1: Et pour moi, c'est un modèle, ça aussi. Jeannette, elle savait les difficultés, mais en même temps, tu sais, elle donnait des cours de cuisine pour les jeunes dans les communautés. Parce que, tu sais, manger un lièvre, là, en prenant un livre de Ricardo, c'est une chose. Mais quand tu ramasses le lièvre, gelé l'hiver, entre ça puis l'avoir dans ton assiette, c'est pas la même chose. Donc, elle donnait des cours comment on apprête la viande sauvage dans le territoire pour montrer aux jeunes comment faire, à montrer à ses petits-fils aussi comment faire ces choses-là. Cette volonté qu'elle avait de transmettre le savoir-faire parce que elle en était fière.
0: Ouais.
1: Et c'est les personnes comme elle qui ont fait qu'on est encore là.
0: Puis elle t'a transmis la fierté. Parce que c'est
1: oui.
0: ça que tu dis. C'est elle qui est allée te voir et qui a dit, moi, quand je te
1: oui.
0: regarde, je vois un ninou, Michel.
1: Oui.
0: Quand je te vois
1: oui.
0: à la télé comme journaliste
1: oui.
0: qui garde ton calme.
1: Oui, oui, puis en me disant que dans le fond, c'est pas un... moi je pensais que j'étais faite comme ça, mais elle me disait non, c'est un trait culturel, mmh. Michel. Et ça, je vais toujours être reconnaissant. Tu sais, demain le lancement, ça se fait au musée Inou à Machuillas mmh. où Jeannette a travaillé. C'est là-bas celui qui va animer Pierre Gill, qui est un Inou, qui est un journaliste Inou, c'est un Jeannette, c'était sa tante.
0: Mmh.
1: Mais tu sais, puis fait qu'on on va faire ça dans cet esprit-là. Et moi. Je suis content d'avoir fait le livre parce que quelque part, c'est aussi un hommage à ces deux femmes-là qui représentent d'autres personnes.
0: Oui.
1: Aussi, c'est...
0: Puis qui vont rayonner au-delà du territoire parce que là, ce livre-là, ça marque aussi un changement de maison d'édition,
1: oui.
0: Michel Jean.
1: Mm-hmm.
0: Un livre qui paraît aux éditions du Seuil. Changer de maison d'édition, est-ce que c'est une décision qui est difficile à prendre?
1: Dans la collection Cadre Rouge, qui est là, avant j'étais déjà publié au Seuil mmh. en France, dans la collection Voix autochtones, le Cadre Rouge, c'est la collection la plus prestigieuse. Là. Et je pensais à ça l'autre jour, puis j'ai écouté une entrevue où ça parlait de Jean-Pierre Ferland,
0: mmh.
1: qui avait toujours composé ses chansons avec la même équipe.
0: Oui.
1: Puis à un moment donné, quand il a voulu écrire Jaune, il a changé d'équipe. Puis c'était tous les gens avec qui il travaillait, c'était tous des gens qui aimaient, qui respectaient, qui avaient fait ce travail incroyable, mais il y avait le goût de quelque chose d'autre, il a travaillé avec d'autres mondes, et ça a donné l'album Jaune. Okay? Je compare pas ce que je fais à faire là, mais je comprenais ce qu'il voulait dire par la volonté à un moment donné de te lancer sur autre chose. Puis en même temps, ben, c'était quand même des gens que je connaissais et que j'aimais.
0: Oui, parce que c'était donc la maison d'édition qui publiait déjà. Mais il y a quand même des précautions que tu as prises parce que on le sait en ce moment, quand on reçoit les livres de l'Europe, les prix sont assez...
1: ouais.
0: Ça peut être important. Là, on est vraiment dans la même catégorie.
1: Ouais.
0: Donc même si c'est un livre qui nous arrive de l'Europe...
1: Il coûte le même prix parce que... Mmh. Mais il y a le prix, mais... Quand c'est parce que eux qui m'ont proposé, qui m'ont approché, c'est pas moi qui t'allais. Mais quand ils m'ont approché, j'ai dit oui, mais je veux quand même qu'il y ait une équipe au Québec.
0: Donc c'est ça.
1: C'est soit on fait ça au Québec, voilà, puis on travaille avec une équipe qui s'appelle la boîte de diffusion, qui sont des diffuseurs, qui sont des gens extraordinaires. Et donc il y a un attaché de presse au Québec, le livre est imprimé au Québec, il y a une équipe au Québec, c'est pas dirigé de la France vers ici. Puis en France, c'est le contraire, c'est l'équipe du Seuil là-bas qui le prend en charge. Donc le livre est édité par Laurence Boland puis Bénédicte Lombardo qui sont les éditrices. L'équipe au Québec avec qui je travaille, c'est des Québécois, il est imprimé ici au Québec. Puis en France, ça se fait avec des équipes. Pour moi, ça c'est important. Puis oui, c'est sûr que ça permet de garder le prix, mais c'est surtout que je voulais pas avoir à appeler en France pour parler de choses.
0: Oui.
1: Je suis pas capable de faire le livre, moi, ici. Puis après, tu sais, je change rien, moi, dans la langue, dans des choses comme ça, dans mes romans. Tout est resté. Et ils ont dit oui à tout. Puis la couverture, que moi, je trouve incroyablement belle, là. Puis, tu sais, honnêtement, quand j'étais chez Librec, c'est Marie Paradis qui faisait mes couvertures, qui est incroyable. Et là, j'étais comme désespéré. Et j'ai dit aux gens chez Seuil, Andrea, qui est celui qui fait mes couvertures en Italie, est bon, vraiment. C'est peut-être qu'on pourrait lui demander. Puis ils ont écrit Andrea. Et c'est lui qui a fait la couverture, puis je la trouve juste parfaite.
0: Oui, et la couverture aussi quand même, quand on est avec le Seuil, la

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3: Ici Louis de Belleval, voici les informations. Campagne électorale, Paul Saint-Pierre Plamondon a dû défendre son engagement d'abolir Santé Québec, créé par le gouvernement de la CAQ. Le chef péquiste précise qu'il veut la remplacer parce qu'il a appelé une nouvelle division au sein du gouvernement. Le reportage de Sébastien Desrosiers.
4: Alors bonjour tout le monde. Le chef du Parti québécois en a fait l'un de ses principaux engagements. Il veut abolir Santé Québec, dont la création en 2024 a mené, selon lui, à une explosion de la bureaucratie.
5: Mais on est devant un État dans l'État, une construction bâclée qui repose sur du sable dans le cadre duquel ce monstre bureaucratique embauche illimité.
4: Une société d'État dont certaines missions méritent toutefois d'être conservées et qui serait confiée à une nouvelle équipe au sein de son gouvernement.
5: Agence, c'est probablement pas le bon mot. On parle probablement plus d'une division parce que l'engagement est de rattacher les activités utiles de Santé Québec, celles qu'on voudra conserver au ministère.
6: Les Québécois, est-ce que c'est pas davantage l'accès aux soins qu'ils souhaitent?
4: Ses adversaires, dont Christine Fréchette, Charles Milliard et Ruba Gazal, sont d'avis que ce n'est pas ce dont le réseau de la santé a besoin.
7: Moi, je pense que M. Plamondon commence à regretter sa promesse qui ne tient pas la route du tout.
8: Moi, je trouve que c'est totalement déconnecté de ce que les Québécois veulent avoir comme système de santé.
4: Seul le chef conservateur est en faveur de la mesure. Éric Duhaime perçoit pourtant un recul.
9: Ça, j'ai jamais vu ça. Quelqu'un qui fait des promesses en campagne électorale puis qui renie sa parole.
4: C'est tout de même un changement important que propose Paul Saint-Pierre Plamondon, grâce auquel il estime pouvoir retrancher environ 900 postes de fonctionnaires. Ici Sébastien Desrosiers, Radio-Canada, Saint-Bruno.
3: La plus grande usine de gaz naturel liquéfié au Canada va doubler de taille. LNG Canada ira de l'avant avec l'expansion de son terminal d'exportation à Kitimat, en Colombie-Britannique. Cette décision est saluée par le premier ministre Mark Carney, qui en avait fait un projet d'intérêt national. Le point avec Estelle Côté-Sroca.
10: La phase 2 de LNG Canada à Kitimat doit permettre de doubler la capacité de production de gaz naturel liquéfié. Elle passera de 14 à 28 millions de tonnes par année. Ces exportations sont destinées aux marchés asiatiques et européens. Pour le premier ministre Mark Carney, c'est une autre manière de s'affranchir des États-Unis.
11: Face à l'incertitude mondiale, les pays choisissent leurs partenaires en fonction de la ressource la plus rare. La confiance. Le Canada devient le fournisseur de choix sur lequel nos alliés peuvent compter.
10: Des groupes environnementaux s'inquiètent des répercussions de cette expansion, même si Mark Carney assure que le gaz naturel liquéfié sera utilisé pour réduire ou cesser l'utilisation du charbon ailleurs dans le monde. L'analyste en politique climatique et énergétique chez Équiterre, Charles-Édouard Tétu.
12: Il n'y a aucune façon de faire du développement responsable du gaz naturel. Donc, n'importe quel investissement ou n'importe quel développement d'une énergie fossile nous amène plus facilement ou plus rapidement dans le mur.
10: Mark Carney a par ailleurs annoncé un investissement de 2,2 milliards de dollars pour protéger les eaux et la vie marine. Des mesures nécessaires, selon lui, dans un contexte où le Canada veut augmenter ses capacités portuaires pour accroître ses échanges commerciaux. Ici Estelle Côté-Sroka, Radio-Canada. Ottawa.
3: La guerre commerciale entre les États-Unis et le Canada se poursuit pendant que des produits canadiens comme de l'alcool et de la mélasse ne peuvent plus traverser la frontière du voisin du Sud. L'impact économique du conflit se fait sentir. David Savoie a plus de détails.
13: C'est vraiment pas bon pour Hamilton et pour les travailleurs.
14: Comme d'autres résidents d'Hamilton, cette femme dit se préoccuper des conséquences de ces licenciements. L'acierie Stelco va renvoyer jusqu'à 500 employés en raison des tarifs douaniers américains et suspendre certaines de ses activités pour une durée indéterminée. Il y avait de l'inquiétude à l'annonce des tarifs et de l'escalade des réponses, dit Kevin Stewart du syndicat des métallos. Maintenant, on en voit les impacts. Au même moment, des produits canadiens ne peuvent plus traverser la frontière vers les États-Unis, que ce soit de l'alcool, des motocyclettes ou de la protéine de petit lait. Des produits déjà soumis à des tarifs prohibitifs, mais cette interdiction force à nouveau les entreprises à des contorsions. Entreprise lavalloise Gilosso, qui embouteille et produit des prêts à boire,

0: et 80% de ses ventes aux États-Unis. La nouvelle salve américaine force Geloso à transférer une partie de ses activités là-bas. Aucun licenciement n'est en vue, d'après la vice-présidente stratégie corporative de l'entreprise, Nathalie Paré.
1: Pour l'instant, on regarde une évolution dans le temps. Parce que c'est bien évident que si nous, on transfère notre production aux États-Unis, on veut se positionner pour accueillir des clients qui, eux, veulent venir produire au Québec.
0: Plusieurs observateurs estiment que les impacts de ces contre-mesures américaines ne seront pas gigantesques, qu'elles visent surtout à ébranler le Canada. Malgré les tensions commerciales, les communications ne sont pas rompus entre Washington et Ottawa, mais pour l'heure, il n'y a aucun retour à la table de négociation qui est prévue. Ici David Savoie, Radio-Canada, Montréal.
2: Le gouvernement espagnol a annoncé une série de mesures pour lutter contre la crise du logement dans le pays. Toute éviction sera interdite jusqu'en 2030 et les baux de location seront automatiquement renouvelés à leur expiration. Le gouvernement de Pedro Sanchez en a fait l'annonce après 3 jours de manifestations au cœur de Madrid contre l'expulsion la semaine dernière d'une femme de 87 ans de son logement qu'elle occupait depuis 70 ans et qui a été rachetée par une société immobilière. Les mesures annoncées doivent être approuvé par le Parlement espagnol. Et puis enfin, au hockey, le Canadien de Montréal a très bien amorcé sa saison régulière avec un gain de 3-2 sur les Maple Leafs à Toronto. Josh Anderson, Zachary Bolduc et Alexandre Carrier ont touché la cible pour le tricolore. William Nylander a marqué les 2 buts des Leafs. C'était les informations à l'antenne de Radio-Canada.

0: Ici Émilie Perrault, il restera toujours La culture se poursuit. Je prends le temps de lire quelques messages. Pierre Deschênes de Montréal qui nous a écrit, il nous écoute en rediffusion la nuit. D'ailleurs, bonjour à tous les gens qui nous écoutent la nuit. Il dit en train de travailler sur une peinture. Et votre entrevue avec Jean Désy, l'entretien subséquent sur la solitude des profs. Et je me disais que votre émission atteint souvent l'état de grâce. Merci Pierre, on est content de vous accompagner la nuit comme ça. Dans la première demi-heure, on a passé un superbe moment avec Michel Jean. On parlait de ce nouveau roman Nishim. Vous êtes nombreux aussi à nous avoir écrit. Suzanne de Montréal qui dit merci à Michel Jean pour ce message positif. Kwe de Tommy Gagnon de Trois-Rivières dit « Je suis un des membres de la communauté de Mastoyach également et je tiens à dire que ce livre me donne la curiosité et le courage de comprendre ce que ma mère n'ose pas me dire avec des mots sur son héritage qu'elle a trop souvent perçu comme de la honte, comme du jugement. » Donc ça aussi, c'est précieux, le travail de Michel Jean. Merci de prendre le temps de nous écrire. Ça nous fait vraiment plaisir de vous lire. Aujourd'hui, on est en mode fan club. Bon, vous le savez, on aime ça à l'émission, se familiariser avec des grands noms de la littérature. Des fois, c'est des classiques qu'on n'a pas eu la chance de rencontrer au bon moment. Mais nous, on croit qu'il n'est jamais trop tard. Et aujourd'hui, on a décidé de célébrer l'œuvre du poète Mahmoud Darwish. Et là, je vais apprendre à mieux le prononcer, là, je vous le promets, dans la prochaine heure. Entre autres, avec l'éditrice et autrice Yara Elgadban. Bonjour.
1: Bonjour.
0: Qui nous dit que c'est un peu le Gaston Miron de la Palestine. Est-ce qu'on peut reprendre cette expression?
1: Oui, avec plaisir.
0: Et le professeur émérite et auteur Mustapha Fahmy. Bonjour Mustapha.
2: Bonjour.
0: Grande révélation à nous faire aujourd'hui, parce qu'on connaît évidemment la dévotion pour Shakespeare. On l'a entendu souvent à ce micro. Mais bien avant Shakespeare, Mustapha, il y avait Mahmoud Darwish.
2: Absolument. C'est-à-dire, avant que je découvre Shakespeare, je voyais le monde avec les yeux de Mahmoud Darwish.
0: Et il vous a ouvert à la beauté, c'est ce qu'on
2: Absolument.
0: Va découvrir. Et il se peut, je vous précise, que Mustapha Fahmy se fâche dans la prochaine demi-heure si on évoque le cas du prix Nobel. On n'ira pas là. Et Manel Drissi qui est avec nous. Bonjour Manel.
3: Bonjour.
0: Est-ce que tu juges ma prononciation de Mahmoud?
3: Un petit peu, mais on va travailler là-dessus.
0: On est dans la bienveillance, j'espère. Toi aussi, tu vas avoir une grande révélation à nous faire au sujet de Ouattatata aujourd'hui.
3: Oui, exactement. Ça va être un secret choc.
0: Restez avec nous pour découvrir tout ça. La chronique de Manel Drissi sur les écrans. Merci beaucoup d'être avec nous, Manel.

0: La voix qu'on entend présentement, c'est celle de l'un des grands poètes du 20e siècle, celle de Mahmoud Darwish. Il est ici accompagné du trio Joubran dans un album qui est paru un an après son décès en 2008. C'est un poète qui a grandement marqué la Palestine, la région du Levant, en fait le monde en général, avec des textes qui étaient parfois contestataires, philosophiques. Il a parlé de l'exil, de la beauté, de la nature. Il fallait qu'on lui consacre un de nos fan clubs. Et si on en parle, c'est grâce à Yara El-Gadban, qui nous a mis la puce à l'oreille avec l'événement Un dimanche avec Mahmoud Darwish, qui a eu lieu dans le cadre du Festival international de littérature de Montréal avant hier. Oui. Et d'ailleurs, est-ce que c'est possible de nous traduire ce qu'on vient d'entendre? Parce que c'est sa voix qu'on entend en ce moment.
1: Ah, il dit, il y a sur cette terre ceux qui méritent vie. Et donc, après ça, il fait toute une liste. Et puis l'une des choses qu'il raconte que j'adore le plus, il dit l'opinion des femmes sur les hommes. Voilà, c'est pourquoi qu'il faut vivre, pour entendre les femmes donner leurs opinions.
0: Et donc avec Yara, je le disais, un ami de l'émission que je suis toujours heureuse de retrouver, Mustapha Fahmy, pour qui donc ce poète représente la découverte de la beauté. Avant de se plonger donc dans le fan club, Yara, comment ça s'est passé dimanche?
1: C'était extraordinaire, c'était magnifique. On voulait faire quelque chose avec Michel Corbeil du Festival international de la littérature pour Mahmoud Darwish Poetry Day. Voilà, c'est le nom officiel. On comprend pas pourquoi ils l'ont mis en anglais, mais c'est comme ça. C'est pas eux. C'est pas le fil. On était toutes les deux en train de se poser la question. Et on voulait célébrer Mahmoud Darwish avec de la musique à la Cora et avec Carole David qui a lu avec nous et Nabil Mohammed qui est un poète syrien. Et nous voulions faire participer aussi l'audience. Donc après nos lectures accompagnées, on avait laissé des poèmes sur les chaises et les gens se sont levés et puis chacun lisait un poème. C'était extraordinaire. Et comme nous sommes, comme il aime la vie, Mahmoud Darwish, puis il aime la bonne nourriture. Après ça, au restaurant, c'était au restaurant Casamaza, on a mangé de la bonne nourriture ensemble. Donc, on s'est nourri l'âme et les ventres.
0: Et nous, en tout cas, ça nous a inspiré. On n'a rien à manger, malheureusement. Là, je reçois un petit peu moins bien que le Festival international de littérature, mais ça nous a donné envie donc d'en parler aujourd'hui. Donc, pour les gens qui ne le connaissent pas, il est né en Galilée en 1941, donc palestinien. En 1948, chassé de son village, c'est le début d'un exil vers le Liban. Il y aura éventuellement des retours en terre palestinienne, mais il va passer par Moscou, le Caire, Paris. Il est mort à Houston, au Texas, à l'âge de 67 ans. Il est enterré à Ramallah. Son premier recueil, il l'a publié alors qu'il n'a que 19 ans. Mustapha Fahmy, avant même de parler de ce poète-là, je pense qu'il faut revenir aussi sur l'importance de la poésie dans le monde arabe.
2: Ah, c'est un excellent point parce que ce qu'il faut comprendre, c'est que toute la culture arabe, en général, elle est fondamentalement poétique. C'est-à-dire que la poésie est le fondement de la culture arabe. C'est-à-dire que les Arabes, même quand ils font la politique, ils font ça comme des poètes et non comme des politiciens. Surtout à l'époque où j'ai découvert Mahmoud Darwish. Pour vous donner un exemple de l'importance de la poésie dans la culture arabe, dans les années 80, Mahmoud Darwish et Nizar Qabbani, entre autres, c'est un autre grand poète syrien, ils lisaient leurs poèmes, c'est-à-dire leur lecture publique, ils faisaient ça dans des stades de soccer devant 20 000 personnes.
0: 20 000 personnes réunies pour écouter.
2: Pour écouter de la poésie. Un autre exemple. Il y a un pays arabe qui s'appelle la Mauritanie. C'est un pays sans histoire. On n'entend jamais parler de la Mauritanie. C'est un pays d'une population de maintenant, c'est entre 4 millions et 5 millions à l'époque. C'est-à-dire les années 70, les années 80, la population était de 4 millions seulement. Et sur 4 millions, il y a 1 million de poètes.
0: Wow.
2: D'ailleurs, on l'appelle le pays de millions de poètes.
0: Alors, c'est présent partout et il incarne ça aussi. Alors, Mahmoud Darwish, qu'est-ce qu'il incarne pour toi, Yara?
1: Mais moi, c'est vraiment le poète de l'amour et de l'humanité. Je disais toujours que un peuple qui donne naissance, qui donne jour à un poète comme Mahmoud Darwish ne pourra jamais disparaître. Et il a un mot magnifique, Mahmoud Darwish, qui dit « Aucun peuple n'est plus petit que son poème ». Donc, quand on est la Mauritanie et on a le quart de la population qui fait de la poésie, c'est que c'est un grand, grand peuple.
0: Ouais.
1: C'est ça, en fait, la définition. Et moi, j'ai grandi avec lui. En fait, il n'y a pas une personne dans le monde arabe qui connaît pas au moins un poème de Mahmoud Darwish par cœur, parce qu'on a grandi avec ses poèmes mis en musique, on a grandi avec ses poèmes déclamés.

0: mais dans les rues. Et d'ailleurs, quand il est décédé, et puis en fait, son corps a été rapatrié à Ramallah, moi, par un hasard incroyable, j'étais à Ramallah. Et donc, j'ai assisté aux funérailles de Mahmoud Darwish. Bon, je vais devenir un petit peu émotive. Mais vous savez, pendant 4 jours, dans toute la ville, on n'entendait dans les rues que la voix de Mahmoud Darwish récitant ses poèmes. Pendant 4 jours, la ville s'était arrêtée et on entendait la poésie toute la journée. C'était l'une des expériences les plus incroyables humainement que j'ai vécues. Donc ça, c'est Mahmoud Darwish.
1: Oui. Puis, c'est parce que je pourrais jamais le dire aussi bien qu'Ara. C'est tellement beau quand il le dit. Mahmoud Darwish, il incarne. Ah,
2: je tiens à souligner une amélioration.
1: Oui, une amélioration.
2: Bravo.
1: Oh, merci Manal. J'ai besoin de ça, ces encouragements. Et toi d'ailleurs, Manal, est-ce que c'est un poète que t'as entendu dans ton enfance?
2: C'est pas un poète que j'ai entendu dans mon enfance. Je l'ai découvert plus tard, à l'âge adulte. Ouais. Mais je m'identifie beaucoup à cette relation-là très poétique à la langue arabe, ouais, et à la culture arabe en général. C'est vrai qu'il y a beaucoup de poésie même dans la politique. Mais ça, je trouve que c'est justement un lien avec la culture québécoise. C'est-à-dire, il fut un temps, la Révolution tranquille, où la poésie était très politique, uh-huh, et où les poètes étaient en politique. Et je trouve que ça manque. Je trouve, uh-huh, que ça, c'est quelque chose qu'on retrouve plus dans les cultures arabes que j'ai hâte de retrouver ici. Les poètes,
1: on veut
2: les politiques. On veut vous entendre parler politique.
1: On disait tout à l'heure le Gaston Miron là, de la Palestine. Il y a ça. Mais pour Mustapha, je sais qu'il est aussi le poète de l'humanité. Je lisais cette magnifique phrase. Tu dis, il a donné à la douleur une chanson.
3: En fait, au début, quand il a commencé à écrire, il voulait donner une voix à son peuple, à la douleur du peuple palestinien. Mais finalement, il a fini par faire de cette douleur une chanson qu'il a chantée partout dans le monde. Et des millions ont chanté cette chanson avec lui. Et une des choses qui me frappe vraiment quand je regarde tout le parcours de Mahmoud Darwish, c'est un parcours plein de bruit et de fureur, pour reprendre les mots de Shakespeare. Mais à chaque fois que le bruit de son époque l'a envahi, il a réussi à le transformer en musique. C'est-à-dire même les poèmes qui parlent de sujets très douloureux, quand on lit ces poèmes, on a l'impression que les mots deviennent des feux qui illuminent la noirceur de son époque. C'est-à-dire sa poésie a illuminé même la douleur, même les choses affreuses, les guerres, et c'est ça que je trouve absolument magnifique chez j'allais dire Shakespeare, chez Mahmoud Darwish. Des formations professionnelles.
1: Ouais, on dirait que en ce moment, t'es à la croisée là, entre les deux amours de sa vie là, entre Shakespeare et Mahmoud. Yara, tu sais que ce poète-là, en fait, c'est un peu comme si c'était une pharmacie ou une boîte à outils. Quand t'es en train d'écrire, il y a un blocage, tu retournes à ses écrits.
0: Ah, oh, mais il est toujours avec moi, en fait. Dans tous mes livres, il est là. Il est littéralement là. Mes livres, soit dans une citation en exergue, soit c'est un personnage, carrément un personnage. Je m'arrange toujours de glisser un poème de Mahmoud Darwish dans mes textes. C'est mon ami. C'est mon ami, c'est mon ange gardien. Quand je suis bloquée, je prends tout de suite un recueil de Mahmoud Darwish et je me mets à lire et tout de suite ça ouvre comme une fleur. Et puis là, je me dis, ah, regarde, oh, j'aurais pu penser à ça comme ça, comme tu tombes sur un poème, il décrit la fleur d'Amandier, et puis tu dis, ah, mais je vais écrire une fleur d'Amandier. Et c'est ça, en fait, il nous accompagne tous, et c'est un accompagnateur bienveillant. Il n'a jamais écrasé, il n'écrase pas, pourtant c'est une figure incroyable, mais on peut tous être un peu les héritiers de Mahmoud Darwish tout en gardant une voix, parce qu'il a vraiment enfanté beaucoup de poèmes, parce qu'il est beaucoup de poètes, je voulais dire, parce qu'il était lui-même très généreux dans sa poésie, et sa poésie ne renferme pas, sa poésie ouvre des univers. Et moi, c'est comme ça que je le sens.
1: Mais Mustapha, tu disais, quand je lis de la poésie arabe, inconsciemment, je lis comme lui.
3: Oui, tout à fait. Et parfois même quand je récite Shakespeare, j'ajoute quelque chose de Mahmoud Darwish dans ma façon de lire.
1: Comment est-ce qu'on pourrait décrire ça?
3: Pardon?
1: Comment est-ce qu'on pourrait décrire? C'est l'intonation, c'est la musique qu'il avait?
3: C'est la musique, absolument. C'est cette musicalité.

0: Une des choses qui m'ont frappé lorsque j'ai découvert vraiment Mahmoud Darwish, je ne me souviens pas la première fois où j'ai entendu Mahmoud Darwish, parce qu'il était dans l'air, il était partout. Mais la première fois quand j'ai entendu Mahmoud Darwish lire sa poésie, j'étais très jeune, à la télévision, dans une émission culturelle, j'ai pour la première fois découvert la beauté. Rien de moins. C'est-à-dire qu'avant, la seule beauté dont j'étais conscient, c'était la beauté des visages. Et là, avec Mahmoud Darwish, c'est la beauté de la nature, des arbres. Quand je sens le jasmin, c'est le jasmin de Mahmoud Darwish que je sens. J'ai chez moi, à Chicoutimi, un arbre, un lilas. Et quand je regarde le lilas, quand il y a du vent, pas fort, quand je vois le haut du lilas bouger, je pense à une phrase, un vers de Mahmoud Darwish dans le poème de la Terre. Il dit « Mal al banafsaju qalilan liya'abura sautul banat » Les lilas se sont inclinés un peu pour que passent les voix des jeunes filles.
1: C'est beau, non?
2: Oui, c'est magnifique. Et ça amène à la question de la traduction. Parce que là, les gens qui nous écoutent, évidemment, on n'a pas tous la chance de parler arabe, de comprendre. Donc là, ce à quoi on a accès, ce sont les traductions des poèmes. Est-ce qu'il est bien traduit?
3: On avait cette conversation tout à l'heure, Mustapha et moi. Moi, j'aime beaucoup le lire en français. En fait, moi, je le lis souvent dans des traductions bilingues. Et heureusement, il y en a quand même plusieurs. Et donc, j'aime beaucoup le lire en arabe et en français. J'ai quelques traductions en anglais. J'avoue que j'ai pas le même sentiment en anglais. C'est pas pour dire que la traduction n'est pas bonne, mais justement, par exemple, la plupart de ces traductions en français sont par Elias Sambar, qui est un grand historien aussi, écrivain palestinien, et qui connaissait vraiment personnellement, c'était un ami personnel de Mahmoud Darwish, et je sens cette intimité.
1: Ouais.
3: Quand je lis ça. Et puis, il y a quelque chose que Mahmoud Darwish disait lui-même, que j'aimais beaucoup. Il n'était pas tout à fait dans cette idée que la traduction est une trahison de la langue. Il dit, quand je me lis dans une autre langue, je redécouvre à nouveau mon poème. Je découvre un nouveau poème. Et pour lui, c'était comme si
1: C'est une addition.
3: Ouais. C'est quelque chose, en fait, il découvre des choses dans ses propres mots que lui, il ne savait pas. Et j'aime beaucoup cette façon d'appréhender ses traductions.
1: Mais Mustapha Fahmy, je pense que tu serais curieux d'en voir une traduction québécoise.
0: Oui, parce que, bon, moi, j'ai eu une petite conversation avec Yara et elle m'a vraiment beaucoup encouragé parce qu'elle, elle aime les traductions françaises. Ouais. Moi, je les aime pas beaucoup, vraiment. Surtout les poèmes écrits dans les années 80, ils sont très lyriques, très, très imagés, et ça sort pas bien en français. Pourquoi je souhaite que ce soit des poètes québécois qui le fassent, parce que la traduction québécoise appartient plus à la traduction anglo-saxonne.
1: Oui.
0: C'est-à-dire que le traducteur, il s'efface. On voit pas son style. Dans les traductions de françaises de Mahmoud Darwish, on sent le style du traducteur qui vient entre nous et Mahmoud Darwish. Alors, c'est pour ça que je souhaite vraiment un jour voir des traductions québécoises de Mahmoud Darwish.
3: Moi aussi, ça c'est tellement intéressant.
1: Alors, on a une éditrice là autour de la table et on a un traducteur.
3: Je prends note.
1: Est-ce que vous échanger vos numéros de téléphone là,
3: c'est déjà fait.
1: Il me semble qu'il y a un projet là, il y a quelque chose. Est-ce que c'est un projet qui pourrait intéresser
0: moi,
1: Mustapha Fahmy?
0: Non, je suis un mauvais traducteur.
1: Pourquoi?
0: Parce que je sais pas. Mais j'ai pas la patience d'aller jusqu'au bout.
1: Il y aurait des débuts de poèmes.
0: C'est ça, oui. Je peux traduire un passage, une strophe, mais vraiment traduire une œuvre, non.
1: Bon, j'en profite pendant qu'il est tout sourire, parce que Mahmoud Darwish n'a jamais reçu le prix Nobel de littérature. Et je sais que pour Mustapha, ça c'est une
0: aberration.
1: C'est une aberration.
0: Un scandale, absolument. Mm-hmm. Surtout que quand je vois le prix Nobel attribué à Bob Dylan, que j'aime beaucoup, beaucoup comme chanteur. Mais Bob Dylan est un poète parmi les chanteurs. Mais parmi les grands poètes, il n'est qu'un chanteur. Je n'ai rien contre l'idée qu'on attribue à Bob Dylan le prix Nobel, mais lui attribuer avant Mahmoud Darwish, je trouve ça vraiment scandaleux.
3: Mais c'est intéressant parce que dans le livre que j'ai écrit avec Rodney, les fascistes n'ont jamais compté les étoiles, il y a un passage où justement je me plains, je me dis s'il y a une personne qui devait avoir le prix Nobel, c'était Mahmoud Darwish. Et combien j'étais découragée une fois qu'il est décédé, qu'il ne l'a jamais eu. Oui. Donc,

0: Ça me rassure de savoir que je suis pas la seule frustrée ici.
1: En tout cas, si c'est ça le maximum de frustration que vous avez, c'est quand même assez tolérable. D'ailleurs, vous pouvez toujours nous écrire via la bulle de conversation si il y a des recueils, des poèmes que vous aimez particulièrement. On veut vous entendre, vous aussi. Qu'est-ce qu'il représente pour vous, ce poète-là? Yara, les gens qui veulent le découvrir, là, on les envoie où? On commence par quelle œuvre?
0: Mais il y a deux très belles anthologies. Bilingue, justement, français-arabe. Une qui est chez Gallimard, qui sont ses premiers poèmes. Donc, les grands classiques que tout le monde connaît, « À ma mère »,« Hérita le fusil » et tout ça. Pardon, ils sont tous là. Ça s'appelle « La terre nous est étroite ». Et l'autre anthologie, c'est chez Babel, qui sont ses derniers poèmes. Excusez-moi. Et moi, un peu comme Mustapha, j'adore les poèmes de la fin de sa vie. Parce qu'il était vraiment à l'apogée de son art. Il arrive à quelque chose, mais j'aime beaucoup ce qu'il a dit, c'est vraiment tu es face à la beauté, à la beauté sublime. Et donc, ces deux poèmes-là, je pense, ces deux recueils sont vraiment, c'est un très très bon point de départ. Sinon, moi, mes recueils préférés, c'est Mural et La trace du papillon. Donc voilà.
1: Voilà, c'est dit. Elle s'est dévoilée. Mustapha Fahmy, on envoie les gens lire quoi?
2: Les derniers. Parce que ils sont moins imagés, moins de métaphores, alors plus facile à traduire. Et elles sont parmi, à mon avis, les meilleurs poèmes de Mahmoud Darwish. Ils sont plus universels. Alors, il parle plus de lui-même, de la vie, de l'humanité. Alors, s'il faut commencer, moi, je crois qu'il faut commencer par les derniers poèmes.
1: Est-ce qu'on pourrait en entendre un? Yara?
0: Mais moi, j'ai sorti, hein, j'espérais. Alors, pour décrire les fleurs d'amandier, pour rester dans le thème des lilas. Pour décrire les fleurs d'amandier, l'encyclopédie des fleurs et le dictionnaire ne me sont d'aucune aide. Les mots m'emportent vers les ficelles de la rhétorique et la rhétorique blesse le sens, puis flatte sa blessure, comme le mâle dictant à la femelle ses sentiments. Comment les fleurs d'amandier resplendiraient-elles dans ma langue, moi l'écho, transparente comme un rire aquatique, à la perle de la pudeur de la rosée sur les branches, légère telle une phrase blanche, telle une phrase blanche mélodieuse, fragile, telle une pensée fugace. C'est beau, puis il continue.
1: Et c'est un extrait de le titre du recueil.
0: Donc là, c'est l'anthologie 92 à 2005 chez Babel, et puis le poème pour décrire les fleurs d'amandier.
1: Et ça m'amène à vous parler aussi de ce qu'on a reproché à ce poète, parce que bon, on disait dans les premières années, c'était la voix donc de la cause palestinienne. Il y avait des œuvres qui étaient plus contestataires. À la fin de sa vie, on était plus dans une œuvre humaniste. Ça lui a été reproché?
2: Enfin, on lui a toujours reproché quelque chose.
1: Oui.
2: toujours. Alors, au début, il a écrit ses poèmes qui sont devenus très très populaires, des poèmes pleins de colère, révolutionnaires. Alors, les grands poètes de l'époque, comme Bayati, Salah Absabour, lui ont reproché d'écrire une poésie pour soulever les foules, que c'est pas de la vraie poésie. Et il y a beaucoup de vérité là-dedans. Après ça, quand il a cessé d'écrire ça, on lui a reproché d'avoir cessé d'écrire des
1: d'avoir
2: poèmes.
1: Trahi le peuple.
2: Absolument. Ouais. On lui a toujours reproché quelque chose.
3: Mais ça allait justement être ma question, parce que dans ses poèmes pleins de lumière, on a parlé de cette capacité à allumer une flamme dans la noirceur, etc., ce qui est quand même extraordinaire quand on sait qu'il a non seulement été arraché à son village à un jeune âge, à un âge où ça te marque pour la vie, où il a vécu aussi toute cette histoire-là, il a été emprisonné aussi.
2: Oui,
3: comment est-ce que quelqu'un qui traverse autant de drames dans sa vie peut garder autant de lumière dans son art? Je dis ça en tant qu'autrice très cynique et très en colère.
1: Intéressée à comprendre la question.
0: Mais tu sais, Manal, c'est quelqu'un qui croyait beaucoup à l'amour. Et d'ailleurs, sa poésie est remplie d'amour. Et il a vécu de grandes histoires d'amour aussi. C'était un homme qui avait beaucoup de, disons, beaucoup d'histoires d'amour. Mais surtout, il était l'amoureux de Rita, donc, qui était une femme juive, pour laquelle il avait écrit quand même deux ou trois grands poèmes. Donc, je pense que c'est ça qui l'a toujours un peu animé. Et puis aussi, dans sa poésie, il y avait toujours l'autre. Il y avait toujours le regard vers l'autre. Et c'est une poésie très dialogique. C'est pourquoi, quand on le lit, on a l'impression qu'il est avec nous, parce qu'il nous adresse la parole. Mmh. Et puis, il parle aux soldats, et puis il parle aux colons, puis il parle à l'étranger à l'intérieur de lui.

0: lui-même. Il a beaucoup, beaucoup écrit sur l'exil, mais l'exil intérieur également. Et donc, quand on est avec lui, c'est comme si on est dans un puits d'humanité très, très, très profond. Et je pense que c'est ça, en fait. C'est ça qui fait que il est devenu cette figure dans laquelle tout le monde se reconnaît, peu importe le drapeau. Et à la fin, lui-même, il est devenu très réactionnaire quand on essayait de le réduire, même à son identité palestinienne. Il refusait ça parce qu'il n'aimait pas, justement, brandir les drapeaux. Pour lui, le seul drapeau qui méritait d'être brandi, c'était celui de l'humanité. C'est ça qui comptait pour lui.
1: Est-ce que c'est ça qui amène à cette idée du devoir de cultiver l'espoir?
0: Oui, mais c'est l'une de mes phrases préférées. Vous avez fait vos recherches.
1: Je salue Philippe Lavallée à la recherche.
0: Oui, en fait, il le dit, chacun a le devoir de participer à l'entreprise de l'espoir.
1: Qu'est-ce que ça veut dire? Comment est-ce qu'on peut l'appliquer?
0: Mais je pense qu'on le fait déjà ici, en parlant de poésie, en rappelant la beauté, en rappelant, lui, il rappelait il rappelait qu'il y avait toujours en face à lui un autre être humain. Que ça soit l'enfant, que ça soit le soldat, que ça soit l'étranger, mais il y avait toujours en face de lui un autre être. Il a la femme aimée, il y en a beaucoup de femmes aimées dans sa poésie. Donc je pense que c'est comme ça, et nous, on doit le faire simplement en le lisant, en rappelant sa poésie. Je pense déjà ça pourra guérir beaucoup, beaucoup de mal.
1: Mais moi, ce qui me donne l'espoir, c'est juste d'imaginer des milliers de gens réunis dans un stade pour écouter de la poésie. Ça nourrit quand même de l'espoir. Parmi les citations célèbres, parce que là, je rappelle qu'on est dans un fan club là en ce moment, donc éventuellement, il y aurait des produits dérivés là, de la marchandise, des t-shirts, des tasses, un coussin. Qu'est-ce qu'on écrirait? Quelles sont les citations?
2: D'ailleurs, ça existe. Il y a des phrases qu'on trouve partout, dans des t-shirts, partout dans le monde arabe, mais aussi en Europe. C'est celle que vous avez citée au début. « Ala hadihi al-ardi ma yastahiqu al-hayat »« Sur cette terre, il y a ce qui mérite vie ». Alors ça, c'est une phrase très célèbre qu'on voit partout.
1: Que Xavier Dolan avait cité ce poème-là au Festival de Cannes.
2: Exactement. Et l'autre, c'est il y a une phrase aussi très très célèbre. Nous aussi, nous aimons la vie si nous pouvons le permettre.
1: Quand nous en avons les moyens. Oui. Ça c'est beau, hein.
2: C'est un poème très très puissant.
1: Ça c'est à méditer. Ouais. Nous aussi, nous aimons la vie quand nous en avons les moyens. C'est un grand t-shirt, mais ça vaut la peine de retenir cette citation-là. Sur cette idée-là du devoir d'espoir, Mustapha, j'aurais envie de t'entendre là-dessus.
2: Tout à l'heure, la question qui a été posée par...
1: Par Manal.
2: Pourquoi cette poésie sort toujours lumineuse? Pourquoi? C'est parce que son premier engagement, c'était un engagement envers la beauté et la poésie. Il n'a jamais accepté de faire des concessions. Et il y avait tellement de pression pour lui pour faire des choses de la part des politiciens. Il n'a jamais cédé. Il est toujours resté fidèle à la beauté et à la poésie. Et à la fin, c'est la poésie, c'est la beauté qui triomphe. Et c'est ça qu'on va garder de Mahmoud Darwish. Est-ce qu'on a encore eu du temps?
0: Oui.
2: Alors, il y a un poème d'amour. Il y a un poème d'amour qui n'est pas très populaire, mais parmi les plus beaux poèmes de Mahmoud Darwish, je vais dire en arabe rapidement, juste les débuts et après en français. Alors il s'appelle Yatiru al-hamamu yahuttu al-hamamu a'iddi li al-arda kay astarih fa'inni uhibbuki hatta al-ta'ab sabahuki fakihatun lil-aghani وهذا المساء ذهب ونحن لنا là je passe à la traduction.
0: C'est bon.
2: S'envolent les colombes, se posent les colombes, apprête la terre pour que je me repose, car je t'aime jusqu'à la fatigue. Ton matin est fruit pour les chansons, et ce soir est ton or. Et nous sommes à nous, lorsque l'ombre pénètre son ombre dans le marbre, et je me ressemble lorsque je me suspends à un cou qui n'étreint que les nuages. Tu es l'air qui se dénude devant moi comme les larmes du raisin. Tu es le commencement de la famille des vagues lorsqu'elles s'agrippent à la terre, lorsqu'elles s'exilent.

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1: C'est beau.
2: Je pense qu'il y a trois femmes qui sont très charmées en ce moment. Ça va pas mieux.
1: Oh là là.
2: Ça fait son effet du Mahmoud Darwish. Je pense que.
3: Et est-ce que je peux dire qu'il l'a lu magnifiquement en arabe?
1: Oui.
3: Magnifiquement. Non, merci.
2: Mais merci.
3: Ça m'a donné la chair de poule.
2: C'était de la musique de vous entendre en parler. Votre enthousiasme, il est contagieux. Moustapha, on peut te lire en librairie. Le plus récent, c'est La beauté de Cléopâtre. Tu es publié à La Peuplade. Yara, le nouveau livre qu'on évoquait, Les fascistes n'ont jamais compté les étoiles, écrit avec René Saint-Éloi, aussi disponible en librairie. Et je souligne cette discussion-là, c'est aussi grâce au Festival international de littérature qui nous a inspirés. Et je rappelle qu'il propose plein d'activités jusqu'au 3 octobre. Profitez-en, allez le vivre, ce festival-là. Dans un instant, c'est la chronique de Manal Drissi qui a accepté de regarder la télévision pour nous. Mais juste avant, on va aller écouter un choix de notre programmatrice musicale, Maud Landry.

0: octobre. C'est Hubert Lenoir dans la programmation musicale de l'humoriste Maude Landry. Elle dit, on est vraiment dans la bonne saison pour écouter ça, une chanson cool et groovy. On reçoit des messages dans la bulle de conversation. Quelqu'un nous a écrit, magnifique entrevue. Ça nous donne le goût d'apprendre l'arabe, la poésie de Mahmoud Darwish.
1: Bonne chance avec ça.
0: Oui. C'est un projet. Je vais commencer par apprendre à prononcer son nom. Puis après ça, je verrai ce que je vais faire pour l'arabe. Mais c'est vrai que c'est tellement beau de les entendre, Yara et Mustapha. Mais là, c'est Manal Drissi qui est avec nous. Bonjour, Manal.
1: Bonjour. Changement de registre. On est loin de Mahmoud Darwish.
0: Mais ce que j'aime, c'est que notre spectre, il est tellement large à l'émission. Et bon, je rappelle que tu as le mandat d'écouter la télévision pour nous. Là, rien de moins. C'est ton travail. Tu dois le faire. Et là, tu t'es autorisé cette semaine une thématique qui est à la fois vintage et actuelle.

0: nouvelles.
1: Quelque chose de vieux, quelque chose de nouveau. Okay. Je vous l'avais dit que je voulais pas regarder seulement des nouveautés.
0: C'est vrai.
1: Que je voulais revisiter des joyaux du passé. Et là, je vais demander à tout le monde de rester calme pour cette confession choc. Émilie, je n'avais jamais regardé Ouattatata.
0: Que quoi?

0: là, je sens que je sens le besoin de me justifier. Mais non, mais... parce que j'approche la quarantaine et je n'ai pas regardé Ouattatata. Faut dire que j'étais plus de la génération Ramdam.
1: Okay.
0: Et aussi, bon, comme j'ai immigré à la fin des années 90, j'avais pas tout à fait l'âge pour Ouattatata. Et j'avais pas de cousins, cousines plus vieux, plus vieilles qui étaient ici.
1: T'aurais pu t'expliquer qui est Michel Couillard.
0: Exactement. Mais que, tu sais, j'aurais regardé ça avec eux après l'école. J'avais pas ça. Donc, j'avais pas cet attachement-là. Et, cette année, en fait, il y a quelques semaines, c'était le 35e anniversaire de la première diffusion du premier épisode de Ouattatata, le 17 septembre 91. Et c'était quand même un rendez-vous de sortie de classe. Là, je suis sûre, Émilie, que vous avez regardé Ouattatata, contrairement à moi.
2: On soupait devant Ouattatata à la maison. On mangeait tôt, mais on écoutait Ouattatata.
0: Mais c'est ça, c'était un rendez-vous qui amenait quand même 800 000 spectateurs, spectatrices en moyenne par épisode. Parce
2: et
0: que
2: presque autant de comédiens.
0: Oui, et presque autant, oui. Et près de 700 comédiens, je pense, qui sont passés par Ouattatata, ou l'UDA au complet. Il y a eu 14 saisons, ce qui n'est pas rien non plus.
2: Oui,
0: 1220 épisodes d'une demi-heure au total. Et on suit donc trois familles d'un quartier ouvrier à Montréal. On suit aussi une maison de jeunes. La plupart de ces jeunes-là fréquentent la même école. Et l'objectif de l'émission Ouattatata, c'était de parler aux jeunes directement, qui était à ce moment-là un concept novateur, parce qu'on ne faisait pas de télévision qui s'adressait directement aux adolescents. Et l'équipe de l'émission allait même rencontrer, j'ai appris ça, allait rencontrer des centaines de jeunes du secondaire, de secondaire 3, 4, chaque année, pour avoir une idée des enjeux qui touchent les ados. Mmh. Donc là, tu sais, on sent vraiment la série à message. On a parlé de tous les enjeux qui étaient importants au début des années 90 et des années 2000. Le suicide, le sida, l'avortement, le divorce, l'adoption, la famille d'accueil, le coming out, les troubles alimentaires. Il y a beaucoup d'enjeux qui sont encore d'actualité d'ailleurs. Et je m'attendais quand même à être plus heurtée par certains propos.
1: Des choses qui auraient moins vieilli,
0: mais tu sais, qu'on accepte parce que ça a été fait il y a 35 ans. Et j'avoue que j'ai été quand même surprise. C'est vraiment moins pire que je pensais. Il n'y a pas beaucoup de choses que j'ai trouvé qui avaient vraiment mal vieilli. Donc, tu sais, ça montre à quel point c'était très progressiste pour l'époque. Et c'était même frontal à certains égards. Au début des années 2000, j'ai appris qu'il y a un producteur américain qui voulait peut-être reproduire Ouattatata pour le public américain. Puis finalement, après avoir regardé les premiers épisodes, il a changé d'idée. C'était peut-être un petit peu trop frontal pour
2: la culture.
0: Ouais, un petit peu trop woke quand même au début des années 2000. Okay. Et ça veut dire que au début des années 2000, ils ont regardé les premiers épisodes qui dataient déjà d'il y a 10 ans.
2: C'est ça, de 91.
0: Et c'est ça, et c'était quand même pas adapté pour le public américain. Et
2: là, tu rattrapes ça où, Manon?
0: Sur YouTube. La très grande majorité des épisodes sont disponibles sur YouTube. C'est là que j'ai regardé ça. Et c'est ce que j'aimais, c'est que on sent cette authenticité-là de culture québécoise. C'est-à-dire que c'est pas calqué sur le modèle de teen show américain, qui est peut-être venu aussi plus après. Mais en ce sens-là, il y a beaucoup de choses que j'ai aimées. Je trouve qu'il faut mentionner absolument les coupes de cheveux et les styles vestimentaires.
2: Ah oui, absolument.
0: Dont beaucoup sont revenus. On a vraiment fait le tour. On est revenu à ce qui était cool dans Ouattatata.
2: Oui, j'ai des images en tête, là, oui.
0: J'ai été surprise par les dialogues qui respirent. On a le temps d'avoir de longs dialogues et aussi l'absence de reprise, de take ou de montage quand quelqu'un se trompe dans sa réplique. Il fait juste reprendre sa phrase. Je trouvais ça merveilleux. Il faut pas se casser la tête.
2: Pourquoi?
0: Mais ça fait encore plus naturel.
2: Mais c'est ça.
0: J'aime ça. Les dialogues aussi qui sont clairement écrits par des adultes, ça, c'est involontairement hilarant. Mm-hmm. Mais vraiment des mots qu'on ne mettrait pas dans la bouche de quelqu'un de 12 ans. Puis là, ça sonne comme un monsieur qui l'a écrit. Ça m'a quand même beaucoup amusé. Mais vraiment, la chose que j'ai le plus aimé, c'est la guitare électrique un petit peu trop heavy comme transition entre les scènes. On écoute. Là, ça sonne comme un générique. C'est entre les scènes. Oui. À chaque fois qu'on change de plan ou de quelque chose, il y a cette guitare-là qui vient.
2: Je te parle plus jamais, Stéphanie Couillard. Il y a la grosse guitare qui en bat.
0: Exactement. Je suis quand même restée avec certaines questions. La première question, c'est, je sais toujours pas ça veut dire quoi, Ouattatata.
2: Hey, j'avoue que j'ai pas la réponse pourquoi Ouattatata.
0: Mais j'ai cherché, ça veut rien dire, ça a été inventé par les créateurs.
2: OK.
0: Mais c'est quand même.
2: Donc c'est une

0: expression.
1: C'est devenu une expression parce qu'ils l'ont inventée. C'est vraiment
0: ville de conversation.
1: On ne sait pas ce que ça veut dire.
0: Qu'est-ce que ça veut dire pour vous, Ouattatata?
1: Et je trouve que les jeunes dans Ouattatata sont chigneux. Puis là, je me demande, est-ce que c'est une affaire d'époque ou est-ce que c'est une affaire de show? Est-ce que c'est le show qui les rendait chigneux ou est-ce qu'ils étaient plus chigneux là ou est-ce que je ne remarque pas que les ados sont aussi chigneux aujourd'hui? Écrivez-nous pour me dire. Mais là, je fais un appel à mes compatriotes millénarios parce que nous, on a grandi avec des émissions qui avaient 10 saisons, 25 épisodes par saison. Et ça n'existe plus. Maintenant, tout dure 15 minutes et 6 épisodes maximum. Donc, Ouattatata, ou en ce sens-là, c'est vraiment du binge-watching de qualité. Parce qu'on peut mettre ça en background de sa vie et écouter des dizaines et des dizaines et des dizaines et des dizaines d'épisodes.
0: Si vous tombez dans le vortex, là, vous serez accompagné pendant un bon moment.
1: Oui, puis il manque jamais de sujet à adresser à Ouattatata. Fait que lancez-vous. Et là, je vais utiliser la transition de guitare électrique pour passer à mon prochain sujet.
0: Mais juste avant, attends. On peut-tu garder ça pour toutes nos transitions? Mais juste à dire, il y a Sarah Marco qui nous a écrit équipe souper en écoutant Ouattatata avec mon frère et ma sœur. Juste à entendre le générique, je recule dans le temps, ça me fait sourire. Que de bons souvenirs. S'il vous plaît, pouvez-vous la faire jouer en entier?
1: Je pense pas qu'elle parlait de la transition.
0: Ça va donner nos respirations. Merci beaucoup, Sarah, pour le message. Ce qui nous amène vers une proposition actuelle.
1: Une proposition beaucoup plus actuelle qui s'appelle Lou et Sophie. Et on reste dans le même registre, c'est-à-dire d'émissions pour adolescents, parce qu'on dit souvent que les ados ne regardent pas assez de contenu québécois. Mm-hmm. Ben moi, je me donne comme mission de vous proposer aux parents des choses que vous pouvez ensuite proposer à vos ados. Ça se regarde très bien en famille. Donc, Lou et Sophie, qui est diffusée sur Tout TV. Il y a déjà 2 saisons. Mm-hmm. Chaque saison a 6 épisodes de 43 minutes. Donc, on a vraiment le temps de savourer cette série. Lou, qui est jouée par Jacques Charbonneau, et Sophie par Zeynep Blanchet. Il s'agit de 2 meilleures amies de 17 ans qui viennent de finir leur secondaire et qui étouffent parce qu'elles habitent en banlieue. Donc, elles naviguent ce passage-là compliqué entre l'adolescence, l'âge adulte. Elles ont vraiment une amitié fusionnelle pour le meilleur et pour le pire. Elles ont une sororité à toute épreuve, mais elles ont aussi des relations familiales compliquées. Lou, qui vit dans une famille qui est nucléaire, mais une famille qui tient avec la broche. Donc, elle a une relation explosive avec sa mère. Et elle apprend un secret qui va envenimer leur dynamique familiale. Alors que Sophie, elle vit dans beaucoup plus de privilèges socio-économiques, mais ça n'efface pas l'absence qu'elle ressent du fait que sa mère les a abandonnés, son frère et elle. Et on n'est vraiment pas dans le gros mélodrame. C'est drôle, c'est bien écrit, c'est fluide. C'est vraiment une très belle série qui, je le mentionne quand même, pour un public jeune mais mature. On parle de sexualité, on parle de consommation, etc. Et moi, je trouve que l'émission aurait dû s'appeler Lou, Sophie et Dolores. Parce que Dolores, c'est un grand personnage dans cette série-là. Et qui est Dolores? Ben, c'est une vieille Cadillac. C'est une vieille Cadillac qui est très peu fiable, mais qui est le symbole de liberté pour ces deux filles-là qui n'ont pas accès au métro de Montréal et qui rêvent d'émancipation
0: à travers donc cette voiture-là. Donc, Lou et Sophie, c'est sur Tout.tv. Il y a 2 saisons qui sont disponibles.
1: Il y a 2 saisons qui sont disponibles. Et moi, je regardais ça en tandem avec Ouattatata. Il y a Sophie Cadieux qui joue une ado rebelle dans Ouattatata et qui joue la mère d'une ado rebelle dans Lou et Sophie. Moi, j'ai trouvé ça touchant de vivre ça.
0: Deux époques. Une belle synchronicité. Donc, Lou et Sophie, je le rappelle, c'est sur Tout.tv, Ouattatata, vous pouvez trouver ça. La saison 12 qui est en ligne sur TV5+, mais après, sur YouTube, vous pouvez en retrouver. Et là, le beau hasard, c'est que dans un instant, on reçoit justement un comédien qui a joué aussi dans Lou et Sophie. C'est Madani Tal qui sera avec nous après cette chanson.

0: Mon prochain invité n'a pas 30 ans, mais il fait déjà carrière depuis plus de 18 ans, tant à la télé que sur scène, à Paris qu'à Montréal. On l'a découvert dans la série jeunesse Sam Chicotte. Bon jeu de mots. Il jouait le bon gars dans Fugueuse et ces temps-ci, il se tient surtout au théâtre alors qu'il enchaîne deux pièces de théâtre cet automne, le classique Cyrano de Bergerac et la nouvelle création de Michel Tremblay au Théâtre du Nouveau Monde, Madame Ital. Ça te ramène où cette chanson-là?
1: My God! Ça me ramène... Ma mère, elle avait... Au moment d'obtenir son permis de conduite, elle a remporté avec technique une Mazda 5 pendant un an.
0: Mmh.
1: Et donc,
0: elle a gagné une voiture après son cours de ouais. conduite. Waouh,
2: c'est ouais. à ce point-là qu'elle conduisait bien.
0: On vous la donne la voiture.
1: Et puis nous, ça a été un peu comme Dolores dans Louis et Sophie, ouais. c'est-à-dire c'était notre porte de sortie.
0: C'est la liberté, là, partir en voiture et là, vous écoutiez du Corneille en famille.
1: Mais la liberté. Elle venait me chercher à l'école primaire et puis on allait souvent garder mon bon ami Ludovic dans le coin de Côte des Neiges, Queen Mary. Donc on écoutait toujours.
0: Corneille. Dans la voiture. Tes parents sont originaires du Mali. Quand on te demande de nous décrire comment la culture se vivait chez toi, enfant, Madani, c'est par les sens que tu nous réponds. C'est les odeurs, c'est les sons. Ça ressemble à quoi?
1: My God, c'est dès les 5h du matin, c'est la fumée, c'est l'odeur des sauces, l'odeur du manioc, l'odeur de l'arachide, l'odeur du gombo, l'odeur du poisson sec qui est partout dans la maison. C'est les vitres qui sont embuées. C'est une impression d'être dans une cuisine de restaurant puis de vouloir s'en échapper, mais t'es trop jeune pour pouvoir sortir tout seul, donc tu restes à la maison puis tu subis le tout.
0: Et cela dit, t'habites encore chez tes parents aujourd'hui?
1: Aujourd'hui, donc... Alors je vis les mêmes situations.
0: Ah, visiblement, t'es encore heureux d'être dans cet univers-là. Ça part d'où ton désir d'être comédien? Comment c'est arrivé dans ta vie?
1: Je pense que c'est un besoin de justement vouloir m'évader puis de sortir un peu de la culture de mes parents que je comprenais pas trop jeune. D'autant plus que j'étais complètement confronté à mes bons amis qui semblaient avoir d'autres sentiments d'appartenance, des codes culturels que moi je n'avais pas. Un besoin aussi de m'exprimer. Et de là naît des rencontres, des mains tendues, des mains perchées. Puis tu dis oui, tu te retrouves dans des situations où tu joues devant les gens. Tu parles devant les gens t'écoutent et tu crées des liens comme ça.
0: Et donc, un jour, tu te retrouves dans une série jeunesse,
1: ouais.
0: Sam Chicotte.
1: Ouais. À la suite d'une rencontre avec une agente quelques semaines plus tôt, qui est un grand hasard, une longue histoire aussi à raconter, mais une belle histoire quand même. Mais avant ça, je pense que ça part aussi du fait que ma mère, elle est bouddhiste. Et jeune, elle m'amenait souvent avec elle. Et pour moi, c'était le lieu où on pouvait dialoguer. Ils enseignaient énormément aux jeunes à dialoguer sur des sujets comme l'empathie, le partage, le bonheur et tout. Donc, très tôt, je m'exprimais sur ces choses-là.
0: Et ouais. Donc, ça donne une aisance de se présenter, ouais. de pas avoir ouais. peur de prendre la parole. Ouais. Et là, de fil en aiguille, je vais passer de Sam Chicotte à Cyrano de Bergerac, OK? Vous entendrez qu'il y a eu quelques étapes. Hein,
2: ça a repris la transition de Watatata.
0: Un petit peu de guitare là-dedans. Tu fais partie donc de cette pièce de théâtre qui souligne l'arrivée de Benoît McGuinness au Théâtre du Rideau Vert. C'est la première pièce de sa direction artistique, le grand classique Cyrano de Bergerac. Qu'est-ce que ça représente pour toi, Madani?
1: Ben, c'est immense, à plein de niveaux. Notamment, c'est déjà une chance quand même de se retrouver plus de 3-4 sur scène.
0: Mmh. Oui, vous êtes 10, hein, c'est ça?
1: Ouais. D'une part, il y a ça. D'une autre part, c'est incroyable que ce soit aussi hétéroclite dans les groupes d'âge aussi, tu sais, parce qu'on bénéficie du savoir de Mireille Nagar, aussi de Alex Martin, de Victor aussi, et de Charlotte Aubin aussi. Donc, tu es avec des gens qui ont une expérience et qui te la transmettent dans la bienveillance, dans l'amour, et qui te considèrent aussi comme leur égal. C'est pas vertical, c'est très horizontal, toutes ces relations.
0: Et vous êtes, est-ce que j'ai compris que vous êtes sur scène pendant toute la pièce?
1: Tu as bien compris.
0: OK.
1: Oh oui.
0: Donc,
1: il y a vraiment un défi de saisir l'instant de ce qui se joue à chaque représentation.
0: Il faut être là. Il n'y a pas de moment où tu peux être sur ton téléphone en coulisses en train de passer le temps, là.
1: Non, du tout. Puis, d'autre part, c'est important aussi pour moi, je pense, parce que il y a plein de gens que j'ai rencontrés en amont à une autre époque, une époque avant théâtre, notamment par exemple Benoît, qui était professeur auparavant sur 30 vies.
0: Benoît McGuinness.
1: Oui. Et moi, je jouais dans 30 vies. Puis Benoît, une fois, il m'avait énormément aidé à apprendre mes textes à un moment où j'étais un peu comment faire, quoi faire, quoi faire, quoi faire. Donc tout d'un coup, de les revoir dans ces contextes-là, C'est magique.
0: Mais je comprends.
1: C'est un métier qui permet ça.
0: Et pour les gens qui veulent vivre ce moment-là, le Cyrano de Bergerac, il y a des supplémentaires déjà qui ont été annoncés. Donc, vous êtes en représentation jusqu'au 25 octobre. Il va aussi y avoir des dates l'été prochain. Mm-hmm. Mais là, moi, j'attire l'attention sur le fait que le 10 novembre, t'es au Théâtre du Nouveau Monde pour une création. Donc, c'est un nouveau texte de Michel Tremblay, Confession d'un enfant du siècle dernier. Mm-hmm. Donc, il n'y a pas énormément de temps entre les deux. Ça ressemble à quoi ton automne, Madani?
1: Bah, c'est regarder René Richard Cyr dans les yeux.
0: Parce que c'est ça, c'est le point commun, c'est lui qui est à la mise en scène des deux pièces dans lesquelles se joue cet automne.
1: Au téléphone, il m'a dit, on va marcher ensemble cet été, cet automne.
0: Et donc, tu te promènes avec René Richard Cyr en ce moment.
1: Ouais, on se rejoint ici, là, pop, pop, pop, pop, pop.
0: Cette nouvelle création-là de Michel Tremblay, c'est un monologue à cinq voix. Donc, on est un peu à la manière d'Albertine en cinq temps. Qu'est-ce que tu peux nous dire sur Confession d'un enfant du siècle dernier?
1: Que le travail avance bien, qu'on est très, très heureux. Je répète le jour sur Confession, le soir, je joue Cyrano. C'est deux gangs différentes. C'est un langage complètement différent de Cyrano aussi.
0: C'est une autre langue, là, celle de Tremblay, oui.
1: Ouais. Et quoi vous dire à part que ça nous stimule puis de voir, tu sais, on voit toujours Richard en train de dire création, puis il embarque sur une chire puis là on le suit puis c'est formidable de voir un metteur en scène en train de monter deux spectacles de cette manière là aussi. Après, sur le contenu, sur le propos, c'est la construction d'un individu. Je pense que c'est comme ça aussi que Richard le voit. C'est aussi des souvenirs qu'il remet de l'avant, son rapport avec l'écriture, son rapport avec son identité. C'est aussi un défi finalement de comment à cinq individus complètement différents se syntonisent pour pouvoir porter ce texte-là dans un rythme aussi.
0: La langue de Michel Tremblay.
1: My God.
0: Comment ça se passe en bouche pour toi?
1: Moi, c'est spécial. En ce moment, on place des pieds et des mains. Mm-hmm. Puis je pense que l'interprétation va suivre dans les prochains jours, les prochaines semaines. Ça sort. Et ça sort comme ça sort. Et puis j'imagine que si à recalibrer, on aura recalibré. Parce que moi, j'ai un langage, un espèce de franc-keb. Dans la bouche, tu sais. Donc des fois il y a des sonorités plus keb qui ressortent, des fois c'est des sonorités plus françaises aussi, plus pures, plus pointilleuses. Mais tu essaies de suivre l'écriture, puis te glisser là-dedans.
0: Est-ce que tu pensais un jour jouer du Michel Tremblay?
1: Non. Pourtant j'en ai lu quand même un peu, tu sais, Le Vrai Monde. Mm-hmm. Quand j'étais à l'école de théâtre, ça m'a scié en deux. Mm-hmm. Avec Patrice Dubois, puis avec Danny Boudreau aussi à l'école, c'est la première matière qu'ils nous ont faite. Découvrir le Tremblay, on avait fait un gros arbre généalogique.
0: Oui, c'est ça, parce qu'il faut comprendre qui est parent avec qui.
1: Oui. Mais en même temps, on bénéficie aussi du regard de Richard, qu'il connaît tellement bien, puis qui peut nous enseigner tout le contexte socioculturel de quand la pièce a été écrite, de qui était Michel aussi à cette époque-là.
2: Est-ce que c'est parce que le défi était pas assez grand que tu t'es dit, je vais faire Cyrano en même temps?
1: My God. Non.
0: Comment tout ça est arrivé dans le... Est-ce que les deux projets sont arrivés en même temps?
1: Presque, à quelques semaines d'intervalle. Oui, ça a été le même été. Mais ça a été Richard qui me demande pour un projet ici. Tu dis oui, puis après ça, il te propose l'autre. Puis tu dis, soyons fous. Mais oui, let's go, on fait les deux, tu sais. C'est deux gangs différentes. Oui. C'est juste riche d'apprentissage.
2: Puis tu arrives à compartimentaliser ce passage d'un registre à l'autre, parce que c'est vraiment deux. C'est un classique, il y en a un qui est en joual.
0: Des fois, il y a un bruit de guitare.
2: Entre dans sa tête, pour passer de l'un à l'autre, c'est quand même mon admiration.
1: C'est vrai que, tu sais, d'habitude, je l'éprouve pas, ce truc-là, parce que j'ai l'impression que tout est bien compartimenté. Ouais. Mais c'est vrai que des fois, dans un moment de silence, avant d'embarquer sur Cyrano, tout d'un coup, j'ai des mots qui apparaissent. Oh, je me dis, voyons, d'où sortent ces mots? Range-les dans ta tête, d'où sortent ces mots? Puis je suis comme, voyons, du joual dans mon oreille en ce moment. Voyons donc. Je suis comme, vroom, wrap up, Cyrano.
0: Reviens, Cyrano. Ça a été un plaisir de faire ta rencontre. Madani Tal, on invite les gens à aller te voir au Théâtre du Rideau Vert jusqu'au 25 octobre et ensuite au Théâtre du Nouveau Monde. Et il y aura aussi une tournée avec la pièce de Michel Tremblay. On entend le thème de Ouattatata. Nadia Roy de Longueuil qui nous dit que ça vient de l'interjection Ouattata qui vient elle-même de Ouah. Elle dit, j'ai 50 ans, alors je connais des expressions plus vieilles. Merci à nos aînés qui nous apprennent ce langage-là. Merci de prendre le temps de nous écrire. On se donne rendez-vous demain dès 13h30.
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0: Ici Louis de Belval, voici les informations. Campagne électorale, Paul Saint-Pierre Plamondon a dû défendre son engagement d'abolir Santé Québec, créé par le gouvernement de la CAQ. Le chef péquiste précise qu'il veut la remplacer parce qu'il a appelé une nouvelle division au sein du gouvernement. Le reportage de Sébastien Desrosiers.
1: Alors, bonjour tout le monde.
2: Le chef du Parti québécois en a fait l'un de ses principaux engagements. Il veut abolir Santé Québec, dont la création en 2024 a mené, selon lui, à une explosion de la bureaucratie.
3: Mais on est devant un État dans l'État, une construction bâclée qui repose sur du sable dans le cadre duquel ce monstre bureaucratique embauche illimité.
2: Une société d'État dont certaines missions méritent toutefois d'être conservées et qui serait confiée à une nouvelle équipe au sein de son gouvernement.
3: Agence, c'est probablement pas le bon mot. On parle probablement plus d'une division parce que l'engagement est de rattacher les activités utiles de Santé Québec, celles qu'on voudra conserver, au ministère.
4: Les Québécois, est-ce que c'est pas davantage l'accès aux soins qu'ils souhaitent?
2: Ses adversaires, dont Christine Fréchette, Charles Milliard et Ruba Gazal, sont d'avis que ce n'est pas ce dont le réseau de la santé a besoin.
5: Moi, je pense que M. Plamondon commence à regretter sa promesse qui ne tient pas la route du tout.
6: Moi, je trouve que c'est totalement déconnecté de ce que les Québécois veulent avoir comme système de santé.
2: Seul le chef conservateur est en faveur de la mesure. Éric Duhaime perçoit pourtant un recul.
7: Ça, j'ai jamais vu ça. Quelqu'un qui fait des promesses en campagne électorale puis qui renie sa parole.
2: C'est tout de même un changement important que propose Paul Saint-Pierre Plamondon, grâce auquel il estime pouvoir retrancher environ 900 postes de fonctionnaires. Ici Sébastien Desrosiers, Radio-Canada, Saint-Bruno.
0: La plus grande usine de gaz naturel liquéfié au Canada va doubler de taille. LNG Canada ira de l'avant avec l'expansion de son terminal d'exportation à Kitimat, en Colombie-Britannique. Cette décision est saluée par le premier ministre Mark Carney, qui en avait fait un projet d'intérêt national. Le point avec Estelle Côté-Sroca.
8: La phase 2 de LNG Canada à Kitimat doit permettre de doubler la capacité de production de gaz naturel liquéfié. Elle passera de 14 à 28 millions de tonnes par année. Ces exportations sont destinées aux marchés asiatiques et européens. Pour le premier ministre Mark Carney, c'est une autre manière de s'affranchir des États-Unis.
9: Face à l'incertitude mondiale, les pays choisissent leurs partenaires en fonction de la ressource la plus rare. La confiance. Le Canada devient le fournisseur de choix sur lequel nos alliés peuvent compter.
8: Des groupes environnementaux s'inquiètent des répercussions de cette expansion, même si Mark Carney assure que le gaz naturel liquéfié sera utilisé pour réduire ou cesser l'utilisation du charbon ailleurs dans le monde. L'analyste en politique climatique et énergétique chez Équiterre, Charles-Édouard Tétu.
10: Il n'y a aucune façon de faire du développement responsable du gaz naturel. Donc, n'importe quel investissement ou n'importe quel développement d'une énergie fossile nous amène plus facilement ou plus rapidement dans le mur.
8: Mark Carney a par ailleurs annoncé un investissement $2,2 milliards pour protéger les eaux et la vie marine. Des mesures nécessaires, selon lui, dans un contexte où le Canada veut augmenter ses capacités portuaires pour accroître ses échanges commerciaux. Ici Estelle Côté-Sroka, Radio-Canada, Ottawa.
0: La guerre commerciale entre les États-Unis et le Canada se poursuit pendant que des produits canadiens comme de l'alcool et de la mélasse ne peuvent plus traverser la frontière du voisin du Sud. L'impact économique du conflit se fait sentir. David Savoie a plus de détails.
11: C'est vraiment pas bon pour Hamilton et pour les travailleurs.
12: Comme d'autres résidents d'Hamilton, cette femme dit se préoccuper des conséquences de ces licenciements. L'acierie Stelco va renvoyer jusqu'à 500 employés en raison des tarifs douaniers américains et suspendre certaines de ses activités pour une durée indéterminée. Il y avait de l'inquiétude à l'annonce des tarifs et de l'escalade des réponses, dit Kevin Stewart du syndicat des métallos. Maintenant, on en voit les impacts. Au même moment, des produits canadiens ne peuvent plus traverser la frontière vers les États-Unis, que ce soit de l'alcool, des motocyclettes ou de la protéine de petit lait. Des produits déjà soumis à des tarifs prohibitifs, mais cette interdiction force à nouveau les entreprises à des contorsions. L'entreprise lavalloise Gilosso, qui embouteille et produit des prêts à boire, fait 80% de ses ventes aux États-Unis. La nouvelle salve américaine force Gilosso à transférer une partie de ses activités là-bas. Aucun licenciement n'est en vue, d'après la vice-présidente stratégique corporative de l'entreprise, Nathalie Paré.
13: Pour l'instant, on regarde une évolution dans le temps. Parce que c'est bien évident que si nous, on transfère notre production aux États-Unis, on veut se positionner pour accueillir des clients qui, eux, veulent venir produire au Québec.
12: Plusieurs observateurs estiment que les impacts de ces contre-mesures américaines ne seront pas gigantesques, qu'elles visent surtout à ébranler le Canada. Malgré les tensions commerciales, les communications ne sont pas rompues entre Washington et Ottawa, mais pour l'heure, il n'y a aucun retour à la table de négociation qui est prévue. Ici David Savoie, Radio-Canada, Montréal.
0: Le gouvernement espagnol a annoncé

0: une série de mesures pour lutter contre la crise du logement dans le pays. Toute éviction sera interdite jusqu'en 2030 et les baux de location seront automatiquement renouvelés à leur expiration. Le gouvernement de Pedro Sanchez en a fait l'annonce après 3 jours de manifestations au cœur de Madrid contre l'expulsion la semaine dernière d'une femme de 87 ans de son logement qu'elle occupait depuis 70 ans et qui a été rachetée par une société immobilière. Les mesures annoncées doivent être approuvées par le Parlement espagnol. Et puis enfin, au hockey, le Canadien de Montréal a très bien amorcé sa saison régulière avec un gain de 3-2 sur les Maple Leafs à Toronto. Josh Anderson, Zachary Bolduc et Alexandre Carrier ont touché la cible pour le tricolore. William Nylander a marqué les 2 buts des Leafs. C'était les informations à l'antenne de Radio-Canada.
1: Bonsoir tout le monde. On va commencer avec une petite capsule temporelle. Probablement que vous ne vous en rappelez pas, mais au mois de décembre dernier, je vous ai parlé d'une recherche quand même assez incroyable qui était menée à l'université McGill. Et ce type de recherche-là, on appelle ça le necroprinting. Donc, faire des impressions avec des membres, des structures qui viennent d'insectes. Et donc, cette équipe-là avait réussi à faire une imprimante avec une trompe de moustique. Une imprimante qui fait 30 microns, c'est 3 centièmes de millimètre. Donc, cette buse-là sert à imprimer de toutes petites structures. Qu'est-ce qu'on fait avec ça? Ben, on pourrait éventuellement être en mesure de créer des micro-pinces dotées de pattes à commande pneumatiques qui proviennent d'araignées mortes ou de robots marcheurs réalisés à partir de membres de coquerelles. Qu'est-ce que je vous dis là? Ça s'est fait. Ça a été publié. Et ça, pourquoi je vous en parle? C'est parce que je lisais le très bon magazine The Conversation, donc qui relate donc la recherche scientifique un peu partout. Eh bien, ce sont les chercheurs eux-mêmes, donc l'équipe de McGill, qui ont publié dans la conversation parce que figurez-vous donc qu'ils ont gagné un Ig Nobel. Ils ont gagné. Donc, vous savez, cette recherche qui fait dans un premier temps rire, mais après réfléchir, eh bien, cette équipe de McGill qui fait du necroprinting, donc de l'impression, avec des membres d'insectes, bien vient de gagner ce Ig Nobel. Morale de cette histoire, écoutez les chiffres du jour. Vous entendrez peut-être parler des inventions lauréates de l'année qui vient. 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

0: amis du monde entier, où que vous soyez, quoi que vous fassiez, considérez-vous salués dans cette nouvelle édition de Moteur de Recherche. Et d'ailleurs, je vous le dis tout de suite, si vous voulez les références pour toute cette recherche dont je vous parle, avec des très belles photos aussi de ces petites structures imaginées imprimées avec littéralement la trompe d'un moustique. Et là, on prend la trompe parce que ça a l'air que c'est vraiment bon pour imprimer parce que, imaginez, c'est capable de rentrer dans de la peau. Ce qui sort de ça paraît que ça peut être vraiment très, très bien. Ça peut servir à créer de toutes petites structures. Et donc, on a réussi à créer ces petites structures-là. Donc, tout ça pour vous dire que ça s'en va dans l'infolettre samedi matin. Et donc, abonnez-vous à l'infolettre si vous voulez avoir les références là-dessus. On a Christian Mercier avec nous ce soir en studio. Bonsoir, Christian.
1: Bonsoir, Mathieu.
0: Le grand mystère qui tient entre une différence de 2%.
1: 2%. On va
0: de matière grasse dans le beurre français par rapport au beurre d'ici.
1: Tout à fait. Tout à fait. On parle de beurre français aujourd'hui, Mathieu, juste pour clarifier.
0: Voilà. Une simple

0: La différence fait quand même toute la différence pour certaines transformations.
1: Oh, oui, c'est tout petit. Voilà, on a aussi, ben, considérez-vous salué aussi. Même chose pour Véronique Raymond. Bonsoir Véronique.
2: Bonsoir Mathieu.
1: Écrire au temps du web,
2: ouais.
1: C'est pas juste faire des phrases.
2: Non.
1: Faut comprendre le contexte, faut savoir s'exprimer d'une autre manière.
2: Oui, faut maîtriser d'autres
1: de manière
2: codes,
1: syntaxique.
2: Ouais. Il y a peut-être pas la même ligne de temps dans la manière d'écrire le texte.
1: Ouais.
2: Est-ce qu'on s'assoit avec un plan comme on le faisait du temps de mes études dans les années 90 à l'Université d'Ottawa?
1: On n'est plus là. Ouais, on n'est plus là. On est plus là.
2: Voilà.
1: On va parler de stimulation d'un nerf qui est très important dans notre cas avec l'ami Dave Ellenberg. Bonsoir Dave.
3: Bonsoir Mathieu.
1: Il y a quelque temps, on a un de vos collègues, ben pas vraiment votre collègue, mais quelqu'un qui travaille dans un domaine connexe au vôtre, qui venait nous parler de la stimulation transcrânienne pour traiter certains cas de dépression.
3: Exact.
1: Dans certains cas, là, ça fait une différence monstre.
3: Tout à fait.
1: Là, on va parler d'un autre type de stimulation, nerf vague.
3: Ouais, un des nerfs les plus longs, et puis qui est peut-être une fenêtre, une porte d'entrée vers le cerveau et certains systèmes, certains circuits.
1: Et vous allez voir que ce que porte le nerf vague, c'est autant de l'information qui part du cerveau et qui descend, il y a aussi énormément d'informations qui part d'en bas et qui monte, et même il y en aurait plus.
3: C'est ça.
1: En proportion, parce que c'est comme le corps qui informe le cerveau,
3: mm-hmm.
1: et ça passe par le tronc cérébral. On va le voir tout à l'heure. C'est la première visite de Cécile Anisenslin, qui est professeure au département de pathologie et microbiologie à la faculté de médecine vétérinaire de l'Université de Montréal en ce studio. Bonsoir.
4: Bonsoir.
1: Très content de vous accueillir ici, surtout que là on va parler d'une chose qui est dans l'actualité de plus en plus, la maladie de Lyme. Mais auparavant, on va parler de votre recherche qui s'intéresse à une manière très pratico-pratique d'en limiter, on pourrait dire, la pénétration dans les parcs. Il paraît qu'on pourrait pas en venir à bout, mais limiter grandement l'incidence de la transmission de cette maladie-là chez les humains avec une méthode que vous êtes en train de développer, c'est bien ça?
4: Mais grandement, on va l'espérer.
1: Entre autres, ouais, c'est
4: oui.
1: Ça, ouais.
4: C'est sûr qu'on n'en viendra pas à bout, qu'on va pas éradiquer mm-hmm. ce problème-là, ça c'est certain. Mais oui, on développe des interventions donc, qui vont viser certaines espèces animales qui jouent un rôle important dans le cycle de cette maladie-là pour aller les traiter et espérer que ça va réduire finalement la présence de tiques infectés par l'agent qui cause la maladie de Lyme dans l'environnement.
1: Ça bouge beaucoup hein, sur le front de la maladie de Lyme, sur toutes sortes, dans toutes sortes de disciplines. Il y a celle, justement, le projet de recherche que vous menez, mais il y a aussi la question des vaccins, puis peut-être qu'on pourrait éventuellement aussi faire de la prophylaxie chez certaines espèces animales. D'ailleurs, c'est l'objet de la question pour laquelle on vous accueille ce soir. Donc, j'ai bien hâte de voir comment on va essayer d'en venir, pas à bout, vous l'avez dit, mais en tout cas, en limiter les effets, notamment chez les humains. Alors, on s'en parle dans quelques minutes. Bienvenue parmi nous.
4: Merci.
1: On va parler du nerf vague. Il est très important et sa localisation est vraiment très précise. D'ailleurs, c'est bizarre qu'on appelle ça nerf vague. C'est comme une dénomination un peu, comment dire?
3: Tout à fait. Mais ce qui est intéressant, en effet, c'est sa position qui fait en sorte que c'est un nerf qui est relativement accessible, même de façon donc transcutanée.
1: Ah,
3: c'est
1: okay.
3: Pour ça qu'il y a un intérêt particulier ici, entre autres. Et parmi les 12 nerfs crâniens, mais c'est le plus long et qui fait un bon bout de chemin.
1: OK. On va répondre à la question, d'ailleurs, je vais le souligner en début de chronique Dave Ellenberg. Je rappelle, s'il faut le rappeler, que vous êtes un neuropsychologue, professeur à la Faculté de médecine de l'Université de Montréal, collaborateur de la première heure de moteur de recherche. Vous répondez à la question de Roy Hamoud. Est-ce que les appareils qui stimulent le nerf vague fonctionnent vraiment? Les appareils qu'on voit de plus en plus d'ailleurs sur le marché hein, et dont on dit que, en fait, à propos desquels on promet souvent mer et monde, est-ce que ça fonctionne vraiment? Alors, on va voir le tronc cérébral, qu'est-ce qui l'innerve et aussi qu'est-ce qu'il reçoit comme information du corps humain.
3: Donc, c'est ça. Ce qui est intéressant, c'est que premièrement, c'est un nerf qui traverse et qui se rend à plusieurs organes, qu'on parle de cœur, poumon, estomac, foie, intestin, entre autres. Et donc, les fibres qui vont innerver ces structures-là sont principalement parasympathiques. Donc ça permet de réguler, de calmer, donc ralentir le rythme cardiaque, influencer la respiration, la digestion. Mais comme vous avez dit, Mathieu, ce qui est vraiment intéressant, c'est qu'en fait, la majorité des fibres vont plutôt dans l'autre sens. 80% des fibres remontent vers le cerveau pour informer le cerveau sur l'état du tube digestif, les changements cardio-respiratoires, mais aussi des signaux chimiques inflammatoires. Donc ça veut dire que ces fibres qui arrivent en premier lieu au tronc cérébral, qui est comme un genre de centrale de réception des informations. Après ça, elle est relayée directement à d'autres structures ou d'autres régions du cerveau impliquées dans la faim, la température, mais aussi les émotions, l'attention et la modulation du stress. Donc, ça permet
1: aussi... C'est beaucoup, hein?
3: Oui, c'est beaucoup de choses, différentes choses, justement, qui nous rappelle le rôle que les organes internes peuvent et l'impact que ça peut avoir aussi, l'influence peut-être bidirectionnelle sur le cerveau.
1: J'aime beaucoup ce que vous dites. On a souvent l'impression que c'est l'information qui part d'en haut, qui descend, mm-hmm. mais il y a aussi beaucoup de choses qui remontent et qui informent sur l'état du corps. C'est une des fonctions du nerf vague. Et Dave, c'est fascinant quand on s'intéresse à cette question-là de constater comment ça fait vraiment longtemps qu'on pose des questions à savoir est-ce qu'on pourrait pas comme avoir une influence extérieure sur ce nerf-là pour régler des problèmes qui se développent dans notre corps.
3: C'est ça qui est particulièrement fascinant parce qu'un des premiers là, à avoir eu l'intuition, c'est James Leonard Corning, qui est un neurologue américain qui avait déjà tenté quelques petites expériences maison justement pour stimuler le nerf vague chez ses patients et pour tenter de réduire les crises d'épilepsie. Bon, ses premières tentatives n'ont pas été concluantes, mais par contre, l'idée a fait son chemin et on se rend quelques décennies, même quelques centaines d'années plus tard, au milieu des années 80, où on implante les premiers stimulateurs chez des humains qui ont une forme d'épilepsie qui est résistante alors au traitement pharmacologique. Et là, on place donc un générateur sous le thorax et puis le stimulateur au niveau du cou. Et donc, on voit une certaine amélioration, une diminution des crises d'épilepsie. Mais on remarque autre chose. On remarque que chez les patients qui étaient aux prises avec des symptômes de dépression, de troubles de l'humeur, on voit aussi une certaine amélioration. Évidemment, il en fallait pas moins pour stimuler la recherche là-dessus.
1: Absolument.
3: Et puis, en 2005, alors, on approuve également ces stimulateurs-là, ces implants, pour également comme traitement de la dépression. Mais la question qu'il faut se poser, est-ce que ça marche réellement?
1: Ouais.
3: Pour ce qui est de l'épilepsie, en fait, on voit que environ la moitié des personnes avec une épilepsie réfractaire vont ressentir les bienfaits. On va avoir une diminution d'à peu près 50%.
1: Ce qui est quand même significatif.
3: C'est significatif pour des gens pour qui aucun autre traitement fonctionne.
1: Et dont l'impact sur la qualité de vie est
3: incroyable.
1: Énorme. Là.
3: Mm-hmm. Énorme, énorme. Mais par contre, malheureusement, l'impact pour la dépression, elle est beaucoup plus modeste. Ici, on va parler à court terme, à peu près pas de changement. À long terme, une minorité de patients répondent. Mais par contre, les données sont pas très robustes. Dans la mesure où, comme c'est un implant, on n'a pas non plus de moyen de vérifier si c'est pas un effet placebo.
1: Mmh. Hein? Parce qu'on le sait si on l'a.
3: On le sait qu'il est là, qu'on se dit, hey, je l'ai, peut-être marcher.
1: Ouais.
3: Et puis, les résultats sont assez variables d'une étude à l'autre. Mais malgré cela, la technologie a fait en sorte qu'au moins maintenant, on peut tester ce stimulateur-là, mais de façon plutôt transcutanée. C'est-à-dire soit qu'on dépose un électrode, un stimulateur sur l'oreille, ou sinon dans le cou. Et là, on peut voir si on peut avoir le même impact. Et ça a été initialement utilisé, encore là, chez des personnes qui étaient aux prises avec de l'épilepsie. Donc, c'est une façon d'avoir une stimulation sans chirurgie.
1: Oui, et c'est ça. Vu que c'est moins invasif, ben là, j'imagine que les dispositifs aussi sont plus petits. On peut les apporter chez soi. Et donc là, évidemment, ça soulève toutes sortes de, comment dire, d'espoir chez bien des gens qui voudraient avoir quelque chose de simple pour régler des problèmes qui leur pourrissent la vie. Là.
3: C'est ça. Puis on peut aussi utiliser ça pour une plus grande population. Avant, c'était vraiment les épilepsies sévères, réfractaires. Là, on peut aussi tester chez des patients qu'on se dit, ben comme c'est non-invasif, on peut aller plus loin.
1: Alors,
3: et puis,
1: qu'est-ce qu'on peut dire?
3: Et évidemment, bon, ça a été associé à d'autres conditions. Encore là, la dépression, mais aussi le stress, la performance sportive, même les commotions cérébrales. La première question qu'il faut se poser, c'est mais ça marche-tu? Tu sais, si je mets un électrode pour stimuler le nerf vague à travers la peau, ça fonctionne-tu réellement? C'est intéressant. Les études en imagerie par résonance magnétique nous indiquent qu'en effet, oui. Quand j'ai un simulateur du nerf vague, je vois bien une activation donc au niveau du tronc cérébral, mais aussi les circuits qui montent vers le cerveau dans les différentes régions comme l'insula, le cortex singulaire, l'amygdale, le préfrontal. Donc oui, ça fonctionne. Et là, Évidemment, il en fallait pas plus pour que, hein,
1: toute une industrie se dise, on va faire la pièce.
3: L'industrie très lucrative du bien-être se mettre là-dedans pour vendre cela, hein, sous différentes sauces. Et je pense même, bon, à certains appareils, on voit sur le site web, hein, on peut acheter ça, on peut se le faire livrer à la maison, 35% de réduction de l'anxiété. C'est une belle promesse, mais il faut faire attention à ces études-là. L'étude que certains sites présentent, ben, c'est une étude sur un petit nombre de participants, 20 participants aux prises avec et la COVID longue, et il n'y avait pas de groupe placebo.
1: C'est-à-dire un groupe à qui on fait croire qu'on leur implante quelque chose qui fonctionne, mais il n'y a rien, là. C'est ça, le groupe placebo, là.
3: Et pour toutes les interventions, qu'on parle ici d'un stimulateur transcutané pour le nerf vague ou peu importe, l'étude à simple ou à double insu avec un groupe placebo, elle est essentielle. Alors, si on va voir l'état de la littérature scientifique sur ces stimulateurs donc transcutanés, donc pas l'implant, mais celui qu'on met soit sur le lobe de l'oreille ou dans le cou, on voit que les résultats sont pas si intéressants que ça. Si on regarde, donc, on fait un tri, parce que beaucoup d'études, on prend les meilleures études, par exemple, publiées dans une méta-analyse récente sur la dépression auprès de 840 participants, on trouve un effet relativement modeste. Et si on fait un tri encore plus important, puis on prend juste les études avec un contrôle placebo, donc qui ont fait aussi un faux traitement, là, on n'a plus d'effet. Il n'y a plus de bienfait. Ouais. Les gens, dans le fond, qui ont le faux traitement puis qui pensent qu'ils ont un stimulateur du nerf vague, mais qui n'en ont pas, eux aussi voient les mêmes bienfaits que ceux qui ont réellement le stimulateur du nerf vague. Et puis, on retrouve à peu près la même chose quand on pense à l'insomnie, légère amélioration, mais qui disparaît de façon pas mal encore là avec notre groupe placebo. Douleur chronique, on trouve des effets analgésiques de modéré, de léger à modéré, mais il y a beaucoup de variabilité entre les études. Certaines études démontrent rien, d'autres démontrent un effet léger, d'autres plus important. Mais la question la plus importante, qu'est-ce qui se passe avec le stress et l'anxiété? Est-ce que ça fonctionne? Ouais. Et là, vraiment, on n'est pas trop gâté au niveau scientifique. Il y a pas beaucoup d'études. Les études sont petites, petit nombre de participants, et les résultats sont très variables, et aussi les quelques études placebo, les placebos ont été très, très bien faits, mais de toute façon, ne démontrent pas non plus une amélioration significative par rapport à la stimulation.
1: Bon, si je comprends bien, quand on a des études qui ont été bien faites, on n'a pas grand-chose, puis il y a d'autres études où il y a, disons que d'un point de vue méthodologique, c'est pas fort fort. Donc, les résultats qu'on en tire sont à prendre avec beaucoup de pincettes. Bref, si je résume, il n'y a pas grand-chose, là.
3: Pour le moment, on souhaite, bon, évidemment, ce qu'on souhaite, c'est que la science s'améliore. Encore là, tu sais, des recherches avec des technologies comme ça devraient toujours avoir des bons contrôles placebo fiables. Mais c'est un peu dommage que des gens se mettent à citer des études qui n'ont pas cela.
1: Voilà. Dave Ellenberg, toujours la voix de la sagesse. Merci beaucoup de nous expliquer comment aussi on peut en arriver à dire qu'un énoncé est plutôt vrai ou plutôt faux. Bref, c'est comme ça que ça avance. La science, je rappelle que vous êtes neuropsychologue, professeur à la Faculté de médecine de l'Université de Montréal. Merci beaucoup d'avoir répondu à cette question de Roy Hamoud.
3: Toujours un plaisir. Merci.
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1: Question d'une auditrice, Isabelle de Gatineau, qui dit « À chaque fois que je donne à ma chienne Simone son médicament la protégeant contre la maladie de Lyme, je me demande pourquoi il n'y a pas le même type de protection pour les humains. » Puis là, elle dit « On jasait avec notre amie, avec mon amie Nathalie, on a émis l'hypothèse que c'était peut-être parce qu'on n'a pas trouvé une version du médicament qu'un humain pourrait prendre sans danger pendant 80 et plus années de sa vie. » Mais là, est-ce qu'on pourrait traiter les chevreuils, nous demande-t-elle, pour casser un peu cette longue chaîne de transmission, parce qu'elle l'est. On va en discuter avec Cécile Anne-Zenslin, qui est professeure au département de pathologie et de microbiologie à la Faculté de médecine vétérinaire de l'Université de Montréal, qui est en studio avec nous. Cécile Anne-Zenslin, bonsoir.
6: Bonsoir.
1: Alors, on va commencer avec le fameux médicament. Qu'est-ce qu'on donne aux chiens pour les protéger contre la maladie de Lyme?
6: Oui, ben c'est ça, c'est super intéressant cette question-là parce qu'il y a vraiment plusieurs couches d'informations à décortiquer.
1: Oui, effectivement.
6: Donc, pour les animaux, les options qui sont disponibles actuellement, c'est soit un vaccin. Il y a un vaccin contre la maladie de Lyme qu'on peut donner aux animaux. C'est surtout conseillé pour les animaux qui vivent dans des régions vraiment à risque, qui ont un relativement bon niveau d'efficacité. Donc ça, ça existe, un vaccin, ça se fait par injectable. Après, il y a toute la catégorie des médicaments qu'on dit acaricides, qui va protéger l'animal contre les tiques, en fait. Donc, ces médicaments-là sont variés. Soit ils vont agir, par exemple, de façon topique, soit la tique va toucher l'animal, elle va mourir, par exemple. Soit c'est un médicament qu'on donne par ingestion, et j'ai l'impression que la question faisait référence à celui-là. L'animal va ingérer le médicament

0: il va se distribuer dans le corps de l'animal et puis quand une tique va aller le piquer, ben elle va mourir au lieu de finalement lui transmettre des maladies ou finalement tomber dans votre maison puis vous piquer.
1: Il n'y a pas une version pour les moustiques, pour les humains de ce médicament-là? Non?
0: Non, malheureusement, pas encore.
1: Je serais preneur, moi. OK, donc ça, c'est ce qu'on va donner au chien. C'est pas, il y a soit un vaccin, où il y a soit cet acaricide-là.
0: C'est ça, des protections contre les piqûres de tiques. Donc, c'est pas vraiment qu'on va protéger le chien contre la maladie de Lyme avec ces médicaments-là. C'est plutôt qu'on va le protéger contre les tiques. Et donc, par conséquent, on le protège contre la maladie de Lyme.
1: Bon, notre auditrice fait référence donc aux chevreuils dont elle dit qu'ils sont porteurs, qui ont la maladie de Lyme. Et donc, si on allait les traiter eux, ben on pourrait casser cette chaîne-là. On va souligner que les chevreuils, comment dire, développent pas vraiment la maladie de Lyme. Ils vont être infectés, mais ils vont pas avoir de symptômes. Qu'est-ce qui explique ça?
0: Exactement. Donc, d'ailleurs, c'est une super bonne question que cette personne-là se pose parce qu'on se l'est posé aussi pour d'autres espèces animales. Mm-hmm. Pour ce qui est des chevreuils, par contre, les chevreuils ne sont pas infectés par la maladie de Lyme. Lorsqu'ils se font piquer, donc pour récapituler rapidement le cycle
1: oui,
0: de transmission.
1: Oui, on va le rappeler parce qu'il est quand même assez,
0: il est assez compliqué.
1: Ouais.
0: Oui, c'est ça. Donc, la maladie de Lyme, c'est causée par une bactérie qu'on appelle Borrelia burgdorferi. Donc, cette bactérie-là, finalement, elle se retrouve dans des réservoirs animaux, qui sont différentes espèces d'animaux sauvages. Ce ne sont pas les chevreuils, ces réservoirs de cette bactérie-là. Ce sont principalement les petits rongeurs, comme les souris à pattes blanches. Il peut y avoir des tamias et des écureuils aussi, qui sont des, on dit, des réservoirs compétents. C'est-à-dire que eux sont pas malades lorsqu'ils sont infectés par cette bactérie-là. Ils vont être des porteurs sains, on dit. Et puis, lorsqu'une tique va les piquer, ils peuvent transmettre la bactérie à la tique. Donc, ça crée des tiques infectées dans environnement qui vont soit réinfecter un autre petit rongeur et ainsi de suite. C'est comme ça que ce cycle se maintient dans l'environnement au niveau rongeur et tique. Certaines espèces d'oiseaux peuvent aussi jouer ce rôle-là. Donc, on est en train de découvrir ça tranquillement, la recherche là-dessus. Dans une étude qu'on avait réalisée par notre collègue Ariane Dumas, elle avait montré qu'environ un cinquième des tiques s'étaient infectées sur des espèces d'oiseaux finalement. Donc, c'est pas que les petits rongeurs sauvages. Après ça, la tique, elle a plusieurs stades de vie. Donc, elle passe d'un stade de larve à un stade de nymphe, à un stade d'adulte. Et puis, elle doit prendre un repas de sang à chaque fois qu'elle se transforme d'un stade à l'autre, finalement. C'est seulement le stade adulte qui va être le plus intéressé au chevreuil. On parle de la tique du chevreuil.
1: Parce qu'elle est plus grosse, elle peut monter sur des herbes plus hautes. Et
0: donc,
1: elle peut s'agripper donc à des animaux qui ne sont pas des petites souris qui sont littéralement au niveau du sol.
0: Exactement, c'est pour ça. Donc, elle va se mettre un petit peu plus haut sur les herbes hautes, puis elle peut aussi accrocher votre chien, par exemple,
1: ou ces fameux
0: chevreuils, ou nous-mêmes quand on va passer par là. Lorsque la tique, qu'elle soit infectée ou non, pique un chevreuil, en fait, c'est là qu'on appelle le chevreuil l'autre producteur de la tique. Il est important dans le cycle de transmission de la maladie de Lyme parce que c'est sur le cerf, donc sur ces chevreuils-là, que la tique va rencontrer l'âme sœur. Donc, le mâle et la femelle vont se rencontrer, ils vont se reproduire.
1: C'est un peu le Tinder des tiques.
0: Exactement.
1: C'est ça.
0: Ils vont se reproduire sur le dos du cerf. Et la femelle va retomber après au sol, puis pondre ses 3000 œufs et ça fera les petites larves pour la suite.
1: D'où la logique que j'aime bien de notre auditrice qui se dit, coudonc, les cerfs sont partout, ils sont faciles à, je veux dire, tu sais, tu peux les nourrir quasiment à la main dans certains cas. Est-ce qu'on pourrait pas se servir de ça pour casser cette chaîne de transmission?
0: Ben c'est ça. Donc pour finir, les cerfs, eux, lorsqu'ils sont piqués par une tique infectée, sont phénoménales parce qu'ils ne deviennent pas infectés par Borrelia burgdorferi. Leur système immunitaire a coévolué finalement avec la présence de ces agents pathogènes-là. Et puis leur complément, donc c'est une composante du système immunitaire qui est vraiment en première ligne, va tuer la bactérie directement en quelques minutes lorsque cette bactérie va entrer dans leur sang.
1: Moi, je veux dire, je suis pas un spécialiste, là, mais c'est la première fois que j'entends parler du fait que si une tique est assez longtemps sur un chevreuil, le système immunitaire du chevreuil peut, entre guillemets, nettoyer la tique.
0: C'est
1: de
0: fou, hein?
1: La bactérie qu'elle contient.
0: Exactement.
1: Ah,
0: donc,
1: ouais.
0: Les chevreuils ne sont pas infectés par la maladie de Lyme, mais ils jouent potentiellement un rôle aussi dans le maintien de tiques non infectées dans l'environnement. Par contre, ils sont aussi un des facteurs qu'on pense déterminants pour la quantité de tiques qu'on va retrouver pour les raisons que j'ai expliquées, parce que c'est l'autre producteur. Et donc, c'est vrai que dans la littérature, quand on regarde de façon générale, là, si on généralise, c'est plus complexe que ça, mais plus on va avoir de chevreuils dans un endroit, plus on va retrouver de tiques de cette espèce-là.
1: Donc, si on veut éventuellement casser cette transmission-là, est-ce qu'il faut mieux s'en prendre aux chevreuils?

0: Écureuil, ou si on va aller s'en prendre aux souris à pattes blanches, ou aux écureuils, ou aux tamias, ou aux oiseaux.
1: Voilà.
0: Il faut choisir, dans le fond, là où c'est le plus efficace.
1: Oui,
0: c'est ça?
1: Exactement. Ou il faut cibler différentes stratégies pour ces différentes espèces animales. Donc, nous, c'est ce qu'on fait dans notre équipe de recherche, puisque plusieurs équipes de recherche, surtout aux États-Unis aussi, ont fait dans le passé. Donc, pour casser le cycle de transmission de la bactérie à la tique, donc des réservoirs, qui sont les petits rongeurs jusqu'à la tique, on va viser plutôt les petits rongeurs sauvages, qui sont les réservoirs principaux. Donc, il y a des interventions qui se sont développées, puis nous, on en a testé plusieurs, qui utilisent les mêmes médicaments qu'on utilise pour protéger les chiens contre les tiques, donc du fluralaner, de la famille des xazoline, pour traiter les rongeurs dans leur habitat naturel. Donc, on utilise des petites boîtes à appât, on va mélanger du beurre de peanut avec ce médicament vétérinaire-là. Les souris vont rentrer dans l'appât, vont le consommer et elles sont protégées contre les tiques pour une durée d'environ 6 à 8 semaines.
0: Est-ce que ça marche?
1: Donc, ben, ça marche très bien pour la souris. Là, on l'a testé avec notre équipe. Mon collègue Jérôme Pelletier, qui est maintenant chercheur postdoctoral à l'Université de Sherbrooke, a fait tout son doctorat là-dessus. Donc, lui, il a d'abord testé ça en laboratoire sur des souris de la même espèce. Ça fonctionne très bien. Toutes les tiques ou à peu près mouraient, puis la durée d'action allait jusqu'à 6 à 8 semaines. Et ensuite, il a testé ça dans leur environnement naturel, donc avec les fameuses boîtes à appât. Et on est même allé jusqu'à le tester à Beaumont, donc une municipalité où on sait que le risque pour la maladie de Lyme est très élevé. Donc, on a disposé ces appâts-là traités en bordure de sentier où on savait qu'il y avait des tiques infectées. Et est-ce que ça marche? La réponse est oui, ça fonctionne. Ouais. On arrive à diminuer le nombre de tiques présentes et la proportion de ces tiques-là qui sont infectées par la bactérie.
0: On peut ajouter à ça, d'ailleurs, c'est l'objet de la recherche que vous menez actuellement, des clôtures, empêcher que, en fond, les serres où là se déroule la sexualité de la tique se rapprochent des endroits où il y a des humains et surtout des petits rongeurs. Et donc, ça aussi, on rajoute, dans le fond, une couche de protection en faisant ça.
1: Mais en fait, c'est ça, c'est que le problème, si je peux dire, ou la limite du traitement des rongeurs, c'est que l'effet est relativement faible. La raison pour ça, c'est que je vous l'ai dit tout à l'heure, c'est pas seulement les souris à pattes blanches qui peuvent jouer ce rôle de réservoir, il y a d'autres espèces animales. Mm-hmm. Donc, on n'est pas capable de réduire beaucoup, finalement, le risque avec cette approche-là. Donc, on veut s'intéresser aux chevreuils. Donc, on peut pas traiter les chevreuils contre la maladie de Lyme, ça sert à rien, ils sont déjà immunisés. Par contre, on peut limiter leur accès ou diminuer leur nombre dans des endroits très fréquentés par le public.
0: Okay.
1: Puis quand on combine ça, on maximise la diminution la quantité de tiques présentes et la prévalence d'infection chez les tiques en traitant nos rongeurs.
0: On a déjà fait une chronique ici à l'émission sur le fait qu'on a déjà eu un vaccin contre la maladie de Lyme il y a plusieurs années, fin des années 90. Ça a été abandonné pour toutes sortes de raisons, notamment les groupes anti-vaccins qui identifiaient des problèmes qui n'avaient pas lieu. Mais là, ça a l'air qu'il y en a d'autres qui sont sur les blocs de départ. C'est pour quand, là, le prochain vaccin?
1: Oui, alors le vaccin pour les humains est maintenant terminé la phase d'essai clinique phase 3, donc devrait être disponible. Ils sont en train de regarder les approbations pour le Canada et les États-Unis. Donc, devrait être disponible dans un horizon relativement rapproché, là, d'ici, je vous dirais, 2 ans, 3 ans.
0: Donc, on va pouvoir aller chaque printemps se faire vacciner?
1: On va pouvoir y aller. J'aimerais ça rappeler que c'est juste pour la maladie de Lyme et puis qu'on a d'autres agents pathogènes maintenant transmis par les tiques. Donc, c'est vraiment le plus efficace, c'est de se protéger en adoptant des bonnes mesures de prévention individuelles, c'est-à-dire des vêtements protecteurs quand vous savez que vous allez dans un endroit où il y a du risque, l'utilisation d'insectifuges qui contiennent du DEET ou de l'icaridine, qu'on peut difficilement utiliser chez nos animaux de compagnie. Là, pour revenir à la question, cette personne-là se demande de ces dommages que nous, on n'ait pas accès à tous ces produits-là vétérinaires. Ouais, mais nous, les humains, on a accès à tous ces insectifuges-là et d'autres
0: que les animaux ne peuvent tolérer.
1: Exactement, et c'est beaucoup plus facile sur une peau de trouver une tique et de la retirer rapidement que sur un chien qui a une grosse fourrure.
0: C'est
1: donc
0: clair.
1: C'est quand même des mesures qui sont démontrées efficaces. La tique doit vous piquer plus de 24 heures pour vous transmettre un agent pathogène. Donc, de façon générale, vous allez où est-ce qu'il y a du risque, vous allez vous faire piquer. Si vous revenez à la maison, vous retirez la tique instantanément, votre risque devient très, très faible de contracter une maladie.
0: Voilà. Très intéressant, ça, de mieux comprendre, justement, cette chaîne de transmission. Puis là où ça devient payant, là, d'aller enrayer les nombreuses vies de la tique qui nous rendent malades. Cécile Anis-Enslin, vous êtes professeure au département de pathologie et microbiologie de la Faculté de médecine vétérinaire de l'Université de Montréal. Vous répondiez à l'excellente question de notre auditrice Isabelle Duguay de Gatineau. Merci beaucoup d'être passée en studio.
1: Merci beaucoup.
0: À bientôt.
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0: On va parler d'écrire au temps du web. Vous allez voir, c'est pas seulement des phrases qu'il faut maîtriser et 2% de différence entre le beurre français et le beurre d'ici, ça fait une grosse, grosse différence. Et là, ben, je pense que je vais vous impressionner avec mon gros nombre et surtout ce à quoi il fait référence parce que c'est toujours, comment dire, un imaginaire qui en jette. Je vais vous parler de 700 trésors vikings. Hein? Tout le monde écoute. Mm-hmm. Sur une île, c'est l'île de Gotland dont je vous parle, une île suédoise mythique s'il en est une, en plein milieu de la mer Baltique. C'est une île habitée depuis des millénaires. C'est la plus grande île suédoise. Puis on connaît aussi très bien ces paysages-là. Vous savez pourquoi? Parce que juste à côté de Gotland, il y a une petite île qui s'appelle Faro. C'est collé. Puis ça, c'était l'île de Ingmar Bergman, où il a tourné plusieurs de ses films. Alors, c'est des paysages qu'on connaît quand même bien quand on est cinéphile. Et l'île de Gotland a été aussi très importante pour une civilisation qui, encore aujourd'hui, hein, suscite beaucoup de fascination, beaucoup de curiosité, les Vikings. Et donc, il y a un livre qui vient de sortir aux éditions Multimonde qui s'intéresse à un aspect méconnu des Vikings. C'est les femmes vikings. Mm-hmm. On parle beaucoup des vikings, on voit les barbes tout, hein, mais les femmes, je veux dire, il y en avait des femmes, mais qu'est-ce qu'il en reste? Et donc, on apprend plein de choses inédites sur ces femmes vikings et surtout sur la manière dont les vikings faisaient leur argent. Et ça implique des femmes, et pas toujours de la manière la plus, disons, noble qui soit. Mm. Sur l'île de Gotland, on apprend notamment que l'accumulation de richesses entre le 9e siècle et le 12e siècle a été colossale. Puis on raconte que les nombreuses fouilles archéologiques qu'on a réalisées ont permis d'exhumer plus de 700 trésors contenant 180 000 pièces, dont une quantité impressionnante de monnaie qui provient de très loin de la mer Baltique. Soit, imaginez-le, île de Gotland, on trouve des dirhams.
3: Oh!
0: Ouais, okay. Dans le milieu de la mer Baltique, là 10e siècle. Là. Le dirham, évidemment, monnaie du Moyen-Orient. Et bien là, vous demandez, qu'est-ce que ça faisait là, des dirhams enfouis dans les trésors vikings? Mais il y a plusieurs hypothèses qui sont sur la table, mais la plus probable serait qu'il s'agit de l'argent de l'esclavage. À l'époque viking, et là je cite là, le livre, à l'époque viking, l'Empire byzantin et le califat de Bagdad représentaient les principaux demandeurs d'esclaves, même si d'une façon ou d'une autre, tous les grands acteurs du monde à l'époque y ont participé, y compris l'Occident chrétien. On apprend aussi que les grands ports marchands scandinaves ainsi que Dublin, hein, sur la mer d'Irlande, constituaient d'importants lieux de traite d'humains à l'époque viking. Et là, je cite toujours le livre, ces circulations forcées que l'on peine à chiffrer, mais qui étaient probablement très importantes, ont généré de grandes richesses et la forte demande de Bagdad explique les importants transferts monétaires entre le Moyen-Orient et la Scandinavie. Et donc, des femmes ont fait partie des esclaves échangés. On parle de travailleuses des champs, des fileuses, des tisseuses de laine, et oui, vous me voyez venir, des esclaves sexuels aussi, bien évidemment. Et on dit d'ailleurs dans ce livre que leur destin à ces femmes vikings a probablement varié aussi en fonction des circonstances, de leur savoir-faire, de leur âge, et très certainement aussi de leur beauté. Fin de la citation. C'est un livre qui nous ouvre sur un aspect absolument inconnu des Vikings. Ça s'appelle « Femmes Vikings à la rencontre des oubliés des terres du Nord ». Ça vient tout juste de paraître aux éditions Multimonde. C'est écrit par Thomas Siroto, Lucie Malbos et Éric Pinka.
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0: Avec Véronique Raymond. Rebonsoir Véronique.
3: Rebonsoir Mathieu.
0: On va parler de la recherche d'Ève Gladu, qui est doctorante en éducation à l'UQAM, avec un titre fort intéressant qui va comme suit. Savoir écrire au temps du web, est-ce encore seulement une affaire de mots?
3: Oui, et on a déjà un peu donné la réponse en début de conversation en disant que bien sûr les choses ont changé. Mm-hmm. Il y a plus hein, quand on ouvre une page web, c'est pas juste des mots. Et si c'est juste des mots, on change de page web. Hein,
0: quoi que Wikipédia encore son charme.
3: Wikipédia a sa petite photo dans le coin.
0: Un bon vieux Wikipédia.
3: À plein d'hyperliens.
0: Il y a mise en page.
3: Alors voilà.
0: Absolument.
3: Alors ce ne sont pas
0: raison.
3: Que des mots.
0: Vous avez raison.
3: Mais on va en reparler. Mais d'abord, laissez-moi vous présenter Eve Gladue parce que c'est très intéressant. Elle fait présentement sa 17e rentrée à l'UQAM, quand même. Et

0: c'est la deuxième de sa famille à participer à Moteur de recherche, ouais? Car son neveu Léo de 9 ans est venu ici à Moteur en herbe. Voilà.
1: C'est une famille qui a du goût.
0: Exactement.
1: Ouais, on va le dire.
0: Mais elle est née dans une ferme maraîchère, une famille avec beaucoup d'enseignants. C'était clair pour elle qu'elle s'en allait vers ça. Donc, elle a fait, après ses études en théâtre, tout son cheminement en enseignement. Donc, baccalauréat en enseignement du français au secondaire. Et à la deuxième année, elle découvre la recherche avec Nathalie Lasselle, qui sera ensuite de son parcours tout le long. Et donc, elle n'enseigne qu'une année au secondaire. Elle revient faire une maîtrise en didactique des langues, passage accéléré au doctorat. Et la voici maintenant qui vient de faire le dépôt, il y a quelques jours à peine, de sa thèse. On va l'écouter nous présenter ce sur quoi ça porte.
2: Dans le cadre de mes recherches doctorales, je m'intéresse précisément à la compétence en écriture numérique multimodale des adolescents. C'est-à-dire que j'ai cherché à comprendre comment les adolescents et adolescentes combinent, mobilisent dans leur production du texte, oui, mais aussi de l'image, de la vidéo, des hyperliens. Comment ils sont capables de construire une production qui combine ces différentes ressources de sens-là, et puis comment ils créent du sens à partir de ces différents contenus-là, et pas seulement pour décorer, là.
0: Fait qu'on va le dire, le multimodal, c'est pas une affaire toute nouvelle. La bande dessinée, c'était déjà du multimodal. Ouais. Hein?
3: Les encyclopédies. Les bons vieux encyclopédies qu'on utilisait quand on était petit, c'était plein de photos.
0: Tout à fait, exactement.
1: On pourrait peut-être remonter plus loin. On parlait du Moyen-Âge tout à l'heure. Les moines copistes qui faisaient des espèces d'enluminures absolument splendides. Ils étaient peut-être dans le multimodal, sans le savoir aussi.
0: Exactement. Mais le web a vraiment rendu ça omniprésent. Puis, dans les faits, savoir écrire à l'école, ça reste encore évalué ou enseigné autour de la notion de mots. Hein? C'est surtout une affaire de mots, savoir écrire à l'école. Donc, elle s'est intéressée à justement cette compétence-là à écrire. Est-ce qu'on devrait la faire évoluer? Est-ce qu'on devrait aller vers une compétence plus large? Et pour penser la compétence en didactique à écrire, il y a comme trois volets. Il y a le processus d'écriture qui tombe dans les ressources cognitives. Il y a les connaissances et habiletés que ça prend. Il faut les connaître, les mots, pour savoir écrire.
3: Ouais, ouais.
0: Mais il y a aussi notre rapport à l'écrit. Est-ce que j'ai confiance quand j'écris? Est-ce que j'aime ça, écrire? Donc, ce sont trois grands volets. Et elle les reprend dans sa thèse. Et elle les explore ensemble dans le numérique. Parce que toutes les études sur le numérique le faisaient individuellement. Jamais ça s'était regroupé ensemble. Donc, elle s'est intéressée, mais comme on l'a dit, auprès d'adolescents québécois. Là. Donc, on n'est pas dans une étude qui fait le portrait des adolescents, je tiens à le dire.
1: C'est un échantillon.
0: Exactement. Ah ouais. On est beaucoup plus dans jusqu'où les adolescents peuvent-ils aller quand ils écrivent?
1: Bon, la question qui brûle les lèvres de tout le monde,
0: oui.
1: C'est avant ChatGPT ou après ChatGPT?
0: Alors, vous serez heureux de savoir que c'est avant ChatGPT. Donc, voilà, c'était lié à l'enquête internationale LM Mado, qui était pour la littératie médiatique des adolescents. Et médiatique, ici, n'est pas au sens actualité, mais bien au sens des médias qu'ils utilisent quand ils écrivent. Et puis, l'enquête portait sur deux activités, soit chercher de l'information en ligne et produire des contenus numériques multimodaux. 1912 répondants ont participé dans différents pays, mais ensuite, elle a retenu juste une petite portion et elle s'est concentrée sur la partie production de contenu. Mais n'empêche que les jeunes devaient faire de la recherche de contenu pour pouvoir produire des contenus parce que on leur demandait, entre autres, à 60 d'entre eux, de rédiger dans WordPress un article pour le journal étudiant qui tournait autour d'un pourquoi.
1: Mmh.
0: Et donc, ils devaient aller chercher du matériel. Ils avaient des consignes très strictes. 250 mots, 3 images, une vidéo et 2 hyperliens. Ils devaient faire ça en 5 périodes de cours.
1: Qu'est-ce qu'elle a trouvé?
0: Alors, avant, je vais vous dire qu'elle a analysé 49 de ces articles-là et qu'ensuite, elle en a choisi 11 où elle a remonté. Vous savez, dans WordPress, on peut voir les anciennes versions.
1: Ouais.
0: Donc, elle a fait tout ça puis elle s'est assise avec les jeunes pour savoir, mais pourquoi t'as mis cette image-là? Pourquoi t'as mis du caractère gras? Pourquoi ici, t'as... Donc, vraiment, elle a fait des
1: entretiens. On parlait d'archéologie tout à l'heure. C'est une forme d'archéologie numérique là, qu'elle a fait.
0: Elle a fait des fouilles archéologiques dans le texte. Donc, découle de ça 3 articles. Le premier sur le processus d'écriture qui est sorti. Chose intéressante qu'on apprend, tous les jeunes ne le faisaient pas de la même façon. On parle ici là des 49 textes qui ont été écrits. Tout le monde commençait de haut en bas. Bon, OK, donc à écrire, mettre les contenus, ajouter des choses. Mais ensuite, il y avait 2 manières de fonctionner. Il y en a qui faisaient un peu comme quand on monte un meuble IKEA en suivant la notice, c'est-à-dire qu'ils mettaient leur contenu puis ils retravaillaient.

0: travaillait pas. Mais il y en a d'autres qui mettaient des contenus puis qui revenaient sans arrêt. Ah là, un peu comme on se recule pour voir, c'est-tu beau l'effet d'ensemble, puis on replace des choses. Donc, diminue la photo, ajoute du caractère ici, mets un petit italique, mets de la couleur. Vous voyez? Et là, ce que ça nous amène, puis autre point, là, c'est qu'elle voyait que l'idéation se faisait au fil de leur recherche sur le web, où ils allaient chercher des contenus. Et la planification ne se faisait pas en amont, mais elle se faisait au fur et à mesure de l'écriture. On prend une pause, on repense, on repart. Donc, ce qu'elle dit, c'est que dans notre manière d'enseigner, en ce moment, le schéma classique, c'est vraiment, tu sais, planifier, rédiger, réviser. Mais elle dit peut-être qu'il va falloir qu'on revoie ça. L'autre chose qui était intéressante, c'est que la reformulation de ce qu'ils trouvaient sur le web dominait, mais souvent, les jeunes ne mettaient pas la source. Hein? Et elle dit, c'est pas parce qu'ils voulaient faire
1: plus
0: du plagiat. Non, en fait, ce qui est très intéressant, c'est qu'on est en secondaire 3 ici, et ce n'est qu'à partir du secondaire 5 qu'on enseigne à bien mettre les sources.
1: Oh, oui, mais c'est une boutade, mais c'est pas simplement par rapport aux élèves, c'est de manière générale.
0: Ce qui se passe
1: mais de manière générale, on dirait que citer ses sources...
2: Je peux vous en parler par rapport au cégep.
0: Mais ça nous dit peut-être qu'il faudrait l'enseigner plus tôt. Alors, étant donné, donc, tu sais, tout ce rapport-là, écrire au temps du web, c'est aussi ça. C'est apprendre à reformuler et à bien le faire. Mm-hmm. Parce que, essentiellement, ils reformulaient surtout dans leur intro puis leur conclusion, mais il y avait beaucoup de copier-coller dans le milieu. L'autre chose, c'est une tâche difficile que de transformer. Par exemple, ils voyaient un tableau avec des données dans la presse, ils voulaient en parler, aller le transformer en graphique, par exemple, ou l'inverse, prendre un graphique et le transformer en tableau. C'était très limité le nombre de jeunes qui faisaient ça. Et malgré la consigne, il y a juste 5 étudiants qui ont créé un hyperlien. Il y en a beaucoup qui savaient pas comment faire. Donc, on voit que les compétences techniques sont aussi nécessaires dans cette compétence-là d'écriture numérique multimodale. Bon, le deuxième article, lui, nous confirme qu'ils font pas ça pour décorer et mettre une image. Ils veulent créer du sens, ils illustrent, ils complètent, ils font progresser. Des fois, c'est pour expliquer. Utilisent moins la métaphore, mais pour faire des exemples, des comparaisons. Et ils reproduisent les codes de ce qu'ils voient sur Internet. Bon, moi, je faisais des phrases infinies parce que je lisais Zola. Je le fais encore. Ben, c'est ça. Ils font pareil. Ensuite, le troisième article, lui, nous dit que quand on regarde leur confiance en leur capacité, ben, c'est très drôle. Il y a 3 groupes. Il y a ceux qui se croient très bons, mais qui obtiennent des résultats moyens. Ceux qui doutent d'eux-mêmes, mais qui sont très bons. Et ceux qui se jugent faibles, puis qui le sont. Mais il y a personne qui se sent très bon, puis qui est très bon. Donc, il y a un travail à faire sur l'évaluation. Oui, hein? De soi, pas de distinction au niveau du genre, et même dans un milieu favorisé parce que c'était dans des écoles privées, les résultats varient beaucoup d'un élève à l'autre. Alors, essentiellement, ce qu'elle nous dit, c'est, bien, il faudrait élargir la compétence à écrire pour inclure ça, sans que ça se fasse au détriment de l'écriture papier, et aussi, il faut voir quels sont les freins, et ce qui favorise l'intégration dans nos classes, et entre autres, bien, est-ce que les gens ont accès aux outils numériques nécessaires, et est-ce que les professeurs ont les compétences pour pouvoir accompagner des jeunes dans l'apprentissage de cette manière d'écrire-là qui n'inclut pas que les mots, mais qui doit inclure toutes ces autres choses que sont la vidéo, l'image et l'hyperlien.
1: Le contexte de communication.
0: Le contexte, en plus, le média, contexte social,
1: évidemment, le médium pour lequel, évidemment,
0: un mème, un gif, c'est une manière de créer du sens qu'il n'y avait pas il y a 25 ans.
1: Ouais. Ah ouais, le gif.
0: Oui.
1: Un mot, vous avez prononcé un mot magique. Savoir écrire au temps du web, est-ce encore une affaire de mots? La recherche d'Ève Gladue, doctorante en éducation à qui vous avez parlé. Elle est à l'UQAM. Merci encore une fois de nous avoir fait découvrir ce très beau travail de docteur. Merci.
0: Ça fait plaisir.
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1: Ou de futur docteur, devrait-on dire. Christian Mercier est enseignant en sciences de la transformation des aliments à l'Institut de technologie agroalimentaire du Québec. Ça, c'est l'ITAC à Saint-Hyacinthe. Il est en studio encore une fois avec nous. Rebonsoir.
2: Rebonsoir.
1: Christian. On a une question de Marie-Pierre de Gatineau. Gatineau est représenté en force ce soir. Oui, pot de vin, pot de vin. Pourquoi y a-t-il plus d'eau dans le beurre canadien que dans le beurre français? Quel est l'effet de cet apport hydrique dans la confection des viennoiseries? C'est quand même niche.
2: Oh, oui.
1: Mais
2: pourtant, une excellente observation, parce que s'il y avait une différence, et on s'entend, Mathieu, il y en a une, c'est vraiment dans la confection des viennoiseries qu'on va l'observer là, de prime abord. Là. On parlait tout à l'heure du 2%.
1: Hein? Parlons-en. C'est vrai. Donc, il y a une différence. Donc, dans la loi, en France, on permet où on exige d'avoir 82% de matière grasse.
2: Tout à fait.
1: Pour un

0: barre. Ici, c'est 80.
1: 80. Faut comprendre que tout.
0: Puis ça, ça fait une grosse différence.
1: Oh oui, tout à fait. Bon, premièrement, parlons de loi. La loi exige un minimum de 82% de matière grasse issue du lait. On s'entend, là?
0: En France?
1: Oui. Et ici, ça serait 80%. Toujours issue du lait, là. Pas d'huile d'olive dans notre beurre, là. On s'entend là-dessus. Et souvent, quand on s'intéresse aux grands industriels de ce monde, fixer un minimum à 80%, c'est un peu définir que ça va être à 80%.
0: Ça va être le plancher qui vont, où ils vont se tenir parce que quoi, ça coûte plus cher?
1: Oui, forcément, forcément. C'est, de toute façon, la confession des viennoiseries, l'ingrédient le plus dispendieux est toujours, incontestablement, le beurre. Alors qu'en France, effectivement, 82%. Faut savoir aussi que la réglementation, tant au Canada qu'en France, permet un peu de, d'épicer un peu, là, la nomenclature de notre beurre, là. Au Canada, c'est quand même assez simple. Il y a le beurre salé, le beurre demi-sel, le beurre non salé, qui, dans le fond, est à une proportion de 2% dans la masse, en sel pour le beurre salé, 1% le demi-sel, 0. Et on pourrait aussi parler de beurre de culture, un peu. Alors qu'en France, c'est vraiment fascinant.
0: Ça ressemble à quoi?
1: Mon Dieu, on a du beurre cru. Forcément, vous me dites, ben oui, mais le beurre, c'est forcément cru, là, je le ferai pas cuire. Non, non, mais ce qu'on veut dire, c'est que la crème n'aurait été pas pasteurisée et ça développe un profil aromatique particulièrement intéressant. Mm-hmm. Je le dis sans trop, malheureusement, avoir pu...
2: Vous faites pas de dégustation de beurre
1: cru. Ben non, la vente de beurre cru est carrément interdite. Ben c'est illégal ici au Canada. On peut parler aussi des beurres...
0: Ça veut dire qu'il y a eu des gros problèmes aux États-Unis aussi. Oui. Avec le lait cru ces derniers temps, là.
1: Oui, il faut savoir.
0: Faudrait que ça fasse l'objet d'une question en soi.
1: Ah, s'il vous plaît.
0: La question du cru, s'il vous plaît. Envoyez-nous une question là-dessus, ce serait intéressant.
1: Parlons aussi peut-être du beurre extra fin, le beurre de baratte et le beurre de tourage qui sert à faire des tours. On y reviendra avec les viennoiseries tout à l'heure, si le temps le permet. Oui. Et le beurre de tourage va avoir 84% de matière grasse au minimum. Il y a aussi des appellations d'origine protégée. Il va avoir un cahier de charges sur l'alimentation que la vache devrait consommer dans certaines régions comme Charente, Poitou, Bresse, Issigny. Bon, bref, on comprend qu'en France, il y a beaucoup plus gros éventail.
0: Il y a une culture là, qui est probablement plus développée. Vous qui êtes spécialiste de ça, là, chimiste alimentaire.
1: Ben oui.
0: Revenons à la base, s'il vous plaît.
1: Le beurre.
0: On fait ça comment?
1: Ben oui. Mentionnons qu'il faut de la crème. Hein. La crème, c'est pas un produit homogène, contrairement à ce qu'on pourrait le croire. Bien sûr, ça peut être homogénéisé, mais ce que je veux dire, c'est que la constitution des triglycérides à l'intérieur de la crème peut varier, notamment en hiver, notamment plus durant l'été. Les beurres qui vont être d'été vont avoir une proportion en triglycérides qui va pas nécessairement être solide à température du frigo, aux alentours de 4 à 10 degrés Celsius. Les beurres d'hiver, souvent, ça va être des triglycérides un peu plus longs, un peu plus saturés, qui vont avoir tendance à figer aux alentours de, bon, jusqu'à 20 degrés Celsius et plus. La crème, on la pasteurise, donc on la fait chauffer. Et nécessairement, tous ces triglycérides deviennent liquides avec le traitement thermique. Ce que ça va nécessiter, c'est une maturation au froid. On pourrait pas malheureusement faire la pasteurisation et la création du beurre la même journée. Il faudrait il faut laisser maturer en cuve de 12 à 20 heures et ce repos sert à faire recristalliser les gras contenus à l'intérieur de la crème sous forme de globules de gras. Et bien sûr, ben cette maturation va être plus longue durant l'été, un peu moins longue durant l'hiver. Mmh. C'est de cette façon qu'un producteur de beurre industriel va pouvoir contrôler sa matière première, toujours en fournissant à la fin du processus un beurre qui est standardisé.
0: OK, maintenant, ça c'est pour le beurre. La mécanique du feuilletage, viennoiserie souvent c'est très feuilleté cette affaire-là. Comment on explique ça chimiquement, ce qui se passe?
1: Intéressant, parce que ça, j'aurais pu trouver une thèse de maîtrise de Sebastian Ramirez de l'Oregon State University. Ceux qui se souviennent de la chronique sur les cerisos marasquins, c'était encore la même université d'ailleurs, Mathieu. Faut se le dire. Il se passe quelque chose là-bas.
0: Les démoniaques, faudrait dire, les démoniaques cerisos marasquins. Si vous n'avez pas entendu ça, allez, c'est quelque chose.
1: Beurre de tourage sert à faire des tours. Donc, on va pouvoir prendre la pâte, on va insérer une plaque de beurre et ensuite la replier exactement comme un livre, comme un manuscrit. Et par la suite, on va, avec un rouleau, presser le beurre à l'intérieur de la pâte. Si le beurre contient davantage d'eau, il y a donc forcément plus de chances de s'amalgamer avec la pâte, alors que si un beurre de tourage à 84% de matière grasse, lui, il va avoir tendance à vraiment se séparer et faire les fameuses couches feuilletées.
0: Et donc, entre 80 et 84%, ça fait vraiment une énorme différence. Est-ce que vous le dites?
1: Parce que souvent, ben, dans le fond, je reviens avec

0: Sébastien Ramirez et sa thèse. Le point de fusion est plus élevé parce que le beurre va avoir une plus grande fraction de matière grasse. Ça va faire en sorte que la pâte peut se travailler beaucoup plus facilement. Mmh. Parce que la pâte est plus riche en gras, elle va moins s'amalgamer avec la pâte, donc favoriser le feuilletage lorsqu'on va avoir la levée des croissants ou n'importe quelle autre pâte feuilletée.
1: J'ai faim.
0: Ah oui, je vais vous le dire.
2: C'est trop bon.
0: Et faut comprendre que si ça s'amalgame avec la pâte, on va parler davantage de croissants briochés, alors que ça va donner faim, Véronique.
3: Un
0: croissant brioché va avoir tendance à s'effondrer davantage, va pas avoir le même volume.
4: J'ai une question. Donc tu parles d'un minimum de 82 ou 84, mais est-ce que ça peut excéder cela? Est-ce que certains producteurs en France excèdent et est-ce que ça a un impact sur
0: Excellente question, Dave. Forcément, quelque part, il va avoir un certain frein parce que lorsqu'on fait l'écrémage du lait, on peut malheureusement pas dépasser 35-40% de matière grasse parce que l'eau va suivre. J'aurais tendance à imaginer que ce serait le même principe à une certaine fraction.
3: Donc, il y a un plafond, qu'on peut pas vraiment dépasser non plus.
0: Non, faudrait faire autre chose. Faudrait faire chauffer le beurre, le séparer, comme le ghee, ainsi de suite. Non.
3: Bravo. Très belle question. Est-ce que vous voulez ma place, Dave? Franchement,
4: je suis aussi un obsédé des viennoiseries.
0: Mais vous n'êtes pas seul, parce qu'il faut savoir qu'il y a plusieurs producteurs de viennoiseries, c'est même au Québec, qui sont des obsédés du beurre. Et dans un contexte en ce moment de guerre commerciale et de protection, vous seriez surpris, il y a énormément de beurre français qui est importé ici au Québec par plusieurs petits producteurs, les fameux pâtissiers de quartier. Parce que, selon leur expertise, il n'y a rien qui remplace le bon vieux beurre français lorsqu'on veut faire les bonnes vieilles viennoiseries.
4: 84%.
3: On veut des adresses. Oui, 84%. Voilà. Ben, merci beaucoup pour ce cours de chimie alimentaire. Encore une fois, Christian Mercier. On remercie notre auditrice Marie-Pierre de Gatineau de nous avoir permis de percer ces secrets qui nous font saliver. Christian Mercier, vous êtes enseignant en sciences de la transformation des aliments à l'Institut de technologie agroalimentaire du Québec, l'ITAC. Merci beaucoup.
0: Ça fait plaisir.
5: Les onglets de nos collaborateurs.
3: Dave, vous nous parlez d'un guide pour mieux vivre les études. Dieu sait que c'est stressant, les études.
4: Oui, c'est quelque chose qui vient tout juste d'être publié par les presses de l'Université du Québec. C'est ta santé mentale au collégial et à l'université. Donc, ça a été développé par plusieurs organismes québécois qui travaillent directement donc auprès des étudiants en santé mentale. Donc, on parle de stress, d'équilibre entre les études, le travail et la vie personnelle. Mais ce que j'aime beaucoup, c'est qu'on donne des outils concrets, des ressources, des stratégies pour aider les étudiants parce que c'est un réel enjeu.
3: Ben oui, c'est clair. Tout ça, c'est sur la page de Moteur. Merci, Dave. Christian, vous nous parlez d'une chaîne YouTube Essential Craftsman. Donc ça, c'est pas les outils de Canadian Tire,
0: Aviez nos auditeurs manuels ici, l'automne est à nos portes. Ceux qui admirent et aiment beaucoup racler les feuilles. Essential Craftsman sur YouTube, c'est un homme à la retraite du nom de Scott Wadsworth, artisan touche-à-tout, bûcheron charpentier, forgeron du dimanche, il partage tous ses trucs du métier. Vraiment, ça vaut la peine.
3: L'amour du travail bien fait.
0: Tout à fait.
3: Voilà. Merci, Christian. On termine avec vous, Véronique.
1: Oui, un album pour enfants de Mélissa Molène-Dupuis et Élise Gravel, Nutchimit, un bain de forêt, une belle façon pour les enfants d'avoir un premier contact, peut-être, avec des fragments de culture autochtone et de célébrer notre nature magnifique.
3: Voilà, Nutchimit. Donc, Mélissa Molène-Dupuis et Élise Gravel. La vie bien faite, on est là demain, 19h, soyez-y.
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0: La phase 2 du projet de LNG Canada, situé à Kitimat, en Colombie-Britannique.
1: And that means, yes, doubling capacity.
0: L'expansion de l'usine de liquéfaction de gaz naturel permettra de doubler sa production, dit-il, et en fera la deuxième plus grande installation de ce type au monde.
1: Les émissions de GNL Canada à Kitimat devraient être plus faibles que celles de toute autre installation de taille comparable à travers le monde.
0: Cette promesse d'un projet plus durable laisse sceptique Thomas Green de la Fondation David Suzuki, qui craint les conséquences environnementales.
2: De nouveau revenir en boomerang en termes d'inondations, feux de forêt.
0: Le spécialiste en énergie, Yvan Klisch, s'attend toutefois à une bonne acceptabilité sociale du projet, notamment en raison du contexte politique.
3: Les gens voient bien que on est une puissance énergétique et qu'il faut utiliser ce levier-là le plus possible et diversifier nos marchés hors du marché américain.
0: LNG Canada vise à atteindre davantage les marchés asiatiques dont la demande pour le gaz naturel est en hausse. Ici Annie Véro, Radio-Canada, Vancouver.
4: Un autre élu conservateur fédéral va quitter le caucus du parti. Scott Etchison quittera son poste de député de Paris Sound et Muskoka en Ontario en décembre. Il était un rival de Pierre Poilievre dans la course à la direction du parti. Scott Etchison est le 8e député conservateur à quitter le caucus depuis la défaite du parti aux élections de 2025. Campagne électorale au Québec, Paul Saint-Pierre Plamondon a de nouveau dû s'expliquer sur son intention d'abolir Santé Québec afin d'économiser jusqu'à 100 millions de dollars par année. Mais le chef péquiste entend tout de même conserver certains aspects de la société d'État qu'il juge positifs. Voici les réactions du conservateur Éric Duhaime, de la caquiste Christine Fréchette, de la solidaire Hubert Gazal et du libéral Charles Milliard.
5: On pensait qu'il était un allié puis qu'il voulait, comme nous, abolir Santé Québec, prendre les ressources puis les amener dans les hôpitaux. Là, aujourd'hui, on se rend compte qu'il veut changer le nom. C'est décevant.
6: L'engagement principal du Parti québécois, c'est un changement de structure. Là, j'entends qu'on a diminué un peu l'ampleur du changement de structure, mais ça reste que c'est un changement de structure.
7: Que les Québécois veulent avoir, c'est pas des débats de mots, là. Ce qu'ils veulent avoir, c'est des soins.
8: Moi, je pense que M. Plamondon commence à regretter sa promesse qui ne tient pas la route du tout, qui ne sert absolument à rien.
4: Paul Saint-Pierre Plamondon s'est aussi engagé à déposer un projet de loi pour abolir les activités de la lieutenante-gouverneure. Les propos d'Éric Duhaime sur les demandeurs d'asile ont fait réagir ses adversaires. Il a répété à maintes reprises que le tiers des demandes serait frauduleuse. Une vérification des faits menée par Radio-Canada a toutefois révélé que cette affirmation est inexacte. Le taux présenté par Éric Duhaime comptabilise les rejets, les désistements et les retraits. Et seuls 2,6% de ces demandes sont jugées frauduleuses par la Commission de l'immigration et du statut de réfugié du Canada. Le chef conservateur estime toutefois qu'il s'agit d'un débat sémantique.
5: Mais c'est des faux réfugiés, là. C'est pas des gens qui étaient des réfugiés, là. De toute évidence, là, il y a juste 63% qui se rendent au bout du processus. Donc, on peut jouer avec les mots, là, mais la réalité, c'est qu'il y en a plus que le tiers qui foutent le camp ou qui sont rejetés avant la fin du processus. Puis l'autre affaire, là, le processus, pour que les gens comprennent, là, c'est très long. Ça prend pratiquement 3 ans. Là. Donc, les raisons là, pourquoi ils s'en vont aussi, c'est parce qu'ils épuisent tous les recours. Puis à un moment donné, quand ils n'ont plus de recours légaux, ils s'en vont.
4: On vous parlait récemment de la hausse de l'absentéisme dans le réseau de la santé au Québec. La situation est similaire dans le réseau scolaire où le nombre d'absences est monté en flèche depuis 5 ans, principalement chez le personnel de soutien. Voici ce qu'a appris Julie Marceau.
9: Le nombre de jours d'arrêt de travail payés par la Commission des normes de l'équité de la santé et de la sécurité du travail, la CNSST, a doublé chez le personnel de soutien dans les écoles en 5 ans. Le nombre de jours de congés de maladie a également bondi. La CSQ est à la source de cette demande d'accès à l'information. Son président à la Fédération du personnel de soutien scolaire, Éric Pronovo, montre du doigt la surcharge de travail et l'augmentation de la violence dans les écoles.
10: C'est épouvantable parce qu'il y a plus personne sur les listes de remplacement.
9: La Fédération québécoise des directions d'établissements d'enseignement confirme que les listes de rappel sont vides. Ces congés de maladie surviennent de plus en plus tôt dans l'année, indique Annie Charland, présidente du secteur soutien scolaire à la Fédération des employés de services publics affiliés à la CSN.
11: On voit nos gens tomber avant Noël.
9: Simon Vivier est professeur à la Faculté des sciences de l'éducation de l'Université Laval.
12: C'est en quelque sorte le symptôme d'un dysfonctionnement.
9: la hausse de l'absentéisme dépasse largement la légère augmentation des effectifs observée en 5 ans.

0: Ici, Julie Marceau, Radio-Canada, Montréal.
1: Enfin, au hockey, le Canadien de Montréal a bien amorcé sa saison régulière avec un gain de 3-2 sur les Maple Leafs à Toronto. Josh Anderson, Zachary Bolduc et Alexandre Carrier ont touché la cible pour le tricolore. Voilà, c'était les informations.

0: Bonjour, c'est Evelyne Charrier. Comment ça va aujourd'hui? Bienvenue à l'émission Lève-tôt, votre émission qui est un peu comme un coffre au trésor radiophonique. Quel genre de semaine vous avez passé, vous? Nous ici, et pas mal partout dans la francophonie, cette semaine, on a été pris par l'intrusion des machines dans la créativité humaine. Ouais, ça donnait le ton, hein, pas mal cette semaine. Ça et les nuits fraîches. Moi, j'ai rentré mes plantes, j'ai sorti les couvertures de laine et je me retiens très, très fort de ne pas partir le chauffage chez moi. Ouf, on est officiellement rentré dans l'automne, mes chers amis, hein? Et ça commence à paraître. Un des incontournables de la saison, ce sont les journées de la culture. Ça a lieu en fin de semaine au Québec. C'est en cours aussi partout au pays. Parfois même, pendant plusieurs semaines, je regardais qu'en Alberta, c'est tout le mois de septembre qu'on célèbre la culture. C'est une belle idée. Il y a des propositions artistiques en tout genre. J'espère que vous allez oser vivre de nouvelles expériences culturelles aujourd'hui et en fin de semaine. Moi, parmi les expériences culturelles les plus étonnantes que j'ai vécues, c'était au festival Fringe. Est-ce que vous fréquentez le Fringe Festival? Écoutez, c'est vraiment un festival qui rassemble des propositions qu'on voit pas venir. J'ai en souvenir, en 2012, une comédie musicale qui s'appelait « Do you have what I've got? Craigslist Cantata ». Vous savez c'est quoi Craigslist? C'est un peu la version web des petites annonces qui était très, très populaire avant que Facebook ne reprenne la chose. On pouvait y lire toutes sortes de choses. Il y avait une section que j'aimais beaucoup regarder. C'était « Je t'ai vu, je t'ai aperçu ». Donc, on pouvait lire, par exemple, « Je t'ai vu dans l'autobus, tu étais assise avec ton sac à main bleu. J'espère que tu me remarqueras sur la ligne 43 à Vancouver ». Bref, il y avait toutes sortes de messages qu'on trouvait sur Craigslist. Et il y a un créateur qui a eu la bonne idée de rassembler les petites annonces de Craigslist et en faire une comédie musicale. On a par exemple une femme qui veut se débarrasser d'une collection de 300 toutous de pingouins. On a aussi la section recherche colocataire. Bref, c'était hilarant, touchant, diablement original, bien entendu. Et j'ai vu qu'en ligne, Craigslist Cantata roule encore depuis 2012, vous imaginez. Alors, c'est un des succès du festival Fringe. Ces festivals-là, il y en a partout au pays. On en compte maintenant 22. Il y a un ajout d'une toute première édition à Whitehorse. Ça se passe dans quelques jours, du 1er au 4 octobre à Whitehorse, au Yukon. À Edmonton, je sais que c'est un incontournable de la ville au mois d'août, et à venir aussi à l'île du Prince-Édouard. L'édition du Fringe, c'est du 7 au 11 octobre. Bref, ça s'est multiplié depuis le premier festival à Édimbourg, en Écosse, en 1947. Et si ça fonctionne autant, c'est parce que la formule plaît aux artistes. Et vous allez comprendre pourquoi avec le directeur général et artistique du festival Ottawa Fringe, il s'appelle Alain Richer. Il a expliqué pourquoi c'est si populaire à Nathalie Guédry de l'émission La Mouvée, qui est diffusée à l'île du Prince-Édouard, en Nouvelle-Écosse et à Terre-Neuve.
1: C'est vraiment un mouvement de festival de théâtre qui met de l'avance les artistes l'accessibilité de créer des arts pour tout, partout. Comme ça a commencé à Edinburgh, que c'était, tu as mentionné que c'était des artistes qui étaient exclus dans la programmation générale qui s'arrivait en ville, puis ça leur a pas arrêté. C'est vraiment de donner l'opportunité que, tu sais, il y a des troupes de théâtre, des compagnies de théâtre dans toutes ces villes qui ont de la programmation spécifique, mais hors de ça, les artistes, ils veulent créer autre chose. Ça leur donne cette opportunité de faire ça.
2: C'est comme au départ, c'est un festival rebelle qui a vraiment tenu, qui a pris beaucoup d'expansion. Ici au Canada, qu'est-ce que vous diriez est la particularité des Fringe canadiens?
1: Ouais, une des particularités qu'on a sous l'association des festivals ici au Canada, c'est que les artistes sont pigés par sort ou à l'hasard ou premier arrivé premier servi. Ceci dit qu'il n'y a pas de jury pour choisir les artistes et qui veut dire que ça peut être un artiste qui travaille depuis une trentaine d'années à créer du théâtre ou un artiste qui décide hey, je vais créer ma première pièce de théâtre et les deux ont la même chance de participer.
2: Donc, comment fonctionne le processus de sélection de la programmation des artistes?
1: Oui, ça peut changer de festival en festival, mais La plupart des festivals vont avoir une période d'application. Les artistes peuvent postuler. Les détails de leur spectacle ne sont pas super importants à cause que c'est pas, comme j'ai dit, il n'y a pas de jury. Mm-hmm. Ils vont soit être, tu sais, figés d'un chapeau ou quelconque système qu'on a. Il y a certaines places, ici à Ottawa, nous autres, on a 48 places pour des artistes dans les théâtres qu'on loue et on peut piger 48 artistes. Il a des listes d'attente aussi. C'est divisé, la plupart des festivals ils ont une division de, disons, 50% d'artistes locaux à leur région. Ensuite, ils vont aller un peu plus grand, provincial, national ou international pour le restant des places qu'ils ont.
2: Hmm. Maintenant, quel type de spectacles sont présentés dans les Fringe?
1: Toutes sortes de spectacles. Bien sûr, on a des spectacles de théâtre plus traditionnels, mais c'est aussi une place pour un peu des arts de du stand-up, de comédie, de raconteurs, soit une personne ou un duo qui vient de raconter des histoires. On a de la danse, on a un peu de busking et des actes de cirque qui peuvent se ramper dépendant du festival et des théâtres qu'ils ont. Ça, c'est vraiment l'opportunité avec tous ces spectacles pour un public de choisir quelque chose qui leur intéresse parce qu'il y en a pour tout.
2: Je devine que ça leur donne vraiment beaucoup de liberté, beaucoup de ça leur permet d'être plus créatifs peut-être, d'oser plus, peut-être même roder des spectacles.
1: Oui, c'est tout vrai. Ça leur donne vraiment l'opportunité de créer quelque chose. C'est un peu carte blanche s'ils veulent. Il y a beaucoup d'artistes qui vont faire tester des spectacles et ils vont faire des nouvelles écritures, des nouveaux spectacles. Donc, c'est un peu comme un brouillon de leur spectacle. Mm. C'est très quand même de bonne qualité, mais ils peuvent essayer des différentes choses de qu'est-ce qu'ils font d'habitude.
3: Alain Richer a raison. Il y a vraiment une grande liberté qui se dégage de ces festivals-là. Il le constate, lui, en tant que directeur général et artistique du festival Ottawa Fringe, année après année. Il y a d'autres coups de circuit qui sont sortis de ces festivals-là, notamment les deux créateurs de Come From Away. Vous savez, cette comédie musicale où les avions, pendant le 11 septembre 2001, ont été détournés à Gander, à Terre-Neuve. Bref, le duo de créateurs ont commencé au Fringe de Toronto avec un petit spectacle, comédie musicale qui n'était pas connu. Ils ont fait leur marque et par la suite, ils ont eu la crédibilité pour porter des gros projets dont Come From Away qui a été présenté à Broadway et à Toronto. C'est un très, très grand succès. Vous, avez-vous des spectacles marquants du festival Fringe ou peut-être que vous avez participé en tant que créateur? Vous pouvez nous écrire via la phylactère. Si vous allez sur l'application Radio-Canada Audio, vous allez voir ma photo. Ben oui, j'ai un visage en plus d'une voix. Vous cliquez sur l'onglet de l'émission, vous pouvez nous écrire directement. Je vous présente maintenant une histoire d'amitié qui s'est forgée dans les sentiers en montagne de l'Ouest canadien entre une femme d'affaires de Hearst, elle s'appelle Nicole Gendreau, et quelqu'un que vous connaissez un peu mieux, Sarah Dufour, autrice, compositrice, interprète. Elles ont raconté leur relation amicale et professionnelle à l'émission Le Matin du Nord à Sudbury, animée par le très sympathique Éric Robitaille.
4: C'est grâce à la motoneige que vous êtes devenue amie avec Sarah, Nicole?
5: Oui, c'est ça. En 2018, j'ai eu la chance de me ramasser à Pemberton. Puis on a fait un séjour de 4 jours ensemble avec Julianne Chapman de She Shreds. Puis on a cliqué tout de suite. Puis même si elle avait 30 ans, puis j'avais 42, l'âge, il n'y a pas de différence. On a fait du skidoo ensemble. Puis non, c'est ça. On a décollé là. Puis à partir de là, ben encore aujourd'hui, je prends tout le temps l'opportunité. Si j'ai la chance de la voir, ben j'essaie.
4: Sarah, pourquoi ça a cliqué? Pourquoi le courant a passé entre vous deux, entre Nicole et vous?
6: Ben, tu sais, c'est tellement spécial parce que Julianne était une amie. On l'avait en commun, mais nous, on se connaissait pas. Et moi, j'étais partie en Colombie-Britannique pour aller la voir, pour aller faire de la motoneige sur les glaciers et tout ça, découvrir ce beau coin du pays-là. Et Nicole faisait la même chose. Elle me dit, il va y avoir une autre femme qui va être là. Puis elle dit, je suis sûre que ça va cliquer. Et effectivement, ça a tellement cliqué. Je sais pas si tu te rappelles, Nicole, comment... Moi, là, on a tellement eu de fou rire. Ça a tellement... Mm-hmm. Moi, c'est un des plus beaux voyages que j'ai fait dans ma vie parce qu'en même temps, tu sais, moi, ma relation avec le skidoo, c'est vraiment... Je suis en relation avec moi-même, tu sais, dans le sens que tu es en compétition avec toi-même pour débloquer. T'sais, c'est très technique faire de la motoneige dans les montagnes. Et avec Nicole, ça a vraiment, vraiment cliqué. J'ai des vidéos où on est crampé. On est même retourné en 2019. Je sais pas si tu te souviens, Nicole, avec toute ta gang. Ouais. Moi, je suis retournée avec ma belle-sœur à ce moment-là. Et puis, on est resté en contact. Je me souviens que c'est Julianne, je pense, qui t'a fait faire des trucs. Là, j'ai fait, tu fais de la merch, tu sais. Et ça a commencé comme ça.
5: J'avais fait aussi, là, tu te rappelles, on avait fait des chandails fluo orange, fluo rose. Pour, ouais. Puis là, on était tous habillés pareil, puis on a fait un photoshoot là, dans la montagne. Puis c'est vrai, comme en 2019, je retournais encore avec 7 personnes de Hearst. Puis là, j'ai dit, Sarah, je retourne, ça te tente-tu? Hey, oui, j'embarque, t'as tellement eu de fun. Puis on a refait un autre 4 jours ensemble encore avec Julianne. Non, on a eu du beau temps ensemble. Puis quand t'es venu jouer à Hearst aussi après, là, toute ma gang de skidoo savent toutes que j'étais mon amie. Puis comme, hey, oui, on embarque, on a tous été voir le show. Puis t'avais venu à la maison après le show.
4: Wow. Donc,
5: c'était vraiment... C'est vraiment le fun.
4: Êtes-vous allé faire du skidoo, de la motoneige, après le show de Sarah en 2020, Nicole?
5: Hey, j'ai essayé fort là, cette année. J'étais allée faire le tour du lac Saint-Jean. J'ai fait 2770 kilomètres dans son dans son backyard. Puis t'es partie au Costa Rica.
4: Ah non!
5: Oui!
4: OK.
5: On s'est manqué, mais je vais me réessayer.
6: Je sais pas si c'est le fait qu'on vient... Tu sais, on s'entend que Hearst, ben, c'est pas à côté de chez nous, puis le lac Saint-Jean, c'est pas à côté de chez vous. Mais le fait... Je sais pas, probablement que le fait qu'on vient de deux régions, on peut dire nordique, mais tu sais, où est-ce qu'on a la neige, où est-ce qu'on a le froid, on a des longs hivers.
4: Il y a beaucoup de colons de Hearst qui sont originaires du Saguenay-Lac-Saint-Jean. Il y a de cela 100 ans, il y avait des grosses vagues de migration entre le Saguenay et Hearst. Donc, en plus que ces deux villes forestières, deux villes industrielles, il y a comme plein d'affinités entre vos deux villes, Sarah et Nicole, je pense.
5: Oui.
6: Et clairement que c'est un des aspects qui a fait en sorte que nous, ça a vraiment cliqué, tu sais.
4: Nicole, parlez-moi de votre entreprise maintenant. C'est une entreprise qui fonctionne très bien, là, indépendamment de Sarah. Mais qu'est-ce que vous faites? C'est quoi votre business?
5: Ben c'est ça. J'ai commencé quand j'avais 22 ans. So, là, je suis dans ma 28e année cette année. Puis c'est ça. C'est de la merch pour les équipes de hockey, pour des pourvoiries, des entreprises, du monde personnel, des chanteuses. non, c'est ça. Là, c'est n'importe qui veut mettre son logo sur une casquette, sur un polo, gilet de hockey, n'importe quoi. Là, ça fait depuis 98 que je fais ça. Puis ça continue de bien aller. Puis là, ben avec les médias sociaux aujourd'hui, c'est ma fille de 25 ans qui s'en vient travailler avec moi, ben là c'est elle qui a commencé. Moi, personne sait qu'est-ce que tu fais, whatever, parce que je suis les mains, je suis busy là, j'essaie de tout réparer mon stock puis je peux pas tout faire. So, là, elle a commencé, hey, on peut-tu montrer ça, pas ça? Ben oui, envoyez-y. Mais j'ai jamais pensé qu'en montrant que je faisais des casquettes pour Sarah que ça allait être comme wow.
4: Parce que évidemment, vos produits sont formidables, mais en plus, la notoriété de Sarah, sa popularité, ça vous ouvre des nouveaux créneaux. Puis d'ailleurs, Sarah, au-delà du fait que c'était votre amie au départ, vous êtes devenue tellement populaire, vous l'étiez déjà à l'époque, mais encore plus maintenant, vous pourriez faire affaire avec n'importe quelle autre entreprise pour vos produits dérivés. Pourquoi vous êtes demeurée fidèle à ce que fait Nicole pour vous?
6: Ben, tu sais, quand le produit est bon, il est bien fait. Puis, tu sais, moi, je suis quelqu'un qui est fidèle en amitié, fidèle en affaires, fidèle tout de... Quand ça va bien, pourquoi changer une formule gagnante? Fait que, puis tu sais, moi, les produits de Nicole, en ce moment, on me voit pas, mais je suis en train de porter la casquette Dépendant Pierrette, version en brun, que Nicole a faite il y a quelques semaines. Fait que, tu sais, c'est ça, je pense que le rendu est bon, tu sais, puis en plus, le fait, tu sais, qu'on s'encourage entre nous autres, puis c'est une grande fierté de savoir que c'est Nicole à Hearst qui fait ça.
0: Sarah Dufour lance un nouvel album intitulé Dolbo Mistassini. Et j'ai choisi pour vous ce matin un extrait qui pourrait être la chanson thème de son amitié avec Nicole Gendreau. Ça s'appelle « Il y a neigé ».

0: C'est Sarah Dufour avec la chanson « Il a neigé ». On va rester dans les paysages de glace et de neige, si vous le permettez. On a appris que le championnat du monde de voile d'hiver s'en vient à Trois-Rivières. C'est au lac Saint-Pierre, donc sur l'étendue d'eau à côté de la ville. Vous vous demandez peut-être ce que c'est la voile d'hiver. C'est un sport de glisse. Mais plutôt que d'avancer par soi-même comme au ski de fond ou de descendre une pente comme en ski alpin, l'athlète va avancer par la force d'un cerf-volant harnaché au bout de longues, longues cordes. Donc, ceux qui connaissent le kitesurf, vous voyez peut-être ça là, sur l'eau en été, c'est l'équivalent, mais l'hiver, ça se pratique dans de grandes étendues gelées, des lacs, des rivières, des champs également. Et donc, en février 2027, une centaine d'amateurs vont venir de partout dans les pays nordiques pour s'affronter dans plusieurs disciplines. Pour les spectateurs, on dit que c'est vraiment très, très beau. Les gens vont à grande vitesse sur la glace, sur la neige. Il faut être bien entouflé quand même parce qu'on a un peu la face dans le vent. L'animatrice Anne Boucher de l'émission Fin PM à Trois-Rivières a rencontré Dominique Vallée, la directrice du championnat. Elle explique que la voile d'hiver, c'est très original et ça a vraiment connu une grande popularité au cours des dernières années. Elle va présenter aussi les disciplines qui seront à l'honneur au championnat du monde en février.
1: Donc, on a le kite, donc le cerf-volant à traction avec des lignes. On a le wing, qui est un nouveau sport qu'on voit plus dans les dernières années, qui est une aile dans nos mains. Et on a des traîneaux avec des voiles de planche à voile. Donc, c'est trois différentes disciplines avec des épreuves différentes.
2: Est-ce que c'est connu et populaire dans la région, ces trois disciplines-là?
1: Ça fait longtemps. Nous, le Club Multivoile 4 saisons, ça fait au-delà de 30 ans qu'on en fait. Donc, on était vraiment les précurseurs dans ce type de sport-là. Et puis, depuis la venue du wing, là, depuis quelques années, ça a vraiment pris beaucoup, beaucoup d'ampleur. On donne énormément de cours. Alors, on est en train de se monter quand même un bon groupe de gens qui ont un potentiel de participer.
2: Ouais.
1: Alors, mais il y a vraiment une belle grande ferveur là, à ce nouveau sport-là.
2: Donc, j'imagine que si vous étiez précurseur, c'est pour ça que l'Association mondiale vous a contacté pour organiser avec eux les championnats mondiaux en 2027.
1: Oui, exactement. On est pas mal actifs. Et puis, ils nous ont vus sur les réseaux sociaux. Ils sont venus nous rencontrer. Et puis, ils sont tombés en amour avec le site. En fait, je pense que n'importe qui vient au Club Multivoile 4 saisons tombe en amour avec le site. Et puis, ils sont venus en hiver. Alors, tout de suite, ils nous ont offert, si ça nous intéressait, de pouvoir le faire à l'hiver 2027, qui est quand même assez rapide.
2: Ben oui.
1: Oui, on a beaucoup d'énergie.
2: Oui.
1: Et puis là, ben on l'utilise pour pouvoir le faire, pour qu'on soit exactement dans les temps.
2: Mais ça représente donc beaucoup de travail et une visibilité énorme en même temps. Puis pour le tourisme aussi, tu sais, il y a beaucoup de bienfaits à avoir cette compétition-là.
1: Oui, absolument. Et puis ça va être intéressant parce que les gens de la région ou autres vont pouvoir venir voir gratuitement les athlètes, puis toutes les sortes d'embarcations qu'il va avoir sur la neige, sur la glace. Et ça fait aussi que nous, on a certaines demandes de l'association. On doit faire un 200 mètres par 200 mètres de glace. Donc, on est habitué, nous, de pouvoir s'adapter un peu à toutes les conditions. Alors là, par contre, on va devoir entretenir 200 mètres par 200 mètres de glace pour une épreuve qui se fait en patin sur le lac.
2: Une épreuve en patin?
1: Oui. Donc, ils vont avoir les ailes dans les mains, mais au lieu d'avoir des skis ou des planches à neige, ils vont être en patin. Donc, ça va aller extrêmement vite.
2: Ben c'est incroyable. Là, bon, juste pour qu'on se situe aussi, ça représente quoi que cette compétition internationale-là? C'est prestigieux? Est-ce que ça vient souvent ici au Québec?
1: En fait, c'est la cinquième fois que ça vient. Mm-hmm. La dernière fois, c'était en 2010 dans le coin du Saguenay. 2006 a déjà été fait à Trois-Rivières. Mais sinon, c'est fait en Europe, Finlande, la Suède, puis aux États-Unis. Alors, nous, on est très, très contents. Puis, ce qui est intéressant, c'est que le Club Multivoile est un réel club de voile. On suit les règles de Voile Canada, de voile. Fait qu'on est très, très organisé puis discipliné. Alors, on veut donner vraiment l'expérience d'un vrai championnat du monde qui va être vraiment sur la coche là, de A à Z.
2: Ils viennent d'où, les athlètes?
1: On en a d'un peu partout.
2: Ah, oui.
1: Vraiment, de partout où est-ce qu'ils ont de la glace ou de la neige. Alors, on peut en avoir justement de la Norvège, la Finlande, l'Allemagne, d'un peu partout. On en espère beaucoup du Canada puis des États-Unis. Et puis, mais sinon, la majorité va être européenne.
2: OK. Et c'est donc, ce sont des sports qui vont bien, là, est-ce qu'on peut dire en plein essor ou au contraire, ça arrive enfin puis là, ils ont les lettres de noblesse qu'ils devraient avoir, ces sports-là?
1: Ben, en fait, c'est un sport qui est quand même assez marginal parce que c'est pas tout le monde qui, tu sais, comme comme ici au Québec, les gens vont faire du ski. Alors, de dire que tu utilises ton aile d'été et que tu la mets avec tes skis d'hiver, c'est vraiment plus en explosion en ce moment. Il faut dire que la WISA existe depuis 50 ans. Donc, c'est quand même une ancienne organisation. C'est pas récent. Et puis, ça a vraiment une belle réputation, là. Donc, on est très, très content d'en faire partie.
2: Ah oui. Alors, est-ce que, éventuellement, ces sports-là pourraient être présentés aux Jeux olympiques d'hiver, par exemple?
1: Ça a un potentiel. C'est sûr que tous les gens qui sont dans les sports veulent toujours un jour avoir un spot aux Olympiques. Maintenant, est-ce que ça se fera? Je peux pas m'avancer là-dessus, mais c'est sûr que ça a un potentiel pour les Jeux d'hiver éventuellement.
2: Pourquoi le lac Saint-Pierre? Qu'est-ce qui attire avec le lac Saint-Pierre pour faire ces sports-là?
1: Parce que le lac Saint-Pierre, c'est tout simplement merveilleux. Quand on est capable de faire de la voile sur le lac Saint-Pierre, on est capable d'en faire partout dans le monde. Alors, c'est des conditions, c'est vraiment extrêmement agréable, mais pendant l'hiver, ce que ça a, c'est que c'est beau. On a quand même la voie navigable qui est au centre, qui est ouverte. Donc, on a les cargos qui passent en arrière-plan avec des gens qui font du kite, du wing et toutes sortes de sports en même temps. C'est beau, c'est grand, c'est majestueux. Et puis, c'est bien parce que c'est plat. Et aussi, c'est qu'on est ouvert. Donc, quand le vent rentre, par exemple, du sud-ouest, de la direction sud-ouest, il vient de loin. Quand on regarde en direction de l'ouest-sud-ouest, on voit même pas de l'autre côté. Donc, on a du vent frais. Et c'est pour ça que l'hiver, c'est si intéressant d'en faire sur le lac.
3: C'est Dominique Vallée, la directrice du championnat du monde de voile d'hiver, qui, je trouve, décrit assez bien le lac Saint-Pierre à Trois-Rivières et ses conditions exceptionnelles pour la pratique de ce sport. Ce matin, on a rassemblé deux passionnés de voile d'hiver pour en savoir davantage sur ce sport-là. On a Gaston Berthelot, qui est adepte de kiteski. Il est dans nos studios à Carleton-sur-Mer. Bonjour, Gaston.
4: Bonjour.
3: Et en studio avec moi à Montréal, j'ai Colin Noël, un snowkiter professionnel qui va prendre part au championnat du monde de voile d'hiver. Bonjour.
5: Bien bonjour.
3: Alors, on entendait Dominique Vallée expliquer les disciplines. Il y a du ski, patin de vitesse, planche à neige. Vos spécialités à tous les deux. D'abord, Colin.
5: Pour moi, ça va être la course à l'aide de ski. Donc, ça va être le kiteski.
3: Kiteski avec des skis particuliers.
5: Oui, c'est des skis de descente, de downhill, de ski DH qui ont entre 210 et 220 cm de long. Quand même.
3: D'accord. Et de votre côté, Gaston?
6: Moi aussi, c'est le kiteski, puis je varie un peu ski hors-piste avec du ski droit là de 1,90 m ou encore un télémarque aussi. Je fais un peu les trois, mais au niveau amateur. Là.
3: Gaston, quelles compétences il faut pour s'adonner au kiteski?
6: Faut aimer l'hiver, faut aimer les froids. Je dirais qu'à la base, je recommande beaucoup de suivre une formation avec un instructeur compétent là, qui a des qualifications, là, parce que il y a quand même des risques. C'est un beau sport, mais il y a des risques. Ouais.
3: Comme quoi?
6: Nous, c'est un outil de traction, donc on regarde des fenêtres météo, puis là, à partir de là, on décide la grandeur du cerf-volant qu'on va prendre, notre kite, puis là, on s'en va là. Mais si le vent augmente, donc le vent devient trop puissant pour notre kite, puis c'est là qu'il est important de savoir comment s'arrêter qu'un kite, puis l'amener dans des zones où le vent est moins fort. Sinon, mais on prend de la vitesse, puis là, si on chute, mais des fois, le kite part en l'eau. Puis là, c'est là que ça devient dangereux. Ah. On l'a vu ici, là, ouais. C'est là qu'il faut savoir comment s'arrêter avec un kite. Donc, faut savoir comment décoller, mais faut savoir comment s'arrêter quand ça va pas. On peut larguer, on peut se détacher complètement du kite parce qu'on est attaché en ramenant la ceinture, mais ça, c'est la partie importante. C'est pour ça que c'est recommandé de suivre une formation avec une personne qualifiée, reconnue,
3: Ouais, je comprends, Gaston. C'est un peu comme patiner, patin roue aligné ou encore patin sur glace. On peut s'élancer, mais arrêter, c'est une autre paire de manches. On peut aller très, très vite là en kiteski.
5: Oui, il y a des vitesses assez surprenantes qu'on peut atteindre. Il y a des athlètes en Europe qui ont atteint jusqu'à 124 km/h. Personnellement, je suis arrivé à un maximum de 112 km/h, qui est quand même assez appréciable.
3: Ah oui, ça rentre dans les narines, j'imagine, ce petit vent froid là.
5: Il y a des petits courants d'air un peu partout.
3: Vous faites du cerf-volant depuis l'enfance, hein? Vous faites voler ça depuis très très longtemps. À quel moment les skis sont arrivés?
5: Ben moi, à la base, c'est ça, mes parents et mes grands-parents et mon père et tout ça fabriquaient des cerf-volants. Donc on peut dire que je suis tombé dedans quand j'étais petit. Et puis par la suite, j'ai fait du ski alpin et un jour, l'apparition des cerf-volants de traction est apparue. apparu et puis ça a été un amalgame gagnant pour moi.
0: Depuis quoi, les années 90?
5: Ouais, à peu près 96-97, c'est le début des sports de cerf-volant tracté. Mm. Donc, on a eu la chance au Québec d'avoir une compagnie au lac Saint-Jean qui s'appelait Concepteur. Et puis, j'étais dans les premières commandes de cette compagnie-là. Donc, je suis comme grandi avec ce sport-là directement.
0: Alors, vous avez pas arrêté depuis?
5: Non, malheureusement, ça s'arrête pas.
0: Non, hein, on a même hâte à l'hiver dans certains cas. Gaston, de votre côté, ça fait une quinzaine d'années que vous vous adonnez à la voile d'hiver. Qu'est-ce qui vous plaît dans cette pratique-là, de ce sport-là?
6: C'est le sentiment de liberté qui est incroyable. Tu sais, on dit feel the ground. Tu sens vraiment que tu en vas dans la neige. Moi, j'aime beaucoup la neige qui vient de tomber fraîche ou une surface pas trop dure. Puis, mais avec un beau soleil, des surfaces, c'est plane à presque perte de vue. Les levées de soleil, les couchers de soleil, j'essaie d'être là tôt le matin ou le soir ou même dans le jour, là, de voir le soleil. Moi, la vue est magnifique ici sur la baie des Chaleurs. Mm. Puis le Barachois, fait que c'est moi, c'est pas mon sport premier, mais quand j'ai commencé ça, la piqûre s'est faite tout de suite, là.
0: Mm-hmm. Ouais. La liberté, les grands espaces. On pense au lac Saint-Pierre pour le championnat. Vous êtes dans une région magnifique aussi, Gaston, là, en Gaspésie. Mais on n'a pas besoin d'être sur un cours d'eau, Colin. On peut faire ça dans des espaces ouverts comme des champs aussi.
5: Ben, toute surface qui offre de la neige, avec un peu de surface plane, le truc en cerf-volant, c'est qu'on a besoin du vent. Hein. La part du vent, c'est notre essence. C'est ce qui va faire l'attraction dans notre cerf-volant. Donc, on a besoin d'une étendue assez grande. Sinon, il y a des bourrasques et tout ça. Et c'est plus difficile à contrôler. Donc, on va chercher toujours un grand espace au maximum pour pouvoir avoir du vent qui va être stable, puis avoir une prédiction sur nos mouvements qu'on va avoir à effectuer pour se rendre du point A au point B.
0: Bon, on sait qu'il y a beaucoup de vent en Gaspésie, mais vous habitez
5: les
0: Laurentides. Vous allez où pour vous entraîner, Colin?
5: Oui, alors on a quand même certains lacs appréciables, dont au pied du Mont-Tremblant. Et puis, au lac des Sables, la ville d'où je viens aussi, on a un très bon lac, on a une belle direction de vent, et puis ça va faire quand même au-dessus de 15 ans que je pratique au lac des Sables. J'ai été seul longtemps, mais là, il y a de plus en plus d'adeptes qui viennent me rejoindre l'hiver, fait que c'est une invitation à tous d'ailleurs.
0: Vous êtes un vétéran, donc?
5: Ouais, on pourrait dire que c'est moi le vétéran local.
0: Et justement, vous allez prendre part au championnat du monde, ça se passe donc en février sur le lac Saint-Pierre. Vous êtes aussi champion de la traversée du lac Saint-Pierre.
5: Oui, depuis les deux dernières années consécutives.
0: OK, alors, qu'est-ce qui se passe dans la compétition? Est-ce que c'est un concours de vitesse?
5: Ben non, c'est plus une traversée du lac Saint-Jean. Donc, on va partir d'un côté du lac Saint-Jean jusqu'à l'autre. Mm. C'est une course avec trois bouées. Un peu dans le même principe qu'une course de voilier.
0: Ouais.
5: Donc, c'est le même principe. Donc, c'est ça. Tous les participants partent en même temps avec un coup de départ et puis c'est le premier arrivé.
0: Premier arrivé.
5: Ouais.
0: Mais, OK. Là, j'essaie d'imaginer parce que j'en ai pas fait moi-même. Le cerf-volant est à quelle hauteur, Gaston, à peu près, pour nous tirer, là?
6: Ben les lignes, c'est 25 mètres ou 20 mètres. Là, ceux qui sautent habituellement, Colin pourrait le dire, mais ceux qui font des sauts m'ont dit qu'ils mettaient des lignes plus courtes, c'est plus facile. Moi, toutes mes kites ont toutes des lignes de 25 mètres. Par chaud pas, là, je reste sur la surface.
0: Ouais. 25 mètres de haut, vous êtes harnaché à la taille, vous avez des skis dans les pieds. Moi, ça me semble une mauvaise idée, mais bon. Et là, vous partez tous en même temps. Est-ce que les cordages peuvent s'en mêler, Colin?
5: Oui, ça peut arriver, surtout en départ de course, là. Mais c'est pas le but, n'est-ce pas?
0: Ben non, c'est sûr.
5: C'est comme ça, mais oui, ça pourrait arriver. On retrouve surtout des emmêlements dans l'ordre des courses amateurs. Les courseurs professionnels ont déjà beaucoup d'expérience et un très, très bon contrôle de leur cerf-volant.
0: Oui, j'imagine. Ouais. En tout cas, on l'espère, mais il y a un volet compétitif de votre côté, Gaston. Vous êtes vraiment dans quelque chose d'un peu plus lent. Vous initiez même des gens d'au-delà de 75 ans dans votre entourage, Gaston. C'est donc une pratique, un sport qui est assez accessible, peu importe l'âge.
6: Ça dépend toujours de la personne, la condition physique, mais si elle a vraiment envie de l'essayer, moi, il y a une dame de 77 ans, voilà 2 ans, elle m'a demandé pour essayer, mais je l'ai référé à l'instructeur qui était présent. Mm. Puis elle a essayé ça, puis tout de suite, l'instructeur était impressionné. Là, il a fait la pratique avec un petit caille de 2 mètres, puis elle allait bien, les zones de vent fortes, moins fortes, ainsi de suite. Puis là, il dit, OK, on a fini, mais il dit, je peux t'aller essayer, mais si tu veux y aller, tout le temps capable, vas-y. Fait qu'elle est allée, puis depuis ce temps-là, là, on en fait de temps en temps, moins que nous, là, mais elle veut à chaque année de l'enfer, donc ça fait qu'il n'y a pas d'autre chose.
3: Vous faites un bon 1000 km par hiver de snowkite, Gaston. C'est quand même pas mal de déplacements. Là, j'ai une question un peu bête, là. Quand il n'y a pas de vent, qu'est-ce qui se passe? Là, on a les championnats du monde de voile d'hiver à Trois-Rivières. Ça se passe au milieu du mois de février. Ça termine le jour de la Saint-Valentin. Disons, là, ça arrive qu'il n'y a pas de vent. Qu'est-ce qu'on fait dans ce temps-là, Colin?
5: On profite d'être à l'extérieur, hein? N'est-ce pas?
3: Oui.
5: Habituellement, quand il n'y a pas de vent, ça rime souvent, très souvent, avec un temps ensoleillé. Donc, c'est le temps d'en profiter, de rencontrer d'autres participants. Lors de l'événement qui va avoir lieu, ben, on va avoir des gens de d'autres pays, d'autres nationalités. On va pouvoir apprendre d'autres coutumes reliées au cerf-volant, d'autres équipements. Fait que ça va être une bonne occasion pour avoir des discussions techniques très intéressantes.
3: C'est un peu comme en surf, finalement. Quand la vague est scélérate ou quand la vague est mauvaise ou qu'elle est trop petite, on attend tout simplement les bonnes conditions. Gaston, irez-vous au championnat du monde à Trois-Rivières?
6: Oui, c'était prévu. Moi, je vais aller faire la partie amateur la fin de semaine. Moi, c'est prévu. Ma fille demeure là, à Trois-Rivières, donc j'y vais assez souvent. Fait que j'ai été souvent avec mes kites, mais j'avais pas les vents ou le temps de pouvoir y aller. Mais là, je voudrais profiter de vivre ce championnat-là. Puis un peu comme Colin dit, c'est le fun, les échanges entre des passionnés, voir les équipements, voir ce que les gars font, vent ou pas vent. Non? C'est, mais oui, je vais y être, oui.
3: Quels sont les pays les plus dominants en snowkite?
5: Présentement, l'Estonie est un pays avec le champion du monde présentement actuel est estonien. Et puis, on a tous les pays nordiques, la Suède, la Norvège et tout ça. Fait que, on est surtout fort en Europe. Mais je dois le dire qu'on a des champions au Québec quand même. Là.
3: Ah oui?
5: Dans la discipline du snowboard, on a M. Christian Labbé, qui a déjà été champion du monde au Wisconsin. On a Norman McGuire, qui est un courseur de longue époque. Donc, ça fait depuis 2008 quand même que les championnats de la WISA viennent au Québec. Donc, plein de gens d'un peu partout du Québec qui vont fièrement représenter notre province et aussi notre pays.
3: Est-ce que Colin Noël sera champion du monde?
5: On l'espère.
3: Ah oui, hein?
5: On met toute notre énergie vers ça. Hein? L'entraînement est parti, Guy. Je suis convaincu que toi aussi. Là,
3: Gaston,
5: c'est...
3: oui.
5: Gaston, pardon, oui.
6: Fait que ah, c'est ouais, ça. Ouais. Ah oui, c'est une bonne drogue. Là. C'est tout ça. Je t'écoute parler, Colin, puis je trouve ça trippant d'entendre des gars comme toi qui ont un niveau haut comme ça. Là. C'est, ça me passionne parce que tantôt, tu parlais de vitesse. Il y a un gars d'ici qui a fait sur la glace 124 km/h aussi, il y a une pof de downwind là, sur une glace bleue. Là.
5: Voilà.
6: Puis il y avait 3 GPS sur lui. Là, mais lui, juste de voir rider, lui, c'est le temps du 100 km et plus là, qui aime rider. Fait que,
5: Est-ce que c'est M. Lebrun, par hasard?
6: Oui, exactement. Tu connais bien, oui.
5: Oui, tout à fait.
3: Ben, vous êtes vraiment bien informé dans cette communauté du kitesurf, le cerf-volant de traction. On verra ça à l'œuvre au mois de février à Trois-Rivières pour le championnat du monde de voile d'hiver. Gaston Berthelot sera présent. Il va applaudir Colin Noël, peut-être le champion du monde de voile d'hiver dans sa catégorie. Merci à tous les deux de nous en avoir parlé ce matin.
5: Merci beaucoup pour l'invitation.
6: Merci pour l'invitation. Bonne journée à vous deux.
3: Vous écoutez l'émission Lève-tôt. Est-ce que je vous bouscule un peu avec les sports d'hiver? Les grands vents, la neige, ouais. Ouais, ça s'en vient. On est déjà à l'automne, l'hiver approche. Si vous avez des plaintes, ceci dit, vous pouvez toujours nous écrire, hein? lève-tôt@radio-tradeunion-canada.ca. On est au mois de septembre. Qu'est-ce qui revient habituellement au mois de septembre, mis à part les boîtes à lunch et les bouchons de circulation? Les ouragans dans l'Atlantique. Ouais, c'est la saison de juin à novembre. On a eu Beryl, Milton en 2024. Je me souviens aussi de Fiona en 2022 dans l'est du pays. Mais là, cette année, c'est le calme plat. Il y a aucun ouragan répertorié dans l'Atlantique pour 2026 pour le moment. Ça peut paraître curieux, mais il y a une explication scientifique derrière. D'ailleurs, c'est pas la première année de calme dans l'océan Atlantique. Ça fait 112 ans. Donc, on n'a pas vu un début de saison aussi lent. Le chroniqueur en environnement, David Rémillard, en a discuté avec l'animateur Alexandre Duval à Québec.
7: Moi, je vais vous parler d'ouragan ce matin parce que lundi, le 21 septembre, on a a établi un record historique, c'est-à-dire que je ne sais pas si vous avez entendu parler d'ouragan cette année dans l'Atlantique, mais si vous n'avez pas entendu parler, c'est que c'est normal, il n'y en a pas eu. Mm-hmm. Il n'y a pas eu d'ouragan encore, et le pic de la saison, normalement, est le 10 septembre. Alors, on est le 23, toujours pas de tempête, et ça s'explique en bonne partie par El Niño. J'y reviendrai. Mais d'abord, là, juste les prédictions, là, ce qu'on prévoyait cette année, là, c'était entre 7 à 13 tempête nommée, donc lorsqu'on donne un nom, là, ça commence toujours en ordre alphabétique, A, B, C. On a eu 6 tempêtes nommées, mais il n'y en a aucune qui s'est transformée en ouragan jusqu'à maintenant. Il y a une seule qui a atteint là, des vents au-dessus de 100 km/h qui ont avoisiné le 119 que ça prend pour déclarer là, un ouragan de catégorie 1. On prévoyait de 2 à 6 ouragans pour la saison et entre 0 et 2 là, majeurs. Ça, c'était une année dite sous la normale, mais là, vraiment, on a un phénomène où on n'en a presque pas vu. En fait, on n'en a pas vu du tout. Je vous laisse entendre Bob Robichaud, il est météorologue au Centre de prévention là, des ouragans chez Environnement Canada.
8: Qu'est-ce qu'on voit qui est un peu plus rare, c'est le fait qu'il n'y a pas eu de ces tempêtes-là qui sont intensifiées, qui ont atteint le niveau d'ouragan. Donc, pas d'ouragan avant on est rendu le 23 septembre, on n'a pas vu ça depuis l'époque là, des satellites qui datent des années 60.
7: Et même qu'on rapporte, là, on parle des années 60, mais ça fait 112 ans qu'on n'a pas vu un début de saison aussi lent. Alors, vraiment, c'est un peu une première là, pour les observateurs, ça, c'est certain.
9: Ben, c'est spécial, surtout dans le contexte où on parle beaucoup de changements climatiques puis de l'augmentation prévue des phénomènes météorologiques extrêmes, non seulement en intensité, mais aussi en fréquence. Donc, on est peut-être dans une année anormale. Comment on explique ça, David?
7: Ben, c'est ça. Puis, ce que ça fait, là, on va pas rentrer trop dans le détail parce qu'il y a beaucoup de choses en jeu, mais mettons simplement, c'est une question que, là, présentement, le Pacifique se réchauffe. Et dans le Pacifique, en ce moment, il y a une très forte activité. Là. Il y a plus d'ouragans. On a déjà 16 tempêtes nommées dans le Pacifique. Pourquoi? Parce que l'eau de surface est chaude. Et là, ça fait des corridors verticaux de vent. Et l'ouragan est un phénomène très vertical. Il a besoin de s'alimenter de ces mouvements-là verticaux pour gagner en intensité. Et c'est comme ça qu'on va voir ces phénomènes-là se créer, là, par exemple, dans l'Atlantique, dans une saison normale. C'est-à-dire que l'eau se réchauffe et là, il y a ce phénomène de vent atmosphérique. Et là, ça se met à tournoyer autour d'un point. Et là, on voit une tempête se former, tempête tropicale. Et là, ça devient des ouragans et ça s'alimente jusqu'à temps qu'on frappe les côtes. Parce que une fois sur les côtes, ben, il n'y a plus de cette eau chaude pour alimenter cette humidité-là. Mais bref, en ce moment, le phénomène dans le Pacifique a une grosse influence dans l'Atlantique. Normalement, là où on verrait ces vents-là, c'est un peu cassé, si on veut, par le phénomène de cisaillement des vents. Donc, les grands courants de vent atmosphériques en ce moment, il y a des grands changements de vitesse brutaux. Donc, c'est ça le cisaillement. Donc, c'est soit ça accélère, soit ça ralentit. Mais ça vient casser les ouragans directement là, à la naissance, si on veut, ou du moins, on n'est pas en mesure de gagner cette intensité-là. Je vous laisse entendre à nouveau M. Robichaud.
8: Ça cause des vents plus forts en altitude. Et le fait qu'on a un El Niño, c'est justement à cause qu'il y a des vents plus légers en surface. Donc ça fait ça cause ce qu'on appelle du cisaillement des vents. Donc un changement de vitesse ou de direction au fur et à mesure qu'on monte en altitude. Donc les ouragans n'aiment pas un environnement avec beaucoup de cisaillement.
3: David Rémillard est chroniqueur à l'émission Première Heure dans la capitale québécoise. La saison des ouragans n'est pas terminée. Hein? Je rappelle que ça se termine en novembre. On a quelques tempêtes qui remontent la côte, mais encore rien de majeur. On parlait aussi du super El Niño qui s'en vient pour 2027. Chez nous, ça provoque un hiver plus imprévisible, plus doux, avec moins de neige. Ça risque de déplaire à nos athlètes de voile d'hiver, ça. On leur souhaite au moins du vent, hein? Ouais. Ceci dit, l'ouragan Angine de Poitrine continue sa trajectoire de son côté, une trajectoire ascendante. Le duo a remporté cette semaine le prix Polaris 2026 pour l'album Volume 2. C'est remis par 200 critiques musicaux de partout au pays. Je vous présente ce matin un extrait de la chanson de l'année Fabienque de Angine de Poitrine. Ben non, c'est pas vrai. Je vous mettrai pas Angine de Poitrine avant 7 heures du matin. Ce serait un petit peu raide. Non? En tout cas, vous l'entendrez pas ici, mais vous allez l'entendre ailleurs parce que ces chansons-là sont très, très populaires. Ces pièces musicales, je devrais dire, Le guitariste Kuhn et le batteur Kleck de Poitrine n'ont pas donné d'entrevue, bien sûr. Vous savez qu'ils parlent ni français ni anglais. Hein? On a vu ce que ça donne à tout le monde en parle. C'est leur gérant, Sébastien Collin, qui prend la parole en leur nom. Et à la mêlée de presse du prix Polaris, le journaliste Marc-André Mongrain a souligné que chaque fois que Sébastien Collin présente le groupe, il mentionne qu'ils viennent de la région du Saguenay-Lac-Saint-Jean. Ils en font vraiment un point d'honneur et le journaliste a demandé pourquoi. Voici la réponse du gérant d'Angine de Poitrine.
10: Il y a deux mots qui me viennent en tête, c'est privilège et

0: responsabilités. Jamais, en tout cas, jamais dans notre scène, on a eu une opportunité aussi grande. Puis, pour moi, c'est le fruit d'une scène florissante. Donc, de présenter cette scène florissante-là à d'autres, ça nous rend très fiers parce que on est confiant que cette musique-là, elle est bonne. On n'amènerait pas des groupes amateurs à Londres devant 3000 personnes pour faire un show moyen. On va amener des bons bands. Notamment, il y a Gros Méné qui s'en vient avec nous autres. Il y a plein de gros stunts qui s'en viennent sur des artistes québécois qui ne voyagent pas à l'international habituellement.
1: Faire briller les talents de la région, c'est un privilège et une responsabilité pour Sébastien Collin et Angine de Poitrine. C'est vraiment tout à leur honneur, vraiment. On l'a vu par le choix des artistes qui vont faire leur première partie. Zouz, Population 2, Gros Méné, Annie-Claude Deschênes aussi, son univers vraiment éclaté. On l'a vu aussi par le choix des luthiers. Vous savez que c'est les guitares Godin qui ont fabriqué la guitare double microtonale picotée. Et les vinyles sont pressés ici au Québec, à Drummondville, si je me trompe pas. Le drum de Kleck est aussi signé Ebénor Percussion. Bref, il y a vraiment tout un mouvement pour soutenir les créateurs du Québec. Et évidemment, l'illustration de l'album Volume 2 ne fait pas exception. C'est une création d'une jeune BDiste qui s'appelle Arielle Corbeau. Elle est originaire du Saguenay et elle s'est arrêtée en studio à l'émission Place publique.
2: Dans le fond, la composition avait déjà été travaillée par Rémi Sauvé. Donc, si je dis composition, c'est comment les éléments sont placés dans l'image. Moi, dans le fond, j'ai continué le travail qui avait déjà été commencé. Puis j'ai apporté ma griffe. Je voulais vraiment une couverture vraiment propre, vraiment clean, vraiment technique, tu sais, pour rendre honneur à la musique d'Angine de Poitrine. Puis je pense que j'ai quand même réussi. Là, j'ai eu beaucoup de fun à faire ça.
3: Est-ce que t'en écoutais déjà? Tu sais, est-ce que t'étais, mettons, oui, adepte de leur musique?
2: Oui, oui. Moi, dans le fond, je suis quand même une fan de première heure. Je les ai vus à l'époque où ce qui prenaient des hot dogs, ils les allumaient avec un chalumeau sur le stage puis les lançaient dans la foule. Okay. Ils peuvent plus faire ça aujourd'hui. Ça coûterait trop cher en hot dog, je pense.
3: Oh wow, ok, quand même. Est-ce que c'est plus stressant faire une illustration pour, par exemple, un band ou un artiste qu'on aime ou ça change rien pour toi?
2: Moi, dans le fond, j'ai tout le temps fait ça, travailler avec des artistes que j'aimais. Je pense qu'à la base, c'est un must. En niveau de stress, non, je les considère comme des amis. Donc, c'était vraiment une belle relation d'égal à égal. Puis, c'est sûr, il y avait des aspects techniques qui voulaient que je travaille un petit peu plus profondément. Par exemple, toute la batterie.
3: Ouais.
2: Le kit de drum, ça a été la partie la plus longue à faire, en fait.
3: OK.
2: Parce qu'on voulait vraiment que je respecte tous les détails techniques. Donc, j'ai eu beaucoup de photos de référence. J'ai beaucoup travaillé là-dessus.
3: Qu'est-ce que ça t'a fait de voir tes dessins, ton illustration du volume 2 d'Angine de Poitrine à Jimmy Fallon? C'est quand même passé à heure de grande écoute à la télé américaine.
2: Oui, c'est vraiment spécial parce que dans le fond, en mars, j'avais une émotion parce que il y avait Guilla Lepage qui brandissait mon dessin devant les spectateurs québécois. Tout le monde en parle. Mm-hmm. Puis déjà là, je voyais ça vraiment comme un milestone, comme je pourrais dire, de ma carrière. Fait que je pensais vraiment pas que quelques mois plus tard à peine, ça allait passer à Jimmy Fallon. Puis j'ai une bonne émotion là, de constater ça. Ouais.
3: Qu'est-ce que ça change pour toi dans ta carrière? Est-ce que ça change quelque chose? T'as quand même signé le dessin d'une pochette qui est devenue iconique.
2: Mm-hmm. Ben oui, ben c'est sûr, c'est vraiment intense. Il y a beaucoup. Je te dirais qu'il y a des retombées qui commencent à se passer beaucoup en termes de contrats puis de collaborations vraiment intéressantes. J'ai un label de musique britannique qui m'a contacté cet été,
3: okay,
2: pour collaborer avec un de leurs artistes. Je pourrais pas vraiment en parler beaucoup de cette collaboration là parce que c'est encore un peu embryonnaire, mm-hmm, mais c'est extrêmement extrêmement excitant.
3: c'est
2: parce que ce sera un gros artiste américain, donc j'espère vraiment que ça fonctionne. Puis sinon, c'est sûr que au niveau local, ben au Québec, c'est ça, je pense que je suis en train de me faire un nom tranquillement pas vite. suite comme illustratrice puis BDiste. Mm-hmm. C'est sûr, c'est de la bonne publicité. Je pense que le rayonnement de la grande pyramide d'Angine de Poitrine touche quelques personnes avec sa lumière, dont moi. Donc, c'est vraiment le fun.
3: Et si on veut te suivre, c'est quoi les meilleures plateformes? Est-ce que c'est plus Instagram, ton site web? T'es présente où?
2: Dans le fond, c'est surtout sur Instagram que ça se passe. Sinon, pour voir plus mon art, ce serait mon site internet, arielcorbeau.com, tout simplement. Puis sinon, j'ai une plateforme qui s'appelle Patreon. Mm-hmm. Patreon, c'est une manière d'encourager les artistes en s'inscrivant, en donnant un petit montant chaque mois. Puis je vous dirais, si vous voulez les secrets, c'est là que ça se passe.
3: OK. Les secrets de
2: ben, mes prochaines collaborations.
3: Ah, ouais. L'artiste américain, Patreon.
2: Ouais, il est caché là-dedans.
3: Intéressant.
1: La chroniqueuse culturelle Marjorie Armstrong interviewait Arielle Corbeau, dont le dessin d'Angine de Poitrine fait actuellement le tour du monde. C'est vraiment nos fiertés internationales du moment, hein? Céline et Angine. D'ailleurs, préparez-vous, hein? L'Halloween approche et je vous parie qu'on verra beaucoup de costumes à pois noirs et blancs cette année. Je disais que les journées de la culture en fin de semaine se tiennent au Québec et dans bien des endroits au pays. Je vous présente ce matin un argument de plus pour vous inciter à fréquenter les lieux artistiques et ajouter de l'art dans votre vie. L'organisme Culture pour tous a démontré les liens entre la culture, la santé et le mieux-être le temps d'un colloque national dans plusieurs régions du Québec. L'art sauve des vies. Oui, oui. Je laisse le président-directeur général de Culture pour tous, Michel Vallée, vous convaincre.
4: L'impact se mesure à plusieurs niveaux. Si on prend, par exemple, les interventions culturelles qui vont agir directement en santé dans les institutions de santé, là, c'est une des façons de faire. Mais une autre façon de faire également, c'est de se rendre compte à quel point la culture protège la santé mentale. Je vous donne des exemples très concrets. Aller au spectacle, chanter dans une chorale, peindre, réduit le stress, l'anxiété et les symptômes dépressifs. Une étude britannique qui a été menée sur plus de 10 ans auprès de personnes de 50 ans et plus a démontré clairement que celles qui fréquentent régulièrement des musées, concerts ou théâtres ont un risque de dépression nettement plus faible. Et les preuves scientifiques sont vraiment solides. Parce qu'en 2019, l'Organisation mondiale de la santé publiait déjà une synthèse, imaginez-vous donc, de plus de 3000 études confirmant le rôle des arts dans la prévention, la promotion de la santé et le traitement aussi de certaines maladies. La reconnaissance de la santé sociale vient vraiment boucler le tout parce que maintenant, l'Organisation mondiale de la santé a démontré que la santé sociale constitue le nouveau pilier important au même titre que la santé physique et la santé mentale. Des projets qui font du bien, c'est ce qui est déployé un petit peu partout, entre autres avec les organisations communautaires. Vous savez, beaucoup d'activités culturelles sont aujourd'hui embrassées par les professionnels des centres intégrés des centres de santé et services sociaux pour pouvoir directement agir sur des clientèles fragilisées. On a vu plusieurs groupes, par exemple, en santé mentale, avoir recours à la médiation culturelle pour pouvoir donner confiance et donner une voix à ceux qui habituellement n'en ont pas. C'est la même chose au niveau des adultes, par exemple, en déficience intellectuelle ou des enfants qui rencontrent vraiment des défis spécifiques. Quand on arrive avec un artiste qui vous entre dans son univers, qui est à l'écoute avec des spécialistes autour de lui en santé, les résultats sont vraiment énormes. Alors que ce soit, par exemple, de faire du théâtre, de faire de la danse, d'explorer la peinture, la culture et l'art nous permettent de sortir de notre boîte habituelle, de notre quotidien, et automatiquement, en plus de nous reconnecter à nous-mêmes, elle nous permet de connecter avec les autres autour de nous. Je vous donne un autre exemple qui est vécu dans beaucoup de régions à travers le Québec. Il s'agit de la culture telle que déployée dans les CHSLD, les centres à longue durée pour les aînés. C'est complètement fou à quel point ça brise l'isolement et ça brise l'exclusion. Saviez-vous que, et ça a été prouvé par une étude de l'OMS, donc l'Organisation mondiale de la santé, il y a 2 ans à peine, en ce moment, à travers le monde, à chaque heure, il y a des centaines et des centaines de décès qui y sont liés directement.

0: à l'exclusion et à la solitude. C'est vraiment énorme. On parle de plus de 100 décès à l'heure actuellement qui sont prouvés. Et on nous dit que ce n'est que la pointe de l'iceberg. Et l'OMS décrète en même temps que des activités culturelles, comme les médiations culturelles dans lesquelles vous êtes des champions, toutes catégories confondues dans votre région, puisqu'il y en a énormément du côté du Saguenay-Lac-Saint-Jean. Et c'est là qu'on voit à quel point la culture peut sauver des vies.
1: Et puis, convaincu? En tout cas, moi j'ai trouvé Michel Vallée de Culture pour tous très éloquent. Je l'ai entendu à l'émission « C'est jamais pareil » au Saguenay. Est-ce que ça vous donne envie de renouer avec des pratiques artistiques, vous? Ce serait quoi, peut-être le gossage de bois? La danse en ligne? À retourner gratter cette vieille guitare qui est dans le fond d'un garde-robe? Lâchez-vous lousse, ça fait du bien. C'est ma prescription du jour. Autre chose qui va vous faire du bien, je l'espère, c'est la voix de Philippe B. avec la chanson « Nos maisons ». Je me suis installée cette semaine avec l'application Radio-Canada Audio. J'ai tendance à aller du côté des listes d'écoute musicale. La plus populaire, c'est « Chalet d'été ». C'est une de celles qui est proposée quand on arrive sur la page des listes de lecture musicale. Eh bien, est arrivée cette semaine Chalet d'automne. Ben oui, c'est Dadon, que voulez-vous? J'ai mis ça dans mes oreilles, attablé un café sur le coin d'une rue, juste à côté d'une bibliothèque municipale et des arbres qui commencent à rougir. Et franchement, c'était une trame sonore parfaite pour ce début d'automne, juste encore assez chaleureux. On écoute Philippe B.

Je parle au nom de l'équipe de Lève-Tôt, Isabelle Routier, Caroline Roy-Blais, Alex Leclerc, Imad Arakat. Je vous remercie d'avoir été avec nous. J'espère que vous passerez une très belle journée et à bientôt. Bye bye.

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0: Ici Madeleine Vlémorin. À ça nous regarde ce soir.
1: Chaque cargaison expédée depuis Katimak renforce la sécurité de nos alliés et rend le Canada plus indépendant, plus résilient et plus prospère.
0: Coup d'accélérateur pour l'exploitation des hydrocarbures.

0: on se rendra à Toronto, où le Canadien de Montréal affronte les Maple Leafs. Bon mardi soir à tous. Je pense qu'on peut déjà déterminer que la production des hydrocarbures sera le thème de la semaine politique du gouvernement Carney. Ottawa devrait désigner le projet de pipeline de la côte ouest comme étant d'intérêt national jeudi. Dans un instant, on vous parlera d'ailleurs du boom là, qui se prépare à Fort McMurray, la capitale des sables bitumineux. Mais aujourd'hui, c'était de gaz dont il a été question. LNG Canada a donné le feu vert à son projet d'expansion à Kitimat. Cette deuxième phase du projet doit permettre de doubler la production de gaz naturel. Mark Carney, qui était de passage à Vancouver, aux côtés de son homologue provincial, a dit qu'il s'agissait d'un investissement historique. On en parle avec ma collègue d'Ottawa, Estelle Côté-Sroka. Bonsoir Estelle.
1: Bonsoir Madeleine.
0: Le premier ministre a aussi vanté la vitesse là, à laquelle le projet a reçu toutes les approbations.
1: Oui, la phase 2 de LNG Canada Kitimat dans le nord-ouest de la Colombie-Britannique faisait partie des 5 premiers projets d'intérêt national identifiés par le gouvernement de Mark Carney. C'était en septembre dernier. Il voulait en accélérer la réalisation. On est un an plus tard, un an après le dépôt de ces projets au bureau des grands projets. Eh bien, la construction de la phase 2 de Kitimat va débuter. C'est un projet qui doit permettre de doubler la capacité de production de gaz naturel liquéfié. Elle passera de 14 à 28 millions de tonnes par année à Kitimat. Et les exportations, elles sont destinées au marché asiatique et européen. À terme, le gouvernement estime que ce sera la deuxième plus grande installation de ce genre dans le monde. Et le premier ministre Mark Carney voit dans ce projet une autre manière pour le Canada de s'affranchir des États-Unis et de développer des liens économiques avec d'autres pays.
2: Les retombées vont dépasser nos frontières. Face à l'incertitude mondiale, les pays choisissent leurs partenaires en fonction de la ressource la plus rare, la confiance. Le Canada devient le fournisseur de choix sur lequel nos alliés peuvent compter.
0: Oui, s'affranchir des États-Unis. On peut rappeler là, que tout ça se déroule en pleine tension commerciale avec les États-Unis, là, justement.
1: Oui, le président américain Donald Trump qui a laissé entendre hier que les États-Unis allaient gagner cette guerre commerciale, que le Canada allait plier. Mais pour l'instant, le Canada n'a pas l'intention de s'excuser ni de retourner à la table de négociation en personne à Washington. Et d'ailleurs, depuis minuit, il y a plusieurs produits canadiens qui sont interdits d'importation aux États-Unis. L'alcool, donc certaines bières, des vins, des spiritueux, la mélasse, certains modèles de motos. Et le gouvernement n'a pas l'intention de répliquer à ces mesures de représailles pour éviter que Washington en impose d'autres et qu'on s'enlise dans une espèce de spirale tarifaire. Ottawa veut en ce moment protéger et stimuler l'économie canadienne. Le ministre du Commerce Canada-États-Unis, Dominique Leblanc, va d'ailleurs rencontrer ses homologues provinciaux et territoriaux dans les prochains jours pour améliorer la libre circulation des biens au pays. Et ça, c'est une idée qui plaît au député conservateur Gérard Deltel, parce que le Canada est selon lui en position de faiblesse actuellement, on l'écoute.
3: Je pense que la meilleure contre-attaque que l'on devrait avoir, c'est nous comme contribuables, c'est nous comme consommateurs, de pouvoir acheter encore plus de produits canadiens, d'avoir moins de barrières tarifaires à travers les provinces.
0: Alors ça, c'est le contexte, là, Estelle, de tensions commerciales avec les États-Unis, mais revenons à l'annonce du jour là sur l'expansion du terminal à Kitimat pour doubler la production de gaz naturel. Il y a des groupes environnementaux qui s'inquiètent là des émissions qui seront générées par LNG Canada.
1: Oui, parce que ce n'est pas clair combien d'émissions seront générées par ce projet. L'Institut climatique du Canada rapportait que les émissions de la phase 1 à elle seule généraient des émissions en fait de 5,5 mégatonnes. Radio-Canada a demandé en point de presse à Mark Carney combien d'émissions allait générer la phase 2, donc la totalité de ce projet. Et le premier ministre a répondu que le gaz naturel liquéfié allait être utilisé pour réduire ou cesser l'utilisation du charbon ailleurs dans le monde. Mais ça, c'est un argument qui ne convainc pas l'analyste en politique climatique et énergétique chez Quitter, Charles-Édouard Tétu, puisque le gaz naturel liquéfié, bien, il vient des énergies fossiles. Écoutons M. Tétu.
4: Pour nous, il n'y a aucune façon de faire du développement responsable du gaz naturel. Donc, n'importe quel investissement ou n'importe quel développement d'une énergie fossile nous amène plus facilement ou plus rapidement dans le mur. Le gaz naturel émet énormément.

0: énormément de gaz méthane. Et lui, c'est un des gaz qui accélère le plus rapidement les conséquences des changements climatiques, notamment au Canada, là, où on a le sol et où notre biodiversité est fragile.
1: Mark Carney a par ailleurs annoncé un investissement aujourd'hui $1,2 milliard pour protéger les eaux et la vie marine. Ce sont des mesures nécessaires, selon lui, dans un contexte où le Canada veut augmenter ses capacités portuaires, notamment sur la côte ouest, pour accélérer les échanges commerciaux.
2: Estelle Côté-Sroka, à Ottawa, merci beaucoup.
1: Au revoir.
2: Et cette annonce d'expansion du terminal d'exportation de gaz naturel liquéfié, je le disais, ça survient au moment où Ottawa se prépare à désigner jeudi le pipeline vers la côte ouest comme étant d'intérêt national. À Fort McMurray, au cœur des sables bitumineux, il y a un boom qui se prépare déjà, mais les habitants espèrent qu'il sera différent de celui du passé.
3: Dans ce quartier résidentiel de Fort McMurray, des couvreurs travaillent sur trois toits différents. Ce fourmillement d'activité n'est pas la conséquence d'une tempête, juste un signe de l'ambiance dans cette ville du nord de l'Alberta.
4: Je te dirais depuis le début de l'été que c'est de plus en plus de demandes, en plus de demandes. Là, on est rendu au point qu'on cherche des gars, on cherche à trouver plus de gens parce qu'on a trop d'ouvrages.
3: William Gilbert, propriétaire de Gilbert Roofing, est établi ici depuis 10 ans. Toute la ville surfe, selon lui, sur une vague d'optimisme depuis quelques mois.
4: Ben, les gens parlent beaucoup du ramp-up là, pour la production du pétrole. Des investisseurs qui sont revenus à Fort McMurray, beaucoup plus d'investissements qui se passent, fait qu'il y a plus d'argent, plus de demandes.
3: Aucune entreprise pétrolière n'a encore annoncé d'investissement majeur pour accroître sa production. Mais le vent souffle dans la bonne direction pour le secteur, constate la présidente de la Chambre de commerce de Fort McMurray, Diana De Souza.
5: So there was no investment, there was
3: plus personne ne parlait d'investissement ni d'expansion, et ça a complètement changé, dit-elle. On attend encore les décisions finales d'investissement, mais l'excitation est bel et bien là.
5: You know, excitement and thoughts.
3: La foire locale, la Oil Sands Expo, fait sale comble pour la première fois depuis des années. Et la majorité des exposants viennent d'autres régions du Canada.
6: Je pourrais dire que l'intérêt est bon.
3: L'entreprise québécoise 2SP Solution Providers y présente ses pompes et ses solutions de nettoyage de convoyeurs. Elle est là pour la première fois, portée par l'intérêt accru pour le pétrole des sables bitumineux et pour le commerce interprovincial. Jason Brazo est le directeur des ventes techniques.
6: Nous, on attaque ce marché-là. Maintenant, on en profite. On dit, on a vu la guerre commerciale qui se lance, donc pourquoi pas lancer notre chapeau dans le jeu.
3: À quelques mètres de lui, l'entreprise Alcor Facilities, qui s'occupe de camps de travail, de transport d'employés et de construction, a aussi repris un stand après avoir délaissé la foire pendant plusieurs années.
7: So my name is Christopher Yarish.
3: Le chef d'exploitation, Christopher Yarish, constate lui aussi qu'investisseurs et entreprises semblent enfin prêts à dépenser de l'argent.
7: 100%. It's a lot of its market confidence.
3: Le projet d'oléoduc, qui pourrait transporter jusqu'à 1 million de barils de pétrole vers la Colombie-Britannique, contribue largement à ce climat de confiance, pense-t-il. Mais après 20 ans dans l'entreprise, la reprise lui semble différente.
7: I don't think it'll ever be as crazy as the 2006 booms.
3: Il ne croit pas à un retour de la folie de 2006, par exemple, et ne le souhaite pas. La croissance était tellement forte que conduire 30 km vers les sites de sable bitumineux pouvait prendre 4 heures.
7: Everyone's stealing workforce.
3: Les entreprises se volaient des employés, la course au salaire semblait sans fin.
7: All of a sudden, the bust happened.
3: Et la chute n'en a été que plus rude, rappelle-t-il.
7: Smaller booms happen.
3: Il espère donc des booms, mais plus petits et plus durables. Conducteur de machinerie lourde pendant des années, Chen Ganong croit aussi que ce retour de bonne fortune ne ressemblera pas aux autres. Les années de vaches maigres ont forcé les pétrolières à réduire leurs coûts et à gagner en efficacité. Maintenant instructeur au collège Keiano de Fort McMurray, il s'inquiète toutefois d'un manque de main-d'œuvre spécialisée.
7: The colleges need more funding.
3: Il pense que les formations techniques ont besoin de plus de financement provincial et fédéral et de plus d'enseignants pour faire face aux demandes de l'industrie. Dans les rues de Fort McMurray, des engins de chantier s'activent. Certains renflouent les berges de la rivière contre de futures inondations. D'autres font sortir de terre des magasins de grande surface. Très peu de logements sont toutefois en construction.
8: We are running low on inventory.
3: Une situation qui inquiète l'agente immobilière, Paige Sear. Les ventes se sont accrues de 30% cette année. Alors le stock de logements disponibles s'épuise vite. Et les gros promoteurs immobiliers ont déserté la ville.
8: So the big developers have all left town.
3: Le conseiller municipal, Carl van de Castellen, se veut toutefois rassurant.
9: We've put a lot of money in...
3: Il explique que la municipalité a choisi d'investir de l'argent dans les infrastructures et la revitalisation du centre-ville pour se sortir des cycles de forte croissance et de récession et stabiliser son économie locale.
9: We're ready for growth.
3: Alors pour lui, Fort McMurray est prête pour un nouvel essor.
9: And the world and industry is seeing that.
3: Le monde et l'industrie, dit-il, peuvent le voir. Ici Tiffany Roquette, Radio-Canada, Fort McMurray.
2: Je retrouve notre chroniqueur économique, Philippe-Antoine Saunier. Bonsoir, Philippe-Antoine.
10: Bonsoir, Madeleine.
2: Puisque c'est le thème de la semaine, on a voulu savoir qu'est-ce que ça représente aujourd'hui l'industrie du pétrole et du gaz au Canada au moment où, on le disait, on prévoit construire un nouveau pipeline vers la côte ouest et que le terminal de gaz naturel liquéfié à Kitimat, en Colombie-Britannique, prend de l'expansion. Donc, c'est vraiment un poids lourd de l'économie canadienne.
10: Le pétrole et le gaz naturel, ça représente environ 20% des exportations canadiennes. C'est plus que tout autre secteur. C'est 3,5% du PIB canadien. Mais en Alberta, cette industrie-là représente entre 20 et 25% du PIB de la province et à peu près la même proportion des revenus du gouvernement provincial. Mais l'industrie n'est plus ce qu'elle était au début des années 2010. On se rappelle que le prix du baril de pétrole a chuté de 110 $ à peu près 40 $. Les investissements dans les nouveaux projets se sont arrêtés et le secteur énergétique en Alberta emploie aujourd'hui beaucoup moins de travailleurs, explique Charles Saint-Arnaud, qui est économiste en chef de Service Credit Union à Calgary.
11: Il y a tout près de 65 000 d'emplois en moins dans le secteur pétrolier en ce moment qu'au sommet en 2014. Mais ça inclut les gens qui travaillent directement dans le secteur de l'extraction, mais ça inclut aussi les emplois de gens qui sont en fait employés par le secteur de façon indirecte, que ce soit par exemple, les travailleurs de la construction spécialisés pour justement bâtir toutes les installations dans le nord de l'Alberta, les emplois manufacturiers qui étaient aussi liés à la fabrication des inputs qui étaient justement pour tout l'équipement. Encore une fois, dans le nord de l'Alberta, aussi tous les ingénieurs, géologues et autres qui étaient impliqués dans le design de ces projets-là.
10: Par contre, l'industrie produit toujours de plus en plus de pétrole et de gaz à partir des projets qui sont en place et qui ont coûté des milliards de dollars à construire.
2: Et est-ce que le conflit au Moyen-Orient incite l'industrie à se développer davantage?
10: Pour le moment, l'industrie pétrolière et gazière semble réticente. Il faut dire que le pétrole des sables bitumineux demande des investissements qui sont colossaux et on n'est pas certain de ce que l'avenir nous réserve, indique Charles Saint-Arnaud.
11: La grande question pour un producteur pétrolier qui doit, qui veut augmenter sa production, qui veut investir, c'est qu'est-ce qui va se passer si le détroit d'Ormuz rouvre demain matin? Est-ce qu'on retourne à un prix du pétrole à 80, peut-être même 60 $ le baril? On est au début de l'année. Donc, lorsqu'on pense que ça va prendre des dizaines de milliards de dollars d'investissement et que c'est des installations qui doivent produire pendant 2-3 décennies, peut-être même plus, pour être rentable.
10: Vous voyez, il faudrait investir environ 100 milliards de dollars pour augmenter la production d'un million de barils par jour. Ça, c'est la capacité d'un nouveau pipeline vers la côte ouest.
2: Et quelle place a cette industrie dans les plans du gouvernement Carney?
10: Bon, la transformation de l'économie que propose le gouvernement Carney, on l'a vu dans les dernières semaines, ça vise la transformation de nos matières premières, donc la complexification de l'économie canadienne, et aussi la diversification des marchés d'exportation. Mais selon l'économiste Éric Pinault du département de sociologie à l'UQAM, l'industrie pétrolière et gazière ne se prête pas bien à cette stratégie-là.
12: Contrairement à d'autres secteurs, on peut faire beaucoup de valeur ajoutée. Ici, on est devant quelque chose qui est extraire une matière première sous la forme la plus brute possible, la transformer pour qu'elle soit acceptable dans les systèmes de transformation ailleurs, puis de l'envoyer ailleurs. Donc, il y a peu de gains possibles en termes de complexification, de troisième transformation. Deuxième problème, c'est la diversification des marchés, c'est difficile. La continentalisation du système de distribution, puis de circulation du pétrole, puis de consommation du pétrole. C'est un leg pesant. Sortir de ce leg-là, essayer de se trouver des nouvelles voies d'exportation, on le voit, ça demande de l'investissement public considérable.
10: Et il s'interroge sur la place de cette industrie-là dans l'économie canadienne.
12: Pour moi, c'est pas un

0: secteur qui sur lequel moi je pense qu'on devrait tabler pour opérer cette transformation que Carney envisage de l'économie, réduisant notre dépendance, augmentant la complexité de notre économie. Je vois pas ça comme des facteurs porteurs. Je vois ça plutôt comme des legs historiques. Puis il faut se poser la question, puis après ça, c'est tout l'autre enjeu climatique. Il faut se poser la question, ben c'est quoi le prix qu'on paye et qu'on va faire payer aux générations futures pour garder en ce secteur-là aussi important qu'il est actuellement dans l'économie canadienne, c'est-à-dire 20% des exportations, 3% des emplois, etc.
1: Oui, tout un questionnement environnemental. Mm-hmm. Par ailleurs, c'est une industrie qui a des retombées un peu partout au pays.
2: Oui, via le système de péréquation, mais là, c'est très difficile à évaluer. On rappelle que ce n'est pas le gouvernement de l'Alberta qui paye la péréquation dont profite le Québec notamment, mais c'est évident que l'économie albertaine fournit une part considérable des revenus du gouvernement fédéral qui, lui, redistribue chaque année environ 25 milliards de dollars en péréquation aux provinces qui sont moins riches, et le Québec touche plus de la moitié de cette somme-là, soit plus de 13 milliards de dollars cette année.
1: Philippe-Antoine, merci.
2: Au revoir.
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1: On vous présente ce soir le dernier chapitre du voyage de notre correspondant Louis Blouin à travers les États-Unis. Il s'est rendu au Texas pour nous parler des impacts des politiques migratoires du président. Le coût humain de l'offensive de Donald Trump contre l'immigration clandestine continue d'être dénoncé. Climat de peur, famille déchirée, conditions de détention jugées inhumaines. L'impact se fait sentir même par des Américains qui sont au service de leur pays. Louis, bonsoir.
4: Bonsoir, Madeleine.
1: Les opérations anti-immigration de l'ICE ont eu lieu dans tout le pays. Pourquoi vous avez choisi le Texas en particulier pour ce reportage?
4: Parce que cet État-là est devenu l'épicentre, une sorte de laboratoire de la lutte contre l'immigration irrégulière aux États-Unis. L'État représente le quart de toutes les arrestations effectuées par l'ICE aux États-Unis. Le gouverneur républicain Greg Abbott travaille main dans la main avec Donald Trump pour mettre en œuvre sa politique migratoire. C'est un État où il y a bien sûr de la répression, mais où le système aussi se referme sur les sans-papiers. Le Texas a mis fin, par exemple, à un programme qui permettait aux étudiants sans statut d'avoir accès à des frais de scolarité plus avantageux. Alors, ce sont des portes qui se ferment pour les migrants et qui leur mettent des bâtons dans les roues, là. S'ils tentent de rester aux États-Unis, de se bâtir un avenir. Alors, ça s'ajoute, tout ça, bien sûr, aux arrestations qui se sont intensifiées. Les taux se resserrent. Un exemple, l'ICE a commencé à arrêter aléatoirement des demandeurs d'asile qui se présentent pour le rendez-vous de contrôle de routine. Imaginez, les gens se présentent le matin à ce rendez-vous obligatoire et ne savent pas s'ils vont ressortir. À l'extérieur, il y a une organisation communautaire qui les informe de leurs droits. On a vu ça, nous, à Dallas, qui prend leurs informations, les coordonnées de leur famille et même leurs clés de voiture pour les remettre à leurs proches s'ils ne ressortent pas. Alors, c'était frappant le contraste entre le visage crispé, apeuré des gens qui entrent et le soulagement quand ils sortent. Écoutons Sandra Avalos, organisatrice communautaire.
5: They have decided that these are the low-hanging fruit and this is an opportunity for folks to be detained. So now,
4: les autorités ont décidé qu'il s'agissait de cibles faciles, d'une occasion de placer ces personnes-là en détention, nous dit-elle. Elle pense que l'ICE fait ça pour exercer une pression dans l'espoir que les demandeurs d'asile abandonnent leur dossier et rentrent dans leur pays d'origine.
1: Et vous vous êtes rendu à El Paso pour parler à un père dont la famille a été déchirée, mais leur cas est très particulier. Expliquez-nous, Louis.
4: Oui, son nom est Edgar Leonel Turcio Suarez, dont l'épouse est entrée aux États-Unis de manière irrégulière en 2016, selon les autorités américaines, sans dossier criminel. Elle a fait l'objet d'un avis d'expulsion l'année suivante en raison d'une comparution manquée. En juin dernier, elle a été arrêtée par l'ICE lors de courses en famille. Après 2 mois de détention, Christy a été déportée au Honduras, son pays d'origine, sans avertissement. Mais ce qui rend cette histoire encore plus étonnante, c'est que Edgar Leonel Turcio Suarez est un sergent dans l'armée américaine, qui a été déployée au Moyen-Orient. Son épouse a été détenue, Madeleine, sur la base militaire où il travaille tous les jours, dans le camp East Montana. L'Associated Press a recensé plus de 50 cas de conjoints ou de parents de militaires américains actifs, détenus pour des motifs migratoires. Depuis son retour au pouvoir, Donald Trump a réduit les protections dont bénéficiaient les familles de militaires dans ce genre de situation-là. Malgré tout ça, le sergent à qui j'ai parlé m'a dit qu'il n'a pas l'intention de quitter l'armée. On l'écoute.
6: I love what I do. I want to keep serving in this country, and that's not an option that I'm looking at right now, but
4: j'adore ce que je fais.

0: continuer à servir ce pays, mais là, il dit, mon problème le plus immédiat, c'est de subvenir aux besoins de ma famille, la réunir de nouveau. Et en ce moment, c'est ça, sa mission.
1: Mon Dieu, dans quelle situation il est plongé. Mais incroyable. Parlez-nous de ce camp East Montana à El Paso, parce que les conditions de détention y ont été maintes fois dénoncées depuis son ouverture il y a un an maintenant.
0: C'est le plus grand centre de détention de migrants aux États-Unis. Il peut accueillir jusqu'à 5000 personnes. L'organisme Human Rights Watch a qualifié cet endroit-là de catastrophe des droits de la personne, mauvais traitements, conditions inhumaines, négligence médicale. Il y a même eu des décès dans ce complexe. Les organismes de défense des droits de la personne accusent l'ICE de rendre les conditions de détention tellement difficiles que les détenus à l'usure finissent par signer leur propre expulsion. J'ai pu parler à Lucia, une femme dont on a choisi de protéger l'identité parce qu'elle est toujours en train de régulariser son statut. Elle nous a parlé de sa détention de 5 mois dans un autre établissement de l'ICE au Texas et ça donne froid dans le dos. Elle nous a parlé de dos noir là, qui sort des champlures, d'infections urinaires à force de se retenir parce qu'elle hésitait à faire ses besoins devant des dizaines de co-détenus, peu de suivis médicaux, angoisse. On l'écoute, elle dit que si elle parle aujourd'hui, c'est pour toutes ces co-détenus là, qui n'ont pas réussi comme elle à être libérées.
2: Esas voces las escucho aquí en mi oído. Esas voces de...
0: Elle avait entendu, elle était très émue, elle dit, j'entends ces voix à mon oreille, ces voix qui disent, fais quelque chose pour nous, car nous, on ne peut rien faire ici de l'intérieur. Je terminerai là-dessus, Madeleine, moi, ce qui m'a le plus frappé dans mon passage au Texas, c'est que les personnes qui ont livré ces témoignages, et c'est ce qui est frappant, n'ont rien à voir avec les dangereux et violents criminels que l'administration Trump disait vouloir expulser.
1: Oui, et des politiques migratoires peut-être plus serrées des Américains en voulait, mais est-ce qu'il voulait que ça aille jusque-là?
0: Aussi loin.
1: Ça va faire partie de ces élections de mi-mandat. Louis Blouin, merci.
0: Je vous en prie.
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1: On va se rendre en France où les réactions s'enchaînent après la publication hier par le quotidien Mediapart d'anciens propos à connotation antisémite attribués à Jordan Bardella, le président du Rassemblement national. L'homme politique qui pourrait se retrouver premier ministre de la France si son parti remporte la présidentielle de l'an prochain dénonce un coup monté. Frédéric Arnault nous résume cette tempête médiatique et politique.
4: Des révélations de nos confrères de Mediapart à propos de Jordan Bardella et des écrits.
5: Hier, des écrits de Jordan Bardella, président du Rassemblement national, font la manchette en France. En cause, une enquête de Mediapart, un quotidien de presse en ligne fondé en 2007 par un groupe de journalistes. Dans une vidéo, Mediapart énonce les propos qui auraient été tenus par Bardella alors que le jeune politicien avait 17 ans.
6: Les banques sont toutes détenues par des juifs. Ce sont les sionistes qui sont à la tête des banques. C'est ce qu'ils veulent, un nouvel ordre mondial dominé par Israël, avec bien sûr Jérusalem comme capitale.
7: Ces messages de caractère antisémite ont été écrits par Jordan Bardella, aujourd'hui président du Rassemblement national et potentiel Premier ministre si Marine Le Pen accède au pouvoir en 2027.
5: Hier soir, Jordan Bardella a réfuté tous ces propos en bloc.
8: Ils ne sont pas les miens, pas plus qu'ils ne sont ceux du jeune adolescent de 17 ans que j'étais à l'époque, qui était adhérent du Front National à l'époque. Ça ressemble à une opération de barbouzerie.
5: Une barbouzerie, c'est une opération clandestine, illégale ou secrète, menée par des agents secrets, des mercenaires ou une police parallèle.
8: Il n'y a pas un Français, parce que maintenant les gens me connaissent depuis très longtemps, qui peut douter de ma probité, de mon honnêteté sur ce sujet. Donc encore une fois, je n'ai jamais tenu de tels propos. Pourquoi une opération de ce type sort maintenant ? Je pense avoir ma petite idée, mais en tout cas, c'est une opération de manipulation d'envergure.
5: Manipulation d'envergure, en tout cas, le journaliste de Mediapart, Anton Rouget, dit avoir les preuves de ses propos accablants.
9: Il y a des documents donc écrits de la main de Jordan Bardella qui sont composés à la fois de mails, dans des boucles parfois larges, parfois restreintes, et de conversations, notamment sur des messageries que nous n'avons pas reçues, des captures de messagerie WhatsApp vendredi pour une publication lundi. C'est une enquête que nous avons débutée avec mon collègue Alexandre Berthaud avant les vacances d'été. L'authentification, elle passe par une authentification technique. Puis il y a des sources humaines dans cette enquête. Nous avons aussi le contexte dans lequel ces écrits ont été rédigés par Jordan Bardella et c'est pour ça que nous sommes absolument formels. Tous les propos que vous avez cités, absolument effroyables et ignobles, ont bien été rédigés par Jordan Bardella.
5: Hier, après la publication des propos rapportés, la candidate d'extrême droite à la présidentielle de 2027, Marine Le Pen, semble prise au dépourvu par la tornade médiatique.
10: Enfin, je ne sais même pas de quoi on parle en fait. Vous ne ferez croire ça à personne. À personne. Pas une personne normalement.

0: prostituée ne peut croire à cette dinguerie.
1: La polémique enfle et les opposants politiques y vont de leurs commentaires. Mathilde Panot, du parti d'extrême gauche La France Insoumise, deuxième dans les sondages derrière le RN.
2: Nous ne sommes guère étonnés de tout cela. Une cravate ne lave pas de l'antisémitisme qui est l'héritage du Rassemblement national. Et derrière la façade qui s'est fait polir, eh bien, il y a toujours le même poison du racisme, d'où le fait qu'il nous faudra les battre en 2027.
1: À droite, l'ancien ministre et maire de Meaux, Jean-François Copé, se dit outré par les propos.
3: Ils reprennent tous les clichés de l'antisémitisme tels qu'ils ont été inventés par la pensée d'extrême droite depuis 120 ans et a imprégné malheureusement l'Europe et le monde.
1: Benjamin Haddad, ministre de l'Europe dans le gouvernement français, y est allé de son commentaire.
4: Mais qui peut être surpris ? L'extrême droite reste l'extrême droite. Le Rassemblement national est un mouvement d'extrême droite. Il n'est en aucun cas un bouclier pour la communauté juive.
1: Ce matin, semblant mieux préparé, Marine Le Pen et Jordan Bardella ont tiré à boulets rouges sur les révélations.
5: Nous avons, et lui et moi, enfilé nos costards en Kevlar, hein, parce que là, c'est du lourd là qui tombe. Et j'avoue que la manipulation est légère comme un congrès de charcuterie. Mais il y a quand même quelque chose qu'ils doivent savoir, c'est que on va pas se laisser faire.
1: Bardella y voit une tentative de Mediapart de tuer sa carrière politique.
6: Ce média est un journal d'extrême gauche, composé de fanatiques qui useront de tous les moyens, y compris les plus déloyaux, pour nous empêcher de gagner l'élection présidentielle. Ils sont dans une guerre qui est une guerre totale.
1: Face à cette tourmente, Philippe Meyer, vice-président du CRIF, le Conseil représentatif des institutions juives de France, déplore ce qui aurait été écrit par Jordan Bardella.
7: Écoutez, si ces propos de Jordan Bardella étaient avérés vrais, étaient confirmés, eh bien évidemment ce serait d'une gravité absolue, ce serait très choquant, ce serait juste terrible, parce que dans les propos qui sont pour l'instant rapportés, on a tous les poncifs d'un antisémitisme le plus abject. Il y a une stratégie de dédiabolisation qui est mise en place par le Rassemblement national et ses dirigeants depuis plusieurs années. Et c'est vrai que si ces propos-là, Jordan Bardella, étaient avérés et étaient confirmés, cela mettrait très à mal cette stratégie de dédiabolisation.
1: Le journaliste Anton Rouget persiste et signe et remet les pendules à l'heure.
8: Nous avons sollicité un rendez-vous, que ce soit physique, visio ou téléphonique. Jordan Bardella a refusé tout dialogue et n'a même pas souhaité consulter les éléments dont nous disposions. C'est une stratégie du forcené aujourd'hui qu'il adopte.
1: À Mediapart, on dit qu'on publiera prochainement les documents incriminant le président du RN. En attendant, la tempête politique continue de souffler à contre-courant sur les aspirations du jeune politicien. Ici Frédéric Arnoul de Radio-Canada, à Paris.
9: Restez à l'écoute plus tard à l'émission. La population de baleines grises qui prenait du mieux serait de nouveau à risque alors que la fonte des glaces réduit leur bassin alimentaire. Mais d'abord, on va retrouver notre chroniqueur international François Brousseau pour nous parler du Brésil qui va aux urnes dimanche prochain, le 4 octobre. Le président de gauche, Luiz Inácio Lula da Silva, tente, à 80 ans, d'obtenir un quatrième mandat et un deuxième consécutif. Et il est talonné dans les sondages par le candidat de la droite radicale, Flavio Bolsonaro, fils de l'ancien président, Jair Bolsonaro, lui-même emprisonné pour sa tentative de coup d'État consécutive à sa défaite d'octobre 2022. Bonsoir François.
10: Bonsoir Madeleine.
9: Donc on parle encore une fois d'un pays qui est extrêmement polarisé, coupé en deux en fait.
10: Oui, oui, et aussi un pays où la politique est vue comme très corrompue. Et malgré tout ça, Lula da Silva, lui-même blanchi après avoir fait de la prison, apparemment sous de fausses accusations en 2018-2019, Lula reste le héros des classes populaires, le symbole historique de leur émancipation avec des programmes célèbres comme la Bolsa Familia. Et c'est vrai tout particulièrement dans le nord-est qui vote encore massivement pour lui. Même si le légendaire syndicaliste élu pour la première fois président 2002, est aujourd'hui, on pourrait dire, un héros fatigué. Il a gouverné depuis 4 ans avec une chambre de députés hostile, un parlement éclaté entre quelque chose comme 15 partis politiques, dans un pays qui, en général, vote plus à droite au niveau législatif qu'à la présidentielle. Et au fait, les élections coïncident dimanche. Un pays qui, en outre, comme beaucoup d'autres, je l'ai dit, connaît une grave crise de confiance dans les institutions.
9: Parlons de son principal opposant. Donc, Flavio Bolsonaro, je le disais, il est du Parti libéral. C'est le nom de sa formation, là,
10: oui,
9: par ailleurs classé de droite radicale.
10: Droite radicale, oui.
9: Et manifestement, la condamnation de son père dans la tentative de coup d'État là, en décembre 2022 et janvier 2023, ça n'a

0: pas nuit à sa popularité.
1: En effet, il est pas loin derrière Lula da Silva dans les sondages du premier tour. Celui que publie, par exemple, Au Globo aujourd'hui donne 39 à 34 pour Lula, mais ça s'égalise dans les simulations de second tour après les reports de voix qui vont davantage à droite. Le phénomène Bolsonaro, vous savez, ça va au-delà du seul Flavio, hein, fils aîné, presque sosie de son père, qui est actuellement sénateur fédéral et qui présente, pour la présidence, un programme résolument néolibéral en économie, pro-trumpien en diplomatie, ultra-sécuritaire aussi. Il propose une politique d'incarcération de masse qui est inspirée directement de ce qu'a fait, Nayib Bukele au Salvador. Son frère Carlos est conseiller municipal à Rio de Janeiro, comme son frère cadet dans une autre ville. La femme de Jair Bolsonaro, Michelle, sa troisième épouse, est présidente du parti, du fameux parti libéral. Elle a une rivalité d'ailleurs bien connue avec les fils plus âgés du patriarche, qui sont en fait ses beaux-fils, ce qui l'empêche pas, malgré les querelles passées, de soutenir aujourd'hui Flavio à la présidence. Dans la famille, il y a aussi un certain Eduardo Bolsonaro qui vit aux États-Unis depuis plusieurs années, qui a été condamné au Brésil pour avoir fait du lobby auprès des cercles trumpiens. Vous savez qu'il avait demandé, ce Eduardo, à la Maison-Blanche de punir son propre pays, notamment par des tarifs. Pourquoi? Pour faire libérer papa emprisonné. Eduardo est un proche de ces cercles à Washington où il a fréquenté des gens comme Steve Bannon, Marco Rubio, etc.
0: Donc, il y a beaucoup de personnalités politiques au Brésil qui ont eu des démêlés avec la justice.
1: Oui, avec pour conséquence, comme je disais, une déconsidération générale pour la fonction politique, même si on continue par ailleurs de voter pour bien des politiciens compromis avec l'idée un peu cynique que tous le sont plus ou moins. Le scandale du moment, c'est celui de Banco Master qui a débuté en novembre de l'année dernière lorsque cette banque privée avait fait faillite et que son dirigeant avait été arrêté. On a découvert que de nombreux politiciens, dont Flavio Bolsonaro lui-même, avaient fait affaire avec ce banquier, Daniel Vorcaro, c'est son nom. À gauche aussi, un sénateur très connu du Parti des Travailleurs a été accusé d'avoir reçu des cadeaux. Et tout récemment, on a même mis en cause une figure publique qui était considérée comme monsieur propre au Brésil, le juge de la Cour suprême, Alexandre de Moraes, celui qui avait mené l'enquête contre Jair Bolsonaro. Dans un pays, j'ouvre la parenthèse, où contrairement au Canada et aux États-Unis, la Cour suprême peut juger directement des affaires criminelles et faire emprisonner des politiciens.
0: Un juge qui est comme devenu la bête noire de la droite, là, qui parle d'une politisation de la justice.
1: Oui, tout à fait. Cette accusation n'est pas complètement fallacieuse, la politisation de la justice. Les enquêteurs ont retrouvé dans le téléphone du banquier Vorcaro des échanges de messages textuels avec le juge de Moraes qui suggérait une proximité suspecte, une intimité. De plus, le cabinet de son épouse au juge aurait perçu d'importants versements mensuels de la part de la banque avant sa liquidation. Alors, Alexandre de Moraes, c'était précisément, je l'ai dit, le juge qui, pour la première fois dans l'histoire du Brésil, en plus de faire condamner le Bolsonaro, le père, a fait emprisonner des généraux putschistes. Il est devenu une sorte de héros pour le camp progressiste, mais devenu en même temps l'ennemi public numéro un pour la droite radicale. Cette histoire-là, c'est du pain béni pour le clan Bolsonaro.
0: Et vous avez mentionné les liens d'un des fils Bolsonaro avec les réseaux de Donald Trump. Donc, il y a une dimension géopolitique en toile de fond de ces élections au Brésil.
1: Ah, c'est clair. Madeleine, la gauche brésilienne perçoit ce scrutin à travers un fort prisme international. Elle a peur de ces derniers développements. Lula dénonce les ingérences américaines qui sont réelles et qui ne se cachent pas. D'ailleurs, il redoute l'influence donc de Donald Trump qui soutient activement les mouvements les plus conservateurs en Amérique latine. On le sait, il a directement et explicitement Trump appelé à l'élection des politiciens les plus à droite depuis quelques années en Amérique latine. Par exemple, Antonio Cast au Chili, Keiko Fujimori au Pérou, Abelardo de la Espriella en Colombie, ils ont tous gagné. Et au Brésil, le clan Bolsonaro est un allié direct du trumpisme. Alors Lula, devant ça, parle carrément de danger pour la démocratie. Un de ses slogans, d'ailleurs, c'est « la démocratie ou le déni ». Il présente son gouvernement et la nécessité de sa propre réélection, de son point de vue, comme un symbole essentiel de résistance, de souveraineté pour le Sud global face aux intérêts dits impérialistes. Donc, Madeleine, les enjeux sont très élevés lors de ces élections d'octobre au Brésil.
0: Merci, François.
1: Au revoir, Madeleine.
0: Au revoir.
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0: Vous le savez, on parle jour après jour du développement de l'intelligence artificielle. Mais ce que vous ne savez peut-être pas, c'est que l'explosion mondiale de l'IA repose en grande partie sur l'île de Taïwan. C'est là où sont conçues, fabriquées presque toutes les puces informatiques les plus puissantes de la planète. Mais les avancées de l'intelligence artificielle

0: si elle entraîne des coûts environnementaux qui vont au-delà des demandes énergétiques des centres de données. Pour propulser ses usines technologiques, Taïwan a besoin d'importantes quantités d'eau et d'électricité. Notre correspondant en Asie, Philippe Leblanc, a plus de détails.
1: Dans les champs du sud de Taïwan, à Tainan, Chao Jui Kwang installe des caméras nocturnes pour scruter les hautes herbes de terrain vague. Il vient ici presque chaque semaine à la tombée de la nuit pour observer l'un des oiseaux les plus rares de l'île, l'effraie des prairies. Depuis janvier dernier, je viens ici chaque fois que je le peux pour les observer, dit-il, parce que j'ai peur qu'une fois le parc scientifique construit, je ne puisse plus jamais voir des frais des prairies ici. Chao Jui Kwang et ses collègues du groupe environnemental local ont filmé de nombreuses fois les frais en train de planer au-dessus des terrains. Au moins 135 espèces d'oiseaux ont été recensées dans cette vaste plaine agricole, mais il resterait moins de 500 effraies des prairies à Taïwan. Le soir et la nuit, c'est pratiquement le seul endroit de Taïwan où l'on peut voir des effraies, ajoute Huang Huanchang, du groupe d'action environnementale du Collège communautaire de Tainan. Ce refuge pour les oiseaux doit accueillir la prochaine phase du parc scientifique du sud de Taïwan. Il s'agit d'un projet de près de 500 hectares où l'entreprise TSMC prévoit de construire une nouvelle usine. Le géant taïwanais produit les micropuces électroniques les plus avancées du monde et elles sont utilisées pour faire fonctionner les systèmes d'intelligence artificielle. La demande mondiale est telle que le chiffre d'affaires de l'industrie taïwanaise des semi-conducteurs devrait bondir de plus de 40 % cette année et dépasser les 300 milliards de dollars américains. Selon des groupes environnementaux, le futur parc de Tainan pourrait consommer annuellement autant d'électricité que le Grand Montréal. À Taïwan, cette électricité est encore produite essentiellement avec du gaz et du charbon importé. La fabrication des semi-conducteurs exige énormément d'énergie et d'eau. Une partie de ces ressources pourrait devoir être détournée de l'agriculture ou d'autres industries, explique Dai Chu Yen, chercheur à l'Institut Tsinghua pour la recherche économique. À près de 400 km de là, dans les montagnes de Yilan, l'eau de la rivière est dirigée dans un bassin pour passer dans une turbine à vortex. Cette mini-centrale hydroélectrique de l'entreprise Hydrotron produit 100 kW. C'est assez d'électricité pour l'équivalent de 170 maisons. Toute l'énergie produite ici est achetée par le géant des semi-conducteurs, TSMC.
2: And now what I'm doing, the power, the energy I'm providing is facilitating all the growth.
1: Je sens que je participe à cette transition de l'humanité. L'énergie que nous produisons contribue de façon modeste à la croissance de l'intelligence artificielle, affirme Zhou Feilu, fondateur d'Hydrotron. L'industrie taïwanaise parle depuis longtemps de 5 pénuries susceptibles de freiner sa croissance. L'eau, l'électricité, les terrains, la main-d'œuvre et les talents. Le PDG de TSMC a même affirmé récemment qu'il s'était demandé si l'entreprise ne devrait pas faire venir de l'eau par camion-citerne. Le président taïwanais lui a répondu que les réservoirs de l'île seraient davantage reliés entre eux. Car l'eau est aussi un enjeu sensible. Les pluies sont abondantes à Taïwan, mais elles tombent de façon inégale. L'île dépend de la saison des pluies et des typhons pour remplir ses réservoirs, qui connaissent de longues saisons de sécheresse chaque année. Certaines années, comme dernièrement, les précipitations sont insuffisantes et toute l'île doit subir des restrictions. Il faut se demander jusqu'où puiser dans les nappes souterraines, ajoute le chercheur Dai Chu Yen. Les usines de micropuces informatiques recyclent déjà leur eau à répétition et le gouvernement construit des conduites pour relier les réservoirs, en plus de prévoir aussi de nouvelles usines de désalinisation. À Tainan, dans le sud de Taïwan, les ornithologues amateurs ne demandent pas l'abandon du futur parc technologique pour autant. Ils souhaitent que TSMC évite les principaux habitats de l'effraie et que l'entreprise préserve assez de champs pour lui permettre de se nourrir et de se reproduire. Le développement technologique et la protection de l'effraie doivent se faire ensemble. Le gouvernement et l'entreprise ont la responsabilité de lui laisser un habitat, croit Huang Huanchang. Le géant TSMC doit prendre possession des terrains dans moins d'un an. Avant que les usines ne remplacent les champs, les ornithologues amateurs

0: chronique environnementale, j'aurais voulu vous raconter une belle histoire parce que c'était le cas. Jusqu'à il y a quelques années, avec les baleines grises, leur population augmentait, mais malheureusement, la population a de nouveau décliné. Elles sont affamées en raison de la perte des glaces de l'Arctique. Au fil des derniers mois, il y a près de 200 baleines grises qui ont été retrouvées, échouées le long de la côte ouest, entre le Mexique et l'Alaska, notamment sur l'île de Vancouver. La journaliste scientifique Marianne Desautels de notre unité environnement est là pour nous parler de ce phénomène qui est presque mystérieux dans un certain cas. Marianne, bonsoir. L'état dans lequel on a retrouvé ces baleines a été un indice pour les scientifiques qui tentaient d'élucider ce mystère. Dans quel état on a retrouvé les baleines?
1: On les a retrouvées émaciées sur certaines plages. Il y a des spécialistes qui les ont qualifiées de sacs d'os, donc vraiment la peau sur les os. Et il y a des analyses subséquentes qui ont révélé qu'elles sont mortes de faim. Et depuis 10 ans, la population donc de baleines grises a chuté de moitié et ça semble s'accélérer. Et là, pour mieux comprendre le lien entre ce fait-là et la réduction de la formation de glace dans l'océan Arctique, il faut savoir que les baleines grises, elles bougent beaucoup. Elles passent une partie de l'hiver au Mexique pour remonter vers le nord, pour passer l'été dans l'océan Arctique. Et là, elles vont s'y nourrir. Ce sont des baleines à fanon. Donc, elles mangent des organismes sur le plancher océanique comme des crustacés minuscules là au fond de la mer. Et cette migration-là, c'est un aller-retour d'environ 18 000 kilomètres
0: en un an. On est du côté pacifique, là.
1: Du côté pacifique, sur la côte ouest. Donc, elles vont faire toute cette distance-là et c'est le mammifère qui parcourt la plus longue migration. Donc, elles ont besoin d'énormément d'énergie.
0: Évidemment.
1: Et surtout, les baleines enceintes ou allaitantes, elles ont besoin de consommer de 8 à 9% de leur poids par jour. C'est l'équivalent du poids là, de 2 petites voitures en petits crustacés. Elles mangent énormément. Et j'ai parlé de ça avec le professeur Andrew Trides, qui dirige l'unité de recherche sur les mammifères marins à l'Université de la Colombie-Britannique. Lui a étudié les besoins en alimentation, spécifiquement là, de la baleine grise. Et lui me disait que même si les baleines elles se déplacent beaucoup, elles vont seulement se nourrir à cet endroit-là, dans la mer de Bering, donc entre l'Alaska et la Russie. On peut l'écouter.
2: Ils n'ont pas beaucoup de temps pour manger. Il faut qu'ils se nourrissent pendant à peu près 150 jours. C'est tout ce qu'ils ont. Puis tout le reste de l'année, ils vont manger rien de tout.
1: C'est quand même incroyable. Et les crustacés dont la baleine grise se nourrit, ben eux, ils dépendent d'algues microscopiques qui vont croître sous la glace de mer dans l'océan Arctique. Et là, les algues ensuite retombent au fond de l'eau et nourrissent les crustacés pour nourrir les baleines.
0: Donc, on comprend que les baleines vivent sur leurs réserves, là, c'est
1: exactement.
0: Et s'il y a moins de glace, il y a moins de nourriture pour elles.
1: Tout à fait. Et dans les derniers mois, il y a plusieurs records de chaleur qui ont été battus dans les océans partout dans le monde. En tant que journaliste en environnement, là, on reçoit des alertes, là. On a atteint un certain niveau de saturation. Et l'Arctique est aussi touché. Les deux derniers hivers ont été les moins productifs en termes de formation de glace de mer. Et ça, c'est depuis près de 50 ans de relevés satellitaires, là. Donc, la science est vraiment claire. Les océans surchauffe à cause du réchauffement climatique. Et Andrew Trites me disait que selon lui, même si on ne les chasse plus, c'est encore l'activité humaine qui met les baleines grises en danger. On peut l'écouter encore.
2: Par exemple, au Canada, la plus grande menace pour nos baleines, c'est le fait qu'on vende l'huile. Chaque litre de pétrole qu'on brûle, ça ajoute au chauffement du climat. Et en fait, ça touche le monde entier. Non seulement les baleines, mais aussi les humains.
1: Donc l'huile ici étant le pétrole, l'utilisation
0: pas de baleine, là.
1: Exact, l'utilisation de combustibles fossiles étant la cause principale du réchauffement des océans.
0: Est-ce qu'on peut penser que l'espèce est en danger? Parce que je le disais, pendant un certain temps, on avait l'impression que ça s'améliorait, là.
1: Bon, l'espèce n'est pas en danger. Il reste encore assez d'individus, mais les scientifiques qui travaillent sur cette question-là se sont tout de même réunis au début du mois pour en discuter et il y a de l'inquiétude. La population connaît le plus bas taux de naissance en 30 ans et je vous disais que le phénomène semble s'accélérer. Il y a peut-être une petite lueur d'espoir à l'horizon. Les scientifiques espèrent que certains groupes apprennent à se nourrir ailleurs et changer un peu leur alimentation. Et ça s'est vu pour un petit groupe d'environ 250 individus qui a changé ses habitudes, qui s'est mis à manger un peu plus de poissons et à aller ailleurs. Et souvent, on commence

0: à retrouver des individus ailleurs que dans leur zone de répartition normale. Vous vous souvenez peut-être, Madeleine, au mois de mai, il y a eu un accident impliquant une moto marine qui allait à toute vitesse dans le port de Vancouver et il a frappé une baleine grise, probablement qui était à la recherche de nourriture. Donc, peut-être qu'il y aura des changements de comportement et qu'elles réussiront à trouver d'autres endroits pour s'alimenter.
1: Comme quoi, bon, le moratoire sur la chasse, oui, ça avait aidé, mais maintenant, elles font face à ce réchauffement des océans. Marianne voilà. Desautels, merci beaucoup.
0: Merci à vous.
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1: Et on poursuit ce soir notre tournée des régions du Québec. Et ce soir, on se rend dans le nord du Québec, dans la circonscription d'Ungava. Félix Lebel est à Côte-Jouac pour nous en parler. Félix, bonsoir.
3: Bonsoir, Madeleine.
1: D'abord, j'aimerais que vous nous fassiez le portrait d'Ungava. C'est la plus grande circonscription au Québec.
3: Oui, une immense circonscription de 850 000 km², plus de la moitié de la superficie de la province. On parle d'environ 30 000 électeurs dans cette grande circonscription, qui est un territoire immense aux réalités très différentes, en fait, d'un endroit à l'autre. C'est ça qui est particulier avec Ungava. Au sud de la circonscription, on retrouve des villes comme Chibougamo, Lebel-sur-Quévillon, Matagami, des communautés francophones qui ont été portées surtout par l'industrie minière, l'industrie forestière. Quand on se déplace un petit peu plus au nord-ouest, ben là, on se retrouve dans la baie James. Les communautés Cree, il y en a 9 au total pour environ 21 000 personnes. Et il faut se déplacer encore plus au nord pour arriver dans les communautés Inuit au Nunavik. On est au nord du 55e parallèle. Il y a 14 communautés Inuit au Nunavik pour environ 14 000 personnes. Et Madeleine, c'est davantage cette perspective-là que j'aimerais aborder avec vous ce soir parce qu'elle est très méconnue. Toutes ces communautés-là Inuit ne sont pas reliées par la route, et ça amplifie une foule d'enjeux qui ont été abordés pendant la campagne, des communautés qui sont toutes isolées du reste de la province.
1: Et on peut imaginer que parmi ces enjeux-là, il y a le coût de la vie. À quel point c'est un problème dans le Grand Nord?
3: Ouais, ça touche vraiment tout le monde ici dans le Grand Nord. D'abord, il y a les denrées alimentaires périssables, faut le savoir, qui sont acheminées ici par avion. C'est le moyen de transport probablement le plus cher qui existe par rapport aux camions, comme on voit dans le reste de la province, ce qui fait que le panier d'épicerie coûte environ 33% plus cher que dans le sud de la province. Malgré plusieurs subventions là, qui viennent aider à réduire le coût des aliments, il y a des biens qui sont pas subventionnés qui coûtent jusqu'à 2 à 3 fois plus cher que dans le sud de la province. On comprend donc que ça pèse très lourd dans le portefeuille des familles. Ça contribue donc à un phénomène d'insécurité alimentaire. Ça touche plus de 80% des familles qui ne mangent pas toujours à leur faim. Pour ce qui est des biens un petit peu plus gros, comme les meubles, les véhicules, les matériaux de construction, mais ça, c'est livré ici par navire durant l'été seulement. Donc, ça exerce une forte pression sur le prix des biens. Ça étouffe vraiment plusieurs familles. Et malheureusement, la situation risque de s'empirer dans les prochains mois en raison du conflit iranien. C'est que tout le carburant dans la région est acheté une fois par année. Il est livré par navire, stocké dans les communautés isolées durant l'été seulement. Donc, le prix du carburant reste fixe toute l'année. Et dans les derniers mois, malheureusement, le prix est demeuré très élevé sur les marchés internationaux. Donc, ça va affecter le prix du carburant pour les voitures au Nunavik qui risquent de dépasser le 3 $ le litre dès le 1er octobre. Mais ça va aussi faire augmenter le prix du carburant pour les avions. Et là, il y a Air Inuit, qui est le seul transporteur aérien de la région, qui prévoit donc augmenter ses tarifs de 10%, autant pour le transport de personnes que le transport de matériel. Et donc, c'est une hausse qui va directement toucher le prix des denrées alimentaires, mais on ne sait pas de combien encore.
1: Et l'autre enjeu important dans la région, c'est le manque de logement. À quel point la situation est différente dans le Nord par rapport à ce qu'on constate ailleurs dans la province? Parce que le manque de logement, on en parle aussi dans le Sud, si on peut dire ça comme ça.
3: Oui, mais en fait, ce qui est particulier au Nunavik, c'est qu'on n'a pas de marché privé locatif. Il y a quelques propriétaires de maisons, mais il n'y a pas d'appartements à louer parce que le coût de construction est exorbitant dans le Nord. De sorte que il y a 98% des résidents qui habitent dans des logements sociaux qui sont subventionnés par l'État. Et le principal enjeu avec ça, c'est qu'on en manque. Pour une population d'à peine 14 000 personnes, il y a 600 personnes en attente d'un logement sur une liste d'attente de certains depuis plus de 10 ans. Imaginez-vous.

0: Donc, on construit un certain nombre d'unités par année, environ 60 à la hauteur de la région, mais ça suffit pas face à la croissance démographique au Nunavik. Et donc, le manque de logement fait en sorte que plus de la moitié des foyers sont considérés comme surpeuplés parce qu'on n'a tout simplement pas d'alternative. Ça, ça inquiète la santé publique parce que c'est vraiment à la base d'une foule d'enjeux sociaux et même sanitaires. Ça favorise la transmission de la tuberculose, donc une maladie contagieuse, potentiellement mortelle, qui atteint des niveaux records cette année au Nunavik. Ça a aussi un effet négatif sur le bien-être des gens. Hein, on peut le comprendre. Si on n'a pas d'intimité, on n'a pas d'endroit pour bien s'épanouir, ben, ça a un impact, très certainement. Et selon moi, une des conséquences les plus difficiles au niveau de cet enjeu-là, c'est qu'il y a des femmes qui vivent de la violence conjugale, qui n'ont pas d'autre endroit où aller. Ils n'ont pas le choix que de rester avec leur agresseur au péril de leur propre sécurité, au péril de la sécurité de leurs enfants, parce qu'il n'y a aucune autre option pour elles. Donc, c'est vraiment tragique. Donc, je vous dirais vraiment que les attentes sont très élevées au niveau de la question du logement et du coût de la vie au Nunavik.
1: Et Félix, je vous pose la question. Sentez-vous la campagne électorale chez vous dans le Nord?
0: Non, pas du tout. C'est ça qui est particulier. En fait, la circonscription est tellement grande que les candidats n'ont pas les moyens de se déplacer dans les communautés inuites. Quand on se promène dans les villages, il y a pratiquement aucune pancarte électorale. Les candidats n'arrivent pas à s'adresser directement aux électeurs. Puis malheureusement, ça a un effet sur la participation dans la circonscription d'Ungava, qui est historiquement environ 30%. Puis quand on discute avec les électeurs, bien, on se rend bien compte qu'ils ne se sentent pas nécessairement concernés par la campagne en cours.
1: Félix Lebel, à Koudjouak, merci pour ce portrait.
0: Je vous en prie.

0: S'il y a des adeptes de hockey au sein de nos auditeurs, vous le savez, c'est ce soir que la Ligue nationale de hockey amorce sa saison. Pour l'occasion, il y a 5 matchs qui sont au programme, dont un affrontement entre deux éternels rivaux, le Canadien de Montréal et les Maple Leafs de Toronto. Ce sera un match qui sera disputé à Toronto où je joins Alexandre Gascon. Alexandre, bonsoir.
1: Bonsoir, madame.
0: Donc, je veux pas révéler trop de secrets d'équipe, mais moi, j'ai une coéquipière en ce moment qui a son chandail depuis ce matin. Les attentes sont élevées, là, à Montréal cette saison.
1: Oui, tout à fait, parce que, bon, il y a eu cette campagne quand même inespérée, inattendue l'année dernière, et inespérée, le Canadien qui sortait tout juste d'une reconstruction, amorcée en 2022. Normalement, ces choses-là prennent du temps. Et il a connu une ascension formidable jusqu'à atteindre la demi-finale l'an passé. S'est incliné contre les Hurricanes de la Caroline, mais ça avait été un très, très beau parcours. Les partisans s'en souviennent certainement, et c'était surtout un parcours plein de promesses parce que le CH demeure encore aujourd'hui une des équipes les plus jeunes de la Ligue nationale. Alors, généralement, c'est de bon augure, ça. C'est annonciateur de grandes choses pour la suite. L'année dernière, c'est 106 points dans la saison, un 7e rang au classement général. Alors, forcément, oui, il y a beaucoup d'attentes des partisans, des journalistes également. Peut-être jamais autant que la pression à l'interne, je dirais, que ce soit des membres de la direction ou des joueurs eux-mêmes qui répètent ad nauseam à quel point là, il y a personne qui est capable d'égaler la pression qu'ils s'imposent à eux-mêmes. Ça va vraiment être de mettre de côté ce qui s'est passé l'année dernière. C'est une saison de 84 matchs. On recommence à zéro. Tout le monde est sur la ligne de départ. Là, il y a personne qui a une avance. Donc, il va vraiment falloir être capable de se concentrer sur chaque match. C'est un cliché, mais c'est vrai. C'est ce que nous disait le capitaine Nick Suzuki ce matin. On écoute l'entraîneur Martin Saint-Louis.
2: Je pense qu'on groupe qu'on sait pour commencer. Une saison, tu recommences. Après un match, t'as gagné, t'as perdu, le lendemain, tu recommences. C'est ça qu'on fait. Je pense que notre mentalité, elle nous aide beaucoup à passer à travers une saison. La culture de la continuité, c'est deux gros affaires qui t'aident à aller chercher du succès constamment.
0: Bon, la continuité, vous parliez, Alexandre, du fait que c'est une équipe jeune, donc il y a quand même un potentiel d'amélioration. Mais le fait que ça soit une équipe presque identique à celle de l'année dernière, j'imagine que ça peut aider à la cohésion, à la capacité de travailler en équipe?
1: Certainement, et puis c'est quand même assez rare qu'on voit ça, une équipe pratiquement identique d'une année à l'autre. Il y a un seul nouveau venu, en fait, c'est Chris Kreider, un ailier américain de 35 ans, encore très rapide, qui va apporter une dose d'expérience à ce groupe plutôt jeune. Jeune, mais qui a du vécu quand même, là, on le disait d'entrée de jeu. Alors oui, c'est assez rare qu'on voit ça. Il y en a un exemple probant de deux équipes qui en sont aux deux extrémités du spectre ce soir.
0: Avec les Maple Leafs
1: de Toronto. Oui. Eux essaient de se relancer un peu, mais il y a 10 nouveaux joueurs dans cette formation-là. Il n'y en a qu'un à Montréal. Alors oui, la continuité. Martin Saint-Louis prêche ça depuis qu'il est arrivé. Il y a de la stabilité, vraiment, là, du 7e étage

0: jusqu'au rez-de-chaussée. Le capitaine est en poste depuis longtemps. Le noyau de joueurs talentueux a grandi ensemble. Les meilleurs joueurs sont ensemble depuis très longtemps. Alors oui, c'est ce que un peu tout le monde nous répétait. Cette continuité-là va nous aider grandement à partir la saison du bon pied. Puis, bref, sinon, là, pour ce qui est du plus fin détail, on va surtout mettre l'accent sur le jeu défensif. Ça n'a pas été nécessairement la panacée du CH l'année dernière. Mais vraiment, on est très confiants. Fébrile, oui, dans le vestiaire, mais confiants qu'avec les bases qu'on a posées l'an passé, mais même, je dirais, dans les saisons précédentes, le Canadien est en très, très bonne posture là, pour essayer de rééditer ses exploits.
1: Ouais. Bon, parlons justement là, de l'équipe adverse Toronto, oui, qui a changé plus de la moitié de son équipe. Donc, on parle là, des deux extrémités du spectre. Eux vont vouloir se racheter après une saison difficile l'année passée.
0: Vraiment, la première fois en une décennie, en fait, qu'ils étaient exclus du tournoi éliminatoire depuis que le prodige Austin Matthews s'est amené avec l'équipe en 2016. Et c'est honnêtement, c'est de mémoire d'homme, là, la mienne, donc relativement courte, mais quand même, oui. On voit jamais ça. Une équipe qui change plus de la moitié de son effectif en un été, c'est assez formidable. Alors, c'est vraiment un grand point d'interrogation. Il y a beaucoup de talent dans cette équipe-là encore. Ils ont procédé à un échange majeur hier soir. Ils ont mis la main sur un attaquant russe de 26 ans, vedette, là, Kirill Marchenko, que convoitait le Canadien par ailleurs durant tout l'été, mais bon, ils n'ont pas été capables, eux, de lui mettre la main au collet. Alors, il y a énormément de talent, c'est pas ça le problème. C'est simplement, est-ce qu'on va être capable de la bonne vieille recette, là? Est-ce que la sauce va prendre? Est-ce qu'on va être capable de tout mettre ça ensemble? Il n'y a personne qui peut le savoir. En plus, on a changé d'entraîneur, c'est un nouveau système de jeu. Bref, quand je disais que toutes les équipes repartent à zéro, c'est particulièrement vrai dans le cas des Maple Leafs. Mais comme il y a beaucoup de talent, et qu'on commence à s'impatienter à Toronto parce que ça fait près de 60 ans qu'on n'a pas gagné la Coupe Stanley, ben les attentes sont élevées.
1: Alexandre, il nous reste à peu près une quarantaine de secondes là. On pourra pas parler d'Ottawa, Winnipeg, Edmonton et Vancouver, les autres équipes canadiennes. On pourra pas parler de chacune d'entre elles. S'il y a une équipe que vous allez surveiller parmi toutes celles-là, ça va être laquelle?
0: Sans l'ombre d'un doute, les Oilers d'Edmonton, évidemment parce que le meilleur joueur de la planète, Connor McDavid, s'y trouve, qu'il a une entente valide pour les deux prochaines saisons. Ils ont embauché un nouvel entraîneur cet été, Mike Babcock, sulfureux, c'est le moins qu'on puisse dire, controversé, qui a été mis à la porte de d'autres organisations pour des comportements inappropriés par le passé, mais les Oilers sont allés le chercher en se disant, lui va nous faire franchir le dernier pas, et si jamais ça ne fonctionnait pas, ben McDavid pourrait aller voir ailleurs. On sent que ça passe sous sa case à Edmonton cette année.
1: Alexandre Gascon, je vais vous souhaiter une excellente saison.
0: Merci beaucoup, Madeleine, c'est bien apprécié.
1: Bonne soirée, bon premier match.
0: Bonne soirée,
1: au revoir. Et c'est comme ça que ça prend fin ce soir. Merci d'avoir été à l'écoute. Je vous dirais, écoutez demain aussi, parce qu'on va avoir une entrevue avec la soprano Inou, Elisabeth Saint-Gelais, dans le cadre de la Journée nationale de la vérité et de la réconciliation. J'ai hâte que vous entendiez ça. Ici Madeleine Blais-Morin. Bonne soirée à tous. À demain.

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4: Bonjour, ici Karine Matheux. Voici les informations. En Colombie-Britannique, la plus grande usine de gaz naturel liquéfié au pays verra sa production doubler en 2030. C'est l'un des grands projets nationaux mis de l'avant par le gouvernement Carney et qui tombe à point pour le premier ministre David Eby en pleine campagne électorale. Mais l'enthousiasme n'est pas partagé par les environnementalistes. Les explications d'Annie Véro.
5: What a great day for Canada.
6: En visite à Vancouver, le premier ministre Mark Carney a salué l'investissement privé de plus de 30 milliards de dollars dans la phase 2 du projet de LNG Canada situé à Kitimat en Colombie-Britannique.
5: And that means, yes, doubling capacity.
6: L'expansion de l'usine de liquéfaction de gaz naturel permettra de doubler sa production, dit-il, et en fera la deuxième plus grande installation de ce type au monde.
5: Les émissions de GNL Canada à Kitimat devraient être plus faible que celle de toute autre installation de taille comparable à travers le monde.
6: Cette promesse d'un projet plus durable laisse sceptique Thomas Green de la Fondation David Suzuki, qui craint

0: Canada, Vancouver.
1: Un autre élu conservateur fédéral va quitter le caucus du parti. Scott Etchison quittera son poste de député de Paris Sound et Muskoka en Ontario en décembre. Il était un rival de Pierre Poilievre dans la course à la direction du parti. Scott Etchison est le 8e député conservateur à quitter le caucus depuis la défaite du parti aux élections de 2025. Campagne électorale au Québec, Paul Saint-Pierre Plamondon a de nouveau dû s'expliquer sur son intention d'abolir Santé Québec afin d'économiser jusqu'à 100 millions de dollars par année. Mais le chef péquiste entend tout de même conserver certains aspects de la société d'État qu'il juge positifs. Voici les réactions du conservateur Éric Duhaime, de la caquiste Christine Fréchette, de la solidaire Hubert Gazal et du libéral Charles Milliard.
2: On pensait qu'il était un allié puis qu'il voulait, comme nous, abolir Santé Québec, prendre les ressources puis les amener dans les hôpitaux. Là, aujourd'hui, on se rend compte qu'il veut changer le nom. C'est décevant.
3: L'engagement principal du Parti québécois, c'est un changement de structure. Là, j'entends qu'on a diminué un peu l'ampleur du changement de structure, mais ça reste que c'est un changement de structure.
4: Que les Québécois veulent avoir, c'est pas des débats de mots, là. Ce qu'ils veulent avoir, c'est des soins.
5: Moi, je pense que M. Plamondon commence à regretter sa promesse qui ne tient pas la route du tout, qui ne sert absolument à rien.
1: Paul Saint-Pierre Plamondon s'est aussi engagé à déposer un projet de loi pour abolir les activités de la lieutenante-gouverneure. Les propos d'Éric Duhaime sur les demandeurs d'asile ont fait réagir ses adversaires. Il a répété à maintes reprises que le tiers des demandes serait frauduleuse. Une vérification des faits menée par Radio-Canada a toutefois révélé que cette affirmation est inexacte. Le taux présenté par Éric Duhaime comptabilise les rejets, les désistements et les retraits. Et seuls 2,6% de ces demandes sont jugées frauduleuses par la Commission de l'immigration et du statut de réfugié du Canada. Le chef conservateur estime toutefois qu'il s'agit d'un débat sémantique.
2: Mais c'est des faux réfugiés, là. C'est pas des gens qui étaient des réfugiés, là. De toute évidence, là, il y a juste 63% qui se rendent au bout du processus. Donc, on peut jouer avec les mots, là, mais la réalité, c'est qu'il y en a plus que le tiers qui foutent le camp ou qui sont rejetés avant la fin du processus. Puis l'autre affaire, là, le processus, pour que les gens comprennent, là, c'est très long. Ça prend pratiquement 3 ans. Là. Donc, les raisons là, pourquoi ils s'en vont aussi, c'est parce qu'ils épuisent tous les recours. Puis à un moment donné, quand ils n'ont plus de recours légaux, ils s'en vont.
1: On vous parlait récemment de la hausse de l'absentéisme dans le réseau de la santé au Québec. La situation est similaire dans le réseau scolaire où le nombre d'absences est monté en flèche depuis 5 ans, principalement chez le personnel de soutien. Voici ce qu'a appris Julie Marceau.
6: Le nombre de jours d'arrêt de travail payés par la Commission des normes de l'équité de la santé et de la sécurité du travail, la CNSST, a doublé chez le personnel de soutien dans les écoles en 5 ans. Le nombre de jours de congés de maladie a également bondi. La CSQ est à la source de cette demande d'accès à l'information. Son président à la Fédération du personnel de soutien scolaire, Éric Pronovost, montre du doigt la surcharge de travail et l'augmentation de la violence dans les écoles.
7: C'est épouvantable parce qu'il y a plus personne sur les listes de remplacement.
6: La Fédération québécoise des directions d'établissements d'enseignement confirme que les listes de rappel sont vides. Ces congés de maladie surviennent de plus en plus tôt dans l'année, indique Annie Charland, présidente du secteur soutien scolaire à la Fédération des employés de services publics affiliés à la CSN.
8: On voit nos gens tomber avant Noël.
6: Simon Vivier est professeur à la Faculté des sciences de l'éducation de l'Université Laval.
9: C'est en quelque sorte le symptôme d'un dysfonctionnement.
6: La hausse de l'absentéisme dépasse largement la légère augmentation des effectifs observée en 5 ans. Ici, Julie Marceau, Radio-Canada, Montréal.
1: Enfin au hockey, le Canadien de Montréal a bien amorcé sa saison régulière avec un gain de 3-2 sur les Maple Leafs à Toronto. Josh Anderson, Zachary Bolduc, Alexandre Carrier ont touché la cible pour le tricolore. Voilà, c'était les informations.
10: Pour la majorité d'entre nous, c'est le chocolat qui l'a rendu célèbre. Beaucoup plus que son exploit. Mais dans les faits, oui, elle a sauvé le Canada d'une attaque des Américains. Ici Maxime Coutière, aujourd'hui l'histoire. Laura Secor.
11: Laura Secor est une héroïne principalement du Canada anglais, qui a existé
12: pour vrai?
11: Au début du 19e siècle. Oui,
12: pas juste une madame en chocolat?
11: Ah, pas du tout, c'est ça où l'histoire est un peu trompée. C'est une femme qui est venue avertir en 1812 ou 13 le général Boesler qui...
12: C'était pas vous le général?
11: Pas du tout.
12: Ah bon?
11: Pas du tout.
12: Non. Oui.
11: Qui est venue l'avertir que les armées américaines voulaient s'emparer du Canada.
10: Le comédien Albert Miller sur le plateau de Lise Payette. C'était en 1975. Elle est passée à l'histoire comme la première héroïne du Haut-Canada. En juin 1813, dans la région du Niagara,

0: Laura Secor, épouse d'un marchand blessé à la guerre, entend par hasard les plans secrets de l'armée d'occupation américaine. Sachant qu'il s'agit d'informations cruciales, elle entreprend une longue marche de plus de 30 km pour avertir les troupes coloniales les plus proches. Grâce à elle, la tentative d'invasion sera déjouée et son périple deviendra légendaire.
1: En juin 1813, Laura Secor surprit les plans secrets de l'armée d'occupation américaine.
2: Levez l'épée sur Fitzgibbon et vous le couperez du reste du pays. Assuré.
3: Combien d'hommes peut-on rassembler au juste?
2: Nous aurons 500 fantassins, une batterie d'artillerie et mes dragons. Fitzgibbon ne dispose que d'une soixantaine d'hommes et de petites bandes d'autochtones. Cela ne devrait pas être bien sérieux pour peu que nous nous lancions dans l'entreprise.
3: Poursuivez l'avance. 2 jours encore.
4: Conduisez-moi à Fitzgibbon.
1: Laura Secor livra son message aux troupes canadiennes. Les Mohawks de Ganawagé forcèrent la reddition de 500 soldats Yankees et arrêtèrent l'invasion américaine.
0: La longue marche à travers les bois de Laura Secor a compté dans les minutes du patrimoine. C'était en 1993. Alors pour nous en parler, mon invité aujourd'hui, Gilles Laporte, il est historien, conférencier avec nous en studio.
5: Bonjour. Bonjour.
0: Alors, il y a l'exploit, puis il y a aussi le mythe. On peut dire que le mythe, avec le temps, il a été amplifié.
5: Non, elle fait partie de la catégorie de ces héros, de Madeleine de Verchères à Delors des Ormeaux. Et pourquoi Philippides, qui, lors de la bataille de Marathon, aurait couru une distance de 42 kilomètres. Donc, de fait, au-delà de la réalité qui est tangible, qui est attestée, il y aurait, bien sûr, l'amplification de tout ça. Parce que avec l'exploit de Laura Secor, on a moins un problème de source qu'une surabondance de témoignages qui font en sorte qu'il faut détacher le bon blé de l'ivraie.
0: Oui, on en a ajouté à chaque fois. Hein. Mais c'est qui? À la base, Laura Secor.
5: C'est l'aînée d'une famille nombreuse, d'un patriote de la Nouvelle-Angleterre, de l'ouest du Massachusetts. Son père, effectivement, était marchand et était réputé patriote. C'est-à-dire qu'il aurait pris fait et cause pour les rebelles lors de la guerre d'indépendance, ce qui n'en fait pas du tout un loyaliste. Mais, cependant, son épouse va mourir alors que Laura a 8 ans et il va décider d'amener toute sa famille dans ce qui va s'appeler le Haut-Canada. Pourquoi le fait-il? Ben, essentiellement parce que c'était l'époque où le gouvernement britannique donnait encore des terres aux immigrants qui acceptaient de se plier aux lois du Canada. Et de fait, il arrive en 1795 dans la région de Niagara. Il est tout près de la frontière, à Queenston, où il va ouvrir une taverne en attendant d'obtenir une terre non loin de la région de London. Ce qu'il fait en attendant, bien sûr, c'est tenir commerce. Il marie ses 5 filles, dont Laura, qui épouse un loyaliste, un vrai. Laura Ingersoll épouse James Secord et va avoir nombreux enfants. Donc, à ce moment-là, au moment de la guerre de 1812, Laura, déjà à la tête d'une famille nombreuse, a 38 ans.
0: Ben justement, elle vit et elle subit cette fameuse guerre de 1812, hein, un conflit entre le Royaume-Uni et les États-Unis. On a d'ailleurs consacré un épisode complet à ça, mais rappelez-nous, c'est quoi? La guerre de 1812.
5: Elle peut être présentée comme une guerre complexe, mais dans le contexte des guerres napoléoniennes, il y avait des conflits périphériques qui se déroulaient, dont celle-là. C'est-à-dire qu'il y a un conflit à la fois sur terre et sur mer. Sur terre, les Britanniques continuent à tenir en tenaille le continent nord-américain et auraient armé les Autochtones dans le territoire qui se trouve en gros entre la rivière Ohio et le fameux Mississippi, que pourtant les Américains viennent d'acheter. Donc, dans cette région-là, les Autochtones sont encore, ils ont menaçants et massacreraient accessoirement quelques familles de colons américains. On accuse donc la Grande-Bretagne d'entretenir le feu dans le centre du continent. D'un autre côté, sur le front atlantique, on connaît le blocus continental de Napoléon. Il faut savoir que les Britanniques eux-mêmes avaient doublé ça. Il y avait un contre-blocus qui consistait à bloquer tout commerce avec la France, dont celui des Américains. Alors les Britanniques ne se gênent pas, arraisonnent même, saisissent des navires américains et s'emparent même des équipages pour forcer les matelots à servir dans la Royal Navy. Oui. Bon, tout compte fait, le président des États-Unis, James Madison, juge que le moment est opportun pour déclarer la guerre à Grande-Bretagne, qui est très, très occupée, encore une fois, avec Napoléon. On décide donc d'attaquer les colonies britanniques d'Amérique du Nord. Non pas, le but n'est pas ni de s'en emparer, ni d'y demeurer, mais a priori, c'est surtout pour faire pression de la Grande-Bretagne pour la forcer à négocier puis à lâcher du lest.
0: Ah oui. Donc, mais les Américains, en juin 1813, ils sont au Canada.

0: C'est une armée d'occupation. En tout cas, ils ont traversé la frontière, non?
1: La guerre des Dipinandous commence comme sur des chapeaux de roue très, très rapidement. Il y a de nombreuses batailles à Michilimackinac, prise de Détroit, et bien sûr, la bataille de Quinson Heights, qui va se dérouler à la fin de 1812, puis qui va marquer un peu une ligne de front. Cette ligne de front-là, elle passe un peu, effectivement, à l'ouest de la rivière Niagara, y inclut la maison où demeure la famille Secord de Laura et sa famille. Donc, le territoire est occupé par les Américains. Et les civils sont évacués. Cependant, la famille Secord est autorisée à y demeurer parce que le mari a été blessé lors de la bataille de Quinston Heights. Il est handicapé désormais et il peut rester là. Sauf que on procède à des dragonnades. Une dragonnade, c'est-à-dire qu'on force les habitants à accueillir des soldats sur leur territoire. Mmh. C'est une vieille tradition militaire et qui doivent entretenir, nourrir, etc. Or, c'est apparemment dans la nuit du 21 au 22 juin 1813 que Laura entend une conversation par mégarde.
0: Ouais, donc ce fameux plan secret des Américains, hein, parce qu'il y a des Américains, des soldats américains chez elle, ou en tout cas dans la maison. Puis c'est là qu'elle va entreprendre donc sa longue marche. Sa longue marche de plus de 30 kilomètres à travers les bois, malgré les soldats américains, les sentinelles, malgré tous les dangers. On va écouter le récit qu'en faisait Estelle Picard à notre radio en 1967. C'est tiré des anecdotes canadiennes diffusées dans le cadre des 100 ans de la Confédération.
2: Elle partit dès le petit matin. Et à la sentinelle qui s'étonnait qu'une femme courût les routes à pareille heure, elle répondit qu'elle devait se rendre au chevet de son frère gravement malade à Saint-David. La marche que la jeune femme avait entreprise s'avéra longue et pénible. Il lui fallait éviter les routes fréquentées, où elle eût été arrêtée par l'ennemi, et se frayer un chemin à travers la forêt. Le printemps avait été pluvieux, les marais étaient inondés, et les ruisseaux gonflés par la crue. Elle devait les traverser à genoux, tout en s'aidant de ses mains à cause des arbres renversés sur lesquels elle trébuchait. De plus, la chaleur de cette journée de juin était tout simplement torride.
0: Bon, malgré tout, elle a fini par se rendre à bon port. Hein. Elle a eu vent de cette information-là. Mais elle tombe d'abord sur des Autochtones, des Iroquois. Puis elle doit les convaincre à ce moment-là. Elle a peur aussi, là.
1: Le récit est très détaillé. On l'aura bien compris, tant par ses biographes que par les quatre mémoires que Laura a écrit elle-même afin d'obtenir du dédommagement. Bon, rappelons effectivement, pour ceux qui sont familiers avec les chutes du Niagara, que c'est très exactement le parcours qui va, disons, de la rivière Niagara jusqu'à St. Catharines, juste à l'ouest. Donc, en voiture, une vingtaine de kilomètres. Mais elle a dû prendre des chemins détournés afin d'éviter les patrouilles américaines. Ça, elle a raison. Peu importe, elle marche, effectivement, les chemins sont détrempés. Elle ne prend pas la route naturelle, donc rappelons-le. Donc, c'est vraiment le chemin rural, si on veut. Oui. Et donc, elle va effectivement rencontrer des Autochtones. Est-ce que c'est les Autochtones qui la découvrent ou l'inverse? C'est pas clair. Mais certainement qu'elle voit en eux des alliés, parce que la plupart des Autochtones, que dis-je, pratiquement tous les Autochtones étaient faits et causes avec les Britanniques. Donc, elle se sent en territoire ami et elle va leur demander, effectivement, de la conduire au colonel Fitzgibbon afin qu'il leur apprenne le plan qu'elle a appris de la bouche même des officiers américains.
0: Oui. Et là, donc, elle va raconter ce qu'elle a entendu. Elle a entendu quoi, en fait, là?
1: La minute du patrimoine est à peu près exacte sur ce plan, c'est-à-dire elle corrobore ce que Laura dit elle-même. Elle aurait appris qu'il y a l'avant-poste britannique, c'est-à-dire environ 500 hommes, pouvait être isolé par des troupes américaines si elle les prenait par surprise et détaché du corps principal de l'armée canadienne. Dans les circonstances, il y avait risque d'embuscade. Déjouer ça consistait essentiellement à prévenir le colonel en question, qu'il appelle des renforts et surtout qu'il se prépare, non pas à être attaqué, mais lui-même à attaquer. Bon, tout ça est avéré. Le grand problème consiste à savoir, mais est-ce que ces informations-là, il les tient bel et bien de Laura Secord, ou bien est-ce que ce sont ses propres estafettes ou troupes d'avant-poste qui lui ont appris? L'équivoque demeure, mais on en est là. Tout compte fait, 36 heures plus tard, de facto, les troupes de Fitzgibbon affrontent les Américains, ils les mettent en déroute et on va effectivement faire pas moins de 500 prisonniers. Donc, une belle opération, la bataille de Beaver Dams le 24 juin 1813.
0: Aidés par les Autochtones, parce qu'ils sont inférieurs en nombre à ce moment-là.
1: Les Autochtones ont joué un rôle très important dans la guerre de 1812. Ils sont notamment détachés pour s'occuper des avant-postes parce que, comme éclaireurs et tout le reste. Donc, effectivement, Fitzgibbon a avec lui pas moins de 400 Autochtones et pas plus que 40 réguliers de l'armée britannique. C'est vraiment une bataille menée par les Autochtones, notamment Don Norton, il y a là John Brand, qui est un célèbre chef Iroquois de Kanawagé, il y a bel et bien une forte mobilisation du côté autochtone lors de la fameuse bataille de Beaver Dam, ce qui n'est pas une bataille déterminée.

0: dominante, mm-hmm. mais qui va à tout le moins ramener les Américains à leur ligne de départ.
1: Oui. Et là, bon, Fitzgibbon va s'attribuer cette victoire, hein, parce que au début, il n'en parlait pas de Laurent Secord.
0: Alors, son nom est absent de tous les rapports militaires jusqu'à nouvel ordre, et avec une raison juste. Il faut pas oublier que Laurent est retourné ensuite chez elle en territoire américain, le plus discrètement possible, mmh. alors que les rapports militaires fassent oui. éloge de son exploit contre les Américains n'aurait peut-être pas été une bonne idée pour sa sécurité. On oublie souvent ce détail-là.
1: Oui, oui,
0: mais
1: ben oui.
0: Sauf que, par la suite, effectivement, sa contribution va complètement s'émousser et pratiquement disparaître des mémoires.
1: Mmh. Et c'est Laurent Secord elle-même qui va tenter d'obtenir une forme de reconnaissance, hein. Dès 1814. Plus tard, Fitzgibbon, bon, un bon prince, finalement, va reconnaître la participation de Laurent Secord. Il va le faire par écrit, dès 1820, dans une première lettre.
2: Je certifie par la présente que Mme Secord, épouse de James Secord de Queenston, est venue à Beaver Dam au mois de juin 1813 et m'a communiqué des renseignements concernant une attaque planifiée par l'ennemi contre le détachement sous mon commandement qui occupait occasionnellement une grande maison en pierre à cet endroit. Ces renseignements se sont avérés exacts et un détachement a effectivement marché vers Beaver Dam le matin du deuxième jour après que ces renseignements nous soient parvenus sous le commandement du lieutenant-colonel Bursler, détachement qui a été capturé. Madame Secord est arrivée à ma station au coucher du soleil d'un jour exceptionnellement chaud après avoir marché 12 000, ce que je croyais alors impossible pour quelqu'un d'aussi svelte et d'apparence aussi délicate.
1: Première lettre, on l'entend ici, mais il y en aura d'autres. Les efforts de Fitzgibbon, ça suffit pas là à faire reconnaître officiellement.
0: Ça ne joue absolument aucun rôle, sauf que ça montre qu'au moins il y a une certaine réponse à ses ouais. mémoires. 4 mémoires encore une fois. Pis c'est fabuleux ces mémoires que présente Laurent Secord. Non seulement elle met de l'avant des faits historiques qui nous sont aujourd'hui précieux, imaginez un témoignage de première main, mais surtout c'est des paroles de femmes qui à l'époque n'étaient pas invitées ni à se mettre de l'avant, ni à se mêler de ces choses-là. En réalité, épouse d'un homme handicapé qui ne pourra plus travailler, elle vit dans la pauvreté, elle élève 6 enfants et dans les circonstances, il n'y a pas de doute qu'elle fait preuve beaucoup là aussi de courage et de détermination. Elle va éventuellement même avoir à répondre à des détracteurs et de ce fait, ce fameux témoignage de Laurent Secord demeure une pièce historique remarquable. Je pourrais dire que c'est un peu l'équivalent du procès de Jeanne d'Arc qu'on a eu oui. plus tard, c'est-à-dire une parole de femme en pleine période où les femmes ont généralement rarement le crachoir.
1: Mmh, effectivement, puis après la mort de son mari en 1841, là, elle se retrouve dans la pauvreté, hein, sans le sou, elle mène une vie difficile, elle a plus de 80 ans, quand elle prend la plume, et cette fois-là, elle écrit au prince de Galles, futur roi Édouard VII.
3: Je suis aujourd'hui d'un âge avancé, et lorsque je regarde en arrière, je me demande comment j'ai pu endurer une telle fatigue avec la force d'âme nécessaire pour y parvenir. Je suis à présent une très vieille femme, veuve depuis de nombreuses années. Quelques courtes années encore, si tant est que je vive aussi longtemps, et je ne serai plus de ce monde. Je sens qu'il sera gratifiant pour ma famille et agréable pour moi-même que votre royale mère, la reine, sache que les services que j'ai rendus étaient sincèrement loyaux et qu'aucun gain ni espoir de récompense ne m'a influencé dans ce que j'ai fait. Je demande à votre Altesse royale de bien vouloir transmettre à votre royale mère, Sa Majesté la Reine, le nom d'une personne qui, à l'heure de l'épreuve et du danger, s'est toujours tenue prête et disposée à défendre ce pays contre toute invasion, quoi qu'il advienne.
1: Finalement, le prince de Galles se montre sensible à sa cause. Elle va obtenir de l'argent, mais c'est pas énorme non plus, là.
0: Vous pouvez situer le personnage. Le futur Édouard VII, prince de Galles, est un éternel prince de Galles. Il était prince de Galles presque 60 ans. Or, il apprend, il reçoit cette information-là, qu'il y aurait une dame qui aurait contribué au succès des forces britanniques en 1860. 1860, c'est le début de la guerre de sécession. Fait qu'aux États-Unis, il y a un climat où on doit à tout le moins trouver une identité canadienne forte. À ce moment-là, c'est opportun. On la sort un peu d'un chapeau à ce moment-là. Oui, une somme forfaitaire de 100 livres, c'est-à-dire l'équivalent quand même de 20 000 $ de nos jours, une somme importante, mais qui ne changeait pas la situation.
1: La vie, complètement, là, pour elle.
0: Exactement.
1: Ouais. Mais son histoire, elle va inspirer une pièce de théâtre, puis par la suite, il y aura des romans, mais des écrits.

0: C'est là, c'est avec cette pièce-là qu'on en fait une héroïne.
1: Oui, on peut dater de 1887, la fameuse pièce de Anne Curzon, qui est une féministe littéraire et poétesse ontarienne, et elle va produire un livre qui va avoir énormément d'impact. Ce livre, d'abord, c'est une pièce de théâtre, là, un drame assez pittoresque, bien tourné, et surtout, le livre est accompagné de toutes les pièces justificatives et historiques. C'est ça qui fait en sorte que ça a quand même un impact profond. On apprend, les lettres de Fitzgibbon sont reproduites, les quatre Mémoire de l'heureux sacre aussi. Enfin, ça fait de ce livre pièce un document. Un document qui va nourrir l'imaginaire, des dizaines de poèmes, de romans, etc. s'en empare, toujours à partir de l'œuvre de Curzon. Curzon va aller plus loin, elle va faire de Laura, elle le sait elle-même, la première féministe de l'histoire, une femme qui a mis la parole des femmes de l'avant, et elle va travailler non seulement à produire sa pièce, qui va être produite à de nombreux endroits, mais aussi des monuments. Il n'y a pas moins de 2 monuments en Ontario à l'hommage à Laura, puis Curzon est pas loin derrière.
0: Ouais. Ça dit, bon, pour beaucoup de monde, je le disais à l'introduction, hein, Laura Secor, quand on dit Laura Secor, ben c'est ceci. Même

0: Alors, bien sûr, c'est un classique de la pub au Québec. Les petits cimards, le rassacor, les puddings, le rassacor. Pourquoi le chocolat?
1: Vous savez, le chocolat est un drôle de produit auquel les nations s'associent aisément. Les Suisses ont Toblerone, la Belgique Côte d'Or, les Britanniques Cadbury, les États-Unis Hershey. Et en 1913, un entrepreneur O'Connor de Toronto lance effectivement sa propre confiserie et décide de l'associer à une image canadienne forte. En 1913, c'est l'anniversaire du centenaire de l'exploit de le rassacor. Alors, elle défrait la chronique. Je l'ai vu effectivement dans les journaux d'époque que son nom rebondit à nouveau et il décide évidemment de s'attribuer cette image-là. Ça ne va pas au-delà. Il n'y a pas d'association. Écoutez, les esprits forts vont peut-être trouver dans le fait qu'une légende urbaine a l'effet que la rassacor aurait été accompagnée d'une vache lors de son périple
0: afin de
1: maquiller le fait devant les patrouilles britanniques en trayant sa vache. Donc, on peut faire une association très oiseuse entre chocolat et chocolat au lait, mais au-delà de ce fait, rien non plus avec le fameux portrait en camé. Vous savez, la belle image, on voit une belle jeune femme au milieu de la trentaine. Ce camé-là, ça, elle ne représenterait pas le rassacor, mais bel et bien une de ses descendantes, une de ses petites nièces. Donc, a priori, une image héroïque, une image forte canadienne de femme, peut-être associée à la cuisine, mais sans plus.
0: Ce qui est intéressant aussi, c'est que la même entreprise, aux États-Unis, va changer l'image et le nom, là.
1: Effectivement.
0: Hein? Ça n'est plus, là, à ce corps.
1: Dès 1919, on ouvre une filiale aux États-Unis. Il n'est pas question de l'appeler le rassacor là-bas. Il y a cette sensibilité historique qu'on a peut-être perdu avec le temps. Oui. Mais à l'époque, les gens connaissaient le rassacor de réputation. Alors, on va plutôt l'appeler Fanny Farmer, là, qui est une Jeanne Benoît des États-Unis, une célèbre auteure de livres de recettes, du modèle familial américain, etc. Donc, c'est intéressant, on a eu ces scrupules-là. La géopolitique s'invite dans les desserts.
0: Effectivement. Donc, quelle place elle occupe dans l'imaginaire collectif? Parce que son histoire, j'ai l'impression qu'elle est davantage connue plus en Ontario qu'au Québec, non?
1: Indéniable. De la même manière que Madeleine d'Archer est inconnue à l'ouest de l'Outaouais. Il y a ces héros intimement associés à des cultures, à des nations, à ce qu'on appelle un nation building, l'édification d'une conscience nationale. Et lorsque on évoque le rassacor, bien sûr, est présente dans la toponymie, etc., est aussi très importante. On voit qu'il y a un lien direct entre la croissance du mythe de le rassacor et la montée des revendications féminines en Ontario. Ces figures-là ressortent un peu comme on a ressorti, par exemple, l'image de Julie Papineau, l'épouse de Louis-Joseph Papineau, pour montrer la pérennité de la présence féminine à travers l'histoire, puis au milieu des hauts faits. Au-delà de ce fait, elle n'est quand même assez peu connue. Actuellement, il y a une des tensions, au moment où on enregistre, il y a des tensions commerciales entre les États-Unis et le Canada. Sa figure ne ressort pas pour l'instant. Elle est assez discrète. Peut-être parce qu'elle représente plus une force tranquille, puis décidément, avoir et avant tout un mythe féminin plutôt qu'un mythe patriotique.
0: Ouais.
1: Rappelons tout simplement que ce mythe va nourrir plusieurs branches de l'identité canadienne. On a parlé de l'identité féminine. Mm-hmm. Il va nourrir aussi l'idée de résistance, d'une identité culturelle canadienne forte.

0: Et en ce sens, elle relaie en somme un imaginaire qui était déjà prêt à recevoir ça. Un exploit physique, les dévouements d'une femme qui remplace son mari comme chef de famille qui est incapable. Pour dire autrement, elle coche plusieurs cases qui allaient pouvoir alimenter les manuels scolaires éventuellement. Tous les manuels scolaires du Canada anglais ont leur capsule là, en soccer, auxquelles on n'exagère en général pas la portée. Il n'y a pas d'auteurs sérieux qui vont en faire la Sauveur du Canada. De la même manière qu'il n'y a pas personne qui va faire non plus que le dollar des ormeaux est considéré comme le sauveur de la Nouvelle-France, même si l'exploit ou le fait demeure, lui, indéniable. Mm-hmm. Alors, en ce sens, il faut simplement mesurer l'ampleur qu'on lui donne, mais reconnaître sa place. C'est un fait qui ne doit pas être contesté, qui est très important dans l'Ontario, mais aussi aux États-Unis.
1: Ouais.
0: Pour les États-Unis, la guerre du Shenandoah, c'est une guerre importante au niveau de l'identité qui va se construire. Qui l'a gagné? Évidemment, le Canada et les États-Unis réclament le fait de l'avoir remporté. Mais au-delà de ce fait, le Canada, comme les États-Unis, y trouve très certainement une source, comment je pourrais dire, primordial de leur identité.
1: Ouais, tout à fait. On l'a vu chez nous à une époque avec Stephen Harper, qui l'a rappelé à maintes reprises. Mon invité, je rappelle Gilles Laporte, il est conférencier et historien du Québec. Merci beaucoup d'avoir été là.
0: Avec grand plaisir.
1: Gilles l'évoquait à l'instant, justement, l'aura ce corps étudié dans les manuels scolaires. C'est probablement le cas chez vous. Et puis, je suis curieux de vous lire ou de vous entendre à ce sujet-là au cours des prochains mois. On a l'intention, à Jour de l'Histoire, de se rapprocher du monde scolaire, du monde de l'éducation, que ce soit au secondaire ou au cégep. Et très curieux de vous entendre. Est-ce qu'il y a des périodes, des personnages, des événements qui sont à l'étude dans vos programmes? Et on aimerait s'y pencher, puis éventuellement préparer des épisodes là-dessus. Donc, écrivez-nous via la bulle de conversation sur Radio-Canada Audio. Sinon, le courriel histoire@radio-canada.ca. Alors, allez-y de vos suggestions et on va y donner suite au cours des prochains mois. Ici Maxime Coutier, merci d'avoir été là. Là-dessus, bonne soirée. À une prochaine. Au revoir.
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7: Existe-t-il une heure spécifique pour faire des affaires? Évidemment, on peut faire des affaires à toute heure du jour et de la nuit. Cependant, le terme « heure d'affaires » est considéré comme un calque de l'anglais et son emploi est déconseillé. On appelle « heure d'ouverture » les heures pendant lesquelles les entreprises et les commerces sont ouverts au public. On parlera par exemple des heures d'ouverture d'un magasin. Le terme « heure de bureau » est aussi pertinent dans le cas des établissements qui ne sont pas de nature commerciale. Par exemple, un service gouvernemental peut afficher ses heures de bureau. Enfin, dans le cas des établissements qui accueillent des visiteurs, on peut employer le terme « heure de visite ». Par exemple, on peut parler des heures de visite d'un hôpital ou d'un musée.
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0: chanson de Jacques Ellian, tiens. Qu'on la trouve laide, qu'on la trouve belle, il n'y a pas de Paris sans Tour Eiffel. Les millions de visiteurs qui la photographient chaque année sont sûrement du même avis.
1: Et monter à pied jusqu'au troisième étage.
0: Et dire qu'on aurait pu avoir la même chose au cœur de la ville de Montréal. C'est du moins le projet révélé par le journal La Presse le 20 mars 1896, c'est-à-dire il y a 118 ans. Une tour métallique de 500 pieds, c'est-à-dire 152 mètres, au sommet d'un mont qui s'élève déjà à 234 mètres. Au total, la tour du Mont-Royal aurait été plus haute que la tour Eiffel, qui, sans son antenne, fait 312 mètres. L'idée appartient à François Lapointe, architecte, à qui l'on devait déjà l'une des ailes du Collège Notre-Dame. François Lapointe œuvrait à Chicago depuis presque 10 ans quand il révéla son projet de tour monumentale. Voilà ce que la presse dévoilait en 1896. La tour Eiffel a coûté près d'1,5 million, mais le coût de la tour Lapointe, oui, ne dépassera pas 300 000 $. La tour Eiffel n'a que 6 ascenseurs, mais la tour Lapointe en aura 10. Et cette tour métallique incroyable venait aussi avec un tas d'extra. Toujours dans la presse, on raconte que la tour sera dotée d'un système permettant le déploiement et le repliement des drapeaux de toutes les nations de la Terre par la simple pression d'un bouton électrique. C'est quand même quelque chose. On prévoyait aussi des ascensions en ballon et des descentes en parachute pour les téméraires, j'imagine. Des feux de joie et d'artifices lancés à partir du sommet de la tour. Oui, c'est bien ça. Et des théâtres toujours ouverts. Et des bureaux de médecins et des salons de barbiers, etc., etc. Et fort heureusement, tout ça n'est resté qu'à l'étape du projet. C'est pas la seule idée farfelue qu'a connue la montagne, loin de là. Le journaliste Guy Pinard en faisait la liste pour le 125e anniversaire du parc du Mont-Royal. En 1873, le conseiller municipal Médéric Langteau voulait y faire de la prospection minière. 1902, un citoyen propose de serpenter la montagne de rails qui accueilleront des canons mobiles. 1934, un projet de casino. 1937, une autre tour, celle-là de 9 étages, une pour chaque province que comptait à l'époque le Canada. C'est sûr, il n'y avait pas Terre-Neuve encore. 1940, un village d'autrefois. 1949, un planétarium. 1965, Drapeau propose une piste de bobsleigh et un tremplin de saut à ski sur le Mont-Royal. Et finalement, assez près de nous, en 1986, encore le maire Drapeau qui revient encore avec l'idée d'une tour, mais cette fois-ci en béton et non pas en métal comme celle que proposait l'architecte Lapointe. Cette tour devait être plus élevée que la tour du CN à Toronto. On peut le dire, on l'a échappé belle.
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4: Peut-on se fier sur quelqu'un? De nos jours, on ne devrait pas se fier sur quelqu'un. Pourquoi? Tout simplement parce que la locution « se fier sur quelqu'un » est considérée comme archaïque. En français moderne, on compte sur quelqu'un, mais on se fie à quelqu'un. Dans la langue soutenue, on peut également dire qu'on s'en remet à quelqu'un. Donc, au lieu de dire « je me fie sur vous », on dira « je me fie à vous », « je compte sur vous », « je m'en remets à vous » ou encore « je vous fais confiance ». Il faut cependant noter que les locutions « faire confiance » et « avoir confiance » ne sont pas suivies des mêmes prépositions. On fait confiance à quelqu'un et on a confiance en quelqu'un.

Bonjour, bon mercredi, bon début de journée. Bienvenue à la Une, c'est Mathieu Bellumeur au microphone. Merci d'être avec nous. Oui, 30 septembre, journée nationale de la vérité et de la réconciliation. Ce sera souligné d'ailleurs un peu partout au pays, évidemment en hommage aux survivants des pensionnats pour enfants autochtones et à ceux également qui ne sont jamais rentrés à la maison. Donc évidemment, pensée spéciale, il y aura des activités un peu partout au pays. On vous en parlera, entre autres, parce que ça se reflète cette

0: journée dans des œuvres culturelles. Julie Jasmine sera avec nous dans les prochaines secondes pour nous parler. Ça va faire partie des sujets dont elle va parler aujourd'hui. Je voulais vous dire aussi que Jean-Philippe Robillard sera avec nous pour parler de ces annonces importantes hier du premier ministre Mark Carney. Une en ce qui a trait à la protection des océans, l'autre pour un projet de gaz naturel liquéfié qui va aller de l'avant. Donc, les détails, les réactions avec Jean-Philippe Robillard dans les prochaines minutes. Julie Jasmine Boudreau, justement, est en studio déjà à mes côtés. Bonjour Julie Jasmine.
1: Salut Mathieu.
0: Oui, 30 septembre, on en profite pour souligner justement des œuvres créées par des communautés autochtones,
1: ouais,
0: des représentants des communautés.
1: Dans une vingtaine de minutes, j'aurai pour vous de la musique en Inuktitut. Mm-hmm. J'aurai aussi un livre numérique dont je vais vous parler qui recueille des œuvres de trois générations d'artistes autochtones. Mm-hmm. Et j'aurai aussi un roman d'un auteur qu'on aime bien, Michel Jean, qui sort aujourd'hui.
0: OK, donc, après le grand succès de Coco, il y en a eu d'autres depuis, mais voilà qu'on aura du nouveau Michel Jean.
1: Qui est la suite, pas la suite, un peu la suite. En tout cas, je vous expliquerai ça tantôt.
0: On va prendre quelques secondes pour bien l'expliquer tout à l'heure.
1: C'est ça.
0: À tantôt, Julie Jasmine. À la météo. Théo, Véronique, bonjour.
2: Bonjour.
0: Quel genre de journée? 30 septembre, tiens, faisons le bilan du mois.
2: Ben, c'est ça, dernier jour du mois de septembre. Déjà, il me semble que ça a passé à la vitesse d'un éclair. Donc, un mois de septembre qui était sec dans l'ensemble. Mm-hmm. On peut dire que c'est vrai pour la plupart des régions. 51 approximativement millimètres à Montréal. La normale est de 89. Température légèrement au-dessus de la normale aussi. Surtout la première moitié du mois là, qui a été un peu plus chaude. Et par la suite, ça s'est rafraîchi un peu, mais on va terminer de mois avec des températures légèrement au-dessus des normales. Ça aussi, c'est vrai pour le sud, le centre du Québec, peut-être plus près de la normale dans l'est. Les chiffres officiels vont sortir d'ici la fin de la semaine, mais ça, ce sont les nôtres ce matin.
0: Alors, ça risque de ressembler pas mal à ça.
2: D'ici là, la journée s'est commencée avec des bancs de brouillard par endroits. Il y en a pas partout, mais il y en a un petit peu. On pourrait voir quelques éclaircies ce matin, mais de façon générale, les nuages vont être quand même assez présents. Les températures agréables sur le sud de la province, c'est du 17-20 degrés, peut-être jusqu'à 22 du côté de l'Outaouais. Et des températures élevées dans le nord-ouest, secteur de la baie James encore. Ça se poursuit. Anomalie 10-12 degrés au-dessus des moyennes dans le nord-ouest du Québec. Donc, plus chaud dans le nord-ouest qu'à Montréal. Mm-hmm. Alors, des fois, ça arrive, mais on rétablira la situation demain. La chaleur sera plus présente au sud. On parlera de température de fin d'été pour commencer le mois d'octobre. 22-24 degrés, peut-être 25 possible par endroit demain. Un ciel qui sera encore une fois nuageux avec éclaircies, plus venteux aussi du sud-ouest et les précipitations viendront tard demain soir. Ça se poursuivra vendredi matin. Une dizaine de millimètres peut-être dans ça, à peu près. Pour ce qui est de l'Abitibi, c'est généralement couvert. Les précipitations arrivent ce soir. 23, c'est le maximum anticipé. C'est du 18-20 degrés aussi vers la Gaspésie, le Bas-Saint-Laurent, le Saguenay, le Lac-Saint-Jean. Plus frais, 13 sur la Côte-Nord. Une tendance à l'ennuagement pour la Gaspésie et la Côte-Nord. Ici, plutôt nuageux du côté du Saguenay et du Bas-Saint-Laurent. Déjà, il y a des brouillards ce matin. Ça va peut-être se dégager un peu cet après-midi vers le Saguenay et le Lac-Saint-Jean, mais dans l'ensemble, les nuages sont assez présents. Présents aussi sur le nord et le centre de l'Ontario, ça donne de la bruine par endroits, c'est assez variable au sud. On avait de la bruine du côté de l'Ottawa ce matin. Quelques éclaircies à venir aujourd'hui, les températures du 21-23 degrés aussi. Alors, relativement doux pour la saison, du 15 à 18 à Vancouver avec un dégagement et un ciel plutôt variable pour l'ensemble des prairies canadiennes avec des températures de 14 à 17 degrés. Venteux, sud de la Saskatchewan particulièrement, mais dans l'ensemble, les conditions sont relativement variables partout dans les prairies.
0: Merci Véronique.
2: Bonne journée.
0: Bonne journée.
3: Hodgson dans le coin, à tort, qui est frappé dans le dos. Radish, McKenna vers Tavares, Carrier, tire le ballon.
0: Et c'était le match d'ouverture de la saison régulière du Canadien de Montréal face aux Maple Leafs de Toronto. Olivier Pellerin, bonjour.
4: Bonjour.
0: Victoire du Canadien.
4: Êtes-vous heureux de retrouver ces extraits?
0: Oui.
4: C'est vieux gagnant.
0: Oui, très heureux.
4: Ben, celui-là a été gagnant. Celui d'Alexandre Carrier, le défenseur du Canadien de Montréal, qui a marqué le troisième but du Canadien. Le Canadien, à ce moment, en troisième période, menait 3-1 finalement. Résultat final, 3-2. Victoire du tricolore qui décroche ses deux premiers points de la saison sur la route contre les Maple Leafs de Toronto dans un match très assumé du Canadien de Montréal. On sentait qu'on était dans la continuité de la saison dernière, alors que le Canadien, je le rappelle, a atteint la finale de l'Est, éliminé par les Hurricanes de la Caroline. Un peu de changement au sein de la formation, et peut-être que ça aussi, ça a joué dans la rencontre d'hier. Donc, les marqueurs pour le Canadien de Montréal, Josh Anderson, Zachary Bolduc et Alexandre Carrier. Et celui qui s'est illustré hier, c'est Jakob Dobesch, qui a été solide devant son filet. Il a été testé très rapidement, et il a failli très rapidement. C'est William Nylander.

0: qui a ouvert la marque dans cette rencontre dès le premier tir du match. Après 48 secondes de jeu, c'était 1-0 pour les Maple Leafs de Toronto. Et là, certains qui avaient peut-être encore des doutes sur le travail de Jakub Dobesch se sont peut-être questionnés à ce moment. Et puis, il a rassuré par la suite. Il a assuré et défendu le filet avec brio. Et il a certainement son nom à ajouter là à la liste de joueurs qui ont eu un impact sur cette victoire. Alexandre Carrie a d'ailleurs parlé de cette rencontre. On l'écoute.
1: Ça a pas été notre meilleur start du match. Donc oui, c'était super important qu'il soit solide, même malgré quand tu fais compter un premier but tôt dans le match. Des fois, ça peut être dur mentalement, mais je trouve qu'il a tellement bien réagi. Puis après ça, ND est allé chercher un gros but pour nous donner un peu plus d'aile.
0: Et d'ailleurs, Jakub Dobesch qui, on dirait, a voulu garder un souvenir de ce match hier, parce qu'à la toute fin de la rencontre, il y avait John Tavares qui était devant lui, a tenté de lui arracher le bâton en toute fin de rencontre. On s'est chamaillé un peu. Je sais pas s'il voulait garder un souvenir, mais en tout cas, il avait le sourire, il était confiant. Et d'ailleurs, il a dit vouloir faire mentir ses détracteurs.
2: I feel pretty good. I saw that a lot of people thought I have a lot of opinions about me, so just wanted to prove that I'm ready. I will keep going, keep working hard, and excited for Pittsburgh.
0: Donc, il se sentait confortable, a rappelé que certaines personnes doutaient peut-être encore de lui, et il voulait leur prouver qu'il avait sa place comme gardien numéro un du Canadien. C'est chose faite. Donc, victoire du CH. On se transporte maintenant à Pittsburgh pour affronter les Pingouins, et on profitera de ce voyage pour faire une petite retraite fermée ou pour tisser les liens entre les différents joueurs. Quoique tout le monde se connaît, donc peut-être qu'on va parfaire cette amitié à Pittsburgh.
3: Pourquoi pas. Merci beaucoup, Olivier.
0: Un plaisir.
3: Bonne journée.

À la une des différents quotidiens de ce matin, on va commencer par la presse qui nous parle du nombre de tentes qui explosent au campement Notre-Dame. C'est le long de la rue Notre-Dame à Montréal. Plusieurs tentes avec des qui abritent évidemment des personnes en situation d'itinérance. On en compte près de 200 sur les lieux, du jamais vu. Et les organismes disent, on n'est pas capable d'aider tout le monde. Ça n'a pas de sens, malgré le froid qui commence à s'installer, écrit Gabriel Duchesne de la presse. Il y a des tentes qui continuent de s'installer sur le campement Notre-Dame. Et évidemment, il y a des organismes communautaires. Il y a l'Anonyme, entre autres, qui offre des services sur place. Et ce qu'on comprend, c'est que ça fait en sorte qu'il y a des gens qui vont se rendre justement sur Notre-Dame en se disant, je vais avoir des services, mais les services qui sont en place, c'est impossible d'aider tout le monde avec ça. Ça crée certaines tensions également avec les gens du quartier. Et on lit également dans la presse de ce matin que le Collège des médecins incite ses membres à aller vers la rue. L'itinérance est évidemment un problème complexe. Les médecins de santé peuvent faire mieux pour contribuer et s'attaquer au phénomène, selon le Collège des médecins. Collège qui admet qu'il y a quand même certaines barrières, ne serait-ce qu'administratives, certaines lourdeurs à ce système de santé qui fait en sorte que les gens qui vivent dans la rue ou qui sont en situation d'itinérance ont plus de difficultés à avoir accès à des soins de santé et incite ses membres donc à se tourner vers la rue, à aller vers les personnes en situation d'itinérance pour leur prodiguer, dis-je, des soins. Vous avez ça dans la presse de ce matin. En une du journal, on revient sur cette Journal de Montréal, on revient sur cette histoire cette victoire du Canadien hier. Et puis, on lit également qu'il y aura 5,7 millions de dollars de versés à des actionnaires de Lyon. Ils vont se partager effectivement cette somme dans le cadre d'un règlement conclu à la suite d'une action collective qui avait été intentée aux États-Unis. C'est la toute première fois, nous dit le Journal de Montréal, c'est aussi dans le Journal de Québec, qu'une poursuite entraîne le versement d'une somme d'argent à des investisseurs qui estiment avoir été induits en erreur en achetant des actions du constructeur québécois d'autobus électrique. Les demandeurs accusaient essentiellement le fondateur de Lyon, Marc Bédard, et l'ancien chef des finances de l'entreprise, Nicolas Brunet, d'avoir publié des projections financières démesurément optimistes. Et ces gens-là, aux États-Unis, avaient investi via une entreprise américaine qui s'appelle Northern Genesis Acquisition. Et c'est finalement cette firme-là qui les avait incités à investir dans Lyon Électrique. Et finalement, on sait que Lyon a finalement fait faillite. Les actionnaires ont tout perdu. Mais là, la cour vient de trancher. Et vous avez les détails dans le Journal de Montréal et dans le Journal de Québec de ce matin. Le Devoir revient sur la campagne électorale en cours au Québec. Tir groupé contre les conservateurs. Charles Milliard, Paul Saint-Pierre Plamondon et Ruba Gazal qui ont attaqué mardi. La formation d'Éric Duhaime, qui, on le sait, gagne de plus en plus de terrain. La perspective que le Parti conservateur du Québec gagne du terrain à l'heure des

commence à manifester, à manifestement inquiéter dans les rangs adverses. À 6 jours du vote, les chefs sont allés à la charge pour s'en prendre à la crédibilité du programme d'Éric Duhaime. Oui, on a beaucoup parlé de la région de Québec, de Chaudière-Appalaches, mais on voit maintenant que le chef conservateur voudrait peut-être tenter des percées dans le centre du Québec. Et Le Devoir nous présente une rencontre avec Gilles Vigneault à quelques jours d'un spectacle inspiré de sa poésie des élections et de ses 98 ans. Article de Sylvain Cormier. C'est en une, ça aussi, du Devoir de ce matin. Dans le Globe and Mail, le premier ministre Mark Carney affirme qu'il va décider quelles seront les prochaines étapes dans le dossier de la Havane après avoir été rencontré. Il va déterminer sa réponse ou la réponse du gouvernement aux nouveaux détails entourant les malaises inexpliqués, vous savez, éprouvés par des diplomates canadiens en poste à Cuba il y a près de 10 ans. Une fois qu'il aura eu plus de détails sur la question, on rappelle que le Globe and Mail a rapporté la semaine dernière que le Canada et les États-Unis travaillaient en étroite collaboration à Cuba entre 2016 et 2018 et des diplomates canadiens et américains ont commencé à avoir certains symptômes comme des segments de nez, des étourdissements, des maux de tête, une vision floue, des pertes de mémoire également. Certains demandent au Canada de tenir une enquête publique sur le sujet. Donc, c'est à lire dans le Globe and Mail, suite de l'enquête du Globe de ce matin. Et en une du site de Radio-Canada, la réconciliation sans la vérité. Alors que s'amorce cette journée nationale de la vérité et de la réconciliation, des survivants des pensionnats pour autochtones et des intervenants de premier plan prennent la parole devant la montée du négationnisme et la destruction programmée d'archives en 2027. Ils dénoncent une réconciliation boiteuse. Vous pourrez lire l'article de Imelda Samson en une du Radio-Canada.ca.

0: Annonce importante en Colombie-Britannique hier, LNG Canada qui confirme la phase 2 de son projet d'expansion d'usine de liquéfaction de gaz naturel en Colombie-Britannique. On parle d'investissement de plusieurs dizaines de milliards de dollars. On sait qu'Ottawa veut diversifier ses partenaires commerciaux, ses marchés d'exportation. Jean-Philippe Robillard est avec nous. Bonjour Jean-Philippe.
1: Bonjour Mathieu.
0: Alors oui, c'est un des premiers grands projets d'intérêt national du gouvernement Carney.
1: Oui, le premier ministre Carney qui était d'ailleurs présent hier en Colombie-Britannique, Mathieu, lors de cette annonce. C'est un des premiers projets que son gouvernement avait désigné d'intérêt national. Vous en souvenez, c'était il y a un an. Alors donc, LNG Canada, vous l'avez dit, qui va de l'avant avec la phase 2 de son projet. C'est un investissement de 33 milliards de dollars qui devrait permettre de doubler la production, Mathieu, mais également les exportations de gaz naturel liquéfié. Là, elles vont passer de 14 à 28 milliards de dollars, 28 millions de tonnes, pardon, par année.
0: Là. Qu'est-ce que ça veut dire pour les emplois?
1: Ben, c'est un projet qui devrait créer 4000 emplois pendant la construction et 2000 autres là, une fois que la phase du projet sera terminée, Mathieu, et qu'elle sera en opération. Là. Pour le premier ministre Carney, c'est un projet qui va générer des milliards de dollars de retombées ici au pays et qui va également permettre, vous l'avez un peu dit, au Canada de s'affranchir des États-Unis et de diversifier donc ses marchés d'exportation, que ce soit vers l'Asie ou encore vers l'Europe. On écoute le premier ministre Carney.
2: Les retombées vont dépasser nos frontières face à l'incertitude mondiale. Les pays choisissent leurs partenaires en fonction de la ressource la plus rare, la confiance. Le Canada devient le fournisseur de choix sur lequel nos alliés peuvent compter. C'est le projet, le plus grand projet et le plus efficace en ce qui concerne les gaz à effet de serre à travers le monde.
0: Et bon, on vient d'entendre le premier ministre Mark Carney, mais il y a quand même des groupes environnementaux, Jean-Philippe, qui sont inquiets des émissions qui seront générées par la mise en place de ce projet-là.
1: Oui, et dans ce qu'on a entendu, Mathieu, on entend le premier ministre qui tente de se faire rassurant, parce qu'actuellement, on ne sait pas exactement combien d'émissions de gaz à effet de serre va générer ce projet, mais on sait que la première phase en a généré énormément. Et quand on a posé justement la question hier au premier ministre, quand les journalistes ont posé la question au premier ministre, il a dit que le gaz liquéfié qui va être produit en Colombie-Britannique et qui va être exporté à l'étranger en grande partie, bien ça va permettre, selon lui, de réduire la consommation de charbon ailleurs dans le monde et donc de réduire les gaz à effet de serre. Mais ça, c'est un argument là qui ne tient pas la route, qui ne convainc pas Charles-Édouard Tétu de chez Équiterre.
3: Pour nous, il n'y a aucune façon de faire du développement responsable du gaz naturel. Donc, n'importe quel investissement ou n'importe quel développement d'une énergie fossile

0: fossiles nous amènent plus facilement ou plus rapidement dans le mur. Le gaz naturel émet énormément de gaz méthane et lui, c'est un des gaz qui accélère le plus rapidement les conséquences des changements climatiques, notamment au Canada, là, où on a le sol et où notre biodiversité est fragile.
1: Le premier ministre Carney, toujours à Vancouver hier, qui a également annoncé plus d'$1 milliard, Mathieu, dans toutes sortes de mesures pour protéger les océans au Canada.
2: Merci Jean-Philippe.
1: Merci, au revoir.

0: Si ça vous dit quelque chose et vous cherchez, voyons, c'est quoi ça? C'est les Cranberries, Julie Jasmine, repris en Inuktitut par Élie Sapie.
1: Oui, et c'est paru hier. Alors oui, souvenez-vous, cet album-là complet avec toutes les reprises en tout genre.
0: C'est très intéressant.
1: Il y avait du Cyndi Lauper, il y avait du Leonard Cohen, mais là, voilà qu'elle s'attaque à cette chanson de Cranberries, Dreams. Alors, elle a adapté et traduit finalement en Inuktitut cette chanson-là en version plus tendre, plus sereine d'ailleurs que l'original qui était beaucoup plus chargé. Alors, et ça, c'est pour la série North of the North, qui est une série de CBC dans laquelle Élie Sapie a fait une apparition hier soir. D'ailleurs, série très, très appréciée qui a remporté 9 prix écrans canadiens à la dernière cérémonie. Ça se passe dans l'Arctique canadien. Et pour l'anecdote, à la fin du tournage, Élie Sapie a décidé de faire quelques chansons pour le public simplement, dont l'une qui a été dédiée aux survivants des pensionnats autochtones. Alors, vous dire que les gens qui étaient présents au moment du tournage, personne n'a pu retenir ses larmes. Alors voilà, et cette chanson est disponible. Et pour ceux qui s'intéressent, ben Élie Sapie sera en spectacle le 22 octobre à Toronto.
0: Voilà, pour Élie Sapie, un livre numérique intitulé « Art, vérité et réconciliation » est lancé. C'est le regard d'artistes autochtones, justement, sur tout le système de pensionnat pour autochtones.
1: Oui, et c'est à la mémoire, justement, de ces milliers d'enfants autochtones. Alors, c'est publié par l'Institut de l'art canadien. Ça se consulte en ligne, Mathieu, c'est gratuit. Donc, artcanada.com. C'est dirigé par Gérald McMaster, qui est conservateur, artiste et auteur. Donc, bien sûr, il y a du contenu là-dedans, c'est-à-dire des explications très, très claires sur le déracinement, la perte de la langue, la rupture culturelle, mais c'est surtout ces 70 œuvres. Et vraiment, pour les appuyer, on parle de 3 générations d'artistes, c'est-à-dire des dessins d'enfants qui ont fréquenté les pensionnats, des créations des survivants, puis aussi des œuvres de leurs descendants. Et c'est magnifiquement bien présenté. Notamment, vous allez retrouver là-dedans la fameuse photo qui a gagné le concours du World Press. Je ne sais pas si vous tenez la petite robe rouge sur une croix avec un arc-en-ciel, bon, à Kamloops. Et aussi, il y a donc des toiles percutantes, je pense à Kent Monkman, qui on voyait des enfants arrachés aux mains de leur maman, en fait, par des gendarmes. Donc voilà, c'est en ligne gratuitement, Art, vérité et réconciliation.
0: Michel Jean sort un nouveau livre aujourd'hui, Nichim.
1: Oui.
0: C'est comme la suite ou pas de Koukoum?
1: Ouais, c'est ça, je dois vous expliquer ça. En fait, c'est qu'on saute une génération.
0: Okay.
1: C'était l'histoire de son arrière-grand-mère, Almanda, mais là, on se concentre donc sur la maman de Michel Jean. Souvenez-vous, Koukoum, qui est sorti il y a quand même 7 ans. Et là, on va retracer le destin, non seulement de sa maman, mais aussi donc de sa cousine. En fait, ça veut dire Nichim, ça veut dire cousine. C'est l'histoire d'amitié qui se fait entre ces deux cousines-là. Et donc, c'est vraiment les deux faces de la réalité autochtone, littéralement. C'est-à-dire l'une qui va vivre dans la modernité et l'autre qui va vouloir ou qui va vivre sa vie traditionnelle inou, mais qui va vraiment vivre aussi les pensionnats. Alors, c'est publié chez Seuil, ça sort aujourd'hui, c'est 227 pages. Évidemment, si vous avez aimé Koukoum, moi, je me souviens que j'avais tapé par ce livre.
0: Maintenant, livre, autre livre, Paul Piché, tout au long de l'escalier.

0: Alors là, c'est la chanson L'Escalier, certainement, pour faire référence à ce titre-là. C'est écrit par Alexandre Béliard. Comment la fibre indépendantiste de Paul Piché s'est-elle forgée? Vous avez la réponse là-dedans. Je suis en pleine lecture en ce moment. Maman anglophone, mais papa francophone, profondément fédéraliste, Mathieu. Alors, c'est assez particulier. Et aussi son enfance, le fait que ses parents ont tiré le diable par la queue parce qu'il était dans une grande, grande pauvreté. Et son destin a changé le jour où il travaillait comme ouvrier de chantier et il a entendu sa chanson à la radio. C'est là que ça s'est passé. Donc, on était à la fin des années 70. Ça s'apparaît aujourd'hui. 400 pages chez Libre Expression.
1: Paul Piché, tout au long de l'escalier.
0: Ouais.
1: Merci beaucoup, Julie Jasmine.
0: Je vous en prie.

0: voyager.
1: Oui, heureux d'un printemps de Paul Piché. Marie-Michel Bordua est maintenant en studio pour ce qu'on va surveiller aujourd'hui. Entre autres, bonjour Marie-Michel d'abord.
2: Bonjour.
1: L'absentéisme en hausse, on parlait d'absentéisme chez le personnel de la santé il y a quelques jours. Là, c'est chez le personnel de soutien dans les écoles du Québec.
2: Voilà, les congés de maladie, d'invalidité, les lésions professionnelles ont monté en flèche en 5 ans. Je vous donne un exemple. Le nombre de jours d'arrêt de travail reconnus par la CNESST a doublé chez les éducatrices en service de garde et les techniciennes en éducation spécialisée. Texte web de Julie Marceau à lire ce matin.
1: Jour 35 de la campagne électorale au Québec.
2: Et les chefs se promènent pour la Coalition Avenir Québec. Christine Fréchette passe la journée dans les Laurentides. Paul Saint-Pierre Plamondon du Parti québécois débute la journée en Abitibi-Témiscamingue. Il va tenir une mêlée de presse. Va se rendre ensuite dans le nord du Québec pour terminer la journée en Gaspésie. Le libéral Charles Milliard va revenir sur sa promesse de télésanté à Laval avant de se rendre à Montréal en après-midi. La co-porte-parole de Québec solidaire, Huba Gazal, passe aussi la journée dans la métropole, va notamment participer à une commémoration liée à la Journée nationale de la vérité et de la réconciliation. Et puis le conservateur Éric Duhaime, lui, sera dans la capitale nationale aujourd'hui, doit entre autres rencontrer le grand chef de la nation Huron-Wendat, Pierre Ricard. Et d'ailleurs, cette journée nationale, il y a plusieurs commémorations à Ottawa, rassemblement commémoratif national. Sinon, Mike Carney, lui, va prendre part à un événement à Edmonton, en Alberta.
1: Voilà pour ce qu'on va surveiller, entre autres, aujourd'hui. Merci beaucoup, Marie-Michel.
2: Bonne journée.
1: Et voilà pour cette édition d'À la Une. Vos équipes du matin prennent le relais dans les prochaines secondes. Bonne journée.
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1: Plus que 5 jours avant le scrutin au Québec, les chefs de parti accélèrent la cadence et mettent les bouchées doubles pour solidifier leurs appuis et convaincre les indécis.
9: Le Canada devient le fournisseur de choix sur lequel nos alliés peuvent compter.
1: Nouvel investissement du gouvernement Carney pour faire du Canada une superpuissance énergétique. L'analyse de Fanny Olivier à Ottawa. Et les États-Unis mettent officiellement fin aujourd'hui à leur présence en Irak après plus de 20 ans dans ce pays. Bonjour, ici Mathieu Bellumeur. Bienvenue au Radio Journal. Campagne électorale, tout d'abord, de chaudes luttes s'annoncent entre le Parti libéral et Québec solidaire dans plusieurs circonscriptions de l'île de Montréal. À 5 jours du vote, Charles Milliard et Huba Gazal feront encore aujourd'hui campagne dans la métropole. Je retrouve mon collègue Mathieu Goyer qui suit la caravane du PLQ. Mathieu, les libéraux veulent reconquérir d'anciens bastions perdus au fil du temps aux mains de Québec solidaire.
10: Oui, Mathieu, les candidats libéraux mènent une lutte acharnée aux députés sortants de Québec solidaire dans les circonscriptions de Verdun, Saint-Henri-Sainte-Anne, Laurier-Dorion et Maurice-Richard. Charles Milliard s'est arrêté dans plusieurs d'entre elles dans les derniers jours pour courtiser ouvertement les électeurs solidaires. Il refuse de se faire coller une étiquette de droite et se fait le défenseur des réseaux publics en santé et en éducation. Pendant ce temps, Huba Gazal l'accuse d'abandonner les femmes voilées, alors que le chef libéral préfère attendre le jugement de la Cour suprême avant d'amender la loi 94 qui étend le principe de laïcité à tout le personnel scolaire. On les écoute tous les deux.
11: Parce qu'on est le parti de l'économie. L'économie veut dire de générer des recettes fiscales et nous, ce qu'on veut faire avec ça, c'est pas de démanteler l'État québécois comme le Parti conservateur du Québec.
12: Charles Milliard, il fait la même chose que la CAQ

0: qui ne sont jamais rentrés chez eux. 150 000 enfants autochtones ont été retirés de leur famille et forcés de fréquenter des pensionnats gérés par les communautés religieuses et financés par l'État. L'un des survivants de ces pensionnats, Jimmy Papati, se bat pour que le gouvernement fédéral indemnise les anciens pensionnaires du pavillon Notre-Dame de la Route à Louvicourt en Abitibi-Témiscamingue dans le cadre d'un recours collectif intenté en 2021.
1: Ce gouvernement-là, aux Canadiens, là, même s'ils chantent la chanson de la réconciliation, ils ne sont pas prêts à abandonner leur pratique coloniale. Et ça, le procès-là, là, ce qu'on parle, c'est toute la pratique coloniale du gouvernement canadien qui utilise tous ses avocats aujourd'hui, pour même ses experts, pour essayer de nous dire que le pavillon Notre-Dame de la Route à Louvicourt n'était pas un pensionnat. C'est ça qu'ils essaient de faire.
0: Plusieurs cérémonies sont prévues partout à travers le pays, notamment sur la colline du Parlement à Ottawa. Le premier ministre Mark Carney a annoncé hier la concrétisation de la phase 2 de LNG Canada. Le projet vise à doubler la capacité d'exportation de l'usine de gaz naturel liquéfié de Kitimat en Colombie-Britannique. Je retrouve notre analyste à Ottawa, Fanny Olivier. Fanny, c'est donc un jalon important pour le gouvernement Carney qui cherche à faire du Canada une superpuissance énergétique, mais ça ne sera pas sans conséquences sur l'environnement.
2: Voilà, on comprend l'intérêt du projet. L'énergie canadienne est en demande à travers le monde, alors que le détroit d'Ormuz est toujours bloqué. Le projet de Kitimat a l'avantage d'être soutenu par le gouvernement de la Colombie-Britannique et par plusieurs communautés autochtones. Et Ottawa pense qu'il pourrait attirer 33 milliards de dollars en capitaux privés. Mais attention, le gaz naturel, c'est un combustible fossile. Juste pour la phase 1 là, du projet qui a été complété l'an dernier, on estime qu'elle va produire de 4 à 5 mégatonnes et demi de GES par année. La phase 2 approuvée hier va doubler la production de gaz naturel, donc on pourrait dépasser les 10 mégatonnes de plus annuellement. C'est énorme, Mathieu, parce que pour que le Canada atteigne sa cible de 2030, il doit retrancher au moins 268 mégatonnes de son bilan. Donc avec LNG Canada, on s'éloigne encore plus de la cible et on va s'en éloigner encore davantage avec l'annonce de demain.
0: Oui, c'est ça, parce que demain, Mark Carney doit annoncer que le nouveau projet de pipeline de pétrole vers l'ouest sera désigné comme d'intérêt national.
2: Donc prioritaire et donc soumis à un processus d'évaluation allégé. On comprend, Mathieu, que Mark Carney a à cœur l'unité du pays. Il veut satisfaire l'Alberta qui cherche des débouchés pour son pétrole. Mais ce faisant, il abandonne de facto la cible de réduction de gaz à effet de serre auquel le Canada s'est engagé devant l'ensemble de la planète avec l'accord de Paris. Pour l'instant, il ne semble pas en payer le prix politiquement. Son taux d'approbation continue de frôler les 60 %.
0: Merci beaucoup, Fanny.
2: Je vous en prie.
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0: Une altercation dans la cabine de pilotage d'un vol reliant Dubaï à Tel Aviv a forcé un atterrissage d'urgence de l'appareil en Arabie Saoudite. Selon des médias israéliens, le copilote aurait poignardé le pilote avant d'être maîtrisé par d'autres membres d'équipage et des passagers. L'appareil a brusquement perdu de l'altitude pendant l'altercation, passa de 10 000 à 5 000 mètres en moins d'une minute. Les deux pilotes ont été transportés à l'hôpital. Les États-Unis mettent fin officiellement à leur présence en Irak aujourd'hui, le deuxième retrait en plus de 20 ans de présence des troupes américaines en sol irakien. Manon Glebensky est à Washington. Manon, c'est une coalition anti-djihadiste menée par les États-Unis depuis 12 ans qui quitte l'Irak.
4: Effectivement, en tout, on estime qu'il y avait peut-être encore 1500 militaires, pas seulement américains, de cette coalition internationale, surtout déployés dans le Kurdistan irakien. Ici, aux États-Unis, on voit ça comme la fin du déploiement qui a commencé en 2003. J'étais moi-même parmi les journalistes qui ont suivi l'invasion américaine de l'Irak, qui a renversé Saddam Hussein et s'est poursuivi pendant 8 ans d'insurrection et de violence sectaire jusqu'au premier retrait en 2011. Puis, il y a eu ce retour en 2014 pour chasser l'État islamique. Au plus fort, 170 000 soldats américains ont été déployés, mais ces années ont été marquées par les graves révélations de torture de prisonniers irakiens à la prison d'Abu Ghraib ou les exactions des contracteurs militaires américains. Plus de 200 000 civils irakiens sont morts et 4 600 soldats américains. Les GI vont opérer depuis des bases en Jordanie désormais. Et si le gouvernement irakien a décrété des journées de la souveraineté, certains en Irak pensent que c'est un moment assez précaire pour ce départ, alors que des milices inféodées à l'Iran sont encore actives en Irak.
0: Et un peu plus tard aujourd'hui, Manon, le secrétaire à la Défense, Pete Hegseth, doit prononcer un discours sur l'état des forces armées. Il pourrait annoncer d'importantes réductions d'effectifs dans l'état-major.
4: Plusieurs médias citent le chiffre de 20 % moins de généraux et d'amiraux d'ici le 1er janvier prochain, ce qui représente le double

0: du 10 % que Pete Hegseth a déjà ordonné. Ils sont environ 800, donc on parle de 160 postes abolis. Pete Hegseth qui a déjà mis à la porte ou incité à la retraite une vingtaine d'entre eux. Il s'est fait avertir par le Congrès que sa restructuration des forces doit se faire en consultation avec le Congrès et être justifiée.
1: Madame Globinski à Washington, merci.
0: Au revoir.
1: Donald Trump affirme que les patrons des grandes entreprises de la technologie ont accepté d'établir des normes en matière d'intelligence artificielle à l'issue de leur rencontre hier à la Maison-Blanche. Face aux inquiétudes croissantes sur les dangers de l'IA, les géants du secteur ont adopté un code de bonne conduite non contraignant dont les contours n'ont pas été précisés. En Asie, le développement de l'intelligence artificielle suscite aussi de nombreuses inquiétudes, comme l'a constaté notre correspondant Philippe Leblanc à Taïwan.
2: Dans les champs de Tainan, Chao Jui-Kwang installe ses caméras pour observer l'effraie des prairies, un rapace nocturne dont il resterait moins de 500 spécimens à Taïwan. Une fois le nouveau parc technologique construit, j'ai peur de ne plus jamais voir d'effraie ici, dit-il. Ce refuge doit accueillir un parc technologique de près de 500 hectares, destiné notamment aux géants des semi-conducteurs, TSMC. L'industrie taïwanaise des micropuces est propulsée par l'intelligence artificielle et elle devrait voir son chiffre d'affaires bondir de 40 % cette année. Mais sa croissance exige de plus en plus d'électricité et d'eau. Une partie de ses ressources pourrait devoir être détournée de l'agriculture ou d'autres industries, explique Dai Chu Yen, chercheur à l'Institut Tsinghua pour la recherche économique. À Ilan, dans le nord de Taïwan, une mini-centrale hydroélectrique fournit déjà à TSMC l'équivalent de la consommation de 170 maisons. Je sens que je participe à cette transition de l'humanité. L'énergie que nous produisons contribue de façon modeste à la croissance de l'intelligence artificielle, affirme Zhu Feilu, le fondateur d'Hydrotron. À Tainan, les ornithologues amateurs ne s'opposent pas à la construction du parc technologique, mais ils réclament que TSMC laisse aussi un habitat aux effraies des prairies. Ici Philippe Leblanc, Radio-Canada, Tainan.
1: Voilà, c'était le Radio-Journal. Ici Mathieu Bellumeur, au nom de toute l'équipe. Merci d'être à l'écoute. Bonne journée.

Bonjour tout le monde, j'espère que vous avez bien dormi, que le café est bon, que vous êtes en forme. Vous êtes peut-être en congé aujourd'hui. On vous en souhaite un excellent, hein, puisque c'est la Journée nationale de la vérité et de la réconciliation qui est évidemment associée à la Journée du chandail orange. On honore les survivants des pensionnats autochtones aujourd'hui, les enfants disparus. On en profite aussi pour... célébrer d'une certaine façon les cultures autochtones un peu partout au pays. Je vous rappelle que les banques, les écoles, les bureaux de poste sont fermés aussi, les bâtiments publics, les drapeaux seront en berne aussi. Il y a des activités un petit peu partout en province. Je vous donnerai quelques activités tout au cours de l'émission. Comme ça, si vous avez envie de participer à cette Journée nationale de la vérité et de la réconciliation, ben vous aurez des petites idées. Allons-y avec la météo pour cette dernière journée du mois de septembre déjà. À Yellowknife, ça sera généralement nuageux avec des rafales à 40 km/h. Le maximum est à 7 degrés. À Fort McMurray, c'est nuageux et pluvieux en matinée. Ça va cesser en après-midi. Le maximum est également à 7 degrés. Pour ce qui est de Rivière-la-Paix et de Grande-Prairie, ce sera généralement ensoleillé, très venteux aussi, des rafales qui pourraient aller jusqu'à 60 km/h. Le maximum est à 14. À Bonneville, Saint-Paul-Côte-de-Lac et Lac-Labiche, c'est un ennuagement. Il y a également des rafales de 40 à 70 km/h aujourd'hui. Maximum 12. Pour ce qui est de la région de la capitale, Edmonton, Saint-Albert, Sherwood Park et Beaumont, ce sera ensoleillé avec beaucoup de vent. Le maximum est à 14. À Red Deer, ce sera des alternances de soleil de nuages avec de faibles probabilités d'averses tôt ce matin. Ensuite, ça va se dégager. On aura un beau soleil cet après-midi. Par contre, ça restera venteux avec des rafales à 50 km/h. Le maximum est à 14.

0: À Calgary, ce sera généralement nuageux, avec de fortes probabilités d'averses tôt ce matin. Ça se dégage par la suite, mais ça reste une journée venteuse. Le maximum est à 13. À Medicine Hat et Lethbridge, c'est généralement nuageux, avec 30% de probabilité d'averses tôt ce matin. Là aussi, ça va se dégager en journée, avec des rafales de vent. Le maximum est à 16. À Banff, c'est nuageux ce matin, mais ça se dégage rapidement. Il y a du vent, un maximum de 12. À Jasper, ce sera un ciel variable, avec un maximum de 13. Il est 6h12 et je suis accompagnée avec beaucoup de plaisir ce matin par Jean-Marie Ambayamba. Bonjour.
1: Bonjour Geneviève.
0: Vous êtes en forme, Jean-Marie?
1: Oui, ça va. Oui,
0: vous avez passé une bonne soirée?
1: Oui, hier c'était la journée de lauréat à l'école de ma fille, alors c'était un bel événement.
0: Ouais.
1: Et puis on a profité évidemment aussi pour parler un peu des autochtones, hein, parce que c'est la journée nationale de la vérité et la réconciliation aujourd'hui. Non, c'était bien.
0: Ah bon, ben excellent. Voilà. Elle a été bien, elle a été bien récompensée, votre fille.
1: Ah oui, oui, je suis content. Hein.
0: Excellent. Oui, oui, oui. Ben, félicitations à elle. Allons-y avec les manchettes. Le premier ministre du Canada, Mark Carney, est à Edmonton aujourd'hui.
1: Il va notamment participer à un événement marquant la journée nationale de la vérité et de la réconciliation. Cette célébration, comme vous le disiez tout à l'heure, honore les survivants des pensionnats pour autochtones et ceux qui ne sont jamais retournés à la maison. Hier, Mark Carney était à Vancouver pour annoncer un financement $1,2 milliard pour la protection des océans.
0: Pierre Poilievre est en ville aussi. Il dit que la séparation de la Confédération, c'est pas la bonne solution, là.
1: Oui, Pierre Poilievre s'adressait à une audience hier soir ici au centre-ville d'Edmonton. On le sait, c'est à moins de 3 semaines du référendum du 19 octobre. Selon lui, les séparatistes n'ont pas un problème avec le Canada, mais avec les politiques des libéraux fédéraux. Ils pensent que pour les Albertains, la solution est de redoubler d'efforts pour obtenir ce qu'ils veulent. Pierre Poilievre a déjà livré ce genre de discours et en prévoit d'autres afin de convaincre les électeurs que l'Alberta est plus forte au sein du Canada.
0: Ouais, d'ailleurs, dans notre chronique politique provinciale ce matin, on va revenir sur ce discours-là de Pierre Poilievre. Avec évidemment Frédéric Boily qui sera avec nous vers 7h15. Il y a le nouveau centre de radiopharmaceutique en construction sur le site du centre médical Foothill de Calgary qui va ouvrir ses portes d'ici 2029.
1: Oui, le cyclotron estimé à $80 millions va produire du matériel radioactif pour diagnostiquer et traiter notamment les cancers, des maladies cardiaques et des conditions neurologique. Pour la ministre des Hôpitaux et des Services chirurgicaux de l'Alberta, Adriana Lagrange, ce centre représentera une grande avancée pour Calgary. Elle souligne que pour le moment, la production radiopharmaceutique ne se fait qu'à Edmonton, alors que chaque seconde compte pour traiter des patients. Le nouveau centre devait initialement être prêt en 2027, mais selon Adriana Lagrange, il a été retardé notamment à cause des délais pour construire le centre de cancer Arthur E. Child.
0: Merci beaucoup, Jean-Marie.
1: Je vous en prie.
0: Et Flore Tamko-Bensi, notre réalisatrice, est en studio avec nous. Bonjour, Flore.
2: Bonjour, Geneviève. Bonjour à tous.
0: À 3 semaines du référendum en Alberta, il y a 4 Premières Nations Cree qui unissent leurs forces pour encourager leurs membres, à aller voter dans le cadre d'une initiative qui s'appelle Rock the Vote.
2: Oui, malgré les défis logistiques et la confusion ressentie par quelques membres, ces Premières Nations espèrent que la mobilisation sera au rendez-vous pour faire entendre leur voix. Il y a notre collègue, la journaliste Alice Burga, qui s'est rendue à Maquoistis vendredi dernier pour prendre le pouls de cette mobilisation sur le terrain. On vous présente son reportage ce matin.
0: Et on va évidemment parler de cette journée nationale de la vérité et de la réconciliation tout au long de cette émission.
2: Absolument, parce que c'est le sujet du jour, c'est l'actualité. On se penche d'abord sur la manière d'aborder ce sujet délicat avec les plus jeunes à travers des livres, des balados et des documentaires sélectionnés par notre collègue Aïda Semlali, journaliste culturelle du côté d'Ottawa. Et dans la même foulée, nous irons à la rencontre de John Finland. C'est un ancien, ou plutôt un gardien des savoirs et de la culture autochtone du côté de Yukon, dont le destin hors du commun a été immortalisé par notre collègue à Vancouver, Guillaume Tselepoglou, des récits, Geneviève, qui nous invite à honorer la mémoire.

0: mémoire et la résilience des peuples autochtones. On vous présente tout ça tout au long de cette émission.
1: Et on va continuer notre tour d'horizon du Festival international du film d'Edmonton. On va s'intéresser à un autre court-métrage aujourd'hui.
0: Le titre, c'est Brancard. C'est un thriller psychologique aussi oppressant qu'efficace qui plonge le spectateur dans un cauchemar éveillé où une simple blessure se transforme en piège machiavélique. Nous avons la chance de recevoir ce matin le scénariste et réalisateur français Thibaut Fauconnet qui sera avec nous pour nous parler de son œuvre. Ben, restez avec nous, comme toujours.
1: Oui, et puis on a eu la chance de voir le film. En tout cas, moi, je l'ai écouté hier pour préparer cet entretien. Ça m'a un peu dérangé. C'est très oppressant, ce film.
0: Donc, ah oui, on l'a dit oppressant. Ça va dans du... voilà, gens qui aiment des choses...
1: oui, c'est ça. Ben, c'est efficace dans la façon dont c'est tourné, c'est monté. En tout cas, on reconnaît des styles de certains grands réalisateurs. J'ai très, très hâte de parler avec Thibaut, en tout cas, le réalisateur de ce film.
0: Thibaut Fauconnet.
1: Thibaut Fauconnet, j'adore son nom aussi. Bon, en tout cas, on a une belle émission. Merci beaucoup, Flore. Restez avec nous, on va parler de notre question du jour. J'ai hâte de vous entendre au sujet de notre question du jour. Et Marc-Éric Bouchard est avec nous dans nos studios de Calgary. Salut, Marc-Éric.
2: Bonjour, bon mercredi à vous.
1: Bon, Marc-Éric, hier, oui. C'était le début de la saison de hockey pour certaines équipes. Écoutez, ça a été difficile pour les Oilers, finalement, malgré 3 buts de Evan Bouchard, là.
2: Ben ouais, c'est ça. C'était une drôle de soirée parce que Evan Bouchard a tout fait pour que son équipe gagne, mais les Oilers, eh bien, ont été surpris par les Canucks de Vancouver. Les Oilers sont tombés dans le piège de cette équipe en grande reconstruction. Une défaite de 6-5. Pourtant, eh bien, Evan Bouchard a même, une soirée record. 3 buts et 2 passes. Et, évidemment, là, il est devenu le premier défenseur, quand même, de l'histoire de la Ligue nationale.
1: Okay.
2: 5 points dans un match inaugural.
1: Ah bon?
2: Mais ça n'a pas été suffisant.
1: Non,
2: son équipe a perdu face à la formation, évidemment, des Canucks. Hein, c'était pas été une très, très grande soirée de travail pour le gardien but Tristan Jarry, qui, a accordé quand même plusieurs buts. On verra la suite. C'est seulement un match. Là.
1: Oui, c'est ça.
2: Et là, le prochain match sera présenté jeudi, demain, entre ces deux équipes. Cette fois-ci, ce sera, bien sûr, à Vancouver. On parlera de la victoire du Canadien et j'ai fait hier des recherches et là, je vais vous parler des plus grands athlètes des Premières Nations.
1: Ah, okay.
2: Les plus inspirants de l'histoire. Et j'ai fait un top 10 des athlètes les plus inspirants de l'histoire qui étaient des Premières Nations et qui ont été vraiment des ambassadeurs incroyables du sport dans plusieurs disciplines. Je vous parlerai de ça. Et aussi, je ferai aussi le tour d'horizon des joueurs qui ont marqué la Ligue nationale et qui sont d'origine des Premières Nations, c'est-à-dire des métis ou encore des Autochtones. Et je vous en parlerai. Il y a une liste de joueurs là qui ont fait leur marque. Hein.
1: Ouais.
2: Vous en avez un en tête certainement,
1: Joey
2: Carey
1: Price. Ah ben oui, c'était pas mon premier. je sais pas pourquoi, mais je pensais plus à Joey Junot qui a eu, qui a été très très important. En tout cas, il a monté des écoles de hockey, tout ça dans le nord dans le nord du pays là. Mais oui, c'est vrai, Carey Price. Hein?
2: Et Grant Fuhr, on l'oublie. Hein?
1: C'est vrai, Grant Fuhr également.
2: Oui, Grant Fuhr également, mais je vous ferai ce petit portrait également plus tard. Et on parlera de baseball alors que c'était le début des séries éliminatoires. Et vous savez, le pape est un grand fan de baseball.
1: Ah oui, c'est vrai.
2: Même plus grand que moi. Imaginez-vous, moi qui est un passionné de baseball, le pape qui est un fan aussi des White Sox de Chicago parce que il a grandi dans cette région et il a toujours été un fan des White Sox. Et hier, les White Sox ont même reçu une lettre du pape pour les inspirer à gagner un match. Et hier, les White Sox ont gagné. Peut-être que c'est grâce.
1: Qu'ils sont bénis.
2: C'est grâce au bon Dieu.
1: Ouais.
2: C'est ça.
1: Bon, Marc-Éric, j'ai bien hâte d'entendre votre liste de grands joueurs autochtones. C'est une super bonne idée que vous avez eue de faire ça aujourd'hui.
2: Et des athlètes aussi des Jeux olympiques et des marathoniens et tout ça qui ont marqué l'histoire, évidemment, là, du sport à leur manière.
1: Et puis, aujourd'hui, on est inspiré par ce début début de la Ligue nationale de hockey pour notre question du jour. On demande à nos auditeurs, auditrices et à nos collègues, quelle est votre équipe ou votre joueur préféré et quelles sont vos attentes pour la saison. Marc-Éric, qu'on se reparle à la fin de cette première heure du Café Show. Flore, rapidement, le hockey, êtes-vous fan?
0: Je suis une consommatrice passive du hockey, donc je suis une consommatrice très minimale de ce sport-là, mais évidemment qu'en tant que résidente d'Edmonton, je prête un peu plus attention à ce qui se dit ou se fait avec les Oilers.
1: Ah bon?
0: Et après, je prête légèrement encore plus d'attention quand il s'agit des Canucks de Vancouver, beaucoup plus par rapprochement géographique. Pas parce que j'ai une explication particulière.
1: Ben, j'aime ça, c'est très logique, Flore. Jean-Marie, je vous réserve pour plus tard les commentaires pour cette question du jour. On lance ce Café Chaud à 6h23.
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1: 30 septembre, hein, on va le répéter beaucoup aujourd'hui, c'est la Journée nationale de la vérité et de la réconciliation. C'est une date importante qui permet chaque année de se remémorer les enfants qui ont été arrachés à leur foyer pour être envoyés dans des pensionnats pour autochtones. Certains ont survécu, d'autres, comme on le sait, n'en sont jamais revenus. Comment aborder aujourd'hui, en 2026, ce sujet qui est si sensible, surtout avec les enfants? Notre collègue à Ottawa, la journaliste culturelle Aïda Selami, s'est penchée sur la question. Elle nous propose 5 suggestions à travers une sélection de livres qui sont à lire ou à écouter, un court documentaire et une série à mettre à la portée du jeune public. On écoute ce qu'elle nous a préparé.
4: L'Office national du film du Canada propose plusieurs films, longs ou courts, pour aborder la question des pensionnats pour autochtones. Le plus court, sans doute, est un documentaire expérimental de 3 minutes, intitulé « Sœurs et frères » et réalisé par l'artiste cri Kent Monkman. Sans parole et sur une musique haletante, Kent Monkman utilise des images d'archives en noir et blanc, juxtaposant tour à tour deux univers de prime abord distincts, d'une part des bisons pourchassés et d'autre part des enfants autochtones assimilés. Le visionnement se passe de commentaires, mais peut servir de base pour des échanges avec des pré-ados ou des adolescents pour aborder les douloureuses conséquences de cette page coloniale.

0: Direction le Manitoba avec une proposition qui conviendra à un plus jeune public de 6 à 8 ans avec le livre « Quand on était seul » de David A. Robertson. Publié par les éditions des Plaines, ce livre jeunesse illustré et traduit en français a reçu plusieurs récompenses, dont un prix littéraire du gouverneur général. À travers les questions d'une fillette, qui se demande notamment pourquoi sa grand-mère porte des vêtements de couleurs vives et de longs cheveux tressés, on prend la mesure de ce que les enfants autochtones passés par les pensionnats ont pu vivre et comment ils se sont, malgré tout, construits.
1: Pourquoi deviez-vous parler leur langue? Ai-je demandé.
2: Ça les agaçait qu'on s'exprime dans la nôtre, a répondu Nokum. Ils voulaient qu'on parle tous pareil. Mais, en été, parfois, quand on était seul, on se jetait de par là en cri pour ne pas les oublier.

0: Pour des lecteurs un peu plus aguerris, dès 12 ans, le roman Niska offre aussi un dialogue bigénérationnel. Pas de grand-mère cette fois-ci, mais un grand-père prénommé Siméon et sa petite-fille. Écrit par l'auteur québécois Étienne Poirier, publié aux éditions du Soleil de Minuit, le roman Niska est disponible en librairie, mais aussi sur audio, avec une narration portée par la voix du rappeur Anishinaabe Samyan.
1: Nimoshum. Oui, Niska. Mes sœurs, elles se nomment Madeleine, Milina et Thérèse. Mon frère, lui, s'appelle Jonathan. Pourquoi moi, on m'a baptisé Niska? Le grand-père fait une pause. S'il reste songeur un moment, c'est parce qu'il cherche une manière de répondre et qu'elle n'est pas si simple, la réponse.
0: Alors que les souvenirs d'années passées au sein de pensionnats pour autochtones dans les années 50 remontent à la surface, Siméon revisite ses blessures pour que le passé ne sombre pas dans l'oubli. Un roman sur la résilience, l'amour filial et la transmission de l'identité.
2: Ma chère petite fleur, tout comme toi, j'ai cherché longtemps à oublier notre passé.
3: Vous savez pourquoi nous sommes ici, Monsieur Dubon? Si nous voulons véritablement que ces enfants puissent un jour mener une vie prospère, nous devons les éloigner de certaines habitudes primitives.
0: Toujours pour un public adolescent, mais côté télévision cette fois-ci, la série Pour toi, Flora a remporté plusieurs récompenses au Canada comme à l'international. Pour toi, Flora, c'est l'histoire d'un frère et d'une sœur d'origine Anishinaabe qui ont vécu dans un pensionnat pour autochtones dans les années 60 et que l'on retrouve adulte. Écrite et réalisée par Sonia Bonspiel-Boileau, cette mini-série télévisée québécoise comporte 6 épisodes de 43 minutes et est disponible sur icitout.tv.
2: Mais maintenant, pour guérir, j'ai choisi de raconter notre histoire.
3: C'est ça pourquoi? L'argent? La célébrité?
2: Ah oui, qui ne s'est d'autassine.
3: Le passé s'efface pas parce que t'as décidé d'en parler dans un livre.
2: Je l'efface pas, je l'accepte. Tu devrais essayer de faire pareil.
3: Du monde. Bon,
2: personne ne peut nier ce qui s'est passé.
4: Aujourd'hui, alors que Madame Monroe fait la lecture, Mia regarde tourbillonner les feuilles par la fenêtre. Le livre raconte l'histoire d'une petite fille emmenée un jour très loin de chez elle, dans un endroit qu'on appelait pensionnat.
0: Et on conclut ce tour d'horizon avec le chandail orange de Mia, titre d'un livre pour enfants illustré, traduit en français et publié aux éditions de Lysatis. Pour cette histoire, l'auteur et poétesse Cree métisse Wanda John Kayewin, originaire de l'Alberta et à présent basée en Colombie-Britannique, s'est inspirée de sa propre histoire. Lorsque sa fille entend parler à l'école des pensionnats pour autochtones, elle devient très inquiète. Comme elle est la seule élève autochtone de sa classe, elle craint de se faire enlever à son tour. Sa maman la rassure, ses pensionnats ont été fermés bien avant sa naissance. Et c'est ainsi que commence l'histoire du chandail orange de Mia, à lire ou à écouter sur audio, et c'est la voix de la comédienne Océane Kitura Bohémie Toutou, d'origine québécoise et inuite, qui nous accompagne à travers ce récit.

0: C'était notre collègue à Ottawa, la journaliste culturelle Aïda Semlali, qui nous faisait des suggestions en cette Journée nationale de la vérité et de la réconciliation. Des suggestions pour en apprendre davantage et pour expliquer cette journée de vérité nationale et de réconciliation aux enfants. Il est 6h30, c'est le moment des nouvelles régionales avec Jean-Marie Yambayamba. Il y a le premier ministre du Canada, Mark Carney, qui sera à Edmonton aujourd'hui.
1: Oui, il va notamment participer à un événement marquant la Journée nationale de la vérité et de la réconciliation. Cette célébration, on le sait, honore les survivants des pensionnats pour autochtones et ceux qui ne sont jamais retournés à la maison. Hier, Mark Carney était à Vancouver pour notamment annoncer un financement $1,2 milliard pour la protection des océans.
0: Comme les écoles sont en congé aujourd'hui, c'est hier que le Conseil scolaire public anglophone d'Edmonton a organisé un rassemblement pour célébrer cette journée nationale de la vérité et de la réconciliation.
1: L'événement qui a eu lieu à l'école secondaire Victoria visait à sensibiliser les élèves à l'histoire des Premières Nations. Un reportage de Pierre-Alexandre Larouche.
2: Tambour, chorale, danse et chandail orange, l'école Victoria à Edmonton accueillait une cérémonie pour commémorer la Journée nationale de la vérité et de la réconciliation. Pour les élèves qui sont montés sur scène pour chanter ou pour prononcer un discours, c'était une occasion d'en apprendre davantage. Si nous n'avions pas une journée de chandail orange, les Autochtones qui ont survécu au pensionnat et ceux qui ont péri n'auraient pas une journée pour que nous puissions les honorer, confie l'élève de 5e année, Lauren Layton.
3: To be kind to people and never judge a book by its cover.
2: Ce que j'ai appris aujourd'hui, c'est d'être gentil avec tout le monde et de ne pas se fier aux apparences, dit Ellen Enay, élève lui aussi en 5e année. 13 ans depuis la création de la Journée de la vérité et de la réconciliation, il reste encore un long travail pour ne pas oublier les événements du passé, indique la directrice de l'école.

0: Paul McKernan, famille Beatty.
1: Reconciliation is not just a word that we do once a year.
0: La réconciliation n'est pas un terme que nous disons une fois par année. Il s'agit d'entreprendre des actions chaque jour, souligne-t-elle. En Alberta, le 30 septembre n'est pas considéré comme un jour férié, excepté pour les employés fédéraux. Ici Pierre-Alexandre Larouche, Radio-Canada, Edmonton.
2: Le chef du Parti conservateur du Canada, Pierre Poilievre, continue de plaider pour le maintien de l'Alberta au sein du Canada.
3: Pierre Poilievre affirme que la séparation de l'Alberta de la Confédération ne répondra pas aux problèmes persistants de la province dans l'abordabilité. Et il s'est adressé à une audience hier soir au centre-ville d'Edmonton, à moins de 3 semaines du référendum du 19 octobre. Selon lui, les séparatistes n'ont pas un problème avec le Canada, mais avec les politiques des libéraux fédéraux. Il pense que pour les Albertains, la solution est de redoubler d'efforts pour obtenir ce qu'ils veulent.
2: Et on en parle depuis quelques jours, là, la popularité de Daniel Smith, elle est en baisse dans la province.
3: Oui, c'est ce qu'indique un nouveau sondage effectué pour CBC News. Mais la première ministre semble encore bénéficier d'un appui fort dans sa circonscription de Brooks Medicine Hat. Voici à ce sujet Félix Gagné.
4: La première ministre de l'Alberta, Danielle Smith, est députée de Brooks Medicine Hat dans le sud-est de l'Alberta depuis 2022. Dans cette région productrice de gaz naturel, les indépendantistes albertains sont nombreux. Quade Vandersprout, travailleur dans le secteur pétrogazier, compte voter pour l'option demandant à l'Alberta de commencer un processus référendaire pour déterminer si la province devrait se séparer du Canada. Je crois que cela envoie un message, dit-il. Même si la première ministre Danielle Smith soutient l'option du maintien, il prévoit de voter pour elle aux prochaines élections. Cependant, Gail Shank estime que Danielle Smith perd l'appui de ses électeurs. Elle affirme que selon elle, ce sont surtout les indépendantistes qui votent pour la première ministre. John Santos, spécialiste des données de la firme de sondage Janet Brown Opinion Research, explique que les électeurs de Medicine Hat sont réticents à voir le NPD de l'Alberta à cause d'anciennes règles environnementales. La première ministre a fait changer plusieurs politiques environnementales du gouvernement fédéral et ça lui donne des appuis, dit-il. La prochaine élection provinciale est prévue à l'automne 2027. Ici Félix Gagné, Radio-Canada, Calgary.
2: Le nouveau centre radio-pharmaceutique de Calgary va ouvrir ses portes d'ici 2029.
3: Le cyclotron estimé à 80 millions de dollars est en construction sur le site du centre médical Foothill. Il produira du matériel radioactif pour diagnostiquer et traiter notamment les cancers, les maladies cardiaques et les conditions neurologiques. Pour la ministre des Hôpitaux et des Services chirurgicaux de l'Alberta, Adriana Lagrange, ce centre représentera une grande avancée pour Calgary. Elle souligne que pour le moment, la production radiopharmaceutique ne se fait qu'à Edmonton, alors que chaque seconde compte pour traiter les patients. Le nouveau centre devait initialement être prêt en 2027, mais selon Adriana Lagrange, il a été retardé notamment à cause des délais pour construire le centre de cancer Arthur E. Child.
2: Le gouvernement de l'Alberta investit plus de 330 000 $ pour financer 2 foyers de pré-traitement qui sont gérés par Oxford House à Edmonton.
3: Ce nouveau lit offrira un hébergement sûr à environ 140 personnes par an après leur désintoxication. C'est le premier volet d'un projet de plus de 10 millions de dollars qui vise à accroître les logements de pré- et post-traitement des dépendances dans la province.
2: Merci beaucoup, Jean-Marie.
3: Je vous en prie.
2: Et puis, ben, allons-y tout de suite avec cette météo de la dernière journée du mois de juillet. Je vous rappelle que c'est une journée fériée aujourd'hui. Les institutions fédérales, les banques, les bureaux de poste, les écoles sont fermées. Et plusieurs institutions provinciales aussi. Du côté de Yellowknife, ce sera généralement nuageux, des rafales à 40 km/h, le maximum est à 7. À Fort McMurray, c'est nuageux et pluvieux en matinée, ça va cesser au cours de l'après-midi. Également un maximum de 7 degrés. À Rivière-la-Paix et Grande-Prairie, c'est généralement ensoleillé, très venteux, avec des rafales jusqu'à 60 km/h. Le maximum est à 14 degrés. En fait, il y a du vent partout en province aujourd'hui. À Bonneville-Saint-Paul-Côte-d'Lac, qui est Lac-la-Biche, ça va s'ennuager aujourd'hui avec un maximum de 12. À Edmonton, Saint-Albert, Sherwood Park et Beaumont, c'est ensoleillé et venteux avec 14. À Red Deer, on aura un ciel variable avec de faibles probabilités d'averses tôt ce matin. Ça sera ensoleillé par la suite, maximum 14. À Calgary, Medicine Hat et Lethbridge, c'est généralement nuageux avec des probabilités d'averses tôt ce matin. Ça se dégage en journée. Les températures varient de 13 à 16 degrés. À Banff, ça se dégage.

0: Ce matin avec 12 à Jasper, ce sera un ciel variable avec un maximum de 13 degrés. Marc-Éric Bouchard nous attend pour parler de sport dans les studios de Calgary. Salut Marc-Éric.
1: Hey, bonjour, bon mercredi.
0: Alors, hier, c'était le début de cette saison dans la Ligue nationale de hockey. Deux matchs de plus cette année, on va le répéter un peu en ce début de saison. Et ça a bien commencé pour les Canadiens et pour les Canucks.
1: Oui, c'est ça. Le Montréal a défait Toronto hier 3-2, menait 3-1. Le gardien de but, Jakob Dobesch, a cédé durant la première minute de jeu. Mais par la suite, il a été très solide dans ce gain. C'était 3-1 et là, Toronto a rendu les choses intéressantes à la fin. Mais l'équipe a manqué de temps. Le Canadien qui comptait sur 17 des 20 mêmes joueurs qu'au même moment l'an dernier. Tandis que Toronto, c'est très différent. Le club torontois, lui, avait 10 joueurs acquis durant la saison, durant l'été, là, dans sa formation. C'était le premier match de la fierté du Yukon, Gavin McKenna, hein, qui jouait son premier match avec l'organisation de Toronto. Vous savez, lui, il voulait porter quel numéro? Le numéro 72.
0: Okay.
1: Mais Bobrovsky, qui est arrivé à Toronto, et les gardiens buts sont très superstitieux, a demandé à McKenna de pouvoir avoir le numéro 72. Par la suite, McKenna a dit, bon, OK, est-ce que je peux avoir le numéro 9? Non, il est retiré. Est-ce que je peux avoir le numéro 27, le contraire de 72?
0: Okay.
1: Là aussi, il est retiré.
0: Bon.
1: Et finalement, il s'est concocté un numéro. Il a pris le 2 de 72, le 9 qu'il aime, et là, il portera le numéro 92 avec l'organisation des Maple Leafs. Pendant ce temps, les Oilers sont tombés dans le piège des Canucks avec ce revers de 6-5 en prolongation. Malgré une soirée record de 3 buts et 2 passes de Evan Bouchard, Paul Cotter a tranché le débat avec son deuxième but du match après un troisième effort pour freiner une remontée des Oilers qui tirait de l'arrière 5-2 avec 11 minutes à jouer. Encore une fois, eh bien, le gardien de but des Oilers n'a pas été à la hauteur de ce match. Le nouveau venu a terminé le travail avec une feinte du revers là pour pouvoir battre l'adversaire. Bouchard est devenu le premier défenseur de l'histoire de la Ligue nationale à cumuler 5 points dans un match inaugural. Prochain match, c'est contre, en fait, ce sont les mêmes adversaires. Cette fois-ci, les Oilers seront à Vancouver demain à l'Arena Rogers. Ailleurs, hier, dans la Ligue nationale, les Panthers de la Floride ont défait la Caroline 1-0 en prolongation. Boston a défait les Rangers 3-0. Et victoire de Las Vegas 5-2 face aux Blackhawks de Chicago. Les Flames débuteront leur saison demain à domicile face à Seattle. Et les autres équipes canadiennes, entre autres, Winnipeg vendredi. Et Ottawa samedi.
0: Ouais, en tout cas pour les gens qui ont le goût de voir à quoi ressemblait l'humeur de Monsieur Babcock, vous pouvez aller sur le site web de Radio-Canada Alberta. Il y a une photo avec l'article de Patrick Henry et il a l'air de très mauvais poil. C'est le moins qu'on puisse dire.
1: Il sourit pas beaucoup.
0: Non, c'est pas.
1: Vous savez, à l'époque de Darryl Sutter là, les gens ils disaient quand il gagne, il sourit même pas. Hein, Monsieur Sutter était très sérieux aussi derrière le banc, mais Mike Babcock, c'est un peu la même philosophie là. Imaginez-vous quand il gagne, il est pas très souriant. Hier, il a perdu, fait que c'était pas facile dans son cas.
0: Ouais. Bon. Ailleurs dans la Ligue nationale, on en a parlé, mais allons-y tout de suite avec cette journée de vérité de réconciliation. Quels sont les athlètes autochtones les plus inspirants de l'histoire, Marc-Éric?
1: Oui, on va vous parler de ces athlètes tout au long de l'émission, hein. On va vous en donner quelques-uns à chaque heure. Alors que je vais commencer avec le monde du hockey. Le monde du hockey, évidemment, il y en a eu plusieurs là, dans l'histoire qui ont fait leur marque. Mais selon moi, celui qui a vraiment fait sa marque, qui était un des premiers, c'était Brian Trottier. Brian Trottier avec l'organisation des Islanders de New York. Il est originaire de la Saskatchewan. Également, Reggie Leach, qu'on a connu avec les Flyers dans les années 70. Grant Fuhr, évidemment, chez nous, en Alberta. Jonathan Chichou. Joey Junot, également Carey Price, il y en a eu d'autres aussi, hein, Evert Sanipas à l'époque, il y a eu quelques autres qui ont marqué l'histoire de la Ligue nationale de hockey. Plus tard à l'émission, je vous parlerai des athlètes qui se sont démarqués dans l'histoire, mais dans d'autres sports que le hockey. Et bien, si je vous dis des noms de comme Jim Thorpe, Bridget Laquette, Angela Chalmers, ou encore Shirley et Sharon Firth, est-ce que ça vous dit quelque chose? Eh bien, je vous en

0: apprendre de ces gens-là plus tard à l'émission.
1: Ah ben merci beaucoup, Marc-Éric. À plus tard. Merci. Et je vous rappelle notre question du jour aujourd'hui qui est en lien avec le début de cette saison de hockey. Quelle est votre équipe préférée? Quel est votre joueur préféré? Et quelles sont vos attentes pour cette nouvelle saison dans la Ligue nationale de hockey? Il est 6h42 minutes.

C'était l'autrice, compositrice, interprète Illy Sapi qui a dévoilé mardi son interprétation en Inuktitut de la chanson Dream. C'est un grand classique du groupe irlandais The Cranberries. Le titre intitulé Sinatumaka a été enregistré spécialement pour

0: pour la saison 2 de la série North of the North, dans laquelle Elis Sapie a d'ailleurs fait une apparition. Et je ne sais pas si vous l'avez déjà vue en spectacle, mais je vous souhaite de la voir. C'est une grande artiste. Elle enveloppe la scène, Elis Sapie Isaac. Alors, à 6h47 minutes, on change carrément de monde, de sujet. On poursuit cette chronique dédiée à l'intelligence artificielle. Notre objectif, hein, c'est de démystifier les conséquences de l'IA avec notre chroniqueur Luc L'Espérance. Il est auteur, conférencier et maître d'enseignement en intelligence artificielle à HEC Montréal. Bonjour Luc.
1: Bonjour Geneviève.
0: La semaine dernière, Donald Trump et Xi Jinping se sont rencontrés à Washington, là, et parmi les sujets qui ont été discutés, évidemment, l'intelligence artificielle était au menu. Plus précisément, les risques qui sont associés à des agents d'IA autonomes, là. Au même moment, il y avait Yoshua Bengio, qui est considéré comme l'un des pères de l'IA, qui mettait en garde le Conseil de sécurité de l'ONU contre des comportements inquiétants observés chez des agents d'IA autonomes. Donc, commençons par démystifier en quoi on fait référence quand on parle d'agents d'IA autonomes.
1: Oui, en fait, des IA d'agents autonomes, ce sont des IA, donc des logiciels souvent informatiques qui tentent d'accomplir une mission, donc un objectif, et qui vont raisonner, planifier des tâches, puis les exécuter par la suite. Je donne des exemples concrets. Un agent d'IA autonome pourrait naviguer sur des sites web, remplir des formulaires, effectuer des recherches, envoyer des courriels à votre place, réaliser des transactions. Et depuis quelques années, on nous a habitués à l'IA générative, donc une IA qui n'accomplit pas d'action, mais qui répond à un besoin, à une demande. Donc, on lui écrit en langage naturel. Je fais référence à des outils là, comme ChatGPT, Copilot, Claude. On pose une question, la machine répond. Désormais, ce qu'on a autour de nous, ce n'est pas une machine qui nous répond, c'est une machine qui accomplit, donc qui fait quelque chose pour nous.
0: Et concrètement, pourquoi les gens veulent déléguer des tâches à une intelligence artificielle?
1: C'est une bonne question, hein, puis c'est vraiment, j'ai envie de vous dire, la promesse un peu là, de se simplifier la vie par la technologie, qui n'est pas nouvelle. Puis tu sais, Geneviève, je peux donner un exemple, là, les premiers robots aspirateurs dans les maisons. Donc l'idée, c'est d'avoir des technologies qui finalement nous rendent la vie un peu plus simple à une époque où beaucoup de gens sont débordés, il y a toujours des choses à faire, la to-do list a tendance un peu à s'empiler. Et donc on voit que ça répond à un besoin réel. D'ailleurs, il y a quelques semaines, en fait, il y a même pas 3 semaines tout à fait, Meta, la plateforme derrière Instagram, WhatsApp, Facebook, a lancé Muse, qui est son agent autonome, qui permet finalement là, de vous aider dans des tâches quotidiennes. Et en l'espace de quelques jours seulement, il y a eu plus de téléchargements de Muse qu'il y en a eu de ChatGPT il y a 4 ans.
0: Okay.
1: Et donc, à ce jour, on voit que, en fait, c'est la technologie qui a été adoptée la plus vite. Donc, il y a vraiment un engouement autour des agents d'IA autonomes actuellement.
0: Mais justement, avec tout ce qu'on entend sur les risques qui sont liés à l'intelligence artificielle, est-ce qu'on peut vraiment faire confiance aux agents d'IA comme Muse, par exemple?
1: En fait, Meta n'aura pas ma réponse, non. Je ne pense pas que les agents sont suffisamment matures pour leur faire totalement confiance. Et pourquoi je vous dis ça, c'est très simple, c'est que pour avoir une IA qui répond à votre place, fait des transactions à votre place, vous devez lui partager, un, beaucoup d'informations, mais deux, beaucoup d'accès personnel. Hein, des authentifications bancaires, ce qui permet à l'IA là, de naviguer sur différents sites, de faire un paiement, par exemple. Et donc, c'est là où ça pose des questions qui deviennent importantes. Et je suis pas là pour dire aux auditeurs, auditrices, faites-le ou faites-le pas. Chacun pourra juger là, jusqu'à quel point, on est prêt à laisser une IA agir à sa place. Mais je vais vous raconter une situation un peu cocasse qui est arrivée samedi, qui commence à faire le tour du web. Donc, un utilisateur qui avait téléchargé Muse et qui l'avait autorisé à gérer la vente d'un clavier sur Marketplace, donc la plateforme là, de vente de produits d'occasion de Facebook. Et donc, un acheteur pose la question, est-ce que c'est disponible? Lui pense qu'il parle avec un humain, mais il parle avec Muse. Et donc, il commence à négocier. Muse accepte de baisser le prix, mais Muse va même plus loin. Et elle fixe un rendez-vous et elle partage l'adresse du vendeur. Et donc là, l'acheteur se déplace, il arrive devant la porte, il cogne, personne répond. Et donc là, il commence à s'impatienter, il texte sur Marketplace. Et Muse répond, oui, je suis là, mais il y a personne. T'sais, le vendeur n'est ni au courant. Mm-hmm. Et

0: est ni chez lui, t'sais. Et donc, après un certain temps, l'acheteur se tanne, il fait un commentaire négatif, et à ce moment-là, le vendeur est notifié par Facebook. Et donc, là, bon, il prend conscience de l'histoire, il s'excuse. Donc, évidemment, c'est une situation un peu anodine, t'sais, on va dire, c'est une vente de clavier. Mais si on extrapole et je vous dis, ben, on utilise des agents autonomes pour gérer ses rendez-vous médicaux, gérer ses placements bancaires, gérer son fonds de pension, t'sais, il pourrait y avoir un risque. Donc, généralement, la plateforme ne va rien faire là, de dangereux, mais le risque existe quand même. Et donc, la question que ça pose, c'est plus on donne de l'autonomie à un agent, plus la conséquence d'une erreur peut être élevée. Et donc, est-ce qu'on est vraiment prêt à laisser l'IA agir à notre place? Alors, c'est vraiment la question qu'on doit se poser actuellement.
1: Ouais, en tout cas, je sais pas si je me sentirais très à l'aise de laisser mes mots de passe à un agent IA de mon compte de banque, par exemple. Ça me semble
0: Exact, exactement.
1: Assez risqué, mais bon, peut-être qu'il y a des gens qui le font puis qui sentent en confiance. Parlons du message de Monsieur Bengio. Est-ce que ça devrait nous inciter à faire preuve de prudence, justement?
0: Oui, son message va justement dans ce sens-là. C'est sûr que le message est peut-être plus large, on peut, hein. Je le vois vraiment comme un appel politique où Monsieur Bengio nous dit, et d'ailleurs il nous dit depuis plusieurs années, hein, qu'éventuellement on pourrait faire face à une perte de contrôle des agents. Donc là, évidemment, Muse qui vend un clavier, bon, c'est pas si grave, c'est un cas isolé, mais on a vu plus récemment des cas où des agents attaque des serveurs d'une autre entreprise. Plus récemment encore, on a vu un agent qui a navigué sur des pages du système Medicare, du site web, d'un des sites web, pardon, du gouvernement australien, malgré qu'il n'avait pas les autorisations. Donc, on voit qu'il y a des agents à tort ou à raison, hein, qui ne sont pas nécessairement malveillants, mais qui n'ont pas de jugement et qui, pour atteindre un objectif, sont prêts à faire à peu près n'importe quoi. Donc, ils vont prendre des chemins que si c'était un humain, on considérerait ça comme un acte criminel. Et c'est là aussi où M. Bengio nous dit, ben, la perte de contrôle peut venir de deux choses. Un agent, bon, qui manque un peu de jugement, mais qui a des accès et des capacités très fortes. Mais on observe aussi des agents qui carrément vont tricher, vont contourner des règles, vont même essayer de cacher leurs traces. Et donc là, vraiment, c'est des agents qui intentionnellement savent qu'ils sont pas en train de faire la bonne chose. Et c'est là où ça pose une question fondamentale, parce que si c'était un humain, ce serait criminel. Et donc, pourquoi, quand c'est une machine, on dit, bon, ben, il y a un bug, tu sais, il y a un problème, on va faire une mise à jour. Donc, il y a un peu un paradoxe actuellement entre le fait que la technologie est très puissante, on leur donne beaucoup, justement, d'autonomie, mais de l'autre côté, est-ce qu'on est vraiment prêt, puis est-ce que jusqu'où on devrait faire confiance à cette machine-là?
1: C'est une bonne question. En quelques mots pour terminer cette chronique-là, y a-t-il pas un paradoxe entre les risques de l'IA autonome et l'engouement qu'on observe là, pour cette technologie?
0: Ben oui, absolument. C'est vraiment pour moi le point qui me fait le plus sourciller, j'ai envie de te dire, Geneviève, c'est que d'un côté, les entreprises d'IA vont de plus en plus vite, elles développent des agents de plus en plus autonomes, et le grand public en demande, hein. Faut pas penser là, que c'est seulement les entreprises qui développent des agents. Les gens en veulent. On voit que la promesse justement de la machine qui simplifie notre vie, que ce soit au niveau d'une entreprise ou même d'un individu, elle résonne très bien. Mais de l'autre côté, la question qu'il faut se poser, c'est est-ce qu'on comprend vraiment les risques et est-ce qu'on est prêt, est-ce qu'on est outillé, est-ce qu'on a l'encadrement suffisant en cas de perte de contrôle? Et le but, c'est pas d'avoir peur nécessairement là, de ce qui s'en vient, mais c'est vraiment de se poser la question, est-ce que on veut donner autant d'autonomie à des agents d'IA, étant donné ce qu'on observe aujourd'hui, ou est-ce que finalement on considère que les conséquences d'une erreur seraient trop graves, trop élevées? Et c'est cette question-là qu'on doit individuellement hein, répondre, mais aussi collectivement répondre.
1: Luc L'Espérance, vous êtes maître d'enseignement en technologie de l'information à HEC Montréal et notre chroniqueur en intelligence artificielle. Merci beaucoup d'avoir été avec nous.
0: Un grand merci, Geneviève. Bonne journée.
1: Bonne journée. 6h56 minutes. On a une ou deux minutes pour parler avec Marc-Éric de notre question du jour. On a vu notre premier match hier soir de la Ligue nationale, Marc-Éric. J'avais envie de demander aux auditeurs et à nos collaborateurs au Café Chaud, quelle est votre équipe ou votre joueur préféré et quelles sont vos attentes pour la saison? Marc-Éric, avez-vous envie de vous prononcer ou c'est trop difficile pour vous, pour les équipes?
2: Vous savez, vous connaissez mon métier. Ben, nous, que ce

0: Patrick Henry ou moi, évidemment, on fait la couverture des équipes.
1: Ouais.
0: Et évidemment, bon, moi, ça fait 25 ans que je suis à Calgary et j'ai vu évoluer cette équipe-là. Et cette année, en plus, une année avec beaucoup, beaucoup de souvenirs et d'émotions parce qu'on va fermer le Salon Dôme. Mm-hmm. Il y a eu beaucoup d'histoires dans cet amphithéâtre. Et là, eh bien, moi, ce que j'aime, c'est que mes équipes de l'Ouest canadien, parce que je couvre évidemment l'Ouest, là, les Jets, les Flames, les Oilers et les Canucks puissent avoir de bonnes saisons pour des partisans.
1: Mm-hmm.
0: Et là, évidemment, bon, moi, je suis en Alberta. Et là, eh bien, je couvre les Flames et les Oilers, mais quand j'étais à Vancouver, eh bien, ce sont les Canucks. Et moi, j'aimerais ça voir des belles surprises du côté de Vancouver et de Calgary. Mais on s'attend pas à grand-chose, là. Et à Edmonton, est-ce que les gens vont être satisfaits, évidemment, des changements de l'équipe? Moi, j'aime Calgary, c'est ma ville, mais j'aime aussi les Oilers. Mais les Jets, depuis qu'ils sont de retour dans la Ligue nationale, là, j'aime bien ça aussi, parce que mon épouse est manitobaine, et j'aime bien encourager mon épouse avec son équipe préférée. Moi, je suis un peu mitigé et partagé. Voilà.
1: OK. Bon, ben c'est ça. Vous avez mis vos billes dans plusieurs paniers. On dit ça comme
0: c'est
1: ça.
0: C'est ça, effectivement. Oui, belle façon de dire les choses.
1: Bon, ben Marc-Éric,
0: vous êtes Montréal,
1: ben,
0: aussi
1: oui,
0: beaucoup de partisans du Canadien qui nous écoutent.
1: Exactement.
0: Et
1: moi, j'espère que Cole Caulfield va avoir une autre belle saison. Suzuki aussi. Et puis, que le gardien sera à la hauteur des attentes là, cette année à Montréal. Donc, moi, j'ai mon cœur à Montréal. J'aime bien encourager les Oilers de temps en temps. Mais bon, c'est comme ça qu'on va terminer cette heure, Marc-Éric. On se reparle dans une heure. Bye-bye. Et puis,
0: merci.
1: Après les nouvelles.
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3: Un investissement de 30 milliards pour doubler les exportations de gaz naturel liquéfié vers les marchés étrangers. Ottawa annonce de nouvelles mesures pour protéger les océans du Canada. Et en France, le président du Rassemblement national dans la tourmente après la publication de propos antisémites qu'il aurait tenus dans sa jeunesse. Bonjour, ici Marie-Michèle Bordua. Bienvenue à ce Radio-Journal. En Colombie-Britannique, la plus grande usine de gaz naturel liquéfié au pays verra sa production doubler en 2030. C'est l'un des grands projets nationaux mis de l'avant par le gouvernement Carney et qui tombe à point pour le premier ministre David Eby en pleine campagne électorale. Annie Véraud a préparé ce qui suit.
4: What a great day for Canada.
5: En visite à Vancouver, le premier ministre Mark Carney a salué l'investissement privé de plus de 30 milliards de dollars dans la phase 2 du projet de LNG Canada situé à Kitimat en Colombie-Britannique.
4: And that means, yes, doubling capacity.
5: L'expansion de l'usine de liquéfaction de gaz naturel permettra de doubler sa production, dit-il, et en fera la deuxième plus grande installation de ce type au monde.
4: Les émissions de GNL Canada à Kitimat devraient être plus faible que celle de toute autre installation de taille comparable à travers le monde.
5: Cette promesse d'un projet plus durable laisse sceptique Thomas Green de la Fondation David Suzuki, qui craint les conséquences environnementales.
6: De nouveau revenir en boomerang en termes de inondations, feux de forêt.
5: Le spécialiste en énergie, Yvan Clich, s'attend toutefois à une bonne acceptabilité sociale du projet, notamment en raison du contexte politique.
7: Les gens voient bien que on est une puissance énergétique et qu'il faut utiliser ce levier-là le plus possible et diversifier nos marchés hors du marché américain.
5: LNG Canada vise à atteindre davantage les marchés asiatiques dont la demande pour le gaz naturel est en hausse. Ici Annie Véraud, Radio-Canada, Vancouver.
3: Et quelques heures après cette annonce, Mark Carney a promis un investissement d'$1,2 milliard pour protéger les océans canadiens. Mais des groupes environnementaux ne sont pas convaincus des bienfaits.

0: Lucero González de l'organisme Wilderness Committee n'y voit rien d'historique. Elle compare le 1,2 milliard de dollars aux 10 milliards qu'Ottawa a promis d'investir dans le projet d'arrondissement du port de conteneurs maritimes de Roberts Bank. C'est vraiment une somme dérisoire, elle dit.
1: De l'autre côté, il essaie de changer les législations qu'il y en a pour avoir des standards environnementaux très hauts.
0: Béatrice Franck, directrice de Georgia Strait Alliance, critique également les récents changements législatifs qui permettent d'accélérer les projets de grande envergure économique.
1: On pousse pour avoir quelque chose de très vite, mais on le fait mal.
0: Le gouvernement fédéral dévoilera deux autres volets de sa stratégie sur les océans dans les mois à venir. Ici William Burr, Radio-Canada, North Vancouver.
2: Le Canada souligne aujourd'hui la Journée nationale de la vérité et de la réconciliation, un moment qui vise à rendre hommage aux survivants des pensionnats pour autochtones, à leurs familles et aux enfants qui ne sont jamais rentrés chez eux. 150 000 enfants autochtones ont été retirés de leurs familles et forcés de fréquenter des pensionnats gérés par les communautés religieuses et financés par l'État. Le survivant Jimmy Papati se bat pour que le gouvernement fédéral indemnise les anciens pensionnaires du pavillon Notre-Dame de la route à Louvicourt, en Abitibi-Témiscamingue, dans le cadre d'un recours collectif intenté en 2021.
3: Ce gouvernement-là, au Canadien, là, même s'ils chantent la chanson de la réconciliation, ils ne sont pas prêts à abandonner leur pratique coloniale. Et ça, le procès-là, là, ce qu'on parle, c'est toute la pratique coloniale du gouvernement canadien qui utilise tous ses avocats aujourd'hui, pour même ses experts, pour essayer de nous dire que le pavillon Notre-Dame de la route à Louvicourt n'était pas un pensionnat. C'est ça qui est fait.
2: Plusieurs cérémonies sont prévues partout à travers le pays, notamment sur la colline parlementaire à Ottawa. Le premier ministre Mark Carney, lui, prendra la parole lors d'un événement à Edmonton. Une altercation dans la cabine de pilotage d'un vol qui reliait Dubaï à Tel Aviv a forcé un atterrissage d'urgence de l'appareil en Arabie Saoudite. Selon des médias israéliens, le copilote aurait poignardé le pilote avant d'être maîtrisé par d'autres membres d'équipage et des passagers. L'appareil a brusquement perdu de l'altitude lors de l'altercation et est passé de 10 000 à 5 000 mètres de moins en une minute. Les deux pilotes ont été transportés à l'hôpital pour recevoir les soins nécessaires. En France, le président du Rassemblement national fait toujours face à une tempête médiatique après la publication de propos antisémites qu'il aurait tenus dans sa jeunesse. Jordan Bardella a nié en bloc et porte plainte pour diffamation contre Mediapart. Le média en ligne affirme de son côté qu'il ne se laissera pas intimider, qu'il a de nouvelles preuves solides et qu'il va bientôt faire de nouvelles révélations sur cette affaire. Les précisions de notre correspondant à Paris, Frédéric Arnold.
4: Dans un article abondamment commenté, le journal en ligne Mediapart énonce les propos qui auraient été tenus par Jordan Bardella alors que le jeune politicien avait 17 ans. Je cite, « Les banques sont toutes détenues par des juifs, ce sont les sionistes qui sont à la tête des banques, c'est ce qu'ils veulent, un nouvel ordre mondial dominé par Israël, avec bien sûr Jérusalem comme capitale ». Jordan Bardella réfute tous ses propos en bloc.
5: Ils ne sont pas les miens, pas plus qu'ils ne sont ceux du jeune adolescent de 17 ans que j'étais à l'époque.
4: Bardella parle de manipulation d'envergure, mais le journaliste de Mediapart, Anton Rouget, dit avoir des preuves de ses propos accablants. Avec des documents écrits de la main de Jordan Bardella qui sont composés à la fois de courriels, dans des boucles et conversations de messagerie.
6: C'est pour ça que nous sommes absolument formels. Tous les propos ont bien été rédigés par Jordan Bardella.
4: Benjamin Haddad, ministre de l'Europe, dans le gouvernement français condamne les propos allégués de Bardella.
7: Mais qui peut être surpris ? L'extrême droite reste l'extrême droite. Le Rassemblement national est un mouvement d'extrême droite.
4: Pour Marine Le Pen, candidate du Rassemblement national à la présidentielle française, cela n'en restera pas là.
8: Mais il y a quand même quelque chose qu'ils doivent savoir, c'est que on va pas se laisser faire. Nous n'allons pas nous laisser faire.
4: Mediapart dit qu'il publiera prochainement les documents incriminant le président du RN. Ici Frédéric Arnault de Radio-Canada, à Paris.
2: Donald Trump affirme que les patrons des grandes entreprises de technologie ont accepté d'établir des normes en matière d'intelligence artificielle à l'issue de leur rencontre hier à la Maison-Blanche. Les géants du secteur ont adopté un code de bonne conduite non contraignant, dont les contours n'ont pas été précisés. Pendant ce temps, en Asie, le développement de l'intelligence artificielle suscite aussi de nombreuses inquiétudes, comme l'a constaté notre correspondant Philippe Leblanc à Taïwan.
9: Dans les champs de Tainan, Chao Jui-Kwang installe ses caméras pour observer l'effraie des prairies. Un

0: Rapaces nocturnes dont il resterait moins de 500 spécimens à Taïwan. Une fois le nouveau parc technologique construit, j'ai peur de ne plus jamais voir des frais ici, dit-il. Ce refuge doit accueillir un parc technologique de près de 500 hectares, destiné notamment aux géants des semi-conducteurs, TSMC. L'industrie taïwanaise des micropuces est propulsée par l'intelligence artificielle et elle devrait voir son chiffre d'affaires bondir de 40 % cette année. Mais sa croissance exige de plus en plus d'électricité et d'eau. Une partie de ses ressources pourrait devoir être détournée de l'agriculture ou d'autres industries, explique Dai Chu Yen, chercheur à l'Institut Tsinghua pour la recherche économique. À Yilan, dans le nord de Taïwan, une mini-centrale hydroélectrique fournit déjà à TSMC l'équivalent de la consommation de 170 maisons. Je sens que je participe à cette transition de l'humanité. L'énergie que nous produisons contribue de façon modeste à la croissance de l'intelligence artificielle, affirme Zhu Feilu, le fondateur d'Hydrotron. À Tainan, les ornithologues amateurs ne s'opposent pas à la construction du parc technologique, mais ils réclament que TSMC laisse aussi un habitat aux effraies des prairies. Ici Philippe Leblanc, Radio-Canada, Tainan.
1: Enfin, les forces américaines se retirent de leur dernière base en Irak. Le Pentagone a annoncé ce matin la fin officielle de la mission de la coalition anti-djihadiste déployée depuis 12 ans sur le sol irakien et dirigée par les États-Unis. Le premier ministre irakien salue le début d'une nouvelle ère pour la souveraineté de son pays. De son côté, l'Iran présente ce retrait comme un triomphe pour lui et ses alliés au Moyen-Orient. Voilà, c'était le Radio-Journal. Merci d'avoir été à l'écoute. Bonne journée.

Bonjour tout le monde, j'espère que vous êtes en forme, que vous avez bien dormi, que le café est bon aujourd'hui. Merci beaucoup d'être à l'écoute de ce Café Chaud en direct sur ICI Première ou sur l'application Radio-Canada Audio. On espère vraiment que vous passez une excellente journée de vérité et de réconciliation aujourd'hui, journée qui est associée évidemment à la chemise ou le chandail orange. Il y a plusieurs personnes qui sont en congé puisque c'est un férié, les écoles sont fermées. Les bureaux du gouvernement, aussi provincial et fédéral, sont fermés. Les bureaux de poste, les banques également sont fermés pour célébrer en fait cette journée, pour honorer les survivants des pensionnats autochtones, les enfants disparus et les cultures autochtones. Quelques activités qui vont se dérouler dans votre coin. À Fort Edmonton Park, il y a l'exposition Indigenous People Experience qui est ouverte à tarif réduit. Aujourd'hui, c'est 5 $. Au Musée royal de l'Alberta et à la librairie Audrey's, il y a des projections de documentaires et de courts-métrages autochtones. À l'Assemblée législative, il y a l'ouverture du jardin Kinsihi Maskiwayi Hakakotani. J'espère que je le prononce bien. C'est un jardin pour la réflexion et la guérison. À Calgary, il va y avoir une cérémonie officielle de la journée au site historique de Confluence. Ça va commencer tout de suite après le café chaud de 9h à 10h30. Et il y a aussi la tour de Calgary et le pont de la réconciliation qui seront éclairés avec la couleur orange aujourd'hui. Et pour les gens qui nous écoutent de Fort McMurray, on vous est invité à vous joindre à un rassemblement communautaire et à une marche de solidarité au centre-ville. L'événement va débuter autour de 10h au parc communautaire Kiyam. Donc, ben voilà quelques suggestions pour vous aujourd'hui là pour honorer la mémoire de ces survivants des pensionnats autochtones et de ceux qui ont disparu aussi. Allons-y avec la météo. À Yellowknife, c'est généralement nuageux, des rafales à 40 km/h, le maximum est à 7. À Fort McMurray, c'est nuageux et pluvieux en matinée, ça cesse cet après-midi, maximum 7 également. À Rivière-la-Paix et Grande Prairie, ce sera généralement ensoleillé, très très venteux aujourd'hui partout sur le territoire albertain. Là, des vents qui vont souffler de 40 à 70 km/h, dépendamment des secteurs où vous êtes. Du côté de Rivière-la-Paix et Grande Prairie, aujourd'hui, ce sera 14. À Bonnyville,

0: Le Saint-Paul-Cold-Lake et Lac-Labiche, ça va s'ennuager avec un maximum de 12. Pour ce qui est d'Edmonton, Saint-Albert, Sherwood Park et Beaumont, c'est du soleil aujourd'hui avec 14. À Red Deer, on aura des alternances de soleil de nuages. Il y a des faibles probabilités d'averses tôt ce matin. Ça se dégage par la suite. Le maximum sera de 14. À Calgary, Medicine Hat et Lethbridge, ça sera nuageux en matinée, avec de bonnes probabilités d'averses tôt ce matin. Ça se dégage ensuite et puis on atteindra des maximums de 13 à 14 degrés. À Banff, ça se dégage ce matin avec 12 et du côté de Jasper, on aura des alternances de soleil de nuages avec 13 degrés. C'est le moment des manchettes à 7h13 minutes avec Jean-Marie Ambayamba. Il y a le chef du Parti conservateur du Canada qui continue de plaider pour le maintien de l'Alberta au sein du Canada.
1: Pierre Poilievre affirme que la séparation de l'Alberta de la Confédération ne répondra pas aux problèmes persistants de la province, dont l'abordabilité. Il s'est adressé à une audience hier soir au centre-ville d'Edmonton, à moins de 3 semaines du référendum du 19 octobre. Selon lui, les séparatistes n'ont pas un problème avec le Canada, mais avec les politiques des libéraux fédéraux. Ils pensent que pour les Albertains, la solution est de redoubler d'efforts pour obtenir ce qu'ils veulent. Pierre Poilievre a déjà livré ce genre de discours et en prévoit d'autres afin de convaincre les électeurs que l'Alberta est plus forte au sein du Canada.
0: La production canadienne des sables bitumineux devrait atteindre un nouveau record cette année, Jean-Marie.
1: La hausse pourrait atteindre près de 3% et selon l'analyste Kevin Byrne de S&P Global, cette croissance est une histoire en cours dans le secteur. Il explique que le Canada a beaucoup à offrir dans un marché qui recherche de la diversité et la stabilité en matière d'approvisionnement. La production des sables bitumineux augmente depuis 25 ans consécutifs, sauf en 2020 en raison de la pandémie de COVID-19.
0: Le gouvernement des territoires du Nord-Ouest veut alléger les normes territoriales sur la gestion de l'alcool, Jean-Marie.
1: Les modifications donneraient davantage de pouvoir aux conseils municipaux pour réglementer l'accès à l'alcool et simplifierait les permis pour des occasions spéciales. La ministre des Finances, Caroline Wozniak, dit que l'objectif est de moderniser la loi territoriale en vigueur depuis 2007 et de finaliser une nouvelle loi adoptée en 2023. La population a jusqu'au 16 octobre pour donner son opinion à ce sujet.
0: Merci Jean-Marie.
1: Je vous en prie.
0: Et puis c'est le moment de jaser notre question du jour. On va inviter Frédéric Boilly à se joindre à notre discussion. Bonjour Frédéric.
2: Bonjour Geneviève.
0: Alors la question du jour est en lien avec le début des matchs de la Ligue nationale pour plusieurs équipes hier soir. On vous demande quelle est votre équipe ou votre joueur préféré et quelles sont vos attentes pour la saison. Allez-y Frédéric.
2: Ben, je vais commencer avec les Oilers, qui est mon équipe préférée maintenant. Quoique, j'ai toujours eu un faible pour les Sabres de Buffalo parce que je suis un fan de Gilbert Perreault. Là, on est dans les années 70, okay. Je remonte très loin. Mais moi, j'étais un fan de Gilbert Perreault plutôt que de Guy Lafleur. Alors, tout le monde aimait Guy Lafleur. Moi, mon joueur, c'était Gilbert Perreault. Donc, je suis toujours un peu les Sabres de Buffalo. Et quand Buffalo joue contre Edmonton, ben, si Edmonton perd à ce moment-là, ça me dérange un peu moins.
0: Ça, c'est drôle.
2: Et le joueur que je préfère, j'aime beaucoup Leon Draisaitl, mais j'aime beaucoup aussi Nikita Kucherov de Tampa Bay. C'est ce genre de joueurs-là, là, un peu plus, je dirais, scientifiques ou qui ont un quotient à hockey très fort, c'est-à-dire avec des passes savantes et des choses de ça. Ça a toujours été le type de joueur que je préférais. Donc, mon cœur balance entre Draisaitl et Kucherov.
0: Ben, je suis dans votre équipe pour Draisaitl. Je le trouve très sympathique. Il est drôle aussi. Donc,
1: Oui, un bon joueur, hein, que j'admire également. Mm-hmm. Mais il faut le dire, hein, moi, cette année, je regarde surtout du côté de notre McDavid. Je voudrais quand même que le remporte, finisse par remporter la Coupe Stanley, hein. Il est tellement à l'avant-plan. Mm-hmm. Il est temps quand même que son talent soit récompensé. Il faut dire que j'ai aimé hier la prestation de Bouchard,
0: oui.
1: Hein, c'est magnifique, hein,
0: Bouchard.
1: 3 buts, c'était, fallait
0: buts
1: le faire.
0: Passe, ouais.
1: Oui, parmi les joueurs que je vais regarder, bien sûr, il y a Bouchard, il y a McDavid et Draisaitl. Mais du côté de Montréal, je regarde le, hein, Caulfield aussi.
0: Ouais, bah oui.
1: Il m'impressionne, Nick Suzuki.
0: Ouais.
1: Voilà. Donc, pour moi, c'est un peu de ce côté-là que je regarde cette saison et je pense que on risque d'avoir quelque chose de très, très bien cette année.
0: Ouais, moi, j'aimerais tellement ça avoir une finale Canadien Oilers. Ça serait tellement beau. Bon.
1: ce que je trouve un peu bizarre, il n'y a rien qui me vient très, très fortement pour les

0: Flemmes et Calgary, c'est un peu bizarre, mais c'est comme ça.
1: Oui, non, ben, je comprends. Mais on salue les gens et les partisans de Calgary. On voilà. est quand même de tout cœur avec eux. Ça va être une année difficile, mais une année historique, certainement, comme Marc-Éric nous l'a dit. Donc, ben, écoutez, Frédéric, je vous souhaite une bonne saison de hockey. Et puis, ben, j'espère que vos équipes vont pas trop gagner contre la mienne. Disons ça comme ça. Voilà. Et on invite les auditeurs, auditrices à participer à notre question du jour en répondant quelle est votre équipe ou votre joueur préféré et quelles sont vos attentes pour la saison. 780-468-7711, la bulle de conversation sur l'application Radio-Canada Audio. Et vous pouvez également aller répondre sur ma page Facebook. Il est 7h18.
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1: Frédéric Boilly, on continue avec vous pour notre chronique politique provinciale. Je rappelle que vous êtes politologue au campus Saint-Jean. Donc, Doug Ford et Daniel Smith qui veulent accélérer la construction du pipeline vers Sarnia. Pourquoi tant d'empressement cette semaine?
3: Oui, d'abord parce que le moment est favorable pour ça. Le moment, là, depuis plusieurs mois, donc c'est un long moment là, pour la politique canadienne, je dirais, là où on voit là, une impulsion de la part d'à peu près tous les ordres de gouvernement pour essayer de faire avancer là, des grands projets et selon toute probabilité, là, le pipeline d'ailleurs en direction de la côte ouest devrait faire l'objet d'une annonce cette semaine, là, si on en croit le Globe and Mail. Et donc dans ce contexte-là, je pense que Doug Ford et Daniel Smith le veulent aussi, donc à un moment donné, le pipeline vers Sarnia, donc vers l'Ontario, soit aussi un projet d'intérêt national et que le gouvernement fédéral aussi mette son appui derrière ça. Donc, on peut forcer également la main du gouvernement fédéral. Et je dirais aussi, puis ça, il faut jamais oublier, là, dans toutes ces discussions-là, vous avez des premiers ministres qui pensent tous, Marc Carney y compris, à leur réélection. Donc, il y a toujours ça qui est un peu en arrière-plan. Et on se trouve justement avec Doug Ford et Daniel Smith, des premiers ministres qui, dans les palmarès qu'on fait pour la popularité, que certaines firmes de sondage, notamment Angus Reid, fait pour la popularité des premiers ministres, dont la popularité est un peu faiblarde. Là, on le voit avec Daniel Smith. S'il y avait une élection qui était tenue demain matin, là, on sait pas trop là, quels seraient les résultats ici en Alberta. Et du côté de Doug Ford, il y a eu une augmentation de sa popularité. Il est encore à la queue du peloton avec à peine 30%. Donc, ces premiers ministres ont besoin de montrer de l'action. Et dans le cas de Daniel Smith, de l'action aussi. Montrer un gouvernement là, qui est en train là, d'avoir des projets, non seulement dans ses cartons, mais des projets qui seront dans le sol bientôt pour essayer de décourager aussi les séparatistes et indépendantistes ici en Alberta.
1: Ouais. Parlons maintenant de Doug Ford qui a fait une comparaison créative, disons-le comme ça, là. Donc qui a affirmé que si John A. McDonnell a pu construire rapidement le chemin de fer, pourquoi on ne peut pas aller aussi vite avec la nouvelle technologie? Trouvez-vous que c'est une bonne comparaison là, parce que là on parle évidemment du chemin de fer là.
3: Ouais, on parle du chemin de fer, puis c'est pas une question de technologie en fait, c'est une question là, de l'acceptabilité sociale ou en fait des acceptabilités sociales qui se posent. Et donc, on n'est pas dans le même contexte à la fin du 19e siècle. Donc, je comprends qu'on revienne des fois sur cette comparaison-là, mais elle est un peu, disons, boiteuse au sens où on n'est pas du tout dans la même cas de figure. D'ailleurs, les provinces de l'Ouest à ce moment-là n'étaient pas des provinces de l'Ouest lorsqu'on a construit le chemin de fer pour l'Alberta et la Saskatchewan. Donc, on est dans c'est une comparaison là, qui peut essayer là, de fouetter un peu les trois pour fouetter les partisans conservateurs, mais qui en même temps se révèle au final, à mon avis, une mauvaise comparaison, parce que ce qu'il faut faire, c'est prendre acte de la nouvelle configuration politique aujourd'hui, c'est-à-dire, et notamment avec les Autochtones. On ne peut plus écarter les Premières Nations comme on le faisait au 19e siècle, on ne peut plus traiter de la même façon, donc ça fait en sorte que la comparaison est forcément boiteuse, à mon avis.
1: Ouais, peut-être un manque d'égard là, envers les nations autochtones là, avec ses propos de Doug Ford. Là. Ouais. On a eu aussi la visite de l'ex-ministre du Royaume-Uni, David Cameron, qui dit que on fait souvent la comparaison entre le Brexit et le référendum. Lui, il dit que ça a rien à voir, que ça a rien en commun. Pourquoi il a décidé de se prononcer là-dessus et qu'est-ce qu'il voulait dire exactement?
3: Mais en fait, ce qu'il voulait dire, quand j'ai vu la manchette, c'est de dire, rien en commun, puis il va faire une analyse, disons, un peu

0: différente entre les deux, mais dans une direction où, en fait, il dit c'est bien pire ce qui est en train de se passer au Canada, parce que ça serait la fin d'un pays tel qu'on le connaît si jamais on enclenchait un processus référendaire en Alberta et si jamais un processus référendaire menait à l'indépendance de l'Alberta. Donc, en fait, ce qui se trouve à dire, c'est que en comparaison entre le Brexit et le référendum qui s'en vient, ben la comparaison joue plutôt en faveur d'une certaine façon du Brexit, parce que ça laisse, c'était une question sûre, et ça s'est révélé positif malgré lui, une question sur l'union économique avec certains liens politique. Et donc, l'entité Royaume-Uni, l'entité Union européenne reste telle quelle, mais différente. Alors que là, le Canada sera complètement différent selon lui. Et il y a toujours dans les propos de David Cameron un peu de justification. Pourquoi est-ce qu'il a fait ça? Pourquoi est-ce que c'est lui qui a enclenché le processus? Il essaie toujours de s'en défendre aussi. Donc, en montrant que c'est pire ce qui est en train de se passer aujourd'hui au Canada. Et j'imagine si on lui avait posé la question sur un possible référendum aussi au Québec, il aurait probablement répondu de la même façon. Et donc, ça lui permet là, de justifier sa position lors du Brexit en disant, bah, nous, on voulait pas tout couper d'une certaine façon, on voulait pas couper tous les liens et transformer le pays, transformer l'Union européenne avec la création d'une nouvelle entité.
1: Frédéric Boilly, vous êtes politologue au campus Saint-Jean. Merci beaucoup d'avoir été avec nous.
0: Bonne journée à tout le monde.
1: Bonne journée. Il est 7h, presque 25 minutes.
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1: D'après les derniers chiffres officiels, le Canada se réchauffe deux fois plus vite que le reste de la planète. En 2024, par exemple, le Bureau d'assurance du Canada a estimé que les catastrophes climatiques ont causé un record de plus de 8,5 milliards de dollars de dommages au pays. Sur le terrain, il y a des solutions qui émergent. Et pour les dénicher, Guillaume Fortin, qui est professeur de géographie à l'Université de Moncton, a parcouru 19 000 kilomètres à travers le pays pendant 12 semaines. Il est revenu le 17 août dernier de ce grand périple, son projet de sabbatique, là, avec des réponses concrètes et des pistes d'action. Fouad Secker l'a rencontré cette fin de semaine et il lui a notamment demandé ce qui l'avait poussé à prendre la route. On écoute leur entretien.
3: En fait, j'avais envie d'aller rencontrer des gens qui passent à l'action, d'aller voir des projets d'adaptation, d'atténuation au changement climatique. D'avoir des solutions positives. Donc, c'était vraiment ma motivation.
4: Vous, vous êtes climatologue. Ça fait plus de 20 ans que vous parlez des changements climatiques. Est-ce que vous avez découvert quelque chose que vous ne vous attendiez pas à découvrir?
3: J'ai pas nécessairement découvert des trucs. En fait, comme je dis souvent aux gens, on les connaît, les solutions au changement climatique. Pourquoi on les met pas en pratique? Souvent, c'est pour des considérations financières. Donc, je voulais aller vous rencontrer des gens qui sont pas nécessairement des gens qu'on entend parler, qu'on voit dans les médias, mais des gens qui, eux, passent à l'action, donc qui vont mettre ces solutions-là en pratique. Donc, c'est un peu ça mon objectif avec le voyage.
4: Et donc, vous êtes rendu dans des communautés qui ont directement été touchées. Vous êtes allé dans des endroits éprouvés. Qu'est-ce qui vous a le plus touché dans ces échanges?
3: Ben, c'est sûr qu'il y a beaucoup de résilience. C'est une des choses que j'ai... C'était pas nécessairement une révélation, mais je voulais comprendre un peu la motivation, voir s'il y avait des traits communs, des motivations communes pour les différentes personnes que j'ai rencontrées. Puis effectivement, j'ai trouvé ça très touchant, comme la mairesse de Leeton, par exemple, de voir la résilience de ces communautés-là. La volonté quand même de ces gens-là d'aller de l'avant malgré tout. Parce que même si on parle pas de changement climatique, les changements climatiques se produisent, on en parle ou pas. Donc, moi, j'ai décidé d'en parler en faisant ce voyage-là.
4: Quelles sont les idées inspirantes que vous avez découvertes?
3: J'en ai plusieurs, en fait. Mon but, c'est pas justement, comme dans les travaux académiques, de faire une liste de solutions qu'on peut appliquer. Ça, on le voit tout le temps, mais en fait, que j'aimerais, ça serait de montrer

0: sais que c'est possible, même avec des moyens réduits, parce qu'il y a des groupes, des organismes non lucratifs ou des bénévoles qui s'organisent. Donc, je pense que ça de montrer que un premier pas, un petit pas pour des actions concrètes, c'est possible. Je pense que ça peut être un message d'espoir pour beaucoup de communautés, beaucoup de gens, de juste faire le premier pas, commencer en donnant des exemples.
1: Très rapidement, est-ce que ce voyage vous laisse plutôt confiant ou inquiet pour la suite des choses au Canada?
0: Un sentiment vraiment partagé, je dirais. C'est sûr que présentement, on entend beaucoup parler de fatigue climatique, de décrochage climatique de la part des politiciens, par exemple. Je trouve que j'ai rencontré des gens porteurs d'espoir, des gens dans les communautés qui étaient impliqués, qui croyaient à leur projet, qui continuaient malgré tout. Mais d'un autre côté, c'est sûr qu'on voit quand même un peu de désintéressement politique présentement avec les élections en différentes provinces, par exemple. Donc ça m'a laissé quand même un peu perplexe. Mais je crois que la majorité des gens veulent des actions pour des actions climatiques. On avait déclaré durant la crise climatique, l'urgence climatique. Beaucoup de villes avaient décrété l'urgence climatique. Ben, j'espère que ça va se traduire par des actions concrètes, qu'on va pas laisser ça de côté au profit de l'économie uniquement.
2: C'était Guillaume Fortin, il est professeur de géographie à l'Université de Moncton. Je vous rappelle qu'il a parcouru 19 000 kilomètres à travers le pays pendant 12 semaines. Il était au micro de Fouad Séquard. 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Il est 7h30 minutes tout de suite. Je me tourne vers Jean-Marie pour le bulletin de nouvelles. Le premier ministre du Canada, Mark Carney, était à Edmonton ou non, en fait, sera à Edmonton aujourd'hui.
3: Oui, il va notamment participer ce matin à un événement marquant la Journée nationale de la vérité et de la réconciliation. C'est une célébration qui honore les survivants des pensionnats pour autochtones et ceux qui ne sont jamais retournés à la maison. Hier, Mark Carney était à Vancouver pour annoncer notamment un financement $1,2 milliard pour la protection des océans.
2: Et le chef du Parti conservateur du Canada, lui, en fait, était à Edmonton et il continue de plaider pour le maintien de l'Alberta au sein du Canada.
3: Pierre Poilievre affirme que la séparation de l'Alberta de la Confédération ne répondra pas aux problèmes persistants de la province dans l'abordabilité. Il s'adressait donc hier, comme vous l'aviez dit, hier soir au centre-ville d'Edmonton, à moins de 3 semaines du référendum du 19 octobre. Et selon lui, les séparatistes n'ont pas un problème avec le Canada, mais avec les politiques des libéraux fédéraux. Ils pensent que pour les Albertains, la solution est de redoubler d'efforts pour obtenir ce qu'ils veulent. Pierre Poilievre a déjà livré ce genre de discours et en prévoit d'autres afin de convaincre les électeurs que l'Alberta est plus forte au sein du Canada.
2: Et Ottawa a annoncé hier un investissement de $1,2 million pour appuyer de nouveaux projets qui encouragent l'immigration francophone.
3: L'enveloppe budgétaire financera notamment une initiative mise en place par le Conseil économique et coopératif de la Saskatchewan. Charles Lantier a plus de détails.
4: Pour voir de nombreux postes vacants en recrutant de nouveaux arrivants francophones, c'est l'objectif de l'initiative du CECS qui obtient le soutien financier du programme d'appui à l'immigration francophone d'Ottawa. Selon le directeur général du CECS, Kwame Ngwandi, ce programme vient renforcer les acquis et prêter main forte à de nombreux employeurs.
5: On estime que la première année, on va aller chercher entre 60 et 75 personnes.
4: Une fois au pays, les bénéficiaires de ce programme devront s'intégrer dans différentes municipalités et le service d'accueil et d'inclusion francophone y contribue. Toutefois, en pleine crise immobilière, la directrice générale de l'organisme, Danielle Allard, souligne qu'il faut parfois redoubler d'efforts pour loger ses familles.
6: On est allé voir les gens, on leur a mentionné qu'on recherchait pour des personnes qui parlaient français et qui venaient s'installer, qu'ils avaient un travail en commençant et puis qu'ils avaient besoin d'un endroit où habiter.
4: L'intégration sociale est l'autre étape cruciale pour les nouveaux arrivants. Souad Mazoum est arrivée du Maroc il y a 3 semaines. Installée à Gravelbourg, elle explique l'importance de participer aux activités locale pour s'adapter.
7: Ces événements-là nous facilitent un petit peu les rencontres avec les gens du village.
4: Pour poursuivre cette lancée, le CECS mène présentement plusieurs activités via le projet Destination Saskatchewan et d'autres missions de prospection dans de nouveaux pays sont déjà au menu. Ici Charles Lantier, Radio-Canada, Regina.
2: Parlons maintenant du gouvernement des territoires du Nord-Ouest qui veut alléger les normes territoriales sur la gestion de l'alcool.
3: Les modifications donneraient davantage de pouvoir aux

0: conseils municipaux pour réglementer l'accès à l'alcool et simplifierait les permis pour des occasions spéciales. La ministre des Finances, Caroline Wozniak, dit que l'objectif est de moderniser la loi territoriale en vigueur depuis 2007 et de finaliser une nouvelle loi adoptée en 2023. La population a jusqu'au 16 octobre pour donner son opinion à ce sujet.
1: Et les Flames de Calgary vont déménager du Saddle Dome à l'automne 2027.
0: Cette aréna emblématique aura abrité l'équipe de hockey de la métropole albertaine pendant 44 ans. Matteo Delatre s'y est rendu en visite.
2: C'est la dernière saison pour entendre cette sirène de but au Saddle Dome de Calgary. Après 44 ans de bons et loyaux services, l'équipe de hockey des Flames de la ville déménagera de l'autre côté de la rue pour rejoindre la future place Scotia à l'automne 2027. Un moment chargé d'émotions pour Steve Edgar, le directeur du marketing du Saddle Dome.
3: I call it a family member to many Calgarians and it is tough moving on from a family member and moving into a new home.
2: Je dirais que c'est comme un membre de la famille pour plusieurs Calgariens, dit-il. Et c'est difficile de se séparer d'un membre de sa famille pour emménager dans une nouvelle maison.
3: We're creating across the street is going to create all those same feelings for the current generation and the generations to come to have these same feelings 44 years from now.
2: Il tient toutefois à préciser que le nouveau domicile des Flames saura faire vibrer les générations actuelles et futures et les inspirer pendant encore 44 ans. Le Saddle Dome peut actuellement accueillir un peu plus de 19 000 spectateurs. Ce chiffre sera plutôt autour de 18 400 dans la nouvelle aréna, un chantier estimé à 1,2 milliard de dollars. Le Saddle Dome devrait être démoli d'ici 2030 et être transformé en une zone d'événements en direct accessible toute l'année. Ici Mathéo Delatte, Radio-Canada, Calgary.
1: La ville d'Edmonton a confirmé un nouveau cas de la maladie de l'homme dans le quartier Calder.
0: Oui, c'est le 18e arbre retrouvé avec cette maladie depuis sa découverte dans la ville en 2024. L'arbre a été abattu immédiatement pour empêcher la propagation.
1: Et on termine en parlant de la police de Calgary qui enquête sur une attaque au couteau survenue cette nuit au parc Tuxedo.
0: La police dit avoir répondu à un appel vers 00h30 pour un incident dans le secteur de la 32e avenue avec la rue Centre-Nord-Est. Un homme poignardé a été transporté à l'hôpital dans un état grave, mais son état de santé est maintenant jugé stable. Un suspect a été placé en détention après l'attaque, mais des accusations n'ont pas été annoncées.
1: Merci Jean-Marie.
0: Je vous en prie.
1: C'est la dernière journée du mois de septembre. C'est la journée nationale de la vérité et de la réconciliation. C'est un jour férié pour bien des gens. Je vous rappelle que des institutions fédérales et certaines provinciales sont fermées. Je pense par exemple aux banques, aux bureaux de poste et aux écoles. Allons-y avec la météo du côté de Yellowknife. Aujourd'hui, c'est généralement nuageux avec des rafales à 40 km/h. Le maximum est de 7. À Fort McMurray, c'est nuageux et pluvieux en matinée. Ça cesse cet après-midi. Le maximum est de 7 degrés. Pour l'ensemble des secteurs en Alberta, il y aura du vent aujourd'hui, des rafales qui vont souffler de 40 à 70 km/h. À Rivière-la-Paix, Grande-Prairie, c'est généralement ensoleillé avec 14. À Bonnyville, Saint-Paul-Côte-de-Lac et Lac-Labiche, ça va s'ennuager. Et puis, on atteindra 12. Du côté de la capitale, Edmonton, Saint-Albert, Sherwood Park et Beaumont, ça sera ensoleillé. Là, pour le moment, le ciel est dégagé, mais le soleil prend son temps pour se lever ce matin. On atteindra 14 degrés là, pour les régions qui entourent la capitale. À Red Deer, ça sera des alternances de soleil de nuages avec de faibles probabilités d'averses tôt ce matin. Ça va se dégager. On aura du beau soleil cet après-midi. Midi, on atteindra 14 degrés. À Calgary, Medicine Hat et Lethbridge, c'est généralement nuageux ce matin. Il y a quand même de bonnes probabilités d'averses là. Et puis ensuite, ça va se dégager. Les maximums vont varier de 13 à 16 degrés. À Banff, c'est nuageux ce matin. Ça se dégage aussi en mi-journée. Le maximum est à 12 aujourd'hui. Et du côté de Jasper, ce sera des alternances de soleil de nuages avec un maximum de 13 degrés. C'est le moment des sports avec Marc-Éric Bouchard. Marc-Éric.
4: Oui.
1: Alors, en cette journée de la vérité de la réconciliation, vous avez pour nous quelques athlètes autochtones inspirants qui ont traversé l'histoire du pays. Ben, parlons-en.
4: Oui, il y en a plusieurs, mais il y en a deux vraiment que moi, en faisant ma recherche, j'ai été très impressionné par Shirley et Sharon Firth, nées dans les territoires du Nord-Ouest. Les sœurs jumelles commencent à faire du ski de fond à 12 ans dans le cadre du programme, évidemment, dans ce territoire, qui développe les capacités athlétiques et de leadership des jeunes des Premières Nations. Deux ans plus tard, en 1968, Shirley remporte une médaille d'argent et Sharon une médaille de bronze au championnat canadien junior de ski de fond. Elle remporte ensuite 79 médailles dans des championnats canadiens et mondiaux. Wow. Depuis les Jeux olympiques de Sapporo en 1972, elles sont les seules skieuses à avoir représenté le Canada à quatre Jeux olympiques. On pourrait même appeler cette chronique les remarquables oubliés,
1: ben oui,
4: comme Serge Bouchard faisait avec
1: exactement.
4: L'histoire.
1: Exactement, c'est ce que je m'en allais dire, parce qu'on les connaît très peu. Très peu, et vraiment,
4: c'est dommage. Et c'est pour ça que moi, je trouve ça important de pouvoir vous faire connaître ces gens qui ont vraiment marqué le sport à leur manière. Il y a aussi Alwyn Morris en kayak, qui en 1977 a remporté les championnats nationaux de junior kayak avec son partenaire Hugh Fisher. Il gagne une médaille d'argent dans la course du 1000 mètres K2 au championnat du monde. Et le duo participe également aux Jeux de Los Angeles, aux Jeux olympiques en 1984 et remporte la médaille d'or. Okay. Alwyn Morris remporte le prix Tom Longboat à deux reprises. Il devient membre de l'Ordre du Canada en 1985 à l'occasion des Jeux olympiques de 2010 à Vancouver. Porte la flamme olympique à travers le territoire de Kahnawake et un autre qu'on connaissait beaucoup moins. Mmh. Tantôt, je vous parlais de Monsieur Longboat. Ouais. Eh bien, ça, c'est un prix qui est remis à chaque année à des athlètes des Premières Nations. Et Tom Longboat, c'est qui? Eh bien, il attire l'attention, lui, du monde entier lorsqu'il remporte le marathon de Boston en 1907, retranchant 5 minutes au record du parcours. Il remporte également le marathon World de Toronto en 1907 et 1908 et le championnat mondial de marathon professionnel en 1909. Okay. En 1908, Tom Longboat représente le Canada aux Jeux olympiques de Londres et c'était un des premiers à vraiment faire sa marque dans le monde du sport comme athlète des Premières Nations.
1: Ben merci Marc-Éric de nous les faire découvrir ce matin. Puis peut-être que là je dis découvrir, je me parle parce que moi je les connaissais pas, mais peut-être qu'il
4: y a beaucoup de gens aussi qui les connaissaient peut-être, mais d'autres non. Mais ouais. Plus tard, je vais en nommer d'autres également là qui ont vraiment marqué à leur manière évidemment le sport et leur démonstration que c'était possible d'être un champion et de provenir des Premières Nations.
1: Parlons maintenant de baseball. C'est pas parce que les Blue Jays sont en vacances que c'est terminé.
4: Ben, les séries éliminatoires, quand même, les gens s'intéressent à ça.
1: Ben oui.
4: Et là, eh bien, ouf, mes Red Sox hier en ont mangé toute une. les Yankees ont défait les Red Sox 9-0 dans le premier match des séries éliminatoires. J'ai même placé pour le plaisir là, une petite vidéo sur mon mur sur Facebook là, voyant deux bébés qui parlent, qui et là il y a deux bébés Yankees qui dit cry baby. ça fait sourire quand même. Bon, c'est pas terminé, hein, ce sont des séries, mais des séries qui vont se poursuivre aujourd'hui. Il y a les Braves d'Atlanta qui ont réussi à battre l'adversaire 5-3, les Phillies, les White Sox de Chicago ont peut-être reçu la bénédiction du pape. Les White Sox ont exaucé les prières de nombreux de leurs partisans en gagnant leur premier match 6-3 parce que le pape Léon 14, c'est ça? Oui. Eh bien, originaire de Chicago, a envoyé une lettre au propriétaire des White Sox parce que c'est un grand fan des White Sox. Il a grandi dans la région où évoluent les White Sox et il a envoyé une prière aux White Sox disant qu'il espère que son équipe remporte vraiment des matchs et se rende même en série mondiale. Et c'est bien parti hein, pour le pape et pour son équipe préférée parce que hier, Chicago a défait l'adversaire pour le pointage de 6-3.
1: J'allais voir votre page Facebook. Effectivement, c'est très mignon, ces deux petits bébés, là, Marc-Éric.
4: Les deux petits bébés qui pleurent. Ouais, un qui pleure plus que l'autre. Puis l'autre, il rit, là.
1: Hein? Oui.
4: L'arrogance d'un Yankees.
1: Voilà. Mais moi, je les aime, les Yankees, donc je suis quand même contente.
4: Ouais, c'est ça.
1: Ouais. Marc-Éric, on parlera
4: on
1: plus tard.
4: On passe à un autre sport,
1: oui,
4: merci.
1: Oui, c'est ça. En fait, il faut que je vous laisse aller, mais on peut peut-être rappeler cette victoire des Canadiens et des Canucks contre les Oilers hier soir. On en parlera un peu plus tard.
4: Là. Comment décortiquer ça, là? Est-ce que c'est une erreur de parcours, celle des Oilers, ou on pourrait voir ce genre de match plus souvent qu'on pense? Eh bien, réfléchissez à ça, ma chère.
1: Ouais, on le souhaite pas. Bye-bye, Marc-Éric.
4: Merci.
1: Bye-bye. Il est 7h42.
5: Bonjour, je suis le docteur Lafarge. Comment est-ce que vous sentez, madame?
6: Madame, ça fait super longtemps que j'attends, là, c'est pas possible.
5: Je sais, je suis désolée, on est débordé, il y a pas de monde.
6: Oui, mais moi, j'ai ma fille à la maison, je dois rentrer chez moi, ça a duré longtemps encore, vous croyez, là?
5: Vous vous souvenez de rien. Alors, vous avez eu un accident de scooter?
1: Ce que vous venez d'entendre, c'est un extrait du court métrage Brancard. Imaginez-vous, vous réveillez sur un brancard d'hôpital, la clavicule cassée et être solidement sanglé. Il y a deux ambulanciers qui vous prennent en charge, mais au lieu de vous transférer dans un autre service, ils vous éloignent de l'hôpital. C'est ce scénario oppressant et qui aborde le thème de la claustrophobie et du trafic d'organes qui est au cœur de ce court-métrage Brancard. Il est présenté cette semaine au Festival international du film d'Edmonton. Son scénariste et réalisateur Thibaut Fauconnet est avec nous ce matin pour en parler. Allez, bonjour.
7: Bonjour Geneviève.
1: Merci beaucoup d'être avec nous ce matin. J'ai eu la chance de voir votre court-métrage. Ça m'a laissé dans un état de claustrophobie et de malaise, en fait. C'était très, très efficace. Mais ce qui m'a troublée, c'est je me demandais pourquoi vous aviez eu envie de traiter de claustrophobie et aussi de trafic d'organes, parce que c'est un peu le sujet du film.
7: Déjà, je suis désolé si ça vous a plongé dans cet état-là, hein, vraiment. Mais pourquoi j'avais envie de parler de ça? Moi, j'avais envie de faire un film sur le trafic d'organes parce que, en fait, j'avais envie de faire un peu un film sur une peur qui peut nous être commune à tous, quelque chose qui nous angoisse autour des légendes urbaines. Et il s'avère que le trafic d'organes, moi, c'est une légende urbaine que j'ai déjà entendue. Et que j'avais envie de mettre en image pour exploiter cette peur. Et je voulais aussi faire un film sur la claustrophobie pour faire un petit peu sentir des fois une sensation qu'on peut avoir quand on a envie d'avancer dans notre vie et que on nous retient, on nous met la tête sous l'eau et on a comme des sortes de chaînes. Et en fait, cette sensation, je voulais la rendre cinématographique à travers ce film.
1: Monsieur Fauconnet, moi, je trouve que c'est très bien réussi. Là, c'est un trailer, c'est un huis clos, et ça nous fait vivre de l'angoisse de façon assez magistrale là, en très peu de temps. La caméra, elle est verrouillée en plan serré sur le visage de cette actrice qui est allongée sur le brancard. Pourquoi vous avez choisi cette esthétique?
7: J'ai choisi cette esthétique parce que, en fait, je trouvais que ça véhiculait quelque chose de beaucoup plus fort, de rester avec la caméra accrochée sur le brancard. Elle est prisonnière, donc ça me semblait logique que la caméra soit aussi fixée et prisonnière du brancard. Et j'avais envie de raconter aussi toute l'histoire qui se passe, tout ce qui se passe hors du champ de la caméra. Et je pensais que ça allait décupler les choses. De ne pas les montrer, au contraire, et ça se passe dans la tête du spectateur, qu'on puisse imaginer tout ça.
1: Ouais, ben puis l'éclairage aussi qui est important pour ce cours, j'ai trouvé que c'était très réussi aussi. Est-ce que c'était quelque chose que vous avez travaillé d'une façon spécifique?
7: Alors c'est quelque chose qu'on a travaillé de manière très spécifique pour ce film. C'est vrai que l'éclairage c'est quelque chose de très important, surtout dans ce dispositif. Tout simplement pour pouvoir juste filmer au-delà de rendre les choses belles et esthétiques. C'est vraiment, par exemple, quand on passe, quand on est dans l'hôpital, quand on passe sous le néon d'une lumière, quand on avance vers le néon, l'ombre de la caméra, elle est projetée vers l'arrière, mais dès qu'on passe avec le néon ou la lumière derrière nous, l'ombre de la caméra, elle est projetée sur l'avant. Donc, en fait, on ne le voit absolument pas dans le film, mais tous les endroits où le brancard se déplace et il y a de la lumière, tout a été rééclairé hors champ pour pouvoir filmer.
1: Et dites-moi, pourquoi vous avez fait le choix d'un film court?
7: J'ai fait le choix d'un film court, parce que je voulais faire quelque chose de radical, de intense. Et je pense que ce concept, il est très intéressant sur un format court. Je pense que c'est aussi très intéressant sur un format long. Mais de manière courte, ça le rend encore plus percutant, explosif. Et je voulais aller droit au but, faire quelque chose de radical. C'est pour ça que j'ai choisi de faire un format court.
1: Vous avez dit au départ que ce huis clos semblait simple à réaliser, mais le projet a pris une ampleur inattendue. Il y a beaucoup de gens qui ont travaillé bénévolement, une cinquantaine de personnes. Pourquoi ça a pris une ampleur inattendue?
7: Je pense que le projet a pris une ampleur inattendue parce que c'est un film qu'on ne retrouve pas ailleurs. C'est une manière de filmer qu'on ne retrouve pas ailleurs. J'ai moi-même cherché des exemples de films qui étaient déjà tournés de cette manière et je n'en ai pas trouvé. À mon grand malheur, du coup, j'ai dû inventer plein de choses et comprendre comment on allait faire ce film. Mais je l'ai pitché, j'en ai parlé à beaucoup de gens autour de moi et tout le monde trouvait ça très original. La chose, c'est que quand moi, je suis rentré après dans mon appartement et j'ai travaillé dessus,

0: Et il a fallu trouver comment le fabriquer, ce film. C'était bien ça la question la plus compliquée. Et c'est vrai qu'au début, on était 6, on était censé le faire avec un petit appareil photo, quelques copains. Et à force d'en parler autour de nous, de ce film, de ce projet, les gens, ils ont trouvé ça vraiment très bien, une très bonne idée, une très bonne énergie. Et petit à petit, on s'est retrouvé à 50 avec 4 camions de matériel et à se donner vraiment les moyens de nos ambitions pour faire ce court-métrage.
1: Vous avez travaillé un peu avec l'intelligence artificielle, là, mais surtout pour le démo, en fait, de ce film, là, la maquette, en fait, plutôt. Selon vous, quelle est l'utilisation appropriée de cet outil dans la conception de film? Là? C'est un sujet qui est très présent là dernièrement là dans les médias, un peu partout dans la francophonie du monde.
0: Honnêtement, je trouve que sa place, elle est très compliquée à l'intelligence artificielle. Moi, j'ai utilisé cette technologie, justement, comme vous dites, pour fabriquer la maquette du film. C'est-à-dire que je suis parti pendant une journée filmer avec un vrai brancard faire des images. Et après, de ces images-là, j'en ai généré de manière artificielle pour pouvoir faire tout le film, mettre de la musique par-dessus et voir un petit peu comprendre comment j'allais pouvoir faire ce film parce que j'avais pas d'exemple pour pouvoir le fabriquer. Donc, il a fallu que je fasse une maquette. Après, au-delà de ça, moi, j'ai essayé de beaucoup utiliser l'intelligence artificielle pour préparer des films, pour travailler dessus. Et il s'avère que c'est encore très loin d'être au point et que ce n'est pas du tout précis. Il faut s'avouer aussi que pour des petites tâches techniques, je pense que c'est très utile, ça fait gagner énormément de temps. Mais il faut savoir que bien que ça fasse gagner du temps, c'est sûr que ça va remplacer beaucoup de travail, beaucoup de personnes. On le voit bien déjà dans le doublage, mais même en termes de post-production, des choses qui nécessitaient une équipe, maintenant peuvent demander juste une ou deux personnes. Donc c'est vrai que ça pose beaucoup de questions. Je pense que nous, en tant que cinéastes aussi, on doit s'adapter à ça parce que c'est de plus en plus facile de générer des images qui sont de plus en plus spectaculaires. Mais justement, le cinéma, on doit le concevoir pour ramener les gens en salle et leur offrir vraiment un spectacle, quelque chose qui soit de l'ordre de auquel on peut croire, qui est une certaine forme de réalisme, qui puisse aller à l'encontre justement des images d'intelligence artificielle qui sont de plus en plus folles. La chose où pour moi, en tant que cinéaste, l'intelligence artificielle est loin d'être au point, c'est vraiment sur la performance des comédiens. Où là, il y a vraiment quelque chose de l'instant qui est difficile à reproduire.
1: Ben justement, je voulais lever mon chapeau à Aurane Roncil, qui est l'actrice qu'on voit là, qui joue d'une façon magistrale dans un cours. On ressent bien toute son sa détresse là. En terminant là rapidement, deux mots sur le fait que votre film a été sélectionné pour le Festival international du film d'Edmonton. Qu'est-ce que ça représente pour vous? Est-ce que vous êtes déjà venu en Alberta?
0: Eh bien, je ne suis jamais venu en Alberta. Malheureusement, j'aimerais beaucoup y venir. Peut-être une prochaine fois. En tout cas, pour moi, c'est vraiment un honneur que le film puisse voyager à l'étranger, qu'il puisse voyager au Canada. C'est toujours un pays où j'ai rêvé d'aller. Il y a des grands cinéastes qui viennent du Canada, donc c'est d'autant plus un honneur pour moi, comme par exemple Denis Villeneuve ou je crois que David Cronenberg aussi est canadien, il me semble. Deux cinéastes que j'apprécie beaucoup et c'est vraiment une fierté que le film puisse parler à des gens hors de mon pays, hors de mon continent et que ça puisse aussi parler les sensations puissent traverser, que le langage du film puisse être compris, que le sujet puisse être apprécié, c'est vraiment génial.
1: Ah ben écoutez, David Cronenberg est effectivement un Canadien, il vient de Toronto. Thibault Fauconnet, j'ai beaucoup aimé votre film. Je rappelle que vous êtes scénariste, producteur, réalisateur de ce court-métrage Brancard. Il est présenté au Festival du film d'Edmonton. Et puis ça a été un plaisir de vous recevoir au Café Chaud ce matin.
0: Merci à vous, Geneviève.
1: Merci. Il est 7h52 minutes. C'est notre chronique économique avec Megan Foy aujourd'hui, journaliste à la presse. Bonjour Megan. Depuis son arrivée au pouvoir, le premier ministre Mark Carney a l'ambition de faire du Canada une superpuissance énergétique et un pas important dans cette direction a été franchi mardi.
2: Oui, tout à fait. Hier, le gouvernement qui a donné feu vert à l'expansion d'une usine de LNG Canada. Donc, c'est en Colombie-Britannique, une usine de liquéfaction de gaz naturel. Alors, l'usine existait déjà, mais là, ce qu'on veut entamer, c'est la phase 2 du projet. Donc, un investissement de 33 milliards de dollars, c'est majeur. Mais pourquoi on en parle autant? C'est parce que cette expansion-là va permettre de doubler les exportations de GNL canadien vers les marchés étrangers, alors vers l'Europe et vers l'Asie, par exemple. Alors, on passe de 14 millions de tonnes d'exportations de GNL à plus de 28 millions. Alors, vraiment, c'est une annonce majeure là, que Monsieur Carney a faite hier. Et ça va permettre, évidemment, de hisser le Canada parmi les 5 plus grands exportateurs de GNL au monde. Alors, vraiment, une annonce importante. L'usine va même devenir la deuxième usine du genre en importance sur la planète.
1: Ouais.
2: Ça va permettre au Canada de se mesurer donc aux États-Unis, qui sont les numéro un là en ce moment là sur à cet effet-là, et ça va permettre aussi ben au Canada de se démarquer quand les autres continents ben doivent choisir un allié hein, ici en Amérique du Nord.
1: J'imagine qu'il y a eu des réactions partagées là à cette annonce.
2: Oui, comme toujours, hein, quand on a une annonce qui est liée, disons, au gaz naturel, ça fait toujours jaser. D'abord, des réactions positives. Le premier ministre du Canada ainsi que celui de la Colombie-Britannique se sont félicités que l'accord permette aux Premières Nations d'acquérir une participation majoritaire dans la nouvelle structure. Évidemment, parce qu'elles sont touchées là de par la localisation du projet. Et le Conseil canadien des affaires a aussi salué là la création des emplois hein, qui grâce à la construction de cette expansion là de cette phase 2, on parle de plus de 4000 emplois qui seront là, qui seront assurés jusqu'au début des années 2030. Sauf que évidemment, il y a des critiques hein, comme vous le dites, des regroupements de santé d'abord qui ont fait part de leurs inquiétudes quant aux impacts que pourraient avoir les polluants qui sont rejetés par l'usine, mais surtout des groupes environnementalistes hein, qui ont dénoncé l'annonce, qui stipule que le projet est dangereux, qu'il n'apportera pas de retombées économiques aux Canadiens et, doit-on le rappeler, qui propulse le Canada parmi les plus grands exportateurs de GNL au monde. Alors, est-ce que la transition énergétique fait toujours partie des priorités du gouvernement? C'est ce qu'on questionne là du côté des groupes d'environnement ce matin.
1: Une autre nouvelle, Mégane, confirme que les entreprises canadiennes sont considérées comme des partenaires de confiance jusque sur le vieux continent plutôt. Une compagnie montréalaise a signé une importante entente avec l'Agence spatiale européenne.
2: Oui, c'est le spécialiste montréalais des technologies CGI, qui est coté en bourse à Toronto et qui sera l'intégrateur donc d'une nouvelle infrastructure de stockage de données de l'Agence spatiale européenne. Donc, cette infrastructure-là va héberger et traiter des données d'observation de la Terre qui sont générées par les satellites de l'Agence spatiale européenne, et ce, d'ici 2035.
1: Dites-nous, quel est l'impact sur sa valeur boursière?
2: Bien, la valeur de l'entente, elle n'a pas été chiffrée jusqu'à présent, mais la nouvelle n'a pas généré vraiment de réaction là, sur le marché. Le titre de CGI n'a pratiquement pas bougé à la Bourse de Toronto de lundi à mardi. Alors, on estime que la valeur n'est peut-être pas si importante là, du côté des investisseurs, surtout qu'au moment de l'annonce, CGI a préféré annoncer un autre projet aux États-Unis. Alors, peu d'activité. Mais il faut rappeler que CGI, là, la valeur de son titre est en repli de 25 % depuis le début de l'année. C'est plus difficile. Il demeure coincé dans la guerre commerciale. L'émergence aussi des outils d'IA pèse sur sa performance. Alors, il faudra voir ce qui suivra pour le titre de CGI. Mais à plus long terme, là, on pense, plusieurs observateurs continuent de croire que le titre de CGI pourrait rebondir dans un futur proche.
1: On le sait, malgré les mises en garde des dernières semaines, le président américain est réticent à freiner le développement de l'intelligence artificielle, mais il y a quand même une entente qui a été conclue en ce sens hier à Washington.
2: Oui, du moins pour l'encadrer, hein, ce secteur. On a eu une rencontre entre Donald Trump, oui, à la Maison-Blanche, et plusieurs grands patrons du secteur de l'IA. On pense à Tesla, Anthropic, Google, Meta, etc. Ces grands patrons ont signé une entente, un code de bonne conduite sur l'utilisation de l'IA. Et c'est sur une base volontaire, hein? Donc ça démontre vraiment leur volonté d'encadrer ce secteur-là. On parle de contrôle interne plus robuste. Ils s'engagent à s'auto-réguler. On veut créer des équipes spécialisées en interne. Mais surtout, ce qui est nouveau, là, c'est que les entreprises s'engagent

0: voyage à se réunir entre elles pour se conseiller. Alors ça, c'est spécial parce que ce sont des entreprises privées qui, le rappellent toujours, sont en compétition entre elles. Alors ça, c'est nouveau. Et le président américain a indiqué en parallèle qu'il réfléchissait à la création d'une sorte de comité là, qui surveillerait le secteur en marge de cette annonce.
1: Megan Foy, vous êtes notre chroniqueuse économie ce matin. Merci d'avoir été avec nous.
0: Merci, à la prochaine.
1: Merci beaucoup. Donc, écoutez, la deuxième heure du Café Show, elle se termine comme ça. Je vous rappelle notre question du jour. Hein? On a eu les premiers matchs dans la Ligue nationale hier et on vous demandait quelle est votre équipe, quel est votre joueur préféré et quelles sont vos attentes pour cette nouvelle saison. On vous invite à nous écrire au 780-468-7711 en cliquant sur la bulle de conversation ou vous pouvez également aller sur ma page Facebook. On se retrouve dans une dizaine de minutes.

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3: $30 milliards pour doubler les exportations de gaz naturel liquéfié vers les marchés étrangers. Ottawa annonce de nouvelles mesures pour protéger les océans du Canada. Et le président du Rassemblement national dans la tourmente en France après la publication de propos antisémites qu'il aurait tenus. Bonjour, ici Marie-Michèle Bordua. Bienvenue à ce Radio-Journal. En Colombie-Britannique, la plus grande usine de gaz naturel liquéfié au pays verra sa production doubler en 2030. C'est l'un des grands projets nationaux mis de l'avant par le gouvernement Carney et qui tombe à point pour le premier ministre David Eby en pleine campagne électorale. Annie Véro a préparé ce qui suit.
4: What a great day for Canada.
5: En visite à Vancouver, le premier ministre Mark Carney a salué l'investissement privé de plus de $30 milliards dans la phase 2 du projet de LNG Canada situé à Kitimat en Colombie-Britannique.
4: And that means, yes, doubling capacity.
5: L'expansion de l'usine de liquéfaction de gaz naturel permettra de doubler sa production, dit-il, et en fera la deuxième plus grande installation de ce type au monde.
4: Les émissions de GNL Canada à Kitimat devraient être plus faible que celle de toute autre installation de taille comparable à travers le monde.
5: Cette promesse d'un projet plus durable laisse sceptique Thomas Green de la Fondation David Suzuki, qui craint les conséquences environnementales.
6: De nouveau revenir en boomerang en termes de inondations, feux de forêt.
5: Le spécialiste en énergie, Yvan Klisch, s'attend toutefois à une bonne acceptabilité sociale du projet, notamment en raison du contexte politique.
7: Les gens voient bien que on est une puissance énergétique et qu'il faut utiliser ce levier-là le plus possible et diversifier nos marchés hors du marché américain.
5: LNG Canada vise à atteindre davantage les marchés asiatiques dont la demande pour le gaz naturel est en hausse. Ici Annie Véro, Radio-Canada, Vancouver.
3: Puis quelques heures après cette annonce, Mark Carney a promis un investissement d'$1,2 milliard pour protéger cette fois les océans canadiens. Mais les groupes environnementaux ne sont pas convaincus des bienfaits de cette annonce. William Bursing, ce qui suit.
4: C'est plus important pour les générations à venir.
8: Il s'agit, selon Mark Carney, d'un investissement historique. $1,2 milliard qui servira notamment à renforcer les capacités de la garde côtière canadienne et à élaborer un plan national d'intervention en cas de déversement de pétrole.
4: Nous pouvons créer des emplois et diversifier notre économie. Et nous pouvons le faire en toute sécurité, de façon responsable, tout en protégeant nos océans.
9: I don't see how this is a historical investment.
8: Mais Lucero González de l'organisme Wilderness Committee

0: pour avoir quelque chose de très vite, mais on le fait mal.
1: Le gouvernement fédéral dévoilera deux autres volets de sa stratégie sur les océans dans les mois à venir. Ici William Burr, Radio-Canada, North Vancouver.
2: En ce 30 septembre, la Journée nationale de la vérité et de la réconciliation rend hommage aux survivants des pensionnats pour autochtones. 150 000 enfants autochtones ont été retirés de leur famille et forcés de fréquenter ces pensionnats gérés par les communautés religieuses et financés par l'État. Officiellement, au moins 3 200 enfants sont morts dans ces pensionnats où régnait la malnutrition et les abus, mais le nombre de décès pourrait être plus élevé. Plusieurs événements sont organisés à travers le pays aujourd'hui pour souligner la journée, notamment sur la colline du Parlement à Ottawa. Le premier ministre Mark Carney, lui, sera à Edmonton. Un avion de ligne parti de Dubaï vers Tel Aviv a été dérouté dans une ambiance de panique ce matin. Une bagarre entre le pilote et le copilote serait à l'origine de l'incident. Les passagers sont sains et saufs. En Israël, les autorités ont pris l'incident au sérieux. Le compte-rendu d'Étienne Monin.
3: On mesure l'état de panique dans l'avion en voyant les images de la cabine après l'atterrissage. Le sol est jonché d'affaires. On voit aussi un t-shirt taché de sang sur un homme au milieu des passagers. La première version des faits est donnée par la presse israélienne. Le vol FZ-1073 a décollé de Dubaï. Il devait atterrir à Tel Aviv. Il y avait autour de 170 passagers, parmi lesquels beaucoup d'Israéliens. Un code d'urgence a d'abord été enclenché, puis le code d'alerte pour détournement. L'appareil a chuté de 4000 mètres en 2 minutes à peine. La chasse israélienne a été mise en alerte. Le premier ministre a été informé de la situation. Les autorités ont craint alors un détournement. Mais toujours d'après les premières versions, le copilote aurait cherché à précipiter l'avion au sol. L'autre pilote aurait tenté de le maîtriser avec un couteau. Des passagers l'auraient épaulé dans la bagarre. Une enquête est en cours. La piste d'un acte suicidaire est évoquée. Israël dit prendre toutes les mesures pour rapatrier les passagers qui, au final, sont sains et saufs.
2: C'était Étienne Monin. En France maintenant, le président du Rassemblement national fait face à une tempête médiatique après la publication de propos antisémites qu'il aurait tenus dans sa jeunesse. Jordan Bardella nie en bloc. Il annonce qu'il porte plainte pour diffamation contre Mediapart. Le média en ligne affirme de son côté qu'il ne se laissera pas intimider et qu'il a des preuves solides, qu'il fera bientôt de nouvelles révélations. Les précisions de notre correspondant à Paris, Frédéric Arnould.
4: Dans un article abondamment commenté, le journal en ligne Mediapart énonce les propos qui auraient été tenus par Jordan Bardella alors que le jeune politicien avait 17 ans. Je cite, « Les banques sont toutes détenues par des juifs, ce sont les sionistes qui sont à la tête des banques, c'est ce qu'ils veulent, un nouvel ordre mondial dominé par Israël, avec bien sûr Jérusalem comme capitale ». Jordan Bardella réfute tous ses propos en bloc.
5: Ils ne sont pas les miens, pas plus qu'ils ne sont ceux d'un jeune adolescent de 17 ans que j'étais à l'époque.
4: Bardella parle de manipulation d'envergure, mais le journaliste de Mediapart, Anton Rouget, dit avoir des preuves de ses propos accablants. Avec des documents écrits de la main de Jordan Bardella qui sont composés à la fois de courriels, dans des boucles et conversations de messagerie.
6: C'est pour ça que nous sommes absolument formels. Tous les propos ont bien été rédigés par Jordan Bardella.
4: Benjamin Haddad, ministre de l'Europe, le gouvernement français condamne les propos allégués de Bardella.
7: Mais qui peut être surpris ? L'extrême droite reste l'extrême droite. Le Rassemblement national est un mouvement d'extrême droite.
4: Pour Marine Le Pen, candidate du Rassemblement national à la présidentielle française, cela n'en restera pas là.
8: Mais il y a quand même quelque chose qu'ils doivent savoir, c'est que on va pas se laisser faire. Nous n'allons pas nous laisser faire.
4: Mediapart dit qu'il publiera prochainement les documents incriminant le président du RN. Ici Frédéric Arnault de Radio-Canada, à Paris.
2: Le président américain affirme que les patrons des grandes entreprises de technologie ont accepté d'établir des normes en matière d'intelligence artificielle à l'issue de leur rencontre hier à la Maison-Blanche. Les géants du secteur ont adopté un code de bonne conduite non contraignant dont les contours n'ont pas été précisés. Mais pendant ce temps, en Asie, le développement de l'intelligence artificielle suscite aussi de nombreuses inquiétudes. Reportage Philippe Leblanc.
9: Dans les champs de Tainan, Chao Jui Kwang installe ses caméras pour observer l'effraie des prairies, un rapace nocturne dont il resterait moins de 500 spécimens à Taïwan. Une fois le nouveau parc technologique construit, j'ai peur de ne plus jamais voir d'effraie ici, dit-il. Ce refuge doit accueillir un parc technologique de près de 500 hectares, destiné notamment aux géants des semi-conducteurs, TSMC. L'industrie taïwanaise des micropuces est propulsée par l'intelligence artificielle et elle devrait voir son chiffre d'affaires bondir de 40% cette année, mais ça croît.

0: La croissance exige de plus en plus d'électricité et d'eau. Une partie de ces ressources pourrait devoir être détournée de l'agriculture ou d'autres industries, explique Dai Chu Yen, chercheur à l'Institut Chung-Hua pour la recherche économique. À Ilan, dans le nord de Taïwan, une mini-centrale hydroélectrique fournit déjà à TSMC l'équivalent de la consommation de 170 maisons. Je sens que je participe à cette transition de l'humanité. L'énergie que nous produisons contribue de façon modeste à la croissance de l'intelligence artificielle, affirme Zhu Feilu, le fondateur d'Hydrotron. À Tainan, les ornithologues amateurs ne s'opposent pas à la construction du parc technologique, mais ils réclament que TSMC laisse aussi un habitat aux effraies des prairies. Ici Philippe Leblanc, Radio-Canada, Tainan.
1: En terminant, les forces américaines se retirent de leur dernière base en Irak. Le Pentagone a annoncé ce matin la fin officielle de la mission de la coalition anti-djihadiste déployée depuis 12 ans sur le sol irakien et dirigée par les États-Unis. Le premier ministre irakien salue le début d'une nouvelle ère pour la souveraineté de son pays. Voilà, c'était les informations. 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

Bonjour tout le monde, j'espère que vous êtes en forme, que vous avez bien dormi et pour ceux qui sont en congé, j'espère que vous prenez le temps de vous détendre aujourd'hui et de relaxer. Toute l'équipe est bien heureuse de vous avoir à l'écoute en cette journée nationale de la vérité et de la réconciliation qui est également associée à cette journée du chandail orange. Cette journée, elle est dédiée à honorer les survivants des pensionnats autochtones, les enfants disparus et aussi à mettre en valeur les cultures autochtones. Je vous rappelle que les écoles, les bâtiments publics sont fermés, les drapeaux sont en berne, donc c'est pas la journée pour aller à la banque ni pour aller au bureau de poste. Et puis j'avais envie aussi de vous donner quelques idées si vous cherchez des choses à faire. Je commence par ce qui se passe sur l'application ici tout.tv en cette journée nationale de la vérité et de la réconciliation et dans le cadre du partenariat entre Radio-Canada et le festival Présence autochtone, il y a 5 films autochtones d'ici et d'ailleurs qui sont disponibles complètement gratuitement sur l'application ici tout.tv et les films ils sont là pour tout le mois, donc profitez-en, allez faire un tour là-dessus. Il y a aussi évidemment sur l'application Radio-Canada Audio des contenus en lien avec cette journée de la vérité et de la réconciliation. Et pour les gens qui nous écoutent de la région de Saint-Paul, la ville s'associe au Manawanis Native Friendship Center pour souligner cette journée. Donc, au programme, il y a une cérémonie du calumet, il y a une intervention des conférenciers, il y a des témoignages de survivants, il y a des activités familiales pour toute la famille. C'est à partir de 11h. Je vous invite à aller consulter la page Facebook de la communauté de Saint-Paul pour avoir tous les détails à propos de cette journée. Allons-y maintenant avec la météo. Dernière journée du mois de septembre, ça va être venteux sur l'ensemble des secteurs en Alberta, mais quand même assez confortable. Allons-y avec Yellowknife, où ça sera généralement nuageux avec des rafales à 40 km/h, maximum 7 degrés. À Fort McMurray, ça sera nuageux et pluvieux en matinée, ça va se dégager au cours de l'après-midi, le maximum sera de 7. À Rivière-la-Paix et Grande-Prairie, généralement ensoleillé avec un maximum de 14. À Bonnyville, Saint-Paul-Côte-de-Lac et Lac-Labiche, ça va s'ennuager avec du vent maximum 12. Pour ce qui est d'Edmonton, Saint-Albert, Sherwood Park et Beaumont, c'est ensoleillé et venteux, le maximum est de 14. À Red Deer, on aura un ciel variable avec de faibles probabilités d'averses tôt ce matin. Ça se dégage pour avoir un beau soleil cet après-midi. Le maximum est à 14 degrés. À Calgary, Medicine Hat et Lethbridge, ce sera généralement nuageux avec de bonnes chances de probabilité d'averse, dépendamment des secteurs. Ça va se dégager au cours de l'après-midi. On atteindra des maximums qui vont varier de 13 à 16 degrés. À Banff, ça se dégage ce matin avec des rafales à 40 km/h. Le maximum est à 12.

0: Et à Jasper, on aura des alternances de soleil de nuages avec 13 degrés. Jean-Marie Ambayamba est avec nous pour les manchettes. La production canadienne des sables bitumineux devrait atteindre un nouveau record cette année.
1: La hausse pourrait atteindre près de 3% et selon l'analyste Kevin Byrne de S&P Global, cette croissance est une histoire en cours dans le secteur. La production des sables bitumineux augmente depuis 25 ans consécutifs, sauf en 2020, en raison de la pandémie de COVID-19. Kevin Byrne explique que le Canada a beaucoup à offrir dans un marché qui recherche la diversité et la stabilité en matière d'approvisionnement.
0: Le nouveau centre radiopharmaceutique de Calgary va ouvrir ses portes d'ici 2029.
1: Le cyclotron estimé à 80 millions de dollars est en construction sur le site du centre médical Foothills. Il produira du matériel radioactif pour diagnostiquer et traiter notamment les cancers, des maladies cardiaques et des conditions neurologiques. Pour la ministre des Hôpitaux et des Services chirurgicaux de l'Alberta, Adriana Lagrange, ce centre représente une grande avancée pour Calgary. Elle souligne que pour le moment, la production radiopharmaceutique ne se fait qu'à Edmonton, alors que chaque seconde compte pour traiter des patients. Le nouveau centre devait initialement être prêt en 2027, mais selon Adriana Lagrange, il a été retardé, notamment à cause des délais pour construire le centre de cancer Archer E. Child.
0: Et le gouvernement des territoires du Nord-Ouest veut alléger les normes territoriales sur la gestion de l'alcool.
1: Les modifications donneraient davantage de pouvoir aux conseils municipaux pour réglementer l'accès à l'alcool. Elles simplifieraient également les permis pour des occasions spéciales. La ministre des Finances, Caroline Wozniak, dit que l'objectif est de moderniser la loi territoriale en vigueur depuis 2007 et de finaliser une nouvelle loi adoptée en 2023. La population a jusqu'au 16 octobre pour donner son opinion à ce sujet.
0: Merci beaucoup, Jean-Marie. On vous retrouve à 8h30 pour plus de nouvelles.
1: À plus tard.
0: À tantôt. Il est 8h15.
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0: À Injunction, au Yukon, il y a un homme qui tente sans relâche de préserver les savoirs ancestraux et de transmettre l'histoire des Premières Nations Champagne et Jack. Son nom, c'est John Finglen. Le journaliste Guillaume Tiglé-Pouglou l'a rencontré pour la série Empreinte et signe un récit qui est publié aujourd'hui à l'occasion de la Journée nationale de la vérité et de la réconciliation. Bonjour Guillaume.
3: Bonjour Geneviève.
0: Alors dites-nous, qui est John Finglen, le personnage auquel vous et la réalisatrice et photographe Sarah Axenos, vous vous êtes intéressé pour ce reportage?
3: Oui, alors John est très connu à Injunction. Injunction, c'est un petit village situé à peu près 2 heures de route à l'ouest de Whitehorse, la capitale du Yukon. John Finglen, c'est un membre des Premières Nations Champagne et Jacques, et il vient à peu près d'avoir 60 ans, en fait il vient de les avoir en juillet. Dans sa nation, ça lui donne le titre d'aîné automatiquement, mais il est déjà gardien du savoir de son peuple depuis une dizaine d'années. Il travaille comme interprète principal du patrimoine au centre culturel Daku, qui veut dire « notre peuple » en Tutchoni du Sud, c'est la langue des peuples autochtones de cette région. Ce centre, il est administré par les Premières Nations, mais aussi par Parc Canada, parce qu'en fait, Injunction, c'est au pied du parc national Kluani. C'est un parc de 22 000 km² qui renferme des glaciers et les 17 plus hauts sommets du pays, dont le Mont Logan. Pour Parc Canada, John y guide les visiteurs du centre et il anime des soirées de contes et d'histoires autour du feu au lac Kathleen, qui est un petit peu plus au sud. Il est très impliqué auprès des jeunes de sa nation et il sert de pont entre l'histoire autochtone et la science.
0: Et dites-nous, quelle épreuve a-t-il dû traverser pour en arriver là?
3: Oui, le début de sa vie n'a pas été facile. John Finglen, il a été abandonné par sa mère biologique à sa naissance au cours de la rafle des années 60. Alors, la rafle des années 60, ça a vu des milliers d'enfants autochtones au pays pris à leur famille par les services sociaux du Canada. Ça a blessé toute une génération. Il y a des traumatismes intergénérationnels qui s'en ressentent encore aujourd'hui. Et même si lui a été donné en adoption, il ressent encore la blessure de cette époque-là. Il a été recueilli par une famille à Ottawa qui parle français, donc lui-même parle français. Il a grandi dans la capitale et fait des études études d'histoire. Il retourne au Yukon à l'âge adulte pour devenir guide touristique à Injunction. Et là, il commence un petit peu à creuser et chercher son héritage, son histoire, mais il n'y a rien dans les archives sur lui. Donc

0: Il n'arrive pas à retrouver qui il est jusqu'à un soir lors d'une expédition scientifique qu'il guide où il discute avec un certain Earl, un membre de sa nation qui l'accompagnait. Je laisse John Finlan nous conter la suite.
1: Il m'a dit « Quand est-ce que vous êtes né ?» Et j'ai dit « Juillet 1966 ». Il m'a regardé, il a dit « C'est drôle ça parce que ma mère était avec un enfant ». Il est allé à l'hôpital en juillet en 1966, puis il n'a pas retourné avec un enfant. Et on a regardé nous autres parce que on était des hommes. Alors, immédiatement, on dit, c'est quoi ton équipe de hockey? Parce que c'était trop que la première personne que je rencontre, c'était mon frère.
0: Donc Earl, son frère, et donc maintenant aussi son voisin, ils habitent juste à côté, en face l'un de l'autre, à Champagne, une petite communauté de End Junction. Il lui a donné le nom traditionnel de John Figlin, qui est Achlaya, qui veut dire ami. Mais le chemin a été long, hein, puisque sa mère biologique, qui est survivante des pensionnats pour autochtones, avait interdit à ses frères et sœurs de lui adresser la parole jusqu'à sa mort en 2017. Parallèlement, John Figlin, il s'investit dans la Première Nation Champagne et Jacques et il décide, selon ses termes, de devenir autochtone.
2: Waouh, quelle histoire là. Mm-hmm. Donc dites-nous, Guillaume, qu'est-ce qui a poussé John Figlin à s'intéresser à l'histoire des nations Champagne et Jacques et à les transmettre?
0: Donc ça vient de sa formation un peu d'historien, sa curiosité naturelle. Auparavant, il était dans l'histoire un peu des histoires autochtones, il était interdit de partager une histoire en dehors d'une famille autochtone, c'était un petit peu leur bien le plus précieux qui se transmettait de génération en génération, mais les pensionnats pour autochtones, ils ont brisé ce lien familial là. Donc John, maintenant ce qu'il fait, c'est qu'il collecte les histoires pour les partager au plus grand nombre, mais toujours dans le respect de son peuple. On l'écoute à ce sujet.
1: Dans la famille, c'était le père et la mère et le grand-père avec les enfants. Les pensionnats autochtones ont déchiré cette façon de faire. Alors maintenant, pour dire nos histoires, il faut les écrire. Alors ils vont disparaître. Je les lis dans les livres et la personne qui a écrit ça dans le livre, je demande à la famille si je peux dire l'histoire. J'ai jamais entendu non.
0: Il y a aussi le caractère de John Finlin qui joue beaucoup dans l'équation. C'est un peu un passionné de tout. Il accumule des savoirs les plus éclectiques de sport, musique, littérature. Il voyage aussi dans beaucoup de pays chaque année. Donc, il consomme un petit peu ce savoir avec une curiosité d'enfant.
2: Et dites-nous, est-ce que ces récits n'intéressent que sa nation et les touristes du parc Luani?
0: Alors non, ces histoires, elles intéressent aussi les scientifiques qui les utilisent pour leurs recherches. En fait, John Finlin, il adore les montagnes du parc Luani. Il a d'ailleurs donné son nom autochtone, Achlaya, à l'une de ces montagnes. Et entre ces sommets-là, il y a des glaciers et il y a beaucoup d'histoires de son peuple qui s'y rattachent. Grâce à ces histoires-là, les chercheurs, ils ont pu retrouver beaucoup d'artefacts de sa nation qui étaient perdus sous les glaciers qui commencent à fondre avec le changement climatique. Et ils ont pu retracer l'histoire des caribous qui peuplaient auparavant la région, avant que les orignaux s'y installent. John, il guide maintenant les scientifiques jusqu'au sommet de ces glaciers pour les étudier. Et il a été invité d'ailleurs à la célèbre conférence ArcticNet pour en dévoiler ses connaissances. Il raconte ses histoires, puis les scientifiques les valident un peu avec la science. Et il travaille en ce moment sur l'histoire des tremblements de terre et l'impact qu'ils ont eu sur les peuples de sa région. John Finlin, en fait, il se pose comme le chaînon manquant entre la science et l'histoire autochtone.
1: Dans l'histoire du Canada, on pense que les Autochtones ont leurs histoires et la science est différent. Mais maintenant, qu'est-ce que je commence à faire, c'est de dire qu'ils vont ensemble. Ils sont complémentaires.
2: Dites-nous, il y a également à cœur la transmission de son savoir à la jeune génération. Comment il s'y prend?
0: Alors, c'est un peu un hyperactif, hein, John. Il est, en plus de travailler à Daku, il travaillait aussi jusqu'à peu au sein de l'école St. Elias de End Junction pour raconter ses histoires aux élèves. Beaucoup sont autochtones et puis veiller sur leur développement. Pour lui, c'est un peu une sorte de vocation. On l'écoute.
1: C'est une responsabilité. Alors, pour mon frère, il fait la chasse, il fait la pêche, il fait la récolte et il donne ça aux aînés et aux personnes de la communauté. Alors, pour moi, ce que je peux faire, c'est de parler aux personnes et aussi de faire une bonne vie pour les enfants et les jeunes.
0: Donc aujourd'hui, il fait partie de Chofan Naji, qui a un programme où des éducateurs accompagnent une famille sur une ferme pour les reconnecter un peu à la terre et démêler leurs problèmes. Puis, il continue aussi d'organiser des visites d'université pour les jeunes de 11e année de l'école pour un peu les favoriser leur intégration aux grandes villes après le secondaire. End Junction, c'est à peu près 900 habitants.

0: C'est un gros changement, donc faut les habituer. Puis parmi ces jeunes-là, John Finland, il semble avoir trouvé sa relève en Juliette Joe, qui est une jeune femme de 18 ans qui exerce aujourd'hui à peu près le même métier que lui au centre culturel d'Aku. Il travaille d'ailleurs en ce moment sur un projet de revitalisation de la patate Tlingit, une sorte de pomme de terre assez spéciale qui pourrait favoriser l'autonomie alimentaire du Yukon.
1: Et tout ce travail, est-ce qu'il est reconnu dans sa communauté?
0: Oui, sa passion et son travail est assez reconnu auprès du public, déjà qui l'écoute, mais aussi effectivement dans sa communauté, notamment tout récemment par les aînés de la nation Champagne et Jacques, dont il fait maintenant partie.
2: Un de nos plus bons aînés, il est très grand dans ma vie, et il a dit, c'est très important qu'est-ce que je fais, et les aînés reconnaissent moi qui fais ça. Ils parlent de moi. Et la fierté qu'ils ont que j'ai venu ici et je suis une des personnes qui dit nos histoires. Et ils disent que c'est très spécial de trouver les personnes qui parlent des histoires parce que notre Première Nation, ils sont très gênés. Alors, avoir quelqu'un qui veut dire, regardez-moi, je vais vous donner une histoire, c'est très rare.
0: John Finland est un peu entre les deux mondes, puis il assure cette préservation du savoir de son peuple et il promeut aussi la réconciliation en informant qui veut bien l'entendre de l'histoire des nations Champagne et Jacques, que ce soit autour d'un feu au lac Kathleen ou dans le centre culturel d'Aku de Injunction.
1: Ah, quelle belle histoire qu'on va pouvoir consulter. C'est votre récit, Guillaume Tillepoglou, qui est intitulé « Arlaya ». Passeur d'histoire et admirer les photos de la réalisatrice Sarah Xenos en consultant le portrait Empreinte ou à radio-canada.ca/savoir autochtone. Merci beaucoup.
0: Merci Geneviève, merci tout le monde.

Notre révolution a été télévisée. À peine nous avons respiré et les caméras étaient déjà braquées. Sur nous, nos regards, nos yeux noirs et nos vies brisées. Brisées, oui, mais polies par les vents. Personne ne remarque, ne regarde le brillant de nos pierres précieuses. Au contraire, on préfère les extraire, les creuser dans notre chair et nous voici encore pour un nouveau tour de piste tout en cachant à l'écran les ravages en arrière-plan d'un extractivisme du regard de l'autre. Pourtant, c'est live. Et moi, je suis debout depuis. Et je suis là, il semble, seul témoin, je suis là, les mains sur les yeux. On me dit main sur la tête, je mets mes mains sur mes yeux, je dois fermer mes paupières à double tour pour pas qu'on me les prenne. Par contre, je dois vivre pour voir, et voir pour vivre. Notre révolution a été télévisée, puis déclarée morte la seconde d'après en live, on le dit.

être marqués, debout devant les caméras et personne pour nous voir pour vrai. Mais nous sommes ici depuis toujours. Nous sommes encore là. Et nos yeux ont toujours habité le roc des paysages et la falaise du ciel.

Nous sommes la richesse que vous ne pouvez avoir. Nous sommes l'immensité indomptable des secrets bruts de notre territoire. Vous ne pouvez avoir nos rêves, ni avoir nos cheveux, ni nos regards, ni nos pierres précieuses. Nous sommes la richesse de celles et ceux qui sont passés avant nous, et elle est imprenable. Même si notre révolution est télévisée, et que l'on nous guette à chaque détour, à chaque jour plus que jamais nous sommes marqués, à force de ne plus savoir, représenter ou rester invisible.

0: que faire? Que faire? Si les écrans ne font que nous suivre à la lettre nos prénoms à l'abri des regards et que nous n'avons plus l'espace pour reprendre notre souffle. Notre révolution a été télévisée, puis déclarée morte la seconde d'après, mais vous ne pourrez jamais avoir ce que nous sommes. Nous sommes venus du ciel, et par le fait même, la terre est notre berceuse. Nous lui appartenons et notre guérison réside en elle, nous avons placé nos prières en elle nos vies, nos rêves en elle, notre parole en elle. Notre révolution. Et ça, même les écrans et la télé sont pas capables de le capter.
1: Très beau texte.
0: Et c'est tant mieux.
1: De Natacha Canapé, Fontaine, ça s'appelait. Notre révolution a été télévisée. C'est un clin d'œil, hein, ou une adaptation inspirée du célèbre poème et morceau contestataire The Revolution Will Not Be Televised by Gil Scott Heron. Petite dernière annonce pour les gens qui sont dans le coin de Lethbridge. Aujourd'hui, il y a un rassemblement au parc Nicolas Sharon pour une journée de reconnaissance et de tradition. Ça commence à 11h. Il y aura une cérémonie d'ouverture. Il y aura des initiations au double au kickball, il y a un tournoi de cross, il y a des courses, un demi-marathon, blackfoot, il y a une compétition de tir à l'arc. Il va y avoir également des montages de tipis, des activités culturelles et un marché artisanal. Alors, si vous êtes dans ce coin-là et vous cherchez une façon de célébrer cette journée nationale de la vérité et de la réconciliation, ben rendez-vous dès 10h au parc Nicolas Sharon. C'est le moment de notre bulletin de nouvelles régionales avec Jean-Marie Yambayamba. Il est 8h31 et la production canadienne des sables bitumineux là, devrait atteindre un nouveau record cette année, Jean-Marie.
2: La hausse pourrait atteindre près de 3% et selon l'analyste Kevin Byrne de S&P Global, cette croissance est une histoire en cours dans le secteur. La production des sables bitumineux augmente depuis 25 ans consécutifs, sauf en 2020 en raison de la pandémie de COVID-19. Selon Kevin Byrne, le Canada a beaucoup à offrir dans un marché qui recherche de la diversité et de la stabilité en matière d'approvisionnement.
1: Le Conseil scolaire public anglophone d'Edmonton a organisé hier un rassemblement pour célébrer la Journée nationale de la vérité et de la réconciliation.
2: L'événement qui a eu lieu à l'école secondaire Victoria visait à sensibiliser les élèves à l'histoire des Premières Nations. Un reportage de Pierre-Alexandre Larouche.
3: Tambour, chorale, danse et chandail orange, l'école Victoria à Edmonton accueillait une cérémonie pour commémorer la Journée nationale de la vérité et de la réconciliation. Pour les élèves qui sont montés sur scène pour chanter ou pour prononcer un discours, c'était une occasion d'en apprendre davantage.
4: Because if we didn't have an orange shirt day,
3: si nous n'avions pas une journée de chandail orange, les Autochtones qui ont survécu au pensionnat et ceux qui ont péri n'auraient pas une journée pour que nous puissions les honorer, confie l'élève de 5e année, Lauren Layton.
5: To be kind to people and never judge a book by its cover.
3: Ce que j'ai appris aujourd'hui, c'est d'être gentil avec tout le monde et de ne pas se fier aux apparences, dit Ellen Enay, élève lui aussi en 5e année. 13 ans depuis la création de la Journée de la vérité et de la réconciliation, il reste encore un long travail pour ne pas oublier les événements du passé, indique la directrice de l'école McKernan, Tammy Beatty. La réconciliation n'est pas un terme que nous disons une fois par année. Il s'agit d'entreprendre des actions

0: Chaque jour, souligne-t-elle. En Alberta, le 30 septembre n'est pas considéré comme un jour férié, excepté pour les employés fédéraux. Ici Pierre-Alexandre Larouche, Radio-Canada, Edmonton.
1: Le nouveau centre radiopharmaceutique de Calgary ouvrira ses portes d'ici 2029.
2: Le cyclotron estimé à 80 millions de dollars est en construction sur le site du centre médical Foothill. Il produira du matériel radioactif pour diagnostiquer et traiter notamment les cancers, des maladies cardiaques et des conditions neurologiques. Pour la ministre des Hôpitaux et des Services chirurgicaux de l'Alberta, Adriana Lagrange, ce centre représentera une grande avancée pour Calgary. Elle souligne que pour le moment, la production radiopharmaceutique ne se fait qu'à Edmonton, alors que chaque seconde compte pour traiter des patients. Le nouveau centre devait initialement être prêt en 2027, mais selon Adriana Lagrange, il a été retardé, notamment à cause des délais pour construire le centre de cancer Arthur E. Child.
1: La popularité de Daniel Smith est en baisse dans la province.
2: Ça, c'est selon un nouveau sondage effectué pour CBC News, mais la première ministre semble encore bénéficier d'un appui fort dans sa circonscription de Brooks Medicinat. Précision de Félix Gagné.
3: La première ministre de l'Alberta, Danielle Smith, est députée de Brooks Medicine Hat dans le sud-est de l'Alberta depuis 2022. Dans cette région productrice de gaz naturel, les indépendantistes albertains sont nombreux. Quade Vandersprout, travailleur dans le secteur pétrogazier, compte voter pour l'option demandant à l'Alberta de commencer un processus référendaire pour déterminer si la province devrait se séparer du Canada. Je crois que cela envoie un message, dit-il. Même si la première ministre Danielle Smith soutient l'option du maintien, il prévoit de voter pour elle aux prochaines élections. Cependant, Gail Shank estime que Danielle Smith perd l'appui de ses électeurs. Elle affirme que selon elle, ce sont surtout les indépendantistes qui votent pour la première ministre. John Santos, spécialiste des données de la firme de sondage Janet Brown Opinion Research, explique que les électeurs de Medicine Hat sont réticents à voir le NPD de l'Alberta à cause d'anciennes règles environnementales. La première ministre a fait changer plusieurs politiques environnementales du gouvernement fédéral et ça lui donne des appuis, dit-il. La prochaine élection provinciale est prévue à l'automne 2027. Ici Félix Gagné, Radio-Canada, Calgary.
1: Et le gouvernement des territoires du Nord-Ouest veut alléger les normes territoriales sur la gestion de l'alcool.
2: Les modifications donneraient davantage de pouvoir aux conseils municipaux pour réglementer l'accès à l'alcool. Elles simplifieraient également les permis pour des occasions spéciales. La ministre des Finances, Caroline Wozniak, dit que l'objectif est de moderniser la loi territoriale en vigueur depuis 2007 et de finaliser une nouvelle loi adoptée en 2023. La population a jusqu'au 16 octobre pour donner son opinion à ce sujet.
1: Et la police de Calgary enquête sur une attaque au couteau qui est survenue cette nuit au parc Tuxedo.
2: La police dit avoir répondu à un appel vers minuit 30 pour un incident dans le secteur de la 32e avenue avec la rue Centre-Nord-Est. Un homme poignardé a été transporté à l'hôpital dans un état grave, mais son état de santé est maintenant jugé stable. Un suspect a été placé en détention après l'attaque, mais des accusations n'ont pas été annoncé.
1: Merci Jean-Marie.
2: Je vous en prie.
1: Déjà la dernière journée du mois de septembre et aujourd'hui, du côté d'Yellowknife, ce sera généralement nuageux avec des rafales à 40 km/h. Le maximum sera de 7 degrés. Je vous rappelle que c'est une journée qui sera venteuse sur l'ensemble des secteurs en Alberta, là, de 40 à 70 km/h pour des rafales. À Fort McMurray, nuageux et pluvieux. En matinée, ça cesse. Au cours de l'après-midi, on atteindra 7. À Rivière-la-Paix et Grande-Prairie, c'est généralement ensoleillé. Maximum 14. À Bonnyville, Saint-Paul-Côte-d'Lac et Lac-Labiche à 100 nuages. Et puis, on atteindra 12 à Edmonton, Saint-Albert, Sherwood Park et Beaumont. C'est ensoleillé avec 14 degrés. Le ciel est bleu ce matin et le soleil se pointe le bout du nez au centre-ville d'Edmonton. À Red Deer, c'est des alternances de soleil et de nuages avec de faibles probabilités d'averses tôt le matin. C'est ensoleillé par la suite. On atteindra 14. À Calgary, Medicine Hat et Lethbridge, ce sera généralement nuageux. Il y a quand même de bonnes probabilités tombées d'averses là sur certains secteurs. Alors soyez pas surpris si vous avez des petites gouttes de pluie. Ça se dégage par contre au cours de la matinée. Les températures vont varier de 13 à 16 degrés. À Banff, ça se dégage ce matin avec 12 en maximum qui sera atteint aujourd'hui. Et du côté de Jasper, on a

0: aura des alternances de soleil de nuages avec 13 degrés. Marc-Éric Bouchard est avec nous à 8h38 pour les sports. Revenons sur cette journée de la vérité et réconciliation. Qui sont les athlètes autochtones les plus inspirants de l'histoire, Marc-Éric?
1: Ben, il y en a plusieurs, mais en particulier, là, je me tourne vers Colette Bourgonge, hein, qui est une Saskatchewanaise qui a participé à de nombreuses compétitions nationales de ski de fond. En 1980, juste avant d'obtenir son diplôme, elle subit un accident de voiture qui la laisse paralysée. Aux Jeux paralympiques d'hiver de 1992 à Barcelone, elle remporte des médailles de bronze dans les courses de 100 et de 800 mètres en fauteuil roulant. Colette Bourgonge est la première athlète féminine à représenter le Canada à la fois aux Jeux paralympiques d'été et d'hiver. Lorsqu'elle prend sa retraite, elle compte plus de 10 médailles gagnées lors de 7 Jeux paralympiques d'hiver et 3 des Jeux paralympiques d'été. Il y a également Angela Chalmers, qui est une coureuse remarquable, qui remporte des courses provinciales. Elle a remporté plusieurs courses. Elle est du Manitoba. Elle décroche aucune médaille aux Jeux olympiques de Séoul en 1988, mais réussit à remporter une médaille aux Jeux olympiques par la suite à Barcelone, aux 3000 mètres, une médaille de bronze. Il y a aussi un homme qui s'appelle Jim Thorpe, qui est considéré l'athlète autochtone le plus inspirant de l'histoire moderne en raison de ses exploits légendaires et de sa polyvalence hors du commun. Lui qui avait remporté deux médailles d'or, en fait, lors des Jeux de Stockholm, et le roi Gustave avait tellement été impressionné à l'époque, le roi de Suède, qu'il avait qualifié de le plus grand athlète au monde. Sa carrière, par la suite, il a joué au football, au baseball et bien sûr au basketball. Il y a aussi, ça c'est une belle histoire, on en a parlé un petit peu tantôt, les jumelles Firth, Shirley et Sharon, des territoires du Nord-Ouest, qui ont commencé à 12 ans de faire du ski de fond et ils ont remporté elles ont remporté 79 médailles dans plusieurs championnats et depuis les Jeux de Sapporo en 1972, elles sont les seules skieuses à avoir représenté le Canada à 4 Jeux olympiques de façon consécutive. Il y a également les joueurs de hockey qui ont inspiré les plus jeunes, Jordan Tutu, Jonathan Chichou, Carey Price, Brian Trottier, Grant Fuhr, Reggie Leach, Joey Junot et les autres là qui ont inspiré les jeunes qui ont dit, ah, moi, si lui le fait, moi, je suis peut-être capable de pouvoir sortir de ses traces et de pouvoir réaliser mon rêve d'être un athlète des Premières Nations, mais qui est capable d'être parmi les meilleurs.
0: Ouais, la représentation, toujours très importante pour pouvoir se projeter dans l'avenir. Merci beaucoup, Marc-Éric, d'avoir fait ce beau compte-rendu et nous avoir fait découvrir, en tout cas pour ma part, certains de ces athlètes autochtones qui ont fait l'histoire du pays.
1: Les remarquables oubliés, je voudrais dire, pour reprendre ce que Serge Bouchard a fait pendant plusieurs années chez nous à Radio-Canada. Ouais.
0: Mm-hmm. Marc-Éric, continuons ce bulletin sport avec cette victoire des Canadiens et des Canucks pour débuter leur saison de hockey hier.
1: Ouais, c'est ça. Montréal a défait Toronto 3-2 grâce au brio du gardien de but Jakob Dobesch. On peut pas dire le brio du gardien de but des Oilers, hein, Tristan Jarry. C'était plus difficile pour lui. Pourtant, les Oilers n'ont jamais abandonné, hein, tiraient de l'arrière 5-2, sont revenus et une défaite en prolongation de 6-5 face aux Canucks. C'est Paul Potter, un nouveau venu de l'organisation des Canucks qui jouait pour les Devils du New Jersey, qui a marqué 2 buts pour l'équipe de Manny Malhotra. Dans les autres matchs, notons que la Caroline a perdu 1-0 face à la Floride des Panthers. Les Rangers ont perdu 3-0 face à Boston et victoire de Vegas 5-2 face aux Blackhawks de Chicago. Les Flames vont débuter leur saison, ce sera demain à la maison face au Kraken de Seattle.
0: Marc-Éric, j'ai une petite question à vous poser. Dans le Edmonton Journal, on n'était pas tellement impressionné par la performance de McDavid, on le trouvait un peu éteint. Ce que vous avez vu là, est-ce que vous seriez d'accord? Moi, j'ai pas écouté le match, donc je sais qu'ils sont assez critiques, je trouve, le Edmonton Journal face à McDavid là.
1: Moi, j'ai trouvé qu'il y avait des bonnes chances de marquer. Il semblait énergique, mais moi, ce qui m'a marqué, c'est que sur, je sais pas si vous avez remarqué ça aussi, mais sur son nez, il y avait un pansement sur son nez.
0: Ok, non, j'ai pas vu ça.
1: Et ça, c'est des gens, il y a des gens là, sur les réseaux sociaux qui disent, mais c'est parce que c'est pour, parfois, on utilise ces pansements-là pour mieux respirer, parfois.
0: Okay. Hein, vous savez, les espèces de petits pince-nez, là.
1: Ouais, ben c'est ça, mais c'est un pansement.

0: Et c'est rare qu'on voit McDavid avoir un pansement sur le nez. Est-ce que c'est sa nouvelle façon de pouvoir peut-être avoir cet élément-là pour pouvoir mieux respirer ou je sais pas quoi. Mais bref, moi je l'ai pas trouvé. Il m'a pas déçu hier.
1: Okay, bon.
0: Mais il semble avoir déçu bien des gens hier parce que évidemment c'est les autres qui ont marqué des buts hein, à la place de lui. Mais il a quand même provoqué des choses. Il faisait des montées à l'offensive comme on y connaît, mais peut-être qu'il y a aussi une façon aussi, peut-être que Mike Babcock lui a demandé peut-être de faire des ajustements dans sa façon de jouer. On va le voir. Là, c'est un match. Là. Un match, c'est difficile sur 84 de pouvoir analyser un joueur sur une carrière. Là. Mais c'est vrai que la pression est très forte sur ses épaules. Parce que c'est lui et les autres qui ont demandé à avoir un changement derrière le banc. Et là, avec son style, évidemment, ainsi que M. Knobloch, lui, il parlait presque pas. Tandis que lui, c'est tout le contraire, M. Babcock. Hein? On le voit derrière le banc, là. Il n'arrête pas de parler hein, tout le temps. Vous avez vu? Hein? Il y a un style tellement différent de celui de Chris Knobloch que les joueurs aussi doivent peut-être s'adapter, là. Mm-hmm. Même s'ils voulaient avoir un entraîneur de ce genre-là, Geneviève, c'est que quand il y en a un qui parle tout le temps derrière ta tête, eh bien, c'est un changement de garde parce que, évidemment, Knobloch, au cours des dernières années, il n'y avait pas le même style. Et là, faut laisser un peu à ces joueurs-là de pouvoir peut-être s'adapter au style de M. Babcock, je crois.
1: Bon. Oui. Mm-hmm. Ben, écoutez, on sera patient avec lui. Ce qu'il disait, c'est not quite on, donc pas tout à fait allumé. Et puis, c'est juste qu'il a terminé la saison un peu comme ça. Donc, je me disais, peut-être que, en tout cas, ben, on verra, vous avez raison, c'est qu'un match, Marc-Éric.
0: Est-ce qu'il est à 100% aussi? C'est ça qu'on, souvent, les blessures, c'est difficile de voir et les joueurs, ils disent, oui, je suis prêt pour la saison, mais il est peut-être à 88% ou à 91%, je sais pas, c'est ça qu'on va peut-être savoir au cours des prochaines semaines.
1: On se reparle en fin d'émission, Marc-Éric, à tantôt.
0: Merci.
1: Il est 8h45 minutes.
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3: Bonjour à tous, c'est Jarvis Sharp, nous sommes le mercredi 30 septembre. Un atelier de cuisine est organisé à l'école Alain Saint-Cyr à Yellowknife. Les participants pourront découvrir de nouvelles recettes, cuisiner et puis manger ensemble dans une ambiance conviviale. L'activité est gratuite et se déroule de 18h à 20h ce vendredi 2 octobre. À Red Deer, les jeunes pourront laisser parler leur créativité avec le projet Mosaïque le 6 octobre. La CFA régionale invite les élèves de la 3e à la 12e année à participer à une activité artistique à l'école La Prairie autour de création sur toile. Une occasion de créer, d'expérimenter, mais aussi d'échanger avec d'autres jeunes de la communauté. Le rire et les cultures africaines seront à l'honneur à Edmonton le 10 octobre avec le festival Rire d'Afrique en Alberta. Présenté au campus Saint-Jean par Pont Cultural Bridge, la soirée mêlera humour, bien sûr, mais aussi musique, poésie et slam dans une ambiance francophone. L'humoriste ivoirien Boukari figure parmi les artistes annoncés.
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1: Vous êtes toujours à l'écoute du Café Chaud sur les ondes d'ici première. Mon nom est Geneviève Potvin. Je suis très heureuse de vous accompagner en cette journée fériée. À 3 semaines, là, du référendum de l'Alberta, là, il y a 4 Premières Nations Cree qui unissent leurs forces pour encourager leur communauté à aller voter dans le cadre de l'initiative Rock the Vote. Malgré les défis logistiques et la confusion chez beaucoup de personnes, elles espèrent que la mobilisation sera au rendez-vous. Alice Burger, notre journaliste, s'est rendu à Masquashish vendredi dernier. On écoute.
5: C'est un vendredi matin gris et automnal à Masquashish, à une centaine de kilomètres au sud d'Edmonton, où les 4 nations Cree célèbrent l'anniversaire du traité numéro 6 sur fond de référendum. Plusieurs femmes élues au Conseil des Nations, Erminskin, Louis Bull, Montana et Samson, ont saisi l'occasion pour unir leurs forces et organiser une session d'information sur

0: ce vote.
1: So their voice matters, our treaty matters, their vote matters.
0: Le message est unanime pour ces quatre nations. Il faut que les voix autochtones soient entendues, que les traités perdurent, et cela passe par le vote. L'initiative s'inscrit dans la campagne Rock the Vote, qui vise à répliquer en Alberta la mobilisation historique de l'électorat autochtone aux élections fédérales de 2015. Après l'habituelle cérémonie du jour du traité, le public arrive par dizaines à l'heure du lunch où un barbecue est servi. Bien emmitouflé, un café ou burger chaud à la main, il s'assoit dans l'amphithéâtre du parc Bear pour écouter les représentants de leur nation.
2: We have to pay attention. We have to consistently read. I encourage every one of you.
0: Lire, s'informer, comprendre les enjeux du référendum pour les traités, telles sont les consignes données par les représentants des nations de Maskwacis. Pour cela, des brochures sont distribuées avec l'intitulé des 10 questions expliquées en détail. Chaque nation tient aussi un stand afin d'aider leurs membres à s'enregistrer pour pouvoir voter.
3: Well, honestly, I'm confused.
0: Maurice Népouse, membre de la nation Samson, se dit confus à l'approche du vote. On entend tellement de choses dans les médias, sur Facebook et un peu partout, mais on voit surtout de la division et c'est triste, déclare ce pompier à la retraite. Lui et sa sœur sont venus s'enregistrer, carte d'identité à la main, auprès des bénévoles de sa nation. Malgré les sourires et le ton convivial, le temps presse et les bénévoles s'activent pour s'assurer que le maximum de personnes s'enregistrent. Ce vendredi 25 septembre, c'est le dernier jour pour demander le vote par correspondance. Shannon Eyre Buffalo, élue de la première nation Cree de Samson, reconnaît que ce n'est pas facile de mobiliser leur communauté lors d'élections.
4: We have that challenge even with our own internal votes, is getting people through transportation to get them to the polling station.
0: C'est toujours un défi, notamment le transport jusqu'au bureau de vote.
4: The other thing is a lot of our people don't have IDs.
0: Et puis beaucoup de leurs membres n'ont pas de carte d'identité. Entre les enjeux de pauvreté, de santé mentale, les difficultés du quotidien, beaucoup ont du mal à s'organiser, dit-elle. Voter devient donc un enjeu complexe avant même de savoir exactement sur quoi on doit se prononcer.
4: My hope is that our people understand why it's important.
0: Shannon espère à tout le moins réussir à éduquer son peuple sur l'importance de ce vote.
4: Get informed on major decisions that affect us.
0: En Alberta, le taux de participation des Autochtones aux élections fédérales est historiquement bas, sous la moyenne nationale.
5: Do you support the government of Alberta working with governments of other willing parties?
0: Bien que cette session d'information porte sur l'ensemble des questions référendaires, c'est surtout la question 10 sur la potentielle séparation de l'Alberta qui retient l'attention et qui pourrait davantage déplacer les foules.
3: I'm pretty confident that all of us will make a difference.
0: Maurice Népouse est confiant que le vote autochtone puisse faire une différence et mettre fin à ces menaces de séparation. Et la mobilisation passe aussi par la jeunesse. Rachel Littlechild a 18 ans et c'est la première fois qu'elle va voter. Depuis des semaines, elle tente de convaincre ses amis, même s'ils ne sont pas toujours d'humeur à parler politique. Beaucoup de jeunes ne sont pas conscients de l'importance du vote et ne mesurent pas vraiment les répercussions qu'il pourrait avoir, dit-elle. Donc je leur parle du référendum, de l'importance de faire entendre notre voix et j'espère que cela incitera davantage de jeunes à s'impliquer. D'ici le 19 octobre, les bénévoles des quatre nations Cree de Maskwacis continueront leur campagne, notamment par le porte-à-porte.
4: I'm confident we'll get some turnout. It may not be the numbers we may be looking for.
0: En espérant que le vote autochtone puisse faire une différence sur l'issue de ce référendum.
6: Let's rock this indigenous vote. Nanatskomtenawal kakiel. Hi hi.
0: Ici Alice Burgard, Radio Canada, Maskwacis.
7: Eh ben, c'était un reportage, comme vous l'avez entendu, de notre journaliste Alice Burga, qui s'est rendue, en fait, voir comment ça se passait, cette initiative Rock the Vote, là, du côté de Maskwacis. Alors, on continue, justement, cette discussion, où, en fait, ces reportages qui traitent du référendum, on va parler

0: parler des conséquences d'une possible séparation de l'Alberta sur les programmes d'immersion française dans la province. Il y a quelques jours, ça préoccupe plusieurs personnes à quelques jours du référendum. C'est le cas pour le jeune Oscar qui est étudiant en immersion française. Ça se passe au territoire du Nord-Ouest, qui a voulu savoir comment la séparation pourrait affecter ses programmes d'immersion. Il y a une entrevue qui a été faite à nos collègues de la Croisée, Michael Trayon, qui est directeur général de Canadian Parents for French pour l'Alberta et les territoires du Nord-Ouest, a apporté plus de précision à ce sujet. C'était au micro de notre collègue Sébastien Nemeth qui a commencé par dire ce qu'il pensait de cette question avant de dire concrètement en quoi les programmes d'immersion française seront en danger si l'Alberta devrait devenir indépendante. On écoute.
1: C'est une bonne question. Et je pense que la réponse est difficile d'écouter, mais parce que séparation, ça affecte beaucoup les programmes en français, ça inclut le français d'immersion. La première chose, c'est que on va perdre le fonds fédéral pour les prochains 5 ans jusqu'à 2028. On va recevoir un total de 100 millions de dollars. Et puis, c'est possible qu'on a perdu les fonds pour supporter les programmes d'immersion, les programmes de français langue seconde et probablement les programmes francophones. On a un changement mais dans les dernières quelques années avec les enseignants. Pour plusieurs années, la plupart des enseignants sont francophones. Maintenant, ça change un petit peu. C'est probablement 60%, 40%. Et le 40% sont des finissants d'immersion. Si on n'a pas des finissants d'immersion pour aller d'être enseignant, qu'est-ce qu'on va faire? C'est un cycle, on coupe quelque chose et qu'est-ce que se passe prochainement? J'ai juste lu le dépliant qui s'arrive dans le poste de la gouvernement provincial. Et je pense que c'est sur le troisième page que on parle de des nouveaux arrivants et une section dit que il y a trop des nouveaux arrivants qui parlent français. Si on n'a pas des nouveaux arrivants qui veulent travailler dans nos systèmes, dans nos écoles, dans nos communautés, si on n'a pas d'immersion française, les provinces ou le pays de l'Alberta a perdu l'opportunité de travailler avec Canada, parce que Canada bilingue, c'est perdu des opportunités de travailler avec le monde français. Parce que si on n'a pas des enseignants qui enseignent nos jeunes, on a perdu la langue. Si c'est possible, je vais déménager à Yellowknife. J'aime cette ville-là. J'aime le Nord. Mais oui, ça affecte beaucoup parce que la population de le territoire de Nord-Ouest, c'est autour de 40 000 personnes. C'est pas grand. Mais une des seules choses qui aide la situation là, c'est que dans les dernières quelques années, le curriculum en territoire de Nord-Ouest se change. Il n'est pas utilisé le curriculum de l'Alberta non plus. Ce travail avec Colombie-Britannique. So ça, c'est aide le territoire de rester indépendant sans l'aide de l'Alberta.
0: C'était Michael Trayon, il est directeur général de Canadian Parents for French pour l'Alberta et les territoires du Nord-Ouest. Il était au micro de notre collègue Sébastien Nemeth. C'est à rattraper sur audio aujourd'hui. Marc-Éric Bouchard est avec nous. Qu'est-ce que vous surveillez dans le monde du sport aujourd'hui?
2: Ben, on surveille le hockey qui se poursuit. Les équipes canadiennes ne jouent pas aujourd'hui. Les Flames joueront demain, ainsi que les Oilers qui seront cette fois-ci à Vancouver. Et les séries éliminatoires se poursuivent dans le domaine du baseball. On verra si les équipes qui ont perdu hier 8-0 et 9-0, comme les Red Sox de Boston, entre autres, contre les Yankees, vont peut-être améliorer leur sort. C'est à surveiller. On vous donnera, bien sûr, ces résultats demain à notre émission.
0: Merci beaucoup, Marc-Éric. Bonne journée.
2: À vous aussi, merci beaucoup.
0: Merci. Et puis aujourd'hui, sur nos ondes, il restera toujours la culture. Vous aurez des suggestions littéraires autochtones. Et du côté d'aujourd'hui, l'histoire, eh bien, on aura un hommage au grand chef Max Grosluy. Et si vous voulez rester à la maison, mais quand même profiter de cette journée nationale de la vérité et de la réconciliation, je vous invite à aller visiter le site de l'ONF. Il y a plusieurs films.

qui sont disponibles gratuitement. Donc, ben voilà, toutes sortes de suggestions pour vous, pour honorer la mémoire de ces personnes qui sont disparues dans les pensionnats autochtones, ceux qui ont survécu aussi. Et puis, ben profitez de cette journée pour vous renseigner sur la culture autochtone en général. Mon nom est Geneviève Potvin, ça a été un plaisir de passer ce matin avec vous. On se retrouve demain matin pour un autre Café Chaud.

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3: Bonjour, ici Jean-Marie Mbayamba. Voici le bulletin d'information d'ICI Radio-Canada Première. Des groupes environnementaux s'inquiètent de l'expansion de l'usine de liquéfaction de gaz naturel en Colombie-Britannique de LNG Canada. L'entreprise a confirmé hier la phase 2 de son projet visant à doubler sa capacité d'exportation. Il s'agit de l'un des grands projets d'intérêt national du gouvernement Carney. Selon le Premier ministre, le gaz naturel exporté à l'étranger pourrait réduire l'utilisation du charbon ailleurs dans le monde, un argument qui ne convainc pas Charles-Édouard Tétu de l'organisme Équiterre.
4: Pour nous, il n'y a aucune façon de faire du développement responsable du gaz naturel. Donc, n'importe quel investissement ou n'importe quel développement d'une énergie fossile nous amène plus rapidement dans le mur. Le gaz naturel émet énormément de gaz méthane. Et lui, c'est un des gaz qui accélère le plus rapidement les conséquences des changements climatiques.
3: Mark Carney a par ailleurs annoncé hier un peu plus $1 milliard d'investissement pour la protection des océans. Et le premier ministre du Canada est aujourd'hui à Ottawa. Il va notamment participer à un événement marquant la Journée nationale de la vérité et de la réconciliation. Cette célébration honore les survivants des pensionnats pour autochtones et ceux qui ne sont jamais retournés à la maison. Hier, Mark Carney était à Vancouver pour annoncer un financement $1 200 millions pour la protection des océans. Les Flames de Calgary déménageront du Saddle Dome à l'automne 2027. Cette aréna emblématique aura abrité l'équipe de hockey de la métropole albertaine pendant 44 ans. Matteo Delattre s'y est rendu en visite.
5: Go Horn incoming!
6: C'est la dernière saison pour entendre cette sirène de but au Saddle Dome de Calgary. Après 44 ans de bons et loyaux services, l'équipe de hockey des Flames de la ville déménagera de l'autre côté de la rue pour rejoindre la future place Scotia à l'automne 2027. Un moment chargé d'émotions pour Steve Edgar, le directeur du marketing du Saddle Dome.
7: I call it a family member to many Calgarians and it is tough moving on from a family member and moving into a new home.
6: Je dirais que c'est comme un membre de la famille pour plusieurs Calgariens, dit-il. Et c'est difficile de se séparer d'un membre de sa famille pour emménager dans une nouvelle maison.
7: We're creating across the street is going to create all those same feelings for the current generation and the generations to come to have these same feelings 44 years from now.
6: Il tient toutefois à préciser que le nouveau domicile des Flames saura faire vibrer les générations actuelles et futures et les inspirer pendant encore 44 ans. Le Saddle Dome peut actuellement accueillir un peu plus de 19 000 spectateurs. Ce chiffre sera plutôt autour de 18 400 dans la nouvelle aréna, un chantier estimé à $1,2 milliard. Le Saddle Dome devrait être démoli d'ici 2030 et être transformé en une zone d'événements en direct accessible toute l'année. Ici Mathéo Delattre, Radio-Canada, Calgary.
3: Welcome back. Emmanuel Macron a salué en anglais le retour du Royaume-Uni dans l'Union européenne envisagé par le Premier ministre Andy Burnham. Le président français estime que cette perspective serait une très bonne nouvelle pour les Britanniques comme pour les Européens 10 ans après le vote en faveur du Brexit. Le chef du gouvernement travailliste en poste depuis l'été affirme vouloir présenter différentes options pour les relations à long terme avec l'Union européenne, dont un retour lors d'un sommet prévu d'ici la fin de l'année. Et c'est la fin

0: D'attaques de drones venus de l'Iran tout proche ou bien lancés par des milices pro-Iran depuis le sol irakien. La plupart du temps, ils étaient interceptés en vol par la défense anti-aérienne américaine installée dans l'aéroport d'Erbil. Mais cette protection disparaît avec le retrait américain, qualifié de honteux par les autorités kurdes alliées de Washington, qui se disent désormais vulnérables aux frappes iraniennes sans défense adéquate dans un moment critique. Une inquiétude partagé par certains habitants d'Erbil, interrogés par des médias locaux, comme cette retraitée qui dit sa crainte que les Kurdes soient à nouveau abandonnés. Les autorités kurdes redoutent également une résurgence de l'État islamique et rappellent que ce dernier avait profité en 2011 du précédent retrait américain d'Irak. À Istanbul, Timur Özturk, France Inter.
1: Et puis, le Premier ministre israélien dit que l'un des pilotes du vol FLA Dubaï, contraint d'atterrir en urgence en Arabie Saoudite, est actuellement interrogé par la police saoudienne. Le vol devait relier Dubaï à Tel Aviv, mais une bagarre a éclaté entre le pilote et le copilote. L'appareil est brusquement descendu de 33 000 à 17 000 pieds en l'espace d'une minute. Des pilotes de réserve ont pris les commandes de l'appareil et ont réussi à le poser dans une base saoudienne. Le ministre israélien de la Défense parle d'une tentative d'attaque terroriste djihadiste. Et puis en terminant, aux États-Unis, la Cour d'appel fédérale a suspendu l'exécution de Christa Pike dans le Tennessee environ une heure avant sa mise à mort. Les juges ont dit vouloir examiner si les allégations d'abus sexuels durant son enfance avaient été pleinement prises en compte avant qu'elle ne soit condamnée à la mort. C'était les bulletins d'information. Bonne journée.

0: Bonjour et bienvenue à cette émission du mercredi 30 septembre. Aujourd'hui, journée nationale de la vérité et de la réconciliation. Ce sera l'occasion, dans une petite minute, de recevoir deux personnes qu'on avait reçues à pareille date l'an dernier. Très, très hâte d'avoir cette discussion. Ce que vous retrouverez au menu de cette émission. Ensuite, nos algorithmes humains, c'est vrai, le mercredi, maintenant en première heure, avec Eugénie Lépine-Blondeau et Dumas. Il sera question des albums de Lydia Kipinski et de Leon Bridges. Si vous aimez ces albums-là, Eugénie et Dumas vont vous proposer d'autres choses dans ces mêmes veines musicales. On appelle ça nos algorithmes humains. Une deuxième heure entièrement consacrée à l'alimentation, à la bouffe et aux tests de nos testeuses. Avec Stelio, Leslie et Looney, on va tenter de faire de la mayonnaise avec d'autres ingrédients que ce qu'on retrouve dans la mayonnaise classique. On va faire des tartes pour l'Action de grâce à partir de courges et Looney va nous parler de ses tests. Elle a fait du chili crisp maison. Et ça m'intéresse énormément parce que c'est dur à trouver parfois en épicerie. On va terminer cette émission avec les actualités scientifiques. Geneviève Larochelle-Guy et Joël Leblanc. Il sera question d'un lac très différent des autres, qui est unique aux régions nordiques, qui était le dernier à exister au Canada avant de disparaître. Elle va nous raconter tout ça. Ce sera dans 2 heures. Donc, je vous le disais, aujourd'hui, c'est la journée nationale de la vérité et de la réconciliation. Une journée pour rendre hommage aux enfants victimes du système des pensionnats pour autochtones qui, doit-on vous le rappeler, ou, je devrais dire, ont été placés entre 1857 et 1996, plus de 150 000 enfants, où des milliers d'entre eux sont décédés. C'est une journée qui honore les personnes survivantes, leurs familles, leurs communautés. C'est une journée comme un devoir de mémoire face au traumatisme intergénérationnel causé par cette assimilation forcée. Alors, on a réuni celui et celle qu'on avait accueilli l'an dernier à pareille date, Isabelle Chapado-Houlacoute. Houlacoute. Bonjour Isabelle, ça fait plaisir de vous recevoir encore.
1: Oui, je suis contente d'être là.
0: Je rappelle, artiste, enseignante, créatrice de contenu qui met en valeur sa culture inuit conjointe sur l'île de Baffin au Nunavut dans le Grand Nord canadien. Joseph Sarenes-Coué.
2: Coué, comment ça va?
0: Ça va très bien. Multi-instrumentiste Wendat et Guinéen, créateur de hip-hop, conjoint dans notre studio à Paris. Puis dans une petite minute, Joseph, on va expliquer pourquoi. L'an passé, on vous avait demandé de nous suggérer des mots que nous, les Allochtones, on devrait savoir pour cette journée-là. Mais cette année, on s'est dit, ben voyons donc, c'est pas à nous de leur demander des affaires, c'est à eux de nous dire de quoi ils ont envie de parler. Donc, c'est ça qu'on va faire aujourd'hui. Mais avant, des petites nouvelles.

0: de vous, là. Isabelle, comment ça se passe avec vos comptes TikTok en anglais et en français, là? Comment ça se développe tout ça?
1: Mais là, on s'entend, j'ai une vie chargée. Là, je t'occupe beaucoup avec mon enseignement, ma deuxième année. C'est vraiment une belle année en ce moment. Puis je focus beaucoup plus là-dessus, mais c'est vrai que en plus j'ai perdu ma caméra. Là, fait que là, j'attends une deuxième caméra. Fait que là, quand ça sent bien, je pense qu'il va y avoir plus de sujets sur les réseaux. Là, mais ouais. Je continue à poster, mais vraiment tranquillement.
0: OK. On va écouter, Isabelle, un petit extrait, parce que pour les gens qui seraient pas encore abonnés à vos comptes, puis évidemment, on encourage vraiment les gens à le faire, parce qu'on n'a pas beaucoup de fenêtres ouvertes, mettons, on va dire, sur les réalités du Grand Nord canadien, puis on comprend des affaires un peu tout croche, puis d'ailleurs, tantôt, on va faire le ménage dans une couple d'affaires ensemble. Mais on va écouter, parce que vos capsules sont vues un peu partout à travers le monde, il y en a une où vous expliquez l'historique de la présence de la GRC sur le territoire. On écoute un extrait.
2: Je vous dirais que moi-même, là, j'étais un peu perdue à savoir quand est-ce que la Gendarmerie royale du Canada s'est installée sur nos territoires. Fait, j'ai comme décidé de faire une petite ligne du temps que je vais vous partager pour un peu mieux comprendre. Pour commencer par la base, là, les Inuits, on a toujours vécu depuis des milliers d'années sur le territoire de façon nomade. On s'adaptait au territoire puis à notre environnement. C'est là qu'en faisant mes petites recherches, j'ai vu que vers la fin des années 1800, début 1900, c'est là que la GRC a décidé de s'installer au nord. Le gouvernement voulait être ici pour être plus présent, contrôler le territoire puis appliquer ses lois. Ils ont installé des postes un petit peu partout dans le nord. Après ça, dans les années 1920 à 1940, c'est là qu'il y a un petit peu plus de contact avec les Haluna. On parle ici de missionnaires, des commerçants, la police. Puis la vie des Inuits change de plus en plus.
0: Isabelle Chapado, qu'est-ce que ça crée comme discussion? Les gens qui vous écrivent, puis les gens qui slident dans vos DM là, pour vous parler de ce que vous faites?
1: Ouais, mais c'est intéressant parce que ça varie vraiment beaucoup. Là. Je reçois des messages partout dans le monde, puis c'est vraiment intéressant. Mais là, deux jours, j'ai rencontré quelqu'un travaille justement pour la police de la GRC à Panuto, qui a dit qu'il a vu ma vidéo, qui parle français. Fait que ça ouvre des discussions que j'aurais jamais eues avant, là, je pense.
0: C'est intéressant, ça. Ça, ça sert aussi, puis c'est le fun quand ça crée un dialogue. Est-ce que c'est toujours un dialogue le fun ou parfois c'est un peu plus tendu?
1: Ben moi, je trouve ça le fun. Ça me permet d'en apprendre sur les différentes personnes qui vivent. Comment on voit le Nord aussi? Moi, j'ai une perspective, puis d'avoir d'autres idées, j'aime vraiment ça, puis c'est quand même positif, là, ouais.
0: OK, on va revenir à cette vision du Grand Nord qu'on a aujourd'hui à travers votre carte blanche, Isabelle. OK, Joseph, un premier EP sorti en 2021, c'était Pride and Chains. Après ça, t'as fait partie des Révélations Radio-Canada en 2023-2024. Puis là, t'es en résidence à la Cité des Arts à Paris en préparation d'un album à venir. Raconte-moi ça, parce que c'est une vraie grande résidence, là.
3: C'est une vraie grande résidence. Écoute, mais là, moi, je fais plein d'affaires, OK? Je fais beaucoup de production musicale aussi. Puis après Révélation Canada, toute cette affaire-là, ça m'est tellement tombé dessus rapidement que j'ai passé de faire aucun show à en faire une cinquantaine par été. J'ai tellement tourné longtemps que j'ai reculé un peu sur la production musicale, sur faire mes chansons, sortir de mes chansons. Puis là, dernièrement, je me suis dit, ben, tu sais, c'est bien le fun, j'ai comme ma vie avec ça, ça va super bien, mais il faudrait que je sorte des chansons un petit peu plus, tu vois. Puis là, l'opportunité s'est présentée de venir créer à Paris, ce qui est tellement intéressant, une résidence de 3 mois à la Cité des Arts de Paris, où est-ce que je suis littéralement accueilli comme un prince pour créer. Donc, ben, bien sûr, j'ai accepté. Puis aujourd'hui, ben, ça met encore plus en face avec la langue française d'un autre angle. Tu sais, moi, j'étais déjà venu à Paris 2 fois. C'était pour des spectacles, mais c'était vraiment in and out, comme on dit en anglais. Donc là, j'ai vraiment le temps de m'asseoir, de créer, puis aussi de collaborer avec les esprits d'ici, puis avoir justement peut-être une plume un petit peu plus un peu plus française. On verra peut-être qu'il y a des gens qui vont aimer ça, que je dis ça. Mais,
0: oui, c'est ça, parce que tes chansons sont en anglais. Puis d'ailleurs, on va écouter, Joseph, en avril, t'as sorti la pièce Wendigo Hunt, puis plus récemment, Villains Everywhere, puis on en écoute un petit bout.

0: Alors, on a parlé, félicitations pour ces dernières pièces. Joseph, vraiment, ça marche, du feu de Dieu.
1: Merci.
0: J'ai hâte d'entendre les prochaines. Tu as parlé du français, on vient d'entendre l'anglais. L'année passée, tu avais le désir de travailler sur ton apprentissage du Wendat. Comment ça se passe?
1: Ça se passe bien. C'est un travail de longue haleine. Puis c'est des mots aussi qui sont encore en construction. Tu sais, on n'a pas un dictionnaire qui est complètement établi. Donc des fois, il y a des mots qui changent. Il y a beaucoup de travail. On est vraiment là dans le feu de l'action. Mais ça va bien. Ça avance. Puis je suis pas rendu à un niveau où est-ce que je considère que ma maîtrise à la langue Wendat est assez authentique pour l'incorporer dans mon art.
0: Okay.
1: Mais je pense que c'est le travail d'une vie. Ça va venir. Puis j'ai hâte de vous présenter ça.
0: Ok, allons-y avec les sujets, parce que je rappelle qu'au lieu de vous demander quelque chose, on vous a plutôt demandé de nous offrir quelque chose, ce que vous aviez envie de nous offrir en cette journée de la vérité et de la réconciliation. En fait, notre angle, c'était qu'est-ce que les Canadiens et les Canadiennes ont besoin d'entendre ou doivent apprendre aujourd'hui. On commence par toi, Joseph.
1: Ben, beaucoup de choses, mais moi, quelque chose que j'aime apporter sur la table de plus en plus, c'est le fait qu'on n'est pas seulement des victimes. Je m'explique, quand je dis ça, je veux dire que, bon, je sais qu'il y a un aspect pédagogique. À chaque tribune auquel on est invité en tant qu'artiste ou représentant de nos nations, on doit parler de par ce quoi on est passé. C'est important de parler de l'histoire, puis ça va toujours faire partie de qui on est. Mais je pense qu'on met pas assez l'emphase sur le côté célébration, sur à quel point nos couleurs sont belles. Souvent, j'aime offrir l'analogie de dire, ben avant ces tragédies-là, avant la colonisation, on chantait à propos de quoi? On dansait comment? C'était quoi nos sentiments? Puis elles existent encore, seulement je trouve qu'on met pas encore assez la lumière sur elles. Donc s'il y a quelque chose que j'aimerais que les Canadiens peut-être entrevoient plus, c'est de ne pas seulement voir les peuples des Premières Nations comme seulement des victimes, puis de pouvoir les approcher avec un intérêt sur qu'est-ce qu'on fait, sur c'est quoi notre artisanat, c'est quoi nos couleurs, c'est quoi nos saveurs. Puis pour l'avoir expérimenté, je trouve que même dans une perspective pédagogique, c'est-à-dire de vouloir faire en sorte que les Canadiens en connaissent plus puis abaissent leurs préjugés, ben je trouve que c'est beaucoup plus facile de les approcher par un côté plus joyeux. Tu sais, les Premières Nations, on est un peuple très rieur, on rit tout le temps, on fait des jokes, on n'est pas tant sérieux que ça. Puis je pense qu'approcher les Canadiens avec un marteau puis leur taper sur la tête comme si c'était des clous, ben on s'en tire comme des clous puis personne n'aime ça. Fait que on dirait que moi d'expérience je l'ai vu, tu sais, des jeunes qui sont venus à mes spectacles puis hey, c'est donc bien le fun, puis pourquoi les danseurs sur la scène ont des plumes? Ah ben c'est des plumes, oui, mais c'est un habit traditionnel. T'attends, hey, ok, ben on peut-tu vous revoir à un moment donné? Ben venez à Wendake, on a une fête traditionnelle, tout ça. Puis ils viennent, des jeunes de Limoilou qui ont aucune connaissance de qui on est puis qui ont grandi à côté de la communauté, puis qui finalement viennent parce qu'ils ont trouvé ça cool. Puis finalement, ben, ils s'intéressent à la question, puis les préjugés s'abaissent de par eux-mêmes, au lieu de les approcher avec une sémantique un petit peu péjorative, puis leur dire, ben, c'est un peu votre faute, c'est vos ancêtres contre les nôtres, avec une certaine dualité. Je pense que c'est pas la bonne façon. J'aimerais ça apporter, cette idéologie-là.
0: Isabelle Chabado, je suis très curieuse de t'entendre réagir face à ça.
2: Oui, mais si on pourrait en parler vraiment longtemps, là, je pense que c'est vraiment important de voir nos cultures, comment elles sont enrichissantes, puis pas juste pour nous, mais pour tout le monde. Puis c'est vrai que, tu sais, moi, je le vis beaucoup avec des gens qui viennent travailler dans le Nord, puis qui ont des préjugés déjà de base, puis c'est ça, de prendre le temps d'écouter les peuples inuits aussi, là. On n'entend pas souvent parler de nous, puis je pense que notre culture est tellement forte, puis c'est vrai qu'il y en a encore des préjugés, là, tu sais. Peut-être qu'on s'en rend pas compte parce qu'on est un petit peu plus en ligne, puis il y a plus d'artistes autochtones, mais on n'est pas tant que ça. Puis de nous mettre de l'avant, c'est important.
0: Et Isabelle, c'est ce que tu as eu envie de faire aujourd'hui dans cette carte blanche. Et moi, je suis tombée là-dedans hier soir. Là. Je me suis farci plusieurs épisodes de suite. C'est une télésérie dont tu as le goût de nous parler qui s'appelle North of North. Pourquoi c'est ça ta carte blanche ce matin, entre autres?
2: Mais je pense que, tu sais, je me suis rendu compte qu'on parle souvent des Inuits de manière à ce que, on parle des igloos, le froid. On a tout le temps les mêmes idées, mais on n'a pas une représentation moderne ou genre, comment on vit aujourd'hui? Puis je pense que la série, c'est

0: vraiment ça. On suit Siaya, c'est une maman qui se sépare de son mari, puis on la suit un petit peu dans ses aventures amoureuses, un petit peu de chaos, puis c'est un peu nous, comment on vit, puis ben, c'est incroyable parce que ben, il y a plein d'artistes inuits qui sont mis en un dans ce show-là. Moi, je connais des gens de partout du Nunavut qui sont impliqués, soit par la musique, les vêtements, les bijoux, les accessoires. C'est tellement impressionnant pour nous, puis moi en tant qu'enseignante, ben je l'ai vu aussi dans ma classe que ça a un impact sur les jeunes d'avoir une représentation.
1: Ouais, parle-moi de ça, je veux t'entendre là-dessus. Ils ont quel âge les jeunes dans ton t'es en deuxième année, c'est ça que t'as dit tout à l'heure, Isabelle?
0: Oh non, c'est 12-13 ans.
1: OK, 12-13 ans.
0: Oui, non, c'est vraiment la musique est écoutée, même la série il y a deux saisons. Quand la première saison est sortie, il y a une chanson qui est traduite en inuktitut, puis ben, les jeunes l'écoutaient, là, puis l'écoutent encore à ce jour. C'est juste de voir l'excitement, comment les jeunes sont émerveillés. Puis j'ai jamais vécu ça, tu sais, c'est un moment touchant même.
1: On va passer un petit extrait. Alors la première saison est sur Netflix, on peut la voir en français. Moi, j'ai plongé dans la deuxième hier qu'on peut voir sur Gem, qui est comme l'espèce de tout.tv pour CBC. C'est gratuit, s'inscrire. Alors, j'ai pu regarder. En anglais, ça s'appelle North of North et en français, c'est Chronique Arctique.
2: Salut, c'est Aya. Quand on me demande d'où je viens, je réponds souvent. Pensez au lieu le plus au nord que vous connaissiez. Continuez dans cette direction. Encore plus loin. Voilà, vous êtes chez nous. Ice Cove, Nunavut, le cœur de l'Arctique. Moi, je suis une femme inuite moderne. Je me suis mariée après le lycée. J'ai fondé une famille.
3: Salut!
2: Et aujourd'hui, mon mari est la star locale. Tandis que moi, je ne suis que sa femme.
4: Ça te plaît, ça?
2: Ting! Un fuck!
1: Alors ça, c'est un extrait de cette série qui se trouve très, très facilement. On est avec Isabelle Chapado, artiste, enseignante, créatrice de contenu qui met en valeur sa culture inuit à travers deux comptes TikTok, un en français, un en anglais. Elle fait ses capsules en direct de Paniirtuk. Est-ce que c'est comme ça qu'on prononce?
0: Oui, oui, oui.
1: OK, ouais. Paniirtuk. Donc, au Nunavut, dans le Grand Nord, on est avec Joseph Sarenès, multi-instrumentiste, Wendat et Guinéen, créateur de hip-hop, qui est dans notre studio à Paris. On leur a donné aujourd'hui la liberté de nous parler des sujets que lui et elle voulaient mettre de l'avant. C'est intéressant tantôt, Joseph, parce que tu disais, tu sais, concernant l'apprentissage de ta langue Wendat, que c'est comme, même la langue elle-même est en constante évolution, en constante apprentissage. Est-ce que tu as l'impression que la culture Wendat ou les autres cultures autochtones ou des Premières Nations dans lesquelles tu as envie de t'immerger, est-ce que c'est un apprentissage constant pour toi?
5: Oui, totalement. C'est sûr qu'au niveau de la langue, c'est littéralement une langue qui est en train d'être reconstruite. Donc, c'est assez spécial de prendre des cours de langue où est-ce qu'il y a quelques mots que le professeur te répond, ben, ah, ça, on le sait pas encore. Donc, puis il y a quelque chose d'assez excitant là-dedans parce qu'on a l'impression de participer à cette renaissance-là. Puis on le sent même à l'intérieur de la communauté parce que maintenant, on peut voir des jeunes qui sortent de l'école primaire puis qui nous saluent, nous, les plus vieux, en langue Wendat. Ah, nous, à l'époque, on avait pas le luth, puis nous, ça nous nourrit tellement, puis moi tellement plus, parce qu'il y a un aspect pédagogique à mon travail aussi. Fait que quand je vois des jeunes de chez moi qui jouent dans la rue, puis qui me voient, qui sont comme « Hey, quoi, Joseph? » Moi, je suis comme oh, « ça vient tellement me toucher. » Fait que moi, on dirait que ça m'encourage encore plus à avoir l'envie d'apprendre cette langue-là, parce que je me dis, ben, si les jeunes l'apprennent aujourd'hui, même si moi j'avais pas la chance à l'époque, ben, il faut moins que je fasse, moi, mon travail pour pouvoir leur répondre, pour pouvoir les motiver encore plus.
1: Mais d'autres aspects de ta culture Wendat, à part la langue, est-ce que ça aussi c'est un apprentissage,
5: oui, constant? C'est toujours un apprentissage. Je pense qu'on peut pas aller au bout de l'apprentissage de la culture Wendat puis des cultures en général, parce que c'est tellement riche et tellement complexe. Si j'avais plus d'or dans une journée, je ferais mon propre régalia, je commencerais à faire des danses par voir puis tout ça. Il y a plein de micro rêves qui sont là qui vont arriver en temps et en heure, mais pour l'instant, ben, je me concentre sur le côté musical, j'essaie d'approfondir mes connaissances sur les instruments traditionnels de chez nous pour pouvoir bien partager la culture, parce qu'on a toujours cette question là aussi dans le partage de la culture, de le faire de façon authentique et pas tomber dans le folklore. C'est très la ligne est très, très fine, puis on est très sévère là-dessus. Donc, ouais, je m'en ligne comme ça.
1: C'est tellement intéressant de vous entendre. Isabelle, la raison pour laquelle je posais ça,

0: à Joseph, c'est que quand en discussion avec notre recherchiste, il y a une des questions, c'était tu sais, quand les allochtones vont dans le Grand Nord, par exemple chez vous au Nunavut, dans le Grand Nord canadien, ils arrivent avec quel regard aujourd'hui? Puis je trouvais ça intéressant parce que dans un article que tu as donné dans le Nunavoie la semaine dernière, tu disais « j'en apprends encore moi-même ». Il faut pas penser que tu vas connaître une culture du jour au lendemain, il y a tellement de couches. Alors, est-ce que toi-même, tu es en apprentissage un peu constant de ta culture et de ton territoire?
1: Oui, oui, vraiment. Ben, c'est sûr que je me sens un petit peu plus confortable parce que malgré les enjeux ici dans la communauté, on parle d'enjeux manque de logement, nourriture vraiment, et c'est cher ici, c'est dispendieux, mais la culture est forte. Puis tu sais, les gens parlent nous tout au quotidien. Je suis chanceuse d'avoir des gens qui me supportent aussi beaucoup dans le désir d'apprendre la langue, mais ce qui est magnifique, c'est que mes enfants le parlent. Puis ça, je pense que le défi est relevé. Là. J'ai déjà fait ce que j'avais besoin à faire. Puis ben, même mes enfants m'apprennent la langue. Fait que, tu sais, c'est vraiment... j'ai un bon soutien. J'apprends aussi beaucoup. Là, en ce moment, c'est comme la couture. Ou genre la chasse, la pêche. Des choses que j'ai comme pas vécues zen tant que ça ici au Nord avec des termes de la nature que je connais pas encore. Mais je suis entourée de gens qui sont passionnés et qui veulent m'apprendre, fait que je suis vraiment reconnaissante là.
0: Isabelle, il y a des gens dont sûrement moi parfois qui mêlent encore Nunavik au Québec, Nunavut dans le Grand Nord canadien. En fait, tout le territoire inuit semble encore un mystère pour nous. Est-ce que tu peux nous faire une carte ou ce qu'on devrait savoir, le lien entre le Nunavut puis le Nunavik, puis comment tout ça est relié et à la fois différent?
1: C'est sûr que j'étais pas là, mais j'ai l'impression que avec tout ce que j'apprends, avant on était vraiment comme un territoire nomade, puis tu sais, c'est ce que j'entends. Puis avec la séparation des territoires puis provinces, je pense qu'il y a un truc qu'on connaît pas vraiment, mais qui est présent dans la communauté inuit, dans les communautés inuites. La séparation entre le Nunavik et le Nunavut, on le ressent nous autres aussi. Puis, on sent que les lois, le territoire s'érigent différemment, la province du Québec et le territoire du Nunavut.
0: Est-ce qu'il y a un lien entre les deux? Est-ce qu'il y a des liens familiaux entre les deux? Est-ce que c'est exactement la même langue?
1: Oui, c'est ça. Ben, le dialecte diffère. Mais oui, c'est vraiment semblable. Puis, tu sais, mettons, je prends l'histoire de mon arrière-grand-mère. Elle a vécu au Nunavik. Puis, il y a eu, dans sa famille, la relocalisation, les déplacements forcés des Inuits dans le Grand Nord canadien. Ça, c'est une histoire parmi tant d'autres.
0: Dans les années 50?
1: Ouais, dans les années 50, puis c'est sûr que ça l'a créé beaucoup de tensions parce qu'on a comme dit aux Inuits du Nunavik qu'il allait avoir une belle vie au Nord, au Grand Nord, puis finalement c'était pas le cas là, c'était dans des milieux vraiment difficiles, froid, beaucoup plus froid que les Nunavik, séparés des familles. Donc ça c'est une partie de notre histoire qu'on n'entend pas souvent parler. Je trouve important à dire parce que moi j'ai pas appris ça au secondaire là, puis c'est arrivé au Québec là, tu sais, puis mais ça fait en sorte qu'aujourd'hui on se reconnecte pas par les réseaux sociaux ou par la musique aussi. On voit beaucoup d'artistes Nunavik qui viennent au Nunavut, puis là on discute ensemble puis on se rend compte qu'on est dans la même famille. Donc c'est ça, je pense que ça nous a vraiment affecté, puis encore aujourd'hui on essaie vraiment d'avoir des liens avec le Nunavik, mais ça a eu des coupures, puis c'est difficile de reconnecter des fois.
0: OK. La langue, est-ce que je comprends que la langue Inuktitut a été créée de toutes pièces par des missionnaires? Ou je comprends tout croche?
1: OK, ça.
0: L'écriture.
1: Ah oui, c'est ça. Ben, toute l'article, en général, on a une langue similaire avec des mots qui se ressemblent. Mais mettons, Nunavut, c'est très... c'est un autre dialecte. Le Nunavik, c'est un autre dialecte. Donc,

0: quand on a eu l'arrivée des missionnaires sur nos territoires, leur façon de pouvoir apprendre la langue plus facilement, c'était de créer un genre d'alphabet. On parle ici de des syllabes qu'on voit, c'est comme des signes un peu dans la langue Inuktitut. Ça vient en fait du cri à la base. Ils ont comme copié le cri,
1: okay.
0: La langue cri.
2: Ah ouais.
0: Ouais. Puis ils ont amené okay. ça au Nunavut. Donc c'est sûr qu'il y a encore des gens qui ont de la difficulté
1: ouais,
0: parce que
1: c'est
0: une langue qui est comme bouche à oreille, vraiment plus à écrire, mais on suit cet alphabet-là parce que justement on a comme perdu les Inuktitut, donc ça permet aux jeunes d'apprendre la langue plus facilement.
1: Ok, si on revient en terminant vous deux sur cette journée de la vérité et de la réconciliation, il y a quelque chose qui te bug, toi, Joseph, dans le mot réconciliation.
2: Oui, parce que en fait, moi, je suis un amoureux des mots. Hein. C'est mon travail, peu importe la langue dans laquelle j'écris, je compose. Donc, je suis très sensible à la signification, à l'étymologie, à la sémantique d'un mot qu'on choisit. Puis, je crois fondamentalement que le mot réconciliation ne représente pas l'idée qui est amenée pour cette journée. Le terme réconciliation impose une dualité. Puis, j'ai un problème avec ça pour deux raisons. Dans le premier temps, quand on réconcilie deux parties, c'est que les deux sont en faute, à quasi-part égale. Donc, ça vient pas vraiment légitimer l'histoire qu'on a vécue. On demande pas à une femme qui est victime de violence conjugale, s'il te plaît, va te réconcilier. C'est pas le terme qu'on utilise bien qu'on comprenne. En second lieu, quand on parle de réconciliation, comme je disais, on impose une dualité. Ça veut dire qu'on impose un camp. Ça veut dire que il y a toi et il y a moi. Quand j'invite un allochtone à venir participer à une journée pédagogique ou festive qui parle de la réconciliation, je suis en train de lui dire, t'as fait de quoi de pas correct? Moi aussi, fait que viens donc puis qu'on s'en parle. C'est pas évident. C'est pas la bonne pédagogie, je crois.
1: On dirait que ni d'un côté ni de l'autre, on dirait.
2: Exactement. Puis je pense que même pour nous, autochtones, ça impose le fait que nécessairement on doit éduquer cette journée-là. Nécessairement. Mm-hmm. Puis oui, il faut le faire. Mm-hmm. Je comprends, mais je pense que moi, je préfère le mot réappropriation parce que quand on parle de réappropriation, nous-mêmes, on se réapproprie qui on est. Puis dans l'invitation, ben ça ouvre la porte à expliquer pourquoi on a besoin de se réapproprier qui on est. Là, on peut éduquer. Là, on peut amener l'aspect pédagogique. Là, il y a une ouverture.
1: Puis je pense qu'il y a un exemple qui illustre, Joseph Saranès, pour toi, cette nuance-là. Ça s'est passé pendant un spectacle à la Fête nationale avec un danseur.
2: Oui, je souligne la présence de mon ami Stéphane Mapachi qui est venu danser pour moi sur la Fête nationale, qui m'a remercié à la fin, qui m'a fait comprendre à quel point il était surpris, puis il était bien d'être sur la scène, puis tu sais, de voir tous ces jeunes-là québécois qui filment nos danseurs, puis qui lui se faisait filmer, puis il y a une espèce de relation de proximité qui se crée, il y a un intérêt, puis de dire que c'est la première fois que des danseurs qui étaient avec moi sur scène qui sont venus me voir, puis qui me disent « Hey, c'est la première fois que je me suis senti accueilli par le Québec ». Fait que c'est puissant comme mot, puis ça s'est fait sans mots, justement. Ça s'est fait par l'action de montrer à quel point c'est intéressant. Puis, il y a beaucoup de danseurs autochtones qui sont invités dans des circonstances un peu plus pop, disons, ou pas traditionnelles, puis qui dansent sur des textes revendicateurs. Moi, c'est pas ce que je fais. Je suis un artiste engagé de par mon appartenance à la culture, mais pas de par mes textes et tout ça. Donc, là, ces danseurs-là qui sont venus avec moi sont venus danser sur un remix de Jacques Michel. Donc, je pense que pour eux, c'était même plus agréable de danser.
1: OK. Isabelle, en terminant, toi, ça te dit quoi, ce mot?
0: Ah, ben, c'est dans la même lignée, puis je pense que c'est... dans la dernière semaine, dernier mois, on a comme amené le sujet dans ma classe et je pense que c'est un bon moment de vivre ça avec les jeunes. On a fait une journée un petit peu plus inuit hier à l'école. Je pense que c'est de ramener la culture pour nous. Je suis moins en relation avec les allochtones, donc c'est vraiment d'amener la culture dans la communauté au quotidien. J'aime mieux ce côté-là, puis de parler de notre territoire, puis de prendre le temps de le faire. Ça permet ce mois-là de me rappeler, OK, que je suis à Panato, l'histoire d'ici.

0: puis d'en apprendre sur plus sur l'Arctique, mais de c'est sûr je le fais au quotidien, à l'année au complet là, c'est sûr que c'est ça mon travail, mais oui, la vérité est encore très importante, la représentation des Inuits aussi. Tu sais, moi j'ai eu vraiment de la misère à présenter une vidéo à mes jeunes dans ma classe qui était reliée aux Inuits. C'était beaucoup relié aux Premières Nations. Les jeunes, ça permet d'apprendre sur les Premières Nations, mais j'ai hâte de voir un petit peu plus.
1: C'est ça, parce que la réalité des Inuits en soi, on parle jamais du fait que les pensionnats ont aussi existé pour ces populations-là. On parle vraiment souvent d'autres peuples, mais rarement de réalité des Inuits dans ce sens-là. Donc, ils ont encore beaucoup de vérités à être dites avant ou parallèlement à une réappropriation. Certainement, c'est intéressant. Et dans cette réappropriation-là, ben, la série North of North, Isabelle Chapadeau, t'es pas toute seule à l'aimer parce qu'il y a des gens qui nous écrivent pour nous dire « Ah, mon Dieu, j'ai tellement aimé ça. Stéphane de Québec, j'adore North of North. Les personnages sont chaleureux, drôles, attachants, paysages sont superbes. Judith Gravel, du Saguenay, c'est tellement bon. » Puis il y a quelqu'un qui nous écrit « L'Université du Troisième Âge à l'Université Laval offre un cours sur les sociétés inuites du Nunavut et du Nunavik. » Donc, c'est intéressant aussi de savoir ça. Ça a été tellement un plaisir de vous parler, comme ça a été le cas l'année passée. Joseph Saranès, donc, en direct dans notre studio de Paris, puisque tu es en résidence là-bas encore pendant un petit moment. Wendigo Hunt et Villains Everywhere sont les pièces qu'on peut donc retrouver, tes plus dernières pièces. Je te dis, Tiawenk.
2: Tiawenk qui met.
1: Et Isabelle Chapadeau, on peut te suivre sur TikTok, bien entendu, en anglais et en français. On te joignait sur le de Baffin dans le Grand Nord canadien à Courmic.
0: Bonne journée.
1: Et on va se laisser sur cette reprise des Cranberries en Inuktitut qu'Elisapie a lancé mardi parce que ça a été enregistré spécialement pour la série dont tu nous as parlé, Isabelle, North of North. Et on vous invite aussi à être à l'écoute d'ici première à midi, heure de l'Est. Il y aura une émission diffusée en direct sur la colline du Parlement intitulée « Se souvenir des enfants ». Bye bye à vous deux.
0: Bye. Bye bye.

0: Ah, quelle belle reprise, oui. Lisa. Puis on dirait qu'elle fait juste des maudites bonnes affaires.
1: Tellement bonne.
0: Elle va être au Lincoln Center à New York le 8 octobre, Macy Hall à Toronto. Bref, il y a des dates qui s'en viennent pour elle. Bonjour Eugénie.
1: Bonjour Pénélope.
0: Bonjour Dumas.
2: Bonjour.
0: OK, votre soirée de lundi à Pop-Montréal, là où vous avez repris ce duo légendaire que vous aviez créé ici. Eugénie, toi, t'es pas habituée d'être devant... Ben là, tu l'as fait avec le karaoké Céline à Paris, oui, mais en temps normal, t'es pas habituée d'avoir des centaines de personnes devant toi.
1: C'était... Alors, juste pour mettre en contexte, il y avait une soirée organisée au Rialto à Montréal, dans le cadre de Pop-Montréal, puis c'était une soirée où on mettait en valeur la musique de Heated Rivalry, avec donc les artisans de la bande sonore, donc Peter La Bronze et Dumas, qui il y avait Philippe Bill.
0: Une journée parfaite.
1: Puis... Steve a eu vraiment la gentillesse et la générosité de m'inviter pour chanter All the Things She Said, comme on avait fait ici.
2: C'est l'équipe ici.

0: C'est votre idée.
1: Puis il a remixé pour faire la version de Harrison qui est dans la série aussi, donc plus dance. Et pour vrai, je veux dire, la petite fille en moi qui un jour rêvait d'être chanteuse capotait sa vie.
0: Génie, c'est une naturelle. C'était tellement assuré. C'était tellement...
1: C'était extraordinaire.
2: C'était beau à voir.
1: J'ai même fait des « come on!
0: » Fait que bravo! Le monde a dansé, soirée magique, c'était vraiment, écoute, les fans génial. De la série, ça, en tout cas, c'était une soirée vraiment magique.
2: Vraiment. Ok, parlons de danser, justement, parce que je pense qu'avec Lydia Kipinski, c'est ça qui va se passer.
1: Attention, alerte à l'album, coup de cœur, j'ai pas eu le temps d'aller acheter le vinyle, mais j'y vais, c'est sûr. Enfin, après moult tentatives, ça fait plusieurs fois que j'en parle, mais des artistes qui disent s'inspirer des pistes de danse, des raves et des after-parties, mais et qui en font un album qui sont souvent intéressants. Mais peut-être moins abrasif là, que la source d'inspiration. Mais ici, avec le nouvel album de Lydia Kipinski, son troisième album qui s'appelle C'est parti, on a une artiste qui a trouvé la façon de nous faire danser, parfois même à 140 BPM, battements par minute, tout en nous offrant une musique et des paroles, une poésie substantielle. C'est pour moi vraiment un coup de circuit, cet album.
0: Ouais.
1: J'ai adoré, j'adore cet album.
2: Dis-moi, tu l'as écouté aussi?
0: Ben, je l'ai écouté, puis j'étais jaloux du choix de Génie. J'ai eu un gros coup de cœur pour cet album.
2: Mais
0: je vais laisser continuer Génie, mais je pense que c'est l'album qui va amener Lydia à l'autre niveau.
1: Ah, vraiment, c'est ça. Déjà, troisième album, c'est son meilleur album, moi, je pense. D'emblée, la formulation là, que je vais vous dire, ça vient pas de moi, mais la meilleure façon de décrire cet album, c'est Zief Gauthier pour le canal auditif qui l'a écrit. Puis c'est écrit, cet album est à la frontière d'une nuit de la poésie et d'un after hour. Et c'est vraiment ça. Donc, Lydia Kipinski, autrice, compositrice, interprète, qui nous offrait dans un premier album plus une musique pop-rock, un deuxième un petit peu plus dans la même veine, mais quand même plus dansant, un peu plus alternatif. Mais celui-ci, il est 100% dance. Mais pensez pas la danse de la rue Saint-Laurent là à minuit. Là, pensez plus mutech et société d'art technologique. C'est une artiste extrêmement originale, visionnaire, assumé, unique dans le paysage ici, que j'admire énormément. Je pense que vous l'entendez. Ici, ce troisième album est 100% assumé EDM, là, tu sais, Electronic Dance Music, avec une magnifique présence vocale, aussi importante que la musique. Et ça, je tiens vraiment à le souligner parce que souvent, la musique EDM, c'est quelque chose de peut-être un petit peu plus, on sent un petit peu plus à distance, un petit peu plus froid, justement, entre l'artiste qui chante, s'il y a une artiste qui chante, et la musique. Mais là, c'est vraiment parfaitement en harmonie. Parfois, la musique peut être justement un peu froide dans EDM, mais pas ici. Ici, on sent une grande chaleur humaine, beaucoup d'intention dans la précision de la vision artistique. Elle travaille encore pour cet album en collaboration avec Blaise Borboen, Léonard, qui a réalisé tous ses albums. Et vraiment, la richesse musicale de cet album est époustouflante. On entend des synthétiseurs, la basse est super mélodique, la texture des arrangements est riche. Il y a une tension qui est progressive, qui nous tient en haleine et parfois, pouf, un drop. On écoute tout de suite un premier extrait, c'est la pièce titre de l'album. C'est parti.

0: Voilà.
1: Moi, je veux dire que c'est pas du tout ma musique de prédilection, okay. Normalement, le EDM. Et là, faut vraiment s'embarquer, là. Si vous écoutez un extrait, vous dites, voyons, c'est peut-être pas mon genre. Écoutez l'album du début à la fin. Il est pensé pour être écouté du début à la fin aussi, là. Donc, ça sent, les chansons s'enchaînent. Et là, ici, vous l'entendez, elle parle, en fait, de, après son deuxième album, elle est allée, en tournée, notamment à Paris. Et il y avait cette angoisse, là, ce surménage, vraiment, qui l'a, assailli et qui l'a suivi tout le long du reste de la tournée. Donc, elle en parle beaucoup dans cet album. Et c'est une dualité. Dans l'album, on retrouve cette dualité où elle parle de burn-out, mais aussi d'une histoire d'amour naissante. Et ça, c'est très touchant aussi parce que, et ces deux-là se côtoient. Donc, à la fois, l'espèce de rançon de la gloire qui a été brutale, là, mais aussi, elle est tombée en amour. Elle a pas

0: J'ai pas peur de le chanter sur tous les toits et je trouve ça vraiment très beau. Clairement, c'est une inspiration pour plusieurs textes aussi, parfois en filigrane, parfois de façon très explicite, comme dans cette chanson qui porte le nom de son amoureux, William, sur fond de clin d'œil. Je sais pas si c'est assumé, mais de Just Dance de Lady Gaga. Moi, j'entendais ça. Et vous savez, Lydia Kepinski, elle a un bac en littérature qu'elle a toujours mis en profit, mais cette fois-ci, la poésie de cet album, c'est précis, c'est incisif.
1: C'est
0: d'une très grande beauté.
1: Exact. J'ai trouvé là, les textes, là. Précis, c'est ça, c'est un bon mot, c'est tellement bien écrit.
0: On écoute donc la pièce William.

0: moi, là, je trouve que cette musique-là, pour l'automne, c'est parfait parce qu'on nous sert toujours des affaires là, déprimantes, ouais. Du folk super lent. Puis donc, là, c'est comme, ça marche pas.
1: Ça donne ça, vraiment bon. De l'énergie.
2: Puis une grande force de l'album, c'est les accroches. C'est les refrains sont tellement... je sais que c'est une fan depuis toujours des trois accords.
1: Oui.
2: Puis...
1: Qu'elle prend très au sérieux.
2: Elle a ce talent-là de faire des accroches, des refrains. Puis c'est pour ça le côté EDM, que ça, ça fonctionne, selon moi.
1: Oui, puis que ça peut plaire à plusieurs personnes, en fait. Puis elle l'a dit dans une entrevue, Lydia, son but, c'est que vous vous appropriez cet air-là puis que vous chantez à vos enfants qui s'appellent William. Oui, oui, oui, oui, la poésie, là. William, comme un vendredi, comme une fête jamais finie, une soirée où on connaît personne et voir un ami, c'est retrouver son chemin dans une ville inconnue. C'est vrai que c'est des bonbons de la vie. Alors, vraiment, c'est un excellent album. Ça s'appelle C'est parti. Et je vous le dis, tendez l'oreille du début à la fin. C'est une excellente production. Et Lydia Kepinski, c'est un grand nom de la musique ici. Il faut vraiment le retenir.
2: C'est parti pour Lydia.
1: Alors, yes, téléchargé. C'est parti. Mon premier algorithme, c'est une artiste que j'adore, qui s'appelle Caroline Polachek. C'est une Américaine. Et son album, son dernier album qu'elle a fait paraître en 2023, Desire, I Wanna Turn Into You, c'est un de mes albums préférés de cette année-là. Et là, les deux, il y a une parenté parce que ils ont la même énergie, je trouve, un esprit vraiment génial, la même liberté de création. Le côté art pop vocal de Lydia Kepinski, on le retrouve chez Caroline Polachek avec une telle précision dans le geste créatif, une espèce de grandiloquence assumée. Et je voulais vous faire entendre un extrait de cet album de 2023. Mais hier, elle a fait paraître un duo avec Angèle qui sort un album au mois d'octobre qui est très très attendu. Et c'est tout à fait justement dans la lignée de Lydia Kepinski. On écoute donc Love Triangle.

0: Où c'est que tu nous amènes cet automne, hey, Jenny?
1: J'adore
0: la musique. Viens me chercher, je la suis.
1: Hey, ton choix, il est hot, Dina.
2: Écoute, le nouvel album de Leon Bridges, peut-être que vous le connaissez à cause de son album en 2015, Coming Home. C'est un gars du Texas, je dirais une voix de velours, et avec un, à l'époque, un son tellement inspiré de la soul américaine des années 60 qu'on l'avait immédiatement comparé à Sam Cooke, rien de moins. Mm-hmm. Et ce qui est intéressant avec Leon Bridges, c'est qu'il est jamais vraiment resté là dans le vieux soul. En 10 ans, il a tranquillement fait évoluer son son vers un R&B plus moderne avec son album Good Thing. Il y a l'album plus expérimental, je dirais Gold Digger Song. Puis son avant-dernier disque, c'était un disque beaucoup plus personnel qui s'appelait simplement Leon, qui est excellent aussi. Mais là, il nous est revenu vendredi dernier avec un nouvel album qui s'appelle Happiness Anytime. C'est son 5e album. Et attention, je vais vous le dire tout de suite, je l'ai adoré dès la première écoute. Yes. Et il y a des albums qu'on apprend à aimer. Celui-là, il vous attrape immédiatement. Leon Bridges décrit l'album lui-même comme un album très vivant il avait vraiment envie de changer d'énergie. Puis en gros, il s'est dit, OK, maintenant, il est temps de refaire danser les gens, alerte, musique de plancher pelvien aussi. Et on le comprend dès les premières secondes de Light the Way qu'on écoute tout de suite.

0: Wow!
1: C'est bon,
0: c'est
1: hein?
0: C'est tellement différent de ce qu'il faisait avant.
1: Absolument. Percussion, ben c'est comme on sent la bass qui groove, les creeps, les guitares. Évidemment, sa voix est toujours là, mais sa voix est au service du groove, je dirais. Et derrière ce nouveau son, il y a une rencontre importante. G. Loy Watson et Lydia Kito de Jungle. Eugénie nous avait parlé de Jungle en début de saison. Donc, ils se sont croisés, Bridges et Jungle se sont croisés à Copenhague. Et ils sont retrouvés ensuite.
0: Dans une conversation.
1: C'est ça, j'allais dire. Après, ils se sont retrouvés dans un studio à Los Angeles. J'étais comme, hey, ça arrive jamais, ça, au Québec.
0: Non.
1: Là,
0: tu sais,
1: c'est,
0: ben,
1: en tout cas.
0: Ben, tu peux te croiser à Saint-Tite, aller enregistrer.
1: Exactement.
0: Au studio Gab Bouchard.
1: Exactement. Sinon, moins plaisant, mais c'est juste différent géographiquement. Et le courant, donc, ils se sont rencontrés.
0: Mais
1: le courant est passé.
0: Je trouve vraiment l'influence de Jungle.
1: Mais écoute
0: sur cet
1: ça.
0: Album.
1: Ils se sont rencontrés. Ils ont passé 4 jours en studio. Ils ont fait 5 chansons en 4 jours.
0: Bon,
1: tellement
0: non.
1: Que ça s'est passé. Donc, et leur philosophie derrière cet album-là, pas trop réfléchir, suivre l'instinct. Et franchement, ça se sent dans l'album. Il y a toujours la soul R&B, mais il ouvre d'autres fenêtres, je trouve, avec cette collaboration avec Jungle. Pendant les sessions, il écoutait du Fela Kuti, il écoutait du Sergio Mendes aussi. Donc, je pense qu'ils ont brassé ça, puis on entend ces influences-là. Mais c'est très naturel. On le perd pas, là, Leon Bridges. Là, sa personnalité reste là, mais l'album, du début à la fin, c'est ensoleillé. C'est un album qui fait vraiment du bien, qui s'écoute du début jusqu'à la fin. Je dirais qu'il y a 5-6 gros tubes sur ce disque-là et que j'ai vraiment eu de la difficulté à choisir 2 extraits là aujourd'hui. Il y a une chanson que j'ai particulièrement aimée qui s'appelle Tear of Joy et j'ai immédiatement pensé à Paul Simon, période Graceland, justement, où il faisait justement ce genre d'amalgame. Et même le titre va dans la direction, je dirais, d'ensoleillement et de positif. Il dit que le titre qui est Happiness Anytime, il veut dire que le bonheur n'est pas un état permanent, mais qu'on finit par atteindre. Ça va, ça vient. Le bonheur revient, le bonheur repart, comme disait l'autre. Ben, c'est notre clon pogné, il n'a pas... peut-être à la radio, on prend vos courriels. Et donc, le but, c'est d'apporter de la lumière. Et comme je l'ai dit, allez écouter ça, ce disque-là. C'est bon du début à la fin. C'est un disque qui fait du bien. On va écouter le 2e extrait, Tears of Joy.

0: En 5 minutes, sort de ce corps.
1: Ben oui.
0: Mais c'est bon.
1: C'est super bon. Puis l'album est bon du début à la fin. Puis comme algorithme, j'ai.
0: Si vous aimez, écoutez, si vous aimez Leon Bridges, vous aimerez aussi quoi, dis-moi?
1: J'ai pas beaucoup de temps, là, mais j'ai pensé à l'inverse, OK? Si Leon Bridges.
0: Vous aimez?
1: Non, mais j'ai pensé à l'inverse. Il est allé vers le Brésil et l'Afrique. Puis là, en fait, je vous parle d'un gros coup de cœur qui s'appelle Tim Maia, OK? C'est un peu le quatrième membre de ma famille. On écoute ça non-stop depuis le mois de juin grâce à une compilation qui s'appelle Nobody Can Live Forever, The Existential Soul of Tim Maia. Et Tim Maia, je vous conte son histoire rapidement. Il vient du Brésil, s'en va aux États-Unis, finalement chante un peu de soul, il découvre le R&B, tout ça. Finalement, se fait prendre pour vendre de marijuana, fait de la prison et se fait renvoyé au Brésil dans les années 70, à un moment où la musique brésilienne est vraiment dans le traditionnel, le tropicalia, tout ça. Fait que lui, il décide de faire qu'est-ce qui a été influencé aux États-Unis, soit du R&B et du soul au Brésil. Et ça donne une musique incroyable. Et le monsieur, j'ai pas le temps de tout raconter, mais il a une vie incroyable parce qu'après ça, il tombe dans une...

0: il se met à croire dans un culte religieux qui, en fait, je veux faire ça une histoire courte, mais il se met à croire aux extraterrestres, devient super deep là-dedans. Il fait deux albums dédiés à ça, qui sont maintenant des albums cultes.
1: Wow. Dis-moi qu'il s'en est sorti.
0: Tout ça. Mais après, il s'en est sorti, puis il est devenu une méga star dans les années 80 au Brésil ou tout ça. Et j'ai allé découvrir Tim Maia. J'aimerais vous en parler plus longuement, mais je veux juste. C'est comme un teaser que je vous fais aujourd'hui.
1: On écoute. Un documentaire sur lui? Est-ce quelque chose qui existe?
0: Le fait, c'est qu'il y en a, mais j'ai pas trouvé une version que je peux écouter au Canada. Okay, puis ça fait comme quelques mois que je suis là-dessus. Si quelqu'un peut m'aider, on va écouter la pièce Doulé mi au Pantal, qui veut dire tout le long de la côte de Rio, de l'aimer jusqu'à Pantal.

0: C'est comme un réel.
1: Oui.
2: Exactement.
1: C'est vraiment pas le dire,
2: tantôt.
0: Non, plus. C'est mon rôle. Dire les choses, dire les vérités. C'est ça mon rôle. OK, allons-y avec deuxième algo, Eugénie.
1: Oui, ben alors on est parti. On veut nous faire danser. Et c'est ce que fait Superplage, qui est le projet, en fait, électro et DJ d'un gars qui s'appelle Jules Henry, ici à Montréal, que j'aime vraiment beaucoup aussi. Il va faire paraître un nouveau projet au mois d'octobre, une semaine après celui d'Angèle, qui va s'appeler Mini Club. Il y a toujours plein de collaborations vraiment réussies. Et là, déjà, il y a 4 chansons qui sont disponibles. Et encore une fois, le but, c'est de nous faire danser. Parfois, on assume plus la pop. Des fois, on assume vraiment le côté EDM. C'est le cas pour la chanson que j'ai choisie, qui s'appelle « Sexy et fatiguée ». Et ce qu'on disait dans le communiqué, c'est on veut danser. Wow. On veut se sentir sexy sur les planchers de danse.
0: Mais fatigué.
1: Mais on est quand même fatigué. Donc, c'est Superplage avec une fille qui s'appelle Laurence Camille. Son vrai nom, c'est Laurence Latreille. On écoute ça tout de suite.

0: Wow. J'ai dit cette chanson-là particulièrement à toutes les mères. Ouais. Ça, c'est sûr. Parce que vous êtes toutes sexy, mesdames.
1: Absolument. Et petit scoop, aussi, j'ai vu sur mon horaire, parce que je performe un DJ set au marathon le 10, et j'ai vu que Superplage serait là aussi. Ah. Donc, la chance d'avoir Superplage et marathon accompagné de multivitamines.
0: C'est ton nouvel album qui sort vendredi, marathon.
1: Absolument. Absolument.
0: Okay. Puis il va y avoir des gens sexy et fatigués.
1: Exactement. Ce qui me mène à mon dernier algorithme. Donc, on reste au Brésil. Mais, justement, j'y vais avec Marco Valle, qui est comme un grand musicien brésilien, mais probablement inspiré un peu de Tim Maia. Il a décidé aussi de faire du funk un peu plus tard, au début des années 80, avec, entre autres, le réalisateur Leon Warer, qui est comme un producteur de soul qui travaillait, entre autres, avec Marvin Gaye. Et ça nous donne la pièce Estrelor. Et attention, tout est dans tout. Là, le texte, là, qu'est-ce qu'il parle? Il parle essentiellement de se mettre en forme pour l'été, courir, faire de l'exercice, prendre soin de son corps. Mais ça marche pour l'automne aussi. Donc, salutations à tous les gens qui vont courir le petit marathon, le marathon du Train du Nord ou encore le marathon de Montréal. Et une nouvelle toune d'entraînement, Marco Valle, Estralor.

0: Ben voyons donc tout ça ce matin, c'était bien bon tout
1: ça. T'es vraiment notre plus grande fan, Pénélope, c'est
0: ouais,
1: le fun.
0: Vraiment. OK, alors on est parti de Leon Bridges, on est allé à Tim Maia et on a fini avec Marcos Valle pour Dumas. On est parti avec Lydia Kipinski, on est allé ensuite avec Love Triangle de Caroline Polachek avec Angèle et Sébastien. Et on a terminé avec Super Plage, Sexy et Fatigué. Le Marathon 2, le mini-album, sort vendredi. La tournée Piano Voix Diapo se poursuit. Le Marathon de Montréal le 10, admission générale samedi 14h. Au revoir tout le monde!
2: Salut. Ici Alex Castro.

0: Tanguay. 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
5: Je pense que c'est important parce que toute cette question du déni d'abord.
6: Bonjour, ici Mélanie Morin, voici vos nouvelles. Le pays souligne la Journée nationale de la vérité et de la réconciliation. Plusieurs activités commémoratives se tiennent un peu partout au pays, notamment sur la colline du Parlement à Ottawa. La nouvelle gouverneure générale, Louise Arbour, a dit reconnaître l'impact durable des pensionnats pour autochtones sur les familles et les collectivités. Elle déplore par ailleurs la montée d'un certain négationnisme qui remet en cause la présence de tombes dans les pensionnats ou la pertinence de la journée d'aujourd'hui.
5: Je pense que c'est important parce que toute cette question du déni, d'abord, ça arrive très tôt. C'est très préoccupant qu'il y ait déjà, là, alors que les travaux de la Commission Vérité et Réconciliation, c'est quand même une dizaine d'années. On avait vraiment une prise de conscience collective au Canada de la réalité de ce que ça avait été, les pensionnats autochtones. Alors, c'est vraiment inquiétant. Il faut en parler. Il faut dire la vérité. C'est le premier pas.
6: Le premier ministre Mark Carney, pour sa part, a tenu à exprimer sa solidarité envers les survivants des pensionnats, un système qui reposait sur des politiques d'assimilation. Et puis le chef du Parti conservateur fédéral, Pierre Poilievre, affirme que le départ de l'Alberta de la Confédération ne constitue pas la solution à des problèmes de longue date, comme celui du coût de la vie. Il s'est exprimé mardi soir devant un auditoire au centre-ville d'Edmonton, alors que la province se prépare à un vote sur la séparation le 19 octobre. Selon lui, les séparatistes n'ont pas de grief contre le Canada en tant que tel, mais plutôt contre les politiques des libéraux. Il estime que la solution pour les Albertains consiste à redoubler d'efforts et à se battre pour obtenir ce qu'ils veulent. La popularité de Daniel Smith est en baisse dans la province selon un nouveau sondage effectué pour CBC. La première ministre semble toutefois encore bénéficier d'un appui fort dans sa circonscription, comme nous le dit Félix Gagné.
7: La première ministre de l'Alberta, Daniel Smith, est députée de Brooks Medicine Hat dans le sud-est de l'Alberta depuis 2022. Dans cette région productrice de gaz naturel, les indépendantistes albertains sont nombreux. Quade Vandersprout, travailleur dans le secteur pétrogazier, compte voter pour l'option demandant à l'Alberta de commencer un processus référendaire pour déterminer si la province devrait se séparer du Canada. Je crois que cela envoie un message, dit-il. Même si la première ministre Danielle Smith soutient l'option du maintien, il prévoit de voter pour elle aux prochaines élections. Cependant, Gail Shank estime que Danielle Smith perd l'appui de ses électeurs. Elle affirme que selon elle, ce sont surtout les indépendantistes qui votent pour la première ministre. John Santos, spécialiste des données de la firme de sondage Janet Brown Opinion Research, explique que les électeurs de Medicine Hat sont réticents à voir le NPD de l'Alberta à cause d'anciennes règles environnementales. La première ministre a fait changer plusieurs politiques environnementales du gouvernement fédéral et ça lui donne des appuis, dit-il. La prochaine élection provinciale est prévue à l'automne 2027. Ici Félix Gagné, Radio-Canada, Calgary.
6: La production canadienne de pétrole des sables bitumineux devrait atteindre un nouveau record cette année. La hausse pourrait atteindre près de 3 % et selon l'analyste Kevin Byrne de S&P Global, le Canada a beaucoup à offrir dans un marché qui recherche la diversité et la stabilité en matière d'approvisionnement. La production des sables bitumineux augmente depuis 25 ans, 2020 étant la seule exception en raison de la pandémie de COVID-19. Les forces américaines se retirent de leur dernière base en Irak. Le Pentagone a annoncé ce matin la fin officielle de la mission de la coalition anti-djihadiste déployée depuis 12 ans sur le sol irakien et dirigée par les États-Unis. Le premier ministre irakien salue le début d'une nouvelle ère pour la souveraineté de son pays. De son côté, l'Iran présente ce retrait comme un triomphe pour lui et ses alliés au Moyen-Orient, dont des groupes armés en Irak. Un avion de ligne parti de Dubaï vers Tel Aviv en Israël a été dérouté dans une ambiance de panique ce matin. Le vol d'une compagnie émiratie a dû atterrir en urgence en Arabie Saoudite.

0: décollé de Dubaï. Il devait atterrir à Tel Aviv. Il y avait autour de 170 passagers, parmi lesquels beaucoup d'Israéliens. Un code d'urgence a d'abord été enclenché, puis le code d'alerte pour détournement. L'appareil a chuté de 4000 mètres en 2 minutes à peine. La chasse israélienne a été mise en alerte. Le premier ministre a été informé de la situation. Les autorités ont craint alors un détournement. Mais toujours d'après les premières versions, le copilote aurait cherché à précipiter l'avion au sol. L'autre pilote aurait tenté de le maîtriser avec un couteau. Des passagers l'auraient épaulé dans la bagarre. Une enquête est en cours. La piste d'un acte suicidaire est évoquée. Israël dit prendre toutes les mesures pour rapatrier les passagers qui, au final, sont sains et saufs.
1: C'était Étienne Monin. Et en terminant, les Oilers entament leur saison avec une défaite. Les Canucks de Vancouver les ont vaincus 6-5 en prolongation à la place Roger d'Edmonton hier soir. Le défenseur Evan Bouchard a inscrit 3 buts en plus de récolter 2 aides dans la défaite de son équipe. Les deux équipes s'affronteront à nouveau jeudi, mais cette fois à Vancouver. Voilà, c'est ce qui complète vos informations.

0: Merci de vous joindre à nous, si c'est le cas. Si vous n'étiez pas là lors de la première heure, ben c'est aujourd'hui journée de la vérité et de la réconciliation. C'est un jour férié pour plusieurs d'entre vous. C'est une journée en forme de devoir de mémoire. Pour ces enfants, ils étaient autour de 150 000 au Canada entre 1857 et 1996 à être forcés de passer par ces pensionnats pour autochtones. Et plusieurs milliers sont décédés donc lors de leur passage là. C'est une journée donc pour leur rendre hommage. C'est une journée pour soutenir aussi les survivants, survivantes et leurs familles. Se renseigner soi-même, dans la mesure du possible, ne pas ajouter cette responsabilité-là en plus sur les communautés si elles ne sont pas aptes à le faire en cette journée. Et ce matin, on a reçu deux jeunes qu'on adore. Ils étaient là l'an passé aussi. Joseph Saranès, qui est un rappeur Wendat guinéen, un artiste multidisciplinaire. Et on avait Isabelle Chapado, qui est une créatrice de contenu, qui est aussi enseignante et artiste, qu'on joignait au Nunavut, dans le Grand Nord canadien. C'était fort, fort intéressant. Ça se rattrape sur l'application audio de Radio-Canada. Et si cette journée vous concerne directement, ben sentez-vous vu et soutenu. On va terminer cette émission aujourd'hui avec les actualités scientifiques. Joël Leblanc est accompagné de Geneviève Larochelle-Guy. Aujourd'hui, on va faire l'histoire scientifique d'une pomme ancestrale qui a été perdue et retrouvée avec Joël, qui a toujours des histoires incroyables à nous raconter. Puis l'histoire de Geneviève aussi est assez fascinante. Un lac au Canada, très différent des autres, en deux couches. J'allais dire salé sucré. Salé et douce. unique aux régions nordiques, qui était ce lac-là, le dernier à exister au Canada avant de disparaître. Donc, on fera ça. Bonjour, Louni.
1: Bonjour, Penelope.
0: Merci d'être un bon public. chef vegan, autrice, animatrice du balado à plat ventre, notamment. Stélio Perron-Mélon, bonjour.
2: Bonjour.
0: Professeur à l'Institut de tourisme et d'hôtellerie, auteur de plusieurs livres de recettes. Et Leslie, bonjour, Leslie.
3: Bonjour, Penelope.
0: Également autrice, chroniqueuse et critique culinaire. On va commencer ensemble, Leslie, dans un instant. Mais qu'est-ce que j'ai devant moi, Stélio?
2: Des mayonnaises. Des mayonnaises.
0: Des belles petites barquettes de mayonnaise. Est-ce qu'il y a des œufs et de l'huile là-dedans?
2: Dans une des mayonnaises, oui.
0: OK, on essaie d'autres types de mayonnaise.
2: Effectivement, moi je voulais savoir, est-ce que je voulais démontrer qu'on peut faire de la mayonnaise avec autre chose que le trio classique moutarde, huile, jaune d'œuf.
0: OK, parfait. Louni.
1: Oui, ben moi je pense que j'étais à la fin parce que ça va être très épicé.
0: Ouais. Tu as fait du chili crisp maison.
1: Oui, donc le chili crisp est un condiment à base d'huile et de piment épicé, de piment chili, très populaire, qui a gagné énormément de popularité dans les quelques dernières années. J'ai voulu tester différentes versions maison et on va pouvoir comparer ça aussi avec la marque originale Lao Gamma, qui est vraiment une marque culte. Là,
0: mais qu'on ne trouve pas partout. Moi, j'ai beaucoup de difficultés à la trouver dans les épiceries de chez moi.
1: Oui, c'est plutôt dans les épiceries asiatiques qu'on va le trouver, ou tu sais, même en ligne. Là, mais je pense que probablement, ça va devenir de plus en plus facile. Mmh. Mmh.
0: D'accord. Alors, Leslie, commençons avec... c'est l'action de grâce.
3: Ben, moi, je suis assez obsédée par l'action de grâce et j'étais très...

0: très, très étonnée de savoir que les Québécois francophones ne célèbrent pas l'Action de grâce comme les Américains et les Anglos. Par contre, les Américains, c'est fin novembre. C'est un peu différent, mais le menu est toujours pareil, qui est vraiment dinde, légumes, farce, canneberge. Et pour moi, il y a trois options de dessert. Il faut dire, on pourrait faire une tarte aux pommes, on pourrait faire une tarte aux pécanes, mais pour moi, la tarte aux citrouilles, c'est essentiel. Mais par contre, il y a beaucoup de recettes avec du courge butternut, le courge musqué, que j'ai déjà essayé, je crois. T'sais, je sais pas, on a des souvenirs de choses qu'on a peut-être testées, mais peut-être ça fait 20 ans. En tout cas, avec l'âge, on oublie. Oui, exactement. Alors, j'ai dit, bon, je vais essayer. Et aussi avec cette courge poivrée, qu'en anglais, c'est acorn, parce que c'est la forme de...
1: Okay. C'est quoi acorn?
0: Acorn, c'est une
2: noisette, en fait.
0: C'est comme... je sais que les écureuils sont très forts là-dessus. Mais c'est
3: un courge poivrée.
1: Les petits glands.
0: Alors, j'ai dit, bon, pourquoi pas. On voit énormément de courges en ce moment. Et la première chose que je voulais parler, c'est que l'année passée, il y avait un moment... Au début, je faisais la tarte à la citrouille tout le temps avec des citrouilles. Alors, au début, je commençais avec la citrouille qu'on dit jack-o'-lantern, qui est la citrouille qu'on fait...
1: Avec la bougie à l'intérieur.
0: Oui, exactement.
1: Pour
0: Et à la fin, c'est des citrouilles qui n'ont pas énormément de goût. Ils ont beaucoup de flotte. Ils sont très humides. Et c'est pas très fibreux aussi. Mais la citrouille qu'il faut prendre, vraiment, c'est cette citrouille à tarte qu'on voit dans les supermarchés, citrouille à tarte.
1: La plus petite.
0: En anglais, on dit sugar pumpkin.
1: Ah, OK.
0: Alors, c'est parfait. Et alors, au début, je faisais toutes mes tartes avec des citrouilles que j'achetais, puis éventuellement, j'ai dit, tu sais, la citrouille en canne, il n'y a pas de problème.
1: Mm-hmm.
0: Hein?
1: Mm-hmm.
0: Et l'année passée, j'ai eu un genre de révélation où quelqu'un m'a donné une citrouille, j'ai dit, je vais le prendre. Et
1: est-ce que Leslie, tu faisais toujours ta tarte avec de la citrouille en conserve?
0: Non, au début, c'était... Quand on parle de nos débuts, de tout ça, je parle déjà de ma mère, que ma mère prenait toujours la citrouille en canne à un point que je savais pas que c'était la même chose. Puis, en passant, ce n'est pas la même chose parce que la variété qu'on prend pour faire de la citrouille en canne, c'est une citrouille qui s'appelle Dickinson, qui c'est pas une citrouille, c'est une autre courge. On apprend des choses. Alors, l'année passée, j'ai comparé un à côté de l'autre. J'ai fait ce test et il y a pas de comparaison.
1: En quoi et quoi?
0: Entre la citrouille fraîche et la citrouille en canne, en boîte. C'est fin, c'est celui le frais. C'est comme presque comme une tarte au sucre. Et moi, je suis pas nécessairement fan de courge. C'est peut-être un des légumes que je suis moins fan. Alors, ce goût de citrouille, je crois qu'il y a beaucoup de gens qui aiment pas ce goût de citrouille, mais pour ces gens-là, je veux dire, prenez cette courge de tarte, sugar pumpkin, parce que vous allez voir, ça goûte presque une tarte au sucre.
1: OK. Juste pour, aujourd'hui, donc, l'esthétique, tu as fait 4 tartes différentes. Oui. Ça va de quoi
0: J'ai décidé de faire la citrouille fraîche, pas en canne parce que je l'ai déjà essayé. Je veux dire, ça vaut pas la peine.
1: Aujourd'hui, elle est meilleure en canne. Parfait.
0: La citrouille à tarte. Alors, j'ai mis des numéros, puis on va tester. Alors, il y a un courge musqué qui est en anglais butternut qu'on connaît. En français, on dit souvent butternut, mais le vrai nom c'est courge musqué. Mm-hmm. Deuxièmement, le courge acorn, courge poivrée, on dit celui qui est vert.
1: Okay.
0: On peut manger la peau de celui-là. Je veux pas dire c'est lequel. Alors, le troisième, un des quatre, c'est la citrouille. Puis le quatrième, je voulais essayer parce que j'ai toujours pris la même recette. Et pour faire un petit plug, c'est la recette de mon livre chez Leslie et où j'ai tout un chapitre sur l'action de grâce parce que j'ai cette obsession. Mm-hmm. Et alors, il y en a un qui est fait avec la patate douce, mais j'ai pris exactement la même recette parce que je voulais prendre, et en plus, la base de tous ces tartes, c'est, j'ai pris un fond que j'ai acheté de pâte Tenderflake, que je ne recommande pas du tout parce que ces fonds de tarte-là ont tendance de craquer. Alors, ils vont fissurer.
1: Okay.
0: Et la dernière chose qu'on veut avec ces tartes-là, c'est d'avoir des fissures ou des trous dans la pâte parce que comme c'est un appareil liquide qu'on verse dans la tarte, on veut pas que ça part en dessous et tout va coller.
1: Okay.
0: Alors, attention avec les pâtes de commerce.
1: Donc faut faire sa propre pâte.
0: Yeah. Moi, j'étais étonnée que ça fissure quand on les cuit d'avance. Moi, je les non. ça serait trop de pâte. Mais okay. Moi, je l'ai cuit d'avance pour avoir. J'aime pas avoir une tarte à la citrouille avec le fond qui est cru.
1: Non. Mais moi, je fais toujours qu'un.
0: Il faut les pré-cuire la blanc.
1: Oui. Les fois où j'ai fait de la quiche, par exemple, je fais de la quiche. Je fais quand même de la quiche plus souvent, là.
0: C'est ça.
1: Mais je fais toujours, on fait toujours cuire la pâte avant.
0: Oui. Parce que sinon, oui. Mais le problème avec celle-là, c'est qu'ils vont fissurer.
1: Donc.
0: Alors, juste une petite recommandation. Mm-hmm. Si vous avez une tarte qui est fissurée, au lieu de la mettre à la poubelle, mm-hmm. on peut faire une petite pâte avec de la farine et de l'eau et de le rentrer avec le dos d'une cuillère dans cette fissure, ça marche très bien.
1: Avant de mettre l'appareil.
0: Avant de mettre l'appareil pour un peu patcher les trous.
2: C'est
0: les
2: comme
0: fissures.
2: Séparer un mur avec du plâtre.
0: Oui, oui, oui. Mais voilà. De façon alimentation.
1: On tire les joints de la tarte.
2: On tire
1: exactement.
2: Les joints de la tarte.
0: Exactement. Et c'est très important. Alors, et une autre petit conseil, si on parle de cuire ces tartes-là 30 minutes, c'est 30 minutes parce que ça, c'est des genres de flan.
1: Ça peut
0: il y a
1: trop
0: des
1: cuire.
0: Œufs et de la crème, etc. Mmh. Si ça cuit trop, ça va trancher l'appareil. On va finir avec quelque chose un peu, pas granuleux en bouche, mais l'aspect est pas aussi moelleux.
1: OK.
0: Et alors, disons, si c'est 30 minutes, 35 minutes, on va secouer la tarte et si elle est liquide au centre, on le remet. Mais dès qu'il est figé, il faut l'enlever parce que c'est comme ça on va voir cette texture veloutée. Alors, on peut les goûter
1: et on va choisir. Il y en a deux avec de la courge, il y en a un avec la citrouille puis il y en a un avec la patate.
0: Oui, alors si on commence avec numéro 1, je vais vous dire après.
1: C'est très bon, c'est très sucré. C'est très, très sucré.
0: Oui. Ah oui, vous trouvez très, très sucré?
1: Moi, là.
3: Non. Oh, ça me convient.
2: Pas la manger. Non, c'est ça. Ça
3: me convient tout à fait. Moi, je déjeunerai avec ça.
0: C'est délicieux. Moi, je vais dire une autre chose. Ces tartes-là,
1: très bon.
0: On met pas de la crème glacée dessus. On met de la crème fouettée. C'est okay. De la crème fouettée. Et peut-être, si vous trouvez
3: c'est
0: la tarte
3: beaucoup,
0: non sucrée.
3: Non?
0: Non, non.
3: Toi qui déjeunes, Leslie.
0: Stelio.
3: Au gâteau de la veille.
0: C'est des fêtes. C'est le moment de manger de la crème fouettée.
3: OK.
0: Si on met de la crème fouettée, si on trouve la tarte qui est sucrée, mettez la crème fouettée avec peu de sucre ou pas de sucre.
3: Ouais. OK.
0: Alors, c'est très bon. On aime
1: ou
0: numéro
1: même
0: un.
1: Une petite crème fouettée fromagée. Pour un petit côté sucré salé. Non?
0: Non, on part dans d'autres directions.
1: OK, parfait.
0: Là, c'est vrai, mais hey, il faudrait que je teste. Alors,
1: je comprends. Non, c'est l'action grasse, on n'y est pas avec l'action grasse. Tu veux expérimenter, fais-le dans ton propre...
0: Exactement.
1: Choisis un long férié, Pénélope.
0: Chez toi, parfait. Pénélope, si tu as envie de mettre du fromage, let's go.
1: Parfait.
0: Okay?
1: OK.
0: Alors, numéro 2, qui m'étonne, parce que j'ai eu peur que ces deux-là seraient exactement pareils, mais non.
1: Oh, mais la texture n'est pas toute la même.
0: Et le goût? Plus court, je trouve.
3: Oui, la texture est beaucoup plus crémeuse.
1: Ouais, c'est plus une crème qu'un flan.
0: Mais c'est encore. Vous ne trouvez pas une petite amertume à la fin?
1: Moi,
0: que l'autre
1: n'avait
0: pas.
1: Je la mangerais au complet, là. Mais après l'autre.
0: Délicieux quand même.
3: Très bien, ouais, très bien.
0: Très bien. Ah, là, on peut aller numéro 3.
1: Attends, pourquoi Leslie n'en mange pas? Parce qu'il y a de la crème? Du beurre?
2: Ah, des œufs. Ben, oui, c'est ça. Je pense qu'il y a. Un festival de plein d'affaires.
1: Juste pour savoir qu'est-ce qu'il y a d'autre dedans. Là.
2: Est-ce que tu vas nous expliquer, Leslie, quel traitement t'as fait à ta courge? Est-ce que tu...
0: Absolument.
2: Oui, OK, parfait, parce que ça m'intéresse. Donc,
0: c'est prévu.
2: Pour pouvoir en faire une version.
0: OK, oui, trois. Trois. numéro 3.
1: Ben bon, on dirait qu'elle me dit quoi penser.
2: On dirait, là, c'est un peu biaisé. Je pense qu'elle incite.
3: On dirait qu'il y a des épices dedans.
0: C'est toujours la même recette.
3: Ah oui.
0: Toujours la même recette.
1: Ah, c'est juste le légume.
0: J'ai pas changé la recette.
1: C'est un fruit ou un légume?
0: J'ai seulement... C'est un légume.
1: OK.
0: Par contre, il y a des pépins.
2: C'est un fruit. C'est un fruit.
1: OK, on nous écrit que c'est un peu dégueu nous entendre manger.
0: OK. Bon, on va faire vite. On va faire numéro 4. Numéro 4, on va voir. Complètement différent.
1: La texture est complètement différente, la couleur est différente.
0: Oui. Et le goût?
1: J'aime mieux la première. C'est ma préférée.
0: Est-ce que la première, c'est la préférée? C'était Léo?
1: La dernière.
0: La première.
1: Ça, c'est pas la première. Douce,
3: la première. Oui, mais la dernière, ce que j'aime, c'est qu'il y a beaucoup moins d'eau dedans.
0: Oui.
3: Donc, on a cette texture plus rustique que moi j'aime aussi.
0: Moi, j'aime numéro 3. Parce que je trouve qu'on a un goût qui est intéressant. On goûte plus les épices, mais comme j'ai dit, c'est exactement la même recette. J'ai même fait l'appareil, c'est seulement les courges que j'ai changées. Alors, numéro 1, c'est la courge musquée butternut, qui est un peu considérée comme cette courge de choix pour
1: ça,
0: faire
1: une
0: tarte la plus fine. Numéro 1. Numéro 2, c'est la courge poivrée, que honnêtement, j'ai eu très peur, ce serait exactement pareil, mais pas du tout. Je trouve plus qu'il y a un goût de courge, numéro 2, moi, C'est subtil, hein? C'est vraiment subtil.
1: Mais finalement, j'aime la 2.
0: La 2. Numéro 3, c'est la citrouille à tarte.
1: Conventionnelle.
0: Numéro 3, conventionnelle. Ah, ouais. Et numéro 4, c'est la patate douce. Qui est, parce que la patate douce a beaucoup moins d'eau, on les fait retirer d'avant. Alors, pour la alors pour dire que on pourrait choisir n'importe quelle courge. Si vous avez une courge musquée sur le comptoir, prenez ça. Alors pour la préparation des courges, comme elle a dit Louni, ce qu'on va faire, moi je les fais retirer à 400 degrés. Alors on coupe les courges en deux, je laisse la peau, j'enlève les pépins, je beurre légèrement un papier parchemin, je mets les courges et moi je les cuis environ une heure. On dit 40 minutes, là, oublie ça, c'est une bonne heure au four.
3: Oui, je suis bien d'accord. Oui.
1: Et... Attends, mais tantôt t'as dit c'est une demi-heure, c'est une demi-heure.
0: Quoi? Qu'est-ce qu'une
1: la cuisson, tu
0: nous as... Ça, c'est la tarte. Moi, je parle des courges.
3: La cuisson du flan.
0: Oui. Alors, ça, c'est pour la préparation des courges. Alors, et aussi, ce qui est intéressant, c'est qu'on a tendance de dire, c'est beaucoup plus facile en canne. C'est vrai, c'est pas mauvais du tout en canne. C'est bon, ça coûte plus la courge. Mais, il y a aussi, une histoire de prix. C'est 20% moins cher si on le fait nous-mêmes. C'est sûr. Et de tous les courges, c'est la citrouille qui est la moins chère. La citrouille, et on a plus. On finit avec environ 1,2 kg par une petite courge. Et les autres, on va finir avec 400 grammes ou 700 grammes.
1: Moi, j'aurais tendance à penser, parce que j'ai jamais cuisiné vraiment de la courge, peut-être une ou deux fois, peut-être une courge spaghetti. Je serais moins intimidée à faire une tarte pour l'Action de grâce avec des patates sucrées.
0: Oui, alors tout ce qu'on...
1: Est-ce que c'est moins intimidant ou c'est juste parce que j'en ai moins fait?
0: Non, mais pour les patates, ce qui est intéressant, je les démarre au micro-ondes pour 5 minutes. Je les lave, je les emballe avec un papier absorbant. Je les mets 5 minutes au micro-ondes, puis environ 25 minutes à 400 degrés au four. On pourrait les faire entièrement au micro-ondes aussi.
1: Mais on ne peut pas les faire entièrement
0: Au four aussi,
1: mais
0: oui. Bouillir, alors moi je pourrais dire vapeur. Pour ces tartes-là. Mais bouillir, il y a deux problèmes. Okay. Alors, premièrement, on va finir avec plus d'eau dans ces courges. Okay. Et deuxièmement, on va perdre ce saveur qui va partir dans l'eau. Okay. Alors, pour les patates douces, de les faire, tout ça, c'est la meilleure chose, c'est de les faire retirer.
1: Okay.
0: Si on a envie de tout peler les peaux, qui est l'enfer, il y avait un petit vidéo sur Instagram avec quelqu'un qui coupait un courge butternut. Je sais pas si vous l'avez vu.
2: Oui, ça vole partout.
0: Ça vole partout. Il y en a un dans le salle à manger.
2: Oui, ce morceau vole partout parce que c'est tellement
0: dur. Pour couper les courges, c'est pas évident, c'est dur. Alors, c'est mieux de peut-être les peler quand ça sort du four au lieu de les faire d'avance.
2: Mais moi, j'ai un truc là pour ça. Mm-hmm. Honnêtement, qui a changé ma vie avec les citrouilles, autant de très grosses citrouilles, une petite courge, peu importe. Je débute la cuisson soit au four micro-ondes ou même au four, là, une grosse citrouille. Tu sais, on met la grille le plus bas. On fait une pré-cuisson très brève, juste pour qu'elle devienne assez tendre pour être coupée, pour qu'un couteau glisse dedans. Beaucoup moins de risque de se blesser. Quelqu'un qui vit avec des incapacités aussi, tu sais, peut-être qui manque de force, ça peut rendre ça beaucoup plus accessible.
1: Et
2: Ben après ça, on va l'appeler ou on va la couper en deux puis la faire cuire au four, par exemple, ou tu sais, peu importe si on veut l'appeler.
1: Donc tu la fais cuire un peu avant de l'appeler.
2: Oui, tout simplement, même quelques minutes au four micro-ondes, même une courge butternut pour un souper de semaine. Je trouve que ça facilite beaucoup les choses, ça rend ça plus accessible. Est-ce que ça altère le goût? Honnêtement, je penserais pas si on termine la cuisson comme on le ferait normalement, mais c'est juste qu'il y a moins de risque de se blesser.
3: Plus sécuritaire.
2: Plus sécuritaire.
0: Oui, parce que peler les courges musquées, c'est.
1: Ok, donc j'ai raison un peu de me sentir intimidée.
2: Oui, il y a beaucoup de gens qui ont des courges qui prennent la poussière sur le comptoir parce que c'est un projet de fin de semaine.
1: Mais tu sais, moi, cuisiner avec des choses qui ont des verrues. Pas ça.
3: Il m'est arrivé souvent, moi.
1: Les courges ont des verrues.
0: Ben, ça dépend.
3: Ça dépend des variétés.
2: On les mange pas.
3: Ça dépend des variétés.
1: On les mange pas celles-là?
0: Celles-là, on les mange pas, puis elle est là.
1: Ah, elles sont juste décoratives.
3: On les met dehors puis que les écureuils le mangent.
0: Oui, c'est ça. Qui est d'accord?
3: Mais moi, il m'est arrivé souvent de pas vouloir couper la courge parce qu'elle est trop dure puis que je sens que c'est pas sécuritaire puis de la mettre directement au four telle qu'elle.
2: Oui,
3: une heure, une heure et quart. Elle craque puis son liquide se sort naturellement. Moi, j'ai souvent utilisé la courge potimarron. Cette courge-là, Hokkaido aussi. Oui. La couleur de la chair.
1: Pour la tarte?
3: Oui, absolument.
1: Okay.
3: La couleur de la tarte, au final, ressemble beaucoup à celle de la patate douce.
1: Oui.
3: Et en France, souvent, là, les grands chefs, le Michel Bras ou Régis Marcon, travaillent ce genre de courge-là. Ils disent que c'est la courge la plus gastronomique.
1: Oui.
3: On en trouve plein. Red curry aussi, ils disent en anglais. Là.
1: Oui.
3: C'est une petite variété. C'est beau. Là. C'est très, très beau et ça a beaucoup de saveur.
0: Et je pense pour cette expérience, ce qu'on apprend, à part de la patate douce, c'est qu'à la fin, les courges, ça change pas beaucoup le goût. Mais si on regarde le coût, cette courge à tarte, la citrouille à tarte, elle est la moins chère. Puis elle cuit la plus vite, bizarrement. Je pense que ça prend 35 minutes, les autres,
1: moins cher,
0: une heure.
1: Plus vite, très bonne.
3: Ouais. Mais moi, Oui, non. Je pense qu'on se donne tous mal, là, une heure dans le four, le flan et tout. On fait la pâte à tarte nous-mêmes.
0: Ça vaut.
3: Okay,
0: prenez pas les tartes pré-cuites, vous allez avoir des problèmes.
1: Bon, ben,
3: je
1: ne comprends pas. OK, parfait. Merci beaucoup, Leslie.
0: Merci.
1: OK, de la courge, on passe à la mayonnaise, Delio.
3: Oui.
1: Est-ce qu'il y en a là-dedans que Leslie peut manger?
2: Looney.
3: Deux et trois.
2: Oui, les deux et
3: alors,
2: trois.
3: Alors, j'ai fait la première, je lui ai quand même servi pour qu'elle voit la couleur, la différence. Mm-hmm. Alors, est-ce qu'on peut faire des mayonnaises avec autre chose que le fameux trio œuf, moutarde, huile? Ça commence sur le fait que j'ai une relation amoureuse avec la mayonnaise du commerce.
1: OK.
3: Parce que je trouve que ça n'a pas le goût de la grande sauce froide classique française. Ça n'a pas le goût. Elle est plutôt neutre, la mayonnaise. On l'a banalisé un petit peu. On en met un peu partout dans le coin de l'assiette. Mes enfants sont tout le temps avec le pot de mayonnaise. Il y a des belles mayonnaises qui se font au Québec. Mm-hmm. Mm-hmm. Mais ça goûte pas la mayonnaise. Ouais. Et j'insérerai ici cette célèbre citation qui dit « Ça goûte donc bon la mayonnaise, on sait pas à quoi ça goûte. »
1: Les voisins. Salut les voisins.
3: Les voisins, Claude Meunier, Loussaya. Mais donc, c'est ça. Alors, je pense qu'on l'a banalisé un peu, puis j'avais le goût de parler de la mayonnaise puis de la vraie mayonnaise. Par contre, ça prend un petit cours, on dirait. Là. Alors, le professeur en moi remet son... Je remets mon chapeau de professeur, puis je dis qu'il faut comprendre que la mayonnaise classique, c'est une émulsion de jaune d'œuf et d'huile. Fait quand on part avec ça, ben on comprend que à la fin de la confection, il faudrait que ça goûte l'œuf et une bonne huile qu'on a mis. Mm-hmm. Et on va condimenter avec un petit peu de moutarde pour donner un peu de relief, du jus de citron. Donc, c'est une émulsion, un mélange stable, stabilisé avec un agent liant.
1: Qu'est-ce qu'on connaît d'autre qui est une émulsion dans notre cuisine?
3: La sauce hollandaise.
1: Ah oui, OK.
2: Des ganaches ou ça.
3: Des ganaches, effectivement.
0: Okay, bernaise.
1: OK.
3: Bernaise, effectivement. Donc, on comprend là que le jaune d'œuf, lui, qui est protéiné, va nous aider à faire notre émulsion, mais pas assez parce qu'il y a à peu près 50% d'eau dans un jaune d'œuf.
1: OK.
3: Donc, on a besoin de mettre un autre agent émulsifiant qui va être, dans ce cas-ci, de la moutarde.
1: OK.
3: Ça marche?
1: Oui.
3: OK. Oui. Voilà. Alors, une recette de mayonnaise classique, là.
1: C'est quoi les proportions?
3: Simple. Un jaune d'œuf, une tasse d'huile, une cuillère à soupe ou une cuillère à thé de moutarde de Dijon.
0: Pas de vinaigre?
3: Après ça, on met un peu de jus de citron pour l'assaisonner et du sel.
1: Vinaigre de cidre? Jus de citron, classiquement. Puis on peut la faire, quand on va dans les grands restaurants, ils nous la font aux minutes, là, la mayonnaise.
3: Certaines places, mais les très, très grands restaurants.
0: Oui, le Continental à Québec, peut-être.
3: Oui,
0: peut-être.
1: Donc, dans le sens que ça peut se faire au fouet, c'est ça que je veux dire.
0: Comme il
1: devrait se faire au fouet.
3: Les puristes, j'aime me classer dans cette catégorie, la font au fouet.
1: Okay.
3: Cette sauce, parce que on aime le geste, on aime fouetter puis voir l'émulsion
1: la transformation,
3: prendre
1: devant
3: nous.
1: Sinon, on le fait au
3: Alors, le pied mélangeur, j'ai vu plein de gens tout mettre ensemble dans un contenant
1: mais
3: étroit et haut.
1: C'est quand même le fun quand tu sens la résistance, le
3: effectivement. Il y a une satisfaction, là, effectivement.
0: Puis, Stélio, avec le fouet, on n'arrive pas à faire une mayonnaise aussi épaisse, je trouve. Le robot aussi, ça mange, mais on finit avec
1: ça
0: des mayonnaises qui se tiennent un peu.
3: Oui. Oui. Et ça, c'est dû à l'agitation mécanique, qui est tellement rapide avec le pied mélangeur ou au batteur électrique, là, qui fait en sorte que l'émulsion prend et plus stable.
1: Donc, c'est une question de rapidité. Le bras humain pourrait jamais arriver, même si on fouette pendant une heure.
3: Effectivement. Okay. Puis, on ne donnera pas, nous autres, le même nombre de coups. Je veux dire, une machine, ça va tourner ça.
1: D'où le fait que la mayonnaise monte avec un pied mélangeur.
3: Effectivement. Mmh. Puis, c'est ça, c'est une question de révolution. Là, mmh. Ça va à la même vitesse, alors que nous autres, on est un peu fatigués, on change de bras, on jase en même temps, il y a de la musique qui joue, on prend une gorgée de vin, toutes ces affaires-là.
2: Interfère. On s'imagine bien un samedi après-midi chez
3: Voilà.
1: OK, donc ça, c'est la première.
3: Alors, devant les allergies aux œufs et d'autres cas de régime alimentaire, végétalien ou des choses comme ça, où on peut penser même aux femmes enceintes, on commence à réfléchir à qu'est-ce que je peux faire pour accueillir du monde, puis que tout le monde mange la même chose tout le temps. Moi, je suis
1: on
3: tout le temps
1: pas
3: là.
1: De mayonnaise.
3: Je veux pas de mayonnaise. Je veux pas que quelqu'un se sente pointé. Mmh. Genre, toi, tu manges une autre mayonnaise. Il y a rien qui m'énerve plus que ça.
1: Okay.
3: Voilà. Mmh. Alors, on peut faire, on se tourne rapidement vers les préparations végétaliennes. C'est les préparations les plus convaincantes et les plus stables.
1: OK. Après la mayonnaise classique.
3: Exactement.
1: OK.
3: Alors, j'ai trois mayonnaises ici. La première, qui est devant vous, c'est la classique, avec des jaunes d'œufs, de la moutarde, de l'huile.
1: OK.
3: Un peu de jus de citron, du sel.
1: OK.
3: Elle est effectivement plus... Ben oui. Mmh. Elle est effectivement... Je savais, je l'ai fait, je teste certains.
0: Huile d'olive? Huile d'olive?
3: Non.
0: Canola?
3: Canola.
0: Okay.
3: Canola.
1: Pourquoi?
3: On peut, mais, si je mettais 100% d'huile d'olive, l'huile d'olive est trop forte.
0: C'est fort.
3: Et donc, à la limite, à la fin, on va remplacer, je sais pas, moi, 50, 25, 50 millilitres. Tu as une petite cuillère ici pour ça?
1: Ben, je m'excuse à la personne qui nous a écrit tantôt pour dire que c'était dégueulasse, on entend de manger. Je suis là en train de faire des... Je suis vraiment désolée.
3: Et donc, voilà. Alors, la première recette, c'est ça. Et ça, je pense que c'est la mayonnaise qu'il faut faire si on mange des frites.
1: Ouais, c'est parce, que, là, c'est... Ouais, c'est ça. Cette mayonnaise, c'est pas une mayonnaise du commerce.
3: Tout à fait.
1: Et que j'adore, cela dit, dans un sandwich aux tomates, pain blanc, du gros sel. Là, c'est, on veut vraiment la mayonnaise. Mais ça...
3: Mais
1: c'est autre chose.
3: Cette mayonnaise au jaune d'œuf, mettre ça dans un sandwich aux tomates et bacon l'été, ou c'est encore meilleur.
1: Oui, je comprends.
3: C'est tout le temps meilleur.
0: J'ai une amie qui fait sa mayonnaise pour faire un bel thé, sandwich bacon, lettuce, tomate, mais elle prend le gras de bacon pour le multiplier.
3: Ouais, faudrait en parler à son médecin.
0: Oui, je l'ai essayé, c'est malade.
1: C'est
3: sûr. Il faudrait parler à son médecin, voir ce qu'il en pense.
1: Mais la mayonnaise, moi, je suis pas une grande fan parce qu'on dirait que ça me rentre dans le foie. Tout, je prends jamais très rarement de la mayonnaise.
3: OK.
1: Mais j'ai très hâte de goûter aux autres.
3: Alors, les deux autres versions végétaliennes, très intéressantes. Et là, ce que j'ai fait comme exercice, c'est que dans le premier, là, j'ai mis deux jaunes d'œufs, puis j'ai remplacé les protéines, parce que c'était ça, là. J'ai remplacé les protéines dans les deux autres, par le même nombre que mes deux jaunes. C'est-à-dire, j'avais 50 grammes de jaune d'œuf dans le premier. J'ai mis 50 grammes de boisson de soya dans le deuxième.
1: Grammes ou millilitres? Pourquoi on est en grammes?
3: Je travaille en grammes.
1: Okay.
2: J'aime tellement c'est plus simple. Ça, entendre le protocole de Stélio.
1: Ah ouais, hein?
3: Oui, il y a rien de ça, vous savez.
1: Hein? Qu'est-ce qu'il y a là-dedans?
3: Il y a 50 grammes de boisson de soya avec... une cuillère à soupe de jus de citron. On fait coaguler. J'ai envoyé les proportions.
1: C'est bon, là,
2: vraiment bon.
3: J'ai envoyé les proportions. Vous pourrez les mettre en ligne, là. Et donc, à la fin, je monte avec mon huile et j'assaisonne. Et ça y ressemble. Et ça, ce qui est incroyable, c'est que je peux servir ça à tout le monde. Mm-hmm. Si c'est pour faire... Pas des frites, mais si c'est pour assaisonner une salade, Caroline vient manger chez moi, et c'est pour, je vais assaisonner une salade de pâtes, je pense que...
1: Salade César, n'importe quoi, là.
3: Bon, c'est une base, c'est une très, très bonne
1: mais
3: base.
1: Pourquoi pas avec des frites?
3: Non, moi non.
2: Ben oui, mais en tout cas, moi, je confirme que
1: moi,
2: ça,
1: j'aime mieux celle-là que la première. Mais il y a de la moutarde aussi?
3: Il y a de la moutarde aussi.
1: Elle goûte moins.
3: Et pourtant, il y a les mêmes dosages.
2: Puis j'ai pas goûté à la première, mais est-ce que le côté acidulé est pas mal similaire?
1: Moins.
2: Il est moins acidulé que le premier?
3: Oui, parce que
1: le deuxième est plus acidulé.
2: OK.
1: Mais c'est quand même présent dans le premier, l'acide, mais c'est plus présent dans le deuxième.
3: Voilà.
0: La texture est belle aussi.
3: La texture est belle, et ça se fait au pied mélangeur, ça prend littéralement... une minute.
1: Est-ce qu'on peut la faire au fouet aussi?
3: J'ai jamais fait ça au fouet.
0: Ah oui.
3: J'ai
1: mais
3: fait
1: la première? Non plus.
3: La première,
1: la
3: les
1: classique.
3: Deux. La classique, j'ai fait dans les deux. Mais la deuxième, là, c'est, je prends mon jus de citron, je fais coaguler ma boisson de soya pendant deux minutes, et ensuite de ça, je mets un peu la moutarde, et au pied mélangeur, je monte ça avec un filet d'huile. J'ai jamais vu personne rater ça. Ouais. On a enseigné ça à des étudiants pendant quelques sessions. Jamais, jamais, jamais. La troisième, super intéressante. J'ai remplacé ma boisson de soya par 50 grammes d'aquafaba. Donc, l'eau de pois chiche qu'on retrouve dans les cannes.
0: Et ça goûte pas grand chose.
1: Ça goûte pas grand chose.
3: Ça goûte pas grand chose. Mais ça goûte surtout pas les beans, comme on dit.
1: Non,
3: tout le temps,
1: non,
3: les
1: gens
3: adorent l'aquafaba, ça goûte
1: ça
3: fort.
1: Ça goûte une mayonnaise du commerce un peu plate.
2: Yeah.
1: Mais je veux dire, ça passe.
2: Il y a de la moutarde là-dedans?
3: Il y a de la moutarde et du jus de citron, puis il y a le même dosage.
2: Je trouve qu'il y a presque un arrière-goût, là. Vous allez dire, ça fait longtemps que t'en as pas mangé. Mais je trouve, non, de beurre.
3: Oh.
2: Je trouve que ça me rappelle un peu. Je trouve qu'en bouche, à la fin, il y a un petit goût un peu de beurre. Je sais pas, c'est le côté peut-être gros salé qui prend plus le dessus que l'acidulé, peut-être en deuxième.
3: Oui, oui, oui.
2: Mais oui.
1: On nous écrit ici, Marie-Claude, j'ai toujours raté la maillot maison traditionnelle, mais curieusement, j'ai réussi la maillot faite avec de l'aquafaba. Et elle est délicieuse. Pourquoi elle rate les autres et réussit celle-là?
3: Il y a quand même... ça prend un tour de main pour faire la mayonnaise classique.
1: Ouais, et au pied mélangeur.
3: Ah, au pied mélangeur.
1: Ah, c'est les deux au pied mélangeur, puis elle dit qu'elle rate sa classique.
3: Au pied mélangeur, moi, je mets le quart ou le tiers de l'huile avec mon jaune de la moutarde. Et ensuite de ça, je monte un petit
1: avec
3: filet
1: le reste
3: avec,
1: huile.
3: Au pied mélangeur. Ah, et ça a tout le temps marché. J'ai jamais eu d'échec comme ça, moi.
1: OK. Quelqu'un nous demande si je suis allergique à la moutarde.
3: Ah, ouais. Alors, l'autre option que j'ai testée, qui est beaucoup plus grasse, c'est de faire mijoter des graines de lin dans de l'eau pendant une quinzaine de minutes et aller chercher ce mucilage-là. C'est comme une...
1: Juste un liquide, là.
3: Une
1: sans
3: slime,
1: les petits pépins.
3: Oui, effectivement, qu'on va passer. Et à partir de
1: ça... Il n'y a pas de pépins, là, mais sans le...
2: Non, en fait, on le filtre. Après ça, ça ressemble comme... Il y a même des gens qui utilisent ça comme gel à cheveux après, là.
3: Effectivement,
2: des
3: ça ressemble
2: de
3: à du blanc d'œuf plus
2: exact.
3: Épais.
2: Exact.
3: Et à ce moment-là, je vais mettre du jus de citron et je vais monter à l'huile. Ça marche, mais c'est plus fragile et c'est un peu plus huileux en...
4: Est-ce qu'il y a un goût? Est-ce qu'il y a un goût bizarre?
3: Il n'y a pas de goût.
4: Il y a pas de
3: goût,
4: tant
3: que ça. Mais il y a tellement d'huile que ça le couvre.
2: Okay. J'en ai fait une au printemps aussi quand j'avais testé des recettes avec de la rhubarbe. Il y avait une femme, une chef canadienne, qui faisait, en fait, qui avait pris un restant de purée de rhubarbe pas sucrée. Juste la purée de rhubarbe. Et, ça s'émulsionne à cause de toute la pectine, en fait. Fait que, puis ça donnait quelque chose d'intéressant. C'était quand même assez acidulé. Fait qu'il faut pas trop en ajouter. Mais c'est là qu'on voit que, tu sais, n'importe quoi avec la pectine. Ou c'est même l'ail.
3: Ouais.
2: Tu l'ail, comme par exemple, tu sais, les sauces.
3: Les
2: qui ne contiennent pas d'œufs, mais qui montent à cause de l'ail.
1: Mais toi, tu fais ta mayonnaise comment?
2: Ben, honnêtement, j'en achète souvent, là, tu sais, parce que le problème, je trouve, avec la mayonnaise maison, c'est que ça se garde pas si longtemps. Donc, tu sais, je vais en faire pour un repas spécial, mais tu sais, pour la cuisine de tous les jours, il y a maintenant plein de grandes marques qui en font des végétaliennes qu'on trouve facilement. Mais sinon, moi, je préfère vraiment je préfère déjà le goût, celle à la boisson de soya. Mais aussi, je cuisine rarement avec l'aquafaba parce que ça implique d'ouvrir une canne de pois chiches. Puis là, je sais pas si aujourd'hui, ça me tente de cuisiner des pois chiches. Là, j'aime pas ça me faire dicter ce que j'ai envie de cuisiner par un ingrédient.
3: Je me suis rendu compte, moi, que si on utilise des pois chiches, au lieu de jeter l'aquafaba, on peut juste le congeler dans des petits contenants.
2: C'est vrai, c'est une bonne idée, ça.
3: Et là, on se dit, ah, tiens, ça prend quelques minutes à dégeler. Ça marche. Ça marche.
1: Nous avons ici, anecdote de quelqu'un qui nous écrit, c'est pas signé. Plus jeune, je travaillais dans une pâtisserie et j'avais confondu la mayonnaise maison et le beurre. J'avais alors servi une baguette mayonnaise et confiture, plutôt que beurre et confiture. Mmh. Par souci d'allergie, j'ai avisé mon client. Mon client avait tout mangé et n'avait rien remarqué. Alors, soit la mayonnaise goûtait pas grand-chose ou ce client avait très faim. OK, voilà. Donc, conclusion, ça se fait avec d'autres choses.
3: Ça se fait avec autre chose.
1: Toujours de l'huile de canola, par exemple. Je retiens ça.
3: Le classique français, c'est de l'huile de pépins de raisin.
1: Ah, c'est cher, par exemple.
3: Ah,
1: c'est cher?
3: Oui,
1: c'est ça.
3: C'est cher. Mais là, le canola, on en a ici. On en produit du beau. Alors, pourquoi pas? Moi, j'aime beaucoup la version 2 parce qu'elle est la version 2 végétalienne. On pourrait mettre un peu plus de moutarde dedans. C'est pour faire de la Dijonnaise ou mélanger avec un peu de sauce piquante pour manger ses calmants frits. La version 2...
1: Avec un peu de curry dedans, par exemple.
3: Effectivement. Donc, si c'est pour mélanger, là, définitivement, la version 2 fonctionne. Elle est stable et elle va se conserver plus longtemps que l'œuf cru.
4: Mais pour la conserver, c'est vrai, comme elle a dit, Looney, c'est le problème avec les mayonnaises, comme on a appris à l'école de cuisine et tout ça, c'est qu'on faisait un gros bol, puis ils ont dit, laissez ça sur le comptoir, au frigo, et ça fait une croûte, souvent. Alors, est-ce qu'on peut mettre un peu d'huile par-dessus?
3: Oui, ou un papier film contact.
4: Ou un contact le film directement.
3: Ça marche. Mais les mayonnaises végétales, ce que moi j'aime, c'est qu'elles se conservent longtemps.
1: C'est quoi longtemps?
3: Bah, une bonne semaine sans bouger, là. Une bonne semaine sans bouger. Alors, quand on se fait, on reçoit, on en fait un peu plus. Puis, cette semaine-là, ben on pourra mettre ça dans nos sandwichs. Moi, j'ai accompagné plusieurs entreprises qui voulaient faire des sandwichs végétariens et pas d'œufs et tout. Puis, je disais, mais faites une mayonnaise végétale à la grandeur. Puis là, ben, à ce moment-là, vous mettrez ça dans vos sandwichs, dans vos salades. Et vous avez une seule préparation à faire.
2: Oui. Puis, il y a tellement d'allergies aussi, là.
3: Absolument.
2: C'est quelque chose que j'entends souvent, moi. Tu sais, je fais des recettes véganes, évidemment, mais les gens me disent, je suis pas végane, mais à cause des allergies. Je recherche des recettes sans œufs, tu sais.
4: Et soya, est-ce qu'il y a beaucoup d'allergies au soya?
2: Ben, probablement qu'il y en a, mais je pense que c'est moins courant que
4: les œufs.
2: Je ne veux pas trop m'avancer, mais je pense que c'est moins courant.
1: OK, concernant les courges avec des verrues, Julie Nock de Mont-Saint-Grégoire, la courge galeuse d'Aisinès? D'Apostrophe-E-Y-S-I-N-E-S, ou Désine, okay. est une courge recouverte de verrues à maturité, mais qui est délicieuse.
2: Ah, ben voilà. Faut pas skier à la verrue.
1: Non, ouais. exact. Et pour ça et pour bien d'autres choses
2: ben
1: aussi,
2: voilà,
1: on devrait
2: là,
1: pas skier.
2: Ouais.
1: On va aller. OK, alors nous sommes avec Stelio Perron-Bellon, Leslie Chesterman, Caroline Huard, alias Looney, ce sont nos testeuses. Et au retour, après la musique, donc, petite pause musicale, question de nous faire digérer la courge et la mayonnaise avant de s'attaquer au Chili Crisp.

0: Vous êtes à l'écoute de cette heure de testeuse avec Stelio, Leslie et Looney. Et là, on est rendu au Chili Crisp maison parce que c'est ça le but des testeuses,
1: oui,
0: c'est
1: en de fait, faire des tests. Oui, exactement, de tester. Je l'ai mentionné au début, là, le Chili Crisp, en fait, qui est un condiment à base d'huile et de chili. Ça a énormément gagné en popularité depuis probablement le confinement. Il y a énormément même d'articles qui ont été publiés dans les médias qui couvrent l'actualité alimentaire. Il y a même des titres du genre « Est-ce qu'on est en train de remplacer le ketchup dans les assiettes? » T'sais, c'était vraiment je veux pas dire alarmiste. Là, c'était vraiment le terme que je cherchais. C'est vraiment comme c'est un phénomène là, à remarquer. Donc, à la base, qu'est-ce que c'est le chili crisp? C'est un condiment, c'est d'origine chinoise. Puis c'est à base d'huile et aussi d'autres ingrédients aromatiques, souvent des oignons et de l'ail qu'on fait d'abord frire pour avoir un petit côté croustillant, et aussi des ingrédients qui vont donner encore plus de croustillant, donc des fèves de soya grillées, des edamame grillées, des arachides, des noix, des graines, etc. À ne pas confondre avec une huile épicée.
0: Non, c'est ça.
1: Une huile épicée, en fait, c'est une huile qui va avoir été infusée avec du piment, donc on va avoir une belle couleur, on va avoir une saveur.
0: Mais même s'il y a les flocons de chili au fond, c'est pas croustillant nécessairement, c'est pas du
1: exactement,
0: tout la même chose.
1: Je pense que c'est pas considéré. Il y a aussi une question de ratio. Pour vous donner une idée, tu sais, dans la plupart des recettes de chili crisp que vous allez trouver, pour environ 2 tasses d'huile, vous allez avoir à peu près 1 tasse à 1 tasse et demie de flocons de piment, là. Donc, on parle, tu sais, c'est vraiment, c'est pour ça qu'on dit que c'est plus

0: un condiment qu'une huile aromatisée. Bon, après ça, quand on en fait des versions maison, on peut vraiment ajuster selon nos préférences. À noter, il y a un condiment similaire aussi qui nous vient du Mexique qu'on appelle la salsa matcha.
1: Ah oui?
0: Matcha qui vient, tu sais, ça serait un peu le penchant féminin de macho. Mm-hmm. En fait, donc une sauce qui est forte. De la région du Veracruz. Puis c'est aussi une huile qui est infusée avec des piments, une variété, 3-4 variétés de piments. Puis des ingrédients comme des noix et des graines. Puis on sert ça aussi.
1: Pour faire le croustillant.
0: Exactement. Et là, est-ce qu'il y en a un qui a copié l'autre? Probablement pas, en fait. Puis d'ailleurs, tu sais, même les piments chili, ça a été importé en Chine. C'est pas, ça vient pas de là. Ça vient vraiment plus d'Amérique du Sud. Ça a d'abord été importé en Amérique du Nord au Mexique. Puis vers le 17e siècle, là, ça a été amené en Chine. Et c'est là qu'on a commencé à l'utiliser. Mais vraiment comme une plante ornementale puis médicinale. C'était pas, on mettait pas du piment fort, là, dans nos repas nécessairement. C'est arrivé un peu plus tard. Puis ça vient vraiment de la région du Guizhou. Ou le Guizhou, en fait, mais c'est Guizhou. Et c'est vraiment plus dans les années 90, en fait, qu'on a commencé à voir la popularité grandir. Et particulièrement, et là, j'ai le pot avec moi, si vous avez déjà acheté du chili crisp, vous allez reconnaître son visage. C'est le visage d'une femme, en fait, qui a pas l'air de bonne humeur. En fait, c'est un peu, tu sais, elle sourit pas, là, sur sa photo. C'est la marque, en fait, Lao Ganma, qui signifie la vieille marraine, en fait. Donc, tu sais, je sais pas si c'était son rôle. C'était ma grande tante, peut-être, ça veut dire vraiment la marraine âgée.
1: Ouais.
2: La marâtre, c'est ça.
0: Exactement. Mais elle, c'est une restauratrice, en fait. Et elle servait un condiment comme ça dans son restaurant et ça gagnait tellement de popularité que les gens voulaient y en acheter des pots. Bon, ça a popularisé ça. Mais au Canada, vraiment, c'est arrivé dans les années 2010 là, qu'on a commencé à en voir plus. Peut-être sinon, on a des petits marchés un peu plus niches, mais vraiment qu'on a commencé à en voir davantage en magasin. Et durant la pandémie de COVID, là, la demande a explosé et il y a plein même de compagnies canadienne, même québécoise, qui en fabrique aussi. Tu sais, on va en trouver plein des versions artisanales, tu sais, des entreprises qui en font. Il y a eu un scandale même en 2024. Le chef David Chang des restaurants Momofuku a voulu déposer le nom Chili Crunch et a envoyé des mises en demeure aux entreprises qui utilisaient le terme Chili Crunch, qui est une alternative à Chili Crisp. Et finalement, il y a tellement eu critique en disant, regarde, c'est pas toi qui as inventé ça, qu'il a finalement laissé tomber tout ça. Mais ça me donne une idée, quand il y a des phénomènes comme ça qui se produisent, on sait qu'il se passe quelque chose là, avec un aliment. Puis pourquoi les gens aiment tellement ça? Ben premièrement, c'est moi j'ai l'impression c'est que si on sait cuisiner quelque chose, même, ben c'est sûr que sur des repas traditionnellement chinois par exemple, ça va être très apprécié. Mais j'ai l'impression que dans nos cuisines à la maison, on trouve ça bon parce que même si on s'est fait quelque chose d'assez ordinaire, tu sais, mettons, fait sauter quelques légumes avec du riz, on ajoute ça et là, on a une explosion de saveur. Je pense qu'il y a un peu de ça. Ça ajoute beaucoup de saveur à des aliments qui en ont peut-être moins. Et c'est vraiment un mélange, bon, c'est gras, tu sais, c'est de l'huile, donc tu sais, on sait que tout va être meilleur en bouche. C'est aussi un petit peu salé, mm-hmm. C'est quand même assez épicé. Et il y a aussi une saveur umami qui est très présente.
1: Ah, c'est ça.
0: Dans la marque Lao Ganma, celle que vous allez trouver, le classique, il y a du glutamate monosodique qui est ajouté pour donner la saveur umami. Mais il y a aussi plusieurs variétés où est-ce qu'on va retrouver de la pâte de haricot noir fermenté, mm-hmm. Tu sais, qui est fermenté un peu comme une pâte de miso. Ouais. Il en existe même une variété, et là, moi, je savais pas ça, à base de bœuf haché.
1: Ah,
0: donc,
1: oui.
0: Je me suis dit, OK, je vais bien lire les étiquettes si j'en achète. Apparemment, je pense que c'est difficile à trouver en Amérique du Nord, mais en Europe, il y en a beaucoup sur les tablettes, puis en Asie aussi. Donc, c'est les petits morceaux de bœuf haché qui ont été grillés pour la saveur umami. Donc, c'est vraiment ce que je pense que ce que les gens apprécient beaucoup. Donc, si on veut en faire à la maison, honnêtement, c'est pas si compliqué. Puis, vous avez probablement déjà vu des vidéos. Ça aussi, je pense que ça joue beaucoup dans la popularité. C'est quelque chose d'assez comme visuellement impressionnant parce que une des étapes, en fait, c'est de faire chauffer une huile qu'on va verser sur notre mélange de flocons de piment fort. Et là, ils vont grésiller.
3: Oui,
0: on va voir
3: l'huile faire
0: des bulles. La couleur se développe. C'est vraiment, vraiment très beau. Je pense que ça fait en sorte aussi que les gens ont beaucoup voulu essayer d'en faire à la maison. Donc, il y a vraiment, tu sais, je dirais la méthode la plus authentique selon mes recherches, c'est dans une huile, encore là, une huile neutre. Ça peut être l'huile de cacahuète dans ce mélange-là. Moi, j'ai utilisé l'huile de tournesol. Ça peut être une huile de canola aussi. On peut faire frire très, très brièvement, en fait, des toutes petites tranches d'échalotes ou d'oignons et aussi d'ail. Parfois du gingembre aussi, mais dans la plupart des recettes, il n'y avait pas de gingembre. Et jusqu'à temps que ça devienne vraiment croustillant, mais on les retire assez rapidement, on veut pas que ça devienne amer. on met ça de côté et ensuite on va faire notre mélange de flocons de piment. On peut utiliser des flocons de piment italiens là, tu sais, qu'on met sur la pizza.

0: Là, on peut utiliser ça. Par contre, ces piments-là sont plus forts parce qu'on a les grains aussi
1: okay,
0: avec.
1: OK, ouais, c'est ça.
0: Dans les recettes traditionnellement chinoises, en fait, il y a des piments aussi avec où on garde les grains. Moi, pour ce que j'ai fait à la maison, j'ai fait un mélange des piments italiens puis aussi des piments coréens gochugaru, mm-hmm. qui sont un peu moins forts parce okay. que sont broyés après qu'on ait retiré les graines. Mm-hmm. Donc, je trouve que c'est quand même peut-être un meilleur compromis puis c'est facile à trouver dans les épiceries asiatiques. Et on va ajouter aussi, on peut ajouter des arômes là-dedans à notre huile. On peut la faire infuser avec de la cannelle, de l'anis étoilé, des grains de cardamome. Ça peut même être du zeste d'agrumes. Il y a vraiment plein de recettes là qui sont là. Là, moi, ce que je veux vous faire goûter. Okay, là, je vous ai servi ça. J'ai essayé de pas m'en mettre des grosses quantités parce que c'est quand même épicé.
1: Et on se rappellera que t'as failli me tuer la dernière fois avec
0: oui,
1: l'avoine.
0: Avec un flocon d'avoine, Pénélope. Ouais, donc là, je me suis dit, là, on a du chili. Donc, la version 1, ce que vous allez goûter, c'est la marque là, Laoganma, celle qu'on trouve le plus facilement. Et c'est la version en fait avec des arachides dedans. C'est quand même assez épicé, donc je vous ai servi ça sur des petites boules de riz pour que vous puissiez en prendre juste la quantité que vous voulez. Et il y a du glutamate monosodique là-dedans pour la saveur umami. Il semble pas avoir d'ail et d'oignon là-dedans. Donc les ingrédients, on a vraiment de l'huile, les piments, le glutamate monosodique, du sel, un tout petit peu de sucre et du poivre. C'est pas précisé quel type de poivre. Moi, j'ai mis du poivre de Sichuan parce que c'est une recette qui nous vient entre autres de la région du Sichuan. Donc, je sais pas, est-ce que c'est quelque chose que vous appréciez?
2: Moi, j'adore ça. J'adore ça tout le temps. Ils mettent ça sur des nouilles de pommes de terre aussi, des fois.
0: Mais honnêtement, j'y ai pensé.
1: Oui,
0: je me suis dit, ça serait bon, je pourrais servir ça sur des nouilles de pommes de terre.
1: C'est très bon. Assez épicé quand même.
3: Bien. Yeah. Je sais pas.
1: Oui. Sans plus?
3: Sans plus. Okay. Et puis, je sens l'épice, mais ouais. je sens pas les autres saveurs. Vraiment.
0: Mais c'est ça, dans cette version-là, plus classique, il semble pas y avoir, par exemple, de cannelle ou d'anis étoilé infusé. Mm-hmm. C'est vraiment justement indiqué poivre. Donc, j'ai assumé que c'était le poivre de Sichuan, que j'ai broyé puis je l'ai mis dans le mélange de piment.
1: Mais c'est pas si épicé que ça. Dans le sens que c'est épicé, là, mais on n'est pas
3: chaud,
1: dans quelque chose
3: pas,
1: de...
3: Ça brûle pas.
2: On en a mangé une petite quantité aussi.
0: Oui, hein, c'est ça. Ce qui, d'ailleurs, une portion, selon le pot, ouais. c'est 275 grammes. Ça dit qu'une portion, c'est 100 grammes. Ça veut dire trois portions là-dedans.
2: Wow.
0: Et là, on est à quelque chose comme 113% du sodium pour une journée. Mais,
1: oh, mon Dieu. Mais du gras, si c'est de l'huile.
0: Et du gras aussi. Mais je comprends pas d'où ils sortent ça, le 100 grammes par portion. Là, il y a peut-être des gens qui adorent ça à ce point-là. Moi, je mets plus comme, je dirais, 10-15 grammes.
1: Mais
0: peut-être
1: oui,
0: une portion.
1: Ça,
0: donc, oui, la deuxième version que vous pouvez goûter, ce que j'ai essayé de faire, en fait, c'est de faire une version maison en suivant une technique assez traditionnelle, mais j'ai fait frire, tu sais, j'ai coupé à la mandoline de l'échalote, de l'ail, j'ai fait frire ça dans mon huile. J'ai utilisé un mélange de piments italiens et gochugaru. Et pour le petit côté umami, j'ai mis un petit peu de MSG, mais j'ai mis aussi des assaisonnements à base de champignons shiitake qu'on trouve dans les épiceries asiatiques. Ce qu'on appelle souvent, ça va être un assaisonnement umami, c'est le nom que ça va avoir. Et pour le petit côté croquant, j'ai des graines de sésame et des arachides grillés que j'ai fait hacher. Poivre de Sichuan aussi, puis même chose, c'est une huile de canola. J'ai versé l'huile chaude et à la fin, j'ai rajouté mon ail et mes échalotes que j'avais fait frire d'abord.
1: Beaucoup meilleur.
2: Oui, oui, vraiment, les parfums sont plus expressifs.
3: C'est ça, je sens les oignons, les échalotes, je sens
2: l'ail,
3: c'est le début.
0: Oui,
3: l'ail, ouais.
0: C'est ça, je pense que c'est ce qui dans la version, puis tu sais, je pense que dans la version dans la marque Laoganma, il y en a probablement qui ont d'oignons et de l'ail, mais pas dans celle que vous avez goûté. Donc moi, je trouve que ça fait vraiment une différence. Là. Je trouve
2: absolument,
0: que l'oignon, surtout...
2: Absolument.
3: Dans une soupe, ça serait...
0: Oui, c'est quand même un petit peu long à faire dans le sens où on veut faire... T'sais, frire nos échalotes et nos oignons à part, mais bon, ça se fait quand même bien.
1: Et ça se conserve longtemps?
0: Ça se conserve longtemps, honnêtement. T'sais, probablement c'est de l'huile. Fait que t'sais, déjà, on conserve ça au frigo. C'est, je pense que c'est important.
2: Oui.
0: Surtout étant donné qu'il y a de l'ail, on prend pas de chance.
1: Ah oui, avec l'ail.
0: Oui, c'est ça. Même s'il est frit, l'ail, même s'il est pas cru, mais en tout cas, un condiment comme ça, je le garde au frigo. Puis vu que c'est l'huile de canola, ça va pas se solidifier, ça reste quand même liquide.
3: Peut-être qu'on pourrait enlever l'ail, juste le pour aromatiser l'huile. On l'enlève. Comme ça, ça va se garder plus longtemps.
0: Mais dans tous les cas, je pense que je le garderai au frigo, tu sais, pour, tu sais,
2: oui,
0: ça change pas grand chose.
2: C'est une meilleure pratique, dès qu'il y a de l'ail, dès qu'il y a de l'huile.
3: Et de l'ail.
2: Infusé.
0: Ouais.
2: De garder au frigo.
0: Je recommanderais pas.
3: Botulisme. Ouais,
0: exact.
2: Oui, absolument.
0: La troisième version,
1: botulisme.
0: En fait. Que,
1: botulisme.
0: Ouais, la troisième version que vous allez goûter, la deuxième que j'ai faite, je me suis dit, je vais la faire un petit peu moins épicée, mais un petit peu plus aromatique.
1: Okay.
0: Donc, dans mon huile, j'ai fait infuser de la cannelle, de la cardamome, de l'anis étoilé, Et aussi, c'est quoi ma quatrième épice? Ah oui, le poivre de Sichuan aussi. J'ai tout fait infuser ça dans l'huile avant de la verser sur mes piments.
1: Ah, que c'est autre chose.
0: C'est autre chose, hein.
1: C'est beaucoup plus parfumé.
0: Celui-là, l'oignon et l'ail, j'ai pris un petit raccourci. Oui. J'ai pris des oignons frits du commerce, tu sais, qu'on ajoute en garniture sur les plats, et de l'ail frit aussi du commerce que j'ai trouvé dans une épicerie coréenne. Donc, c'est vraiment juste un petit raccourci. Même chose, des assaisonnements umami, puis des graines de sésame. Et dans ce cas-ci, j'ai pas pris des arachides, j'ai pris des edamame gris.
1: Et moi, ce qui m'étonne, même dans la version originale, c'est comment ça reste croustillant dans l'huile.
0: Ben, c'est parce que
1: c'est là tout le secret de l'affaire.
0: Oui, mais ben, ça reste croustillant parce que ce qu'on ajoute, il y a à peu près pas d'eau. T'sais, donc c'est okay. Quelque chose qui n'a pas d'eau, donc qui va pas puis c'est, on est dans de l'huile, il y a à peu près pas d'humidité là-dedans. Okay. C'est ça qu'on veut. Absolument, on veut pas mettre des ingrédients humides là-dedans. La dernière version, la quatrième, ça c'est une recette en fait que j'ai développée, je pense, en début d'année ou l'année passée, je pense, pour Mordu, parce que je voulais faire une recette de mocktail, un Bloody Mary, mais avec du chili crisp à l'intérieur puis sur le côté. Oh. Donc, je voulais développer ma recette de chili crisp. Et j'en ai fait une version, en fait, je dirais un peu plus débutant pour les gens qui aiment peut-être moins l'épicé. Il y a quand même... tu sais, pour vous donner une idée, là, le ratio de piment dans les deux premiers que vous avez goûté, on est à peu près à 6 cuillères à soupe de flocons de piment pour une demi-tasse d'huile. Dans ma recette, il y a une cuillère à soupe de flocons de piment. Mais pour la couleur, je triche, et c'est vraiment pas traditionnel, j'ajoute du paprika doux. Okay, donc ça permet d'avoir la même couleur mais moins épicée. Et le petit ajout un peu spécial, c'est que dans mon huile, au lieu de faire infuser des épices et tout ça, je prends de la pâte de miso, je la fouette dans l'huile, elle se défait en tout petits morceaux. J'ajoute aussi un petit peu de cassonade là-dedans et ça va me donner des petits morceaux de miso comme frits légèrement caramélisés. Et ça va me donner de la saveur umami en fait. Et comme raccourci, j'utilise un petit peu de cannelle en poudre. Et pour les oignons et l'ail, j'utilise des oignons déshydratés. Carrément pas des oignons frits, parce que ce que je trouve intéressant, c'est que ce sont tous des ingrédients qu'on trouve beaucoup dans nos garde-manger, mais sinon facilement en épicerie. Donc, tu sais, je voulais faire une recette avec des ingrédients. Tu sais, les assaisonnements umami à base de champignons, souvent, faut aller dans les épiceries asiatiques. Donc, cette recette-là, elle est vraiment moins forte. C'est vraiment pas traditionnel. Mais si on a envie d'essayer, je trouve que c'est quand même un bon compromis. On peut y aller avec un petit peu moins de piment. Puis après ça, ajuster selon nos préférences.
1: C'était très, très bon. Je pense que je préfère la deux, ta version de la traditionnelle.
2: Oui, moi aussi.
3: Ouais. Numéro 2.
0: Bang. C'est la plus épicée des trois que j'ai faites. C'est la plus celle aussi que j'ai fait frire moi-même, les oignons et l'ail. Je pense que ça fait la différence.
1: C'est gagnant.
0: Ouais, vraiment. Donc c'est un beau projet, je trouve, d'un petit dimanche après-midi, puis ça sauve bien en cadeau aussi.
2: Tu pourrais la vendre avec une belle photo de toi souriante dessus.
0: Oui. Non, moi j'adore le fait qu'elle ne sourit pas sur l'emballage.
1: Mais comme la vache qui rit d'ailleurs. Je sais pas si vous avez vu, mais la vache qui
0: rit plus.
1: Sur bien des emballages en ce moment, sur une campagne promo, elle ne rit plus. Puis on va savoir bientôt pourquoi elle rit plus.
3: Il y a raison, la vache, c'est bons moments.
0: Elle a rencontré un vegan à quelque part.
1: Looney, Leslie, Stelio, merci infiniment pour votre présence aujourd'hui. On se retrouve bientôt. Bonjour Alec.
4: Bonjour Pénélope.
1: Il me reste une petite boule de riz avec un peu de chili, là, mais je pense pas que ça va être satisfaisant pour descendre.
4: Je vous le laisse. Biscuits, oui, les boules de riz, moins.
1: Ah, oh, de la tarte à la courge?
4: Ah, déjà mieux.
1: OK, on va descendre. Une part. Qu'est-ce qu'il y aura ce midi?
4: Parfait. Écoutez, on va parler du marchandisage en épicerie avec nos collègues Caroline Lacroix et Myriam Fémieux. Vous savez-vous pourquoi on met les pâtisseries après les fruits et légumes dans la plupart des épiceries? Non. Parce que le client qui a mis des choses qui sont bonnes pour la santé dans son panier a plus de chance. Exactement. Wow. Même chose pour la raison pour laquelle on met les présentoirs à gauche dans les allées. C'est parce que les gens sont droitiers et regardent d'abord à droite. Et donc, on veut attirer leur œil en mettant les présentoirs à gauche dans les allées d'épicerie. Wow. Toutes des petits détails comme ça sur le marchandisage.
1: On se fait tellement manipuler, Alec. Un peu quand même, oui,
4: effectivement.
1: OK, bonne émission.
4: Merci.
1: Voilà comment cette deuxième heure se termine. Nos actualités scientifiques s'en viennent après les infos.

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1: Bonjour, ici Mélanie Morin, les 11h, voici vos nouvelles. Le premier ministre Mark Carney a annoncé hier la concrétisation de la phase 2 de LNG Canada. Le projet vise à doubler la capacité d'exportation de l'usine de gaz naturel liquéfié de Kitimat en Colombie-Britannique. Voici notre analyste à Ottawa, Fanny Olivier.
2: On comprend l'intérêt du projet. L'énergie canadienne est en demande à travers le monde alors que le détroit d'Ormuz est toujours bloqué. Le projet de Kitimat a l'avantage d'être soutenu par le gouvernement de la Colombie-Britannique et par plusieurs communautés autochtones. Et Ottawa pense qu'il pourrait attirer 33 milliards de dollars en capitaux privés. Mais attention, le gaz naturel, c'est un combustible fossile. Juste pour la phase 1 du projet là qui a été complétée l'an dernier, on estime qu'elle va produire de 4 à 5 mégatonnes et demie de GES par année. Alors, la phase 2, approuvée hier, va doubler la production de gaz naturel, donc on pourrait dépasser les 10 mégatonnes de plus annuellement. Alors ça, c'est énorme. Pour que le Canada atteigne sa cible de 2030, il doit retrancher au moins 268 mégatonnes de son bilan. Donc, avec LNG Canada, on s'éloigne encore plus de la cible et on s'en éloignera encore davantage avec l'annonce de demain. Mark Carney va désigner le nouveau projet de pipeline de pétrole vers l'Ouest comme d'intérêt national. Donc prioritaire et soumis à un processus d'évaluation allégé. Mark Carney a à cœur l'unité du pays. Il veut satisfaire l'Alberta qui cherche des débouchés pour son pétrole. Mais ce faisant, il abandonne de facto la cible de réduction de gaz à effet de serre auquel le Canada s'est engagé devant l'ensemble de la planète avec l'accord de Paris. Ici Fanny Olivier, Radio-Canada, Ottawa.
1: En France, le président du Rassemblement national, Jordan Bardella, annonce le dépôt de plusieurs plaintes contre Mediapart après la publication de propos antisémites qu'il aurait tenus dans sa jeunesse. Le média en ligne affirme de son côté qu'il ne se laissera pas intimider par la violence verbale des dirigeants du Rassemblement national, qu'il a des preuves solides et que la suite de ses révélations arrive. Le compte-rendu de Victoria Coussa.
2: On comprend l'intérêt du...
3: Si les figures du parti font bloc autour de Jordan Bardella contre Mediapart, en coulisses, le patron du parti est présenté comme affaibli, et notamment au Parlement européen. Un adversaire sans délect, avant le 7 juillet, il mettait en scène son aura, présidait en bout de table le déjeuner de tous ses députés au restaurant du Parlement. Une démonstration de force. Maintenant, lui mange avec ses deux seuls soutiens et ses oreilles sifflent. Une ambiance délétère au sein du groupe avec un certain Philippe Olivier, proche conseiller de Marine Le Pen, qui ne se gênerait plus de le critiquer dans les couloirs sur le thème « Le prince de Monaco », assure un eurodéputé. Jordan Bardella n'a pas de fief, pas de ligne et quasiment pas d'équipe, tacle un ancien cadre du RN qui connaît bien la candidate, persuadé qu'elle ne veut plus en faire son premier ministre. Dans l'entourage du numéro 1 du parti, ce récit des divisions agace. Pourtant, un proche insiste. Il y a deux candidats. Jordan Bardella a la même exposition médiatique que la députée chef sur le terrain. Autant de presse pour l'un que pour l'autre. Avec un livre bientôt publié sur la façon de gouverner, c'est exactement ce qui va envenimer les choses, s'amuse d'avance un ancien lepéniste.
1: C'était Victoria Coussa. Une altercation dans la cabine de pilotage d'un vol reliant Dubaï à Tel Aviv a forcé un atterrissage d'urgence de l'appareil en Arabie Saoudite. Selon des médias israéliens, le copilote aurait poignardé le pilote avant d'être maîtrisé par d'autres membres d'équipage et des passagers. L'appareil a brusquement perdu de l'altitude lors de l'altercation, passant de près de 10 000 mètres 34 000 pieds à 5 000 mètres, moins de 17 000 pieds en une minute. Les deux pilotes ont été transportés à l'hôpital pour recevoir les soins nécessaires. Et puis, une cour d'appel fédérale a suspendu l'exécution de Krista Pike dans le Tennessee environ une heure avant sa mise à mort. Les juges ont dit vouloir examiner si les allégations d'abus sexuels durant son enfance avaient été pleinement prises en compte avant qu'elle ne soit condamnée à mort. La femme de 50 ans a été reconnue coupable d'un meurtre commis en 1995 quand elle avait 18 ans. Son exécution aurait été la première d'une femme dans l'État du Tennessee en plus de 200 ans. De retour chez nous, les Flames de Calgary déménageront du Saddle Dome à l'automne 2027. Cette aréna emblématique aura abrité l'équipe de hockey de la métropole albertaine pendant 44 ans. Mathéo Delartre est allé en visite.
4: C'est la dernière saison pour entendre cette sirène de but au Saddle Dome de Calgary. Après 44 ans de bons et loyaux services, l'équipe de hockey des Flames de la ville déménagera de l'autre côté de la rue pour rejoindre la future place Scotia à l'automne 2027.

0: Le Saddle Dome peut actuellement accueillir un peu plus de 19 000 spectateurs. Ce chiffre sera plutôt autour de 18 400 dans la nouvelle arena, un chantier estimé à 1,2 milliard de dollars. Le Saddle Dome devrait être démoli d'ici 2030 et être transformé en une zone d'événements en direct accessible toute l'année. Ici Mathéo Delatte, Radio-Canada, Calgary.
1: Et voilà, c'est là-dessus que se complètent vos informations. 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

0: C'est le dernier segment à passer ensemble ce matin. Nous le faisons avec nos journalistes scientifiques pour les actualités scientifiques. Il est en studio à Québec. Joël Leblanc, bonjour.
1: Bonjour, Pénélope.
0: Elle est à Montréal. Ici, elle est journaliste scientifique à Radio-Canada. Geneviève Larochelle-Guy, salut.
2: Salut.
0: Joël, de quoi on parle tantôt?
1: Ben, c'est le temps des pommes. Vous avez une chronique culinaire juste avant. On enchaîne avec les pommes tout à l'heure, mais des pommes ancestrales et qu'on croyait disparues qui ont été retrouvées.
0: OK, d'accord, on fait ça dans 7-8 minutes. Là, un lac très particulier, Geneviève, un lac très différent des autres, unique aux régions arctiques. Le dernier a existé au Canada jusqu'à temps qu'il disparaisse.
2: Oui, c'est exact. Puis c'est important parce que j'en ai parlé justement au chercheur principal de l'étude, là, Jérémy Bonneau, qui est professeur à l'Université Laval. Et donc, lui, il confirme dans son étude, c'était la disparition de ce dernier lac épiplateforme. Puis, il me disait que cette disparition, ça signifie que le haut Arctique est en transformation très rapide et que cette disparition-là de ce lac épiplateforme, c'est un jalon de plus dans cette transformation-là. Je vous explique c'est quoi un lac épiplateforme.
0: Oui, s'il vous plaît.
2: Oui. Dans le fond, c'est un concept qui est quand même fascinant parce que c'est une étendue d'eau douce qui repose sur de l'eau salée grâce au barrage d'une plateforme de glace. Je vais vous l'expliquer un peu plus en détail tantôt, mais ce dernier lac de ce genre, il se trouvait dans le fjord Malne, au Nunavut, dans le Haut-Arctique canadien, et il s'est drainé en 2 mois là, seulement en 2020.
0: OK, donc vous allez nous raconter tout ça, mais comment ça marche, un 2 couches de lac?
2: Ouais. Donc, ce système-là, il peut exister grâce un peu à une immense plateforme de glace qui barre l'entrée du fjord, là, attachée à ses 2 côtés. C'est un concept quand même peut-être très imagé, donc je vais essayer de vous créer une image mentale, là, suivez-moi. Imaginez-vous que vous êtes à bord peut-être d'un avion, là, que vous survolez la pointe extrême nord du Nunavut. Si vous regardez par le hublot, là, vous y verrez les montagnes, la neige, la glace, et une longue baie étroite qui se jette dans l'océan. Ça, c'est le fjord. Et c'est là qu'était le fameux lac épiplateforme. Entre l'océan d'un bord et le fjord de l'autre côté, il y a au milieu, à l'extrémité du fjord, une plateforme de glace qui agit comme un bouchon pour empêcher l'eau de la fonte des glaciers de s'écouler vers l'océan. Maintenant, je vous amène dans un autre moyen de transport. Là, on change, on va passer à un sous-marin pour se rendre au fond de l'eau directement à l'embouchure du fjord. Là. Si on regarde vers le haut là, dans notre sous-marin, on remarque que la plateforme de glace, là, le bouchon dont je vous parlais, il touche pas le fond parce que ça flotte, là, c'est fait de glace, donc c'est moins dense, ça flotte au-dessus, donc ça bloque juste une partie de l'embouchure du fjord. Ce qui fait aussi qu'elle n'empêche pas complètement l'eau salée de l'océan de rejoindre l'eau douce du lac dans le fjord. L'eau salée s'y faufile et l'eau douce peut s'accumuler juste au-dessus. D'ailleurs, habituellement, la profondeur de ce bouchon flottant, là, c'est un indicateur pour savoir grosso modo où l'eau douce s'arrête et où l'eau saline directement en dessous commence, puisque c'est cette barrière de glace flottante qui bloque l'accumulation d'eau douce de se vider dans l'océan. Et puisque la densité de l'eau douce est plus faible que celle de l'eau salée, elle se retrouve à être au-dessus un peu à l'image qu'on peut avoir là, de l'huile sur de l'eau, là, puisque, bon, il n'y a pas de remous dans cette section-là, donc l'eau salée et l'eau douce ne se mélangent pas.
0: OK. Donc, vous avez dit, Geneviève, habituellement, la profondeur d'un bouchon flottant est un indicateur, mais donc, je présume qu'habituellement, ça n'applique pas ici.
2: C'est ça, exactement. Parce que nous, ici, notre lac était beaucoup plus petit que le bouchon flottant. La plateforme de glace, elle était d'environ 45 mètres d'épaisseur là, en 2020, avant qu'elle brise. Mais la partie d'eau douce du lac et puis plateforme du fjord Malne a toujours été quelque part en 18 mètres de profondeur lorsqu'on l'a découvert en 1983 et environ 10 mètres lors de sa dernière année en 2020. Une des hypothèses de sa rupture, là, de cette plateforme de glace, c'est qu'il y avait une fissure ou un tunnel dans le bouchon de la glace là, que les chercheurs appellent un chenal basal. C'est à 10 mètres de profondeur. Là, ça,

0: ça faisait en sorte que toute eau plus profonde s'écoulait probablement par là vers l'océan et ça rendait la plateforme aussi plus précaire à se briser.
1: OK, donc ils sont allés explorer là pour savoir tout ça. Là.
0: Oui, exact. Puis ça, c'est intéressant parce qu'ils ont exploré cette zone-là avec un robot, là, un genre de drone sous-marin pour filmer et ils ont remarqué qu'il y avait comme plein de vie là-dedans, là, des poissons, des anémones et tout un écosystème qui vivait dans la plateforme de glace directement dans la partie eau salée et dans la partie un peu plus haut, eau douce du lac, il y avait des organismes d'eau douce, donc complètement différents, qui avaient réussi à y vivre, alors que tu sais quelques mètres plus bas dans l'eau salée, c'était des organismes totalement différents. Là. Donc dans l'eau douce, il y avait des petits organismes comme des crustacés, des bactéries ou d'autres minuscules organismes qui font de la photosynthèse, alors que dans l'eau salée, ben c'était tout l'écosystème typique de l'océan Arctique.
1: Puis comment les chercheurs sont s'y pris là pour mesurer tout ça?
0: Pour suivre ce qui se passait sous la glace, là, les chercheurs avaient installé un mouillage qu'on appelle. Là. C'est essentiellement un câble avec des instruments fixés à un endroit précis dans l'eau. Ça, ça permet de prendre des mesures pendant une longue période de temps. Là. En Marne, le mouillage a été installé en 2011 au centre du lac à travers un trou percé dans la fine couche de glace qui s'était formée au-dessus du lac. Puis, ils enregistraient notamment la température de l'eau à différentes profondeurs. Les chercheurs ils faisaient aussi régulièrement des mesures avec un instrument qu'on appelle le CTD. Là, ça, c'est un nom qui vient principalement de trois paramètres mesurés. La conductivité électrique, la température et la profondeur. La conductivité électrique, là, ça, ça permet de t'sais, notamment de déterminer la salinité, c'est-à-dire la quantité de sel dissous dans l'eau. Là. Puis, en répétant ces mesures au fil des années, les chercheurs pouvaient donc voir si la couche d'eau douce était toujours là, quelle était sa profondeur, et si elle devenait progressivement plus salée, là, ce qui était le cas, là, elle rétrécissait au fil des années quand même et devenait plus salée. Là. Puis, ils ont finalement combiné ces mesures prises directement dans l'eau avec des images satellites également, surtout pendant la pandémie, parce qu'ils pouvaient pas s'y rendre. Donc, ça permettait de suivre la plateforme de glace vue d'en haut, ses fractures, les portions qui se détachaient. Puis après la rupture de 2020, la transformation du chenal sous la glace aussi.
1: Et la plateforme s'est brisée. Est-ce que ça a rapport avec le réchauffement?
0: Oui, ça a un lien, justement. Ça s'amincissait par en dessous, mais aussi sur le dessus depuis des dizaines d'années.
1: Puis par en dessous à cause du mouvement,
0: oui, ou
1: ça frotte par érosion, là, je sais pas si on dit ça dans l'eau là, mais
0: exactement. Puis sur le dessus, une des hypothèses qu'il y avait, là on parle de lac, mais il y avait aussi des étangs sur la plateforme de glace là. C'est avec la chaleur de l'été, la neige et la glace fondent. Puis en 2020, l'année où la plateforme a cédé, un phénomène que les chercheurs appellent le vélage. Le chercheur principal de l'étude, Jérémy Bonneau, me disait qu'il croit que l'accumulation de la fonte donnait des étangs particulièrement profond et que cette pression concentrée à des points précis a pu créer des genres de crevasses et rupturer la plateforme de glace. Et une fois que le bouchon est rompu, ben l'eau douce a pu complètement s'échapper vers l'océan. Là. Puis c'est comme ça qu'a donc disparu le dernier lac de ce genre au Canada. D'ailleurs, apparemment qu'on peut pas nécessairement se rendre compte que le lac d'eau douce s'est vidé là à l'œil nu, à moins d'aller se chercher un verre d'eau là, pour la boire puis réaliser qu'elle est rendue salée là. C'est ça qu'un des chercheurs me racontait là, par rapport à ça, que avant 2020, il buvait souvent directement l'eau douce du lac.
1: Ah ouais.
0: Mais là, j'imagine que s'il prenait un verre, elle goûterait salée. Mais
1: est-ce qu'il y en a d'autres dans le monde ailleurs?
0: Oui, il y en a d'autres ailleurs dans le monde. Il y en a au moins un au Groenland, quelques autres aussi. En Antarctique seulement, mais c'est ça. C'est les plateformes de glace qui sont brisées se trouvent eux à errer là. Une fois que c'est brisé là, cette plateforme là, ça erre en île de glace, là, ce qu'on appelle en guillemets iceberg là en anglais. Ça va dans l'océan, ce qui peut être dangereux pour la navigation. Donc ça a quand même des conséquences. Mmh. Puis bon, leur fonte aussi, ben ça contribue aussi à l'élévation du niveau de la mer. Puis moi, c'est ce que je trouvais frappant aussi dans cette étude là, c'est que les changements climatiques progressent tellement rapidement, surtout dans cette région là, qu'un chercheur peut maintenant en quelques années seulement étudier un écosystème arctique et sa disparition.
1: Mais on a fait un sujet là-dessus l'année passée, il y a 18 mois. On a invité des scientifiques qui étaient en train d'observer, en fait, dont l'objet les objets de recherche étaient en train de disparaître sous leurs yeux. Et c'était assez effarant, cette discussion-là était fort intéressante, mais d'une très, très grande tristesse en même temps.
0: Exactement. Puis c'est complètement ahurissant parce que, tu sais, il y a quelques années seulement, il y en existait une quinzaine encore de lacs comme ça dans cette même région, Nunavut. Puis d'ailleurs, là, on est dans cette journée nationale de la vérité et de la réconciliation. Puis c'est une région, au Nunavut qui était nommée là où la glace ne fond jamais en inox.
1: C'est ça. Donc, wow. Et on dirait que ça boucle la boucle parce que ce matin, on avait Isabelle Chapado, qui est une créatrice de contenu qui vit au Nunavut. Et on était aussi avec Joseph Saranès, qui est un rappeur Wendat guinéen. C'était fort intéressant de les entendre en l'honneur de cette journée également. Mais merci beaucoup pour ça. Oui, Joël, oui.
2: Oui, pardon, mais un petit détail, ce que je trouve intéressant, tout ça, toutes les recherches qui se font dans l'Arctique, dans le lointain Arctique, à l'extrême nord du Nunavut et compagnie, on ne réalise pas l'ampleur de la difficulté d'aller ne serait-ce que constater que quelque chose change, parce que Geneviève m'explique que ça change rapidement, mais c'est quand même pas si rapide à échelle humaine. Si on se plantait sur le bord du lac, on verrait pas grand-chose là pendant plusieurs jours. Donc se rendre là-bas, les moyens à disposition, Geneviève nous a parlé de drones, de sous-marins, etc. Juste amener le sous-marin là-bas, ouais. Puis le manipuler, puis le travailler avec, c'est... Moi, je suis toujours à genoux devant les gens qui travaillent dans le
1: monde. Il y a d'ailleurs une équipe de l'Université Laval qui vient tout juste de partir, si je me trompe pas, dans une expédition pour aller faire toutes sortes d'expériences sur les... Ben, pas cette équipe-là, mais il y a des équipes sur les 20 prochaines années. Là, ils partent en expédition, genre 14, 12, 14, 16 mois, pour aller faire différentes expériences. On est sur le dossier de ça. Ça sera fort intéressant parce que c'est assez complexe.
2: Ils sont un peu cinglés, parce qu'ils vont même parfois arriver là-bas avec des gros navire comme la Munsen, qui est un brise-glace, et ils vont volontairement se laisser englacer en plein hiver, laisser le navire se faire prendre, et ils restent là pendant plusieurs mois en attendant que ça dégèle. C'est un choix de vie.
1: Merci pour ce sujet, Geneviève Larochelle-Guy.
0: Merci à vous.
1: Alors, Joël, il était une fois une pomme ancestrale, perdue et retrouvée.
2: Pomme de Renette et pomme de... Alors... Oui, quelle histoire. C'est le temps des pommes. Je suis allé avec mes enfants la fin de semaine dernière. On mange de la compote puis des croustades depuis ce temps-là. Et puis, ça m'a inspiré pour la chronique d'aujourd'hui. Il s'est passé quelque chose pas très loin d'ici, au Maine. Une découverte qui s'est faite là, au cours de... Ça s'étale un peu, ça s'est fait au cours des dernières années, mais il y a eu des nouvelles, des petits rebondissements là, il y a quelques semaines. Et puis, vous savez, les pommes... Je vais parler aujourd'hui, en gros, là, de deux grands types de pommes. Vous avez les pommiers sauvages, qui existent depuis toujours, qui sont là dans la nature autour de nous, puis les pommiers domestiques. Et les pommiers domestiques, comme bien souvent dans la domestication, ben, descendent de pommiers sauvages. En biologie, là, on a toujours des noms scientifiques, là, des termes comme homo sapiens ou canis lupus pour le loup. Ben, c'est la même chose chez les plantes, les arbres, les pommiers, on les appelle le genre. Là, le premier terme, c'est malus. Aucune idée d'où vient l'étymologie du mot.
1: C'est ma question.
2: Je l'ai cherché, pourtant j'ai pas réussi. J'ai pas trouvé pourquoi malus. Et puis donc il existe plusieurs dizaines d'espèces de pommiers sauvages dans le monde. À peu près dans l'hémisphère nord, à peu près tout le tour de la Terre, ça existe là, dans la nature des pommiers. C'est souvent des fruits pas si intéressants. C'est peu sucré. C'est des petits fruits, parfois un peu mous, plutôt acidulés, plutôt surettes. Mais bon, et comme nous. Faut savoir, pour la suite de la compréhension de ma petite chronique, que les pommiers se reproduisent entre les fleurs, en fait. Quand un pommier fait ses fleurs au printemps, ben ils se pollinisent les unes les autres. Donc, ça prend, pour qu'une pomme apparaisse, les parents de la pomme, il y a un papa puis une maman. Il y a une maman fleur puis un papa fleur qui a échangé. Ça peut être sur le même arbre, parfois.
1: Ah, okay. Donc c'est pas tout un arbre qui est femelle.
2: Non, exactement. Okay. En fait, chaque fleur j'oublie le bon terme en biologie, mais a les organes mâles et femelles, donc le pollen et les étamines, voilà. Et puis donc une fleur peut s'auto-féconder, elle peut aussi se faire féconder par une abeille qui s'est promenée de fleur en fleur puis qui a laissé traîner du pollen sur place. Donc, et c'est ce qui permet des hybridations. Parce que dans ce grand genre-là qu'on appelle malus, de tous ces pommiers-là, les hybridations sont faciles. C'est-à-dire que deux espèces différentes peuvent très bien être fécondes puis donner un nouveau type de pomme à un moment donné, un peu différent du papa puis de la maman, parce que c'est une hybridation. Ça se fait facilement et ça se fait librement. Il existe un de ces pommiers très anciens, sauvages, donc qui pousse en Asie centrale, qui s'appelle Malus sieversii. On le trouve au Kazakhstan, au Kyrgyzstan, pardon, le Tadjikistan, le nord-ouest de la Chine. Et on a découvert en 2010, avec une grande étude génétique, que c'est ce pommier-là, le Malus sieversii, qui est à l'origine des pommiers domestiques. C'est dans ce coin-là qu'il y a 10 000 ans, nos ancêtres auraient commencé à domestiquer, à faire des croisements entre pommes, mais surtout à partir de cette espèce-là. Ça s'est promené, ça a suivi la route de la soie et c'est arrivé jusqu'en Europe. On a commencé à avoir des pommiers domestiques il y a plusieurs milliers d'années. Et on a hybridé ce fameux pommier-là avec un autre sur place qui s'appelait Malus, qui s'appelle encore Malus sylvestris. Et ça a donné finalement le pommier domestique qu'on connaît, Malus domestica. Le pommier domestique, donc, aux pommes grosses, charnues, sucrées, peu acides, souvent croquantes. Et de cette espèce-là, Malus domestica, ben on a continué de faire des croisements puis de faire des tests, puis il y en a qui se sont adaptés au nord de l'Europe puis d'autres au sud, etc. Donc on a développé plein de variétés, plein de cultivars. Nommez-moi donc, Pénélope, quelques variétés de pommes.
1: la Lobo, oui. La Granny Smith, oui. La Macintosh.
2: Excellent. C'est, bravo, vous passez le test. Comme ça, brûle pour poids. Désolé. Je vous ai lancé sur le bord de la falaise. Bien, vous en êtes bien tiré. Mais il existe à peu près 20 000 variétés de pommes. Vous en avez nommé 3-4.
1: Puis on en a beaucoup aux États-Unis et au Canada. Mais pourquoi c'est dans les mêmes... On en a combien là aux États-Unis et au Canada, mettons,
2: Juste aux États-Unis et au Canada, là, parlons de l'Amérique du Nord, on parle d'il y a environ 2500 variétés de pommes qui sont connues. Elles ne sont pas toutes cultivées abondamment. Il y en a à peu près une centaine qui est cultivée commercialement. Et sur ces 100-là, il y en a à peu près juste une quinzaine qui sur lesquelles repose à peu près l'essentiel du marché. Là.
1: OK. Parce que quoi? Parce qu'elles se poquent pas trop vite dans le transport? Parce qu'elles meurent pas au bout de 3 jours? Ce genre d'affaires-là?
2: Oui, voilà. Selon nos exigences de consommateurs, les exigences des producteurs aussi, ça prend un certain niveau de sucre, de la grosseur, de la croquance. Croquance.
1: Okay.
2: Je sais pas si c'est un mot, mais voilà. Donc, mais ici en Amérique, ces 2500 variétés-là, il y en a qui sont apparus ici au cours des quelques derniers siècles, mais tout ça descend des premiers pommiers domestiques qui ont été amenés par les premiers Européens qui sont arrivés il y a 300-400 ans sur le continent nord-américain. Et c'est là que ça devient intéressant. On va ramener l'histoire chez nous. De toutes ces variétés-là nord-américaines, on considérait que toutes ces pommes-là descendaient surtout des importations faites par des Britanniques. Car l'histoire est écrite par les gagnants. Et on se rappelle qu'au cours de l'histoire, c'est les Britanniques, c'est les Anglais qui ont pris le dessus en Amérique du Nord. Et il y aurait par exemple le révérend William Baxton en 1640 dans la région de Boston, qui est reconnu pour avoir installé des pommiers domestiques de son Angleterre natale. Pardon. Et puis, sauf qu'à cette époque-là, durant ce qu'on a appelé la Nouvelle-France, de notre côté, pendant l'époque de la Nouvelle-France, il y a eu un certain temps où le territoire s'étendait suffisamment au sud et incluait l'actuel état du Maine aux États-Unis. Le Maine a déjà été, entre guillemets, français. Ça a déjà été des Français qui se sont installés là, donc la Nouvelle-France occupait ce territoire-là. Et il y a des colons français qui aussi avaient apporté des pommes de chez eux. L'histoire a changé, c'est devenu anglais. Bref, je vous raccourcis tout ça, mais il existe des gens dont la passion dans la vie, c'est d'être chasseur de pommes. C'est de chercher des vieilles variétés, de se promener partout dans les vieux vergers, sur les bords des clôtures, des pommiers un peu oubliés, un peu négligés, et puis de ramasser des feuilles de ces arbres-là et de les envoyer à des généticiens qui sont spécialisés en arbres fruitiers pour faire le profil génétique pour voir est-ce qu'on a affaire à une variété qu'on connaît déjà ou ce serait pas une variété ancestrale un peu oubliée. Il y a même des historiens spécialisés dans les pommes aux États-Unis, donc c'est assez fascinant. Et donc tout ce beau monde-là, des chasseurs de pommes, des généticiens, des historiens, se ramasse sur une île qui s'appelle Verona, au Maine, à l'embouchure de la rivière Penobscot. Il y a une vieille terre agricole là, c'est un couple un homme et une femme qui s'appellent les Russells, sur cette terre agricole-là, il y a 12, donc à peu près 20 quelques vieux pommiers. Et parmi ces 20 quelques-là, il y a un vieil arbre penché, au tronc tout évidé, qui a de toute évidence quelques siècles, mais qui produit encore des pommes. Et lorsqu'on l'a découvert, on n'avait aucune idée de quoi c'était. On l'a simplement appelé l'arbre 26, parce que le chasseur de pommes qui est passé par là, qui en avait vu d'autres, n'arrivait pas à reconnaître le cultivar. Donc on a écrit « cultivar inconnu ». Et il y a quelques années, il y a une analyse génétique qui a enfin été faite et on s'est aperçu que le génome de cet arbre-là coïncidait avec un génome théorique du pommier américain originel.
1: Okay.
2: Le premier, celui dont on retrouve la trace génétique maintenant dans toutes les variétés, les 2500 variétés de pommes d'Amérique du Nord aujourd'hui, on aurait retrouvé le génome originel, la grand-mère ou le grand-père de tous les pommiers. On a fait ça en comparant avec des bases de données, des croisements avec entre pommiers, mais on croise des données avec des spécimens connus en Europe. Et on a fini par l'identifier enfin en 2024, il y a 2 ans. C'est une pomme qui était très populaire en Europe dans les années 1600, qui s'appelle la drap d'or de Bretagne, les draps comme des couvertures, là, la drap d'or de Bretagne. C'est une variété qui était très estimée en Allemagne, aux Pays-Bas, il y a 300-400 ans, qui est même décrite dans un manuel de pommologie français de 1628, mais qui est disparu maintenant en Europe. Et là, on s'est aperçu qu'on avait affaire à cet arbre-là, au Maine, tout seul, sur son île. Ce pommier-là qui, depuis 300 ans environ, produit encore des pommes. Donc, c'est un morceau perdu de l'histoire des pommes qui était cultivé en un seul endroit, c'est encore cultivé à un seul endroit en Europe.
1: Okay.
2: Et on a retrouvé, en Amérique du Nord, ici, un seul arbre de cette variété connue.
1: Une copie de cet arbre. Il y a une copie de l'arbre, là.
2: Cette variété de pommes-là, en 2024, il y a 2 ans, on connaissait un seul arbre en Amérique du Nord. C'est celui que je viens de vous décrire. Et puis, depuis ce temps-là, on en a trouvé 2 autres, mais dans le même secteur, à peu près à 30 kilomètres de rayon. Là, donc, les Français qui avaient habité là avaient planté cet arbre-là. Ça représente un arbre que quelqu'un avait greffé, parce que on transporte pas des arbres complets lorsqu'on traverse l'Atlantique. À cette époque-là, on transporte des branches qu'on peut greffer sur des troncs, et puis on obtient, on l'a nourri, on l'a transporté dans un nouveau monde, et il pousse toujours 300 ans.
1: OK, Joël, pourquoi? Parce que la chasse aux trucs ancestraux, là, que ce soit des grains, que ce soit des fruits, que ce soit des ci, des ça, pourquoi c'est important? Chasse aux pommes ancestrales, mettons.
2: Il existe même des espèces de voûtes là, dans le Grand Nord où on accumule des semences de toutes sortes. Puis c'est toujours pour la même raison, je vous rappelle. Il y a à peu près 100 de variétés qui sont cultivées, une 15 surtout de variétés qui sont cultivées commercialement sur 2500 variétés en Amérique du Nord. Mais c'est une base, ces 15-là qu'on utilise surtout, c'est une base génétique assez étroite qui rend les pommiers plus vulnérables à des maladies parce qu'ils ont perdu beaucoup de la génétique de leurs ancêtres, ces pommiers-là. Par exemple, si on sélectionne une variété pour son sucre, ces pommes très sucrées, ben peut-être qu'on a perdu quelques gènes de résistance au froid, par exemple, ou de résistance à certaines maladies. Donc, ils sont rendus vulnérables à des maladies. Je connais pas tellement la pommiculture, mais là, le feu bactérien, l'oïdium, la tavelure, donc des maladies typiques là, des pommiers. Alors que il y a aussi l'évolution des conditions météo qui bougent. Alors là, ce drap d'or de Bretagne, cet arbre-là du Maine, il représente la promesse que les caractéristiques de la pomme qui ont été préservées chez ses descendants, mais maintenant récupérées intactes. Imaginez, cet arbre-là a survécu depuis 300 ans à du froid, des inondations, des sécheresses depuis 300 ans.
1: Est-ce qu'on pourrait, dans 50 ou peut-être 100 ans, là, ou 200 ans, croquer dans une drap d'or?
2: Possiblement. Possiblement. En fait, l'intérêt pour l'instant, c'est surtout de repartir de cette souche-là, de ce cultivar-là, pour redémarrer des nouvelles variétés qui vont être plus résistantes à des maladies ou qui vont mieux s'adapter au froid ou à la sécheresse. Mais effectivement, on pourrait très bien la garder entre guillemets pure et d'en faire une
1: variété.
2: Visuellement, ils sont pas très belles. C'est des pommes jaunes très tachetées, là, mais ils sont pas super belles, mais je serais très curieux d'y goûter.
1: Joël Leblanc, ça a été un plaisir de vous entendre sur cette pomme ancestrale disparue et retrouvée. Geneviève Larochelle-Guy, journaliste scientifique à Radio-Canada. Merci infiniment à vous deux. On se retrouve dans 2 semaines.
2: Merci, Pénélope.
1: Bye bye.
2: Au revoir.
1: C'est terminé l'émission. D'abord, on se retrouve demain. Bonne journée, tout le monde.

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0: Bonjour, content de vous retrouver. Nous sommes le 30 septembre, journée de la vérité et de la réconciliation au Canada, journée de mémoire, de sensibilisation pour ne pas oublier ce qui s'est passé dans les pensionnats autochtones. On parle de plus de 150 000 enfants arrachés à leur famille au fil du temps afin de les assimiler. Au moins 3 200 morts. Mais comme le nombre exact est difficile à établir, mais la Commission Vérité et Réconciliation, dans son rapport final, estime que le chiffre réel serait entre 4 000 et 6 000 probablement. Et cette Commission Vérité et Réconciliation a duré 6 ans, entre 2009 et 2015. Elle est à l'origine de cette journée nationale du 30 septembre. C'était l'une de ses recommandations. Et plus tard à l'émission, nous allons recevoir Marie Wilson, qui est l'une des trois commissaires de la Commission Vérité et Réconciliation. Elle sort aujourd'hui son livre « Au nord de nulle part », une adaptation en français de son livre « North of Nowhere » qui raconte ce qu'elle a vécu au sein de cette commission itinérante. Elle est de passage à Montréal, elle qui vit depuis 50 ans à Yellowknife, dans les territoires du Nord-Ouest. On va donc lui parler vers 12h35. Sinon, parmi les autres sujets, il sera question de la relation entre un éventuel gouvernement péquiste et le reste du Canada. Depuis hier, Paul Saint-Pierre Plamondon a attaqué Mark Carney sur l'immigration, puis a annoncé qu'il va déposer un projet de loi dans les 100 premiers jours pour abolir la monarchie au Québec. Donc, cesser de reconnaître la lieutenante gouverneure, cesser de payer le 1,3 million de dollars que le Québec verse pour le fonctionnement de son cabinet. Je rappelle que c'est la lieutenante gouverneure qui donne la sanction royale, hein, qui donne force de loi au texte voté par l'Assemblée nationale. Alors, disons que ce serait probablement pas aussi simple à réaliser que le dit le Parti québécois. On va en discuter avec un constitutionnaliste vers 12h10. Patrick Taillon va être avec nous. On va en parler au grand angle aussi. Et parlant de campagne électorale, je vous invite à nous écrire en prévision de notre long panel de vendredi. On va faire un bilan de la campagne avec nos spécialistes politiques. Chantal Hébert, Véronique Prince, Philippe Giffournier et Marie-Hélène Tremblay. Avec eux, on couvre très large là, les stratégies des partis politiques, le contenu des promesses électorales, les sondages, les luttes régionales. Alors, j'aimerais vous lire. Avez-vous des questions pour eux? Est-ce que vous cherchez à comprendre quelque chose en particulier? Ou avez-vous simplement un commentaire à faire sur la campagne électorale? Comment vous avez vécu votre campagne électorale? Qu'est-ce qui vous a intéressé, moins intéressé, déçu? Sur quoi vous allez baser votre vote lundi? Alors écrivez-nous, je suis très curieux de vous lire. On va coller notre discussion à vos préoccupations et à vos questions le plus possible. Donc pour ce panel de vendredi, je vous rappelle les manières de nous joindre. Midi-info en un mot, @radio-canada.com. Ou alors via la bulle de conversation sur l'application Radio-Canada Audio. Très hâte de vous lire. D'ailleurs, demain, on complète notre série d'entretiens avec les chefs. La première ministre sortante, Christine Fréchette, va être avec nous. Il semble que le chef du PQ, Paul Saint-Pierre Plamondon, n'aura pas réussi à trouver du temps pour nous au cours des 39 jours de la campagne électorale. C'est quand même dommage parce que vous aviez beaucoup de questions pour lui, à en juger par les textos et courriels reçus depuis le début de la campagne. Alors, partie remise, j'imagine. Marie-Hélène Tremblay, bonjour.
1: Bonjour, Alec.
0: Alors, du côté du Parti québécois, on est en Abitibi-Témiscamingue ce matin. Évidemment, Paul Saint-Pierre Plamondon a été longuement questionné sur son intention de mettre fin à la monarchie au Québec. Et selon Paul Saint-Pierre Plamondon, cette question ne représente pas un enjeu constitutionnel.
1: Je vous dirais, Alec, que les journalistes qui accompagnent la caravane ou ceux comme moi qui écoutons donc les mails et de presse, on a eu droit à un petit cours de droit constitutionnel ce matin de la part du chef péquiste Paul Saint-Pierre Plamondon. Parce que selon lui, rien n'empêche l'Assemblée nationale d'adopter une loi pour abolir les liens donc avec la monarchie britannique au Québec. Vous le disiez, c'est une pièce législative que le PQ veut déposer très rapidement s'il prend le pouvoir la semaine prochaine. Alors comment est-ce possible? Comment peut-il le faire? D'abord, il dit, le Québec n'a jamais consenti au rapatriement de la Constitution en 1982, donc n'a pas signé le texte. Aussi, il pense que la Constitution, en fait, peut progresser, que les pratiques font en sorte que on peut en faire évoluer son interprétation. Alors, il s'attend d'ailleurs à ce que d'autres provinces canadiennes soient tentées d'imiter le Québec à ce sujet-là, que ça pourrait faire tache d'huile, là, une expression qu'on a utilisée beaucoup depuis le début de la campagne, donc, et d'autres provinces qui pourraient aussi être tentées de mettre fin à la monarchie, même si, disons-le, du côté du Canada anglais, on n'a pas la même, on apprécie beaucoup encore ce côté de la monarchie, la visite royale notamment,
0: ça fait partie des institutions, voilà. Alors qu'au Québec, ben c'est moins populaire effectivement.
1: Là. C'est ça. Alors il y a plusieurs constitutionnalistes quand même.

0: femmes qui ont été interrogées depuis hier sur le sujet, qui estiment qu'au contraire, le Québec ne peut pas décider unilatéralement d'agir à ce sujet-là, parce qu'on a besoin de l'assentiment du fédéral, de l'assentiment aussi des 10 provinces, des provinces canadiennes, donc pour agir. Mais même à ça, Paul Saint-Pierre Plamondon répétait, non, la Constitution, elle est vivante, elle peut évoluer. Rappelons pourtant que le rôle du lieutenant-gouverneur, il n'est pas que, il est important.
1: Oui, il n'est pas que symbolique.
0: Voilà. Parce que c'est lui qui sanctionne les lois québécoises qui sont adoptées par l'Assemblée nationale. Donc, ça prend sa signature pour rendre les lois valides et opérationnelles. Et ça non plus, ça ne semble pas, ébranler les convictions de Paul Saint-Pierre Plamondon. Alors, même si le chef du Parti québécois nous répète, Alec, qu'il veut collaborer avec Ottawa s'il prend le pouvoir lundi prochain. Clairement, il pose des gestes qui sont en rupture là de tout ça. À quelques jours de la fin de la campagne électorale, il n'y a pas que la monarchie. Vous parliez de l'immigration. Oui. Il en a été question aussi ce matin de le faire réagir à ce que Mark Carney a dit dans une entrevue avec le New York Times. Donc, il a laissé entendre qu'une hausse de l'immigration peut maintenant être envisagée au Canada, maintenant qu'on a contrôlé le tout. Eh bien, Paul Saint-Pierre Plamondon dit qu'il, évidemment, il est pas d'accord avec l'idée et que le fédéral n'a pas son mot à dire et doit respecter la planification de l'immigration en fonction de nos capacités d'accueil. On l'a aussi questionné sur le conseil de la fédération, parce que rappelons-nous, Pauline Marois, à l'époque où elle était chef de elle était dans l'opposition, elle voulait se retirer du conseil de la fédération. Mm-hmm. Finalement, lorsqu'elle a pris le pouvoir en 2012, elle avait mis fin à ça et était rentrée dans le rang, comme on dit. Il faut dire qu'elle était minoritaire. Mais dans le cas de Paul Saint-Pierre Plamondon, il n'a pas été très clair. Il n'a pas complètement fermé la porte à l'idée de quitter le Conseil de la Fédération parce que pour lui, la priorité reste les relations bilatérales qu'il veut avoir avec les autres provinces. Bref, il a dit à propos du Conseil de la Fédération, on avisera le moment venu. Alors clairement, on se doutait bien là, hein, évidemment que les relations Québec-Ottawa, si le Parti québécois prend le pouvoir la semaine prochaine, que ce serait pas un long fleuve tranquille. On a clairement des exemples et des indications que ça s'annonce effectivement compliqué.
1: J'imagine que ça a fait réagir les autres chefs en campagne, ces déclarations-là.
0: Oui, Christine Fréchette, Charles Milliard surtout. Évidemment, pour Christine Fréchette, elle a rappelé, c'est pas un poste non plus qui est essentiel pour la coalition Avenir Québec. Ça faisait d'ailleurs partie du projet de constitution de Paul, du ministre Simon Jolin-Barrette. Donc, que ce poste-là n'était pas essentiel. Mais elle dit notre approche...
1: Vous parlez du poste de lieutenant-gouverneur, là. Oui, c'est ça.
0: Exact. Oui. Notre approche, dit-elle, elle est différente du Parti québécois. Elle est beaucoup moins frontale. On a un style différent. Dans le cas de Paul Saint-Pierre Plamondon, dit-elle, il a une certaine volonté de vouloir aimer la chicane. Ce avec quoi est d'accord le chef du Parti libéral, Charles Milliard, qui dit que pour le moment, ce n'est pas du tout une priorité. Effectivement, quand on regarde les priorités des Québécois, on voit pas apparaître, disons, les enjeux constitutionnels très, très hauts dans les pourcentages. Il faut, dit-il, s'intéresser aux vrais enjeux qui sont le coût de la vie, la santé, l'économie. Il dit, on est de retour un peu au naturel là, pour Paul Saint-Pierre Plamondon, chicanier, belliqueux, qui fait de certains enjeux qui ne sont pas des priorités pour les Québécois, rappelant au passage que c'est une élection référendaire. D'ailleurs, on le voit, le Parti libéral joue beaucoup la carte du référendum en cette fin de campagne. Publicité, également l'écriteau là au bas du lutrin ce matin qui était télésanté oui, référendum non.
1: Avec
0: en
1: deux couleurs,
0: lettres.
1: Le télésanté oui en rouge, voilà. Référendum non. En bleu.
0: Alors, on a des idées, on joue cette carte-là à fond là pour les derniers jours de la campagne électorale. Et peut-être une note de bas de page concernant le Parti
1: Moi,
0: libéral.
1: J'adore les notes de bas de page, allez-y.
0: Ben, les fameux ratios patients personnel en santé, hein, ça c'est un enjeu qui revient ponctuellement. Et là, c'est revenu ce matin. Le Parti libéral veut relancer et veut réaliser ces ratios patients-infirmières, patients-préposés, même si on leur a dit, manque de personnel, on a un enjeu, on va en former davantage, mais on pense que l'amélioration du système de santé, ça va aussi passer par les ratios patients, infirmières, patients préposés aux bénéficiaires.
1: C'est une revendication de la FIC, le grand syndicat qui représente beaucoup d'infirmières. D'ailleurs, autour de Radio-Canada à Montréal, la FIC, ses sièges sociaux ici, là,
0: à deux pas
1: là, de la maison de Radio-Canada, a placardé le quartier de pancartes sur les ratios, justement. On veut voir les ratios, on veut revoir les ratios pour améliorer les conditions de travail des infirmières. Peut-être qu'il l'a vu lors du débat des chefs. Peut-être qu'il a vu les pancartes, Charles
0: Milliard.
1: Ça
0: l'a inspiré,
1: en s'approchant de Radio-Canada, c'est possible. Marie-Hélène Tremblay, merci beaucoup. On se reparle demain.
0: À demain.
1: Fanny Olivier, du côté d'Ottawa, bonjour.
2: Bonjour, Alec.
1: Alors, le premier ministre Mark Carney a annoncé hier la concrétisation de la phase 2 de LNG Canada, projet qui vise à doubler la capacité d'exportation de l'usine de gaz naturel liquéfié de Kitimat en Colombie-Britannique. Mais on a un peu parlé hier des émissions de gaz à effet de serre dans le point de presse, mais pas tant que ça non plus.
2: Non, vraiment pas tant que ça. On a surtout parlé des motivations à aller de l'avant avec le projet. On sait que Mark Carney cherche à faire du Canada une superpuissance énergétique en énergie, oui, renouvelable, mais aussi ce qu'il appelle les énergies traditionnelle, et ça inclut le pétrole et le gaz. On comprend l'intérêt du projet. L'énergie canadienne est vraiment en demande à travers le monde, avec le détroit d'Ormuz toujours bloqué, avec l'Europe qui essaie de se départir du pétrole et du gaz russe. Je parlais avec Yvan Klich du Centre d'études de recherche internationale de l'Université de Montréal juste il y a quelques minutes. Il me disait, il y a toujours une demande pour le gaz naturel. Donc, le Canada, selon lui, en ce moment, se positionne dans le cercle des grands producteurs et exportateurs. Et le projet de Kitimat est en quelque sorte un projet idéal parce que il est soutenu par le gouvernement de la Colombie-Britannique, il est soutenu par les communautés autochtones sur place. Donc, tout le monde rame dans le même sens finalement et c'est une affaire de gros sous avec des investissements de 33 milliards de dollars en capitaux privés. Mais on l'évoquait hier, Alec, le gaz naturel, c'est un combustible fossile, ça émet des gaz à effet de serre en amont et en aval et on ne sait pas précisément combien ce projet de gaz naturel va faire monter les émissions de gaz à effet de serre au Canada. On a un dernier inventaire là, des gaz à effet de serre du Canada qui date de 2024. La phase 1 du projet LNG Canada, elle est entrée en vigueur en 2025, donc c'était après. Donc, on a une estimation, je dirais, assez approximative que la phase 2 pourrait générer facilement 10 mégatonnes de GES annuellement. Bon, on sait que pour que le Canada atteigne sa cible de 2030, on doit retrancher au moins 268 mégatonnes de notre bilan actuel. Donc, avec LNG Canada, c'est le contraire. Là, on s'éloigne encore plus de la cible. Et hier, on a demandé à Mark Carney, vous là, est-ce que vous avez en main une évaluation précise de l'impact de LNG Canada sur les émissions du Canada et comment vous comptez compenser ces émissions-là? Alors, pas de réponse de la part de Mark Carney, ni sur les émissions de GES, ni sur une éventuelle mitigation. Mark Carney dit que le gaz naturel, ça va permettre aux pays ailleurs dans le monde de passer du charbon au gaz, donc en théorie moins polluant. Ça, c'est un argument qu'on avait beaucoup mis de l'avant à l'époque du gouvernement conservateur de Stephen Harper. Très bien, mais ça ne change rien au fait que le Canada, avec ça, avec son bilan canadien là de GES, il s'éloigne de la cible à laquelle il s'est engagé devant l'ensemble de la planète avec les accords de Paris. Donc, oui, on peut être d'accord ou pas avec le fait d'exploiter le pétrole et le gaz. Est-ce que c'est une bonne chose économiquement pour le Canada? Cette question-là, elle se discute. Mais il faut quand même aussi être honnête sur l'impact que ça va avoir et ne pas faire comme si de rien n'était, comme si les émissions de gaz à effet de serre n'existaient pas. Elles existent. C'est une variable dans le projet.
1: Absolument. Non, vous faites bien de le rappeler et que ça fait partie du débat totalement. D'ailleurs, on va avoir, je pense, quoi, demain, la confirmation qu'on inscrit le futur pipeline pétrolier, celui-là, dans les grands projets d'intérêt national, je pense.
2: Tout à fait.
1: Donc là aussi, il y aura toutes ces questions qui vont se poser là.
2: Et là aussi, évidemment, c'est ça. Il y aura aussi des émissions de gaz à effet de serre qui vont être en augmentation. Et donc, il y a cette tentation de dire, ben tout est beau, on veut être une puissance énergétique, on doit mettre de l'avant ces projets-là. Très bien, mais il faut quand même pas oublier de révéler au public que ça a un impact environnemental.
1: Petit mot sur le Parti conservateur qui perd un 8e député depuis les précédentes élections fédérales. L'Ontarien Scott Hutchison va tirer sa révérence.
2: Oui, député ontarien de Parry Sound Muskoka depuis 2019. Il était candidat de la dernière course conservatrice qu'a gagné Pierre Poilievre. Fait partie vraiment de l'aile plus modérée, pas du tout de la mouvance MAGA du Parti conservateur. On entend que ce serait peut-être pour devenir président de la municipalité régionale de Muskoka qu'il quitterait. Il annoncerait son départ la semaine prochaine, quitterait officiellement ses fonctions de député vers la fin de l'année. Ça veut dire ça, une autre élection partielle, Alec. Et au bureau, j'ai une collègue, Marie Chabot-Johnson, qui tient un tableau Excel de tous les départs.
1: Il y en a tellement que ça prend un tableau Excel.
2: Oui, pour pas qu'on se trompe. Et là, on en arrive avec le départ de Scott Atchison à sept élections partielles qui vont devoir être déclenchées dans les prochaines semaines, dans les prochains mois. Dans le cas de Perry Sound-Muskoka, les conservateurs ont été élus en 2025 avec quand même 52% des voix. Ça, c'était 6000 votes de plus que le Parti libéral. Donc, ça, je dirais que ça place le Parti conservateur quand même en assez bonne position pour être capable de conserver la circonscription. Mais quand on regarde les intentions de vote pour Mark Carney à l'échelle nationale, j'ai l'impression que ça pourrait malgré tout être un défi pour les conservateurs. Mmh. Donc, s'ils veulent être sûrs de la garder, ils vont devoir mettre les bouchées doubles.
1: Fanny Olivier, merci. À demain.
2: À demain.
1: On se rend maintenant à Saint-Léandre, une petite municipalité de moins de 400 habitants dans le Bas-Saint-Laurent. Ça, c'est une vingtaine de minutes de voiture environ au sud de Matane. Donc, dans cette municipalité, il y a, depuis maintenant un certain temps, un dépanneur intelligent. C'est-à-dire qu'il y a un espace de moins de 200 pieds carrés, genre de mini-maison, où on retrouve presque tout ce qu'il y a dans un dépanneur normal, sauf des employés. C'est-à-dire que le dépanneur est presque entièrement géré à distance ou de manière automatique. Et on lisait récemment dans le journal Le Soleil et dans le journal de Montréal que ce dépanneur vient d'obtenir la certification nécessaire pour vendre de l'alcool. Il sera donc le premier dépanneur intelligent à pouvoir vendre de l'alcool. Alors, pour nous expliquer comment ça fonctionne et pourquoi avoir ouvert ce commerce, je joins Camille Terrien-Tremblay, propriétaire du dépanneur Lib à Saint-Léandre. Madame Terrien-Tremblay, bonjour.
3: Bonjour, Monsieur Castonguay.
1: Alors, peut-être nous expliquer d'abord comment fonctionne un dépanneur intelligent, c'est-à-dire qu'il n'y a pas de caissier, c'est ça?
3: Oui, exactement. C'est un dépanneur qui est en libre service. Donc, la façon que ça fonctionne, c'est qu'on se présente au dépanneur, puis on peut venir taper sa carte de débit ou de crédit sur un appareil à l'extérieur, un peu comme à la pompe là, quand on vient gazer en libre service. Ça prend une préautorisation, puis ça vous permet de vous identifier puis de rentrer dans le dépanneur. Puis une fois dans le dépanneur, ben là, bien sûr, on est surveillé par des caméras 4K, des intercoms et tout ça. Puis on peut venir prendre nos articles, les scanner sur une caisse en libre-service. Puis, une fois qu'on a réglé notre facture, là, on peut quitter.
1: Qu'est-ce qui vous a motivé à ouvrir ce commerce-là?
3: En fait, c'est à l'époque, il y a 4 ans, le dernier dépanneur de mon village, donc chez Madame Pierrette, allait fermer pour les mêmes raisons que beaucoup de dépanneurs au Québec ferment. Manque de main-d'œuvre, la rentabilité est pas au rendez-vous. Moi, j'ai une compagnie de fabrication de mini-maisons. J'ai eu l'idée un peu farfelue de me dire on pourrait peut-être faire un dépanneur dans une mini-maison. Finalement, on a creusé l'idée, puis on est arrivé avec ce concept-là de dépanneur libre-service qu'on a mis en place en 2023.
1: Donc, ça veut dire que s'il n'y avait pas votre dépanneur en libre-service, il n'y aurait pas d'autres marchés d'alimentation ou dépanneurs dans votre village?
3: Exactement, on serait un désert alimentaire. Le plus près est à 15 minutes à Saint-Ulrich. Mmh. Et sinon, la ville la plus proche, c'est Matane, qui est à 25 minutes de route.
1: Est-ce qu'un modèle comme celui-là est plus rentable parce qu'il n'y a pas d'employés? Est-ce que c'était parce que c'était difficile de recruter de la main-d'œuvre ou c'était parce que c'était pas suffisamment rentable d'avoir des employés?
3: C'est plutôt la rentabilité. Tu sais, le modèle de dépanneur de village, c'est beaucoup des familles qui vont souvent habiter même sur place, tu sais, dans le même immeuble finalement. Donc, ils vont pas nécessairement compter leurs heures. Ils ont parfois des employés, oui, où il y a des coopératives, des modèles qui peuvent fonctionner. Mais à 360 habitants, régénérer assez de revenus pour que ce soit rentable, c'est un bon défi, là, voire impossible.
1: En plus, j'imagine qu'il est ouvert 24 heures sur 24. Votre dépanneur, s'il n'y a pas d'employés, les gens peuvent y aller pas mal à l'heure qu'ils souhaitent.
3: Oui, exactement. C'est vraiment ouvert 7 jours sur 7, 24 sur 24, 365 jours par année. Donc, c'est très pratique. Peu importe quelle heure il est. Des fois, il y a des gens qui travaillent tard, qui finissent de travailler tard. Il n'y a aucune offre alimentaire. Mais nous, on est là finalement pour pallier à ça.
1: Avec l'arrivée des caisses libre-service dans les marchés d'alimentation, on a beaucoup entendu parler des risques de vol, que ce serait plus tentant de partir sans payer un item parce qu'on n'est pas face à un employé là, en chair et en os, donc certains en profitent. Est-ce que vous avez davantage de vols dans votre dépanneur? Est-ce que ça, y a pas un risque de ce côté-là?
3: Non, c'est plutôt l'inverse en fait. En psychologie, lorsqu'on est tenté de voler quelque chose, ben s'il y a un commis, on va être tenté de partir avec l'article. Ça va comme être un trail là, si on veut. Puis là, il y a pas ça, il y a pas de commis là, dans le dépanneur. Puis on est vraiment très bien surveillé là. Depuis que qu'on a mis en place la préautorisation par carte de crédit, même si la personne partait avec quelque chose, on pourrait aller se recollecter sur sa préautorisation là. Donc avec tous les systèmes de caméras, on se sent vraiment surveillé là dans ce dépanneur là. Quand on rentre, il y a même des voix qui nous parlent, qui nous disent attention, le vol c'est criminel.
1: Okay.
3: Donc il y a vraiment un effet là qui amène les gens à ne pas voler dans le dépanneur. C'est vraiment comme rentrer dans une machine distributrice là, si on veut.
1: Récemment, vous avez obtenu votre certification pour vendre de l'alcool. Comment vous vous assurez de ne pas vendre à des mineurs?
3: En fait, la raison pourquoi on a réussi à obtenir ça, c'est parce qu'on respecte en tout point la loi sur la vente d'alcool au Québec. La façon dont nous, on va fonctionner, faut le voir comme si on était un commis derrière une vitre, finalement. C'est juste que la vitre, c'est le cellulaire ou l'ordinateur sur lequel on travaille. Puis, nous, on développe présentement un outil de validation de carte d'identité. Donc, la personne va devoir rentrer dans le dépanneur et s'identifier premièrement avec sa carte bancaire et deuxièmement, va devoir rentrer sa carte d'identité dans l'appareil, ce qui va nous envoyer une alerte. Et puis là, ça va vraiment venir valider finalement si la carte elle est vraie, si c'est une vraie carte, si la personne est en âge. Nous, on peut voir en temps réel la personne pour identifier que c'est vraiment la bonne personne. Puis on peut voir s'il y a des gens autour du dépanneur parce qu'on a des caméras partout. Donc on pourrait pas, tu sais, si on veut venir finalement pas vendre un mineur, tu sais, si l'intention de la personne c'est de vendre un mineur ou qu'il y en a qui sont autour, on n'ouvrira pas le frigidaire. Si la personne aussi semble en état d'ébriété, on n'en ouvrira pas non plus le frigidaire. On permettra pas finalement l'achat d'alcool.
1: Donc ça va vous prendre quand même quelqu'un qui reçoit l'alerte sur son téléphone pour dire ah, quelqu'un veut acheter de l'alcool, faut que je valide sa carte. Vous allez devoir quand même avoir quelqu'un qui est en surveillance constante.
3: Oui, mais c'est certain qu'on a des employés, on se partage la plage horaire. Puis il faut comprendre aussi que c'est un petit village. L'achalandage, c'est pas comme être au coin de Berry-UQAM avec un très fort achalandage. Là, c'est vraiment ça n'a rien à voir au final. Tu sais, on peut parler de peut-être 25 à 40 personnes par jour là, dans les journées très très achalandées. Là, donc c'est pour ça qu'on peut se permettre là, de venir faire ça. Puis au niveau des heures d'ouverture de ce service-là en particulier, on n'est pas tenu de vendre de l'alcool de 7h à 11h le soir. On peut se restreindre là, finalement là, aux heures qui nous conviennent.
1: Camille Therrien-Tremblay, propriétaire du dépanneur Libre à Saint-Léandre, merci d'être venue nous parler à Midi Info.
3: Merci à vous.
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1: Andréanne, bonjour.
2: Bonjour, Alec.
1: Alors, d'anciens actionnaires de Lyon Électrique pourraient finalement être indemnisés pour les pertes subies avec la dégringolade de l'entreprise en bourse. C'était avant sa faillite.
2: Oui, exact. C'est le Journal de Montréal, en fait, qui braque les projecteurs sur une proposition de règlement qui est survenue à la fin août devant une cour du Delaware aux États-Unis. On n'avait pas entendu parler de ça avant, mais c'est à la suite d'une action collective qui avait été intentée il y a plusieurs années par des actionnaires qui disaient avoir été floués carrément. Et là, la proposition vise la distribution de 4 millions de dollars américains aux investisseurs qui étaient actionnaires de Northern Genesis Acquisition. Je vous rappelle l'histoire, c'est qu'en 2020, Lyon Électrique voulait s'inscrire en bourse à New York, à Toronto, et la façon qui avait été choisie pour y arriver, ça avait été de fusionner avec une coquille vide, essentiellement, qui était déjà inscrite en bourse, cette entreprise, Northern Genesis Acquisition. Et les dirigeants de cette société-là, appelons-la NGA pour que ce soit plus court, ils avaient un peu vanté la transaction, disaient que ce serait à l'avantage des actionnaires. Il y avait un potentiel de rendement fabuleux, sauf que peut-être qu'on avait un peu enjolivé les choses. C'est ce que reprochaient les actionnaires aux dirigeants de NGA dans ce contexte-ci, parce que les actionnaires sont devenus par la suite des actionnaires de Lyon Électrique une fois la fusion donc complétée. Ils accusaient entre autres les dirigeants d'avoir fait miroiter des potentiels de revenus, des potentiels de profits trop importants par rapport à ce qui s'est concrétisé par la suite. Je précise quand même que la somme en question, les 4 millions de dollars américains, ça va être mis à la disposition des actionnaires de NGA. Donc ceux qui avaient des actions de l'entreprise avant la fusion de Lyon Électrique, pas pour ceux qui sont devenus actionnaires de Lyon par la suite. Donc ça concerne évidemment une plus petite portion d'investisseurs. Il y en a plusieurs qui s'étaient plaints là au Québec d'avoir perdu des millions de dollars dans cette aventure. Il y a des dossiers d'ailleurs qui sont toujours devant les tribunaux. Alors dans ce cas-ci, quelques-uns pourront donc être indemnisés.
1: Il y a la société mère de l'entreprise Stelco qui pourrait aussi se retrouver devant les tribunaux, mais dans son cas, c'est parce que les licenciements prévus à Hamilton, on parle de 500 postes, violent les engagements qu'avait pris l'entreprise avec le gouvernement fédéral.
2: Parce que Stelco, qui est une entreprise qui existe depuis longtemps, écoutez, les installations à Hamilton, ça fait à peu près 100 ans que ça existe. Stelco a été vendu en 2024 à une entreprise

0: américaine qui s'appelle Cleveland Cliffs. C'était une grosse transaction, c'était 3 milliards 400 millions de dollars. Ça avait passé évidemment toutes les étapes réglementaires. Le gouvernement fédéral avait finalement approuvé la transaction, mais avait quand même imposé une série de conditions à Cleveland Cliffs. Et dans ces conditions-là, il y avait entre autres l'engagement de maintenir pour au moins 5 ans le même nombre d'employés syndiqués sur le site des installations de Hamilton. Vous comprendrez qu'en début de semaine, quand Stelco a dit « on n'a plus le choix pour notre survie, on doit absolument procéder au licenciement ».
1: En raison des tarifs douaniers américains.
0: Exact. Mmh. Et c'est sûr que le contexte est un petit peu particulier, là, mais ça viole les engagements qui avaient été pris malgré tout. D'autant plus que le gouvernement fédéral a rappelé en début de semaine qu'il y a de l'aide financière qui est disponible pour l'industrie, pour les aciéries. Alors, on aurait préféré qu'il y ait une recherche de solutions différentes, si vous voulez. Évidemment, est-ce que le gouvernement fédéral ira de l'avant avec des procédures judiciaires à l'encontre de Cleveland Cliffs, ce n'est pas garanti. Mais clairement, il y a une violation des engagements qui avaient été pris jusqu'à maintenant. L'entreprise, par contre, pourrait faire valoir qu'avec tous les tarifs douaniers, on perd énormément de contrats. La valeur des exportations vers les États-Unis a fondu comme neige au soleil, notamment pour l'acier laminé à froid là, qui est utilisé pour faire des panneaux de carrosserie dans l'industrie de l'auto. Alors, on verra où ça nous mène, mais clairement, là, des experts en droit signalent qu'il y a violation des engagements qui avaient été pris.
1: Du côté des États-Unis, on a des chiffres sur quoi? La croissance économique qui est plus vive que prévu, puis l'inflation qui s'apaise un peu?
0: Toute une série de bonnes nouvelles pour le président américain alors qu'on approche des élections de mi-mandat. Lui qui tente de redresser dans l'esprit des Américains la position ou l'état de l'économie américaine. On a des chiffres révisés pour le PIB, produit intérieur brut, qui montrent que la croissance économique a été de 2,2% au cours du dernier trimestre. Ce sont des chiffres révisés. Auparavant, on avait dit que c'était 1,5%. Donc, c'est une croissance nettement plus vive que ce qui avait été prévu. Et les chiffres du début de l'année aussi ont été révisés à la hausse. 2,5% de croissance pour le premier trimestre. On avait dit 2,1% jusqu'à maintenant. Donc, croissance plus vive. Pourquoi? Parce que les consommateurs ont dépensé plus que prévu. Ça a grimpé de presque 4% au cours du dernier trimestre. Il y a évidemment les prix de l'essence élevés qui font gonfler l'ensemble de la facture. Mais des chiffres sur l'inflation, il y a une des mesures d'inflation qui est la préférée de la Réserve fédérale américaine, qui au contraire signale que pour l'ensemble du panier de consommation, il y a un petit apaisement là, pour la période du mois d'août. Alors, on risque d'entendre le président américain commenter tout ça là, cet après-midi lors d'une annonce conjointe avec son secrétaire au commerce, Howard Lutnick. Un investissement, entre autres, attendu de la Corée du Sud là, jusqu'à 200 milliards de dollars qui pourrait être annoncé.
1: Et le développement de l'intelligence artificielle suscite de nouvelles inquiétudes concernant le marché de l'emploi. En fait, il y a des millions de travailleurs qui pourrait devoir changer de carrière.
0: Une grande étude menée par la firme McKinsey sur le marché de l'emploi américain, mais je tenais quand même à vous le partager parce qu'il y a énormément de similitudes avec le marché de l'emploi au Canada. Et dans ce cas-ci, on estime que à peu près 6,5% des travailleurs, dans le cas des États-Unis, c'est 11 millions de personnes, pourraient devoir changer de carrière d'ici 2035, si dans moins de 10 ans, en raison de l'automatisation et de l'intelligence artificielle de plus en plus adoptée par les entreprises. On signale quand même qu'il y aura plus de création d'emplois que d'emplois perdus à cause de l'IA, mais qu'il y a des postes qui seront voués à disparaître et qui seront remplacés par de nouveaux emplois dont on ignore encore l'existence.
1: Oui, exact. Ouais. Andréane, merci beaucoup.
0: Je vous en prie.
1: Et nous, après le Radio Journal, peut-on vraiment se débarrasser de tout l'héritage monarchique au Québec, comme le propose Paul Saint-Pierre Plamondon? On en discute avec un constitutionnaliste.
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0: Bonjour, ici Jean-Sébastien Bernatché. Le Canada souligne aujourd'hui la Journée nationale de la vérité et de la réconciliation. Pour l'occasion, plusieurs activités commémoratives ont lieu un peu partout au pays, notamment sur la colline du Parlement à Ottawa. François Lacroix est sur place. François, plusieurs survivants des pensionnats pour Autochtones ont pris la parole?
1: Ouais, effectivement, plusieurs survivants, leaders, dignitaires autochtones aussi ont honoré la mémoire des enfants disparus. On souligne la résilience des survivants ainsi qu'aux familles, aux communautés qui ont été bouleversées à jamais là, par le régime des pensionnats autochtones. La gouverneure générale du Canada, Louise Arbour, était d'ailleurs présente sur la colline parlementaire pour cette journée commémorative. Elle souligne l'importance de se rappeler à travers le Canada l'histoire, les traumatismes vécus par les communautés autochtones. La sénatrice autochtone Michelle Audette dénonce pour sa part les coupes budgétaires liées aux legs des pensionnats, alors que plusieurs commissions d'enquête ont déjà prouvé l'existence du racisme et de la discrimination envers les peuples autochtones. On peut écouter tout de suite sa réaction.
2: On vous propose des solutions qui sont peut-être des investissements dans nos cœurs, mais que pour le gouvernement, ce sont des mesures qui coûtent cher, donc on va les couper, on va arrêter. Bien, on va permettre à cette culture-là de poursuivre au-delà du déni.
1: Donc voilà, de nombreux rassemblements, activités qui se poursuivent aujourd'hui sur la colline parlementaire pour honorer les survivants.
0: Merci François.
1: Au revoir.
0: De son côté, Mark Carney a souligné cette journée à Edmonton, en Alberta. Avant une cérémonie de danse traditionnelle, le premier ministre a souligné la nécessité de reconnaître les heures sombres de l'histoire canadienne, tout en honorant la mémoire des enfants autochtones emportés par le système des pensionnats et ceux qui y ont vécu.
3: Honorer l'histoire du Canada, c'est la regarder en face, dans toute sa vérité, sa beauté et ses pertes. Sa force est l'étoile. Des nations qui étaient ici bien avant la naissance de notre pays du Canada et les politiques adoptées pour les faire disparaître. Il y a cette haute vérité. Ces nations sont toujours bien vivantes.
0: Le premier ministre Mark Carney. La réconciliation passe aussi par les partenariats économiques. Ottawa juge essentiel les partenariats avec les Autochtones pour les projets d'envergure. Par contre, des Premières Nations se demandent si les communautés sont véritablement consultées dans le développement industriel accéléré. Le reportage de Charles-Étienne Drouin.
4: Ottawa cherche en ce moment à faire passer les projets liés à l'énergie, aux infrastructures et aux minéraux à la vitesse supérieure. Le fédéral est d'avis que des partenariats avec les peuples et les nations autochtones sont essentiels pour réaliser ces initiatives. Lorsque des projets leur sont soumis, les gouvernements conditionnent souvent leur appui réglementaire et financier à l'adhésion préalable des Premières Nations. Conséquence, les promoteurs se bousculent pour obtenir l'approbation des Autochtones. Le chef de Pabineau, Terry Richardson.
5: C'est nous autres qui avons les clés. Si tu veux faire des projets, il faut engager avec les Premières Nations.
4: Joanna Bernard est la chef régionale au Nouveau-Brunswick de l'Assemblée des Premières Nations.
6: Le monde ne laissera pas les autres entrer ici puis détruire les forêts puis l'eau.
4: Elle se demande si les communautés sont véritablement consultées dans ce développement industriel accéléré.
6: Il n'y a rien qui nous arrête de faire une injonction pour la province du
4: Elle compte faire part de ses inquiétudes au premier ministre Mark Carney à la fin octobre. Elle affirme que les Premières Nations sont toujours prêtes à bloquer les gestes qui ne contribuent pas à la réconciliation. Ici Charles-Étienne Drouin, Radio-Canada, Frédéric Thune.
0: Campagne électorale au Québec, Paul Saint-Pierre Plamondon s'est expliqué ce matin sur son intention d'abolir la monarchie sur le territoire québécois. Le chef péquiste affirme notamment qu'il s'agit d'un engagement réaliste.
7: Il n'y a rien qui empêche une Assemblée nationale démocratique et souveraine de faire une loi sur l'avenir de cette institution-là, le lieutenant-gouverneur. Ensuite, la Constitution du Canada, rappelons-le, n'est pas une constitution qui a une légitimité démocratique. Jamais les Québécois n'ont consenti à cette constitution-là. Le rapatriement de la Constitution en 82 n'est pas démocratique. En fait, c'est un coup de poignard dans le dos de René Lévesque.
0: Le chef libéral Charles Milliard a réagi en déclarant que la monarchie n'est pas dans les priorités des Québécois, tandis que la solidaire Rubah Ghazal indique que son parti a pris un engagement similaire à celui du PQ. Les voici, suivis de la chef caquiste Christine Fréchette et du conservateur Éric Duhaime.
8: Imaginez-vous donc la priorité au Québec, chers amis, c'est d'abolir la monarchie.

0: Les passagers du vol qui a été dérouté après avoir décollé de Dubaï sont maintenant arrivés à Tel Aviv, leur destination finale. Ils y ont été accueillis par leur famille et par le premier ministre israélien Benjamin Netanyahou. Quelques heures auparavant, l'appareil dans lequel ils prenaient place avait été dérouté vers l'Arabie saoudite à la suite d'une bagarre dans le cockpit. Un pilote aurait tenté de poignarder son collègue. Éric Plouffe a plus de détails.
1: Ce qu'on entend, c'est ce qui se retrouve dans une vidéo qui aurait été filmée par un témoin à bord de l'avion au moment où l'appareil perdait de l'altitude à la suite de cette altercation dans le poste de pilotage. Des passagers sont paniqués, d'autres en pleurent dans l'avion qui est secoué à quelques reprises et incliné vers la droite, probablement en perte d'altitude. Selon les données d'un site de suivi des vols en temps réel, l'appareil est brusquement passé d'environ 10 000 mètres à 5 000 mètres d'altitude en l'espace d'un peu plus d'une minute. Une autre vidéo montre un homme qui serait un passager, le visage en partie ensanglanté, qui lance un appel à l'aide au téléphone. On le voit dans une autre vidéo avec d'autres passagers autour de deux pilotes blessés couchés sur le plancher. Un homme dit à un des pilotes « Ne dors pas, tu ne vas pas t'endormir ». Le pilote lui répond que non, en hochant faiblement la tête. Deux autres pilotes qui se trouvaient à bord en tant que passagers ont repris les commandes de l'appareil et ils l'ont fait atterrir au grand soulagement des passagers. Le pilote et le copilote blessés ont ensuite été hospitalisés et le passager pris en charge, entre autres par du personnel médical à l'aéroport. Éric Plouffe, Radio-Canada, Montréal.
0: Nous vous avons présenté le volet national et international du Radio-Journal.
2: Bonjour, ici Mélanie Morin pour vos nouvelles locales. La province prolonge d'un mois la date limite pour obtenir le remboursement de 100 $ sur les factures d'énergie. La nouvelle date limite est donc le 31 octobre. Le ministre des Finances, Jason Nixon, indique que près d'1,5 million d'Albertains ont déjà fait une demande et reçu le remboursement. Et puis la popularité de Danielle Smith est en baisse dans la province, selon un sondage effectué pour CBC. La première ministre semble encore bénéficier d'un appui fort dans sa circonscription, comme nous le dit Félix Gagné.
3: La première ministre de l'Alberta, Danielle Smith, est députée de Brooks Medicine Hat, dans le sud-est de l'Alberta, depuis 2022. Dans cette région productrice de gaz naturel, les indépendantistes albertains sont nombreux. Quade Vandersprout, travailleur dans le secteur pétrogazier, compte voter pour l'option demandant à l'Alberta de commencer un processus référendaire pour déterminer si la province devrait se séparer du Canada. Je crois que cela envoie un message, dit-il. Même si la première ministre Danielle Smith soutient l'option du maintien, il prévoit de voter pour elle aux prochaines élections. Cependant, Gail Shank estime que Danielle Smith perd l'appui de ses électeurs. Elle affirme que selon elle, ce sont surtout les indépendantistes qui votent pour la première ministre. John Santos, spécialiste des données de la firme de sondage Janet Brown Opinion Research, explique que les électeurs de Medicine Hat sont réticents à voir le NPD de l'Alberta à cause d'anciennes règles environnementales. La première ministre a fait changer plusieurs politiques environnementales du gouvernement fédéral et ça lui donne des appuis, dit-il. La prochaine élection provinciale est prévue à l'automne 2027. Ici Félix Gagné, Radio-Canada, Calgary.
2: Voilà, c'est ce qui complète vos informations. Prochain rendez-vous dans une heure. En attendant, nous vous invitons à utiliser notre application mobile Info.
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5: Bonjour. Dans quelques minutes, nous allons recevoir l'une des trois commissaires de la Commission Vérité et Réconciliation, Marie Wilson, qui a copiloté cette enquête itinérante de 6 ans, c'était entre 2009 et 2015, et qui a mené notamment à la Journée de la Vérité et de la Réconciliation, qu'on souligne aujourd'hui, 30 septembre. Marie Wilson sort l'adaptation en français de son livre sur son expérience à la tête de cette commission d'enquête. Ce sera dans une vingtaine de minutes. Et juste après, vers 12h45, Caroline Lacroix et Myriam Fémiou de l'émission L'Épicerie viendront nous raconter à quel point la mise en marché est sophistiquée dans les épiceries. Tout est calculé, tout est prévu dans le parcours du client pour qu'il achète et qu'il se fasse plaisir à la fois. Alors, une expérience

0: Client très, très poussée, jusque dans les moindres détails. Elle va nous raconter tout ça un peu plus tard à l'émission. Mais d'abord, notre collègue Marie-Hélène Tremblay nous en parlait un peu plus tôt à l'émission. Paul Saint-Pierre Plamondon promet d'abolir la monarchie sur le territoire québécois et d'économiser ainsi le 1,3 million de dollars consacrés au fonctionnement du cabinet de la lieutenante-gouverneure. Donc, réutiliser cet argent-là à d'autres fins. Et pour y arriver, il déposera un projet de loi dans les 100 premiers jours d'un mandat péquiste. On a voulu comprendre si Paul Saint-Pierre Plamondon peut effectivement abolir la monarchie au Québec, comme il le dit. Avec nous pour y voir plus clair, Patrick Taillon, professeur de droit à l'Université Laval, spécialiste en droit constitutionnel. Monsieur Taillon, bonjour.
1: Bonjour.
0: Alors, abolir la monarchie au Québec, est-ce que c'est aussi simple que ça?
2: Non. Mais il n'y a rien d'impossible. Il faut tout peut changer, mais il faut suivre le bon chemin, la bonne procédure. Depuis la Révolution tranquille au Québec, on a fait beaucoup de chemin pour masquer la dimension monarchique de nos institutions. On a utilisé des synonymes, on a changé plusieurs rituels. Puis dans les idées qui ont été proposées hier, il y a quelques pas supplémentaires sur ce front-là. Parfois, ça fait l'objet d'une contestation, ça peut faire l'objet de contestation, mais disons qu'on a affaire à des choses où le risque est faible ou modéré. Et il y a des idées de ce type, notamment celle de couper les budgets. Mais couper les budgets, à un moment donné, les budgets ont déjà été beaucoup réduits. Et vous pouvez, à un moment donné, franchir un seuil où vous augmentez le risque de contestation parce qu'à zéro budget, un tribunal pourrait être séduit par l'argument que zéro budget, c'est l'équivalent d'une abolition de facto. Et donc, il y a un effet de seuil à un moment donné. Là, ça, c'est une question à considérer. Mais sinon, il y a une espèce de noyau dur qui, lui, depuis toujours, est protégée par la Constitution canadienne dans ce qu'elle a dans son volet le plus rigide. Au fond, les Britanniques, pendant longtemps, ont organisé les colonies et qui sont devenues le Canada en disant, vous, les provinces, là, vous pouvez changer votre constitution comme vous voulez, sauf pour le lieutenant-gouverneur, qui est comme une institution commune imposée par les Britanniques. Puis en 82, on a confirmé ça. Donc, pour abolir le lieutenant-gouverneur, c'est 10 résolutions provinciales, donc le simple vote d'une motion, mais 10 fois dans chaque province, et aussi les mêmes motions votées par les deux chambres fédérales. L'avantage, par contre, c'est qu'on n'a pas de délai. Donc, on pourrait imaginer que le Québec dépose, dans les 100 premiers jours d'un gouvernement du Parti québécois, une motion où lui procède à son bout de chemin pour voter un tel amendement. Et ensuite, il faudrait convaincre sur 2, 5, 10 ans, 20 ans, les autres chambres de la Fédération d'adopter la même motion, qui les concerne pas, là. Il s'agirait juste pour eux d'approuver que dorénavant, au Québec, ce sera différent. Est-ce qu'il y aurait moyen de, par exemple, au détour d'une négociation sur une barrière commerciale ou je ne sais quoi, dire, écoutez, en échange, il faut adopter notre petit amendement auquel on tient. Mais du jour au lendemain, ça serait difficile d'imaginer là que les 10 provinces et le fédéral approuvent un tel changement là dans un délai très court.
0: Ce matin, en point de presse, Paul Saint-Pierre Plamondon a plaidé que le Québec n'ayant pas signé la Constitution, elle n'est pas donc légitime et qu'il n'est pas obligé de la respecter. Qu'est-ce que vous en pensez?
2: Ouais. Bien ça, c'est une réalité que le Québec n'a pas approuvé la Constitution de 82. Sur le plan politique, c'est une donnée importante. Ça a amené d'ailleurs des gouvernements au fédéral à poser des gestes, notamment le gouvernement de Brian Mulroney, pour essayer de réparer ce problème. Mm-hmm. Mais sur le plan juridique, la Cour suprême a été très, très claire. C'est peut-être pas juste, c'est peut-être pas légitime, c'est peut-être politiquement inacceptable, mais le rouleau compresseur de cette Constitution s'applique tous les jours au Québec. Et donc, un gouvernement du Parti québécois pourrait tenter d'emprunter un autre chemin qui consisterait à utiliser une procédure d'adoption d'une simple loi, comme si le Québec pouvait abolir la monarchie seul. Mais dans un tel cas, il faut s'attendre à ce que très rapidement la chose soit contestée devant les tribunaux. Et bon, des contestations devant les tribunaux, il y en a sur tous les sujets. À un moment donné, il ne faut pas s'empêcher de gouverner à tout prix puis de faire des réformes pour ça. Mais il faut savoir évaluer le risque. Et sur la question qui nous occupe ici, je pense à l'existence de la monarchie et à la sanction royale des lois. C'est un peu ésotérique, là, mais c'est la petite étampe que le roi met sur les projets de loi ou le lieutenant-gouverneur. Et ça, c'est le lien, ça remonte au plus profond Moyen-Âge, quand le roi faisait lui-même les lois.

0: tranquillement, on en a fait une coquille vide, mais il reste ce morceau, là, la sanction royale des lois. Et en 1919, l'ancêtre de la Cour suprême a été très, très clair. Si les provinces veulent toucher à la sanction royale des lois, elles n'en ont pas le pouvoir d'agir seules. Il faut qu'il y ait un amendement constitutionnel compliqué. Et donc, si Paul Saint-Pierre Plamondon et le Parti québécois veulent aller de l'avant sans procéder par la voie constitutionnelle, il faudra qu'ils acceptent d'aller devant les tribunaux pour convaincre que le contexte a tellement changé, que la Constitution canadienne, elle est vivante et évolutive, que là, il faudrait que les tribunaux renversent leurs propres précédents. C'est juste pour vous montrer à quel point le fardeau, le degré, et donc on aura de la difficulté à trouver des experts qui, peu importe leur préférence, par exemple, moi, je suis le premier à être sympathique au projet proposé, mais si on en évalue les risques ou l'ampleur des obstacles juridiques, on peut pas nier l'état du droit positif canadien. On peut dénoncer le carcan, mais le carcan existe.
1: Je reviens à votre sanction royale parce que c'est important quand même ce processus, c'est-à-dire que c'est au Québec la lieutenante-gouverneure qui donc prend un projet de loi voté par l'Assemblée nationale, y appose le sceau, la sanction royale, et donc la loi devient une loi lorsque c'est fait. Si on ne finance plus le cabinet de la lieutenante-gouverneure ou qu'on veut abolir son poste carrément, qui sanctionnerait les lois? Comment ça fonctionnerait? Est-ce que les lois qui seraient votées pourraient être éventuellement invalidées devant les tribunaux en disant que la sanction royale n'y a pas été apposée? Comment ça fonctionnerait?
0: Ben, dans notre système, s'il n'y a pas de sanction royale, la loi n'est pas une loi. Ce système-là, il peut changer. Mmh. On peut le réformer. Puis il y a des voies pour le faire. Dans le projet de loi 1, on proposait de rebaptiser la fonction de lieutenant-gouverneur. Puis on cherchait des manières de faire évoluer un peu les pratiques pour que le Québec propose un candidat. Parce que, bon, il y a le problème, on peut s'en indigner, que le lieutenant-gouverneur représente la monarchie, qui est un non-élu, c'est antidémocratique, mais il y a un problème plus profond qu'on oublie souvent, c'est que la manière dont le poste de lieutenant-gouverneur a été dessiné dans la Constitution canadienne, c'est un peu une tutelle du gouvernement fédéral sur les provinces, parce que c'est le fédéral qui nomme, c'est le fédéral qui paye le lieutenant-gouverneur, puis là, il y a des pouvoirs qu'il n'utilise plus, là, mais jadis, là, ça existe encore, mais il ne le fait plus. Il pouvait réserver la sanction et envoyer ça à Ottawa pour que Ottawa désavoue les lois provinciales. Donc ça, c'est le contraire du fédéralisme et c'est une atteinte majeure à l'autonomie des provinces qui est tellement problématique que les pouvoirs en question ne sont plus exercés.
1: Oui, c'est tombé en désuétude, là, c'est ça.
0: Ouais. Oui. Donc, parmi les réformes qu'on devrait faire à la fonction de lieutenant-gouverneur, la première chose, mais c'est un petit peu en sens contraire, c'est d'essayer de québéquiser l'institution en faisant en sorte que la personne qui occupe ce poste, oui, elle exerce des fonctions très limitées, budget limité, certes, mais que ce soit quelqu'un choisi par l'Assemblée nationale et non pas par Ottawa. Donc ça, il y a un volet là qui est absent de la proposition de réforme du Parti québécois, mais qui pourrait être une donnée très importante pour atténuer le déficit et le lacune par rapport au fédéralisme que suppose cette institution dans le design actuel.
1: Très clair. Merci pour les explications, Patrick Taillon. C'est bien apprécié.
0: Ça fait plaisir.
1: Je rappelle que vous êtes professeur de droit à l'Université Laval, spécialiste en droit constitutionnel.
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1: Bonjour à vous deux.
3: Bonjour.
4: Bonjour, Alec.
1: Marie-Michèle, vous êtes de retour de Lebel-sur-Quévillon. Ça s'est bien passé, votre séjour?
3: Très bien. Je suis dans les magnifiques Laurentides. Les couleurs sont super belles. J'aime beaucoup ma tournée du Québec.
1: Ben oui, non, mais c'est ça. Hier, vous avez comme un petit titillé en disant, il fait beau, on est en t-shirt, on est super bien, genre, ben tant mieux. Bon, parlons un peu de cette relation au sens large, je dirais, d'un éventuel gouvernement du Parti québécois avec Ottawa, parce qu'on vient de parler de la volonté de Paul Saint-Pierre Plamondon d'abolir la monarchie. Hier, il y avait cette sortie. Il y avait aussi la sortie sur l'immigration concernant là, une portion d'entrevue, là, que Mark Carney a donné au New York Times, disant éventuellement, lorsque l'immigration sera contrôlée, on pourra réévaluer l'augmentation là, des seuils d'immigration. Hélène, on sent que ce serait quand même là pas un long fleuve tranquille là, si éventuellement on prend le pouvoir au PQ, parce que la monarchie, l'immigration, bon, il y a le TGV, on a déjà parlé de la volonté du Parti québécois de refuser que ce projet-là aille de l'avant là, entre Québec et Toronto. Qu'est-ce que vous en pensez?
4: Ouais, ben écoutez, moi je fais ma petite tournée là depuis quelque temps, et puis je suis quand même étonnée de voir qu'on est bien relax par rapport à cette

0: d'éventualité d'un gouvernement PQ.
1: À Ottawa, vous voulez dire. Ça...
0: Oui, oui, excusez-moi, j'aurais dû préciser.
1: Non, mais
0: oui, absolument. Donc, on ne se sent pas très inquiet, mais oui, ces éléments dont vous parlez, évidemment, figurent sur le tableau de bord. Sur la question de la monarchie, c'est très intéressant. J'écoutais votre précédente invitée, j'ai lu des textes, j'ai parlé moi-même à Philippe Lagacé là-dessus. À peu près tout le monde est unanime hein, pour dire que ça prendrait un changement constitutionnel à unanime, les 10 provinces, etc. Mais... Ottawa pourrait peut-être aussi laisser passer. Et je vous soumettrai que en 2022, hein, quand on a aboli le serment au roi, techniquement, ça nécessitait ça aussi un amendement constitutionnel impliquant au moins 7 provinces représentant 50% de la population ou plus. Et il ne l'a pas fait. Ottawa a resté discret, a laissé faire ça en se disant, bon, c'est juste Québec, ça implique par personne. Probablement qu'on a fait le calcul qu'il n'était pas nécessaire de partir une bataille là-dessus et de peut-être enflammer les esprits. Mais bon, on était à ce moment-là sous Justin Trudeau. On sait que maintenant, c'est Mark Carney qui aime la monarchie. Hein. Il a eu le discours du trône lu par le roi lui-même. Mm-hmm. Nous avons eu récemment nos nouveaux billets de 20 $ qui affichent le roi Charles. Nous n'avons pas profité de la succession monarchique pour dire, bah, tu sais quoi, on va mettre un Canadien plutôt sur ce billet qui est la dénomination la plus utilisée. Alors, je parlais donc avec M. Lagacé, puis il disait, on pourrait aussi juste laisser sur papier cette fonction de lieutenant-gouverneur, mais de passer une loi ou des lois lui retirant des fonctions. Dire, ben, c'est plus toi qui va lire le discours d'ouverture. C'est plus toi qui va avaliser les décrets de l'exécutif. Et oui, ce n'est plus toi qui va sanctionner les lois. Mais là, vous l'avez souligné dans votre entrevue tout à l'heure, si jamais il n'y avait plus de cette sanction, le roi, eh bien, les lois adoptées comme telles pourraient être contestées sur cette base-là. Et donc, il y aurait une contestation judiciaire et ça pourrait techniquement rendre toutes les lois adoptées ainsi invalides. Bonjour le bordel législatif.
1: Je me demande pour l'avenir aussi de... Parce qu'à l'époque de Pauline Marois, on parlait de gouvernance souverainiste. Je sais pas si vous vous souvenez de ce terme-là, qu'on n'a pas pu vraiment appliquer du côté de Pauline Marois parce qu'elle a été élue minoritaire. Le gouvernement a duré 2 ans environ. Donc, la gouvernance souverainiste n'a pas été beaucoup mise en application, mais parmi les choses qu'elle évoquait, c'était par exemple d'arrêter de participer au Conseil de la Fédération, ce regroupement des provinces qui se rencontrent périodiquement pour faire le point. Finalement, elle a continué à participer au Conseil de la Fédération. Je le disais, elle était minoritaire. Mais tout à l'heure, Paul Saint-Pierre Plamondon, en point de presse, a dit, ben moi, je sais pas si je vais participer au Conseil de la Fédération. Je verrai en temps et lieu. Ma priorité, c'est des relations bilatérales avec les autres provinces. Mais là, je me suis demandé, Marie-Michel, est-ce qu'on n'est pas en train de créer là quelque chose là du côté du Parti québécois qui ressemblerait à une gouvernance souverainiste à la Pauline Marois d'une certaine époque là?
2: Mais avant de répondre, peut-être juste une petite observation. Là. Oui. Le fait qu'on parle de ça, qu'on en entende autant parler depuis hier, ça montre quand même que Paul Saint-Pierre Plamondon a réussi sa sortie. Là, j'enlève rien à la qualité ou à l'importance du débat, mais je constate quand même un décalage avec ce qu'on entend sur le terrain. Hier, quand c'est sorti, je revenais justement de Lebel sur Quévillon là, avec la caravane caquiste. Dire les dentistes en Abitibi, là, ils prennent plus de patients. Donc, nous, il faut qu'on roule jusqu'à Alma, jusqu'à Mont-Laurier pour un nettoyage. Tu sais, c'est 700 ou même 1000 kilomètres aller-retour. Donc, disons qu'on est un petit peu loin du concret. Cela dit, c'est un symbole là, qu'on vise là, parce que dans les faits, le cabinet de la lieutenant-gouverneur, c'est 1,3 million de dollars dans les crédits de dépenses 26-27. Là, en justice, ce genre de poste-là entraîne d'autres dépenses. Hier, on le voyait d'ailleurs à propos de Mary Simon, qui a fait un voyage à 100 000 $ par jour là, en Norvège, au Danemark, au Groenland. C'est sorti dans le Devoir. Mais pour moi, il y a une manière pour Paul Saint-Pierre Plamondon de dire avec cette sortie-là, voyez, on me dit souvent que je rêve trop, que je suis trop ambitieux, que je propose l'impossible. Puis après, l'avenir nous donne raison. Maintenant, concrètement, ça peut être plus compliqué cette fois-ci que ça l'a été avec l'abolition du serment au roi pour son équipe de députés, simplement parce que la procédure n'est pas la même, qu'on soit député ou ministre. Quand un conseil des ministres est nommé, la lieutenant-gouverneur, elle est sur place et c'est elle qui signe pour assermenter l'élu. Ça, c'est dans la Constitution. Officiellement, d'ailleurs, le gouvernement il est administré par la lieutenant-gouverneur. Hein. Les ministres sont des officiers de la couronne. Juridiquement, la lieutenant-gouverneur elle fait partie du gouvernement. Donc, si on ferme son bureau, comme le disait Taillon juste avant nous, qui va signer les lois? Qui va signer les décrets? Rappelez-vous,

0: à Ottawa, quand Julie Payette s'était absentée, c'était le juge en chef de la Cour suprême, Richard Wagner, qui le faisait. Et là où, selon ce que je comprends, là, puis c'est pas un avis juridique, là, je suis pas avocate, mais Paul Saint-Pierre Plamondon pourrait peut-être avoir une poignée, c'est pour modifier justement le règlement de l'Assemblée nationale sur l'allocution de la lieutenante-gouverneure à l'ouverture d'une législature. Ça, c'est une tradition. Ça, d'ailleurs, la tradition n'est pas la même à Ottawa et à Québec, hein? Mais ça demande donc juste une modification réglementaire. Et dernière petite chose, on a parlé du fait que le projet de constitution de Simon-Jolin Barrette proposait de modifier le titre de lieutenant-gouverneur par officier du Québec. Et on proposait de donner au premier ministre du Québec le pouvoir de désigner, et là je cite, une personne qu'il veut voir occuper cette charge. L'importance des mots, hein? C'était pas lui qui aurait eu le dernier mot, c'est Ottawa. Donc, la proposition, c'était de donner un levier, un pouvoir d'influence à ce niveau-là, mais c'était même pas possible pour lui de le choisir lui-même.
1: Très intéressant, toutes ces nuances. Hélène, j'ai envie de vous entendre sur la question de l'immigration. Vous suivez ça de très près. Moi aussi, d'ailleurs, c'est un sujet qui m'intéresse beaucoup depuis des années. Donc, hier, le New York Times a sorti le verbatim, je pense que ça fait 9000 mots, là, le verbatim de son entrevue avec Mark Carney. Donc, plusieurs textes ont été publiés au cours des derniers jours. Puis, une petite phrase là, Mark Carney dit dans ce texte-là, on a repris le contrôle de l'immigration au Canada et donc, éventuellement, on pourra réévaluer si on augmente de manière contrôlée l'immigration. Puis le Paul Saint-Pierre Plamondon a fait une publication sur les réseaux sociaux en disant que ce serait antidémocratique que le fédéral s'ingère comme ça et qu'il impose des hausses de seuil d'immigration. Évidemment, c'est une compétence quand même très partagée. Le Québec a beaucoup son mot à dire dans l'immigration. Qu'est-ce que vous avez pensé de la déclaration écrite de Mark Carney et de la réaction de Paul Saint-Pierre Plamondon?
2: Bon, là, j'ai fait des appels au bureau du premier ministre. Là, on nous dit en gros, là, hey, calmez-vous. Il n'y a pas encore de programme ou de plan précis. C'est une reconnaissance des faits, à savoir que les choses se sont stabilisées. Et là, moi, Alex, je dois me permettre ici de trouver à quel point au Québec, on est toujours en retard dans les nouvelles, notamment sur la question de l'immigration par rapport à ce qui se passe dans le reste du Canada. C'est comme si on prenait acte d'une réalité, mais 2 ans après tout le monde. Quand on était au sommet là, d'un flux migratoire très, très élevé, au Québec, on défendait encore ça. Et là, maintenant que ça a diminué, on est encore dans la logique de « Oh my God, c'est trop élevé, il faut réduire ». Alors, excusez-moi, mais je vais vous donner des chiffres. L'immigration permanente, sous juste Justin Trudeau, là, ça aurait dû être 500 000 par année. Finalement, là, on est à 380 000. C'est une diminution de 24 % L'immigration temporaire, qui était le gros morceau, eh ben, par rapport à 2024, quand on a commencé à changer les règles pour fermer le robinet, les étudiants étrangers, Alec, il y en a 80 % moins qu'il y a 2 ans. Les travailleurs étrangers, 59 % moins. Même les demandeurs d'asile, on est rendu à une diminution de 69 % toujours par rapport à 2024 quand on a commencé à diminuer. Alors, il faut quand même, et c'est comme ça que M. Carney vient s'inscrire, dit, ben là, maintenant qu'on a tout diminué ça, ben, à un moment donné, les rythmes habituels de croissance annuelle vont probablement prendre le dessus. On verra, il n'y a pas encore de politique, mais je pense qu'il est vraiment beaucoup trop tôt pour prendre le mort aux dents. Et je trouve que Paul Saint-Pierre Plamondon, dont on dit des choses complètement grossières sur cette situation en essayant de présenter ça, l'augmentation de l'immigration, comme étant l'œuvre unique d'Ottawa. Il a dit aujourd'hui que l'augmentation des temporaires, là, c'est orchestré par le gouvernement fédéral. Je vous rappellerai qu'à l'été 2023, quand Ottawa commence à évoquer une diminution du nombre des étudiants étrangers, c'est Québec qui se braque en disant « Hey, mêlez-vous de vos affaires, ce qui se passe dans les écoles, c'est nous qui décidons. » Monsieur Saint-Pierre Plamondon dit le fédéral envoie le message qu'un temporaire, c'est un permanent et qu'on n'a pas le choix de se plier à leur volonté unilatérale. Je vous rappellerai que le PEC, qui vise précisément ça, à transformer un temporaire en permanent sans nécessairement de sélection, c'est une patente qui a été inventée par le Québec et que presque tout le monde promet soit de garder ou d'en conserver des morceaux. Alors, il y a comme une construction qui sert son discours politique de dire c'est la faute à Ottawa, mais qui est, à mon avis, complètement fausse. Cette augmentation de l'immigration, ce n'était pas seulement l'œuvre d'Ottawa, c'était aussi l'œuvre des provinces qui voulaient répondre aux chambres de commerce qui voulaient plus de travail et aux établissements d'enseignement qui, faute

0: de fonds avaient besoin d'étudiants étrangers parce qu'ils sont payants et qu'ils ramènent beaucoup d'argent. Il faut voir la réalité, là. C'est pas juste Ottawa.
1: Bon, il ne reste pas beaucoup de temps, Marie-Michel, mais Québec quand même contrôle une bonne partie de son immigration, l'immigration économique, les rééducations familiales aussi. Donc, les quand même son mot à dire depuis 1991 sur les seuils d'immigration, là.
2: Oui, mais il contrôle pas tous les leviers. Puis c'est tellement un beau cadeau pour le Parti québécois, cette citation-là. Puis justement, M. Carney dit, tu sais, ça va arriver, mais on veut s'assurer que ce sera sous contrôle. Mais Paul Saint-Pierre Plamondon réagit en disant qu'il va s'opposer à toute hausse des seuils imposés, toute tentative de contourner la démocratie québécoise pour y arriver. Donc, il y a matière à faire de la politique autour de ce sujet-là, n'est-ce pas? Et Québec, le PQ là, propose, par exemple, parlant de ce sur quoi il a le contrôle, là, de réduire le seuil d'immigration permanent, donc la portion qui contrôle, mais pour les temporaires, il parle de réduire le nombre d'immigrants de moitié là, avec une cible de 200 à 250 000. Là-dessus, le Québec a un certain pouvoir sur les travailleurs étrangers à travers un programme, mais pas sur un autre programme, ni sur les demandeurs d'asile. Donc, les partis nous donnent des chiffres. Là, la CAQ a parlé hier d'une baisse entre 80 000 et 156 000 personnes, mais le seul pouvoir du Québec là-dedans, c'est celui de convaincre Ottawa ou de faire l'indépendance. Là. Donc, il y a dans ce dossier-là peut-être une certaine pédagogie qui est à faire.
1: Ouais.
2: C'est vraiment pas facile. D'ailleurs, vous avez toute mon admiration de vous intéresser à ce dossier qui est extrêmement
1: C'est ce que je m'en allais dire. C'est vraiment un sujet compliqué, là, l'immigration. Il faut vraiment s'y pencher pour faire démêler tout ça, mais vous le faites bien. Merci beaucoup. On s'arrête ici, Hélène et Marie-Michel. On se reparle demain.
2: Au revoir.
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1: Ça fait maintenant 5 ans que chaque 30 septembre, on commémore au Canada la Journée nationale de la vérité et de la réconciliation, une occasion de rendre hommage aux quelques 150 000 victimes et survivants des pensionnats autochtones et à leurs familles. En cette année, un peu plus spéciale, cette commémoration coïncide avec la parution d'un livre intitulé « Au nord de nulle part », traduction du livre « North of Nowhere » publié en 2024 sous la plume de Marie Wilson, l'une des trois commissaires de la Commission de vérité et de réconciliation du Canada, qui, je vous le rappelle, a sillonné le pays pendant plus de 6 ans. C'était entre 2009 et 2015. Cette commission a recueilli les témoignages et fait la lumière sur ce pan tragique de notre histoire. Elle est avec moi pour souligner cette journée importante. Madame Wilson, bonjour.
4: Oui, bonjour.
1: Alors, la Journée nationale de vérité et de la réconciliation a été créée en réponse à l'appel à l'action numéro 80 de la Commission de vérité et de réconciliation, qui demandait au gouvernement fédéral de créer un jour férié pour reconnaître les survivants des pensionnats, de leurs familles et des communautés. Il y a encore des gens qui se demandent à quoi ça sert concrètement d'avoir une journée nationale de vérité et de réconciliation, journée fériée ou fédérale, pour souligner cet événement-là. Qu'est-ce que vous leur répondez? Pourquoi c'est important?
4: Ben moi, ce que je réponds souvent, c'est que c'est quoi l'importance de la journée le 11 novembre?
1: Ça joue. Pour se souvenir,
4: oui, c'est pour qu'on se souvienne, pour que les plus jeunes apprennent, et puis qu'on se rappelle et qu'on se raconte les histoires qui sont une tranche tellement importante de notre histoire nationale et qu'on rend hommage à ceux qui n'ont pas survécu ces expériences-là. Alors, on peut dire c'est un peu la même chose, sauf que c'était pas à cause d'une guerre qui était ailleurs, c'était à cause d'une politique approuvée par des gouvernements successifs, excusez-moi, au cours des décennies, et puis qui a affecté non pas les soldats, mais les enfants. Et effectivement, qu'il y en a eu dans les milliers qui sont morts à cause de cette expérience-là. Alors, c'est pour rendre hommage à tout ça, mais c'est aussi pour continuer le travail qui est assez récent à s'apprendre cette histoire-là. Parce que la plupart de nous, adultes, on n'a pas grandi dans les écoles qui nous apprenaient toute cette histoire-là. Mm-hmm. On connaissait très peu les uns des autres, entre autochtones, non-autochtones. Et on a, dans l'absence de ça, on a grandi souvent avec ou bien des informations fausses ou bien des préjugés. Et ça, donc, on a de la rattrape à faire. Et une journée nationale, c'est pas que ça suffit. c'est quelque chose qui doit se faire d'une manière normalisée au cours de tous les jours, mais ça nous focus l'attention là-dessus pour vraiment se poser des questions. Est-ce qu'on doit connaître mieux? Est-ce qu'on doit faire autrement? Est-ce qu'on fait du progrès? Et puis, est-ce que les plus jeunes ont réussi à les apprendre d'une manière qui est bien meilleure que ce que la plupart de nous ont vécu?
1: Rappelez-nous pourquoi la date du 30 septembre a été choisie.
4: Ben, je pourrais pas dire pour le 30 spécifiquement, mais je peux vous dire que le mois de septembre, c'était le mois répété à plusieurs reprises pendant la commission, des gens qui nous disaient que le mois de septembre, c'était un mois vraiment bouleversant pour eux, très triste. C'était le mois où souvent les villages étaient vidés d'enfants et de voix d'enfance. Et puis, c'était les parents et les autres membres de la famille et les grands-parents qui étaient tristes, qui n'avaient pas la génération plus jeune avec eux. Et il y avait une vieille dame, d'ailleurs, je parle de ça dans le livre, qui, elle disait, elle était survivante elle-même, puis elle a dit, je le dis en anglais, là, elle a dit, « September, everybody cry month. » C'est le mois que tout le monde pleure. Mm-hmm. Tous les enfants, en arrière d'un camion, tout le monde pleure. Même les chiens, ça pleure. Alors, c'est une vide énorme. Et donc, le mois de septembre, ça se donne bien à ça.
1: Vous étiez l'une des trois commissaires de cette commission Vérité et Réconciliation. D'ailleurs, la seule commissaire non autochtone sur cette commission. Vous avez donc, pendant 6 ans et demi, sillonné le pays. Là, 9 ans plus tard, vous publiez votre livre « North of Nowhere », donc traduit en français et disponible en version française aujourd'hui. Pourquoi donc, après avoir déposé 4000 pages de documents, d'énormes volumes, vous sentiez quand même le besoin d'écrire un livre sur cette commission-là?
4: Parce que ça joue un rôle différent. C'est des rapports officiels et la volume de ce rapport-là. On sait très bien que c'est pas les gens de tous les jours qui vont lire un document si énorme, alors qu'il ne le fallait pour rendre justice justement à tout ce qu'on avait entendu et tout ce qu'on avait recherché aussi. Et je voulais que le vécu personnel qu'on a eu, que ça existe quelque part. Et je sais que au cours de la commission, j'ai reçu tant de questions personnelles à savoir qu'est-ce que ça vous a fait, c'était comment ça, pourquoi vous avez fait une telle chose, pourquoi c'était déroulé comme ça, pourquoi votre commission a tenu le bout alors que tant d'autres tombent à plat. Alors, c'était pas quelque chose qu'on avait ajouté ou qu'on pouvait discuter dans notre rapport officiel. Et parce qu'il y avait des dimensions très personnelles dans tout ça. Et alors, j'ai répondu comme, j'espère, utilisant bien mes outils de journaliste que mm-hmm. j'étais pendant longtemps, raconter une histoire, inviter les lecteurs à m'accompagner pendant que je refasse le chemin de la commission et de répondre plus tranquillement avec le temps de réfléchir. C'était quoi l'impact que ça a eu sur moi-même, sur notre famille, l'impact donc très privé, personnel, mais aussi de comprendre les décisions qu'on a fait en arrière-plan, de sorte que ça a tenu le bout jusqu'à la fin et qu'on en parle encore maintenant 11 ans après.
1: On apprend aussi dans ce livre là que vous avez une histoire donc très intime qui est liée au pensionnat autochtone puisque votre mari est lui-même un survivant, mais vous l'avez appris seulement 15 ans après votre mariage. Ça en dit quand même beaucoup sur ce qui s'est passé, sur ce que les survivants ont vécu, le fait que même votre propre mari ne vous en ait pas parlé pendant des années.
4: Oui, mais je pense qu'en fait, c'est pas si extraordinaire que ça. Si on sait très bien, par exemple, les femmes qui sont abusées ou bien des gens qui ont vécu d'autres sortes de traumas, comme justement les soldats qui reviennent de la guerre avec PTSD et tout ça, c'est difficile d'en parler. Dans le cas des enfants, c'est parce qu'il y avait des menaces qui accompagnaient justement des abus. Si jamais vous en parlez de ça, voilà la chose qui va vous aboutir ou bien qui va aboutir à votre famille, vos parents, tout ça. Vous allez à l'enfer, des choses comme ça qu'on disait aux enfants. Donc, ils n'en parlaient pas de peur de que ça arrive. Aussi, quelques-uns qui essayaient d'en parler, mais on ne les croyait pas et même on les punissait davantage. Ou bien d'autres qui avaient tellement, ils voulaient protéger leurs propres enfants, Donc, ils voulaient pas les traumatiser. Ils avaient peur de ça. Et dans le cas de beaucoup de d'époux et d'épouses, ils avaient peur qu'ils soient comme blâmés de ça et que ça détruit leur rapport d'intimité et tout ça. Alors, plusieurs raisons. Mais juste pour dire que on a comme enlevé le bouchon de la bouteille avec la commission. Et une fois qu'une personne a commencé à parler, on a vu ça à chaque audience d'ailleurs. Une fois qu'une personne commence à partager, les autres qui avaient pas du tout l'intention de parler se présentent pour dire, ben, ok, ben, moi aussi, j'ai quelque chose à raconter. Et c'était comme un soulagement collectif qu'on témoignait dans la salle et souvent dans les familles aussi. Un début, je veux dire, ben, c'est pas une fois dit puis c'est fini, c'est pas ça du tout, mais ça a déclenché la possibilité que ça soit autrement. Et je pense que c'était ça la libération du processus qu'on a suivi.
1: Aujourd'hui, là, plus de 10 ans après la commission, est-ce qu'on commence à voir un début de guérison? On en est où dans la réconciliation, à votre avis?
4: Oui, une question qu'on devrait se poser chacun, je pense. Parce que nos appels à l'action visaient pas juste le gouvernement, ça visait pas juste les médias, ça visait pas juste les médecins ou les avocats, les juges, les travailleurs, travailleuses sociaux. Ça nous visait à nous tous. Qu'est-ce que nous, on doit faire? Et quelles sont les institutions où on peut agir? Quelles sont les institutions où on peut avoir une influence? Quelles sont les politiques publiques pour lesquelles on peut lutter et insister? Là, on est dans une période d'élection. Est-ce que la question de réconciliation est à jour avec les... Et puis, qu'est-ce que les citoyens ont fait là-dessus? Est-ce que ça, c'est la faute des gens qui se présentent ou est-ce que c'est la faute des gens qui votent et puis qui posent pas des questions, qui insistent pas? On a dit clairement à la fin, les trois commissaires ont été très d'accord là-dessus, que d'abord la réconciliation, ça dépend de la vérité, et la vérité, ça continue, c'est pas tout fait. Mais ça peut se dérouler en même temps, mais c'est intégré l'un et l'autre. Que c'est pas facile, que ça se fait pas à court terme, que ça prend du travail, mais que ça peut remonter toute la société aussi et que chacun a un rôle à jouer dans tout ça.
1: Marie Wilson, je vous souhaite un bon retour vers Yellowknife où vous vivez depuis une cinquantaine d'années. Merci de vous être arrêtée dans nos studios.
4: Et puis, si j'ose le dire, je vous souhaite une bonne lecture de mon livre.
1: Merci beaucoup. Donc, Marie Wilson, l'une des trois commissaires de la Commission Vérité et Réconciliation du Canada, c'était en 2009 et 2015. Et son livre, version en française, Au nord de nulle part, est maintenant disponible en librairie.

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1: On va maintenant parler d'alimentation, puisque ça arrive assez souvent qu'on se rend à l'épicerie pour acheter, par exemple, seulement une pinte de lait ou du pain et qu'on ressort avec les bras chargés de sacs. Or, ce n'est pas du tout un hasard. Je reçois les co-animatrices de l'émission L'Épicerie, Caroline Lacroix et Myriam Fémieux, qui se sont penchées avec leur équipe sur la science qui se cache derrière la disposition des produits dans nos supermarchés. Bonjour à vous deux.
2: Bonjour. Bonjour Alec.
1: Caroline, comment vous est venue l'idée du reportage?
2: Ben, on aime beaucoup que les gens nous écrivent des questions. Et c'est justement arrivé une téléspectatrice qui s'appelle Kim, qui s'interrogeait sur la science de la disposition des produits en épicerie. Elle se demandait s'il y avait vraiment une réflexion derrière le placement des produits dans l'industrie. Réponse courte, Myriam?
3: Je dirais oui.
4: Oui. Très stratégique et scientifique.
2: Ouais. Tout est calculé, tout est prévu, les couleurs, les odeurs, le placement des produits. Dans le fond, on stimule les sens des clients le plus possible pour guider le parcours à l'insu du consommateur.
1: C'est ce qu'on appelle le marchandisage. Hein? On met les marchandises dans des endroits stratégiques. Comment ça fonctionne?
2: C'est l'art de présenter les produits selon la règle des 5 bons. Le bon produit au bon endroit, au bon moment, en bonne quantité et au bon prix.
3: Mm-hmm. Et que ça sente bon souvent aussi.
2: OK, oui, et que ça donne faim. Dans le fond, le supermarché, c'est un théâtre et le marchandisage, c'est un peu la mise en scène qui est tout orchestrée. Les épiciers ont deux grands objectifs. Gagner la visite du client. Donc, parfois avec un rabais très, très attrayant.
1: L'attirer en magasin.
2: Oui. Ouais. Et puis, grow the basket, comme on dit en anglais. Faire remplir le panier le plus possible une fois que le client est dans le magasin. C'est ce que nous a expliqué le professeur titulaire en marketing alimentaire à l'École de gestion de l'Université Concordia, Jordan Lebel.
5: Il y a différentes trajectoires qui sont planifiées. Et donc, on va s'assurer que dans un sens comme dans l'autre, on attire votre œil avec des présentoirs, avec des offres spéciales, avec des produits complémentaires. Donc, dans l'idée de vous fournir tout ce que vous avez besoin pour pas seulement une recette, mais pour tout un repas.
1: Et la stratégie, elle commence dès qu'on franchit la porte d'entrée.
2: Dès les premiers pas, on plonge dans une zone qu'on appelle la zone marché, très, très stimulante, avec des couleurs vives, l'odeur du poulet rôti, les sushis qui sont là, le prêt-à-manger, parfois même un peu de boulangerie. Dans le fond, on vient créer comme une petite épicerie à l'entrée pour ceux qui n'ont pas le temps de traverser toutes les allées pour s'assurer qu'il y a de plus possible d'items dans le sac avant de passer à la caisse. Et où on trouve les produits de base comme le lait, comme le beurre?
3: Mmh. Au fond, à la fin.
1: Généralement, oui, circuit. C'est ça. Ouais.
2: Toujours. Donc, on veut faire traverser tout le magasin aux clients dans l'espoir de les faire craquer en chemin. Et le rayon des légumes, lui, se trouve souvent au début. Donc,
1: presque toujours. Fruits et légumes, c'est au début. Ouais.
2: Oui. Après la petite zone de marché qui est de plus en plus présente. Et c'est une étape très, très stratégique, comme une pause assez zen, dans laquelle, en fait, Jordan Lebel nous explique que c'est une zone d'ingrédients santé qui a un impact connu et documenté chez le consommateur.
5: Il va se donner bonne conscience et comme ça, lorsqu'il va arriver dans un rayon de pâtisserie, de friandises, ben il va être un petit peu plus libéral avec ses choix, ses achats.
1: Un petit poivron, ça nous permet de prendre le petit gâteau.
2: Exactement.
1: Après.
2: Exactement.
1: C'est l'idée.
2: T'en plein ça. Et la petite brume là sur les légumes, sur les fruits, ça a un rôle très précis. Les rendre brillants, les rendre attrayants, nous donner l'impression que c'est une petite rosée fraîche
1: du
2: matin.
1: Ah non, c'est pas juste pour les conserver plus facilement.
2: Ben non, parce que en fait, faut les assécher les légumes avant de les mettre au réfrigérateur parce que cette humidité-là, ça vient souvent finalement les faire
3: flétrir rapidement.
1: Oui. Ouais. Fait que c'est vraiment pour en vendre plus.
3: Okay, ben, l'impression là, que ça vient tout juste d'être cueilli du jardin. Là.
2: Ouais, c'est tout frais. Là.
1: Bon, une fois qu'on s'enfonce dans les allées centrales, comment on réussit à garder notre attention?
2: Bon, parce que ça, c'est un labyrinthe. Souvenez-vous, là, la première fois que vous entrez dans un supermarché où vous n'avez jamais mis les pieds.
1: Je suis complètement désorienté. Ça me prend deux fois plus de temps faire mon épicerie dans une autre épicerie.
2: C'est assez étourdissant. Hein? Ouais. Et il y a la règle des 2 secondes. En fait, le marchand, lui, il a 2 secondes pour attirer votre attention et tenter de vous séduire parce que sinon, vous risquez de vous impatienter.
3: Ah, ben c'est peut-être ça. Donc, Alec, vous êtes comme moi. Là, on est perdu parfois dans les rangées du milieu. Et ces secondes-là où on erre et on cherche, ben là, peut-être qu'on va voir d'autres produits qui sont pas sur notre liste. Hein?
2: Oui, exact. C'est voulu aussi, mais la signalisation est aussi important. importante pour ne pas que le client se sente perdu trop longtemps. Et puis, il y a des études qui sont faites avec des lunettes de suivi oculaire chez les consommateurs pour vraiment voir à quel endroit l'œil va regarder, wow, à quel moment. Et c'est comme ça qu'on choisit finalement de faire le placement produit le plus efficacement possible.
1: Je me suis toujours demandé, par exemple, les boîtes de céréales. Mm-hmm. Est-ce que c'est à la hauteur des enfants de manière voulue?
3: Complètement. Okay. On a fait un reportage il y a pas longtemps sur les céréales pour enfants. Et oui, là, les mascottes et les animaux
1: de plein
3: couleur.
1: Eux, c'est à hauteur de leurs yeux
3: à
1: eux.
3: C'est à hauteur des yeux et c'est très, très stratégique ça aussi.
2: Le regard des mascottes.
3: Bien sûr, oui.
2: Qui regardent les enfants qui sont plus petits.
3: Prends-moi.
2: Oui, c'est ça. Et les astuces aussi, parce que si vous êtes droitier, vous allez regarder davantage du côté droit d'une allée.
1: Ah oui?
2: Donc, à gauche, on va mettre des présentoirs, on va mettre des petites affiches, des écriteaux pour vraiment faire en sorte que les deux côtés soient maximisés le plus possible.
1: On attire notre attention. Ah, mon Dieu, je ne savais pas ça. D'ailleurs, dans l'émission de ce soir, vous inaugurez aussi une nouvelle série d'entretiens avec des personnalités phares de l'alimentation. On commence par qui?
3: Mais ce soir, on commence en ce 30 septembre, journée de la réconciliation, avec Steve Gros-Louis, qui est chef du restaurant Sagamité à Wendake. Ça fait plus de deux décennies là qu'ils sont en action. Et cette série-là, on les a menés, Caroline et moi, donc 8 entretiens qu'on va vous présenter tout au cours de la saison sous la réalisation de Mélissa Trépanier. Caroline, justement, la semaine prochaine, tu t'en vas au Bas-Saint-Laurent rencontrer Colombe Saint-Pierre.
2: Mmh. Oui, exactement. Donc, à Kamouraska. Et puis, j'ai rencontré sœur Angèle aussi, qui nous a accordé une très, très belle entrevue, très, très touchante.
3: Et le fils et le père tridu.

0: Moi, j'ai rencontré Hélène Laurendeau, Louni, Caroline Huard, qui est une des icônes là, de la cuisine végétale. Ce qu'on voulait, là, c'est s'asseoir à table avec des personnalités qui ont fait une petite révolution dans notre assiette, qui ont changé notre patrimoine gastronomique, notre façon d'aborder notre alimentation. Et au cours des 8 entretiens, ce qu'on réalise, c'est qu'il y a une espèce de façon générale, on a parlé de l'accès pour tous et tous à une alimentation de qualité. Il y a une conscience générale du privilège d'avoir 3 repas par jour sur la table. Et ça, on en a parlé pas mal avec Steve Gros-Louis. Mmh. Et s'asseoir à table, oui, c'est se nourrir, mais c'est aussi échanger, partager. Et Steve Gros-Louis juge qu'on est dans une période de réconciliation et dans ce contexte-là, il est plus fier que jamais de partager sa culture Huron-Wendat.
1: Pourquoi vous trouvez que c'est un bon canal de communication, la bouffe?
2: Mon rêve, c'était vraiment via la gastronomie, de faire connaître notre histoire. Une histoire qui est très méconnue. Ici, les touristes passaient un court moment dans notre communauté. Et moi, je voulais les garder dans notre communauté. On est à un temps de la réconciliation. Et je pense qu'après 27 ans maintenant, le Saguenay-Lac-Saint-Jean, il n'y a pas meilleur moment qu'être assis à la table puis de découvrir une nation, de découvrir un peuple.
3: Entrevue donc complète ce soir à l'émission L'Épicerie sur ICI Télé, 19h30. Caroline Lacroix, Myriam Femiou, merci d'être venue nous voir.
0: Grand plaisir, merci. À bientôt.
3: On a appris il y a quelques jours par nos collègues de la CBC que des framboises de la compagnie américaine Driscoll's importées au Canada entre 2022 et 2024 auraient contenu des pesticides qui dépassent les limites de sécurité canadienne. Et on parle pas de 2 ou 3 casseaux, là. Selon l'ancien employé de l'entreprise qui a dénoncé cette situation, c'est 50% des importations qui auraient dépassé la limite, soit près de 3,5 millions de barquettes. Le lanceur d'alerte dit d'ailleurs se baser sur des données qui proviennent de l'entreprise elle-même. Pour en parler, je joins Sébastien Sauvé, professeur en chimie environnementale à l'Université de Montréal. Monsieur Sauvé, bonjour.
4: Bonjour.
3: Alors, si on est amateur de framboises, est-ce qu'on doit s'inquiéter pour notre santé?
4: Clairement, c'était des produits qui ont été vendus il y a quelques années. Là, c'est de 22 à 24, oui. Si je me souviens bien. Donc les enjeux sont modérés. C'est pas nécessairement aujourd'hui. Pour avoir des effets sur la santé, il faut probablement avoir des concentrations plus élevées là, que ce qui était là. Ce qui est important de comprendre, c'est que dans les seuils puis les normes de Santé Canada ou les normes applicables, c'est calculé sur une exposition chronique. Donc, quelqu'un qui aime beaucoup les framboises puis qui en prend tous les jours, sa vie durant. Et donc, ça, c'est les premiers seuils. Donc, en espérant qu'il n'y a personne qui en a mangé ces framboises-là qui étaient contaminées pendant 2 ans, là il y a peut-être un certain cumul. Mais c'est des effets sur le long terme de perturbations endocriniennes, de problèmes de fertilité. Certains des pesticides sont soupçonnés d'être cancérigènes. Mais ça arrive pas avec un casseau de framboise. Ça arrive dans le long terme. Les effets pour une exposition très élevée, soudaine, ça va être plus des maux de ventre ou des problèmes gastro-intestinaux, des problèmes cutanés si on est exposé. Mais ça, c'est pas une concentration qui est un petit peu au-dessus du seuil. Ça, c'est plus pour quelqu'un qui a fait l'épandage, qui a été arrosé ou avec des concentrations énormes. Là, on était au-dessus des seuils. Ce qui est plus déroutant, c'est de réaliser qu'il y a, une contamination de cette ampleur-là, puis qui, tout le moins selon ce qu'on semble dire, là, c'est qu'il y a eu une dissimulation de la part de la compagnie. C'est le bout qui est le plus dérangeant. Là.
3: Oui, qu'on ait enfreint les règles puis qu'on ne l'ait pas dit, c'est ça, pendant aussi longtemps, presque 2 ans. Est-ce que on nous dit souvent depuis qu'on est petit, rincez vos fruits ou rincez vos légumes, là, passez-les en dessous de l'eau là pour enlever les pesticides. Est-ce que ça fait une différence? Est-ce que c'est efficace?
4: Ben, pour certains pesticides, certains légumes, certains fruits, ça va servir un petit peu. Ça va certainement au moins enlever le résidu de terre ou autre là, qu'il pourrait y avoir. Mais c'est surtout sur quelque chose comme la framboise qui est plutôt fragile, ça n'enlèvera pas grand-chose. Donc et ça dépend des types de pesticides. Donc je dirais pas que ça fait rien, mais ça me rassurerait pas complètement. J'ai passé dans l'eau, c'est correct.

0: C'est correct. Je pense que c'est plus complexe que ça, là. C'est pas facile à nettoyer puis à enlever. Puis bon, ça serait à la rigueur, ce serait plus facile de frotter sur une carotte pour être sûr qu'on a bien nettoyé. Les framboises, on frotte pas trop fort.
1: Est-ce que, dépendamment des pays, il y a des fruits et des légumes qui peuvent avoir plus de pesticides?
0: Ben, ça va dépendre des façons de faire dans chaque pays. Donc, il y a des pays qui ont des règles plus strictes, des pays qui sont un petit peu plus laxistes. Mais a priori, les États-Unis sont pas nécessairement dans les. Bon, ils ont pas nécessairement des réglementations sur les pesticides qui sont parmi les plus permissives ou les plus restrictives. Mais ils ont quand même des bons processus de vérification, là. Et c'est justement ce qui est un peu déroutant, là. C'est qu'il y aurait eu des vérifications, puis on a dissimulé le problème. Donc, oui, ça va varier, puis clairement, il y a peut-être, si ça vient de pays d'Asie, il pourrait y avoir plus d'antibiotiques puis de toutes sortes de résidus. Mais, tu sais, dans les faits, ça reste à démontrer. Mais il y a quand même plus de contrôle chez nous, et j'encouragerais les gens à prendre des framboises québécoises ou canadiennes,
1: Ah
0: là.
1: oui, bien sûr, effectivement, lorsqu'on a le choix. Dernière question, Monsieur Sauvé. Est-ce qu'il y a des petits fruits qui sont plus susceptibles d'avoir des pesticides que d'autres? Framboises, fraises, bleuets, est-ce que ça contient plus de pesticides?
0: Ben, ça dépend un peu des types de pesticides puis des saisons. Les fraises sont quand même se retrouvent souvent dans ce qu'ils appellent les dirty dozen ou les 12 vilains qui sont quand même assez contaminés. Là, il y a quand même beaucoup d'utilisation de pesticides. Donc, ces fruits-là, l'utilisation du bio, d'acheter du bio si on en trouve puis qu'on a le budget pour, est probablement une façon de réduire son exposition aux pesticides.
1: Sébastien Sauvé, professeur en chimie environnementale à l'Université de Montréal. Merci d'avoir été avec nous.
0: Un plaisir.
1: Madeleine Blémoret, bonjour.
2: Bonjour, Alec.
1: Alors, de quoi vous allez parler vers 18h de la journée Vérité et Réconciliation?
2: Oui,
1: Voilà.
2: on va avoir une entrevue avec Élisabeth Saint-Gilet, cette jeune soprano Innu de 30 ans. À l'heure de l'émission, elle sera en train d'interpréter au Musée des Beaux-Arts de Montréal un poème en chanson de la poète Maya Cousineau-Molène. Donc, on a déjà enregistré cette entrevue. Elle nous a interprété un bout du poème. J'en avais des frissons.
1: Ah oui.
2: Donc, c'est magnifique, en fait. Mm-hmm. C'est une histoire terrible, celle des pensionnats autochtones au pays. Mais c'est une entrevue où il y a beaucoup d'émotions, beaucoup de lumière aussi. J'ai hâte que vous l'écoutiez.
1: 18h, ça nous regarde. Merci, Madeleine. Et à moi, je vous dis à demain. Dernière entrevue, donc, avec les chefs en campagne. Christine Fréchette va être avec nous en début d'émission demain. Donc, on se reparle demain. D'ici là, bonne fin de journée.

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3: Bon après-midi, mesdames et messieurs, ici Jean-Marie Yamba Yamba. Voici le bulletin d'information d'ici Radio-Canada Première. Le Canada souligne aujourd'hui la journée nationale de la vérité et de la réconciliation. Ce moment vise à rendre hommage aux survivants des pensionnats pour autochtones, à leurs familles, aux enfants qui ne sont jamais rentrés chez eux. À l'occasion de cette journée, plusieurs survivants de pensionnats pour autochtones prennent la parole pour témoigner des traumatismes vécus dans le passé, mais aussi de la résilience des survivants. Parmi eux, un Anishinaabe de la communauté de Lac Barrière, Jerry Lanouette raconte l'histoire de sa mère qui a fréquenté un pensionnat autochtone dans sa jeunesse. Cette expérience l'a marqué profondément et a bouleversé le cours de sa vie.
4: Malheureusement, dans la dernière année qu'elle était là, elle a contracté la tuberculose. Ils l'ont mis en qu'est-ce qu'ils appelaient déjà un hôpital pour les Indiens. Et puis, elle a passé quasiment 2 ans, là. Puis c'est là qu'elle a rencontré mon père. Des endurances qu'elle a eues, sûrement ne l'a pas aidé dans la vie.
3: Dans plusieurs activités commémoratives se tiennent un peu partout au pays, notamment sur la colline du Parlement. Et le premier ministre Marc Carney a participé ce matin à une cérémonie. Il a invité les Canadiens à regarder en face ce qu'il qualifie de chapitre sombre de leur histoire. Tambours et danses traditionnelles ont marqué cette cérémonie au parc Fort Edmonton sur les territoires du traité numéro 6. Devant les survivants des pensionnats et de leurs familles, le premier ministre a toutefois choisi de s'adresser d'abord aux enfants présents et à ceux qui n'ont pas pu être là. Et puis en Colombie-Britannique, un événement a été organisé pour la journée nationale de la vérité et de la réconciliation a été annulé dans la communauté de Tsawwassen au sud de Vancouver à la suite d'un accident qui impliquait 4 piétons et un véhicule. Selon le service de la police de la ville de Delta, un incident médical pourrait en être la cause. Les autorités de la Première Nation Tsawwassen parlent d'un état d'urgence civile et le secteur du commerce commercial Tsawwassen Mills est à éviter. Plus de détails à venir. Le chef du Parti conservateur du Canada a réagi à l'annonce de la démission à venir de son député ontarien Scott Etchison. Pierre Poilievre a remercié le député pour son engagement pendant 7 ans comme représentant de la circonscription de Parry-Sound de Muskoka au Parlement. Il a aussi souligné son dévouement dans le dossier du logement dans l'opposition officielle. Scott Etchison a annoncé qu'il compte quitter son siège à la fin de la session parlementaire en décembre. En 2022, il s'était présenté à la direction du parti. Il sera le 8e député conservateur à quitter le parti en moins d'un an. L'Alberta prolonge d'un mois la date limite pour obtenir le remboursement de $100 pour les factures d'énergie. La nouvelle date limite est le 31 octobre. Le ministre des Finances, Jason Nixon, indique que sur les 3 400 000 Albertains admissibles, près d'1,5 million ont déjà fait une demande et reçu le remboursement. Ottawa a annoncé hier un investissement $1,200,000 pour appuyer des nouveaux projets qui encouragent l'immigration francophone. L'enveloppe budgétaire va financer notamment une initiative mise en place par le Conseil économique et coopératif de la Saskatchewan, le CECS. Charles Lantier a plus de détails.
5: Pour voir de nombreux postes vacants en recrutant de nouveaux arrivants francophones, c'est l'objectif de l'initiative du CECS qui obtient le soutien financier du programme d'appui à l'immigration francophone d'Ottawa. Selon le directeur général du CECS, Kwame Ngwandi, ce programme vient renforcer les acquis et prêter main forte à de nombreux employeurs.
6: On estime que la première année, on va aller chercher entre 60 et 75 personnes.
5: Une fois au pays, Les bénéficiaires de ce programme devront s'intégrer dans différentes municipalités et le service d'accueil et d'inclusion francophone y contribue. Toutefois, en pleine crise immobilière, la directrice générale de l'organisme, Danielle Allard, souligne qu'il faut parfois redoubler d'efforts pour loger ces familles.
6: On est allé voir les gens, on leur a mentionné qu'on recherchait pour des personnes qui parlaient français, qui venaient s'installer, qu'ils avaient un travail en commençant et puis qu'ils avaient besoin d'un endroit où habiter.
5: L'intégration sociale est l'autre étape cruciale pour les nouveaux arrivants. Souad Mazoum est arrivée du Maroc il y a 3 semaines. Installée à Gravelbourg, elle explique l'importance de participer aux activités locales pour s'adapter.
7: Ces événements-là nous facilitent un petit peu les rencontres avec les gens du village.
5: Pour poursuivre cette lancée, le CECS mène présentement plusieurs activités via le projet Destination Saskatchewan et d'autres missions de prospection dans de nouveaux pays sont déjà au menu. Ici Charles Lantier, Radio-Canada, Regina.
3: Et puis, on revient ici chez nous pour dire que le nouveau centre radiopharmaceutique de Calgary va ouvrir ses portes d'ici 2029. Le cyclotron estimé à 80 millions de dollars est en construction sur le site du centre médical Foothills. Il produira du matériel radioactif pour diagnostiquer et traiter notamment les cancers, les maladies cardiaques et des conditions neurologiques. Pour la ministre des Hôpitaux et des Services chirurgicaux de l'Alberta, Adriana Lagrange, ce centre va représenter une grande avancée pour Calgary. Elle souligne que pour le moment, la production radiopharmaceutique ne se fait qu'à Edmonton, alors que chaque seconde compte pour traiter des patients. Le nouveau centre devrait initialement être prêt en 2027, mais selon Adriana Lagrange, il a été retardé à cause d'un nouveau centre.
8: C'est un immense succès.

0: me disais, mon Dieu, ça va commencer mal, ça va être une saison de 0-82. Finalement, on a réussi à se rendre en série. Wow. Mais là, j'ai espoir que ce soit une saison parfaite. Par contre, on parle à Simon-Olivier Lorange, qui lui, je sais pas si vous avez vu,
1: c'est... Ça se peut pas.
0: Il a fait une prédiction dans la presse, c'est hier ou avant-hier, et plus je vais citer des gens là dans notre groupe d'amis qui s'échangeons là nos commentaires sur les réseaux. Quel mangeu de marde. Et
1: je pense besoin d'attention.
0: Je pense que c'était moi, mais il a annoncé que le Canadien allait pas faire des séries.
1: Ben oui.
0: On dirait qu'il fait, tu sais, juste pour franchement.
1: Quelle ordure.
0: Ben non, petit, c'est le mot que je cherchais. Enfin, c'est quelqu'un qui cherche d'attention, mais ça, on le savait. Voir que le Canadien fera pas série. Voyons, il nous reste rien que ça.
1: Il nous reste aussi une campagne électorale, mais ça tire à sa fin, oui. Jean-Philippe. C'est pas encore tout à fait fini. Christine Fréchette, d'ailleurs, essaie de s'en rappeler, hein, ce qui est pas évident quand elle voit la mine déconfite de ses candidats. Mais au moins, France-Hélène Duranceau lui rappelle à l'oreille avec sa pute voix.
2: Est-ce qu'il y a des choses qui auraient dû être faites différemment?
3: C'est pas fini.
4: Elle est pas finie, la campagne, c'est ça? On n'est pas à l'heure des bilans, là.
3: C'est pas fini.
1: Donc, à la question, est-ce que vous regrettez certaines erreurs? Réponds, minute, on n'a pas fini de les faire, les erreurs.
0: Pourquoi tu vois comme ça, hein?
1: Ben, je sais pas, elle a dû faire...
3: Il n'est pas sur mes chaussures!
0: Elle criait ça beaucoup pendant la campagne. Allez-y.
1: Ça n'empêche pas qu'il y a encore des candidats enthousiastes, comme la députée de la CAQ, Suzanne Blais, à TVA, en Abitibi.
5: Selon vous, quelle est la priorité numéro un des gens de la région?
6: Les gens de la région, la priorité numéro un, c'est la santé. L'éducation, les routes, et puis travailler ensemble, tous ensemble. Il faut travailler en concertation.
1: Alors, sa priorité numéro un, c'est comme un buffet à volonté. La santé, éducation, route et travailler ensemble. Sa priorité numéro deux, j'imagine, c'est tout le reste. Elle a aussi fait un bilan de ses 8 années comme députée.
5: Quelle est la réalisation qui vous a rendu la plus fière dans les 8 dernières années au pouvoir?
6: Moi, je vous dirais que toutes mes réalisations m'ont rendu très fière, que ce soit le citoyen qui vient de me voir, qui a besoin d'aide, puis qu'on réalise ses besoins, c'est une belle réalisation, que ce soit mes mines, que ce soit mes hôpitaux, mes écoles.
0: C'est
6: elle. Je suis satisfait de tout ce que j'ai fait.
1: Ouais, donc, sa réalisation dont elle est la plus fière, c'est de réaliser les besoins des citoyens. Et les besoins des citoyens, c'est mes mines, mes hôpitaux, mes écoles, elle est bien possessive des besoins des citoyens.
0: Ça, ma tante Lisette, on en reparlera plus tard.
1: Elle fait à l'air fine. Des nouvelles des candidats maintenant sur les réseaux sociaux. Andrés Fontecilla de QS, il semble pas trop stressé, lui.
7: Je suis en train de, pour la première fois de ma vie, de me faire une pédicure. Il n'est jamais trop tard pour apprendre. Je pense que c'est bien pour moi. Et je pense surtout que c'est important de soutenir le commerce local.
1: Eh oui, une pédicure pour soutenir l'économie locale. Il se sacrifie pour la classe ouvrière, comme l'a déjà dit Karl Marx, prolétaire de tous les pays. Unissez-vous contre les cuticules. À part de ça, ben, vous vous souvenez du candidat?
0: C'est si grave que ça, il y a un cuticule. Je sais pas.
1: Je pense pas.
0: Non.
1: Non.
0: Ça, ils ont inventé ça pour...
1: Pour vendre des pédicures?
0: Oui.
1: Peut-être. Oui. À part de ça, vous vous souvenez du candidat Gilles Brodeur?
0: Oui.
1: Non. C'est lui qui était il se disait le gardien de la démocratie.
0: Oui, oui,
1: il se faisait voler ses pancartes.
0: Oui, oui.
1: Puis il offrait 200 piastres de récompense à qui allait identifier le coupable. Ben, le suspect court toujours et il a même récidivé.
8: Dans la circonscription de Saint-Onger, j'ai un poteau maudit. Cette intersection-là, à chaque fois que je mets une pancarte le matin, la nuit qui suit, je me la fais voler. J'offre 500$ à quelqu'un qui peut m'apporter des informations ou les apporter directement à la police si ça mène à une arrestation.
0: Pourquoi il met pas une caméra s'il fait ça à chaque fois?
1: Pourquoi quoi?
0: Oui, mais c'était pas une caméra.
1: Je sais pas, il préfère attirer l'attention.
0: Mais ça coûte moins cher qu'un 500$, une caméra.
1: Ben, c'est ça, il est passé de 200 à 500$, une surenchère de promesses électorales. Et dernière candidate, l'indépendante Caroline Boisvert dans Richelieu, qui innove, elle, en distribuant une photo d'elle avec pas de vêtements et avec des fleurs de lys pour se cacher les pectoraux.
9: Allô, le peuple!
10: Salut.
9: Ce soir, moi puis mon bénévole Stéphane, on est allé porter des dépliants dans les boîtes à mal des gens à Richelieu. Cherchez-les pas, si vous n'avez pas, c'est parce que je les mets aléatoires, étant donné que j'imprime tout seul chez nous avec mon imprimante.
1: Ouais, donc en attendant qu'elle s'achète du toner.
0: OK, j'avais pas vu la pancarte.
1: Ouais. Donc en attendant qu'elle s'achète du toner, vous pouvez probablement consulter son dépliant sur OnlyFans.
0: Seigneur Jésus, Marie-Joseph, c'est beaucoup.
11: Le Canadien de Montréal est fier de ne pas s'associer à la chronique de Simon-Olivier Lorange. La saison 2026-2027 venant tout juste de débuter, le CH n'acceptera aucune opinion divergente de la part d'un journaliste dont l'accès au club est révocable sans avertissement. Le Canadien de Montréal, niaise pas avec ça.
1: Non.
0: Dans les dents, Simon-Olivier Lorange. Alors, ben, Simon, très content. Vous êtes à Pittsburgh en ce moment pour suivre le Canadien. J'espère que vous allez vous faire regarder croche, car j'ai lu mon journal, ben, je dis mon journal, c'est le journal de Montréal. J'ai lu votre journal, La Presse, où vous annonciez, tel un enfant qui a besoin de se faire entendre, là, que le Canadien n'allait pas faire les séries.

0: Je suis content de vous parler, Jean-Philippe, c'est le fun. Je me sens accueilli comme ça. C'est la journée de la réconciliation aujourd'hui. Je me sens pas réconcilié présentement. Là. J'aime pas votre attitude.
1: Ben non, mais écoutez, regarde. La saison a commencé hier, on a une victoire, on s'enligne pour la fameuse saison parfaite qu'on attend depuis des années. Je pense que c'est la bonne, mais vous voyez pas ça comme ça. Donc ben, je vous laisse aller, Simon.
0: Ben parlons-en de cette. En fait, j'aimerais ça vous parler de cette victoire-là, mais de cette leçon de courage à laquelle on a assisté hier, un fameux 3-2 serré tout croche en début de saison comme ça. Mais je sais pas si je vais être capable de vous en parler. Je suis encore sous le coup de l'émotion de cette victoire-là. J'ai peur de perdre connaissance.
1: Ben je comprends.
0: Fait que je vais plus tourner autour du pot. Ben donc, vous l'avez dit, je suis à Pittsburgh présentement. Le Canadien s'est rendu là directement après son match d'hier à Toronto. Puis comme le match contre les Pingouins est seulement samedi, l'équipe se fait une espèce de petite retraite fermée. On n'a pas vraiment d'informations. Vous savez quoi, leur emploi du temps, ils vont s'entraîner chaque jour. Mais sinon, j'imagine qu'ils vont aller aux pommes, voir les couleurs, les galeries d'art. Je vais essayer de vous tenir au courant le plus possible de tout ça. Puis, on est bientôt arrivé au hockey, mais avant qu'on s'en parle, je voulais m'assurer que vous allez bien, Jean-Philippe, parce que on s'est croisés au Mondial de vélo la semaine passée, et je vous ai senti tellement heureux que j'ai eu peur que vous sombriez dans une profonde dépression quand ça finirait. Donc, est-ce que ça va bien, présentement?
1: Ben, je vais être très honnête. C'est sûr que pour moi, c'était comme un carré de sable extraordinaire. Puis depuis que ça s'est terminé, une chance que l'écart entre la fin du vélo et le début de Canadien était court.
0: Je comprends. Mais on s'est jamais parlé de ça avant. C'est long, une course de vélo, hein?
1: Oui, c'est long. C'est vrai que c'est long, une course de vélo, mais quand on s'y... Tu sais, par exemple, quand je vous ai vu, vous étiez dans le pool des journalistes, là, qui... vous étiez un des seuls qui avaient l'air de s'en sacrer, mais j'en ai pas parlé. Par contre, c'est vrai que c'est long, mais à la fin, c'est le fun. C'est comme les matchs de soccer, là.
0: Ouais, c'est ça. Mais tu sais, les matchs de soccer, c'est quand même 90 minutes, là, 4, 5, 6 heures. Tu sais, c'est un bel événement, mais tu sais, 2h30, 2h45, divisé en 3 périodes, ça marcherait aussi. Dans le cas, genre, c'est pas moi qui organise leur événement, là, puis c'est leur problème.
1: Mais je vous ferai rencontrer les responsables, vous les conseillerez la prochaine fois.
0: D'accord, quand ça reviendra, je serai disponible. mais assez parlé de ça, faudrait bien qu'on parle de Canadiens, puisque mon travail de journaliste de brousse m'empêche d'être parmi vous. Et comme la saison commence à peine, je me dis que je ferai un petit courrier des auditeurs. Et merci d'ailleurs pour le coup de main, parce que grâce à la portée planétaire des réseaux sociaux de votre émission, j'ai reçu plus de 100 questions et suggestions.
1: Yes.
0: J'ai aussi reçu quelques jokes sur mon nom de famille, ce qui n'était pas arrivé depuis très longtemps. Ça m'a fait copier toutes sortes de choses, mais ça, c'est pour une autre chronique. OK, on commence. Je vais revenir en commençant sur la question que Jean-Sébastien a formulée hier à votre émission. Il se demandait si le succès surprise du CH l'an passé était un présage du succès à venir, ou ça n'allait pas ajouter de la pression sur l'équipe. Je vous dis tout de suite, je ne vais pas répondre à ça. mais pas pour la raison que vous pensez, c'est que sa question est bien trop pertinente pour qu'on en parle ici. Ça, c'est le genre d'affaire dont je jase avec ma voix de gars beaucoup trop sérieux à la radio privée. Désolé pour ça, M. Girard, on s'en reparlera une autre journée. On a un certain Tommy qui se demande si Kirby Doc devrait apprendre les bénisteries au cas où il perdrait sa chaise. C'est très riche, cette question-là. Je vais répondre en deux temps. D'une part, ce serait une excellente idée, parce que pendant tout le temps d'entraînement, on s'est demandé si, comme la CAQ, en ce moment, il resterait un siège pour Kirby Doc en octobre. Là, imaginez juste pour qu'on comprenne bien, il y a 12 attaquants dans une équipe qui joue un match. Doc ne fait partie ni des 8 qui jouent en avantage numérique, ni des 6 qui jouent en désavantage numérique. S'il y a des amateurs de diagrammes de Venn chez les auditeurs, là, vous allez comprendre que c'est pas optimal, la situation de Kirby Doc présentement. D'autre part, donc, on dirait que c'est une bonne idée d'une part, mais d'autre part, ce serait une terrible idée que Kirby Doc apprenne les bénisteries, parce que quand on connaît sa propension à se blesser, je pense pas que c'est un gars que je laisserais s'approcher d'outils qu'il faut pas qu'il blesse. Donc, si Doc se cherche une chaise à lui, j'opterais pour un achat dans le neuf ou dans l'usager, surtout dans l'usager dans son cas. Parlant d'usager, ça m'amène à la question de Martin qui m'a intrigué. Qu'adviendra-t-il de l'équipement, entre autres, de Patrick Laine? Là aussi, il y a deux manières de répondre à ça. Si on parle de ses vêtements, j'ai fait des recherches, on dit qu'ils ont tous déjà trouvé une deuxième vie comme housse de divan au rideau de chalet. Donc, on est vraiment dans une dynamique d'économie circulaire, c'est très positif. Mais si on parle de son équipement comme tel, j'entends que Patrick a tout mis ça sur Marketplace, puis que tous les articles sont identifiés comme d'occasion, mais presque neufs, car dans le jeu d'origine. Donc, il y a peut-être une pièce à sauver ici pour ceux qui magasinent.
2: Wow!
0: Ici, on a Pierre B qui dit nous écrire du district Lemeac, je sais bien vraiment pas ça peut être qui, qui nous dit Alain Crête fera la description des matchs sur Prime, la retraite aurait-elle été de courte durée? Eh bien oui, Pierre B, on a tous le sentiment d'avoir été trompés dans nos émotions. Ça aidera encore la confiance du public envers les médias, donc c'est très nocif ce qui arrive présentement avec Alain Crête.
1: D'accord.
0: Maud, de son côté, se demande « Suis-je naïf de penser que l'application soudaine et stricte de la règle du pas de chandail dans les culottes, longtemps ignorée, annonce enfin un arbitrage plus juste et constant cette saison? » La réponse est oui, Maud, vous êtes naïf de penser ça. Vous pensez à la prochaine. La question de Sarah Carrel. Pourquoi on ne trouve pas de t-shirt de Philippe Dano nulle part? C'est un vétéran, un gars de chez nous, il joue bien common. J'ai pas vraiment d'opinion sur ce débat-là, mais c'est vrai que les seuls t-shirts disponibles sur le site de Tricolore Sport, c'est ceux des grandes vedettes du club et de Kirby Doc. Par contre, on a appris que le Canadien valait seulement 5,4 milliards de dollars. Oui. Ça, c'est une bonne nouvelle pour les fans parce que tôt ou tard, il va falloir qu'ils diversifient leurs sources de revenus. Donc, en d'autres mots, gardez espoir. Il y a sûrement de la bonne merch qui s'en vient. Si c'est pas un t-shirt de Philippe Dano, au pire, ce sera des bobettes d'Arbert Jacquard ou une brosse à dents à l'effigie de Mike McPhee. Dans les deux cas, ça fait des belles surprises sous le sapin. Qu'est-ce qui me reste? J'ai une question de Marie-Pierre
1: oui.
0: qui me demande c'est quoi l'information la plus inutile que tu connais sur Canadien. Puis ça m'a fait vraiment plaisir de me faire demander ça parce que ça sous-entend que je transmets une information utile le reste du temps qui est à la fois un beau compliment et un mensonge. Mais bon, ce que j'ai trouvé de plus trivial à partager comme information, c'est que le joueur du CH qui me complexe le plus lorsqu'il est en chess, c'est Jaden Struble.
1: Ouais.
0: Fait que maintenant, c'est dit, c'est dans l'espace public. En finissant, je vous partage.
1: Il est fait solide, hein?
0: Ouais, il a frappé le gym plus souvent que moi dans sa vie jusqu'à aujourd'hui. Hein. Fait que voilà. Et en finissant, je vous partage un message privé que j'ai reçu d'un partisan très choqué de mes prédictions du début de saison dans la presse. C'est donc un certain Jean-Philippe W qui, dans un message privé, j'insiste, qui m'écrit « Toi, t'aimes pas le Canadien, je veux dire, c'est de l'acharnement, je ne te lis même plus. » Bon, j'ai trouvé ça très mesquin. Et si j'ai une seule chose à dire à ce givotier, c'est que l'intimidation, ça se termine ici. Donc, merci de m'avoir donné cet espace-là pour m'exprimer. Ça, je pense que ça fait du bien à beaucoup de monde. Bonne journée de la réconciliation. Bonne saison. Et Canadien en 4, Jean-Philippe.
1: Simon-Olivier, ça m'a fait tellement plaisir de vous entendre. Merci énormément. Profitez du moment à Pittsburgh. C'est le fun, Pittsburgh?
0: On va le savoir. On va le prendre à mesure.
1: Vous nous direz ça dans deux semaines. Merci énormément de votre présence. Au revoir. On vous aime.
0: Bye. Bonne journée.
1: Bye-bye. C'est voyant. OK!
3: C'est notre thème musical d'animal. Évidemment, je vous parle du sujet de l'heure.
4: Le sujet est sur toutes les lèvres.
3: Oui, le sujet est sur toutes les lèvres à Wallinac.
4: Sur toutes les lèvres dans le secteur de Wallinac, au centre du Québec. C'est un cougar, imaginez, qui pourrait avoir été aperçu.
3: Oui, un cougar lâché lousse en banlieue de Bécancour, comme disait François Legault. Et c'est sur toutes les lèvres là-bas, c'est-à-dire 470 lèvres, parce qu'il y a 235 personnes qui habitent à Wallinac.
1: Ah ben, il y a peut-être un blessé, puis il y en a de moins, là.
3: Ah, peut-être. TVA, bien sûr, dépêché un reporter sur les lieux.
5: Une des voisines de cette résidence où je me trouve aurait vu cet animal qui s'apparenterait à être un cougar dans les dernières semaines.
3: Oui, un animal qui s'apparente à un cougar. On prend quand même des gants blancs.
1: À être un cougar, un cougar. Il y a quand même des niveaux de...
3: Oui, c'est ça. Mais on prend des gants blancs pour rappeler que c'est un présumé cougar.
5: Et vous pouvez voir, c'est la même poubelle qui se trouve sur cette photo. Selon les informations du résident, le possible cougar, se trouverait au fond de sa cour.
3: Le possible cougar, donc la possible bête féroce, elle est introuvable, mais au moins la poubelle a été repérée, ça c'est confirmé, elle existe. C'est qu'en fait, des cougars, on n'est pas supposé avoir ça au Québec.
1: Okay, non, je savais pas.
3: Il y en aurait un qui aurait été tué dans le Maine dans les années 30, ça c'est le plus proche qu'on a eu. Sinon, il y en aurait eu un en Abitibi en 1992, mais il venait d'Amérique du Sud, donc il avait probablement été acheté chez Amazon, la forêt, là, pas le site web. Certains ont donc évoqué l'idée que le cougar soit peut-être un lynx, ou mieux, tel qu'entendu au 106.9 FM.
6: Qu'un lynx, ça a une toute petite queue.
7: Oui.
6: Puis un cougar, c'est pas mal plus long.
7: Oui, oui.
6: Faut pas faire des estimés, là, mais ça fait plus qu'un pied de long, là. C'est quand tu regardes la photo là, qui est là, ça fait un pied de long plus la queue. Alors que le lynx, c'est tout petit, c'est un mognon en arrière. C'est un croisement quelque part entre les deux, ça.
7: C'est
6: très possible. Tu sais, les coïlous, là, maintenant, là, il y en a de plus en plus, là.
3: Des coïlous, c'est un mélange de coyote et de loup.
1: Okay, mais c'est quoi une estimerie?
3: Non, c'est juste un gars qui articule mal. Hein? Donc, un cougar qui aurait fait l'amour peut-être avec un lynx.
1: Okay.
3: Ce que je comprends, par contre, c'est pas vraiment possible, là, comme les licornes et les ornithorynques. Ça se peut pas. Hein? Les gars du 106.9, en voyant les écritures sur la poubelle, avaient une théorie plus plausible qui est venue à l'esprit de tous.
6: Le texte est comme vraiment étrange, comme une photo générée par intelligence artificielle qui essaye un peu de deviner qu'est-ce qui est écrit sur la poubelle. Je dis pas qu'il n'y a pas de cougar, mais est-ce que la preuve qu'on a du cougar est générée pour faire un peu d'attention sur les réseaux sociaux. Je pose la question.
3: Ah oui, c'est le nouveau monde dans lequel on vit confusion et chaos. On doute de tout, mais semble-t-il que le monsieur qui a pris la photo, c'est pas un Télisson aurélien local. En tout cas, son cliché est pas pressenti pour le WordPress photo. Donc, la police a demandé aux gens du coin de rester chez eux, de cacher leurs animaux de compagnie en attendant qu'ils attrapent le puma.
1: Ou le cougar.
3: C'est la même chose, un puma et un cougar.
1: Mes excuses pour ça.
3: Si je me fie donc au temps que ça a pris pour trouver le fameux troupeau de vaches en cavale, les gens devraient pouvoir sortir de chez eux au printemps. Richard Martineau à Cube a aussi invité à la prudence.
7: Si vous êtes dans le coin de Wolinac, faites attention, il y a un cougar qui se promène en toute liberté. Et si vous êtes à Montréal, près de la rue Crescent, il y a une cougar aussi qui se promène et qui cruise des jeunes dans les bars. Elle a un top en léopard, elle a des talons hauts jaunes et des leggings bleus.
3: Ouais, les gens sont restés chez eux, Richard est resté en 1987. Mais c'était bien certain, évidemment, que la référence aux femmes mûres qu'aiment les jeunes hommes allait sortir. Mais disons qu'à Cube, ils sont allés pas mal plus loin dans la taxonomie de cette espèce.
7: C'est une cougar. Là. Elle va chercher le jeune qui est innocent, là, puis elle va y sauter dessus. Il y a les MILFs. Les MILFs, ça, c'est pour les femmes. Il y a
8: plus
7: pour
8: jeune, un peu plus. Moi, j'aurais dit MILF, c'est plus un peu plus jeune que cougar.
7: Cougar, 50, 60 ans. MILF, 40 ans. Il y a les Silver Fox.
9: Oui.
7: Qui est l'équivalent comme un peu des MILF. Est-ce que vous connaissez les GILF?
9: Non.
7: Non, c'est les Granny I'd Like to...
9: Ah!
7: C'est plus vieux que les MILF encore.
3: Okay. Bon, on a une belle hiérarchie maintenant. Donc,
1: merci pour ça.
3: J'avoue que je n'étais pas au courant que les Silver Fox, c'était l'équivalent de MILF. Là. J'espère qu'il n'est pas trop tard pour en profiter. Mais le 169 a aussi envoyé sur le terrain Jérémy Lavoie, un reporter rigolo qui s'est déguisé en poulet pour l'occasion.
10: Évidemment, pour découvrir le prédateur, il faut devenir la proie.
11: Et c'est pourquoi moi, j'ai pas peur d'aller faire face directement au cougar.
3: Ça aurait pu mal virer, j'ai l'impression. J'imagine déjà les manchettes partout dans le monde. Un homme déguisé en poulet dévoré par un cougar. On aurait été fiers. Heureusement, il a survécu. Il sera donc là pour recevoir son prix Judith Jasmin. Sauf qu'aucun cougar en vue pour lui. Alors le reporter rigolo est allé au casino de Wolinac.
10: Et après avoir cherché un peu partout, il me reste juste une seule place à regarder. Je suis convaincu qu'ici, il va en avoir des cougars.
12: T'attends le cougar ou quoi?
10: Ouais, j'attends le cougar.
12: Il y en a plein de cougars en
3: dedans, je t'en veux. Bon, on sait pas s'il a gagné le golo, mais en attendant, il y a le vrai cougar, lui, il court toujours.
1: Merci beaucoup, Olivier.
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1: Ben, on se dirige tranquillement vers la ligne d'arrivée électorale et le vote par correspondance vient de se terminer. On est dans le crunch de cette campagne. C'est pourquoi on va en profiter pour parler avec Joannie Boudreau, directrice adjointe des soins animaliers et opérations aux zoos sauvages de Saint-Félicien. Joannie Boudreau, bonjour. Jason Cougar. Écoutez, cougar ou puma, c'est quoi la différence?
14: C'est la même chose, en fait. C'est juste des appellations qui sont différentes.
1: Ah, mon Dieu. OK, fait que on peut dire cougar comme on peut dire puma. On parle de la même chose, mais est-ce qu'un cougar ou un puma, sur la chaîne des félins, là, es-tu dans le milieu? Es-tu dans les gros? Es-tu dans les petits? Il situe où, le cougar?
14: Ben, c'est sûr que si on est dans les félins au niveau du Canada, c'est un gros félin.
1: Okay.
14: Puis comme je vous ai entendu, j'ai entendu un peu tout ce que vous avez dit auparavant. Là, c'est sûr que le cougar, la belle façon de savoir que c'est bien un cougar et non un lynx, c'est bien la longueur de la queue qui est essentielle là, pour eux. Vu que c'est un énorme félin, la queue va leur permettre de garder un équilibre et de se stabiliser, surtout quand ils grimpent aux arbres. Fait que ça a vraiment une fonction.
1: Grimpe aux arbres, mon Dieu, mais ça a l'air d'être l'apocalypse, votre affaire. Olivier nous disait que au Québec, il y en a pas vraiment de cougars. Enfin, on en a pas vraiment vu. On peut retourner en 1930 dans le coin du Maine. On peut imaginer qu'on en a croisé un en 92, mais c'était probablement un cougar qui était en captivité, qui s'est échappé. Donc, est-ce que ça se peut, un cougar au Québec?
14: Ben, ça fait plus d'une centaine d'années que le cougar, la population au Québec, là, qui est vraiment la population de l'Est, il y a eu plusieurs mentions, mais il n'y a rien qui a prouvé que le cougar était bel et bien au Québec. Est-ce que ça se peut? Oui, ça se peut. Le cougar est biologiquement possible de traverser de très longues distances, que ce soit une population américaine ou une population de l'Ouest. Est-ce qu'il est revenu par ici? Ça se peut. Tout est impossible avec les animaux. On se souvient qu'en 2022, on avait un ours blanc qui s'est ramassé en Gaspésie là, après avoir parcouru d'énormes distances. Ouais.
1: Mais en fait, si il avait à se promener, le cougar, est-ce qu'il pourrait survivre au Québec aux hivers et tout? Est-ce que ça se peut, ça?
14: Oui, les cougars sont très bien adaptés là, pour survivre aux hivers. Puis oui, on a quand même de la nourriture en abondant là, oui, pour satisfaire ce félin.
1: Écoutez, donc comme n'importe quel animal, on sait qu'on fait de l'ensemencement de truites. Est-ce qu'on pourrait ensemencer des cougars dans les forêts du Québec?
14: Ah ben là, ça c'est une discussion qu'il faudrait déterminer. C'est sûr que c'est un grand prédateur. Hein? Est-ce que le cougar pourrait vivre ici?

0: Oui, mais est-ce qu'on le ramène ici? Ça va juste faire un gros changement là, au niveau de tout le système écologique au niveau des animaux.
1: Bon, ben supposons qu'on se promène, là, parce que là, à Willinac, il nous avait averti de ne pas se promener, de ne pas sortir, surtout pas avec ses animaux de compagnie. Bon, ça a été levé, là. Alors, j'imagine que ça leur dérange moins de se faire manger, là. Mais supposons qu'on croise un cougar dans la rue. On sait qu'un ours, faut être calme, faut leur parler, faut certainement pas partir à courir. J'imagine qu'on leur donne du miel ou des trucs du genre, là, comme dans les dessins animés. Mais un cougar, on fait quoi?
0: Ben, c'est de pas courir, c'est pas lui faire dos non plus, parce que si on court, on lui fait dos,
1: comme
0: on
1: reine,
0: est
1: hein?
0: Exactement une proie.
1: Ouais,
0: hein?
1: ouais.
0: Fait que là, on lui fait face, on lève les bras dans les airs, on parle fort, on montre qu'on est imposant, puis et on recule tranquillement pour se mettre en sécurité.
1: Toujours en le regardant, évidemment, c'est ça l'idée.
0: En le regardant.
1: Donc, on se promène pas avec des steaks dans nos poches, des saucisses, des affaires comme ça, c'est pas une bonne idée. Maintenant, la vraie question, c'est supposons qu'on rencontre un cougar ou un autre animal comme ça qui s'est sauvé, parce que on peut imaginer qu'il y a des gens, puis on l'a vu dans plein de documentaires sur Netflix, entre autres avec le Tiger King, des gens qui adoptent des animaux sauvages, des animaux exotiques, et puis qu'on les garde à la maison. Ça, on imagine qu'il y a des règles assez strictes là-dessus, mais justement, si on en voit un et on s'imagine que c'est quelque chose qui s'est échappé d'un zoo personnel, est-ce qu'on appelle la police et on dit « Écoutez, il y a quelqu'un qui a fait quelque chose de pas correct parce qu'on n'a pas le droit d'avoir de cougars dans notre cour arrière, même si c'est notre animal de compagnie? »
0: Ben, en fait, il faut appeler le ministère de la Faune. C'est vraiment eux, là, SOS Braconnage, qui vont se déplacer, qui vont mettre en alerte les policiers.
1: Donc, le
0: qui vont faire les recherches aussi pour identifier si c'est vraiment le cas. Hein, parce que on peut être ça peut être aussi des images truquées. Donc, faut vraiment se rendre sur place là pour essayer de déterminer est-ce vraiment un cougar.
1: On n'a pas le droit, donc, de si on trouve un cougar comme ça, de le prendre chez nous et d'essayer de l'élever. Parce que c'est pas le genre d'animal qu'on peut, comment on appelle ça?
2: Flatté.
1: Domestiqué, merci. Pas flatté, Olivier, mais domestiqué.
2: Ben, même chose.
0: Mais c'est interdit par la loi.
1: Ah oui,
0: donc, les gens là, qui doivent avoir des cougars à la maison, c'est des gens qui ont subi un processus pour avoir des permis, ont tous les installations nécessaires là, pour avoir cet animal sous le soin des hommes.
1: Bon, ben, écoutez, si au pire on croise un cougar, on vous appelle au moins Joanie Boudreau, parce que j'ai vu que vous avez déjà réussi à adresser un ours polaire. Fait que j'imagine que vous êtes une bonne conseillère là-dedans. Puis sinon, ben, on s'en va vous voir aux autres Saint-Félicien. Merci de nous avoir parlé, Joanie Boudreau. Et puis, ben, si vous croisez un cougar dans la rue, vous le saluez. Toujours de face, évidemment. Merci à tout le monde. On se revoit demain pour la journée d'Encore Jeune du jeudi, avec un jeudi jaillot. On
2: avait plein de temps.
1: Ah oui, puis nous disent merci à l'équipe aussi.
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5: Ici Émilie Perrault, très heureuse de vous accompagner en cette journée nationale de la vérité et de la réconciliation. D'ailleurs, je vous invite à nous écrire via la bulle de conversation. J'ai envie de savoir quelle œuvre, que ce soit un livre, un film, que ce soit de la musique, du théâtre, quelle œuvre autochtone vous a marqué, qu'est-ce qui vous habite. On a envie de vous lire à ce sujet-là aujourd'hui. Et en plus, nos collaborateurs à notre segment On lit quoi? Vous savez, cette grande question existentielle. Ben, aujourd'hui, ils vont vous recommander leurs œuvres coup de cœur de littérature autochtone. Dans un instant, on va aller faire un tour dans les Antilles avec Jocelyne Béroir. C'est la chanteuse du mythique groupe Cassave. Donc, on va discuter avec elle d'un spectacle qu'elle vient offrir ce week-end à Montréal. Et en deuxième heure, on va passer un bon moment avec Paul Piché qui lance aujourd'hui sa biographie Tout au long de l'escalier. Et Sonia Sarfati également, la nouvelle autrice qui joint la magnifique collection de récits 3 pour son nouveau livre qui s'intitule Départ au pluriel. Tous ces gens réunis pour prouver encore une fois qu'il restera toujours la culture.

0: Ah, il suffit de quelques notes de ce classique absolu pour ressentir la chaleur. Pionnière de la musique caribéenne et première femme à décrocher un disque d'or aux Antilles, ma prochaine invitée a fait voyager l'âme créole aux quatre coins de la planète, tant dans sa carrière solo qu'au sein du groupe Cassave. En transformant la mémoire et l'histoire en joie contagieuse, cette grande dame de la chanson a prouvé que la musique n'a aucune frontière et qu'elle continue d'unir toutes les générations. Et ce samedi, elle sera sur scène au Monument national pour donner le coup d'envoi du 25e mois du Créole, un rendez-vous festif qui est dédié à la vitalité, la transmission de cette culture. Et on la joint au bout du fil, aux Antilles. Bonjour, Jocelyne Berroir.
1: Bonjour, bonjour à tout le monde, à tous les auditeurs.
0: Vous étiez à Montréal en juin dernier avec Cassave. Il y avait une foule immense à la place des festivals. Et là, vous revenez nous voir cet automne pour un concert qui sera un peu plus intimiste au Monument national. Comment est-ce que vous expliquez cette histoire d'amour là, qui vous relie au public québécois?
1: Ah ben, je crois que c'est une histoire d'amour qui nous relie au public mondial quelque part, mm-hmm. puisque Cassave a déjà eu l'occasion d'aller dans 83 pays. Mais c'est vrai qu'au Canada, on a déjà joué plusieurs fois. On a joué déjà à Montréal, mais on a joué aussi dans d'autres villes du Canada. Et les Francofolies, je crois que c'était la deuxième fois qu'on les faisait, la deuxième ou la troisième, je ne sais plus. Et c'est toujours un bonheur de revenir au Canada. Le Canada, ça fait rêver beaucoup les Antillais. Il y en a plein d'Antillais viennent en vacances au Canada ou viennent l'hiver pour mm-hmm. voir un peu tester le froid qu'il y a là-bas qui est légendaire.
0: Mais je dirais qu'à l'inverse, voilà. les Antilles aussi nous font rêver. Hein? Au Canada, on rêve beaucoup oui. des Antilles aussi. Jocelyne, dans votre autobiographie, Loin de la mer, vous rappelez que le créole, longtemps, ça a été une langue qui a été dévalorisée. Est-ce que j'ai bien compris que même chez vous, enfant, on ne parlait pas le créole à la maison?
1: En fait, c'était, je pense que les raisons profondes étaient toutes simples. Le sésame, c'est la langue française. On mm-hmm. passe les examens en français. Donc, et si on veut aller faire des études, 9 fois sur 10, on est obligé de partir à Paris. Donc, si on ne parle que créole, on est un peu gêné. Ouais. Donc, il faut connaître la langue française et la connaître parfaitement. Alors, historiquement également, ça a du sens parce qu'en fait, comme la langue créole a été créée au moment de l'esclavage. Donc, c'était pour que les esclaves comprennent, en fait, les besoins du maître, quelque part. Donc, cette langue est restée extrêmement populaire. Et quand on a commencé à aller à l'école, évidemment, c'était pas les Antillais qui faisaient les cours. Donc, automatiquement, c'était la langue française. Comme c'est une île qui est département français. Donc, de toutes les façons, la langue officielle, c'est la langue française. Le créole n'est pas considéré comme une langue officielle, mais comme une langue par certains, etc. Mais comme au fur et à mesure, les gens se sont rendus compte que c'est une langue qui est quand même riche et qui transporte en fait le vécu des gens. C'est un peu ça. Chaque langue a ses tournures, a ses images, a sa façon en fait de présenter la vie, ne serait-ce que dans les chansons, dans les poèmes, dans les écrits. Et donc automatiquement, les littéraires qui s'intéressaient à cette langue-là ont créé justement une graphie pour ouais. cette langue, afin qu'elle devienne véritablement une langue, c'est-à-dire une graphie et une grammaire. À partir de ce moment-là, c'est une langue. Voilà. Et comme cette langue, de toute façon, elle n'a pas été enseignée pendant des décennies, c'est maintenant qu'on commence vaguement à l'enseigner à l'école, aux enfants, mais c'est vraiment avec parcimonie. Donc, les gens qui défendent cette langue parce qu'elle est vraiment très belle, il y a des dictionnaires aujourd'hui, des créoles. Je veux dire, quand Cassave a décidé de défendre cette langue, c'était pour lui redonner sa poésie. Parce que, en fait, cette langue était considérée par ceux qui avaient l'éducation comme la langue de celui qui n'en a pas. Alors que c'est quand même une très belle langue. Donc, tous ceux qui ont un minimum d'éducation et qui veulent prouver, justement, que cette langue peut être belle, eh ben, travaille pour justement lui restituer toute sa beauté. Et dans nos textes, en tout cas dans les miens, j'essaye toujours d'avoir un maximum de poésie, que les gens soient touchés par les tournures de phrases, que ce soit pas du français traduit en créole tout simplement. Quoi. Voilà.
0: Oui, est-ce que vous vous êtes toujours consciemment senti investi

0: partie de cette mission-là ou au départ, c'était naturel pour vous de chanter en créole?
1: C'était naturel de chanter en créole pour la raison très simple que même si nous n'avions pas le droit de nous adresser à nos parents en créole, quand il y avait les fêtes de famille, notamment Noël, les cantiques étaient chantés en créole. Mmh. Donc, on chantait tous en créole, parents et enfants. Mais bon, c'était pas autorisé à la maison. Ma mère, qui, elle, aimait beaucoup cette langue, me montrait justement toutes les tournures, l'esthétique, en fait, de cette langue-là. Elle me disait, écoute ça. Et elle me donnait des tournures de phrases qui étaient vraiment belles. Je dois dire que c'est elle qui m'a appris à découvrir la beauté de la langue. Voilà.
0: Et vos parents, ils étaient fiers de vous voir chanter en créole?
1: Ils étaient fiers de me voir chanter parce que les gens disaient du bien de moi. Alors, en créole, évidemment, comme nos chants en général étaient en créole, évidemment, ils aimaient la chanson française, moi aussi. Quand j'étais petite, j'étais fanatique de Piaf, de Brel, d'Aznavour, etc., etc. Donc, j'ai écouté et il y avait de beaux textes. D'ailleurs, je privilégiais toujours ceux qui avaient des textes absolument fabuleux. Et quand je pouvais ressentir une émotion, je me disais comment je vais la transcrire en créole avec mes mots. Donc c'est ça a été véritablement une éducation, quoi. Donc que je chante en créole, ça les a pas gênés parce que ce que je chantais était beau.
0: Ouais. Vous avez donc popularisé le zouk à l'échelle mondiale en vendant des millions d'albums. Vous le disiez, vous avez joué dans 83 pays. Quel sentiment vous éprouvez quand vous êtes loin des Antilles et que vous chantez en créole devant des gens qui peut-être ne comprennent pas la langue, mais qui vivent un moment de communion avec vous?
1: Ben, ce n'est que du bonheur, parce qu'en fait, comme je disais, on a joué dans 83 pays, nous ne sommes pas allés à la conquête de ces pays-là, nous avons été appelés, c'est-à-dire que la musique leur parlait déjà. Et j'ai eu l'occasion d'avoir des messages de personnes qui me disaient « j'aimerais bien avoir la traduction de tel texte parce que cette chanson me touche, mais je ne sais pas ce que vous racontez ». C'est quand même extraordinaire. Donc, la musique elle-même touche les gens, leur donne envie de danser et compagnie, ce qui fait que, bon, certains réduisent la musique de cassava de la musique d'amusement, qui est une musique, en fait, qui est gaie pour pouvoir rassembler les gens, mais également permettre à ceux qui l'écoutent et qui comprennent la langue créole d'entendre les paroles qui sont dedans, parce que c'est une musique qui rassemble. Oui. En fait, c'est pas une musique qui critique ou qui a des prétentions révolutionnaires ou machin. La seule révolution qu'il doit y avoir, c'est dans nos têtes. C'est-à-dire que nous devons comprendre que ce monde appartient à tout le monde et que c'est vrai qu'il y a des frontières et des règles quand on veut rentrer dans des pays, les papiers, les machins, etc. Mais que malgré tout, on doit pouvoir, en fait, tout le monde devrait pouvoir avoir la chance de visiter ce monde parce que le laps de temps que dure la vie, parce que même si on vit jusqu'à 100 ans, moi j'ai 72 ans, ma grand-mère est morte à 100 ans, je sais même pas si elle a voyagé. Donc elle n'a connu que son petit coin de paradis qu'est la Martinique. Mais moi j'ai eu l'occasion d'aller dans un tas de pays et dans des pays où on n'a pas joué aussi et qui me fascinent, quoi, qui sont beaux, qui sont parce que bon, j'aime l'art, oui. J'aime observer la nature, je fais beaucoup de photographies, etc., etc. Donc et puis rencontrer l'autre est toujours enrichissant parce qu'en fait ça nous permet de ne pas croire qu'on a la vérité. La vérité elle est partout.
0: Jocelyne Béroir, je ne peux pas vous recevoir sans faire jouer un petit bout de ce grand classique. Je sais que tous nos auditeurs l'attendent.

0: Alors là, pour les gens qui n'ont jamais eu la chance de vivre un concert en votre compagnie, qu'est-ce qui se passe quand cette chanson-là commence?
1: Ben, tout le monde se met à sauter. Alors, pour ceux qui ne comprennent pas le texte, il saute parce que c'est une musique qui vous entraîne.
0: Oui.
1: Mais cette musique-là, le texte dit que cette musique-là est un médicament. C'est-à-dire que quand vous avez des problèmes, des soucis, vous êtes mal, exactement comme quelqu'un qui fait du yoga va vous dire respirer. Là, vous respirez avec la musique et vous sautez, vous oubliez au moins pendant 5 minutes vos problèmes. Et comme ça vous requinque, vous êtes prêt à affronter le monde.
0: Avant de choisir cette carrière-là en musique, vous avez étudié en beaux-arts, mais avant tout ça, vous vous étiez destiné à une carrière en pharmacie.

0: Si. Je trouve qu'il y a quand même quelque chose d'intéressant que finalement, vous avez trouvé quoi, une autre façon de soigner les gens à travers la musique, Jocelyne.
1: Exactement. Voilà, exactement. Mais au départ, en fait, c'est simplement parce que chez nous, bon, la Martinique fait 80 km de long sur 40 dans la plus grande largeur. Je veux dire, quand vous êtes musicien ici, que vous avez joué 4 fois dans une grande, dans une salle moyenne, parce qu'on n'a pas d'immense salle chez nous, je veux dire, bon, tout le monde vous a vu, ou presque. Donc, vous êtes obligé de vous exporter, ouais, voire être connu. C'était pas... Dans le rêve de l'enfant que j'étais, être artiste, c'était mourir de faim. Ah. Parce que c'était comme qu'on m'avait inculqué. Voilà. Donc, il est, d'ailleurs, avec Kassav, je suis restée quand même en base parisienne pendant plus d'une vingtaine d'années. Parce que c'était plus facile de partir de Paris pour aller dans un autre pays. Aujourd'hui, quand quelqu'un veut me faire venir en Afrique, il est obligé de payer 2 billets d'avion. Je suis obligée de passer par Paris d'abord, ensuite là-bas. Et vu le prix des billets d'avion aujourd'hui, ça devient de plus en plus compliqué. Donc, en fait, quand vous êtes petite, vos parents vous font bien comprendre que peintre, ça ne paye pas le loyer. Chanter, c'est, en tant que femme limitée aux salles de bal le week-end, ça paye pas le loyer non plus. Donc voilà, c'était pas dans mes rêves. J'aimais la science, j'aimais la nature, j'aimais le corps humain, comment ça fonctionne et compagnie. J'ai toujours été extrêmement curieuse. En fait, mon père était très sévère, sévère. Il essayait de nous protéger, donc on ne sortait pas. On n'allait pas en boîte de nuit, on n'allait pas nous amuser avec les copains. Donc moi, je m'occupais comme je pouvais. J'aimais les sciences, donc j'étais abonnée à Science et Vie, je lisais des trucs comme ça. Ah, j'aimais les plantes, je les photographiais à longueur de journée. J'aimais des tas de choses, donc je peignais, je dessinais, je faisais des tas de choses pour ne pas être déprimée, quoi. Donc l'art m'a toujours permis de m'évader, mais je chantais surtout. Parce que chez nous, il y avait toujours une radio qui braillait des musiques, qu'elles viennent de France ou d'ailleurs. Et donc, on avait l'habitude de chanter. J'ai appris le piano. J'ai fait 7 ans de piano quand j'étais au lycée. Enfin, à l'école et au lycée. Et tout ça, ça m'a formé, quoi. Ça m'a donné envie de chanter, mais j'en rêvais simplement. Et puis, la musique m'a fait comprendre que c'était là mon chemin. Voilà.
0: Et on sent que vous avez encore ce feu sacré-là. Vous faites combien de spectacles par année, Jocelyne Béroir?
1: Aïe, je ne sais pas. Je n'ai pas compté parce qu'entre les concerts de Kassav, mes invitations par-ci et par-là avec d'autres artistes ou mes concerts en solo, je suis pas loin peut-être de la 50aine, 60, quelque chose comme ça, quoi. Donc au moins un par semaine, quoi, on va dire, en moyenne.
0: Oui, avec les décalages horaires et tout ça, parce que vous voyagez un peu partout. Et là, samedi, c'est à Montréal qu'on vous attend, donc au Monument National, un spectacle qui va réunir plusieurs générations d'artistes. Il y a des créateurs montréalais, par exemple Rebecca Jean, qui sera là. Quel plaisir vous prenez à partager la scène avec une autre génération, Jocelyne?
1: Je crois que si on reste uniquement dans son petit coin, on s'ennuie au bout d'un moment. Enfin, je m'ennuie jamais, hein, quand je chante. Mais je veux dire, partager la scène, c'est un plaisir. C'est rencontrer quelqu'un. On attend de voir la répétition, ce que ça donne, si elle est à l'aise avec la langue, etc. et tout. Mais c'est un plaisir de rencontrer d'autres personnes, quelle que soit la génération.
0: Alors, ce spectacle, je le rappelle, au Monument National, c'est à 20h. Vous serez aussi aux côtés de Tony Chasson pour le concert inaugural. C'est le mois donc du créole. Il y a plein d'activités d'ailleurs pendant tout le mois d'octobre. On invite les gens à aller découvrir la programmation, à célébrer cette langue-là. Merci beaucoup, Jocelyne Béroir, d'avoir pris un moment avec nous aujourd'hui.
1: Merci à vous également.
0: Merci beaucoup. Donc, Jocelyne Béroir, on lui parlait en direct des Antilles. Je rappelle que c'est la chanteuse du mythique groupe Kassav. Chaque fois qu'on en fait jouer, il y a toujours des réactions de nos auditeurs. D'ailleurs, vous le savez, pour nous joindre, c'est toujours via la bulle de conversation. Aujourd'hui, en cette journée vérité-réconciliation, je trouvais qu'il y avait aussi beaucoup de choses dans son discours sur le créole qui nous fait réfléchir à la réalité des langues autochtones. Donc, je rappelle qu'on attend également vos messages, quelles sont les œuvres autochtones qui vous ont ouvert l'esprit, qui vous ont particulièrement marqué dans les dernières années. On a envie de partager ça avec nos auditeurs un peu plus tard. D'ailleurs, il y a Nicolas Dawson qui va être avec nous pour partager une suggestion de lecture, un coup de cœur qu'il a eu récemment. Alors, d'ici là, on va aller faire un tour en musique avec Petit Béliveau.

0: Je vais louer Frigging 200 pièces au Walmart.
1: Petit Béliveau, une chanson qu'on entendait dans le cadre de la programmation musicale de Maud Landry. Ça s'intitule Income Tax Return. J'en profite pour vous dire que demain, à l'émission, on vous propose un Tinder littéraire événementiel avec Jeannette Bertrand et Martin Matt. Donc, on va passer une heure en leur compagnie. Vous pouvez d'ailleurs déjà aller sur notre page audio via la bulle de conversation si vous voulez participer à cette discussion-là. On a envie de savoir qu'est-ce que ces créateurs ont en commun, à votre avis, et si vous pouviez être autour de la table, quelles questions vous auriez envie de leur poser? Donc, ça se passe dans la bulle de conversation.
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1: En cette journée nationale de la vérité et de la réconciliation, on a demandé à nos collaborateurs au segment On lit quoi de mettre en lumière des livres qui ont été écrits par des auteurs et des autrices des Premières Nations. Le premier à se prêter à l'exercice, c'est Nicolas Dawson. Salut Nicolas.
4: Salut Milly.
1: Qui, je le rappelle, est la pastille de goût doux et corsé, c'est ça?
4: C'était ça.
1: C'était ça, il me semble.
4: Oui, doux et corsé.
1: Doux et corsé, c'est la pastille de goût qu'on t'a attribué.

0: parmi nos collaborateurs. Donc, quand on t'a lancé cette demande-là, t'es allé voir dans tes coups de cœur. Qu'est-ce que t'avais envie de partager avec nos auditeurs aujourd'hui?
1: Alors, je vais vous parler de Full Metal Autochtoqueer de Joshua Whitehead, un livre qui est paru en version originale en anglais en 2017, mais qui est paru ce printemps en traduction française chez Mémoire d'Encrier.
0: Donc, des années plus tard.
1: Années plus tard, presque 10 ans plus tard. Traduction d'Ariane Desrochers. Je dois dire, Ariane Desrochers, c'est une de mes traductrices préférées.
0: Bon, alors voilà, il y a déjà ça. Est-ce que donc tu l'avais lu à l'époque en anglais?
1: Oui, je l'ai lu genre en 2018 à peu près. Puis je me disais, c'est un livre pas traduisible. Et puis quand j'ai vu que Ariane Desrochers a lu le défi, j'étais très curieux de savoir qu'est-ce qu'elle allait en faire.
0: Ben, tout d'abord, peut-être parlons de Joshua Whitehead. Qui est-il?
1: Alors, c'est une figure assez importante de la littérature queer et autochtone, Two Spirit. Ici, il a écrit plusieurs livres. Johnny Appleseed, c'est son roman le plus connu. Il a écrit aussi un recueil d'essais qui s'appelle Lettres d'amour au territoire. Et donc, c'est ça, Full Metal Autochtoqueer. En anglais, Full Metal Indigi Queer. C'est son premier livre, livre de poésie.
0: Donc, c'est par là qu'on découvre cet artiste-là. Est-ce que les autres ont été traduits avant?
1: Oui, tous avant.
0: Et là, tout à coup, on arrive avec ça. Et pourquoi tu dis que c'est intraduisible?
1: Ben, c'est parce que c'est un livre de poésie expérimentale. Okay. À la fois expérimentale et aussi très narrative. Fait que, bon, on est dans des paradoxes qui proposent une vision dystopique, cyberpunk, des vies autochtoqueer. Donc, rien de moins. C'est pour ça, je pense, ça a pris autant de temps avant qu'il soit traduit. Le concept est un peu compliqué, mais en fait, pas tant. C'est un texte qui serait donc produit par une vieille imprimante à aiguille, possédée par un fantôme autochtone queer qui s'appelle Zoa.
0: Jusqu'à présent, je suis. Je suis là, c'est bon.
1: C'est une entité farceuse, mi-humaine, mi-technologique, qui déterre les vies autochtones et les vies queer pour pirater la grande histoire coloniale canadienne, la littérature occidentale et plus largement la culture populaire. C'est un drôle de livre, c'est un livre genre un peu cyborg, plein de détournements, plein d'hybridations. Ici se mêlent les langues, se mêlent les genres littéraires, mais aussi les identités de genre et aussi différents types de narrations.
0: Donc, on est dans la forme aussi, l'exploration.
1: Dans la forme, très, très exploratoire. Parfois, ce ne sont que des signes illisibles.
0: OK.
1: Oui, oui. En fait, l'idée ici, c'est que les poèmes, il y a aussi des récits, il y a aussi même des références à la grande histoire littéraire anglo-saxonne, occidentale, genre Shakespeare. On revient beaucoup à Shakespeare. Tout ça est assez parasité par des signes, par des codes numériques, par des interventions en langue crie aussi, et aussi par des références à la culture pop, genre des stars de la porn gay des années 2000, des films hollywoodiens, de la télé-réalité du début des années 2000 aussi. Tout ça, l'idée, c'est de souligner la manière dont les codes culturels dominants, qui sont tous très blancs, très masculins, très hétéros, très anglo, correspondent pas à la vie des gens queer, des personnes autochtones, des personnes marginalisées.
0: Doivent toujours s'adapter
1: et ça crée aussi une genre de dissonance, si on veut, une dissonance culturelle, une dissonance linguistique. Et donc, dans ce livre-là, on imite en fait cette dissonance-là, on la crée volontairement.
0: OK, donc c'est on veut pointer du doigt. Est-ce que c'est fait avec humour?
1: Oui, c'est un livre super drôle. Okay. C'est aussi fait avec un rapport à la sexualité très il joue un peu avec des choses un peu scandaleuses, un peu controversées. Surtout ce livre-là montre comment la culture numérique et médiatique blanche dominante anglo-saxonne a créé les codes de la queerness. Ils sont un peu propriétaires de ces codes-là et évidemment ce sont pas des codes qui correspondent aux réalités des personnes queer et autochtones. Mais ça les influence grandement. Donc, le livre, avec ses signes, avec ses hybridations, il montre le décalage entre les deux mondes. Et surtout, il va investir ce décalage à la fois comme un espace de dénonciation, mais aussi comme un espace de créativité.
0: Et à travers tout ça, ça parle aussi de deuil.
1: Ça parle beaucoup de deuil. Alors, ce livre-là met au centre aussi... Ben, au centre. C'est une figure qui revient dans tous les livres de Joshua Whitehead, la Kukum. Alors, c'est une figure formidable. C'est une figure centrale dans son travail, emblématique.
0: La Kukum, c'est la grand-mère.
1: La grand-mère, donc à la fois consolatrice éternelle, une figure de la résilience, mais aussi la figure du deuil et le symbole de la résistance autochtone. Dans ce livre-ci, la Kukum permet de sortir un peu des enjeux expérimentaux, des enjeux queer et tout ça, pour donner au livre une dimension très, très, très sensible et très belle, assez impressionnante. Full Metal Autochtoqueer, c'est quand même un livre sur le deuil des ancêtres, sur le deuil des savoirs ancestraux et des enseignements que ces ancêtres-là auraient pu donner et qui sont rendus...

0: disponible
1: à travers cette machine-là, donc il l'invente.
0: Donc c'est ça.
1: Ah, c'est intéressant.
0: Devant tous ces
1: données-là. C'est comme une intelligence spirituelle.
0: Exactement. Ben, spirituelle, mais aussi numérique,
1: ouais,
0: ou digital, pour utiliser un mot un peu vintage. devant tous ces deuils-là, Whitehead fait avec l'absence, fait avec l'effacement, qui le constitue comme sujet to spirit, avec des codes, avec des désirs, des différents registres, des langues, pour inventer une poétique qui est radicale.
1: Comment il a fait, Ariane Desrochers, pour traduire ça?
0: Ben, je sais pas comment il a fait, mais comme j'ai dit, quand j'avais lu le livre en anglais, je trouvais ça génial. En même temps, je me disais, ça c'est pas traduisible.
1: Qu'est-ce qui fait que ça fonctionne pour toi?
0: Ben, je trouve que Ariane Desrochers arrive vraiment à rendre la complexité du travail de Joshua Whitehead sans l'écraser, sans la réduire, évidemment. La complexité de sa langue, la complexité des référents, des référents historiques, coloniaux, mais aussi esthétiques. Tout en ne blessant pas la part extrêmement sensible du livre.
1: Ouais.
0: Elle réussit vraiment à tirer les deux au centre, un peu comme le fait le poète. Donc, chapeau à Ariane Desrochers.
1: Mais moi, je veux dire chapeau à Nicolas Dawson, parce que tu m'intrigues beaucoup avec cette lecture-là. Donc, je rappelle le titre, Full Metal Autoqueer. C'est de Joshua Whitehead. C'est traduit, on le disait, par Ariane Desrochers. C'est paru donc chez Mémoire d'Encrier en juin dernier. Merci beaucoup de l'avoir lu pour nous, Nicolas Dawson. Et il y a plein de gens qui nous écrivent, justement, cette journée Vérité et Réconciliation. Suzanne Saint-James de Trois-Rivières, mon coup de cœur, toutes catégories confondues, c'est Chauffer le dehors de Marie-André Gill.
0: Oui.
1: Grand classique de poésie. D'accord,
0: oui,
1: hein, Nicolas Dawson. Elle dit, j'ai beaucoup aimé la langue, les images. J'ai été touchée profondément par la thématique. Il y a Hilda Rojas qui nous dit, voir Kokoum au théâtre, ça m'a touchée, avec la grande sensibilité des grands peuples et le respect, leur lien, la communication extraordinaire avec la nature. On devrait peut-être les écouter. Il y a également Mélanie Carpentier qui nous parle d'une œuvre marquante, une installation visuelle, sonore et performance de Lara Kramer, une artiste en art vivant qui se penche sur les mémoires et traumas transgénérationnels. Merci de nous écrire comme ça, de nous aiguiller. On va continuer de parler de ce sujet-là également en deuxième heure. Il y a aussi Paul Piché qui sera avec nous, Sonia Sarfati, pour son récit « Départ au pluriel ». Et Mike C. Vienno, lui aussi, répond à la question existentielle « On lit quoi ?». Donc, on se retrouve tout de suite après le bulletin nouvelle.
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6: Bonjour, ici Mélanie Morin, voici vos nouvelles. Le pays souligne la Journée nationale de la vérité et de la réconciliation. Plusieurs activités commémoratives se tiennent un peu partout au pays, notamment à Edmonton, en Alberta. Avant une cérémonie de danse traditionnelle, le premier ministre Mark Carney a pris la parole. Il a souligné la nécessité de reconnaître les heures sombres de l'histoire canadienne, tout en honorant la mémoire des enfants autochtones emportés par le système des pensionnats et ceux qui y ont survécu.
7: Honorer l'histoire du Canada, c'est la regarder en face, dans toute sa vérité, sa beauté et ses pertes, sa force et l'étau causé. Des nations qui étaient ici bien avant la naissance de notre pays du Canada et les politiques adoptées pour les faire disparaître. Il y a cette haute vérité. Ces nations sont toujours bien vivantes.
6: Mark Carney a ajouté que le progrès a été fait sur le fond de la réconciliation, mais qu'il reste encore beaucoup à faire. Le Canada manquerait à ses obligations juridiques internationales par son refus d'enquêter en profondeur sur les crimes dans le système de pensionnat, selon le Tribunal permanent des peuples. Le Tribunal d'opinion indépendant reproche au Canada de faire preuve de mépris face à la communauté internationale en raison de son refus de signer certaines conventions internationales. Dans une décision de 78 pages, il déplore que la reconnaissance du système de pensionnat pour autochtones comme un acte de génocide par le premier ministre Justin Trudeau

0: en 2019 et privé d'effet pratique. Et puis le chef du Parti conservateur fédéral, Pierre Poilievre, affirme que le départ de l'Alberta de la Confédération ne constitue pas la solution à des problèmes de longue date. Il s'est exprimé mardi soir devant un auditoire à Edmonton, alors que la province se prépare à un vote sur la séparation le 19 octobre. Selon lui, les séparatistes n'ont pas de grief contre le Canada en tant que tel, mais plutôt contre les politiques des libéraux. Il estime que la solution pour les Albertains consiste à redoubler d'efforts et à se battre pour obtenir ce qu'ils veulent. Aux États-Unis, maintenant, les centres de données sont au cœur de la campagne des élections de mi-mandat. Ces bâtiments sont indispensables au développement de l'intelligence artificielle, mais sont gourmands en eau et en électricité. Le président Donald Trump encourage leur construction. En Géorgie, par exemple, il en existe 60 et 119 de plus sont envisagés. L'opposition à ces centres rapproche démocrates et républicains. Fauzi Tsita est en banlieue d'Atlanta, où un projet est en cours.
1: Tennis habite à côté du projet de data center. Il doit s'installer au milieu de petites maisons, de restaurants et de parcs. Elle redoute un désastre.
2: C'est mauvais pour les personnes qui vivent dans ces zones. Leur facture d'électricité augmente. Ils ne peuvent même plus boire l'eau du robinet. Ils subissent le bruit à l'extérieur de leur maison. Ça va donc avoir un impact sur la qualité de vie. C'est particulièrement pendant les élections de mi-mandat que les politiciens se soucient réellement de ce que les gens ont à dire. Donc il faut saisir le moment.
1: Son ami Tyrone, qui ne lâche pas son vélo, assure que l'opposition aux data centers dépasse désormais les clivages traditionnels.
3: On voit désormais des hommes et des femmes blancs conservateurs voter plus au centre, voire plus à gauche. Pourquoi ? Parce qu'ils ont peur que ces data centers débarquent dans leur quartier et détruisent les maisons et les communautés où ils ont grandi.
1: C'est aussi ce qui se passe au sommet de l'État de Géorgie. Républicains et démocrates travaillent ensemble pour au moins tenter de contrer certains abus. Le sénateur républicain Chuck Hofstetler.
4: Je ne veux pas qu'on les subventionne et les laisser faire ce qu'ils veulent, gaspiller l'eau, faire grimper les factures d'électricité ou ne pas payer leurs impôts. Avec les démocrates, on travaille sur les 90% sur lesquels nous sommes d'accord au service des habitants de la Géorgie.
1: Ces amendements n'ont pas abouti, le calendrier était trop serré, mais les débats reprendront après les midterms.
0: C'était Fauzi Tsita. Welcome back. Emmanuel Macron a salué en anglais le retour du Royaume-Uni dans l'Union européenne envisagé par le Premier ministre. Le président français estime que cette perspective serait une très bonne nouvelle pour les Britanniques comme pour les Européens, 10 ans après le vote en faveur du Brexit. Le chef du gouvernement travailliste en poste depuis l'été affirme vouloir présenter différentes options pour les relations à long terme avec l'Union européenne, dont un retour lors du sommet prévu d'ici la fin de l'année. Gaëlle Joly.
5: Andy Burnham n'a jamais caché son désir de voir son pays réintégrer l'Union européenne de son vivant. Il l'a écrit dans un livre et redit encore ce matin sur la BBC. Pour lui, il est temps de clarifier la position de son pays face à l'UE. Statu quo, adhésion à une union douanière ou réintégration, toutes les options sont sur la table, avance le Premier ministre britannique. Nous devons regarder ce qui est possible et peser les avantages et les inconvénients de chaque option. Ce que je dis, c'est qu'on ne peut pas laisser cette question en suspens. Le pays ne peut pas se permettre de vivre une nouvelle décennie d'incertitude et de division. Je suis clair, le Brexit a fait plus de mal que de bien et je pense qu'environ 60% des Britanniques partagent ce constat. La question maintenant, c'est de savoir quoi faire. Pour l'opposition, c'est une ligne rouge qui vient d'être franchie. Andy Burnham va désormais plus loin que le simple rapprochement avec Bruxelles, défendu jusqu'ici par le gouvernement travailliste, et les conservateurs dénoncent un changement de cap. La question devrait d'ailleurs être abordée lors du prochain sommet entre le Royaume-Uni et les dirigeants européens qui doivent se tenir à Bruxelles d'ici la fin de l'année.
0: C'est un reportage de Gaëlle Joly à Londres. Et en terminant, de retour chez nous, un bâtiment patrimonial vacant du quartier Tuxedo Park à Calgary a pris feu tôt mardi matin. L'étendue des dégâts de l'édifice centenaire qui abritait autrefois une école n'est pas encore connue. La ville a acquis l'édifice il y a quelques années dans le but d'en faire éventuellement un centre communautaire. Voilà, c'est là-dessus que se termine le bulletin d'information.

0: Ici Émilie Perrault, toujours heureuse de vous accompagner en cette journée vérité-réconciliation. On vient de parler de suggestions avec Nicolas Dassin. Il y a un autre collaborateur qui est avec nous pour répondre à cette grande question existentielle. Mike C. Vienno, bonjour.
1: Bonjour, ça va bien?
0: Oui, qu'est-ce que tu réponds, toi, à la question « On lit quoi en littérature autochtone? »
1: En littérature autochtone, aujourd'hui, on va lire « Les Rouges pour la fin » de Mallory Y. Picard.
0: Chez Anne Norac. Hâte de t'entendre à ce sujet-là. Également aujourd'hui...

0: Alexandre Béliard qui a écrit ce livre-là. Merci beaucoup d'être avec nous, Paul Piché.
1: Ça me fait plaisir.
0: Puis on va se faire plaisir, on va écouter quelques chansons de Paul, évidemment. Et Sonia Sarfati, bonjour.
2: Bonjour, Émilie.
0: Qui hier était dans le lancement de ce livre Départ. Départ, c'est au pluriel, c'est un récit. Donc on est dans un livre très personnel, Sonia.
2: Oui, tout à fait.
0: Alors, qui dit
2: et pour adultes.
0: Et pour adultes, oui, parce que tu as une grande carrière en littérature jeunesse aussi. Et quand on dit personnel, souvent on dit fébrile.
2: Ouais.
0: Comment c'est tu sens aujourd'hui?
2: Ben, j'ai pris un dernier café, j'aurais peut-être pas dû.
0: Bon, de toute façon, on a toute l'heure là, pour se remettre de ce café-là. Sonia, merci beaucoup d'être avec nous
2: ça
0: aujourd'hui.
2: Ça me fait plaisir.

0: Et il ne nous a pas menti, Paul Piché. On t'accueille au son de cette chanson d'Andrea Bocelli. Qu'est-ce qu'elle te fait vivre, cette chanson-là, Paul?
1: Mon
0: c'est
1: Dieu.
0: Immédiat. C'est immédiat,
1: elle fait
0: tes yeux.
1: Elle fait sortir la moumoune en moi, là, c'est clair. Moi, ce que c'est que c'est, ça me fait vivre? Écoute, à une certaine époque de ma vie, il a fallu que j'apprenne à pleurer. J'ai oublié de pleurer à un moment donné. À partir de 12 ans, j'ai complètement arrêté de pleurer. Comme ça. Jusqu'à 40 ans à peu près, et en thérapie, à un moment donné, on m'expliquait qu'il fallait que je redécouvre mes peines, puis que je sois capable de les vivre, tout ça.
0: Ça a une fonction, là, tu sais,
1: ouais, c'est ça. Et puis, à un moment donné, j'écoute cette chanson-là, puis ça, je me suis mis à avoir les... Et là, ça me... j'avais perdu ma mère un an avant, et là... En tout cas, ça m'a vraiment aidé. À chaque fois, je m'assoyais, puis j'écoutais cette chanson-là, et j'arrivais à pleurer, tu sais, de toutes mes tristesses. Et je trouve ça tellement beau, je l'écoute encore aujourd'hui.
0: Elle a encore magnifique. Cet effet-là.
1: Mais oui.
0: Bon, là, on va t'épargner un peu, là. Elle nous quitte, cette musique-là. Mais en même temps, je trouve ça puissant comme histoire, parce que c'est aussi ce que tu fais vivre aux gens, Paul Piché, avec ton métier. D'ailleurs, là, j'en appelle aux auditeurs, aux auditrices, là, vous pouvez nous écrire quelle chanson de Paul Piché vous a marqué, de quel moment il a été la trame sonore dans vos vies, parce que c'est ça aussi le métier que tu fais. Et aujourd'hui, je le dis, arrive en librairie la biographie Paul Piché tout au long de l'escalier, écrite par Alexandre Béliard. Mais ça aurait pu aussi s'intituler Éloge de la lenteur, j'ai l'impression, ce livre-là. Dans une époque où tout s'accélère, Paul Piché, j'ai l'impression qu'il faudrait peut-être qu'on s'inspire de ton rapport au temps.
1: Je suis pas sûr. Il se passerait plus grand-chose.
0: Ça se peut que l'émission de radio ne soit pas à la même heure tous les jours.
1: Exactement.
0: Mais il y a quand même de ça dans la façon... on apprend, par exemple, la façon dont les chansons arrivent dans ta vie. C'est un métier d'artisan, là, ce que tu fais, la façon dont tu crées.
1: Oui, mais oui et non. Dans le sens qu'un vrai artisan, pour moi, de la chanson, par exemple, c'est Michel Rivard. Là, okay. Lui, il s'assoit... Et à tous les jours, il travaille, il écrit, et il est capable de pondre des œuvres, puis des hits, puis des chansons profondes. Tout ça. Alors ça, c'est un vrai artisan pour moi. Gilles Vigneault aussi, évidemment, tout ça. Moi, c'est pas ça.
0: C'est quoi?
1: Honnêtement, ben moi, je compose toujours. Je suis toujours en train d'écrire dans ma tête de la musique ou des paroles, tout ça. Mais je m'assois pas pour le faire. Donc, je marche, je prends des marches dans le bois ou même à Montréal, tout ça, le soir. Et des fois, j'ai deux mots et ça peut prendre... Je t'entraîne en ce moment de travailler une chanson depuis 25 ans que j'ai cette chanson-là sur laquelle je travaille. Je pourrais même t'en chanter un bout. Je peux-tu faire ça? Ben oui, elle est même pas inscrite dans ça. Vous n'aurez même pas besoin de payer le droit d'auteur.
0: Je suis curieuse.
1: J'aurais aimé l'hiver, jusqu'à l'hiver de mes jours. 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Elle s'habille de mes rêves. Je l'aborde dans mon lit, dans son lit, excuse-moi, doucement sous la neige. En parlant d'une fleur sous la neige, tu sais.
0: Donc, depuis 25 ans.
1: Ouais, je travaille ça depuis 25 ans et je l'ai fait évoluer.

0: Puis là, j'ai un deuxième couplet qui est commencé. Et là, justement, j'essayais de travailler là-dessus un peu cet été. Mais là, c'était l'été, ça marche pas. Fait que mais là, je me suis dit, OK, je vais sûrement la faire avancer deux, trois phrases ou deux, trois mots cet automne.
1: C'est fascinant. Et on retrouve de ça aussi dans cette biographie-là, parce que on revient sur des chansons que tout le monde connaît. Puis là, on est dans le thème de l'hiver. Je vais t'amener vers le printemps. Là, on dirait que le chemin est direct. Mais bon, évidemment, heureux d'un printemps. Oui. J'ai envie qu'on fasse l'exercice de l'analyse du texte, OK? Donc, on va en écouter un extrait, puis après, je veux que tu nous racontes à quel moment de ta vie certaines phrases sont arrivées.
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1: Heureux d'un printemps. D'abord, là, on comprend que les saisons t'inspirent.
2: Ah, bien sûrement, oui. Mais les premières paroles qui me sont venues de cette chanson-là, c'est Avrari, Varé, Dili, Dili.
1: D'abord.
2: Ça a commencé par ça. Mais j'avais ça, j'avais cette mélodie-là et tout. Puis, écoute, je me souviens de composer dans un premier temps, là, heureux d'un printemps qui me chauffe la couenne, triste d'avoir manqué encore un hiver. Ça a été la première phrase. Et là, j'étais en auto, j'ai stationné l'auto, puis j'ai écrit ça, puis je me suis dit, bon, et là, ça m'a pris 4-5 ans pour le reste. Mais donc
1: il y a des bouts de phrases, par
2: oui,
1: exemple.
2: Oui.
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2: Oui, ça, c'est venu quand j'étais archéologue à la baie de James.
1: Oui, parce que ça aussi, c'est dans le livre.
2: Ah, c'est ça. C'est...
1: Quand il était archéologue à la baie de James.
2: Oui, j'étais archéologue depuis un bon bout de temps. Mm-hmm. Là, je travaillais comme archéologue. Et donc là, j'étais à la baie de James, archéologue, et j'étais assis sur le bord de mon trou. D'archéologue. Puis là, je me creuse la tête. Je trouvais ça comique, dire ça. Et puis, mais là, tout le reste est venu. Mais à la toute fin, je dis, ah, faut que je m'en retourne dans mon trou, creuser ma peine. Mais je travaillais à sa construction rendue là, mais c'est comme 2-3 ans après.
1: Donc
2: là,
1: on n'est plus dans le même trou. Là.
2: Non, là, plus dans le même trou.
1: Mais ça va dans la même chanson.
2: Dans la chanson, ça marche ensemble, ça se suit. Mais c'est comme ça que j'écris, tu sais.
1: C'est là où moi, j'avais l'image de l'artisan, c'est sur la durée. Mais oui. Je comprends ton idée où tu as l'impression que l'artisan, c'est celui qui est peut-être plus discipliné,
2: oui,
1: qui est là tous
2: ça.
1: Les jours.
2: Exactement.
1: Alors que
2: exactement.
1: Là, on est peut-être plus dans la figure de l'artiste,
2: oui.
1: Alors.
2: Oui, de là. Des fois, j'ai. Bon, en tout cas, j'ai pas le syndrome de l'imposteur non. du tout, mais en même temps, il y a quelque chose en moi qui c'est aussi important pour moi de faire un sentier dans le bois,
1: ouais.
2: que de composer une chanson là, tu sais.
1: Ce que j'ai appris aussi dans cette biographie là, c'est que tu arrives à la chanson comme militant. À la base, ton ouais. désir, c'était pas tant artistique que de porter un message à travers la chanson.
2: Absolument, c'est comme ça que j'ai commencé à chanter. Ben, c'est-à-dire, ben, c'est ce que je me faisais croire un peu,
1: okay.
2: en réalité. mais en même temps, je rêvais quand même à ça, de chanter.
1: Mm-hmm.
2: J'aimais ça chanter, puis j'ai aimé la musique puis la chanson. Dès le départ, j'ai été inspiré par toutes sortes de grands artistes, là, Vigneault, mm-hmm. Brel, Simon and Garfunkel, puis James Taylor, puis tout le monde, tu sais, m'a inspiré. Beethoven aussi. Puis j'étais inspiré par la musique et tout, mais je veux dire, il reste que, bon, j'ai commencé à chanter plus sérieusement en disant, les chansons que je compose, je pourrais faire ça, aider une cause, une grève à quelque part, mmh. aller chanter pour une clinique médicale qui s'ouvre dans un quartier populaire ou pour les garderies ou je sais plus.
1: C'était une façon de militer.
2: Là. Ouais, c'était ma façon d'aller chanter puis aider une soirée à quelque part. On va. Et puis donc, c'est comme ça que ça a commencé, tu sais. Et puis, jusqu'à ce que Robert Léger...
1: Oui, c'est ça. Disque, c'est quand même pas mal bon, puis ça vaudrait
2: ouais,
1: peut-être la peine d'en faire un disque. Là.
2: Exactement.
1: Puis, d'ailleurs, Robert Léger, dans le livre à la page 157, il raconte que tu avais une méfiance un peu envers
2: oui.
1: le show business. Comme si tu avais peur quoi, de vendre ton âme
2: c'est
1: en allant
2: c'est
1: plus
2: là
1: loin.
2: Que tout le petit mensonge intérieur, ouais. il était là, c'est que, au fond, je

0: J'osais pas tant que ça rêver d'être capable de vivre de ça, finalement. Ouais. Parce qu'on est très chanceux, les artistes. Mmh. Ceux qui arrivent à gagner leur vie en faisant de la musique, là, on est chanceux. Et donc, ce que je répondais à Robert, je disais, ouais, je sais pas, je trouve ça commercial de faire un disque. C'était complètement ridicule. Et puis, c'était comme...
1: Mais en même temps, c'est que la façon dont c'est exprimé, en tout cas, comment je l'ai compris en lisant les mots d'Alexandre Béliard, c'est comme si devenir un privilégié, ça pouvait aussi t'éloigner de ton militantisme,
0: je devenais comme un bourgeois, là, c'est comme ça, là. Mais non, mais de toute façon, Robert... m'a fait comprendre vite fait. Ouais, mais là, tes causes, là. Si tu fais un disque, là, ça va peut-être toutes les aider, tes causes, là. Ah ouais, OK. Fait que là, on a commencé. Mais là, moi, au début, là, j'étais pas un musicien, là, vraiment. Là, je jouais de la guitare, là. Tu sais, je grattais de la guitare, puis je composais des tunes, ça a l'air pas pire. Mais, tu sais, la musique en tant que telle, puis tu sais, jouer avec, tu sais, je me souviens quand il me proposait de faire un disque, là, après ça, je me suis mis à écouter des disques, vous dire comment c'est fait, ah oui, là, j'écoutais la batterie, c'est ça, ah ok, là, ils font, mais je veux dire, je reconnaissais même pas la basse, là, dans, tu sais, fait que, je connaissais pas ça, fait que là, moi, quand j'ai fait mon premier disque, là, je l'ai découvert comme tout le monde l'a découvert, c'est-à-dire que là, moi, j'étais allé là, ils m'ont tenu, ah ouais, tu sais,
1: on a habillé tes chansons.
0: Ouais, exactement. C'est Robert musiciens. Qui l'a fait. Mm-hmm. C'est lui qui a réalisé l'album avec le talent des Réal Desrosiers et tout le monde, Pierre Bertrand, puis tous ses amis, Serge Fiori, puis toutes sortes de monde. Moi, j'étais le grand chanceux d'être entouré de tous ces... Et là, on a fait un premier disque. Moi, je veux dire, quand j'écoutais ça en studio, j'étais renversé. J'étais là, waouh, c'est bien bon, ça. T'sais.
1: Mais parmi les musiciens qui t'ont impressionné, il y a Alain Lamontagne, Harmonica Podoritmi. On va aller écouter un extrait de « Il n'y a pas grand-chose dans le ciel à soir ».

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1: Parle-moi de l'apport d'Alain Lamontagne sur cette chanson-là.
2: Ben, c'est lui, le gars, il tient ça.
1: Ouais.
2: Et puis, lui, c'est incroyable parce que, justement, pour moi, c'est un artiste. C'est un des grands artistes du Québec. Et moi, je l'ai vu... Ben, c'est ceux qui ont eu la chance de le voir... Ils vont te le dire, c'est extraordinaire ce que tu as. Moi, j'étais à Cuba à un moment donné avec lui, il y a très très longtemps, avant même qu'il y ait du tourisme, on est allé participer à un festival de chansons. Et là, lui, là, à un moment donné, il s'y met à jouer devant des Cubains, là, tu sais, des... Et là, eux autres, là, ils ont embarqué, puis ils se sont mis à danser, puis ils capotaient. Là. Lui, là, c'est universel, son affaire. N'importe où dans le monde, il va renverser le monde sur le dos. Fait que, tu sais, c'est un grand artiste. Fait que là, lui, cette chanson-là, OK, moi, j'avais du fun avec ça, mais là, lui, il a donné son oomph, comme on dit, là.
1: Oui.
2: C'est ça.
1: Là, sa marque, elle est là dans cette chanson-là. Des discussions que tu as eues beaucoup avec Robert Léger, des discussions un peu philosophiques, mais j'ai envie qu'on se pose la question, c'est quoi le pouvoir d'une chanson? Paul Piché.
2: Ah mon Dieu, ben moi je pense que c'est les artistes en général, au fond, que ce soit chanteur, musicien, cinéaste, romancier, peu importe, peintre, je pense que faut nommer nos émotions. Et ça a l'air de rien, mais nommer ses émotions, tu sais, on peut payer très cher un psychologue pour essayer d'arriver à nommer une émotion, c'est pas évident, là. Mais quand on écoute une musique, on se reconnaît. Donc, quand un artiste arrive à nommer sa vérité, là, on est tous un peu, on est touché, on se reconnaît. Donc, c'est à ça que ça sert, c'est tout, c'est juste ça. Et puis, évidemment, moi, tu sais, c'est ce que j'ai fait, là. Mais évidemment, j'ai nommé toutes mes émotions. Dans les émotions dans ma vie, moi, il y a la vie, l'amour, la mort, peu importe, tout ça compte. Mais il y a aussi la solidarité. C'est quelque chose qui m'émeut. Alors, j'ai nommé ça, moi aussi, en fait. Alors, quand j'ai réussi à nommer cette émotion-là, ben, ça solidarise encore un peu plus le monde.
1: Puis on le vit en spectacle. Dans

0: ce moment-là de communion. Il y a des gens qui nous écrivent, Stéphanie de Québec, la chanson « Avec l'amour » sur l'album « L'escalier de Paul ». Elle dit « J'avais présenté un exposé dans un cours en littérature québécoise il y a plus de 30 ans au cégep. » Elle avait parlé de ce texte-là. Elle dit « Déjà, il mettait la table sur la nécessité de pleurer pour vider son trop plein. »
1: Oui,
0: c'était nommé dans cette chanson-là. Monique Simard qui nous écrit la chanson « La vie ». Et magnifique, cette chanson me fait le même effet que la chanson d'Andrea Bocelli pour pour Paul Piché. Évidemment, les gens vont nous parler de l'escalier, hein.
1: Ben oui.
0: Tu le sais.
1: Ben oui.
0: Ça fait partie de ta vie.
1: Absolument,
0: maintenant.
1: Ben
0: d'ailleurs,
1: oui.
0: c'est le titre de la biographie, Tout au long de l'escalier. Tu disais que ça a pris, ça fait 25 ans que tu travailles sur une chanson. L'escalier, c'est combien de temps pour écrire un texte?
1: Ah, ça avait été 4-5 ans à peu près.
0: Quelque chose qui t'a habité pendant
1: 4-5 ans. C'est-à-dire que j'ai eu une première inspiration telle qu'écrite dans la chanson, juste avant de fermer la porte, là, me demande, j'oublie-tu quelque chose, là. Puis, tout simplement, puis là, je me rends compte que j'oublie rien. C'est en dedans de moi, là, qu'il y a un vide. Puis, c'est ça, je me sentais seul, tu sais. Puis, j'ai peut-être eu cette image-là. Je me sentais seul comme la rivière dans le nord chez nous. Quand les enfants, on jouait beaucoup autour de la petite rivière, là, puis je me demandais justement, quand les enfants sont tous partis, là, comment qu'elle se sent, la rivière, tu sais. Et puis, je me sentais seul comme une rivière abandonnée par des enfants, tu sais, c'était ça. Donc, j'ai eu cette image-là, fait que là, ben, je l'ai écrit après. Mais tu sais, je me souviens parfaitement du moment où c'est arrivé. J'étais sur la rue Atatecan, d'ailleurs, je descendais un escalier intérieur, là, au coin de René Lévesque à Atatecan. Et puis là, je descendais un escalier, puis je m'en allais chez Jean-Pierre Lefebvre pour...
0: Le cinéaste.
1: Oui, le cinéaste, Jean-Pierre Lefebvre, parce qu'il m'avait demandé de travailler avec Pierre Huet. On s'est mis ensemble pour composer une chanson pour son film qui s'appelait « Avoir 16 ans ». Et lui, il m'avait donné le titre, possiblement. Il dit, écoute, si tu peux utiliser, si tu peux dire à un moment donné, j'aurai jamais 18 ans, si tu peux écrire ça dans une chanson. Fait que là, on a fait une chanson qui s'appelle « J'aurai jamais 18 ans ». Puis en tout cas,
0: Et tout ça, donc, à ce moment-là, il y avait aussi la naissance de l'escalier. Il y a Annie qui nous écrit, c'est ma chanson préférée. C'était la chanson préférée de ma défunte mère. Je l'ai souvent vue pleurer en l'écoutant. Cette chanson m'émeut à chaque écoute. Mais là, c'est un avertissement, Annie. Là, on va aller en écouter un extrait. Puis en plus, c'est chanté avec une chorale. Il me semble qu'on vient décupler l'émotion. On en écoute un extrait.

0: c'est aussi la chanson préférée de Geneviève Damos, Claude Marié aussi de Gatineau. Comment on sent quand on est appuyé par un cœur comme
1: ah,
0: ça?
1: Ah mon Dieu, mais là j'écoutais ça, je trouvais ça beau là. Ah mon Dieu, j'aime ça.
0: Mais pour quelqu'un qui aime la solidarité, là, ah, ça ben doit être l'exemple ultime de...
1: Bien dit, c'est tellement ça. Puis justement, il y a un autre, dans ce moment, je travaille avec mon ami Claude Castonguay, un des musiciens que vous allez croiser souvent dans les titres de compositeurs avec moi. On compose des musiques. Puis là, justement, il y avait des mélodies. Puis là, je l'ai appelé. Une fois, justement, j'ai dit, ah, tu vois, je la vois un peu chantée par une chorale d'enfants, peut-être. En tout cas.
0: Oui, on fait appel
1: on travaille.
0: Au cœur. Cette chanson-là, L'escalier, si on va vers les influences de Paul Piché, par exemple, Clémence, La vie de factory.
1: Oui.
0: J'ai entendu Brel aussi là-dedans. C'est quoi les influences qui t'ont marqué?
1: Oh, tellement tout le monde. Mais tu sais, La vie de factory, là, je veux dire, c'est une des plus belles chansons, ça dit tout, cette chanson.
0: C'est un film, hein?
1: C'est un film.
0: On le voit.
1: C'est extraordinaire. Ah non, extraordinaire. C'est certain que Gilles Vigneault, c'est...

0: comment je dirais, c'est sûr que c'est mon, je sais même pas si je peux dire mentor, là, parce que c'est tellement plus que ça, je veux dire. Gilles Vigneault, moi, je trouve ça incroyable. On est, c'est, pour moi, c'est l'équivalent de Voltaire ou, Shakespeare. On est, c'est vraiment, pour, à l'époque des Lumières, c'est ça, c'est Molière, Voltaire, peu importe. Mais moi, Vigneault, aujourd'hui, décrit parfaitement la situation mondiale, dans le sens que ses préoccupations dans toutes ses chansons, c'est ce qui se passe, dans la mondialisation qu'on vit, le rapport entre toutes les différentes cultures qui sera... On retrouve tout ça dans Gilles Vigneault, et il y a des clés, puis des solutions là-dedans, puis il y a vraiment... je pense que ça va rester longtemps là, une référence. Là. Pour moi, en tout cas, je nous trouve chanceux de juste être son contemporain. Là,
1: oui, parce que c'est ça, Voltaire, on peut moins lui jaser, mais
0: exactement.
1: Gilles Vigneault, c'est quelqu'un qui a été accessible.
0: Oui, puis encore aujourd'hui, quand il fait des entrevues, là, à l'âge qu'il a, tabarouette, t'as l'impression de parler à un gars de 30 ans. Là, il a un cerveau absolument incroyable.
1: Et il a été très généreux aussi de partager son savoir en faisant des ateliers avec les auteurs-compositeurs de plein de générations. Je le rappelais, aujourd'hui, c'est la journée Vérité-Réconciliation, Paul Biché. Et en lisant cette biographie tout au long de l'escalier, je te ramène à tes années de cégep, 1972. Donc, t'étudies, t'as la chance de faire un documentaire. Qu'est-ce qui t'intéresse à ce moment-là?
0: Ben, effectivement, j'avais déjà rencontré un ami à moi. J'ai rencontré un ami Innu, un cri de Matagami. Je l'avais rencontré à Montréal, là, je sais pas trop, en tout cas peu importe. Et puis c'est devenu un ami. Puis j'étais allé chez eux à Matagami. En tout cas, j'ai été sensibilisé vite à la cause des Premières Nations. Et puis à ce moment-là, moi, je pensais puis j'avais un travail à faire en fait pour le cégep et donc c'était et là j'ai pris la peine de faire un vidéographe qu'on appelait ou un vidéoclip alors un vidéographe et puis je me suis rendu à Kainawaki et puis je suis allé voir j'étais déjà très sensibilisé par la situation là-bas j'avais lu l'histoire là, de Kanawake, je veux dire, OK, on a dit à du monde, OK, on va vous installer là, vous allez être correct, ça, parfait. Fait que là, on leur a donné un territoire, putain, parfait. Et là, après ça, on a passé un pont. OK, on passe un pont chez vous. Excusez-nous, on va juste passer. Là, il est sorti, on a pris tout le territoire. OK, non. Après ça, on a passé une ligne électrique. Excusez-nous, on va passer une ligne électrique aussi là chez vous. Fait que, OK. Puis là, après ça, ben, on a fait toute la canalisation, les canaux, la voie maritime. Ah, excusez-moi, vous aviez une belle grande plage ici où est-ce que toutes les nations venaient... Mohawk se rencontraient. Là, ah, excusez-moi, on va vous couper ça. Fait que là, c'est comme si t'invites quelqu'un chez vous, puis tu dis, OK, viens, tu vas rester ici dans cette chambre-là,
1: mais je pense
0: avec le temps, on va passer toutes les utilities, comme on dit, l'aération va passer là, puis la plomberie, puis tout ça, puis là, ben, t'es resté dans... T'sais. Fait que là, quand on parle de réparation, là, on a beaucoup à faire en ce qui les concerne, tu comprends? Et là, peu importe, on les a vus fâchés souvent, ben, moi, tu sais, je les comprends, là, tu sais. Fait que ça, c'était une chose. Fait que moi, je m'intéressais à ce moment-là, bon, c'était plus par rapport au langage.
1: Oui, c'est ça. Oui. À la langue, parce que, bon, ils parlent anglais, on leur a amené ça, mais c'est la perte de leur propre langue. Oui. Et là, ça nous amène tout ça vers Pierre Falardeau.
0: Ah, ben oui.
1: Un camarade.
0: C'était mon professeur.
1: Oui, c'est ça. Puis, là, à un certain moment, vous avez été investi, vous sentiez investi d'une mission. Donc, tu retournes voir cet ami-là à Matagami. C'était quoi votre projet?
0: C'est parce que moi, j'avais vu, quand il faisait, là, il se préparait à faire la baie James. Mais il y avait aucun. Tu sais, il y avait aucune entente avec les cris là-bas. Il y avait vraiment, ils se foutaient complètement d'eux autres. Fait que là, moi, j'avais vu qu'il avait construit un pont à Matagami quand j'étais allé voir mon ami Claude Otter, qui s'appelait Claude Laloutre. Donc, j'avais vu, il y avait un pont qui était fait, mais la route était pas encore faite, mais il avait juste fait le pont et la route était pour être là. Et là, c'était pour aller construire les barrages. Fait que là, on s'est dit, nous autres, bon, si on fait sauter le pont, là, ça va retarder un petit peu, ça va leur donner la chance de négocier un petit peu. Puis là, Pierre Falardeau, c'est un

0: professeur, là, lui, là. C'est quelqu'un de sérieux, en tout cas. Et puis, là, on était une couple d'amis, là, trois, quatre de mes chums, puis Falardeau, tout ça. On a planifié vraiment d'aller faire sauter le pont, ma tremie. Fait que...
1: Mais vous avez la bonne idée de demander l'opinion de ton ami.
0: Moi, je parle à mon ami, entre-temps. J'y demande à lui, ben, tu sais, qu'est-ce que t'en penses, ça? Ben, il dit, je vais en parler à ma gang, à mes sages. Puis là, on est allé là, on est allé explorer, puis là, avec Falardeau, on faisait de l'escalade en dessous du pont pour savoir où mettre les... parce que lui, il avait fait une petite étude, savoir où mettre la dynamite pour faire tomber le pont. Peu importe, on était... Puis là, pendant que ce temps-là, les autres exploraient autour la situation. Et là, finalement, on a un peu abandonné le projet parce qu'on se disait, ça va être la seule façon, c'est avec un minuteur. Puis là, ben, tu sais, il va peut-être avoir des travailleurs qui vont pas, on veut pas tuer personne, fait que, tu sais. Et puis, en même temps, ben là, mon ami Claude, il revient, il dit non, ils veulent pas. Et les sages, ils disent que c'est pas une bonne idée.
1: C'est le genre d'histoire que vous allez découvrir dans cette biographie tout au long de l'escalier. Il y a encore des gens qui nous écrivent. Il y a Nathalie Joannette qui dit qu'elle aimerait connaître l'histoire de l'écriture de la chanson À ma hauteur. Elle dit, c'est une de mes préférées. C'est une chanson qu'on trouve sur l'album Le Voyage.
0: Ah, ben oui. Ah, mais c'est drôle. C'est le fun. Ben, justement, ça, écoute, j'ai composé ça beaucoup au Café Souvenir. C'est curieux, c'est un café, là, c'est à rue Bernard, là. J'allais là souvent et je composais beaucoup cette chanson-là. Je sais pas qu'est-ce qui l'a vraiment inspiré, mais c'est certain que ça me ramenait beaucoup à... Peu importe la petitesse qu'on a, qu'on est, que la vie et tout ça, on peut être très, très grand aussi, là. Tu sais, il y a quelque chose de très grand dans... la générosité dans les, tu sais, mais même si on se sent très petit, il y a quelque chose dans l'acceptation peut-être de sa petitesse ou de qui on est. C'est un peu à ça que je fais référence. Quand t'acceptes qui tu es, ta vérité. Quand t'acceptes ta vérité, tu tombes dans une grandeur infinie là. Tu sais, fait que c'est un peu ça là.
1: Est-ce que Quand on nous propose l'exercice comme ça d'une biographie, là, parce que tu dis tantôt, t'as pas le syndrome de l'imposteur pour l'artiste. Est-ce que t'avais un peu le syndrome de l'imposteur pour dire est-ce que ça vaut la peine qu'on ait raconté tout ça ou tu le savais qu'il y avait matière à raconter?
0: Ah ouais, non, je me suis même pas posé la question vraiment. Tu sais, je pensais même pas. Ben là, j'y pensais pas à ça. Ouais. Je pensais pas, je me disais, je vais écrire une biographie où je devrais écrire mes affaires. Non. Moi, je pensais pas à ça. On m'a approché. Et sur le coup, j'étais là, ah oui, tu sais, quand on commençait à me parler d'une biographie, j'étais là, ah oui, c'était pas par syndrome de l'imposteur, c'était vraiment, ah oui, est-ce que j'ai le goût de parler de ça? C'était plus ça, je pense. Et puis là, on m'a parlé d'Alexandre, Alexandre Béliard, ah ok, oui. Ah ben oui, avec Alexandre.
1: Là, okay. Effectivement, il y a un souffle dans cette écriture-là, puis en tout cas, au nombre de pages qu'il y a, je pense qu'il y avait des histoires à raconter, on est au-delà de 375 pages. Je vois plein de messages encore, Paul Piché, Marie-Ève de Montréal qui nous écrit, c'est un artiste qui m'a littéralement fait aimer la musique québécoise. Plusieurs de ses chansons me touchent, me bouleversent. Elle dit merci pour les émotions vécues lors du référendum de 95. Je suis interpellée, plus politisée grâce à ces événements-là que j'ai vécu à l'âge de 18 ans. Donc, elle avait 18 ans à l'âge du référendum. Il y a Hélène de Québec qui dit que sa chanson de Paul Piché, c'est Tigalo. C'est associé à la naissance de son fils, qui a 37 ans, juste d'y penser. Elle dit, les larmes montent aux yeux. Et Anne, en terminant, qui dit que elle a mis une phrase dans son application pour le doctorat en psychologie. Elle a écrit la phrase, pour aider le monde, faut savoir être aimé.
0: Ah, c'est beau.
1: Merci beaucoup à tous ces gens qui prennent la peine de nous écrire. Merci, Paul Piché. J'invite les gens donc à lire Tout au long de l'escalier d'Alexandre Béliard. C'est paru donc chez Libre Expression. Et ben, il y a encore ces chansons-là sont encore en vie, en spectacle.
0: Ben
1: continues donc le 3 octobre au Théâtre Manuvie à Brossard, ensuite à Laval, l'Assomption. Merci beaucoup, Paul Piché. Et on se fait plaisir en se laissant sur la chanson « Sur ma peau ».

0: Paul Piché, il y a Sonia Sarfati qui est avec nous, qui nous a fait une petite confidence maintenant que Paul a quitté le studio. Peut-être qu'elle était gênée de le dire devant lui. Mais Paul Piché, il t'a accompagné de quelle façon à ton arrivée au Québec, Sonia?
1: Écoute, j'avais 10 ans, j'arrivais de Toulouse. Alors, quand je parlais, c'était, je chantais en parlant. j'essayais d'apprendre le français d'ici en écoutant et en imitant Paul Piché et Beaudommage.
0: C'est ce qui m'a permis donc de passer
1: de m'intégrer.
0: Oui, de t'intégrer dans la culture québécoise. Hier, à la même heure, on avait un fan club au sujet du poète Mahmoud Darwish. On a reçu ce très beau message de Jennifer Tremblay de Québec qui dit « Merci pour ce moment d'espoir et de partage d'une culture qui m'est tout à fait inconnue. Je suis devenue émue aux larmes en entendant Mustapha Fahmy réciter le dernier poème en arabe. Je n'y connais que dalle en arabe et pourtant cette musicalité, cette douceur et la passion ressentie a fait couler plusieurs larmes sur mes joues. » Si vous avez manqué ce moment-là, vous pouvez aller rattraper sur Radio-Canada Audio. C'était hier.
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3: On lit quoi?
0: On lit quoi? Et aujourd'hui, en cette journée Vérité et Réconciliation, on a demandé à nos collaborateurs de nous aiguiller vers des littératures autochtones. Et Mike Sevienneau est de retour avec nous. Bonjour Mike.
4: Allô, comment vas-tu?
0: Ça va bien et toi?
4: Ça va très bien.
0: Donc, dans ta vie de libraire, t'en vois passer beaucoup des livres évidemment. Oui. Qu'est-ce que t'as choisi quand on t'a donné ce mandat-là?
4: Aujourd'hui, j'ai pris Les Rouges pour la fin de Mallory Y. Picard aux éditions Nénorak. C'est un recueil de fiction, d'autofiction qui essaie de faire l'hommage de la mamie, mais en même temps en allant chercher toutes les strates du passé de l'autrice.
0: De l'autrice. Oui. Les Rouges pour la fin, donc on est dans les Smarties.
4: Exactement, okay. Mais c'est parce que sa mamie lui refilait des fois des Smarties dans le fond de la main, puis elle lui disait toujours, tu gardes Les Rouges pour la fin. Mais en même temps, il y a toute une allégorie. Ces Smarties-là, c'est tout le leg. C'est vraiment tout l'héritage de la mamie. Et il y a tout un rituel qui se crée dans la remise de ces objets du passé et du présent en même temps.
0: Et comment ça se manifeste dans son écriture?
4: C'est une écriture extrêmement éclatante.

0: C'est une artiste multidisciplinaire. Mm-hmm. Où elle, en fait, elle se dit une artiste non disciplinée. En fait, c'est ça. Elle se dit comme ça. C'est littéralement ça. Et on le sent, c'est éclaté. Et donc, elle fait appel à la langue de la mamie, à la langue autochtone. Mais il y a également un français extrêmement actuel, éclaté, que certains pourraient dire vulgaire. Moi, je dirais beaucoup plus franc, beaucoup plus un cri. Qui vient, qui se promène tout au long du livre et qui mêle justement la recherche de ce lien avec l'identité autochtone et en même temps sa quotidienneté très présente dans Schlager Maisonneuve.
1: Ok.
0: Oui.
1: Donc on est
0: vraiment dans l'urbanité et vraiment dans la tradition.
1: Puis comment, tu sais, quand tu dis que ça peut aller jusqu'à la vulgarité, ça sonne comment, là?
0: Je me permets un extrait.
1: Mais j'aimerais ça l'entendre.
0: Je me permets un extrait. Soir, on n'est pas dans la vulgarité, mais dans le ton. Soir,
1: ouais,
0: ça sonne.
1: Okay, ouais.
0: Avec pas de canot, avec pas de tambour, avec pas de forêt, avec pas de perlage, avec pas de rituel, avec pas de clan, avec pas de langue, avec pas de terre sur la réserve. A jamais mis de plumes, mamie, à part dans son regard et sur ses caresses, des plumes dans ses caresses. Tu vois, ça tape, c'est violent au niveau de l'affirmation et ça vient glisser et ça revient toujours à la mamie. Puis on a toujours en tête le leitmotiv des Smarties qui reviennent dans la main.
1: Donc tout ça, et on dirait que j'ai envie de le voir en performance.
0: Ben exactement, et en performance, ça donne quelque chose de différent parce que j'ai vu des extraits, j'ai pas eu la chance de voir le spectacle, mais il y a tout le récit qui est là avec un musicien, c'est très punk.
1: Okay.
0: Donc il y a sur scène, je le vois, il y a des cris, elle s'exprime, elle se déplace, elle se roule au sol, il y a vraiment tout le corps qui exulte, qui a besoin de crier cette violence, mais en même temps l'oubli du passé et la quête d'identité. Elle fait une recherche de ce qu'elle a été, de ce qu'elle a oublié et de ce que ses ancêtres peuvent lui ramener dans un contexte actuel qui fait que elle se cherche un peu et dans la ville et dans le passé traditionnel.
1: Oui, donc ce questionnement-là du déracinement, je vois un autre extrait là que tu citais à la page 63. Je sais pas si tu peux nous lire.
0: Oui, page 63. Puis oui, effectivement, c'est clairement le texte. Bon. Mais ne nous rencontrons-nous vraiment que lors d'un face-à-face avec ce qui fait obstacle à la rencontre. J'ai mal aux étoiles que je me suis inventées. Et tout le long de ce long texte qui est en cris, en pleurs et beaucoup en douceur, il y a beaucoup de douceur, il y a ce constat qu'il y a peut-être dans ce ciel-là beaucoup d'étoiles. Et on en parlait avec Paul Piché tantôt,
1: oui.
0: Qui ont été données, qui ont été offertes, mais qui s'éteignent peu à peu. Puis je pense que quelque part, elle ne veut pas que les lumières, ces étoiles-là s'éteignent, mais elle aimerait que ce soit ses vraies propres étoiles qu'elle peut allumer.
1: Et donc, c'est ce qu'on sent à travers sa poésie. Je rappelle le titre, Les Rouges pour la fin. Mallory Y. Picard, c'est aux éditions Anénorak, c'est paru l'an dernier. Comme libraire, là, est-ce que tu le sens, la vitalité de la littérature autochtone?
0: Oui, c'est fou, énormément. Je dirais depuis 5 ans, là, c'est incroyable. Les gens sont intéressés, les gens sont curieux, les gens veulent découvrir la langue, l'identité, veulent leur entendre des histoires différentes et des façons de raconter différentes.
1: Oui, c'est ça, dans la forme aussi.
0: Dans la forme également.
1: Dans l'oralité.
0: L'oralité, beaucoup d'oralité dans ce recueil-là, mais c'est très présent. Les gens veulent découvrir vraiment.
1: Je vois, il y a plein de gens qui nous écrivent via la bulle de conversation. Je vais prendre le temps d'en nommer quelques-uns. Caroline Vignot et sa fille de 12 ans, Naomi, elles sont de Varennes. Elle dit, nous, on est très fans de Niche, la série littérature jeunesse.
0: Oui, exactement.
1: Isabelle Picard.
0: Exactement.
1: Tu vois passer ça toi aussi. Hein?
0: Énormément. C'est très bien fait.
1: Il y a Paulette Camiran aussi, toujours dans Isabelle Picard. Elle dit, le livre audio des glaçons comme du verre. Un récit très touchant d'une famille autochtone décimée. Elle dit, les conséquences sur chacun, la façon dont elle a raconté les conséquences sur la vie de chacun des membres. Il y a Julie Desrochers de l'Assomption qui nous parle du peintre autochtone d'origine crie, Kent Monkman. Elle a vu cette exposition-là au Musée des Beaux-Arts de Montréal. Elle a été subjuguée.
0: Oui, récemment, c'était là. Puis c'est très particulier avec un genre d'appropriation de la modernité, mais en conservant vraiment toute la tradition. C'est très particulier comme œuvre picturale.
1: Ouais, et tout à l'heure, il y a Nicolas Dassin qui nous proposait la version en français Full Metal Autochto-Queer de Joshua Whitehead, mais dans la version originale en anglais, la page couverture est de Kent Monkman. On peut pas ne pas reconnaître ce style-là qui est tellement particulier.
0: Oui.
1: Il y a Marc Perron de Sainte-Thérèse qui dit « Cashed In, ça m'a complètement chamboulé, ça m'a ouvert les yeux sur une musique, des langues que je ne connaissais pas. » Je prends la peine de vous le dire, la musique de Cashed In,

0: Gagner sa vie avec sa plume, et c'est ce qu'a fait ma prochaine invitée depuis une trentaine d'années. Elle a écrit des milliers d'articles pour le quotidien La Presse et pas moins d'une soixantaine de livres, dont le roman Comme une peau de chagrin, qui a remporté le prix du gouverneur général en littérature jeunesse. Sa Bible à elle, c'est le livre Écriture de Stephen King. Et on l'accueille au son de la chanson qui l'a fait danser, Sonia Sarfati.
1: Et pleurer.
0: Et pleurer en même temps.
2: Ben oui.
0: Est-ce que tu as eu peur de pas survivre à l'écriture du livre que tu viens nous présenter aujourd'hui?
1: Oh là là. Ouais.
0: Ouais, hein?
1: Ouais. J'ai.
0: Il y a beaucoup d'émotions parce que c'est un livre qui est très personnel. Je vais prendre le temps de le présenter aux gens qui nous écoutent parce que ça fait partie de cette magnifique collection. La collection 3, c'est la collection qui est dirigée par Daniel Lorrain chez Québec Amérique. Vous avez lu le Marc Séguin avec Les Repentirs, Les Disgracieuses de Claudia Larochelle, l'an dernier Bézoar de Pascal Monpetit. Et quand on publie dans cette collection-là, il faut accepter la condition. Ce sont trois récits inspirés de moments marquants dans la vie de leur auteur. Alors là, quand on accepte de faire ça, d'abord, ça fait longtemps que Daniel Lorrain t'avait approché, Sonia.
1: Et là là, oui, elle me talonnait depuis des années et j'arrivais pas. Et je savais que ça serait un livre très important pour moi parce que c'est mon premier texte plus littéraire.
0: C'est ça, personnel.
1: Pour adulte aussi. Et donc, je voulais faire les choses bien. Et autant, j'ai un aspect créatif et tout ça, mais autant je suis cartésienne, j'ai besoin d'une structure et j'avais besoin d'un thème qui était clair. Je l'avais pas. Je pataugeais à droite à gauche et tout à coup, ben, la vie a été dure avec moi pendant 3 ans.
0: Alors, on parle du décès de tes parents. Donc, dans ce livre-là, tu reviens sur la mort de ta mère, de ton père, et aussi sur un enfant qui choisit de faire une transition de genre. Donc,
1: partant à Londres.
0: Tout en partant. Donc, les départs, il y en a plein.
1: Oui.
0: Et pour le contexte, je veux juste le rappeler. On parlait tout à l'heure du fait que tu as appris le français à travers le français québécois. Mais donc, t'es l'aînée d'une famille de 3 enfants. Sonia Sarfati, t'es née à Toulouse, de l'union entre ton père qui était d'origine tunisienne. Ta mère d'origine italienne. Vous avez immigré donc au Canada quand tu avais 10 ans. Et dans ce livre-là, ce que tu vas aborder, c'est la pudeur des relations familiales, des non-dits avec ta mère, avec ton père, avec cet enfant aussi. Toi qui gagnes ta vie avec les mots, là, est-ce qu'il y a un paradoxe de te rendre compte que la communication a été parfois aussi difficile?
1: Sais-tu, je pense que c'est pour ça que je fais ce métier-là. Justement parce que je me suis longtemps pas senti la liberté de partager. Il y avait tellement de barrières partout et j'avais besoin de mettre des mots sur les choses. Et je pense que c'est vraiment pour ça que j'ai fait la carrière que je fais en écrivant.
0: Et toute jeune, tu le racontes, la machine à dactylo à l'âge de 12 ans, là, libérateur pour toi.
1: C'est
0: là.
1: Vraiment, ça c'est le plus beau cadeau que mes parents m'ont fait là à Noël. Je me suis dit, ben là j'ai une machine à écrire, je peux écrire un vrai livre. Et encore une fois, la cartésienne, je vais écrire 10 pages chaque mois. Et au bout d'un an, j'avais un manuscrit de 120 pages. Je l'ai toujours. C'est tellement mauvais. Mais c'était le défi, c'était de se rendre au bout.
0: Mais oui.
1: Et je pense que souvent les gens me demandent comment on fait pour être écrivain et tout ça. C'est la persévérance.
0: C'est ça.
1: C'est la discipline.
0: Mais c'est le travail d'artisan, là, dont parlait Paul Piché un peu plus
1: exactement.
0: Tôt.
1: Exactement.
0: C'est ça, c'est de se présenter.
1: Ouais.
0: Tu dis c'est tellement mauvais, mais en même temps c'est tellement précieux d'avoir gardé ça.
1: Ah, oui. C'est l'encre est toute délavée, les pages sont jaunes. Je le montre quand je vais dans les écoles, je le montre aux enfants là, voilà.
0: Donc c'est important de garder ces traces là.
1: Oui.
0: Donc dans ce livre, tu reviens par exemple des fois sur des commentaires cassants que ta mère a pu avoir à ton sujet, sur ton apparence physique. Et c'est pas un règlement de compte avec ta famille,
1: non.
0: Sonia. J'ai l'impression que c'est presque plus un règlement de compte avec ton narratif. C'est comme si tu revenais sur des histoires que tu t'es raconté toute ta vie. Et là, tout à coup, c'est comme s'il y a une autre vision. L'histoire de la balance, par exemple. Est-ce qu'on peut parler de ça?
1: Oh, ben oui, pendant des années, j'ai dit, moi, 11 ans,

0: je crois, à 11 ans, à Noël, j'ai eu une balance. Et je mettais ça sur le dos de ma mère, parce que bon, j'ai toujours eu des problèmes avec mon poids, mon image corporelle.
1: Donc toi, tu disais toujours, mais quelle malveillance de la part d'un parent d'offrir une balance à un enfant.
0: Et finalement, en réfléchissant, je me suis dit, en revenant sur mon passé, je me suis dit, mais c'est peut-être moi qui l'ai demandé. La balance. Ce livre-là, ça m'a aidé à comprendre énormément de choses. Ça a été une psychothérapie, je l'écris même, je pense, quelque part.
1: Mais il y a l'histoire du marathon, par exemple. Tu sais, quand tu dis qu'il y a eu ce côté-là très cartésienne.
0: Ouais.
1: Et où un jour, tu te lances dans cette aventure-là du marathon.
0: Ouais.
1: Et t'as jamais osé demander à ce que quelqu'un vienne t'accueillir.
0: Non, c'est ça. Et ma mère n'a jamais, il n'est pas venu me voir alors qu'elle avait envie de me voir.
1: Donc toi, toute ta vie, tu gardes ce souvenir-là de je finis un marathon, il y a personne qui m'accueille, mais en même temps, j'ai demandé à personne de venir.
0: Exactement. Et ma mère, de l'autre côté, quand on a vidé la maison de mes parents avec mes frères, j'ai trouvé la photo d'arrivée du marathon. Je pensais que je l'avais perdue. Et ma mère et mon frère Eric, qui était très proche de mes parents, me dit « Oh, maman, c'était un de ses grands regrets dans la vie de pas être venue t'accompagner. » Oh. Alors, c'est tous ces rendez-vous manqués dont il est question. Mais je suis chanceuse quelque part quand mon père est parti, bon, déclin cognitif et tout ça, mais crise cardiaque et puis il était plus là. Ma mère, elle a été malade, elle a eu un cancer et j'ai pu l'accompagner pendant les deux derniers mois de sa vie. On a pu enfin parler.
1: Rattraper ces silences, le mettre des mots. Et même après son décès, il y a encore des choses que t'apprenais, par exemple, cette histoire-là sur le marathon. Ouais. C'est touchant aussi de voir dans le chapitre que tu consacres à ton père, l'exercice autobiographique qu'il a fait lui aussi. Il a rempli un carnet où il se met à répondre à des questions-là. Ça te permet aussi de te reconnaître un peu à travers lui?
0: Ben oui, mais autant mon père que ma mère, et j'étais à peu près pas au courant de ça, mais tous les deux écrivaient. Ma mère écrivait des poèmes, elle appelait ça mes petites rimettes, elle en a même publié dans le Bel Âge, elle était très très fière de ça. Mon père a tenu des journaux, mais qui tenait plus d'agenda, mais j'ai une boîte, l'année de ma naissance, j'ai ça dans les carnets de mon père avec naissance de Sonia et puis des choses comme ça. Donc il écrivait de son côté, mais ils s'en sont jamais vantés, ils m'en ont jamais vraiment parlé. Donc
1: ça, c'est un exercice aussi de tomber là-dessus, de voir comment il s'exprime, son rapport à l'ouvrage.
0: C'est ça, à un moment donné, dans qu'est-ce que vous voudriez voir écrit sur votre tombe, et il écrit il aimait l'ouvrage bien fait. Et c'est tellement, mais tellement lui. À 80 ans, il était là à ratisser son driveway.
1: Mais c'est aussi la journaliste qui travaille enceinte jusqu'au cou, là. Il y a ça aussi, là.
0: Ben oui. Non, mais, et c'est ça. Et ça a été la chose que j'ai comprise à travers ce livre-là. Parce que je voulais comprendre mes parents, me comprendre. Accepter les choses, c'est une chose, mais les comprendre, c'est super important. Et j'ai compris que finalement, j'étais mon père et ma mère. Et que ça venait expliquer ce qui s'est passé avec Louvre, mon enfant non-binaire.
1: Parce que c'est ça, il y a ce troisième chapitre-là.
0: Ouais.
1: Tes parents, ils sont décédés. Alors, il y a quand même ça. Des fois, c'est plus facile d'écrire quand les gens sont plus là. Cet enfant-là, elle est vivante. Elle n'est pas nommée dans l'histoire.
0: Je nomme personne.
1: Non, c'est ça.
0: Des initiales.
1: Mais reste que l'histoire, elle devient quand même publique. C'est quoi le combat qu'il y a à l'intérieur entre l'écrivaine et la mère? Parce que j'imagine que la mère veut protéger.
0: Tout à fait. Et la mère a confié le manuscrit à l'enfant pour avoir des commentaires en lui disant « Tu ne peux pas dire que j'ai tort, parce que c'est comme ça que je l'ai vécu. Mais tu peux m'expliquer, tu peux... » Et régulièrement, Louve est arrivée en me disant « Ça, je l'ai dit à toi. Ici, tu m'exposes trop. » Alors, je me suis pas censurée, j'ai reformulé, on a fait des allers-retours avec le texte, et ça nous a rapprochés énormément.
1: Est-ce que c'est celui-là qui te rend le plus émotive? Hein?
0: Non, tous.
1: L'ensemble de l'œuvre.
0: L'ensemble, c'est celui qui me rend le plus heureuse.
1: C'est vrai?
0: Fait. Ouais. Parce que je pense que j'ai pu réparer des choses. De notre vivant.
2: On n'est vraiment pas dans le règlement de compte. On est de...

0: Totalement dans la non. mise au point.
1: Oui, c'est ça. Puis oui, en même temps, oui. dans ce livre, dans ce chapitre-là, tu t'exposes parce que tu parles de oui. tes réactions à toi.
2: Oui, et je trouvais ça important, tu vois. Je trouvais que en écrivant le texte comme ça, je me remettais un peu dans la position de comme une peau de chagrin, qui est un roman qui parle d'anorexie, et dans lequel l'anorexie est vue à travers les yeux de la meilleure amie. Et je trouvais que ça donnait un portrait qu'on voyait moins. Et là, la transidentité, de voir ça à travers les yeux d'une mère, je pense pas qu'on l'ait souvent vu. Donc, peut-être que je peux faire œuvre utile avec ce texte-là.
1: De cette façon-là, mais ce que j'entends, effectivement, c'est beau, en fait, la joie de le faire, comme tu dis, du vivant, pendant que c'est le temps, puis qu'on peut se parler.
2: Oui.
1: Et de pas attendre qu'il soit trop tard. Il y a plein de choses dans ce livre-là. Le conseil de l'infirmière pivot, le temps file, mais qui dit, n'oubliez pas quelle est votre mère.
2: Oui. Ça a été comme une révélation pour moi, vraiment. Mais oui.
1: De dire qu'en tant que proche aidant, on est là, on est autour, mais ça reste sa vie elle.
2: Exactement, d'accepter. Et donc, j'ai dû accepter aussi sa décision de prendre l'aide médicale à mourir. Ça s'est fait très vite et j'en suis sortie. Je crois que je suis encore en choc post-traumatique face à cette... Ce qu'on a vécu à ce moment-là.
1: Mais
2: il y a de l'humour, quand même.
1: Il y a de l'humour à travers tout ça. Et l'écriture, elle est là pour ça, pour métaboliser toutes ces émotions-là. Il y a des gens qui vont se reconnaître là-dedans aussi, Sonia Sarfati. Donc, je rappelle, Départ, c'est au pluriel. Oui. Il est maintenant en librairie. Il faut laisser aller. Il faut lâcher prise, Sonia. Ça existe maintenant. C'est publié chez Québec Amérique. Merci beaucoup. Moi, je vous donne rendez-vous demain. Grand rendez-vous. Jeannette Bertrand, Martin Matt, un Tinder littéraire événementiel. Donc, on se retrouve demain dès 13h30.
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8: Bonjour, ici Mélanie Morin, il est 15h, voici vos nouvelles. En Colombie-Britannique, un événement organisé pour la Journée nationale de la vérité et de la réconciliation a été annulé dans la communauté de Tsawasen, au sud de Vancouver, à la suite d'un accident qui a fait 2 morts et 2 blessés. Un véhicule a fauché 4 piétons dans le stationnement du centre commercial Tsawasen Mills. Selon le service de police de la ville de Delta, un malaise subi par le conducteur pourrait être à l'origine du drame. Les autorités de la Première Nation ont décrété un état d'urgence civil et le secteur est à éviter. Mark Carney a participé mercredi matin à Edmonton à des commémorations de la Journée nationale de la vérité et de la réconciliation. Le premier ministre a invité les Canadiens à regarder en face ce qu'il qualifie de chapitre sombre de leur histoire. Mia Bellemare était sur place.
9: Tambours et danses traditionnelles ont marqué la cérémonie au parc Fort Edmonton, sur le territoire du traité numéro 6. Devant des survivants des pensionnats et leurs familles, le premier ministre Mark Carney a choisi de s'adresser d'abord aux enfants présents et à ceux qui n'ont pas pu l'être.
10: But I'm going to begin by acknowledging the children and to thank you. Today is about all the truth.
9: Il rappelle du même tir que plus de 150 000 enfants ont été arrachés à leur famille et à leur culture. Il insiste sur la nécessité de regarder l'histoire canadienne dans toute sa vérité et d'y inclure les périodes les plus sombres. Une survivante des pensionnats, Marilyn Buffalo, a évoqué son expérience. Elle souligne que la journée du chandail orange rappelait des souvenirs douloureux et en porte encore les séquelles.
11: I'm a residential school survivor. An orange shirt day is not a day I look forward to.
9: Le premier ministre Mark Carney affirme que le Canada doit entendre ces témoignages et réfléchir à ce chapitre sombre de son histoire pour pouvoir avancer.
10: And to reflect on a dark chapter in Canada's past. This country ran
9: un chemin vers la réconciliation qui, selon lui, doit d'abord se baser entièrement sur la vérité et passer par l'éducation des prochaines générations autochtones. Ici Mia Bellemare, Radio-Canada, Edmonton.

0: Et puis, un futur lieu de rassemblement autochtone sera construit au site historique de Confluence à Calgary. Depuis des années, de nombreuses personnes réclament un espace culturel autochtone pour la métropole albertaine. Une partie des terrains appartenant à la ville et actuellement louée à The Confluence sera réaffectée pour y aménager le futur lieu de rassemblement. L'emplacement exact et la superficie de la parcelle restent à déterminer. Et puis sur la scène fédérale, le conservateur Scott Hutchison confirme qu'il démissionnera de son poste de député d'ici la fin de l'année. Élu pour une première fois en 2019 dans la circonscription ontarienne de Paris-Sound-Muskoka, il veut amorcer un nouveau chapitre de sa vie. En 2022, il avait tenté de devenir chef du Parti conservateur. Il avait terminé cinquième et c'est Pierre Poilievre qui l'avait emporté. Scott Hutchison est le huitième élu conservateur à quitter en moins d'un an. Trois d'entre eux ont démissionné, quatre ont joint les libéraux et un autre a été nommé au Sénat. Et puis, Pierre Poilievre, justement, a réagi à cette annonce de la démission à venir de son député ontarien Scott Hutchison. Pierre Poilievre a remercié le député pour son engagement pendant 7 ans au Parlement. Il a aussi souligné son dévouement dans le dossier du logement, dans l'opposition officielle. De retour chez nous, le gouvernement albertain a finalement décidé de prolonger d'un mois la date limite pour obtenir le remboursement de 100 $ sur les factures d'énergie. Cette mesure pour aider les Albertains s'ajoute à la suspension de la taxe sur le carburant qui entre en vigueur demain. Laurence Tachereau.
1: Les Albertains ayant un revenu par ménage de moins de 225 000 $ pouvaient, depuis le 1er juillet, faire une demande en ligne pour recevoir un chèque de 100 $. Appelé le rabais sur l'énergie, la mesure devait initialement prendre fin le 30 septembre, la nouvelle date limite est le 31 octobre. Cette mesure vise à réduire la pression financière sur les Albertains face à la hausse générale du coût de la vie, selon le gouvernement. Le ministre des Finances, Jason Nixon, indique que près d'1,5 million d'Albertains ont déjà fait une demande et presque la totalité d'entre eux ont reçu le remboursement. Le rabais avait toutefois fait l'objet de critiques, car pour recevoir le chèque de 100 $, les Albertains doivent fournir des renseignements que certains qualifient de sensibles, comme leur numéro d'assurance sociale, leur numéro de permis de conduire ou leur numéro de carte d'identité provinciale. Cette mesure s'ajoute à l'annonce faite par Daniel Smith plus tôt ce mois-ci. Dès jeudi, la province suspend sa taxe sur le carburant jusqu'à la fin de l'année, ce qui devrait permettre aux automobilistes d'économiser environ 30 cents le litre. Ici Laurence Tachereau, Radio-Canada, Calgary.
0: Welcome back. Emmanuel Macron a salué en anglais le retour du Royaume-Uni dans l'Union européenne envisagé par le premier ministre Andy Burnham. Le président français estime que cette perspective serait une très bonne nouvelle pour les Britanniques comme pour les Européens, 10 ans après le vote en faveur du Brexit. Le chef du gouvernement travailliste en poste depuis l'été affirme vouloir présenter différentes options pour les relations à long terme avec l'Union européenne, dont un retour lors du sommet prévu d'ici la fin de l'année. Et puis en terminant, le premier ministre israélien Benjamin Netanyahou a accueilli à l'aéroport de Tel Aviv les passagers d'un avion qui avait été dérouté vers l'Arabie saoudite. Un affrontement entre les deux pilotes d'un appareil de Fly Dubai avait mené à une violente et soudaine perte d'altitude. Une reprise du contrôle de l'avion par des passagers aurait permis un atterrissage d'urgence à l'aéroport saoudien de Tabouk. La compagnie Fly Dubai a demandé de ne pas tirer de conclusions hâtives sur ce qui a motivé la violente altercation entre les pilotes. Voilà, c'est ce qui complète les informations.
2: Pour la majorité d'entre nous, c'est le chocolat qui l'a rendu célèbre. Beaucoup plus que son exploit. Mais dans les faits, oui, elle a sauvé le Canada d'une attaque des Américains. Ici Maxime Coutière, aujourd'hui l'histoire. Laura Secor.
3: Laura Secor est une héroïne principalement du Canada anglais, qui a existé
4: pour vrai?
3: Au début du 19e siècle. Oui,
4: pas juste une madame en chocolat?
3: Ah, pas du tout, c'est ça où l'histoire est un peu trompée. C'est une femme qui est venue avertir en 1812 ou 13 le général Bösler qui...
4: C'était pas vous le général?
3: Pas du tout,
4: ah bon?
3: Pas du tout.
4: Non. Oui.
3: Qui est venue l'avertir que les armées américaines voulaient s'emparer du Canada.
2: Le comédien Albert Miller sur le plateau de Lise Payette, c'était en 1975. Elle est passée à l'histoire comme la première héroïne du Haut-Canada. En juin 1813, dans la région du Niagara, Laura Secor, épouse d'un marchand blessé à la guerre, entend par hasard les plans secrets de l'armée d'occupation américaine. Sachant qu'il s'agit d'informations cruciales, elle entreprend une longue marche de plus de 30 km pour avertir les troupes coloniales les plus proches. Grâce à elle, la tentative d'invasion sera déjouée et son périple deviendra légendaire.

0: Deux jours encore.
1: Conduisez-moi à Fitzgibbon.
2: Laura Secor livra son message aux troupes canadiennes. Les Mohawks de Ganawagé forcèrent la reddition de 500 soldats Yankees et arrêtèrent l'invasion américaine.
3: La longue marche à travers les bois de Laura Secor a compté dans les minutes du patrimoine. C'était en 1993. Alors pour nous en parler, mon invité aujourd'hui, Gilles Laporte, il est historien, conférencier avec nous en studio.
4: Bonjour. Bonjour. Gilles.
3: Alors, il y a l'exploit, puis il y a aussi le mythe. On peut dire que le mythe, avec le temps, il a été amplifié.
4: Non, elle fait partie de la catégorie de ces héros, de Madeleine de Verchères à Delors des Ormeaux. Et pourquoi Philippides, qui, lors de la bataille de Marathon, aurait couru une distance de 42 kilomètres. Donc, de fait, au-delà de la réalité qui est tangible, qui est attestée, il y aurait, bien sûr, l'amplification de tout ça. Parce que avec l'exploit de Laura Secor, on a moins un problème de source qu'une surabondance de témoignages qui font en sorte qu'il faut détacher le bon blé de l'ivraie.
3: Oui, on en a ajouté à chaque fois. Hein. Mais c'est qui? À la base, Laura Secor.
4: C'est l'aînée d'une famille nombreuse, d'un patriote de la Nouvelle-Angleterre, de l'ouest du Massachusetts. Son père, effectivement, était marchand et était réputé patriote. C'est-à-dire qu'il aurait pris fait et cause pour les rebelles lors de la guerre d'indépendance, ce qui n'en fait pas du tout un loyaliste. Mais, cependant, son épouse va mourir alors que Laura a 8 ans et il va décider d'amener toute sa famille dans ce qui va s'appeler le Haut-Canada. Pourquoi le fait-il? Ben, essentiellement parce que c'était l'époque où le gouvernement britannique donnait encore des terres aux immigrants qui acceptaient de se plier aux lois du Canada. Et de fait, il arrive en 1795 dans la région de Niagara. Il est tout près de la frontière, à Queenston, où il va ouvrir une taverne en attendant d'obtenir une terre non loin de la région de London. Ce qu'il fait en attendant, bien sûr, c'est en tenir commerce. Il marie ses 5 filles, dont Laura, qui épouse un loyaliste, un vrai. Laura Ingersoll épouse James Secord et va avoir avec lui nombreux enfants. Donc, à ce moment-là, au moment de la guerre de 1812, Laura, déjà à la tête d'une famille nombreuse, a 38 ans.
3: Ben justement, elle vit puis elle subit cette fameuse guerre de 1812, hein, un conflit entre le Royaume-Uni et les États-Unis. On a d'ailleurs consacré un épisode complet à ça, mais rappelez-nous, c'est quoi la guerre de 1812?
4: Elle peut être présentée comme une guerre complexe, mais dans le contexte des guerres napoléoniennes, il y avait des conflits périphériques qui se déroulaient, dont celle-là. C'est-à-dire qu'il y a un conflit à la fois sur terre et sur mer. Sur terre, les Britanniques continuent à tenir en tenaille le continent nord-américain et auraient armé les Autochtones dans le territoire qui se trouve en gros entre la rivière Ohio et le fameux Mississippi, que pourtant les Américains viennent d'acheter. Donc, dans cette région-là, les Autochtones sont en guerre, ils sont menaçants et massacreraient accessoirement quelques familles de colons américains. On accuse donc la Grande-Bretagne d'entretenir le feu dans le centre du continent. D'un autre côté, sur le front atlantique, on connaît le blocus continental de Napoléon. Il faut savoir que les Britanniques eux-mêmes avaient doublé ça. Il y avait un contre-blocus qui consistait à bloquer tout commerce avec la France, dont celui des Américains. Alors les Britanniques ne se gênent pas, arraisonnent même, saisissent des navires américains et s'emparent même des équipages pour forcer les matelots à servir dans la Royal Navy. Oui. Bon, tout compte fait, le président James Madison juge que le moment est opportun pour déclarer la guerre Grande-Bretagne, qui est très, très occupée, encore une fois, avec Napoléon. On décide donc d'attaquer les colonies britanniques d'Amérique du Nord. Non pas, le but n'est pas ni de s'en emparer, ni d'y demeurer, mais a priori, c'est surtout pour faire pression de la Grande-Bretagne pour la forcer à négocier puis à lâcher du lest.
3: Ah oui. Donc, mais les Américains, en juin 1813, ils sont au Canada. C'est une armée d'occupation. En tout cas, ils ont traversé la frontière, non?
4: La guerre de 1812 commence comme sur des chapeaux de roue très, très rapidement. Il y a de nombreuses batailles à Michilimackinac, prise de Détroit et, bien sûr, la bataille de Quinson Heights qui va se dérouler à la fin de 1812 puis qui va marquer un peu une ligne de front. Cette ligne de front-là, elle passe un peu effectivement à l'ouest de la rivière Niagara. Y inclut la maison où demeure la famille Secord de Laura et sa famille. Donc, le territoire est occupé par les Américains, mais les civils sont évacués. Cependant, la famille Secord est autorisée à y demeurer parce que le mari a été blessé lors de la bataille de Quinston Heights. Il est handicapé désormais et il peut rester là. Sauf que on procède à des dragonnades. Une dragonnade, c'est-à-dire qu'on force les habitants à accueillir des soldats sur leur territoire. Mmh. C'est une vieille tradition militaire et qui doivent entretenir, nourrir, etc. Or, c'est là, apparemment, dans la nuit du 21 au 22 juin 1813, que Laura

0: Une conversation par méga.
1: Ouais, donc ce fameux plan secret des Américains, hein, parce qu'il y a des Américains, des soldats américains chez elle, ou en tout cas dans la maison. Pis c'est là qu'elle va entreprendre donc sa longue marche. Sa longue marche de plus de 30 kilomètres à travers les bois, malgré les soldats américains, les sentinelles, malgré tous les dangers. On va écouter le récit qu'en faisait Estelle Picard à notre radio en 1967. C'est tiré des anecdotes canadiennes diffusées dans le cadre des 100 ans de la Confédération.
2: Elle partit dès le petit matin. Et à la sentinelle qui s'étonnait qu'une femme courût les routes à pareille heure, elle répondit qu'elle devait se rendre au chevet de son frère gravement malade à Saint-David. La marche que la jeune femme avait entreprise s'avéra longue et pénible. Il lui fallait éviter les routes fréquentées, où elle eût été arrêtée par l'ennemi, et se frayer un chemin à travers la forêt. Le printemps avait été pluvieux, les marais étaient inondés, et les ruisseaux gonflés par la crue. Elle devait les traverser à genoux, tout en s'aidant de ses mains à cause des arbres renversés sur lesquels elle trébuchait. De plus, la chaleur de cette journée de juin était tout simplement torride.
1: Bon, malgré tout, elle finit par se rendre à bon port. Hein. Elle a eu vent de cette information-là. Mais elle tombe d'abord sur des Autochtones, des Iroquois. Puis elle doit les convaincre à ce moment-là. Elle a peur aussi, là.
0: Le récit est très détaillé. On l'aura bien compris, tant par ses biographes que par les quatre mémoires que Laura a écrites elle-même afin d'obtenir du dédommagement. Bon, rappelons effectivement, pour ceux qui sont familiers avec les chutes du Niagara, que c'est très exactement le parcours qui va, disons, de la rivière Niagara jusqu'à St. Catharines, juste à l'ouest. Donc, en voiture, une vingtaine de kilomètres. Mais elle a dû prendre des chemins détournés afin d'éviter les patrouilles américaines. Ça, elle a raison. Peu importe, elle marche, effectivement, les chemins sont détrempés. Elle ne prend pas la route naturelle, donc rappelons-le. Donc, c'est vraiment le chemin rural, si on veut. Oui. Et donc, elle va effectivement rencontrer des Autochtones. Est-ce que ce sont les Autochtones qui la découvrent ou l'inverse? C'est pas clair. Mais certainement qu'elle voit en eux des alliés, parce que la plupart des Autochtones, que dis-je, pratiquement tous les Autochtones étaient faits et causes avec les Britanniques. Donc, elle se sent en territoire ami et elle va leur demander, effectivement, de la conduire au colonel Fitzgibbon afin qu'il leur apprenne le plan qu'elle a appris de la bouche bête des officiers américains.
1: Oui. Et là, donc, elle va raconter ce qu'elle a entendu. Elle a entendu quoi, en fait, là?
0: La minute du patrimoine est à peu près exacte sur ce plan, c'est-à-dire elle corrobore ce que Laura dit elle-même. Elle aurait appris qu'il y a l'avant-poste britannique, c'est-à-dire environ 500 hommes, pouvait être isolé par des troupes américaines si elle les prenait par surprise et détaché du corps principal de l'armée canadienne. Dans les circonstances, il y avait risque d'embuscade. Déjouer ça consistait essentiellement à prévenir le colonel en question qu'il appelle des renforts et surtout qu'il se prépare, non pas à être attaqué, mais lui-même à attaquer. Bon, tout ça est avéré. Le grand problème consiste à savoir, mais est-ce que ces informations-là, il les tient bel et bien de Laura Secord ou bien est-ce que ce sont ses propres estafettes ou troupes d'avant-poste qui lui ont appris? L'équivoque demeure, mais on en est là. Tout compte fait, 36 heures plus tard, de facto, les troupes de Fitzgibbon affrontent les Américains, ils les mettent en déroute et on va effectivement faire pas moins de 500 prisonniers. Donc, une belle opération, la bataille de Beaver Dams le 24 juin 1813.
1: Aidés par les Autochtones, parce qu'ils sont inférieurs en nombre à ce moment-là.
0: C'est les Autochtones ont joué un rôle très important dans la guerre du 112. Ils sont notamment détachés pour s'occuper des avant-postes parce que, comme éclaireurs et tout le reste. Donc, effectivement, Fitzgibbon a avec lui pas moins de 400 Autochtones et pas plus que 40 réguliers de l'armée britannique.
1: Oh oui,
0: donc, c'est vraiment une bataille menée par les Autochtones, notamment Don Norton, il y a là John Brand, qui est un célèbre chef Iroquois de Kanawagé. Il y a bel et bien une forte mobilisation du côté autochtone lors de la fameuse bataille de Beaver Dams, qui est pas une bataille déterminante, mais qui va à tout le moins ramener les Américains à leur ligne de départ.
1: Ouais. Et là, bon, Fitzgibbon va s'attribuer cette victoire, hein, parce que au début, il en parle pas de Laura Secord.
0: Alors, son nom est absent de tous les rapports militaires jusqu'à nouvel ordre, et avec une raison juste. Il faut pas oublier que Laura est retournée ensuite chez elle en territoire américain, le plus discrètement possible, alors que les rapports militaires fassent éloge de son exploit contre les Américains n'aurait peut-être pas été une bonne idée pour sa sécurité. On oublie souvent ce détail-là.
1: Oui, oui,
0: mais
1: ben oui.
0: Sauf que, par la suite, effectivement, sa contribution va complètement s'émousser et pratiquement disparaître des mémoires.
1: Et c'est Laura Secord elle-même qui va tenter d'obtenir une forme de reconnaissance, hein, dès 1814. Plus tard, Fitzgibbon, bon, un bon prince, finalement, va reconnaître la participation de Laura Secord et va le faire par écrit dès 1820 dans une première lettre.
3: Je certifie par la présente que Mme Secord, épouse de James Secord de Queenston,

0: est venu à Beaverdam au mois de juin 1813 et m'a communiqué des renseignements concernant une attaque planifiée par l'ennemi contre le détachement sous mon commandement qui occupait occasionnellement une grande maison en pierre à cet endroit. Ces renseignements se sont avérés exacts et un détachement a effectivement marché vers Beaverdam le matin du deuxième jour après que ces renseignements nous soient parvenus sous le commandement du lieutenant-colonel Bursler, détachement qui a été capturé. Madame Seacord est arrivée à ma station au coucher du soleil d'un jour exceptionnellement chaud après avoir marché 12 milles, ce que je croyais alors impossible pour quelqu'un d'aussi svelte et d'apparence aussi délicate.
1: Première lettre, on l'entend ici, puis il y en aura d'autres. Les efforts de Fitzgibbon, ça suffit pas là à faire reconnaître officiellement.
2: Ça ne joue absolument aucun rôle, sauf que ça montre qu'au moins il y a une certaine réponse à ces mémoires. Quatre mémoires, encore une fois. Puis c'est fabuleux, ces mémoires que présente Laura Socard. Non seulement elle met de l'avant des faits historiques qui nous sont aujourd'hui précieux, imaginez un témoignage de première main, mais surtout, c'est des paroles de femmes qui, à l'époque, n'étaient pas invitées ni à se mettre de l'avant, ni à se mêler de ces choses-là. En réalité, épouse d'un homme handicapé qui ne pourra plus travailler, elle vit dans la pauvreté, elle élève 6 enfants et dans les circonstances, il n'y a pas de doute qu'elle fait preuve beaucoup là aussi de courage et de détermination. Elle va éventuellement même avoir répondre à des détracteurs et de ce fait, ce témoignage, ce fameux témoignage de Laura Socard demeure une pièce historique remarquable. Je pourrais dire que c'est un peu l'équivalent du procès de Jeanne d'Arc qu'on a eu plus tard, c'est-à-dire une parole de femme en pleine période où les femmes ont généralement rarement le crachat.
1: Effectivement, puis après la mort de son mari en 1841, là, elle se retrouve dans la pauvreté, hein, sans le sou, elle mène une vie difficile, elle a plus de 80 ans, quand elle prend la plume, et cette fois-là, elle écrit au prince de Galles, futur roi Édouard VII.
3: Je suis aujourd'hui d'un âge avancé, et lorsque je regarde en arrière, je me demande comment j'ai pu endurer une telle fatigue avec la force d'âme nécessaire pour y parvenir. Je suis à présent une très vieille femme, veuve depuis de nombreuses années. Quelques courtes années encore, si tant est que je vive aussi longtemps, et je ne serai plus de ce monde. Je sens qu'il sera gratifiant pour ma famille et agréable pour moi-même que votre royale mère, la reine, sache que les services que j'ai rendus étaient sincèrement loyaux et qu'aucun gain ni espoir de récompense ne m'a influencé dans ce que j'ai fait. Je demande à votre Altesse royale de bien vouloir transmettre à votre royale mère, Sa Majesté la Reine, le nom d'une personne qui, à l'heure de l'épreuve et du danger, s'est toujours tenue prête et disposée à défendre ce pays contre toute invasion, quoi qu'il advienne.
1: Finalement, le prince de Galles se montre sensible à sa cause. Elle va obtenir de l'argent, mais c'est pas énorme non plus, là.
2: Vous pouvez situer le personnage. Le futur Édouard VII, prince de Galles, est un éternel prince de Galles. Il était prince de Galles presque 60 ans. Or, il reçoit cette information-là qu'il y aurait une dame qui aurait contribué au succès des forces britanniques en 1860. 1860, c'est le début de la guerre de sécession. Fait que aux États-Unis, il y a un climat où on doit à tout le moins trouver une identité canadienne forte à ce moment-là. C'est opportun. On la sort un peu d'un chapeau à ce moment-là. Oui, une somme forfaitaire de 100 livres, c'est-à-dire l'équivalent quand même de 20 000 $ de nos jours, une somme importante, mais qui ne changeait pas
1: la situation. La vie, complètement, là, pour
2: exactement.
1: Elle. Exactement. Ouais. Mais son histoire, elle va inspirer une pièce de théâtre, puis par la suite, il y aura des romans, mais des écrits. C'est là, c'est avec cette pièce-là qu'on en fait une héroïne.
2: Oui, on peut dater de 1887, la fameuse pièce de Anne Curzon, qui est une féministe littéraire et poétesse ontarienne, et elle va produire un livre qui va avoir énormément d'impact. Ce livre, d'abord, c'est une pièce de théâtre, là, un drame assez pittoresque, bien tourné, et surtout, le livre est accompagné de toutes les pièces justificatives et historiques. C'est ça qui fait en sorte que ça a quand même un impact profond. On apprend, les lettres de Fitzgibbon sont reproduites, les quatre mémoires de Laurence Agard aussi. Enfin, ça fait de ce livre pièce un document. Un document qui va nourrir l'imaginaire, des dizaines de poèmes, de romans, etc. s'en empare, toujours à partir de l'œuvre de Curzon. Curzon va aller plus loin, elle va faire de Laura, elle le cite elle-même, la première féministe de l'histoire, une femme qui a mis la parole des femmes de l'avant, et elle va travailler non seulement à produire sa pièce, qui va être produite à de nombreux endroits, mais aussi

0: aussi des monuments. Il y a pas moins de 2 monuments en Ontario à l'hommage à Laura, puis Curzon est pas loin derrière.
1: Ouais. Cela dit, bon, pour beaucoup de monde, je le disais à l'introduction, hein, Laura Secor, quand on dit Laura Secor, ben c'est ceci. Même

0: Alors, bien sûr, c'est un classique de la pub au Québec. Les petits smarts, le rassecor, les puddings, le rassecor. Pourquoi le chocolat?
1: Vous savez, le chocolat est un drôle de produit auquel les nations s'associent aisément. Les Suisses ont Toblerone, la Belgique Côte d'Or, les Britanniques Cadbury, les États-Unis Hershey. Et en 1913, un entrepreneur, O'Connor de Toronto, lance effectivement sa propre confiserie et décide de l'associer à une image canadienne forte. En 1913, c'est l'anniversaire du centenaire de l'exploit de le rassecor. Alors, elle défrait la chronique. Je l'ai vu effectivement dans les journaux d'époque que son nom rebondit à nouveau et il décide évidemment de s'attribuer cette image-là. Ça ne va pas au-delà. Il n'y a pas d'association. Écoutez, les esprits forts vont peut-être trouver dans le fait qu'une légende urbaine a l'effet que le rassecor aurait été accompagné d'une vache lors de son périple
0: afin de
1: maquiller le fait devant les patrouilles britanniques en trahissant sa vache. Donc, on peut faire une association très oiseuse entre chocolat et chocolat au lait, mais au-delà de ce fait, rien non plus avec le fameux portrait en camé. Vous savez, la belle image, on voit une belle jeune femme au milieu de la trentaine. Ce camé-là, elle ne représenterait pas le rassecor, mais bel et bien une de ses descendantes, une de ses petites nièces. Donc, a priori, une image héroïque, une image forte canadienne de femme, peut-être associée à la cuisine, mais sans plus.
0: Ce qui est intéressant aussi, c'est que la même entreprise, aux États-Unis, va changer l'image et le nom, là.
1: Effectivement.
0: Hein? Ça n'est plus le rassecor.
1: Dès 1919, on ouvre une filiale aux États-Unis. Il n'est pas question de l'appeler le rassecor là-bas. Il y a cette sensibilité historique qu'on a peut-être perdu avec le temps. Oui. Mais à l'époque, les gens connaissaient le rassecor de réputation. Alors, on va plutôt l'appeler Fanny Farmer, là, qui est une Jeanne Benoît des États-Unis, une célèbre auteure de livres de recettes, du modèle familial américain, etc. Donc, c'est intéressant, on a eu ces scrupules-là. La géopolitique s'invite dans les desserts.
0: Effectivement. Donc, quelle place elle occupe dans l'imaginaire collectif? Parce que son histoire, j'ai l'impression qu'elle est davantage connue plus en Ontario qu'au Québec, non?
1: Indéniable. De la même manière que Madeleine d'Archer est inconnue à l'ouest de l'Outaouais. Il y a ces héros intimement associés à des cultures, à des nations, à ce qu'on appelle un nation building, l'édification d'une conscience nationale. Et lorsque on évoque le rassecor, bien sûr, est présente dans la toponymie, etc., elle était aussi très importante. On voit qu'il y a un lien direct entre la croissance du mythe de le rassecor et la montée des revendications féminines en Ontario. Ces figures-là ressortent un peu comme on a ressorti, par exemple, l'image de Julie Papineau, l'épouse de Louis-Joseph Papineau, pour montrer la pérennité de la présence féminine à travers l'histoire, puis au milieu des hauts faits. Au-delà de ce fait, elle n'est quand même assez peu connue. Actuellement, il y a une des tensions, au moment où on enregistre, il y a des tensions entre les États-Unis et le Canada. Sa figure ne ressort pas pour l'instant. Elle est assez discrète. Peut-être parce qu'elle représente plus une force tranquille, puis décidément, avoir et avant tout un mythe féminin plutôt qu'un mythe patriotique. Rappelons tout simplement que ce mythe va nourrir plusieurs branches de l'identité canadienne. On a parlé de l'identité féminine. Mm-hmm. Elle va nourrir aussi l'idée de résistance, d'une identité culturelle canadienne forte. Ouais. Et en ce sens, elle relaie, en somme, un imaginaire qui était déjà prêt à recevoir ça. Un exploit physique, le dévouement d'une femme qui remplace son mari comme chef de famille qui est incapable. Pour dire autrement, elle coche plusieurs cases qui allaient pouvoir alimenter les manuels scolaires éventuellement. Tous les manuels scolaires du Canada anglais ont leur capsule, leur socar. Auquel on n'exagérera en général pas la portée. Il n'y a pas d'auteurs sérieux qui vont en faire la Sauveur du Canada. De la même manière qu'il n'y a pas personne qui va faire non plus que le Dollar des Ormeaux est considéré comme le Sauveur de la Nouvelle-France. Même si l'exploit ou le fait demeure, lui, indéniable. Mm-hmm. Alors, en ce sens, il faut simplement mesurer l'ampleur qu'on lui donne, mais reconnaître sa place. C'est un fait qui ne doit pas être contesté, qui est très important dans l'Ontario, mais aussi aux États-Unis. Ouais. Pour les États-Unis, la guerre du Shenandoah, c'est une guerre importante au niveau de l'identité qui va se construire. Qui l'a gagné? Évidemment, le Canada et les États-Unis réclament le fait de l'avoir remporté. Mais au-delà de ce

0: fait, le Canada, comme les États-Unis, ils trouvent très certainement une source, comment je pourrais dire, primordiale de leur identité.
1: Oui, tout à fait. On l'a vu chez nous à une époque avec Stephen Harper, hein, qui l'a rappelé à maintes reprises. Mon invité, je rappelle Gilles Laporte, il est conférencier et historien du Québec. Merci beaucoup d'avoir été là.
0: Avec grand plaisir.
1: Ben, Gilles évoquait à l'instant justement le race corps étudié dans les manuels scolaires. C'est probablement le cas chez vous. Et puis, je suis curieux de vous lire ou de vous entendre à ce sujet-là au cours des prochains mois. On a l'intention, à Aujourd'hui l'Histoire, de se rapprocher du monde scolaire, du monde de l'éducation, que ce soit au secondaire ou au cégep. Et très curieux de vous entendre. Est-ce qu'il y a des périodes, des personnages, des événements qui sont à l'étude dans vos programmes? Et on aimerait s'y pencher, puis éventuellement préparer des épisodes là-dessus. Donc, écrivez-nous via la bulle de conversation sur Radio-Canada Audio. Sinon, le courriel histoire@radio-canada.ca. Alors, allez-y de vos suggestions et on va y donner suite au cours des prochains mois. Ici Maxime Coutier, merci d'avoir été là. Là-dessus, bonne soirée. À une prochaine. Au revoir.
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0: Bonjour à tous, au micro Sébastien Lemaitre, ravi de vous retrouver en cette journée évidemment spéciale. Winnipeg, c'est là que siégeait la Commission de vérité et réconciliation du Canada, organisme qui dans son rapport avait recommandé de créer une journée nationale de la vérité et de la réconciliation. Le gouvernement fédéral l'avait instauré en 2013 avant de l'élever au rang de fête légale en 2021. Aujourd'hui, 30 septembre, on honore donc les survivants des pensionnats pour autochtones, leurs proches et les enfants disparus. Et c'est en toute logique que notre question du jour à l'émission, c'est quel regard portez-vous sur cette journée, sur son symbole, sur son importance? Partagez-nous votre réflexion par SMS au 780-468-7711 ou sur notre plateforme audio en nous envoyant un message sur la bulle de conversation de l'émission La Croisée. On aura évidemment plusieurs segments à ce propos durant l'émission qui se terminera, je vous le rappelle, à 18h. D'ailleurs, Mark Carney était de passage à Edmonton aujourd'hui pour assister à des commémorations. Cette journée est à propos de la vérité. Elle est pour les enfants, ses enfants, ses survivants, ceux qui n'ont pas survécu, a notamment déclaré le Premier ministre. On y revient dans quelques minutes. Dans un quart d'heure, on ira à la All Nations Healing House en Colombie-Britannique, site qui a mis en place un modèle novateur et qui peut vraiment changer la donne en ce qui concerne les soins de santé pour les autochtones. En deuxième heure, on évoquera les enfants qui sont aussi dans l'actualité parce qu'on a des centaines de familles albertaines frappées par un vide administratif. Ils ont leurs documents d'immigration qui ont expiré. Les plus jeunes n'ont plus le droit d'aller à l'école. Vous entendrez la réaction de l'association des enseignants de la province. Et puis, ça commence mal pour les Oilers. Hein, Edmonton battu hier soir par les Canucks en ouverture de la saison de LNH. 6-5 en prolongation. Patrick Henry, va nous partager son analyse. Donc ce sera dans une heure. Voilà pour une partie du programme. Il est 15h32.
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6: Salut tout le monde, bienvenue à Mike Ward sous écoute. 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Encore une fois.

0: Olivier qui est menteur.
1: On peut en faire deux par semaine, si
0: ben oui.
2: Pas nécessaire. Voilà, petit florilège de balado populaire au Canada, Beyond the Story de Sebastian Rusk, Joe Rogan Experience, Front Burner de CBC, Mike Ward sous écoute, on n'a pas tout dit, parce qu'aujourd'hui, mercredi 30 septembre, c'est aussi la journée internationale du podcast, du balado, journée pour célébrer la puissance de ce format d'écoute. Eh oui, dans le monde, 584 millions de personnes écoutent des balados. Et ça devrait passer à 651 millions en 2027, 29% de hausse en 5 ans. On en parle donc avec Gabrielle Michaud-Sauvageau, notre réalisatrice, autrice du livre shakespearien « Comment écouter son balado avec deux enfants qui chialent à côté ?» Telle est la question.
3: Ça prend un livre de 500 pages.
2: Voilà, 500 pages, il n'y a pas d'image en plus. C'est aux éditions « J'ai mal aux oreilles ». Gaëtan Ngoumbé, notre recherchiste, podcasteur. Je vous recommande d'ailleurs son balado « Comment passer chaque jour à appeler 250 personnes qui sont pas disponibles pour des entrevues ?» Le tout sans jamais capoter. Merci Radio-Canada. Bonjour les amis.
4: Bonjour Sébastien.
2: Gabriel, le podcast fait-il partie de votre vie?
3: Oui, ben je dois dire que à une certaine époque, j'en écoutais un petit peu plus. Vous l'avez dit, vous avez bien résumé. Quand ma vie est un petit peu plus tranquille et que mes oreilles étaient un peu moins sollicitées, j'avais un petit peu plus de place pour des podcasts. Mais j'en écoute encore. Évidemment, les trajets, les transports, hein, qu'on prenne l'autobus ou la voiture, c'est des bons moments pour des podcasts. Des petites suggestions pour vous. Moi, j'aime bien personnellement par où commencer un podcast sur audio. Ce qui est vraiment bien, c'est que c'est vraiment des histoires de personnes, monsieur, madame, tout le monde. Hein. Souvent, on parle à des célébrités, mais là, on parle vraiment à des francophones d'un petit peu partout au Canada. Il y a eu quelques personnes de l'Alberta qui racontent tout simplement un moment marquant, surprenant, bouleversant de leur vie.
2: On a des journalistes d'ici, hein, de Radio-Canada, oui. Alberta, qui ont d'ailleurs produit des podcasts pour cette
3: des
2: séquence.
3: Des histoires extraordinaires. Ouais. J'ai beaucoup ri. J'ai aussi souvent eu les larmes aux yeux. Donc vraiment très touchant. Fait vivre beaucoup d'émotions. Il y a aussi le podcast Contaminé, la crise des surdoses au Canada. On parle beaucoup de la crise des surdoses. C'est difficile à comprendre. Peut-être qu'il y a beaucoup de choses à explorer. Ce que j'aime beaucoup de ce podcast-là, c'est Simon Coutu et son équipe qui sont allés à la rencontre de plein de gens qui sont touchés directement par la crise des opioïdes. On parlait entre autres beaucoup à des consommateurs de drogue dans la rue, de personnel de la santé qui les aident. Et ils sont entre autres venus en Alberta, se sont penchés sur l'approche albertaine à la crise des opioïdes. Et puis, bien, cette journée de la vérité, de la réconciliation, un podcast à peut-être découvrir ou redécouvrir. Ça a été lancé il y a quelques années, mais ça reste vraiment très actuel, très intéressant. Ils ont remporté plusieurs prix d'ailleurs. Ça s'appelle « Laissez-nous raconter l'histoire Crochy ». Alors, c'est une équipe qui ont parcouru plusieurs milliers de kilomètres, surtout au Québec et au Nouveau-Brunswick, pour rencontrer pas moins de 70 personnes autochtones de 18 communautés différentes. Et on leur a donné la parole pour, à chaque épisode, réexaminer un mot particulier pour avoir une vision plus autochtone de l'histoire du Canada et de la vie au Canada. Je vous propose d'ailleurs d'écouter un extrait du premier épisode qui s'intéresse au mot « découverte ».
5: Pourquoi on utilise encore le mot « découverte » ? Pourquoi on y donne tant d'importance ? Il y avait des gens ici, bien avant que Colomb ou Cartier débarquent. Puis à ce moment-là, pour plusieurs nations, le territoire de l'Amérique portait le nom de l'île de la Grande Tortue. C'est un territoire sans frontières qu'on partageait tout ensemble. Mais mettons que c'est pas cette histoire-là qu'on nous a enseigné à l'école. Ça fait que
3: ce mot-là. Et voilà, ben le ton est donné pour ce balado. On n'a pas toujours la chance d'avoir une personne autochtone autour de nous qui nous donne un point de vue un peu différent sur l'histoire, sur l'actualité. Ben c'est une très bonne façon d'y avoir accès. Donc c'est sur la plateforme audio, hein, c'est gratuit, OHDIO. Ça s'appelle Laissez-nous raconter l'histoire Crochy.
2: Voilà, parfait donc pour écouter aujourd'hui, pour commencer à écouter aujourd'hui, journée symbolique, et après continuer évidemment, ne pas écouter que lors des journées nationales. Gaëtan, est-ce qu'il y a du balado dans vos oreilles parfois?
4: Oui, il y a du balado parfois dans mes oreilles, Sébastien. Je suis passionné de tout ce qui relève de la technologie. IA, par exemple, j'ai commencé hier à écouter Monsieur Patrice Roy, notre collègue du côté de l'Est, avec son entrevue avec Monsieur Joshua Bengio.
2: Ah oui, grand spécialiste, effectivement.
4: C'est ça, ouais. De l'IA, et justement, le balado s'appelle Hors des ondes. Moi, ce que j'aime dans les balados, c'est la capacité à vraiment aller en profondeur sur certaines questions. Mais moi, je suis vraiment passionné de politique. J'aime aussi écouter des histoires un peu biographiques. Mais ce qui est marquant, c'est qu'au début, quand les podcasts ont commencé, c'était très audio. Maintenant, ils ont cette dimension aussi

0: vidéo qui font en sorte que ça devient encore plus immersif. C'est vrai qu'on peut regarder des podcasts pas seulement quand on a les mains occupées, on peut aussi s'asseoir et vraiment prendre plaisir à savourer un podcast. C'est ce que j'aime de plus en plus quand j'écoute des podcasts. Voilà.
1: Vous avez le temps avec votre petit ou comme Gabriel, c'est un défi
0: Quand il est couché, oui. Non, c'est vraiment plus ça. 20h30, je peux commencer à regarder des trucs, ouais.
1: On peut commencer à vivre 20h30.
2: Si on n'est pas effondré.
1: On a une heure ou deux avant de s'écrouler dans son lit. Moi, j'écoute très souvent des podcasts d'anciennes émissions de radio.
2: Bon, choses du 20e siècle.
1: Des émissions de radio humoristiques, oui. Une émission en particulier qui a commencé au début des années 2000 et qui s'est arrêtée il y a une dizaine d'années. Donc c'est un petit peu ancien, pas si ancien que ça. Bon, oui, il y avait Internet, en tout cas à l'époque. Des émissions françaises, des émissions américaines, des fois, j'avoue, mon petit péché aussi, les émissions de True Crime. Les émissions, c'est quand même efficace. J'en abuse pas parce que ça me donne envie de me pendre à chaque fois. Serial, par exemple, si vous connaissez, c'est en anglais, mais... aussi des trucs d'histoire que j'aime bien, c'est quand même moins aride que se taper un livre de 1000 pages sans images. Et puis on peut faire autre chose, comme disait Gaëtan, on peut le réécouter. Et je pousse le vice jusqu'à même écouter quasiment des cours magistraux d'enseignants, de professeurs, des conférences interactives, etc. Je comprends pas toujours tout.
2: Passion du savoir,
1: c'est ça. Oui, mais comme disait ma mère, le savoir il rentre par une oreille, il ressort par l'autre. Malheureusement, mais on peut toujours le réécouter encore et encore, et même si je comprends rien, je l'apprends par cœur et je le répète comme ça. Ça fait toujours bien dans les dîners, voilà, quand ou un souper, quand c'est un peu trop lourd, un peu trop conséquent. Ça permet d'étendre l'atmosphère et de flatter un peu son ego. Donc je n'hésite pas à aller jusque là. Ouais, des grandes conférences qui durent 2-3 heures là. J'écoute ça dans les transports, dans la voiture, non, pas dans la voiture. La voiture c'est plutôt K-pop Demon Hunter. mais bref. Bon, en tout cas, c'est quand même sympa les formats balado, c'est bien pratique. Et nos auditeurs, quels sont vos balados préférés, ceux que vous emporteriez sur une île déserte? N'hésitez pas à nous le dire par texto, par SMS 780-468 77-11. Merci Gaëtan, bon courage pour le booking. On compte sur vous. Sans vous, il n'y a pas d'émission.
0: Sans nous tous.
1: Je mets pas le poids de la responsabilité sur les épaules, mais un petit peu quand même. Merci, bon courage. En tout cas, Gabriel, on vous garde pour la météo. On se reparle à 17h35. Ce sera avec Mélanie Morin pour notre jazz de troisième heure. De quoi on va parler?
2: On va parler d'ours très dodus. Et du roi parmi eux tous, celui qui vient d'être couronné à la Fat Bear Week. Je ne sais pas si vous avez déjà entendu parler. C'est une compétition, on va dire amicale, en Alaska. Les responsables d'un parc national mettent en compétition les ours qui, bon, avant l'hibernation, doivent manger beaucoup de saumon pour engraisser. Ils deviennent, ils ont une corpulence assez remarquable. Hein? Ouais. Et on peut voter, le public peut voter pour leur ours préféré. Mmh. Et là, un gagnant vient d'être couronné, je vous dis lequel, à 17h35.
1: Vous me direz comment les chercheurs arrivent à les convaincre de se mettre sur une balance pour donner leur point.
2: Non, mais c'est plus compliqué que ça.
1: Allez, un petit avance.
2: L'affection du public aussi, là, il y a un élément de popularité à quel point le public aime un ours. C'est pas seulement le poids, sinon ce serait facile. Là.
1: oui, facile, vas-y, monte sur la balance,
2: mon grand. Il y a la personnalité aussi, il faut dégager quelque chose.
1: Un petit bout de viande, un petit bonbon.
2: Ouais, ça prend du charisme là, pour l'ours.
1: Bon, merci beaucoup, Gabriel, on en parle à 17h35 en attendant, il est 15h41. Gabriel, que dit-on côté météo?
2: On dit, ça devient frisquet. Hein? Ouais, vraiment, l'automne s'installe. On a un beau ciel dégagé dans la plupart des régions. Mais oui, les températures même, ça va dans le négatif dans certaines régions ce soir et cette nuit. Alors, il faut sortir le manteau si vous allez à l'extérieur ce soir. Pour Calgary, ciel dégagé minimum de 1 degré. C'est dégagé également à Red Deer. Il pourrait y avoir des rafales de vent jusqu'à 50 km/h, minimum autour de zéro. Beau ciel sans nuages pour Edmonton, minimum zéro. Bonneville, Saint-Paul, Cold Lake, ça se dégage ce soir des rafales de vent 50 km/h, minimum de moins 2. Et oui, le gel qui s'installe.
1: Température qu'on ne veut pas voir, qu'on ne veut pas ressentir, mais qui sont en train d'arriver.
2: Et oui,
1: d'arriver.
2: On arrive au mois d'octobre demain. Fort McMurray, même chose, c'est dégagé un petit peu de vent, minimum moins 2. Grande Prairie, quelques petits nuages, forte probabilité d'averse, un minimum de zéro. Pour Peace River, Quelques nuages, forte probabilité d'averse également. Banff, un ciel dégagé, minimum de moins 4. Oh, c'est frisqué dans les Rocheuses. Jasper, quelques nuages, minimum moins 2. Le sud de l'Alberta, c'est un ciel dégagé, plus 1 pour Medicine Hat. Lethbridge, il pourrait bien y avoir de la pluie, un minimum de plus 4. Et Yellowknife, partiellement nuageux, minimum plus 1.
1: Oui, l'automne est là, vraisemblablement. D'ailleurs, on va en reparler à la fin de l'émission, vers 17h40. Myriane Labbé, notre chroniqueuse science, va nous expliquer pourquoi les feuilles changent de couleur à l'automne. Ça nous rappellera nos cours d'école. Et ben, j'avoue que j'avais aucun souvenir avant qu'elle me raconte tout ça. Merci Gabriel, à tout à l'heure. Il est 15h43. Et à l'occasion de la Journée nationale de la vérité et de la réconciliation, le Premier ministre Mark Carney est aujourd'hui à Edmonton devant des survivants, des pensionnats et leurs familles. Il a appelé les Canadiens à réfléchir à ce qu'il décrit comme un chapitre sombre de notre histoire. Mia Bellemare, vous étiez sur place, bonjour.
3: Bonjour Sébastien.
1: Quel message Mark Carney a-t-il voulu transmettre aujourd'hui?
3: Oui, en effet, c'est une journée bien spéciale que notre pays célèbre depuis maintenant quelques années. Ce que le premier ministre Mark Carney voulait dire ce matin, c'est vraiment une commémoration envers les peuples autochtones, particulièrement en Alberta. Donc, le choix du lieu était aussi significatif. Mark Carney, vous le savez probablement, a grandi avec sa famille à Edmonton et a raconté être venu souvent au parc Fort Edmonton lorsqu'il était enfant, mais reconnaît que l'histoire qu'on lui présentait à l'époque était incomplète. Donc, le message, c'est que la réalité autochtone, comme les pensionnats, beaucoup de choses qui occupaient l'histoire, méritent d'être racontées, peu importe à quel point elle est négative, peu importe à quel point c'est honteux pour l'histoire du Canada. Et il affirmait également que la vérité est un point de départ avec toute démarche de réconciliation. Donc, un discours relativement nouveau pour les politiciens lors de cette journée. On peut l'écouter.
4: But I'm going to begin by acknowledging the children, and to thank you. Today is about all the truth, and it's for the children, those survivors, those who didn't survive.
3: Donc, c'était une cérémonie qui était marquée par des tambours, des chants, des danses traditionnelles, mais c'était aussi une cérémonie qui visait à raconter l'importance de dire toute la vérité. Donc, même les parties les plus sombres de l'histoire canadienne, et surtout pour les enfants qui se tenaient devant lui et tous ceux qui n'ont jamais pu retourner à la maison avec l'histoire des pensionnats qu'on connaît tous.
1: D'ailleurs, une survivante des pensionnats a également livré un témoignage très personnel, hein.
3: Oui, Madame Marilyn Buffalo, qui est une inécrite et qui était notamment l'ancienne présidente de l'Association des femmes autochtones du Canada, était présente. Elle ouvrait la cérémonie aujourd'hui avec un discours rappelant que la journée du chandail orange demeure pour elle une journée extrêmement difficile, également pour ses consœurs et ses confrères qui étaient dans les pensionnats à l'époque avec elle. Elle mentionne notamment qu'on a tenté de lui enlever une partie de son identité lorsqu'elle était jeune, notamment sa langue. Elle a vécu des expériences de malnutrition, de la violence et des abus. Et elle explique notamment être reconnaissante d'avoir survécu et de pouvoir aujourd'hui voir grandir sa famille et le chemin parcouru du Canada et des communautés autochtones. Elle est maintenant l'arrière-grand-mère de 13 enfants. On peut l'écouter.
5: I'm a residential school survivor. An orange shirt day is not a day I look forward to. But we were punished.
3: Donc, vous l'entendez, son témoignage a ramené la cérémonie à l'expérience vécue par plus de 150 000 enfants autochtones à travers le pays.
1: Et après cette réflexion sur le passé, comment le Premier ministre compte contribuer à faire avancer les dialogues entre Premières Nations et fédérales?
3: Donc oui, comme je l'ai mentionné un peu plus tôt, il a surtout insisté sur le fait que le devoir de mémoire ne pouvait pas constituer une fin en soi. Donc, dans sa déclaration, il mentionnait que le Canada portait la responsabilité des préjudices profonds et durables qui ont découlé de notre histoire, comme les différents écarts qui persistent en santé, en éducation, en protection des langues, en économie, peu importe toutes les autres choses qui en découlent. Et son dernier message était surtout destiné aux survivants et à leurs familles. Écoutons-le.
4: And to reflect on a dark chapter in Canada's past. This country ran residential schools. Over 150,000 First Nations, Métis.
3: Ils mentionnent que la journée du 30 septembre est là pour leur rendre hommage, mais aussi pour tous les Canadiens de réfléchir à ce chapitre de notre histoire.
1: Et d'ailleurs, notre question du jour, hein, que signifie pour vous cette journée nationale de la vérité et de la réconciliation? Que ressentez-vous? Pourquoi elle est si importante? Que faites-vous d'ailleurs pour honorer les victimes? Envoyez vos témoignages, vos réflexions par texto, par SMS au 780-468-7711. Merci beaucoup Mia.
3: Merci.
1: Et il est 15h47.
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1: Vous entendez bien le son d'une machine à coudre et pourtant vous êtes dans un centre de santé de soins primaires, précisément à la All Nations Healing House de Williams Lake en Colombie-Britannique. Parce que là-bas, on a mis en place un modèle assez novateur qui peut vraiment changer la donne en ce qui concerne les soins de santé pour les autochtones. Près de 6 ans après le rapport In Plain Sight qui avait révélé l'ampleur du racisme systémique envers les autochtones dans le système de santé, la province tente de transformer ses façons de soigner, de former et de gouverner. Centre de santé dirigé par les Premières Nations, hôpitaux repensés, lutte contre le racisme, virage dans la formation médicale, le changement est en train de s'installer, mais le chantier est encore immense. J'en ai parlé ce matin avec Marie-Laure Josselin, journaliste à Espace Autochtone, qui est allée sur le terrain pour mieux comprendre comment ça se passe. Je lui ai demandé d'abord de me présenter ce fameux centre de santé primaire et pourquoi il était si important.
7: Alors, vous l'avez dit, enfin, il intervient à la suite du rapport In Plain Sight, et dans ce rapport, on disait qu'il fallait créer davantage de ce genre de centre. Celui-ci, c'est le deuxième en Colombie-Britannique, il y en avait un à Vancouver, il y en a une quinzaine qui sont prévus, mais il est dans une région considérée éloignée, dans une petite ville qui dessert 3 Premières Nations, et c'était ça qui fait qu'il est novateur, parce que c'est le premier en région, dans des petites villes où, effectivement, il y a moins de possibilités d'aller ailleurs. Le centre, en fait, il rompt totalement avec les codes hospitaliers classiques. Dès l'entrée, l'ambiance, ça ressemble en fait davantage à un lieu communautaire. On a le bruit de la machine à coudre, on l'a entendu. On peut avoir un café chaud, il y a les murs qui sont décorés d'œuvres locales, d'inscriptions dans plusieurs langues, notamment les Tchikotin. Les usagers peuvent donc coudre, fabriquer des pommades traditionnelles, discuter, sans obligation de consulter immédiatement ou même sans obligation de consulter. Mais en fait, c'est un petit peu un système de vase communicant. Une fois qu'on est là, bah, on peut bien passer la porte pour aller consulter un podologue, un docteur, une infirmière, parce que l'accueil du centre de santé, c'est exactement l'endroit où les gens se rencontrent. Donc, il y a ce mélange entre le personnel soignant et les patients. Et l'objectif, bien sûr, c'est de répondre au racisme systémique qui est dénoncé dans ce rapport. 84% des autochtones de la Colombie-Britannique déclaraient subir de la discrimination en milieu hospitalier. Et par peur d'être jugés ou maltraités, eh bien, beaucoup retardent encore parce que ça continue quand même un peu, ce qui entraîne une hausse, évidemment, des hospitalisations évitables et des passages aux urgences. Par exemple, le podologue, c'est ce qui fonctionne le plus à la All Nation Healing House. Ils ont beaucoup d'intérêt à aller là, et tant mieux, parce que sinon, ils s'abîment les pieds, ça empire la situation, et on se retrouve aux urgences, où là, le passage aux urgences est encore plus problématique, avec des propos discriminatoires. Donc, vraiment, de pouvoir avoir accès à ça, ça aide énormément. Ça crée un environnement sûr, avec ses soins primaires. Il y a aussi un soutien logistique, le transport. Williams Lake, c'est simple, il y a deux taxis et un tout petit réseau de transport en commun. Donc, la maison va chercher les patients et ils offrent aussi des activités culturelles pour rebâtir la confiance. Et par exemple, Marge Noitzkat, qui est une aînée qui allait vraiment plus à l'hôpital, eh bien, pour elle, ça change tout.
8: All towns should have a place like this, I think.
9: Is it better with this kind of place?
8: Oh, yeah. Yeah, like, I prefer just to come here.
9: Why?
8: Because it's more personal.
7: Alors Marge, de toute manière, elle le dit, faudrait que toutes les villes du Canada aient des centres comme cette maison, comme le All Nation Healing House. Elle s'y sent mieux, c'est mieux, elle se sent comprise aussi culturellement.
1: Et Marie-Laure, dans ce modèle, on parle de sécurisation culturelle, mais aussi d'humilité culturelle.
7: Est-ce que vous savez ce que c'est l'humilité culturelle, Sébastien?
1: Vous allez devoir m'expliquer, m'éclairer.
7: Eh bien voilà, c'est que l'humilité culturelle, c'est pour ça aussi que je suis allée là-bas, c'est que ça, on parle beaucoup de sécurité et de sécurisation culturelle. Ça, je suis sûre que vous en parlez aussi dans votre province. Eh bien, l'humilité culturelle, ça va beaucoup plus loin et je vais laisser Wayne Wallace, directeur exécutif de la Régie de la Santé des Premières Nations, vous l'expliquer.
10: L'humilité culturelle, honnêtement, c'est, pour mettre ça vraiment simple, c'est se dire que je connais pas tout. Puis je viens avec l'humilité d'apprendre. Donc, dans tous les contextes, au lieu de faire des assumptions, des suppositions, on convient avec le cœur ouvert et les pensées ouvertes pour apprendre.
7: C'est intéressant, c'est un concept qu'on pourrait mettre dans plein d'autres pratiques d'ailleurs. En fait, ce qu'il faut savoir, c'est que la Colombie-Britannique aussi fait figure de pionnière grâce justement à cette régie de la santé des Premières Nations. Il y a eu un accord tripartite au début des années 2010 et c'est cette régie et non plus Santé Canada depuis Ottawa qui est le ministère de la Santé, qui gère la planification et le financement des soins. Ce qui fait une grosse différence, c'est ce qu'explique Wayne Wallace.
10: Oh, ça change tout, honnêtement. Écoute, c'est maintenant nos communautés qui décident comment est-ce que des programmes sont livrés dans leur communauté. C'est plus seulement, tu sais, voici les programmes que vous devez délivrer. C'est, voici une liste, mais c'est à vous maintenant de créer qu'est-ce qui est nécessaire. Donc, on peut ajuster comment est-ce qu'on délivre les programmes et services. On peut augmenter, comme par exemple, s'il y a une communauté qui veut vraiment accentuer le support de santé mentale à leurs membres, ils peuvent le faire. C'est plus déterminé à cette heure, c'est vraiment à la communauté de prendre en charge et décider qu'est-ce qu'ils veulent faire dans leur communauté.
7: Alors, c'est un peu comme si les Premières Nations avaient leur propre ministère de la Santé en Colombie-Britannique. Et cette régie, eh bien, elle a aussi permis de mettre la All Nation Healing House de Williams Lake parce qu'elle intervient aussi en milieu urbain.
1: Et d'un autre côté, Marie-Laure, le système de santé, lui aussi, change, notamment l'hôpital.
7: Oui, parce que le Caribou Memorial Hospital de Williams Lake, il n'avait pas vraiment une très très bonne réputation. Tout le monde m'en a parlé, y compris l'hôpital qui reconnaît les cas de racisme, les mauvais traitements parfois. Mais là, l'hôpital a entamé un vaste chantier de modernisation et d'entrée, il a intégré les Premières Nations. Et ça veut dire qu'il va y avoir, par exemple, de la purification qui va être permise dans toutes les salles. Donc ça, faut penser à mettre des gicleurs, par exemple. Il va y avoir des chambres privées qui vont être plus grandes pour accueillir les familles. Les familles des Premières Nations sont souvent plus élargies. Il va y avoir de l'art autochtone, une signalétique traduite en langue autochtone, en langue locale, mais c'est pas tout. L'hôpital a renforcé le rôle des navigateurs autochtones. Alors eux, leur bureau avant était dans un étage, dans un coin. Maintenant, ils sont dès l'entrée principale, à l'entrée de l'urgence, et leurs services sont accessibles 7 jours sur 7. Ils accueillent les patients, ils traduisent les informations médicales et en fait, surtout, ils servent d'intermédiaires pour garantir des soins sécuritaires et bienveillants. Et je me demandais si le rapport In Plain Sight, il avait créé un impact déjà dans cet hôpital et surtout s'il avait été pris comme une gifle, eh bien je laisse la directrice des opérations cliniques du Caribou Memorial Hospital, Kelly Dillon, répondre.
11: Je n'ai jamais perçu cela comme une gifle au visage. Je pense que ce que cela a fait, c'est de créer un espace pour nous observer nous-mêmes, pour analyser la façon dont nous dispensons les soins et pour être en mesure de nous améliorer. Je pense qu'avec ce rapport et le travail que nous accomplissons, nous avons été capables de tracer la voie et de montrer que nous sommes déterminés à lutter contre le racisme autochtone et à démanteler les structures et les systèmes qui ont causé ces préjudices coloniaux.
1: Et même au niveau du ministère de la Santé, Marie-Laure, on apprend à désapprendre, en fait.
7: Ben oui, vous avez entendu Kelly Dillon qui parle de démanteler les pensées. Eh bien, parce qu'en fait, les intervenants, ils me disaient tous, c'est plus difficile de changer les mentalités que les bâtiments. Et Connie Jasper, qui est la directrice des services de santé de la nation Chicotin, elle me disait, on peut bâtir les plus beaux espaces, mais si le personnel reste empreint de préjugés, le lieu il va rester difficile et insécurisant pour les patients. Donc, pour démanteler ce racisme, et je cite la province, ce racisme institutionnel, le ministère de la Santé a rendu obligatoire des formations antiracistes pour ses cadres et ses soignants. Et dans cette région, c'est le Caribou Memorial Hospital qui a été le premier à finir ces formations. Et la santé publique provinciale, sous la direction de la docteure Danielle Ben-Smith, a, elle, créé des clubs Et je vais prendre un petit moment, Sébastien, pour mettre des guillemets, puisque ce mot peut rendre mal à l'aise beaucoup de gens, mais c'est vraiment au niveau provincial, et c'est comme ça que c'est écrit. Ce sont des clubs de désapprentissage de la suprématie blanche et du colonialisme et du racisme systémique dans le système de santé. L'idée, c'est pas d'accuser des individus, hein, mais c'est de faire prendre conscience des biais invisibles qui sont ancrés dans les politiques de santé depuis des générations, et les autorités reconnaissent en fait que déconstruire ces réflexes, ça va prendre beaucoup plus de temps que de couler du béton pour construire un nouvel hôpital. Et ces clubs de désapprentissage sont en train d'être de plus en plus dans les provinces, il y a de plus en plus de personnes qui sont intéressées à participer à ces clubs de désapprentissage.
1: Marie-Laure Josselin, et d'ailleurs à ce propos, vous pouvez aller lire une série d'articles sur le site d'Espace Autochtone. Guérir l'esprit, transformer le système, par exemple. Il y a aussi bâtir l'inclusion, le délicat chantier d'un hôpital. C'est le sujet qu'on vient d'évoquer. Et puis le troisième, qui est à venir dans les prochaines semaines, sur l'université qui se décolonialise. Je rappelle aussi qu'en cette journée vérité et réconciliation, il y a beaucoup, beaucoup d'activités, d'événements, de rassemblements, de cérémonies organisées à travers toute la province. Pour en citer que quelques exemples, pour Edmonton et sa région. Fort Edmonton Park, vous avez une exposition à tarif réduit. Musée Royal de l'Alberta, Library Audrey, vous avez des projections de documentaires et de courts-métrages autochtones. À l'Assemblée législative, il y a aussi des trucs. L'ouverture d'un jardin, par exemple. Le centre Bent Harrow, l'Université McEwan, Bibliothèque publique d'Edmonton font aussi plein de choses. Des purifications, des contes, des échanges avec les aînés. À Calgary, vous avez un éclairage orange de la tour de Calgary et aussi des ponts Réconciliation et Center Street, entre autres. Quelques exemples. On continuera à parler de cette journée, évidemment, dans la suite de l'émission. À tout à l'heure.
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1: Il est 16h au micro, Sébastien Lemaitre, vous êtes à la croisée. On retrouve Mélanie Morin pour le Radio-Journal. Bonjour Mélanie.
18: Bonjour.
1: Le gouvernement albertain a finalement décidé de prolonger d'un mois la date limite pour obtenir le remboursement de 100$ sur les factures d'énergie.
18: Cette mesure est en place pour aider les Albertains et s'ajoute à la suspension de la taxe sur le carburant qui entre en vigueur demain. Laurence Tachereau nous en dit plus.
19: Les Albertains ayant un revenu par ménage de moins de 225 000 $ pouvaient, depuis le 1er juillet, faire une demande en ligne pour recevoir un chèque de 100$. Appelé le rabais sur l'énergie, la mesure devait initialement prendre fin le 30 septembre. La nouvelle date limite est le 31 octobre. Cette mesure vise à réduire la pression financière sur les Albertains face à la hausse générale du coût de la vie, selon le gouvernement. Le ministre des Finances, Jason Nixon, indique que près d'1,5 million d'Albertains ont déjà fait une demande et presque la totalité d'entre eux ont reçu le remboursement. Le rabais avait toutefois fait l'objet de critiques, car pour recevoir le chèque de 100$, les Albertains doivent fournir des renseignements que certains qualifient de sensibles, comme leur numéro d'assurance sociale, leur numéro de permis de conduire ou leur numéro de carte d'identité provinciale. Cette mesure s'ajoute à l'annonce faite par Daniel Smith plus tôt ce mois-ci. Dès jeudi, la province suspend sa taxe sur le carburant jusqu'à la fin de l'année, ce qui devrait permettre aux automobilistes d'économiser environ 30 cents le litre. Ici Laurence Tachereau, Radio-Canada, Calgary.
1: Et si vous voulez en savoir plus, allez lire un article sur notre site web Radio-Canada Alberta, intitulé « Un mois supplémentaire pour demander l'aide provinciale de 100$ ». Mélanie Marc-Cornet a participé ce matin à Edmonton à des commémorations de la Journée nationale de la vérité et de la réconciliation.
18: Le premier ministre a invité les Canadiens à regarder en face ce qu'il qualifie de chapitre sombre de notre histoire. Mia Bellemare était sur place.
20: tambours et danses traditionnelles ont marqué la cérémonie au parc Fort Edmonton, sur le territoire du traité numéro 6. Devant des survivants des pensionnats et leurs familles, le premier ministre Mark Carney a choisi de s'adresser d'abord aux enfants présents et à ceux qui n'ont pas pu l'être.
21: But I'm going to begin by acknowledging the children. Thank you. Today is about all the truth.
20: Il rappelle du même tire que plus de 150 000 enfants ont été arrachés à leur famille et à leur culture. Il insiste sur la nécessité de regarder l'histoire canadienne dans toute sa vérité et d'y inclure les périodes les plus sombres. Une survivante des pensionnats, Marilyn Buffalo, a évoqué son expérience. Elle souligne que la journée du chandail orange rappelait des souvenirs douloureux et en porte encore les séquelles.
22: I'm a residential school survivor. An orange shirt day is not a day I look forward to.
20: Le premier ministre Mark Carney affirme que le Canada doit entendre ces témoignages et réfléchir à ce chapitre sombre de son histoire pour pouvoir avancer.
21: And to reflect on a dark chapter in Canada's past. This country ran
20: un chemin vers la réconciliation qui, selon lui, doit d'abord se baser entièrement sur la vérité et passer par l'éducation des prochaines générations autochtones. Ici Mia Bellemare, Radio-Canada, Edmonton.
1: Et Mia était avec nous un peu plus tôt à l'émission pour nous faire un compte-rendu complet donc de ces cérémonies avec le Premier ministre. C'est aux alentours de 15h35. Vous pouvez réécouter ça à tout moment sur notre plateforme audio. La Mélanie, un futur lieu de rassemblement autochtone sera d'ailleurs construit au site historique The Confluence à Calgary.
18: C'est depuis des années qu'il y a de nombreuses personnes qui réclament cet espace culturel autochtone dans la métropole albertaine. Il y a une partie des terrains qui appartiennent à la ville et qui sont actuellement loués à The Confluence qui seront réaffectés pour y aménager le futur lieu de rassemblement. L'emplacement exact et la superficie de la parcelle restent à déterminer.
1: Et enfin, un événement entourant la journée de vérité et réconciliation est tourné vers le drame en Colombie-Britannique.
18: Exactement, ça s'est passé ce matin dans la communauté autochtone de Tsawwassen, un événement qui a été annulé en raison de deux personnes qui ont perdu la vie et deux personnes qui ont été blessées dans une collision, dans ce qui semble être un conducteur qui aurait perdu le contrôle de son véhicule. Rosanna Tiranti a plus de détails sur cet accident.
23: C'est la Première Nation de Tsawwassen qui a donné l'alerte peu avant 11 heures, alors qu'un événement pour souligner cette journée avait lieu sur le territoire de la Première Nation dans le stationnement d'un centre commercial. Les autorités précisent que quatre piétons ont été percutés et que deux personnes ont succombé à leurs blessures. Les blessés ont été pris en charge par les services médicaux d'urgence à l'hôpital général de Vancouver. La police de Delta dit qu'il s'agit d'une collision accidentelle et que la personne à bord d'un véhicule a perdu le contrôle de ce véhicule. Les autorités veulent rassurer le public, ce qui s'est passé n'a pas de caractère volontaire et il n'y a pas de lien entre l'accident et la marche pour la Journée nationale de la vérité et la réconciliation. Une enquête est actuellement en cours, les autorités et la Première Nation de Tsawwassen demandent au public d'éviter le secteur. Ici Rosanna Tiranti, Radio-Canada, Vancouver.
1: Et on en reste là donc pour ce Radio-Journal. Merci Mélanie, je vous retrouve dans une demi-heure. Il est 16h05.

Et restez avec nous en cette journée du 30 septembre. On a donc encore bien des choses à vous dire sur cette journée nationale de la vérité et réconciliation. Évidemment, nos programmes sont tournés vers cette actualité si importante. On va poser cette question. Comment aborder aujourd'hui ce poids du passé? Comment parler de ce défi de la réconciliation avec les plus jeunes, avec nos enfants? On va vous proposer une sélection de livres, documentaires et séries pour le jeune public. À propos d'enfants, dans l'actualité, on parle aussi de centaines de familles albertaines frappées par un vide administratif. Leurs documents d'immigration ont expiré. Les plus jeunes n'ont plus le droit d'aller à l'école. Vous entendrez la réaction de l'association des enseignants de la province. Ça commence mal pour les Oilers. Edmonton battu hier soir par les Canucks en ouverture de la saison de LNH. 6-5 en prolongation. Ça fait quand même mal pour un début de saison. On a Patrick Henry qui va nous partager son analyse juste après 16h30. Et juste avant 17h, Jennifer Obomsawin, spécialiste des relations autochtones, nous dira si on a tiré les leçons du passé. 6 ans notamment après le décès tragique de Joyce Echaquan dans un hôpital alors qu'elle avait mis en ligne une vidéo sur Facebook dans laquelle elle demandait de l'aide avant de mourir. Voilà pour ce qui s'en vient. On passe à la météo. J'ai le regret de vous dire qu'il y a un avis de gel, enfin un. Non, il y en a 7 en fait, devant mon nez là, ça fait quand même beaucoup. Ça fait pas plaisir, mais il faut quand même les donner. Calgary, Cold Lake, Edmonton, Grande Prairie, Lac La Biche, Medicine Hat, Red Deer. Donc attendez-vous à des températures négatives et du gel. D'ailleurs, ce soir, oui, ça se rafraîchit. On est au point de congélation pour Edmonton et en négatif tout juste pour Calgary. Ciel partiellement nuageux dans les deux cas. On est autour de zéro pour Lethbridge, pour Medicine Hat, Red Deer, Cold Lake, Lac La Biche, Jasper descend à moins 3, Grande Prairie, Fort McMurray, on est autour du point de congélation. C'est humide dans les deux cas, une petite probabilité d'averse, voire de la pluie intermittente pour Fort McMurray. Yellowknife est juste en dessous de zéro aussi avec un ciel généralement nuageux. Donc voilà, un petit peu de fraîcheur qui s'en vient, il est 16h07.

0: documentaire et une série à mettre à la portée du jeune public. On l'écoute.
1: L'Office national du film du Canada propose plusieurs films, longs ou courts, pour aborder la question des pensionnats pour autochtones. Le plus court, sans doute, est un documentaire expérimental de 3 minutes, intitulé « Sœurs et frères » et réalisé par l'artiste cri Kent Monkman. Sans parole et sur une musique haletante, Kent Monkman utilise des images d'archives en noir et blanc, juxtaposant tour à tour deux univers de prime abord distincts, d'une part des bisons pourchassés et d'autre part des enfants autochtones assimilés. Le visionnement se passe de commentaires, mais peut servir de base pour des échanges avec des pré-ados ou des adolescents pour aborder les douloureuses conséquences de cette page coloniale.

0: Direction le Manitoba avec une proposition qui conviendra à un plus jeune public de 6 à 8 ans avec le livre « Quand on était seul » de David A. Robertson. Publié par les éditions des Plaines, ce livre jeunesse illustré et traduit en français a reçu plusieurs récompenses, dont un prix littéraire du gouverneur général. À travers les questions d'une fillette, qui se demande notamment pourquoi sa grand-mère porte des vêtements de couleurs vives et de longs cheveux tressés, on prend la mesure de ce que les enfants autochtones passés par les pensionnats ont pu vivre et comment ils se sont, malgré tout, construits.
1: Pourquoi deviez-vous parler leur langue? Ai-je demandé.
2: Ça les agaçait qu'on s'exprime dans la nôtre, a répondu Nokum. Ils voulaient qu'on parle tous pareil. Mais, en été, parfois, quand on était seul, on se jetait de par là en cri pour ne pas les oublier.

0: Pour des lecteurs un peu plus aguerris, dès 12 ans, le roman Niska offre aussi un dialogue bigénérationnel. Pas de grand-mère cette fois-ci, mais un grand-père prénommé Siméon et sa petite-fille. Écrit par l'auteur québécois Étienne Poirier, publié aux éditions du Soleil de Minuit, le roman Niska est disponible en librairie, mais aussi sur audio, avec une narration portée par la voix du rappeur Anishinaabe Samyan.
1: Nimoshum. Oui, Niska. Mes sœurs, elles se nomment Madeleine, Milina et Thérèse. Mon frère, lui, s'appelle Jonathan. Pourquoi moi, on m'a baptisé Niska? Le grand-père fait une pause. S'il reste songeur un moment, c'est parce qu'il cherche une manière de répondre et qu'elle n'est pas si simple la réponse.
0: Alors que les souvenirs d'années passées au sein de pensionnats pour autochtones dans les années 50 remontent à la surface, Siméon revisite ses blessures pour que le passé ne sombre pas dans l'oubli. Un roman sur la résilience, l'amour filial et la transmission de l'identité.
2: Ma chère petite fleur, tout comme toi, j'ai cherché longtemps à oublier notre passé.
3: Vous savez pourquoi nous sommes ici, Monsieur Dumont? Si nous voulons véritablement que ces enfants puissent un jour mener une vie prospère, nous devons les éloigner de certaines habitudes primitives.
0: Toujours pour un public adolescent, mais côté télévision cette fois-ci, la série Pour toi Flora a remporté plusieurs récompenses au Canada comme à l'international. Pour toi Flora, c'est l'histoire d'un frère et d'une sœur d'origine Anishinaabe qui ont vécu dans un pensionnat pour autochtones dans les années 60 et que l'on retrouve adultes. Écrite et réalisée par Sonia Bonspiel-Boileau, cette mini-série télévisée québécoise comporte 6 épisodes de 43 minutes et est disponible sur icitout.tv.
2: Et maintenant, pour guérir, j'ai choisi de raconter notre histoire.
3: C'est pas ça pourquoi? L'argent? La célébrité?
2: Ah oui, qui ne s'est d'autant.
3: Le passé s'efface pas parce que t'as décidé d'en parler dans un livre.
2: Je l'efface pas, je l'accepte. Tu devrais essayer de faire pareil.
3: C'est du monde.
2: Personne ne peut nier ce qui s'est passé.
4: Aujourd'hui, alors que Madame Monroe fait la lecture, Mia regarde tourbillonner les feuilles par la fenêtre. Le livre raconte l'histoire d'une petite fille emmenée un jour très loin de chez elle, dans un endroit qu'on appelait pensionnat.
0: Et on conclut ce tour d'horizon avec le chandail orange de Mia,

titre d'un livre pour enfants illustré, traduit en français et publié aux éditions de Lysatis. Pour cette histoire, l'auteur et poétesse Cree métisse Wanda John Kayewin, originaire de l'Alberta et à présent basée en Colombie-Britannique, s'est inspirée de sa propre histoire. Lorsque sa fille entend parler à l'école des pensionnats pour autochtones, elle devient très inquiète. Comme elle est la seule élève autochtone de sa classe, elle craint de se faire enlever à son tour. Sa maman la rassure, ces pensionnats ont été fermés bien avant sa naissance. Et c'est ainsi que commence l'histoire du chandail orange de Mia, à lire ou à écouter sur audio, et c'est la voix de la comédienne Océane Kitura-Bohémie Toutou, d'origine québécoise et inuite, qui nous accompagne à travers ce récit.

0: Voilà des suggestions pour vous aider à parler de la journée Vérité et Réconciliation avec les enfants. Une compilation signée Aïda Semlali. Et continuez d'ailleurs à nous envoyer des SMS au 780-468-7711 pour nous dire ce que signifie pour vous cette journée nationale. N'hésitez pas à nous partager vos expériences si vous avez assisté, participé à des commémorations, à des cérémonies, des activités diverses aujourd'hui. Il est 16h15. Imaginez devoir annoncer à votre enfant qu'il ne peut pas retourner à l'école avec ses amis à moins de débourser des milliers de dollars en frais d'étudiants internationaux. C'est la dure réalité qui frappe des centaines de familles en Alberta en ce moment. Leurs documents d'immigration sont expirés et avec eux le droit à l'éducation publique gratuite. Seulement à Edmonton, 500 élèves se retrouvent dans ce vide administratif. Alors que le gouvernement provincial refuse de financer la scolarité sans statut légal valide, les enseignants réclament un changement législatif immédiat. L'animateur du téléjournal Alberta, Michael Chipkio, en a parlé avec le secrétaire exécutif de l'Association des enseignants de l'Alberta, Robert Mazzotta. Il lui a d'abord demandé de présenter la situation à travers la province.
1: C'est vraiment une situation difficile de voir et de vivre ici en Alberta à l'heure actuelle. L'éducation publique est un droit fondamental pour les élèves, donc ils devraient avoir le droit d'y aller à l'école, même s'il y a des problèmes avec les papiers des parents vis-à-vis de l'immigration ou leur statut officiel aussi au Canada. Donc la position de l'ATA est que tous élèves devraient avoir le droit d'aller à l'école, pardon, et d'avoir une éducation publique financée par le gouvernement.
2: Et le ministère refuse justement de financer les enfants dont les parents n'ont pas de statut légal, vous venez de le dire, mais sur quoi vous appuyez-vous pour dénoncer cette décision?
1: Alors, comme je l'ai dit avant, la politique de l'association est de assurer que les élèves ont le droit d'une éducation publique. C'est fondamental pour une société qui travaille, qui fonctionne très bien, d'avoir une population bien éduquée et d'empêcher les élèves d'avoir le droit ou la chance d'aller à l'école, surtout s'ils viennent d'un autre pays où la situation était beaucoup plus difficile ou moins stable, de venir ici en Alberta et d'avoir une éducation financée, stable et propre pour eux autres.
2: Mais vous demandez au gouvernement de changer la loi. Que doit contenir exactement ce texte pour protéger l'accès des jeunes, des enfants à l'éducation, à l'école?
1: Alors, on devrait voir un gouvernement qui réalise le problème qui existe n'est pas un grand problème en Alberta. C'est très peu nombre d'élèves qui tombent dans une situation comme ça. C'est pas un grand financement nécessaire pour les élèves qui sont ici en Alberta sans des papiers ou leurs parents n'ont pas les papiers. Donc, le gouvernement devrait dire, écoute, on va continuer avec ces élèves dans les écoles, on va financer leurs classes, leurs études et on va attendre les délais qui existent à Ottawa ou hors de l'Alberta avec les papiers d'immigration de ses parents, de dire, écoute, c'est pas la faute des élèves, les élèves devront avoir la chance d'aller à l'école et on va attendre d'ici peut-être un autre an pour avoir la décision définitive du gouvernement fédéral que ces élèves et ces parents peuvent rester ici au Canada et en Alberta.
2: Et justement, à ce propos, derrière le débat politique, quel peut être le choc pour un élève à qui l'on réclame soudainement des milliers de dollars pour rester avec ses camarades?
1: Oui, mais imaginez que vous êtes une petite enfant de 7, 8, 9 ans qui tout à coup on vous appelle au bureau dit, écoute, vous ne pouvez plus venir à l'école, il faut que vous restiez chez vous avec vos parents ou bien aller ailleurs pour trouver une éducation dans une autre école, dans une autre classe privée et qu'il faut payer vous-même pour ces cours. Donc, c'est vraiment déstabilisé pour ces élèves. Ils sont à l'école, c'est une place sécuritaire pour ces élèves, ils connaissent les élèves, les enseignants et être bien à l'aise dans la situation. Donc, tout à coup, de dire qu'il faut tout changer leur vie et dire que vous ne pouvez plus venir à l'école et d'aller chercher d'autres choses à faire pendant la journée, c'est vraiment difficile pour les élèves de réaliser et de bien comprendre pourquoi ils sont pigés dans ces trous, qu'ils n'ont rien à faire. C'est pas leur faute. C'est une décision du gouvernement qui impacte ces élèves sans réaliser que ces élèves vont souffrir d'ici à l'avenir aussi.
2: Et si le gouvernement refuse catégoriquement de bouger, quels seront vos moyens d'action pour ne pas abandonner ces familles, M. Mazzotta?
1: Alors, c'est vraiment les conseils scolaires qui devront pousser le gouvernement et les parents et la communauté générale qui devraient dire, écoute, ces élèves, c'est pas juste que ces élèves souffrent à cause d'une décision du gouvernement. Donc, on va demander aux parents, aux communautés, aux partenaires dans les communautés, pardon, de dire, écoute, appelez vos députés, pousser le point que ces élèves devraient rester à l'école et que la décision prise par le gouvernement doit changer parce que ce n'est pas un grand montant d'argent, c'est un très petit nombre d'élèves, mais ces élèves comptent. Chacun est valable, chacun vaut la peine d'être dans une école financée par le public ici en Alberta.
2: Et avec l'odeur du système d'immigration qu'on connaît, craignez-vous que cette exclusion scolaire ne devienne un problème récurrent à chaque rentrée scolaire?
1: J'espère que non. C'est la première fois que ça arrive en Alberta. Ça se peut que c'est lié aux questions du référendum le mois prochain, mais vraiment, ces élèves qui sont documentés sont ici en Alberta depuis des années. C'est rien de nouveau. C'est pas une nouvelle situation ici en Alberta. Mais une raison quelconque, le gouvernement a maintenant décidé de mettre la pression soit au gouvernement fédéral pour expédier le système ou bien pour forcer ses élèves et leurs parents d'aller ailleurs et de ne plus revenir ou de rester ici en Alberta.
0: Voilà, c'était le secrétaire exécutif de l'Association des enseignants de l'Alberta, Romer Mazzotta. Il était au micro de Michael Cipchio, le chef d'antenne du téléjournal Alberta. C'était hier soir. Comment réagissez-vous d'ailleurs à cette situation? Ceux qui sont concernés de près ou de loin, n'hésitez pas à nous partager votre expérience par SMS au 780-468-7017-11. 16h21, je voulais vous signaler qu'en prévision du référendum du 19 octobre en Alberta, on enregistre des capsules sonores avec des auditeurs. Vous en avez peut-être déjà entendu à l'émission. En fait, on veut savoir pourquoi ce référendum est important pour vous, pourquoi vous allez voter. Vous pouvez nous dire de quel côté vous allez voter, mais c'est pas du tout une obligation. Racontez-nous en tout cas quelle vision vous avez de ce moment. On va enregistrer vos messages audio. Ce sera en fait des petites capsules courtes. On sera pas dans une entrevue. Donc envoyez-nous vos messages pour nous dire que vous êtes intéressé, que vous souhaitez qu'on enregistre votre position, votre vision de ce référendum. On prendra rendez-vous. On mettra vos messages en musique au passage. Donc pour nous signaler votre intérêt, envoyez-nous un petit SMS au 780-468-7017-11 ou un message sur l'application audio. Il vous suffit de cliquer sur la bulle de conversation qui se trouve sur l'onglet de la croisée. À propos du référendum, est-ce que vous êtes plutôt électeur indécis, passionné, convaincu, pragmatique? Pour le savoir, Radio-Canada a conçu un petit quiz interactif en répondant aux quelques questions. Vous pourrez découvrir votre profil d'électeur et puis selon vos caractéristiques, vous recevrez une sélection personnalisé d'articles, de reportages, de notre salle des nouvelles. Normalement, c'est des éléments qui vont coller à vos enjeux, qui apparaîtront dans votre profil. Donc, pour faire ce quiz, rendez-vous sur notre plateforme audio. Vous cliquez là encore dans la bulle de conversation de l'émission La Croisée et vous devez choisir l'option « Participer à l'émission ». Vous pourrez ainsi faire le test. Et puis, comme chaque jour de la semaine, je vous parle de notre nouvelle séquence « Ça fait jaser ». Je rappelle que c'est chaque vendredi en direct à 17h35. Les membres de l'équipe de La Croisée, on jase avec des auditeurs d'un sujet d'actualité, de vie quotidienne, de vie pratique, etc. Cette semaine, évidemment, c'est le début de la saison de la LNH. On pouvait pas rater ça. On va évoquer d'ailleurs la défaite d'hier soir des Oilers qui commencent bien leur saison avec Patrick Henry dans une dizaine de minutes. En tout cas, quel parcours, quelles ambitions, quels obstacles pour l'équipe d'Edmonton, mais aussi pour les Flames de Calgary. On aimerait en discuter avec vous, partager votre avis, vos analyses. Si ce sujet vous intéresse, que vous souhaitez participer à l'émission, contactez-nous toujours au même endroit. SMS, texto, 780-468-7011. L'application audio, là encore, vous cliquez sur la bulle de conversation qui se trouve sur l'onglet de la croisée. Une fois qu'on aura reçu votre message, on vous répondra, on prendra rendez-vous et on vous rappellera donc vendredi juste avant 17h35 pour Ça fait jaser. Il est 16h24. On suit en chanson avec Katak de l'album Nikamuta au Florent Volant. Florent Volant, c'est un célèbre chanteur Innu et c'est donc un album hommage qui était paru l'an dernier avec l'une de ses chansons qui est dessus. Il s'appelle Katak.

Voilà, c'était Katak, donc de cet album Nika Moutao Florent Volant. C'est en fait un album hommage sorti l'an dernier en l'honneur du fameux chanteur Inou. Et ce sont que des proches collaborateurs de Florent Volant qui chantent sur cet album. Ils sont une vingtaine. Comment peut-on se sentir? C'est la première fois que j'ai un hommage.

0: de ce genre-là et je l'apprécie énormément, avait réagi Florent Volant donc à l'annonce de cet album. C'était l'an dernier. Il est 16h28.
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2: Bonjour à tous, c'est Jarvis Sharp, nous sommes le mercredi 30 septembre. Un atelier de cuisine est organisé à l'école Alain Saint-Cyr à Yellowknife. Les participants pourront découvrir de nouvelles recettes, cuisiner et puis manger ensemble dans une ambiance conviviale. L'activité est gratuite et se déroule de 18h à 20h ce vendredi 2 octobre. À Red Deer, les jeunes pourront laisser parler leur créativité avec le projet Mosaïque le 6 octobre. La CFA régionale invite les élèves de la 3e à la 12e année à participer à une activité artistique à l'école La Prairie autour de création sur toile. Une occasion de créer, d'expérimenter, mais aussi d'échanger avec d'autres jeunes de la communauté. Le rire et les cultures africaines seront à l'honneur à Edmonton le 10 octobre avec le festival Rire d'Afrique en Alberta. Présenté au campus Saint-Jean par Pont Cultural Bridge, la soirée mêlera humour, bien sûr, mais aussi musique, poésie et slam dans une ambiance francophone. L'humoriste ivoirien Boukari figure parmi les artistes annoncés.
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0: Et je vais vous donner cette information de dernière minute. On a la GRC de Canmore qui signale des ralentissements sur l'autoroute 1 dans les voies en direction ouest, juste à l'est du viaduc de la route 1X. Un semi-remorque est en feu. Les équipes s'affairent pour dégager la voie. La GRC demande d'éviter le secteur et de consulter le 511 pour obtenir les informations les plus récentes. Voilà qui nous amène donc au radiojournal de Mélanie Morin, puisqu'il est pile 16h30. Bonjour Mélanie.
4: Bonjour.
0: Le gouvernement albertain a finalement décidé de prolonger d'un mois la date limite pour obtenir le remboursement de 100 $ sur les factures d'énergie.
4: Cette mesure pour aider les Albertains s'ajoute à la suspension de la taxe sur le carburant qui va entrer en vigueur demain. Laurence Tachereau nous en dit plus.
5: Les Albertains ayant un revenu par ménage de moins de 225 000 $ pouvaient, depuis le 1er juillet, faire une demande en ligne pour recevoir un chèque de 100 $. Appelé le rabais sur l'énergie, la mesure devait initialement prendre fin le 30 septembre, la nouvelle date limite est le 31 octobre. Cette mesure vise à réduire la pression financière sur les Albertains face à la hausse générale du coût de la vie, selon le gouvernement. Le ministre des Finances, Jason Nixon, indique que près d'1,5 million d'Albertains ont déjà fait une demande et presque la totalité d'entre eux ont reçu le remboursement. Le rabais avait toutefois fait l'objet de critiques, car pour recevoir le chèque de 100 $, les Albertains doivent fournir des renseignements que certains qualifient de sensibles, comme leur numéro d'assurance sociale, leur numéro de permis de conduire ou leur numéro de carte d'identité provinciale. Cette mesure s'ajoute à l'annonce faite par Daniel Smith plus tôt ce mois-ci. Dès jeudi, la province suspend sa taxe sur le carburant jusqu'à la fin de l'année, ce qui devrait permettre aux automobilistes d'économiser environ 30 cents le litre. Ici Laurence Tachereau, Radio-Canada, Calgary.
0: Et il y a d'ailleurs un article sur notre site internet Radio-Canada Alberta pour en savoir plus sur cette question des 100 $. Marc Carnet a participé ce matin à Edmonton à des commémorations de la Journée nationale de la vérité et de la réconciliation.
4: Le premier ministre a invité les Canadiens à regarder en face ce qu'il qualifie de chapitre sombre de notre histoire. Mia Bellemare était sur place.
6: Tambours et danses traditionnelles ont marqué la cérémonie au Parc Fort Edmonton, sur le territoire du traité numéro 6. Devant des survivants des pensionnats et leurs familles, le premier ministre Mark Carney a choisi de s'adresser d'abord aux enfants présents et à ceux qui n'ont pas pu l'être.
7: But I'm going to begin by acknowledging the children. And thank you. Today is about all the truth.
6: Il rappelle du même tir que plus de 150 000 enfants ont été arrachés à leur famille et à leur culture. Il insiste sur la nécessité de regarder l'histoire canadienne dans toute sa vérité et d'y inclure les périodes les plus sombres. Une survivante des pensionnats, Marilyn Buffalo, a évoqué son expérience. Elle souligne que la journée du chandail orange rappelait des souvenirs douloureux et en porte encore les séquelles.
8: I'm a residential school survivor. An orange shirt day is not a day I look forward to.

0: Le ministre Mark Carney affirme que le Canada doit entendre ses témoignages et réfléchir à ce chapitre sombre de son histoire pour pouvoir avancer.
1: And to reflect on a dark chapter in Canada's past. This country ran
0: un chemin vers la réconciliation qui, selon lui, doit d'abord se baser entièrement sur la vérité et passer par l'éducation des prochaines générations autochtones. Ici Mia Bellemare, Radio-Canada, Edmonton.
2: Emilia nous a fait un compte-rendu complet d'ailleurs de ces commémorations de ce matin avec Mark Carney. C'était à 15h35. Vous pouvez réécouter son passage à l'émission sur notre plateforme audio. Mélanie, Mark Carney n'est pas le seul à avoir pris la parole à l'occasion de la journée de la vérité et de la réconciliation. Et les questions relatives aux autochtones et leur rapport avec Ottawa, les gouvernements provinciaux ont été au cœur de nombreux discours.
3: C'est exact. À Ottawa, la gouverneure générale Louise Arbour a déploré la montée d'un négationnisme qui remet en cause la présence de tombe dans les pensionnats ou la pertinence de la journée. Il y a aussi la directrice des relations Premières Nations et Inuit au cabinet de relations publiques nationales, Jennifer Obom-Sawin, qui fait écho à ses réflexions et critique, le scepticisme de certains face à ce sombre chapitre de l'histoire canadienne.
4: Voir notamment un site web qui faisait la promotion de chandails orange avec des logos haineux où on venait justement dénier, donc renier cette vérité-là sur les pensionnats autochtones. De voir aussi des manifestations. Donc, on a une manifestation ce dimanche qui a eu lieu par un groupe suprémaciste blanc dans une communauté de la Colombie-Britannique. Donc, de voir qu'on remet encore en question cette vérité-là, ces faits-là. On s'entend, on a plus de 7000 témoignages de survivants et survivantes des pensionnats autochtones.
2: Et puis d'ailleurs, à propos de Jennifer Obom-Sawin qu'on vient d'entendre, vous l'entendrez en fait dans quelques minutes, là, dans une dizaine de minutes à l'émission, puisqu'elle nous aidera à décoder les enjeux qui touchent directement les communautés autochtones en cette journée. Mélanie, les amendes plus importantes et des peines d'emprisonnement potentielles menacent bientôt ceux qui se débarrassent de déchets de façon illégale.
3: La première ministre Danielle Smith a annoncé que son gouvernement va présenter un projet de loi à cet effet cet automne. Si le projet est adopté, ceux coupables de déversement illégal pourraient se voir infliger des amendes allant de 10 000 à 100 000 $ et jusqu'à 1 million de $ pour les entreprises, ainsi qu'une peine d'emprisonnement allant de 30 jours à 6 mois. Selon Danielle Smith, il y a trop de gens qui déversent leurs déchets sur le bord des routes, sur les terrains publics ou les zones rurales, laissant les propriétaires et municipalités nettoyer les dégâts.
2: Merci beaucoup Mélanie, on se reparle dans une heure. Il est 16h36. Allez, c'est l'heure d'espoir avec Patrick Henry. Bonjour Patrick.
5: Bonjour Sébastien.
2: Allez, on commence avec déjà un petit peu d'inquiétude, mais pas de panique chez les Oilers après une cruelle défaite hier soir.
5: Ben, on voulait changer les choses du côté des Oilers. On se réjouissait d'avoir accordé seulement 5 buts en 4 matchs lors des matchs préparatoires. On se disait, bon, on a un jeu plus défensif, on a déjà corrigé une lacune. Mais là, les vieilles habitudes sont revenues. Hier, on a accordé 5 buts en temps réglementaire. Ça veut dire qu'il faut en marquer 6 pour gagner. C'est un refrain qu'on connaît chez les Oilers. Tristan Jarry a été ordinaire hier, il a fait quelques gros arrêts, mais a donné des buts qui n'auraient pas dû être des buts. Alors, c'est une situation de déjà vu chez les Oilers, et déjà, l'entraîneur-chef Mike Babcock n'a pas mâché ses mots après la rencontre. Il a dit que l'effort qui avait été donné par ses joueurs était ridicule, qu'on ne pouvait pas se permettre de perdre, de jouer comme ça. Écoutez, on a parlé hier de l'absence de Ryan Nugent-Hopkins. Ça a tout chamboulé. Ça a fait tomber plein de dominos. Si bien que les trios qui ont joué ensemble hier n'avaient jamais joué ensemble depuis, en tout cas, pas depuis l'an passé. Zach Hyman n'avait pas joué avec Connor McDavid depuis l'an passé. Les deux joueurs se connaissent bien. Ça, c'est pas trop un problème, mais Alex Fermenton n'avait jamais joué avec Connor McDavid et avec Zach Hyman, et c'est lui qu'on a muté au sein du premier trio. Donc, les joueurs hier n'avaient pas de chimie, et ça paraissait
2: à certaines occasions. Nugent-Hopkins, on sait pas combien de temps il va être absent, parce qu'on parle de quelques jours, mais Babcock, il a dit, moi, je compte toujours 2 semaines quand on me dit ça,
5: c'est
2: si
5: ça.
2: Je me trompe
5: quand
2: pas.
5: Quand on dit au jour le jour, c'est toujours 2 semaines, mais il y a beaucoup de gens qui ont pris ça pour acquis, de dire, bon, il va rater 2 semaines, c'est pas certain. peut-être qu'il va être en uniforme demain, on n'a pas de nouvelles, mais son absence, ben, ça fait en sorte que on doit se réajuster à des nouveaux coéquipiers. Mike Babcock a refusé de se servir de ça comme excuse. Il l'avait dit lors de son point de presse le matin après l'entraînement, il l'a répété après le match hier, les joueurs sont des professionnels, devraient être en mesure de jouer avec tout le monde. N'empêche que on est encore au début de la saison, les joueurs, ça a beau être le même système, jouer avec Connor McDavid, jouer avec Leon Draisaitl, c'est difficile pour un joueur, il faut suivre le rythme, il faut savoir où ce joueur-là se trouve pour pouvoir lui faire une passe. Alors, on crée une chimie pendant deux semaines et là, tout d'un coup, au premier match, ben, on n'applique pas cette chimie-là. Donc, ça explique peut-être un petit peu la contre-performance des Oilers hier, qui, dans l'ensemble, ont quand même pas connu un mauvais match sur toutes les facettes. Les Oilers ont dominé au chapitre des tirs au but. J'ai pas vu les chiffres exacts là, sur le temps de possession de rondelle, mais je sais que les Oilers ont possédé la rondelle beaucoup plus longtemps que leur adversaire. Où il y a peut-être des points d'interrogation, c'est sur l'avantage numérique où on n'a pas réussi à marquer de but et on a accordé un but alors qu'on se retrouvait en avantage numérique. Donc ça, c'est jamais très, très bon pour une fiche. Et on a accordé deux buts en désavantage numérique. Donc le travail défensif ne s'est pas nécessairement fait. Encore une fois, Tristan Jarry a été généreux. On peut déjà, d'ores et déjà, même si on n'a pas eu de confirmation des Oilers, dire que c'est Devon Levi qui sera le gardien partant demain à Vancouver et qu'on devra connaître un meilleur match là, du côté des Oilers. Babcock va sûrement leur passer le message que c'était inacceptable le match d'hier. Il y a un autre point positif, c'est la performance du défenseur Evan Bouchard. Il a marqué 3 buts, récolté 2 aides. Les Oilers ont perdu 6-5, donc il a participé à tous les buts de son équipe. Il a bloqué des lancers, il a passé énormément de temps sur la patinoire, très impliqué dans le match hier. Donc ça, c'est une bonne nouvelle. Lui, il s'est présenté au camp en étant prêt et on aura besoin de lui cette saison. Donc je pense qu'il veut peut-être prouver aussi qu'il aurait mérité d'être au moins en nomination pour l'obtention du trophée Norris remis au meilleur défenseur l'an passé. Je vous rappelle qu'il ne l'a pas été, même s'il a terminé la saison avec 95 points au premier rang des marqueurs chez les défenseurs de la Ligue. Demain, donc, match retour à Vancouver. Est-ce que les Oilers vont jouer le même tour aux Canucks que ceux-ci leur ont joué en gâchant leur soirée d'ouverture? Ben, si ça ne se produit pas, là, il y aura peut-être un petit peu de panique déjà chez les Oilers parce que perdre 2 matchs contre l'équipe qui a terminé au dernier rang l'an passé, ben, c'est pas de la façon dont on voulait commencer la saison du côté d'Edmonton. Du côté de Calgary, ben oui, vous avez quelque chose à ajouter, Sébastien?
2: Non, mais je me disais, certes, c'est inquiétant, et j'ai vu quand même dans votre compte rendu hein, sur le site de Radio-Canada Alberta que les gens peuvent relire, c'est que dans le troisième tiers, les Canucks ont mis 3 buts en 4 minutes pour mener 5-2. Ouais. Je me demandais si là il y a eu un trouble psychologique aussi là. On a baissé les bras du côté des Oilers.
5: Un petit laisser aller. On n'a pas baissé les bras par exemple parce que ça c'est une des choses que Babcock a dit. Il a dit on était chanceux de récolter un point. Il a quand même reconnu que c'était une belle remontée que les Oilers ont fait. Donc quand on accorde 3 buts en 4 minutes comme ça, ben on perd 5-2. On pourrait penser que le match est hors de portée maintenant et que il n'y a rien à faire. Les Oilers sont revenus de l'arrière, 5-3, 5-4, et avec une quarantaine de secondes à faire, Vasily Podkolzin a marqué son 2e du match, et ça a forcé la tenue de la prolongation. Donc, les Oilers n'ont jamais abandonné. Ça peut être un point positif. Mais c'est sûr que donner 3 buts en 4 minutes, ben là, tout le monde se regarde dans le miroir et dit, bon, mais qu'est-ce qu'on peut faire de différent, là? C'est pas une situation qu'on veut revoir très souvent du côté des Oilers. Parlons des Flames. Les Flames ont annoncé aujourd'hui leur groupe de leadership. Michael Backlund sera le capitaine encore une fois, 4e saison pour lui. Les assistants seront Jonathan Huberdeau et Zach Whitecloud en alternance. Mais comme Huberdeau est blessé pour encore au moins quelques semaines, ben les Flames vont procéder à une rotation pour le remplacer. Et parmi les candidats qui ont été retenus pour porter le A pendant en l'absence de Jonathan Huberdeau, ben il y en a quatre. Joel Farabee, Jake Middleton, qui est un nouveau venu avec l'équipe. Il y en a trois, pardon, et Ryan Strome. Donc, ces trois joueurs-là porteront le A en alternance, alors que Zach Whitelaw, lui, l'aura toujours sur son chandail. C'est un groupe qu'on décrit avec du caractère et de l'expérience, ainsi que du leadership. C'est ce qu'a dit le directeur général Craig Conroy un peu plus tôt. Aujourd'hui, il y a trois matchs qui sont présentés dans la Ligue nationale ce soir. Les Penguins de Pittsburgh affrontent les Flyers à Philadelphie. Les Islanders sont à Toronto. Les Maple Leafs qui ont perdu contre le Canadien hier

0: et le Colorado jouera plus tard à Los Angeles.
1: 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Et on vous rappelle, on prend rendez-vous. Ce sera donc vendredi en direct à 17h35 avec les membres de l'équipe.
0: Est-ce que j'ai le droit de participer?
1: Ah, mais vous êtes toujours bien. Qu'est-ce que je peux vous refuser, mon cher Patrick? Sauf que moi, à chaque fois que je vais avoir une question, je vais me tourner vers vous parce que vous êtes ma lumière. C'est vous qui m'informez, vous qui m'éduquez. M'apprenez le hockey. Mais écoutez, vous êtes bienvenue si vous passez par chez nous. La porte est ouverte, mon cher Patrick. On passe au tennis maintenant. On a Félix Auger-Aliassime qui n'a fait que passer en fait en Chine.
0: Oui, il a été vaincu par Karen Khachanov. Ça vous dit peut-être quelque chose. Mm-hmm. Khachanov l'avait battu plus tôt cet été aussi. Félix Auger-Aliassime était la deuxième tête de série de ce tournoi qui se déroule à Pékin. Pourtant, il n'a pas joué à la hauteur des attentes. Il n'a jamais eu la chance de briser le service de son adversaire. Ça s'est terminé en seulement 72 minutes. Défaite de Auger-Aliassime par le pointage de 6-3. Il est cinquième joueur au monde, Auger-Aliassime, mais comme je vous dis, il n'a pas joué à la hauteur des attentes. Là, il a commis 25 fautes direct. Khachanov en a commis seulement 9. Le premier duel entre les deux hommes cette année, c'était aux internationaux des États-Unis. Auger-Aliassime avait réussi à gagner une manche à ce moment-là, mais s'était incliné en 4 manches. Donc, un tournoi à oublier pour le Canadien.
1: Ouais, 25 fautes directes, c'est un peu ce que j'ai fait lors de mon dernier match de tennis. Patrick, j'ai joué contre le prof d'Alice Burga, notre ami, un ancien 750e joueur mondial.
0: C'est très bon.
1: ATP, voilà. C'était quand il avait une vingtaine d'années, hein, plus aujourd'hui. Il m'a quand même mis une dégelée, là. Donc, je me suis promis de faire mieux la prochaine fois, mais j'avais trop forcé, je voulais trop bien faire, et c'est parti dans les bâches, dans le filet, un peu partout, quoi. Partout, là, il fallait pas mettre la balle, quoi. Voilà. Donc, revanche à prendre pour moi. On termine, Patrick, avec les séries éliminatoires qui se poursuivent au baseball.
0: Oui, hier, les White Sox ont battu les Astros. Eli mène dans ce match, dans le match qui est en cours en cinquième manche par le pointage de 4-3. Hier soir, les Yankees ont battu les Red Sox, les Cubs et les Padres. La série est 1-0 en faveur des Padres. Le match est à 20h ce soir. Et plus tôt aujourd'hui, les Phillies ont battu les Braves par le pointage de 4-3. Cette série-là est donc égale un match à 1.
1: Merci beaucoup, Patrick. Bonne soirée. Est-ce qu'on vous retrouve demain?
0: Oui, je serai là demain.
1: Avec plaisir. Bonne soirée, Patrick.
0: Bye-bye.
1: Il est 16h46. On fait une page météo avec Gabriel Michaud Sauvageau. Gabriel, quel temps fait-il ou va-t-il faire?
2: Eh bien, il y a des avertissements de gel sur la majeure partie de l'Alberta. Je sais pas trop quoi penser de ça.
1: De que du mal, malheureusement.
2: Que du mal, mais en même temps, écoutez, on arrive au mois d'octobre. Avertissement de gel au Canada. Vous savez que c'est un peu inévitable. Voilà.
1: C'est vrai, on pourra pas l'éviter. Vous pensez qu'on pourra pas l'éviter, c'est sûr.
2: Oui, donc voilà, l'hiver, bon. N'est pas là. L'automne est là avec nous, mais ce qui veut dire que, la nuit, ça devient froid. On est même dans les températures négatives, là. Dans certaines régions, si vous passez du temps à l'extérieur, faudra sortir le manteau, peut-être les gants aussi, le foulard, peut-être.
1: Oh non, oh, ça fait mal.
2: Mais on est prêt, on est prêt. Mais sinon, quand même, une belle soirée pour plusieurs régions, entre autres Calgary. Ciel dégagé, minimum de 1. Red Deer également dégagé, un petit peu de vent, minimum 0. Edmonton également, un ciel sans nuages, minimum 0. Pour Bonneville, Saint-Paul, Côte-Lake, c'est un ciel dégagé, rafale de vent jusqu'à 50 km/h, minimum moins 2. Eh bien oui, il y aura un petit peu de gel demain matin. Fort McMurray, même chose, des nappes de brouillard, rafale de vent cette nuit, minimum moins 2. Grande Prairie, il pourrait bien y avoir des averses ce soir, rafale de vent 60 km/h, minimum 0. Peace River, quelques petits nuages, forte probabilité d'averses ce soir, minimum 0. Pour les Rocheuses, un ciel dégagé à Banff, minimum de moins 4. Sartre, Jasper, quelques nuages, minimum moins 2. Medicine Hat, un ciel dégagé, minimum plus 1. Lethbridge, il pourrait bien y avoir de la pluie, minimum plus 4. Et Yellowknife, quelques petits nuages, minimum plus 1.
1: Merci beaucoup, Gabriel. À plus tard, il est à 16h48.

0: Et en ce 30 septembre, on retrouve Jennifer Oboum-Sawin, spécialiste des relations autochtones, pour décoder les enjeux qui touchent directement les communautés, avec aujourd'hui une réflexion sur une semaine charnière marquée par deux grandes journées de commémoration. Lundi, c'était le 6e anniversaire du décès tragique de Joyce Etchakwan, et aujourd'hui, la journée nationale de la vérité et de la réconciliation. Alors, au-delà des symboles, il faut tirer des leçons, alors qu'on est 6 ans après le drame de Joliette. J'ai demandé à Jennifer où est-ce qu'on en était réellement.
1: Il y a encore un contraste, malheureusement, entre ce qui est devenu le symbole de Joyce Etchakwan et la réalité. En fait, plusieurs personnes ont porté le mauve, potentiellement lundi. Vous avez peut-être vu sur les réseaux sociaux différents partages. En fait, cette actualité-là, bien qu'elle ait pris naissance du côté du Québec, a fait le tour quand même du pays assez rapidement. Donc, où on a dénoncé l'accès aux Autochtones, aux soins de santé et aux services sociaux de façon équitable, sans discrimination. Et malheureusement, 6 ans plus tard, il y a encore énormément de travail à faire. On a notamment du côté du Québec un gouvernement qui refuse encore de reconnaître le racisme systémique, bien qu'il ait été reconnu du côté fédéral, ce qui fait en sorte donc que dans différentes provinces, notamment la nôtre du côté du Québec, où on se rend compte qu'il y a des mesures systémiques qui n'ont pas été adoptées, on n'a pas été en mesure de faire des changements, je pourrais dire fondamentaux ou de fond, parce qu'on n'a pas encore reconnu, ou peut-être qu'on s'est trop enfargé au niveau du débat sémantique. Et là, on se retrouve donc 6 ans plus tard où il y a quelques progrès qui ont été réalisés. On a notamment des professionnels qui maintenant, notamment dans les soins de santé, services sociaux, qui sont formés, donc en sécurisation culturelle. Mais est-ce qu'on va assez loin? Est-ce qu'on est encore en train peut-être de vouloir changer les apparences, se sauver un peu la face là à travers tout ça, et plutôt que d'avoir des changements peut-être un peu plus systémiques, plus de fond? Dans différentes organisations, on dénonce notamment des coupures et des mesures qui avaient été mises en place à la suite du décès de Joyce il y a 6 ans, qui malheureusement n'ont pas été renouvelées ou sont pas à la hauteur des besoins actuels. On a qu'à penser par exemple dans le milieu de l'itinérance, où il y a encore énormément de besoins. On parle encore de gens qui n'ont pas accès aux soins de santé ou qui sont encore discriminés lorsqu'ils ont accès aux centre de santé. Donc, il y a encore énormément de travail à faire, et je trouvais important de débuter la chronique en ramenant cette importance-là. Donc, qu'est cet événement-là qui, bien que ce soit survenu du côté du Québec, a des impacts partout à travers le pays et a levé le voile peut-être sur une réalité qui a été trop longtemps ignorée. Et là, on est encore à l'heure où il faut avoir des changements importants de fond, des mesures systémiques pour être en mesure de vraiment attaquer cette question-là qui est l'accès aux soins de santé et aux services sociaux.
0: Jennifer, ce mercredi, c'est la journée nationale de la vérité et de la réconciliation, aussi appelée la journée du chandail orange. Mais plus tôt ce mois-ci, une controverse a éclaté. Une entreprise a mis en vente des chandails véhiculant des propos négationnistes sur l'histoire des pensionnats. Le négationnisme envers l'histoire autochtone, Jennifer, c'est encore une réalité bien présente au Canada?
1: Je dois vous dire malheureusement que oui. En fait, c'est une réalité qui, on pensait, en tout cas, je me mets dans mes bottines de femme autochtone. Je pensais jamais un jour devoir débattre sur l'histoire des pensionnats autochtones et devoir convaincre des gens que c'est réellement arrivé. Et c'est ce qui est triste, c'est que depuis quelques années, ce mouvement-là a pris de plus en plus d'ampleur. Peut-être que quelques sociologues vous diraient que c'est difficile à porter comme fardeau pour le Canadien moyen ou la personne qui peut-être ne se sent pas responsable de toute cette histoire-là. Mais ce que je trouve dommage, c'est qu'on soit en train de débattre en ce moment de la véracité ou non de ces faits-là qui ont été démontrés à maintes et maintes reprises. Ça a même fait l'objet d'une commission nationale d'enquête. Et qu'on soit encore quelques années plus tard en train de débattre sur ça plutôt que d'être en train de porter ou de prendre action finalement sur le chantier de la réconciliation. Donc, on parle de vente de chandails avec des logos vraiment haineux qui soutiennent qu'aucune preuve n'a été présentée concernant les pensionnats, que la découverte des sépultures serait pas nécessairement des sépultures humaines. On remet en doute l'ensemble finalement des données qui ont été publiées jusqu'à présent. Et je veux rappeler aujourd'hui qu'il y a plus de 4000 décès d'enfants autochtones qui ont été recensés jusqu'à présent dans les pensionnats. Et ça ne fait que commencer. On commence à récolter ces preuves-là et ces données-là. Et là, pendant ce temps-là, on est en train et on doit faire encore, malgré le fait qu'il y a eu certains progrès, encore une démonstration de ces événements-là et de les impacts que ça a eu sur les survivants et leurs familles. Donc, je trouve ça extrêmement décevant qu'on en soit là, extrêmement choquant de voir une...

0: je pourrais dire une opération marketing comme celle-là où on a voulu vendre des chandails pour contrecarrer cette initiative-là qui se veut rassembleuse, mais qui se veut aussi donc un devoir de mémoire, de commémoration nationale. Je voulais rappeler également le fait qu'il y a un projet de loi là, qui est en discussion du côté du gouvernement fédéral. Donc, la députée néo-démocrate a porté un projet de loi donc, qui vise à criminaliser le négationnisme envers les pensionnats autochtones. On espère donc aujourd'hui que ce projet de loi-là soit repris potentiellement comme projet de loi du gouvernement, qu'on aille de l'avant avec une loi de la sorte. Je trouve important également de rappeler les appels à l'action. Donc, peut-être plusieurs personnes doivent se demander, bon, mais il est où mon rôle à travers tout ça? Qu'est-ce que je dois faire dans cette énième donc, journée nationale sur la vérité et la réconciliation dans un contexte aussi houleux. Mais je rappelle le devoir d'éducation, le devoir de sensibilisation, le devoir de mémoire qui est essentiel et ça fait partie des appels à l'action, donc de s'informer, d'être formé, d'être sensibilisé. Donc ça démontre encore une fois cet événement-là malheureux, l'importance de poursuivre ces initiatives-là et la nécessité d'avoir des appels à l'action comme ceux-là qui rappellent à l'importance d'éduquer et de sensibiliser la population.
1: Et en guise de conclusion, Jennifer, finalement, qu'est-ce que vous souhaitez que les auditeurs, les Canadiens retiennent ou fassent en cette semaine importante?
0: D'abord, souligner ces événements-là. Donc, c'est une semaine assez importante, c'est une semaine de commémoration qui va être chargée. Et je veux rappeler que c'est pas juste cette semaine. Donc, c'est important de souligner ces événements-là, de parler, de la vérité, de la réconciliation toutes les autres semaines de l'année. Donc, c'est essentiel, de se rappeler de ces appels à l'action-là. On a potentiellement sous les yeux la recette, en fait, vers la réconciliation et de meilleures relations. Donc, pourquoi pas prendre le temps, en cette journée du 30 septembre, donc, de rouvrir peut-être la commission Vérité et Réconciliation, de rouvrir ces appels à l'action-là et d'aller finalement se pencher un peu plus sur, bon, mais qu'est-ce que moi je peux faire à mon échelle? Qu'est-ce que je peux faire dans une corporation, une organisation, dans ma famille, dans mon entourage? Il y a vraiment des pistes d'action importantes à venir se rappeler et à mettre en action aussi aujourd'hui. Donc, je pense qu'on est rendu là comme société. Puis c'est important peut-être des fois de mettre certains aspects de côté pour se concentrer sur l'essentiel qui est la vérité et la réconciliation. Donc, profiter de cette journée pour, oui, vous se rassembler, commémorer, mais aussi un devoir d'éducation, de sensibilisation, de formation.
1: Jennifer Boumsawin, spécialiste des relations autochtones. J'en profite pour vous rappeler notre question du jour. Quel regard portez-vous sur cette journée nationale de la vérité et de la réconciliation? Le symbole, son importance, quelles impressions vous avez eues si vous avez participé à des commémorations aujourd'hui? Partagez-nous vos témoignages par SMS au 780-468-7017-11 ou sur notre plateforme audio en nous envoyant un message sur la bulle de conversation de l'émission La Croisée. Il est à 16h56. On poursuit en musique avec Sina Tumaka de Elisapi. Donc c'est l'adaptation en inuktitut de Dreams, titre du groupe irlandais The Cranberries, chanson enregistrée hier, enfin qui est sortie hier et qui avait été enregistrée spécialement pour la saison 2 de la série North of North, dans laquelle Elisapi fait une apparition.

0: Sina Tumaka, donc reprise en inuktitut de la chanson Dreams, titre phare du groupe irlandais The Cranberries, interprété par Elissa P et qui est sur la bande originale de la série North of North, création originale CBC, APDN et Netflix. Il est 16h59, restez avec nous, dans moins d'une minute on a le Radio Journal. Je vous retrouve tout de suite après à 17h06 exactement.
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6: Bonsoir, ici Louis de Belleval. Voici les informations. Les prises de parole ont été nombreuses à l'occasion de la Journée de la vérité et de la réconciliation. À Ottawa, la gouverneure générale Louise Arbour a déploré la montée d'un négationnisme qui remet en cause la découverte de tombes dans les pensionnats. Elle a critiqué ceux qui remettent en question la pertinence de la journée. La directrice des relations Premières Nations et Inuit au cabinet de relations publiques nationales, Jennifer Obam-Sawin, a dénoncé le scepticisme de certains face à ce sombre chapitre de l'histoire canadienne.
7: Voir notamment un site web qui faisait la promotion de chandails orange avec des logos haineux où on venait justement dénier, donc renier cette vérité-là sur les pensionnats autochtones. De voir aussi des manifestations. Donc, on a une manifestation ce dimanche qui a eu lieu par un groupe suprémaciste blanc dans une communauté de la Colombie-Britannique. Donc, de voir qu'on remet encore en question cette vérité-là, ces faits-là. On s'entend, on a plus de 7000 témoignages de survivants et survivantes des pensionnats autochtones.
6: Le Centre national pour la vérité et la réconciliation tient un registre qui documente les milliers d'enfants morts ou disparus dans les pensionnats. La volonté de Paul Saint-Pierre Plamondon de faire disparaître la monarchie britannique du Québec dans les 100 premiers jours d'un premier mandat a marqué la 35e journée de la campagne. Mais est-ce vraiment réaliste? Vérification des faits avec Jean-Philippe Hughes.
8: Le chef du Parti québécois, Paul Saint-Pierre Plamondon, peut-il se débarrasser de la royauté?
9: Un gouvernement du Parti québécois va abolir ce qu'il y a de monarchie au Québec?
8: C'est possible, mais peu réaliste, selon plusieurs constitutionnalistes. Le PQ compte s'y prendre en adoptant une loi à l'Assemblée nationale, mais il fait fi d'un élément central, l'article 41A de la Constitution canadienne. Pour modifier la charge de lieutenant-gouverneur, ça prend plus qu'une loi, selon le professeur de droit constitutionnel à l'Université de Sherbrooke, Dave Guinette.
10: Même si ça ne concerne que la charge de lieutenant-gouverneur du Québec, on aurait besoin de l'accord des deux chambres du Parlement fédéral et des assemblées législatives des 10 provinces canadiennes.
8: Donc, chacune des 9 autres provinces aurait un droit de veto. Rien n'empêcherait le PQ d'adopter cette loi s'il est majoritaire, mais rien n'empêcherait ensuite une contestation judiciaire. Ça rappelle l'histoire de l'abolition du serment au roi qui fait justement l'objet d'une contestation devant la Cour supérieure du Québec. Les tribunaux n'ont pas encore tranché.
9: Nous, il n'y aura pas de poste budgétaire dans notre budget pour les activités du lieutenant.
8: Cette éventualité ne fait pas l'unanimité auprès des experts. Cette année, le Québec a versé 1,3 million de dollars à la lieutenante gouverneure pour différentes activités, mais son salaire, c'est le fédéral qu'il verse en vertu de la loi constitutionnelle de 1867. Ici Jean-Philippe Hughes, Radio-Canada, Montréal.
6: La mairesse de Montréal, Soraya Martinez-Ferrada, salue le nouveau rapport du Collège des médecins qui veut mieux adapter les soins aux personnes en situation d'itinérance. Le Collège estime que le système de santé crée encore trop d'obstacles pour ses patients. Le reportage d'Hugo Métro.
11: À Montréal, le campement de la rue Notre-Dame compte maintenant environ 200 tentes, presque deux fois plus qu'au printemps. James y vit depuis 2 mois.
12: Quand moi je suis arrivé, il n'y avait aucune tente en avant de chez moi. Puis là, une douzaine ou plus de monde qui sont arrivés par après.
11: Sans boîte postale ni accès à Internet, l'homme de 61 ans dit...

0: se heurter à des barrières pour se soigner.
1: Ils devraient nous donner une carte maladie qui est bon à la vie. Je viens juste de remplacer ma carte, justement, parce que je me l'ai fait voler.
0: C'est justement l'un des constats du nouveau rapport du Collège des médecins, qui veut surtout que davantage de médecins se déplacent vers les personnes itinérantes, souvent privées de soins de première ligne. Le président du Collège, Maurice Gaudreau.
2: Toutes ces propositions-là, c'est de faire en sorte que les patients cessent d'aller à l'urgence pour n'importe quel bobo.
0: L'organisme L'Anonyme intervient tous les jours au campement de la rue Notre-Dame. Son directeur général, Julien Montreuil, salue les propositions, mais rappelle que le logement abordable reste le nerf de la guerre.
3: Oui, le réseau de la santé, on en a besoin, mais en premier lieu, le réseau de la santé, s'il est là, puis les personnes n'ont pas de toit sur la tête, ça devient bien difficile de pouvoir faire des interventions qui sont structurantes pour les personnes.
0: Depuis 2022, l'itinérance a bondi de 22% au Québec. Durant la campagne électorale, tous les chefs ont promis des mesures pour tenter d'endiguer le phénomène. Ici Hugo Métro, Radio-Canada, Montréal.
4: Aux États-Unis, l'administration Trump annonce des investissements énergétiques majeurs de 200 milliards de dollars par la Corée du Sud. Le président américain prévoit entre autres la construction d'un pipeline de gaz naturel en Alaska. Le projet pourrait entrer en concurrence directe avec le projet de Kitimat annoncé hier par le premier ministre Mark Carney. L'économiste et sénateur indépendant du Québec, Clément Gignac, se dit peu étonné par cette annonce puisque les États-Unis ont des besoins importants en énergie.
5: C'est clair que au niveau du gaz naturel liquéfié, il y a une demande qui est très forte. Aux États-Unis, il faut penser qu'avec toute la construction des centres de données reliés à l'intelligence artificielle, on manque en fait au niveau de l'énergie et on voit les prix d'électricité qui augmentent d'une façon significative. Donc oui, on a besoin de ça, mais aussi pour les besoins du marché domestique, des marchés asiatiques. Gardons à l'esprit que la Chine a besoin beaucoup d'énergie.
4: Donald Trump a aussi annoncé la construction d'une centrale au gaz naturel et plusieurs réacteurs nucléaires. Et puis toujours aux États-Unis, le secrétaire américain à la Défense, Pete Hegseth, va sabrer dans les effectifs de l'état-major de l'armée. Un poste sur 10 sera aboli. Cette décision survient au moment où la guerre avec l'Iran n'est toujours pas en voie de prendre fin après 7 mois de conflit. C'était les informations.
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0: Et on attaque notre troisième et dernière heure. Nous sommes ensemble jusqu'à 18h. Bienvenue à l'émission pour ceux qui viennent de nous rejoindre. Dans un instant, on va aller au croisement de la politique. À 3 semaines du référendum en Alberta, 4 Premières Nations crient, unissent leurs forces pour encourager leur communauté à aller voter. Malgré les défis logistiques, malgré la confusion chez beaucoup de personnes, elles espèrent que la mobilisation sera au rendez-vous. On s'interrogera d'ailleurs sur le vote autochtone, participation, orientation. Que disent les études sur le vote des communautés? On va poser la question à un expert. On va se permettre un petit peu de légèreté en fin d'émission. En vous faisant réviser vos leçons apprises à l'école, vous rappelez-vous pourquoi les feuilles changent de couleur en automne? Myriam Labbé nous expliquera ce qui est à l'œuvre derrière ce phénomène si familier pour nous. Et puis on ira à la All Nations Healing House en Colombie-Britannique, site qui a mis en place un modèle novateur et qui peut vraiment changer la donne en ce qui concerne les soins de santé pour les autochtones. Il est 17h. Gabriel m'a rejoint pour la météo. Gabriel, winter is coming, autumn is here, l'hiver s'en vient, mais l'automne est bien là. Ça se refroidit, hein?
1: Quelle période formidable! Vous vous étiez acheté de très beaux gants, un très beau foulard l'an dernier, vous vous en ennuyez. Eh bien, rassurez-vous, vous avez maintenant l'occasion de les porter. Mais voilà,
0: mais oui, défilé de mode, ça va être magnifique. Sortez avec mes beaux gants, mes bobettes.
1: Non, mais c'est vrai. Parfois, on a des gants préférés, un foulard préféré. Ça s'agence bien avec notre manteau.
0: Ouais, ça ira bien avec mes skis, d'ailleurs. Parce que bientôt la neige arrivera, je le sens.
1: Non. On ne parle pas de neige encore du tout. Mais oui, il y a du gel. Il y a des avertissements de gel sur la majeure partie de l'Alberta ce soir et cette nuit. Donc, si vous sortez, oui, ça prendra quand même des vêtements en conséquence. Mais quand même, ciel dégagé, par exemple, pour Calgary, un minimum de plus 1. C'est dégagé également pour Red Deer, rafale de vent 50 km à l'heure, minimum 0. Un beau ciel sans nuages pour Edmonton, minimum 0.

0: peut-être un peu de pluie, minimum plus 4. Et pour Yellowknife, quelques nuages, minimum plus 1.
1: Merci beaucoup, Gabriel. On se reparle dans 25 minutes pour notre jazz de troisième heure. En attendant, il est 17h09. Il y a 3 semaines du référendum en Alberta, 4 Premières Nations CRI unissent leurs forces pour encourager leur communauté à aller voter dans le cadre de l'initiative Rock the Vote. Malgré les défis logistiques et la confusion chez beaucoup de personnes, elles espèrent que la mobilisation sera au rendez-vous. Alice Burga s'est rendue à Masquatchis, c'était vendredi dernier.
2: C'est un vendredi matin gris et automnal à Masquatchis, à une centaine de kilomètres au sud d'Edmonton, où les 4 nations Cree célèbrent l'anniversaire du traité numéro 6, sur fond de référendum. Plusieurs femmes élues au Conseil des Nations, Erminskin, Louis Bull, Montana et Samson, ont saisi l'occasion pour unir leurs forces et organiser une session d'information sur ce vote.
3: So their voice matters, our treaty matters, their vote matters.
2: Le message est unanime pour ces 4 nations. Il faut que les voix autochtones soient entendues, que les traités perdurent et cela passe par le vote. L'initiative s'inscrit dans la campagne Rock the Vote qui vise à répliquer en Alberta la mobilisation historique de l'électorat autochtone aux élections fédérales de 2015. Après l'habituelle cérémonie du jour du traité, le public arrive par dizaines à l'heure du lunch où un barbecue est servi. Bien emmitouflé, un café ou burger chaud à la main, il s'assoit dans l'amphithéâtre du parc Bear pour écouter les représentants de leur nation.
4: We have to pay attention. We have to consistently read. I encourage every one of you.
2: Lire, s'informer, comprendre les enjeux du référendum pour les traités, telles sont les consignes données par les représentants des nations de Masquatchis. Pour cela, des brochures sont distribuées avec l'intitulé des 10 questions expliquées en détail. Chaque nation tient aussi un stand afin d'aider leurs membres à s'enregistrer pour pouvoir voter.
5: I'm confused.
2: Maurice Nepouz, membre de la nation Samson, se dit confus à l'approche du vote.
5: The media, the Facebook, everything else.
2: On entend tellement de choses dans les médias, sur Facebook et un peu partout, mais on voit surtout de la division et c'est triste, déclare ce pompier à la retraite.
5: So sad.
2: Lui et sa sœur sont venus s'enregistrer, carte d'identité à la main, auprès des bénévoles de sa nation. Malgré les sourires et le ton convivial, le temps presse et les bénévoles s'activent pour s'assurer que le maximum de personnes s'enregistrent. Ce vendredi 25 septembre, c'est le dernier jour pour demander le vote par correspondance. Shannon Eyre Buffalo, élue de la Première Nation Cree de Samson, reconnaît que ce n'est pas facile de mobiliser leur communauté lors d'élections.
6: We have that challenge even with our own internal votes, is to get people through transportation to get them to the polling station.
2: C'est toujours un défi, notamment le transport jusqu'au bureau de vote.
6: The other thing is a lot of our people don't have IDs. And you think that something so simple as that is.
2: Et puis beaucoup de leurs membres n'ont pas de carte d'identité.
6: Well, why not? Well, there's many factors behind it.
2: Entre les enjeux de pauvreté, de santé mentale, les difficultés du quotidien, beaucoup ont du mal à s'organiser, dit-elle. Voter devient donc un enjeu complexe avant même de savoir exactement sur quoi on doit se prononcer.
6: My hope is that our people understand why it's important.
2: Shannon espère à tout le moins réussir à éduquer son peuple sur l'importance de ce vote.
6: Get informed on major decisions that affect us.
2: En Alberta, le taux de participation des Autochtones aux élections fédérales est historiquement bas, sous la moyenne nationale. Bien que cette session d'information porte sur l'ensemble des questions référendaires, c'est surtout la question 10 sur la potentielle séparation de l'Alberta qui retient l'attention et qui pourrait davantage déplacer les foules. Maurice Nepouze est confiant que le vote autochtone puisse faire une différence et mettre fin à ces menaces de séparation. Et la mobilisation passe aussi par la jeunesse. Rachel Littlechild a 18 ans et c'est la première fois qu'elle va voter. Depuis des semaines, elle tente de convaincre ses amis, même s'ils ne sont pas toujours d'humeur à parler politique. Beaucoup de

0: Les jeunes ne sont pas conscients de l'importance du vote et ne mesurent pas vraiment les répercussions qu'ils pourraient avoir, dit-elle. Donc je leur parle du référendum, de l'importance de faire entendre notre voix, et j'espère que cela incitera davantage de jeunes à s'impliquer. D'ici le 19 octobre, les bénévoles des quatre nations cris de Maskwacis continueront leur campagne, notamment par le porte-à-porte.
1: I'm confident we'll get some turnout. It may not be the numbers we may be looking for.
0: En espérant que le vote autochtone puisse faire une différence sur l'issue de ce référendum.
2: Let's rock this indigenous vote. Nanatskompten awal kakiel. Hi hi.
0: Ici Alice Burger, Radio-Canada, Maskwacis.
3: Et Alice qui signe un article sur notre site internet Radio-Canada Alberta, ça s'appelle « Des Premières Nations crient, unissent leurs forces à l'approche du référendum ». Dans un instant d'ailleurs, on va poursuivre sur cette question en s'interrogeant sur le vote autochtone. Que disent les études sur la participation, sur les orientations des communautés? On sera avec Simon Dabin qui a soutenu une thèse sur ce sujet. Il est 17h15.
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0: Comment caractériser l'électorat autochtone alors que, vous l'avez entendu, quatre Premières Nations cris ont décidé d'unir leurs forces pour mobiliser l'électorat à l'approche du référendum? On a essayé de répondre avec Simon Dabin, chargé de cours à l'Université de Montréal, qui a soutenu une thèse de doctorat sur la participation électorale des autochtones au Canada, sachant que ces communautés sont composées d'une multitude de nations à travers tout le pays, avec des histoires, des traditions, des situations diverses. Je lui ai donc demandé si on pouvait d'ailleurs réellement parler de vote autochtone.
1: Alors c'est, comme vous l'avez dit, c'est un petit peu particulier de résumer ou de parler d'un vote autochtone homogène. Comme vous l'avez mentionné, il y a une diversité de nations, mais aussi, comme toute nation, à l'intérieur de ces mêmes nations, il y a une diversité d'individus. Cependant, on a noté ces dernières années, et c'est ce qui se passe en Alberta, des mobilisations à diverses occasions, des appels au vote de la part d'organisations ou que ce soit l'Assemblée des Premières Nations ou alors effectivement à échelle plus locale, qui essayaient de faire sortir un vote autochtone. Et dans ces cas-là, on peut observer, en tout cas, pas une homogénéité, mais par exemple, lorsqu'il y avait eu le mouvement pour faire sortir le vote autochtone en 2015, moi, j'avais fait une recherche à cette époque-là avec deux collègues, et nous avions observé quand même un vote qui, certes, se dispersait entre les trois partis, mais quand même allait à 60% vers le NPD, donc quand même une relative homogénéité dans ce vote-là à l'époque.
0: Oui, c'était un précédent célèbre, hein, 2015, c'était une mobilisation autochtone pour faire battre le gouvernement de Stephen Harper, je le rappelle pour les auditeurs, et si je me trompe pas, la mobilisation avait atteint parfois un niveau historique, hein, ça dépassait les 250%, me semble-t-il. Cette initiative par chez nous, là, des Nations Cri, qu'est-ce que vous en pensez? Est-ce que ça peut faire la différence, même si on sait que le poids électoral est quand même moindre du fait de la taille de la population?
1: Dans un référendum, c'est sûr que le poids est relatif, ça c'est certain, hein, le poids électoral, même si il y a une population quand même en pourcentage importante, hein, autochtone au sein de l'Alberta. Bon, c'est sûr que sur un référendum, ça ne va pas forcément changer les choses, à moins que, mais pour le moment, les sondages ne semblent pas indiquer ça. Donc, à moins que ce soit serré, et si ça se jouait vraiment à quelques pourcentages près, et là, je vous le dis parce que si on compare au référendum de 95 au Québec, pour le coup, là, cette fois, si les autochtones au Québec avaient voté pour le oui, là, à quelques pourcentages près, le Québec serait peut-être indépendant. Là, en Alberta, bon, manifestement, vu les sondages, même

0: même s'il y a une mobilisation des autochtones, ça va pas changer grand-chose au résultat final, si on en croit les sondages. Mais c'est sûr, par contre, que ça va envoyer un message aux indépendantistes et possiblement à une bonne partie des conservateurs, conservatrices en Alberta, du gouvernement en tout cas.
1: Alors, si on revient sur les caractéristiques du vote autochtone que je mets quand même entre guillemets, lors des dernières élections fédérales de 2025, le taux de participation des autochtones en Alberta, c'était l'un des plus bas parmi les provinces, 35% seulement. Notre reporter Alice Burga a recueilli les propos d'une jeune de la nation Hermine Eskin, et elle lui disait, je cite, beaucoup de jeunes sont très mal informés et croient que leur vote ne jouera pas un rôle important. Comment vous expliquez ce faible engouement pour voter?
0: Ben, c'est sûr que là encore, il y a beaucoup d'explications possibles. C'est clair que j'aime jamais trop parler au nom des autochtones, je ne me permettrai pas. Ce qu'on peut observer, disons, dans la littérature et d'après les témoignages aussi de personnes autochtones, il y a effectivement comme ben, il y a des raisons que je dirais assez logiques et comparables à celles de tous les Canadiens et toutes les Canadiennes, hein. C'est-à-dire que en soi, le vote autochtone, la population autochtone est une population assez jeune et au Canada et dans une bonne partie du monde, les jeunes votent moins, hein, notamment parce que ils considèrent qu'ils ne sont pas représentés. On a également des raisons aussi. La population autochtone est souvent une population qui est dans une situation sociale économique en moyenne plus faible, plus basse que le reste de la population canadienne. Et dans notre pays, moins on observe aussi que moins on a d'argent, ben moins on vote aussi. Ça, c'est d'autres réalités. Donc, il y a des raisons qui sont partagées un petit peu et qui sont dues un petit peu aux raisons sociales, économiques. Et il y a d'autres raisons. Par moment, on a quand même tout un courant aussi de la littérature décoloniale, notamment, qui considère que le vote, non seulement ne sert à rien, mais est un danger parce qu'il légitime en fait l'existence du Canada. Donc l'idée, c'est de ne pas participer au régime colonial. Donc il y a quand même aussi une bonne partie. Vous dire quelle est la proportion exacte et quel est le poids de cela dans la décision ou non de voter, ça c'est je serais incapable de le dire, puis je me prononcerai pas sur cette question-là. Mais donc il y a aussi cette raison-là. Et bon, il y a également, effectivement, c'est sûr que si je reprends là ce que votre collègue avait entendu, ben effectivement, le vote autochtone souvent est assez dispersé. Il y a peu de circonscriptions, il y en a un quand même, mais il y a peu de circonscriptions où les autochtones sont majoritaires ou je dirais même significativement assez nombreux et nombreuses pour avoir un poids sur le vote. Donc, il est évident que ça peut avoir un effet, ça, sur la participation, sur le choix de voter ou non. Et je comprends pourquoi cette jeune femme avait dit ça, parce que on peut avoir légitimement ce sentiment-là dans certaines circonscriptions.
1: Vous avez parlé de colonisation, je vais enchaîner d'ailleurs là-dessus sur le poids du passé. Cette faible participation, ça peut être une conséquence de notre histoire, notamment avec un droit de vote autochtone qui commence à peine à être techniquement obtenu dans la deuxième moitié du 19e. En plus, sous condition de renoncer à son statut, ce poids historique fait encore écho aujourd'hui?
0: Bien sûr, bien sûr. Il y a plein de raisons, mais c'est clair, hein, les autochtones ont obtenu le droit de vote sans condition en 1960 au niveau fédéral. Et même l'ayant obtenu, il faut se souvenir que il faut attendre des dizaines et des dizaines et des dizaines d'années avant même que des bureaux de vote soient dans les réserves, hein. On a encore, d'ailleurs, Élections Canada le soulignait, il y a encore des bureaux de vote. Enfin, il y a encore l'absence de bureaux de vote dans certaines communautés. Donc, même si certaines personnes autochtones voulaient voter, elles ne le pourraient pas, en vérité. Donc, évidemment, ça a un poids énorme. Mais même après l'obtention du droit de vote, effectivement, dans les années 60, on a ensuite les 60 scoops, on a ensuite encore énormément de violence à l'encontre des peuples autochtones. Donc, il est clair que pour beaucoup de personnes, et ça se voit dans la littérature, et pour beaucoup de personnes, le Canada n'est que synonyme de violence. Et donc, il ne faut pas participer à ce régime-là. Et ça a évidemment un poids qu'on peut comprendre légitimement.
1: On entend en tout cas tous les défis venus du passé, mais encore aujourd'hui, la
0: Bien
1: logistique
0: sûr.
1: s'en est un. Est-ce que néanmoins, on observe certaines dynamiques communautaires de vote, telle ou telle nation, telle ou telle population qui aurait tendance à voter pour tel ou tel camp? Ça se voit, ça?
0: Alors, c'est vrai que ce qu'on observe, alors c'est sûr que moi, j'ai plus des données au niveau fédéral, un petit peu au Québec, mais bon, ce qu'on observe au niveau fédéral, c'est un vote qui va majoritairement vers le NPD, par exemple, vraiment très majoritairement, très fortement vers le NPD. Ce qu'on observe également, ce que nous avions démontré il y a quelques années, avec des collègues, c'est que ce vote est dit, affinitaire, à savoir que, plus il y a de candidates autochtones dans une circonscription, plus les autochtones vont voter et auront tendance à voter pour le candidat ou la candidate autochtone. Donc ça augmente le nombre de candidatures autochtones dans une circonscription, augmente la participation et la présence de ces personnes-là autochtones, de ces candidats-candidates, a un impact sur le vote. Donc c'est ce qu'on appelle en comportement électoral justement le vote affinitaire. Donc ça, c'est les deux grandes tendance qu'on observe, un vote qui va plutôt justement vers la gauche des partis politiques et un vote affinitaire.
1: Simon Dabin, chargé de cours à l'Université de Montréal, qui a soutenu une thèse de doctorat sur la participation électorale des autochtones au Canada. Il est 17h26.
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3: Bonjour à tous, c'est Jarvis Sharp, nous sommes le mercredi 30 septembre. Un atelier de cuisine est organisé à l'école Alain Saint-Cyr à Yellowknife. Les participants pourront découvrir de nouvelles recettes, cuisiner et puis manger ensemble dans une ambiance conviviale. L'activité est gratuite et se déroule de 18h à 20h ce vendredi 2 octobre. À Red Deer, les jeunes pourront laisser parler leur créativité avec le projet Mosaïque le 6 octobre. La CFA régionale invite les élèves de la 3e à la 12e année à participer à une activité artistique à l'école La Prairie autour de création sur toile. Une occasion de créer, d'expérimenter, mais aussi d'échanger avec d'autres jeunes de la communauté. Le rire et les cultures africaines seront à l'honneur à Edmonton le 10 octobre avec le festival Rire d'Afrique en Alberta. Présenté au campus Saint-Jean par Pont Cultural Bridge, la soirée mêlera humour, bien sûr, mais aussi musique, poésie et slam dans une ambiance francophone. L'humoriste ivoirien Boukari figure parmi les artistes annoncés. C'était votre carnet socioculturel. Si vous souhaitez qu'on parle de vous, écrivez-nous lecarnet@radio-canada.ca.
4: What? You're thinking the words and they're popping up.
5: I love you.
4: Oh my gosh. That is amazing.
1: C'est une vidéo qui a fait le tour du monde, celle d'un homme atteint d'une maladie lui ayant fait perdre la parole. Des implants Neuralink ont été mis dans son cerveau et un logiciel d'intelligence artificielle a converti les signaux de son cerveau en mots. Et ses premiers mots ont été « I love you ». Je t'aime, adressé à son épouse, visiblement ému forcément d'entendre ça. Des images qui ont marqué ces derniers jours ceux qui travaillent dans la technologie des interfaces cerveau-machine.

0: Dans ce cas-là précis, là, c'était un essai clinique. Le participant a démarré le système, pensé à la phrase souhaitée, puis confirmé l'action. Le système BCI de Neuralink a ensuite décodé les signaux associés à son intention de parole. Un logiciel d'intelligence artificielle a ensuite converti les signaux cérébraux décodés en paroles audibles, synthétisant une voix configurée pour correspondre même à son ancienne voix naturelle. L'essai clinique expérimental est baptisé Voice, évidemment, et il est explicitement conçu pour restaurer la communication verbale chez les personnes qui ont perdu leur voix à la suite de pathologies, d'accidents, etc. Neuralink souligne que cette technologie est strictement expérimentale, qu'elle n'a pas encore reçu l'approbation finale des autorités pour un usage commercial. En tout cas, la séquence fait le buzz, notamment depuis que le fondateur de Neuralink a partagé la vidéo, et le cofondateur, c'est Elon Musk. Il est 17h30, c'est donc l'heure du Radio-Journal avec Mélanie Morin. Bonjour Mélanie.
1: Bonjour.
0: Le gouvernement albertain a finalement décidé de prolonger d'un mois la date limite pour obtenir le remboursement de 100 dollars sur les factures d'énergie.
1: Cette mesure pour aider les Albertains s'ajoute donc à la suspension de la taxe sur le carburant qui va entrer en vigueur demain. Laurence Tachereau a plus de détails.
2: Les Albertains ayant un revenu par ménage de moins de 225 000 $ pouvaient, depuis le 1er juillet, faire une demande en ligne pour recevoir un chèque de 100 $. Appelé le rabais sur l'énergie, la mesure devait initialement prendre fin le 30 septembre. La nouvelle date limite est le 31 octobre. Cette mesure vise à réduire la pression financière sur les Albertains face à la hausse générale du coût de la vie, selon le gouvernement. Le ministre des Finances, Jason Nixon, indique que près d'un million et demi d'Albertains ont déjà fait une demande et presque la totalité d'entre eux ont reçu le remboursement. Le rabais avait toutefois fait l'objet de critiques, car pour recevoir le chèque de 100 $, les Albertains doivent fournir des renseignements que certains qualifient de sensibles, comme leur numéro d'assurance sociale, leur numéro de permis de conduire ou leur numéro de carte d'identité provinciale. Cette mesure s'ajoute à l'annonce faite par Daniel Smith plus tôt ce mois-ci. Dès jeudi, la province suspend sa taxe sur le carburant jusqu'à la fin de l'année, ce qui devrait permettre aux automobilistes d'économiser environ 30 cents le litre. Ici Laurence Tachereau, Radio-Canada, Calgary.
0: Et pour en savoir plus, il y a un article sur notre site Radio-Canada Alberta à ce sujet. Mélanie, un futur lieu de rassemblement autochtone sera construit au site historique de Confluence à Calgary.
1: Depuis des années, il y a de nombreuses personnes qui réclament un espace culturel autochtone dans la métropole albertaine. Une partie des terrains qui appartiennent à la ville et qui sont actuellement loués à The Confluence sera réaffectée pour y aménager le futur lieu de rassemblement. L'emplacement exact et la superficie de la parcelle restent à déterminer.
0: Mark Carney a participé ce matin à Edmonton à des commémorations de la Journée nationale de la vérité et de la réconciliation.
1: Le premier ministre a invité les Canadiens à regarder en face ce qu'il qualifie de chapitre sombre de notre histoire. Mia Bellemare était sur place.
3: Tambours et danses traditionnelles ont marqué la cérémonie au Parc Fort Edmonton, sur le territoire du traité numéro 6. Devant des survivants des pensionnats et leurs familles, le premier ministre Mark Carney a choisi de s'adresser d'abord aux enfants présents et à ceux qui n'ont pas pu l'être.
4: But I'm going to begin by acknowledging the children and to thank you. Today is about all the truth.
3: Il rappelle du même tir que plus de 150 000 enfants ont été arrachés à leur famille et à leur culture. Il insiste sur la nécessité de regarder l'histoire canadienne dans toute sa vérité et d'y inclure les périodes les plus sombres. Une survivante des pensionnats, Marilyn Buffalo, a évoqué son expérience. Elle souligne que la journée du chandail orange rappelait des souvenirs douloureux et en porte encore les séquelles.
5: I'm a residential school survivor. An orange shirt day is not a day I look forward to.
3: Le premier ministre Mark Carney affirme que le Canada doit entendre ces témoignages et réfléchir à ce chapitre sombre de son histoire pour pouvoir avancer.
4: And to reflect on a dark chapter in Canada's past. This country ran
3: un chemin vers la réconciliation qui, selon lui, doit d'abord se baser entièrement sur la vérité et passer par l'éducation des prochaines générations autochtones. Ici Mia Bellemare, Radio-Canada, Edmonton.
0: pensionnats et histoires autochtones, Carnet se souvient, c'est le titre de l'article de Mia paru sur notre site Radio-Canada Alberta qui fait le compte-rendu de cette cérémonie. Elle était d'ailleurs avec nous en début d'émission, Mia, à 15h35. Vous pouvez réécouter donc tous les détails de cette commémoration sur notre plateforme audio. Mélanie, des amendes plus importantes et des peines d'emprisonnement potentielles menacent bientôt ceux qui se débarrassent de déchets de façon illégale.
1: La première ministre Danielle Smith a

0: annoncé que son gouvernement va présenter un projet de loi à cet effet cet automne. Si le projet est adopté, ceux coupables de déversement illégal pourraient se voir infliger des amendes allant de 10 000 à 100 000 $. Ça ira jusqu'à 1 million de $ pour les entreprises. Il y aura aussi possibilité d'une peine d'emprisonnement de 30 jours à 6 mois. Selon Daniel Smith, il y a trop de gens qui déversent leurs déchets sur le bord des routes, sur les terrains publics ou les zones rurales, laissant les propriétaires et municipalités nettoyer les dégâts.
1: Enfin, un bâtiment patrimonial vacant du quartier Tuxedo Park à Calgary a pris feu tôt hier matin.
0: L'étendue des dégâts de l'édifice centenaire qui abritait autrefois une école n'est pas encore connue. La ville a acquis l'édifice il y a quelques années afin d'en faire un centre communautaire.
1: Merci beaucoup, Mélanie. Restez là. Gabrielle vient d'arriver, toujours aussi mince d'ailleurs, car même si elle prend 6 repas par jour, elle garde une taille de guêpe. Rien à voir avec certains ours bien grassouillets ces temps-ci. Écoutez.
2: From backpacking to heavyweight champion, backpack wins, flawless victory.
3: Et la Fat Bear Week aux États-Unis a couronné un grand champion. Il s'agit de Backpack, un ours bien dodu, bien gras, qui a connu un excellent succès avec la pêche cet automne. Un ours de 20 ans. Hein, quand même connu pour aimer la solitude, être aux abords d'une rivière seule comme ça. Il a une descendance prestigieuse aussi. Sa mère, Holly, a été la grande championne d'une autre édition de Fat Bear Week. Backpack, il a remporté, il a mérité. Hein. Il est quand même 1200 livres, cet ours. Voilà.
1: Belle bête. Hein.
3: Belle bête. Ouais, voilà. Pas facile à... Ben voilà. Si vous le rencontrez dans un sentier, c'est vous qui allez vous tasser, ouais. Je pense.
1: Bah, s'il nous écoute, d'ailleurs, il peut nous envoyer un SMS. Quel est le secret hein, de son régime alimentaire? Il peut nous écrire à tout moment. On lira son message à l'antenne.
3: Vous connaissiez ouais. Fat Bear Week?
1: J'en avais déjà entendu parler, effectivement. Eh, je suis là depuis 2 ans maintenant. Je suis plus trop un nouvel immigrant.
3: Non, c'est ça. États-Unis, mais c'est populaire en ligne. Il y a plus de 2 millions de personnes qui ont voté.
1: Ben, quand même, voilà. Donc, alors, j'ai pas encore voté, moi, mais j'en avais déjà entendu parler. Ça m'étonne pas que ce soit populaire. C'est quand même assez marrant de désigner l'ours le plus gros, qui ne saura jamais qu'il a gagné, le pauvre.
3: Mais non, c'est la tragédie, hein, de tout ça.
1: Bon, ben, très bien. Mais qu'est-ce qu'on dit alors de ces ours-là?
3: On dit qu'ils sont très charismatiques. Les gens, il y a des caméras, vous savez, en direct. Donc, ils installent les caméras à certains endroits, bon, les rivières où le saumon va remonter. Et puis, on peut observer les ours. Et c'est comme ça que les gens, bon, on vote pas simplement pour le plus gros ours, là. On vote pour celui qu'on aime le plus. Donc, les gens viennent à s'attacher aux ours, connaître un peu leur personnalité. C'est pour ça qu'ils vont voter pour un ours plus qu'un autre.
1: Oh, c'est mignon. Ah, ça vous rappelle la pluche de votre enfant, genre
3: oui,
1: de choses.
3: Oui, c'est ça. Ben oui. Est-ce que vous avez déjà vu des ours?
1: Oui. Beaucoup, justement, dans la chambre de mon fils.
3: Ah oui?
1: Il y en a. Ils sont moins gros que Backpack, là. Ouais, vu des ours de loin, très souvent aux zoo. À la rigueur, au bord de la route, mais avec une voiture. Jamais en randonnée. Dieu merci. Non, c'est pas une rencontre que je souhaite faire. Mélanie, vous qui êtes dans nos contrées depuis beaucoup plus longtemps que moi, ça vous est arrivé de croiser un ours?
0: Ben, comme vous. Okay. Pas en faisant une promenade ou rien. Confortablement à bord de ma voiture ou moi aussi là dans un zoo ou quelque chose comme ça. Là.
1: Je me demande si ça vous arrive d'aller en nature, rando ou promenade, genre de truc là, si vous prenez les précautions d'usage, vous savez le gaz, les clochettes, ce genre de truc pour effrayer, éloigner les ours ou faire du bruit.
0: J'avoue que je me rends pas si profond que ça dans l'arrière-pays, donc je suis pas mal correct habituellement. Ouais. Je reste pas trop loin comme ça, justement, je ne vais pas en croiser des animaux que je n'ai pas envie de croiser.
1: Ouais, mais je me demande d'ailleurs s'il suffit d'aller loin en arrière-pays pour croiser des fois.
3: Non, malheureusement, moi, il m'est arrivé de voir un ours de beaucoup trop proche et c'était dans un endroit où il y avait beaucoup de monde à Jasper. Oh. Vous savez, le lac Annette, les lacs Edith qui sont très, très populaires. Et on était là avec les enfants. On a peut-être eu la mauvaise idée d'amener un pique-nique et là, l'ours, il faisait très chaud, a eu envie d'aller se baigner comme nous. Il est venu, il était juste à côté de nous, hein.
1: Il définissait juste à côté.
3: Non, là. Il était le petit buisson d'à côté, là, bougé, et puis on a vu un ours sortir.
1: Oh pétard, ouais, ça fait quelques mètres, quoi.
3: Quelques mètres, ouais. On a couru, on n'est pas resté.
1: Ah oui, vous lui avez pas proposé un bout de sandwich.

0: pris de photos, non. Hein.
1: Pas de selfie.
0: Il y a les gens de Parc Canada qui sont intervenus rapidement. Et l'ours, ben, qui était bien élevé, mieux élevé que certains êtres humains, je dois dire, a accepté de partir rapidement.
1: Mais ça me rappelle un témoignage incroyable qu'on a entendu à l'émission. Là, cette personne, on se souvient de façon assez vive, là, qui était en randonnée, qui a croisé des oursons. Et la maman est arrivée et elle l'a détruit. Il s'en est sorti très gravement blessé. En fait, il s'est retrouvé entre la maman et les bébés. Mais en plus, ils se sont aperçus plus tard que la mère était sourde. Donc, elle n'avait pas entendu, etc., le bruit qu'il faisait en rando, etc. Et il l'avait même rencontré après s'être rétabli, passé un temps fou à l'hôpital.
0: C'est un épisode de Par où commencer,
1: voilà,
0: je pense.
1: Par où commencer, voilà. Probablement. Ouais, ouais.
0: C'est à réécouter. C'est beaucoup d'émotions. C'est une montagne russe d'émotions.
1: Ouais, c'était violent, mais très, très intéressant. Un témoignage très, très, très fort. On espère ne jamais nous-mêmes avoir à faire ce genre de témoignage. Gabriel, merci. On reste ensemble jusqu'à la fin, jusqu'à 18h. Mélanie, merci d'être passée nous voir. C'était un one-shot, hein,
2: j'ai l'impression. C'est un plaisir. Oui, vous retrouvez Charles demain et vendredi.
1: D'accord, mais vous revenez quand vous voulez. Ce sera un plaisir de toute façon. Si vous ennuyez, vous pouvez venir jaser. Je crois que vous ennuyez jamais. Il y a toujours des choses à faire. Mais n'hésitez pas, la porte est ouverte. Merci Mélanie. On a Gaëtan Goumet, notre recherchiste, qui vient de nous rejoindre autour de la palle. La table.
3: Voilà.
1: Gaëtan, qu'est-ce qu'on a pour le menu de demain, la programmation de la croisée pour ce jeudi, qu'est-ce qui s'en vient?
3: Alors jeudi 1er octobre, Sébastien, c'est une journée inédite à la croisée, parce que déjà on entre dans un nouveau mois, ok. On entre aussi avec notre jeudi, le jeudi à la croisée, vous le savez, si vous êtes déjà habitué à nous écouter, jeudi c'est jeudi poésie avec Patrick Henry. Donc on a déjà ça, mais aussi c'est encore une journée spéciale. Pourquoi? Parce que figurez-vous que demain, Sébastien, le Canada s'apprête à écrire une page d'histoire dans l'espace. L'astronaute de l'agence spatiale canadienne, le colonel Joshua Kirtrick, décollera je pense aux environs de 13h30 ici, heure des TNO et de l'Alberta, depuis le centre spatial Kennedy en Floride, au bord d'un vaisseau de SpaceX. Et on a eu l'agence spatiale canadienne, on a un intervenant qui viendra nous en parler. Deuxième chose, Sébastien, l'industrie de la musique de l'Ouest canadien est réunie cette semaine à Victoria pour un Breakout West 2026. Je crois qu'il y a un membre de notre équipe qui serait peut-être là-bas. Hein. Shout out à notre technicien et ami Harry Kanga. Donc ce rendez-vous à la fois festif et professionnel est un véritable tremplin pour certains artistes. Et justement, on recevra une demain, Elodie Orsay, qui est nominée, figurez-vous, aux côtés de Marc Baudin, que vous avez reçu il y a deux jours. Dans la catégorie artiste francophone de l'année, elle sera avec nous. Et dernière chose, Sébastien, on reviendra pour une troisième édition, si je peux dire ça comme ça, de nos questions des jeunes. On parlera cette fois-ci de rats, parce que depuis 76 ans, l'Alberta est considérée comme la seule province au Canada à être considérée sans rats. Et on parlera avec the pest control guy en personne lui-même, Antoine Ouellette, le propriétaire de l'entreprise qui porte ce nom-là, l'entreprise d'extermination, qui sera avec nous demain pour en parler. Voilà Sébastien.
1: Ça va être un bon souvenir avec Monsieur Ouellette. Je me souviens l'avoir eu en direct à notre mission spéciale. C'était à Airdrie. Voilà, il nous avait présenté ce métier pas comme les autres. Donc ça va être très sympathique de l'avoir de nouveau à l'antenne. Merci Gaëtan. À demain.
3: À demain Sébastien.
1: 17h42. C'est l'heure du dernier tour météo avec toujours ces avis de gel. Là, il y en a une demi-douzaine au moins. Calgary, Cold Lake, Edmonton, Grande Prairie, Lac La Biche, Medicine et Red Deer. Donc, tenez-vous le pour dire oui, l'hiver approche et les températures baissent tranquillement. Pour ce soir, Edmonton, Calgary, on est sinon au point de congélation juste en dessous avec un ciel partiellement nuageux. Lethbridge, Medicine, on est autour de zéro, parfois légèrement au-dessus ou légèrement au-dessous. Red Deer, on est à -2 pour ce soir. À chaque fois, pour l'instant, c'est quelques nuages. pourrait y avoir quelques gouttes de pluie, une petite probabilité d'averse pour Caudelec, pour la Clabiche, là aussi 0 degré. On comprend l'avis de gel, évidemment. Jasper descend à moins 3. Là aussi, ce sera en partie gris dans le ciel. Grande Prairie, on est à 0 avec une petite possibilité de pluie qui sera intermittente du côté de Fort McMurray. On sera juste au-dessus de 0. Et juste en dessous pour Yellowknife, moins 1 avec un ciel en partie couvert. Il est 17h44.
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0: Voilà, encore une belle référence bien moderne dont j'ai le secret, Les Feuilles Mortes, chantait Yves Montand à la fin des années 40. Mais la chanson a pour origine une mélodie de 1876 avec des passages inspirés de Tchaïkovski. En fait, je suis pas passéiste du tout, moi, en fait. Je suis quasiment historien. C'est toute la différence. En tout cas, c'est une pièce de circonstance parce que l'automne s'en vient. Enfin, officiellement, il est déjà là depuis 8 jours. Les températures baissent tranquillement. Les arbres perdent leurs habits, au moins les feuilles changent de couleur, un phénomène tellement familier d'ailleurs que parfois on oublie pourquoi l'aspect des feuilles se modifie. Alors notre chroniqueuse science Myriam Labbé nous explique ça, notamment qu'est-ce qui se passe dans le cycle de vie d'un arbre durant cette période de l'année.
1: Il y a plusieurs choses qui se passent en même temps. Au final, quand les feuilles se préparent à tomber. Parce qu'à la base, c'est surtout ça qui se passe. Les couleurs, c'est juste une conséquence. À l'approche de l'hiver, les arbres-feuilles vont se débarrasser de leurs feuilles, tout simplement pour éviter qu'elles se fassent briser par la neige ou la glace. C'est vraiment une mesure préventive. On sait avec les tempêtes de verglas, le poids que ça peut mettre sur des branches. Donc, si en plus, il y avait des feuilles pour ramasser toute la neige, ce serait réellement un danger là, à la survie de l'arbre de perdre des branches comme ça à chaque hiver. Et il y a aussi une question d'efficacité. Une feuille, ça sert à faire de la photosynthèse pour fournir de l'énergie à l'arbre. Mais en hiver, la période d'ensoleillement, elle est limitée. Et donc, ça demanderait de l'énergie et des ressources à l'arbre juste pour garder ses feuilles actives. Au final, ça lui coûterait probablement plus cher de maintenir ses feuilles que ce qu'elle réussirait à rapporter là, en énergie par la photosynthèse. Donc, l'arbre fait tomber ses feuilles. Il va guérir là, lui-même chaque endroit où une feuille était attachée. Mais avant de laisser ses feuilles tomber, il est économe. L'arbre va rapatrier les nutriments et les pigments à l'intérieur de la feuille pour qu'au final, ce qui tombe, c'est vraiment une feuille qui est pratiquement vide. Et pour un arbre, le pigment le plus précieux, c'est évidemment la chlorophylle verte qui permet de faire la photosynthèse. Donc, il la découpe en petits morceaux dans la feuille et il la réabsorbe avant de laisser tomber la feuille.
0: L'arbre réabsorbe donc la chlorophylle qui était dans ses feuilles. Ensuite, il la remplace par des pigments jaunes, oranges, rouges, c'est ça?
1: Oui et non, pas tout à fait, pas entièrement. Avec la chlorophylle, il y a déjà en fait dans la feuille des pigments jaunes et oranges. On les appelle les caroténoïdes et les xanthophylles. C'est juste qu'on les voit pas normalement parce qu'il y a tellement de chlorophylle. Et ces pigments-là sont présents là à longueur d'année. Ils ont une fonction de protection contre les rayons UV qui ne sont pas, la partie qui n'est pas absorbée par la chlorophylle. Et eux aussi vont se faire en partie là, rapatrier avant la chute de la feuille. Mais ils vont quand même rester là, plus longtemps que la chlorophylle. Question de s'assurer que toute la chlorophylle a été ramenée avant. Mais effectivement, à l'automne, l'arbre va, oui, parfois produire des nouveaux pigments. Certains arbres vont produire des nouveaux pigments. C'est des pigments qu'on appelle les anthocyanines. Et ce sont ces pigments-là qui vont donner la fameuse couleur rouge qu'on recherche dans nos feuilles d'automne, là, qui est parfois presque violacé. Ces pigments-là, c'est différent. Ils vont se dégrader dans les cellules des feuilles là, sur les quelques semaines. Et ce qu'on va trouver dans nos feuilles mortes par terre, brunes, c'est des anthocyanines oxydées qui ont perdu leur belle coloration. Et c'est donc un peu encore un mystère, parce que on sait qu'elles servent en partie de protection contre le soleil, mais on comprend pas trop pourquoi les arbres les fabriquent à l'automne et les laisse se dégrader avec la feuille plutôt que de les rapatrier comme ils font avec les autres pigments. On a quelques hypothèses là, du côté métabolique. On pense qu'ils pourraient aider l'arbre à réabsorber les nutriments qui sont dans les feuilles, mais il y a encore beaucoup de questions autour de ce que font les anthocyanines.
0: Bon, en tout cas, merci beaucoup Myriam de me rappeler que j'étais trop assis au fond de la classe en cours de biologie, que j'écoutais pas assez. Il y a des mots que vous sortez que j'avais pas entendu depuis bien longtemps. En tout cas, on sait que chaque espèce d'arbre va avoir une coloration qui lui est propre à l'automne, mais même à l'intérieur de l'espèce, il y a des variations. Elles viennent d'où ces variations?
1: Ouais, il y a énormément de facteurs qui vont influencer la couleur que cet arbre-là va prendre cette année et différents facteurs influencent différents pigments, on a vu trois. Et donc, dans ceux qui sont les plus étudiés en Amérique du Nord, c'est surtout la chute de température et la période d'ensoleillement. À mesure que les journées vont raccourcir et que les températures vont quand même baisser drastiquement, la chlorophylle se fait découper plus vite. Et là, en parallèle, les gènes qui produisent nos pigments rouges vont être activés. On sait que si

0: effet soleil, l'arbre va produire plus de pigments rouges pour se protéger. Et c'est pour ça qu'on va souvent voir que les feuilles au bout des branches, au sommet de l'arbre, vont être rouges, alors que celles plus bas, par exemple, vont rester plutôt jaunes parce qu'elles sont un peu protégées du soleil par les feuilles d'en haut. Et là, en différentes espèces, ben, c'est beaucoup une question de génétique, une question d'évolution. Les pigments jaunes et les pigments rouges sont tous capable de protéger les cellules d'une partie des rayonnements ultraviolets. Donc, certaines espèces vont miser sur une forte production de pigments jaunes et vont avoir développé d'autres mécanismes pour se protéger, alors que d'autres vont simplement avoir ajouté les pigments rouges pour la protection.
1: Alors, l'autre chose qui varie beaucoup, c'est la date du changement de couleur. On sait ce qui influence ça?
0: Ça aussi, il y a quand même plusieurs facteurs. On sait que la sécheresse va avoir tendance à accélérer la dégradation de la chlorophylle. Donc, la feuille pourrait devenir jaune plus tôt, mais ça n'a pas un effet connu sur les pigments rouges. On sait aussi que les nutriments dans le sol vont avoir un effet. On sait qu'un arbre qui manque d'azote va avoir une production plus forte de pigments rouges, mais s'il manque d'azote, il y a des chances que les feuilles tombent plus rapidement. Au contraire, s'il y a beaucoup d'azote, les feuilles vont rester plus jaunes, mais elles vont effectivement rester attachées plus longtemps. Donc, il faut choisir. On veut du rouge pour une petite période ou on veut du jaune. Et comme j'ai mentionné, ben, la température aussi, c'est un facteur qui influence là, les pigments rouges. Donc, c'est possible qu'un début d'automne plus froid peut accélérer ou même intensifier le rougissement des feuilles. Justement, on sait qu'un automne chaud va aussi ralentir la chute des feuilles. Bref, dans tous ces facteurs-là, ce que je trouve le plus intéressant, c'est que il suffit en fait de diminuer la période d'ensoleillement. Donc, le fait que les journées raccourcissent, c'est suffisant pour démarrer le processus qui va faire tomber la feuille là, dans plus de la moitié des arbres à nos latitudes. Donc, c'est ce qui fait que c'est quand même assez prévisible.
1: Alors, nos latitudes, justement, au Canada, on aime bien se vanter d'avoir les plus belles couleurs d'automne. Est-ce que les facteurs qui affectent la couleur des feuilles, ils sont réellement meilleurs ici?
0: C'est sûr que là, c'est une question subjective, là, mais en fait, oui. Donc, les conditions en Amérique du Nord créent généralement plus de couleurs et plus de rouge en particulier, et c'est souvent celui qu'on aime. Donc, il y a des recherches qui ont comparé les couleurs d'automne en Amérique du Nord, en Europe et en Asie. Et ils ont trouvé que, à la base, l'Amérique du Nord, on a plus d'espèces d'arbres qui vont changer de couleur à l'automne, notamment qui vont aller vers le rouge. Et c'est pas juste les facteurs dont j'ai parlé plus haut qui font ça. C'est beaucoup une question d'évolution. Les arbres de l'Amérique du Nord, il a fallu qu'ils s'adaptent à un mélange automnal bien particulier avec des températures très froides, mais des journées, au final, très ensoleillé. Donc, ça justifie vraiment pour l'arbre de produire tous ces pigments-là.
1: Et en espérant qu'on vous a fait réviser vos programmes scolaires, c'était notre chroniqueuse science Myriam Labbé. Il est 17h51.

0: Imaginez devoir annoncer à votre enfant qu'il ne peut pas retourner à l'école avec ses amis, à moins de débourser des milliers de dollars en frais d'étudiants internationaux. C'est la dure réalité qui frappe des centaines de familles en Alberta en ce moment. Leurs documents d'immigration ont expiré et avec eux, le droit à l'éducation publique gratuite. Seulement à Edmonton, 500 élèves se retrouvent dans ce vide administratif. Alors que le gouvernement provincial refuse de financer la scolarité sans statut légal valide, les enseignants réclament un changement législatif immédiat. L'animateur du téléjournal Alberta, Michael Chipkio, en a parlé avec le secrétaire exécutif de l'Association des enseignants de l'Alberta, Robert Mazzotta. Il lui a d'abord demandé de présenter la situation à travers la province.
1: C'est vraiment une situation difficile de voir et de vivre ici en Alberta à l'heure actuelle. L'éducation publique est un droit fondamental pour les élèves, donc ils devraient avoir le droit d'y aller à l'école, même s'il y a des problèmes avec les papiers des parents vis-à-vis de l'immigration ou leur statut officiel aussi au Canada. Donc, la position de l'ATA est que tous élèves devraient avoir le droit d'aller à l'école, pardon, et d'avoir une éducation publique financée par le gouvernement.
2: Et le ministère refuse justement de financer les enfants dont les parents n'ont pas de statut légal, vous venez de le dire, mais sur quoi vous appuyez-vous pour dénoncer cette décision?
1: Alors, comme je l'ai dit avant, la politique de l'association est de assurer que les élèves ont le droit d'une éducation publique. C'est fondamental pour une société qui travaille, qui fonctionne très bien, d'avoir une population bien éduquée et d'empêcher les élèves d'avoir le droit ou la chance d'aller à l'école, surtout s'ils viennent d'un autre pays où la situation était beaucoup plus difficile ou moins stable, de venir ici en Alberta et d'avoir une éducation financée, stable et propre pour eux autres.
2: Mais vous demandez au gouvernement de changer la loi. Que doit contenir exactement ce texte pour protéger l'accès des jeunes, des enfants à l'éducation, à l'école?
1: Alors, on devrait voir un gouvernement qui réalise le problème qui existe n'est pas un grand problème en Alberta. C'est très peu nombre d'élèves qui tombent dans une situation comme ça. C'est pas un grand financement nécessaire pour les élèves qui sont ici en Alberta sans des papiers ou leurs parents n'ont pas les papiers. Donc, le gouvernement devrait dire, écoute, on va continuer avec ces élèves dans les écoles, on va financer leurs classes, leurs études et on va attendre les délais qui existent à Ottawa ou hors de l'Alberta avec les papiers d'immigration de ses parents, de dire, écoute, c'est pas la faute des élèves. Les élèves devront avoir la chance d'aller à l'école et on va attendre d'ici peut-être un autre an pour avoir la décision définitive du gouvernement fédéral que ces élèves et ces parents peuvent rester ici au Canada et en Alberta.
2: Et justement, à ce propos, derrière le débat politique, quel peut être le choc pour un élève à qui l'on réclame soudainement des milliers de dollars pour rester avec ses camarades?
1: Oui, mais imaginez que vous êtes une petite enfant de 7, 8, 9 ans qui tout à coup on vous appelle au bureau, dit écoute, vous ne pouvez plus venir à l'école, il faut que vous restiez chez vous avec vos parents ou bien aller ailleurs pour trouver une éducation dans une autre école, dans une autre place privée et qu'il faut payer vous-même pour ces cours. Donc c'est vraiment déstabilisé pour ces élèves. Ils sont à l'école, c'est une place sécuritaire pour ces élèves. Ils connaissent les élèves, l'enseignant, et être bien à l'aise dans la situation. Donc, tout à coup, de dire qu'il faut tout changer leur vie et dire que vous ne pouvez plus venir à l'école et d'aller chercher d'autres choses à faire pendant la journée, c'est vraiment difficile pour les élèves de réaliser et de bien comprendre pourquoi ils sont pigés dans ces trous, qu'ils n'ont rien à faire. C'est pas leur faute. C'est une décision du gouvernement qui impacte ces élèves sans réaliser que ces élèves vont souffrir d'ici à l'avenir aussi.
2: Et si le gouvernement refuse catégoriquement de bouger, quels seront vos moyens d'action pour ne pas abandonner ces familles, M. Mazzotta?
1: Alors, c'est vraiment les conseils scolaires qui devraient pousser le gouvernement et les parents et la communauté générale qui devraient dire, écoute, ces élèves, c'est pas juste que ces élèves souffrent à cause d'une décision du gouvernement. Donc, on va demander aux parents, aux partenaires dans les communautés, pardon, de dire, écoute, appelez vos députés. Pousser le point que ces élèves devraient rester à l'école et que la décision prise par le gouvernement doit changer parce que ce n'est pas un grand montant d'argent, c'est un très petit nombre d'élèves, mais ces élèves comptent. Chacun est valable, chacun vaut la peine d'être dans une école financée par le public ici en Alberta.
2: Et avec les lourdeurs du système d'immigration qu'on connaît, craignez-vous que cette exclusion scolaire ne devienne un problème récurrent à chaque rentrée scolaire?
1: J'espère que non. C'est la première fois que ça arrive en Alberta. Ça se peut que c'est lié aux questions du référendum le mois prochain, mais vraiment, ces élèves qui sont documentés sont ici en Alberta depuis des années. C'est rien de nouveau. C'est pas une nouvelle situation ici en Alberta. Mais une raison quelconque, le gouvernement a maintenant décidé de mettre la pression soit au gouvernement fédéral pour expédier le système ou bien pour forcer ses élèves et leurs parents d'aller ailleurs et de ne plus revenir ou de rester ici en Alberta.
0: Voilà, c'était le secrétaire exécutif de l'Association des enseignants de l'Alberta, Robert Mazzotta. Il est au micro de Michael Chipkio, chef d'antenne du téléjournal Alberta hier soir. Comment vous réagissez à cette situation? À ceux qui sont concernés de près ou de loin, n'hésitez pas à nous partager votre expérience par SMS au 780-468-7711. Il est 17h58. Notre ligne SMS d'ailleurs, vous pouvez l'utiliser à tout moment si vous souhaitez enregistrer en fait une capsule sonore de quelques minutes pour nous donner votre avis sur le référendum du 19 octobre. Pas besoin de nous dire pour quel camp vous voulez voter, même si vous pouvez le faire, mais nous dire à quel point c'est important pour vous, pourquoi vous voulez aller voter. N'hésitez pas, toujours le 780-468-7711. 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Qu'on va parler de la nouvelle saison de LNH. C'est difficile pour les Oilers. On va voir ce qui se passe pour les Flames. 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L'équipe d'ailleurs, merci beaucoup à elle.

0: Daniel, Gaëtan, Alex à la technique. Mélanie était au Radio Journal, Patrick au sport et moi-même Sébastien Nemeth. Bonne fin de journée, je vous dis à demain.
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4: Ici Madeleine Blais-Morin. À ça nous regarde ce soir. En cette journée nationale de la vérité et de la réconciliation, plusieurs activités partout au pays honorent les survivants des pensionnats pour autochtones, leurs familles et les enfants disparus. Comment l'art peut-il guérir les blessures du passé? On explore la question avec la jeune soprano Innu, Elisabeth Saint-Gelais.
5: Il y a beaucoup d'art, vraiment de l'artisanat ou des arts traditionnels que les Autochtones pratiquent pour se guérir.
4: Aussi à l'émission...
6: Welcome to Israel. Thank you for bringing our passengers safely back home.
4: Le pire a été évité pour les 174 passagers d'un vol à destination de Tel Aviv après qu'un pilote a été poignardé par son collègue. Selon le premier ministre israélien Benjamin Netanyahou, l'assaillant aurait apparemment tenté de provoquer l'écrasement de l'avion. Et plus tard, c'était une institution du commerce de détail québécois et une référence en matière de plein air. La Cordée va bientôt fermer ses portes après plus de 70 ans d'existence. Bon mercredi soir à tous. Et on va aussi vous parler de la campagne électorale au Québec avec cette idée du chef du Parti québécois d'abolir la monarchie sur le territoire québécois. Est-ce que Paul Saint-Pierre Plamondon est en train de préparer des batailles avec Ottawa? Et on vous parlera aussi d'une arrestation liée à l'une des pires erreurs judiciaires de l'histoire du Québec. Mais ce soir, on commence l'émission avec les célébrations de la Journée nationale de la vérité et de la réconciliation. Pendant plus d'un siècle, il y a plus de 150 000 enfants autochtones qui ont été séparés de leur famille et de leur communauté pour être envoyés dans des pensionnats afin de les priver de leur langue et de leur culture. Certains d'entre eux ne sont jamais rentrés chez eux. Des communautés autochtones de partout au pays ont tenu à commémorer les victimes de ces pensionnats, mais également de rappeler le chemin qui reste à faire alors que les populations autochtones du pays continuent de subir de la discrimination et du racisme. Andréane Williams.
7: Des prières et des chants traditionnels pour honorer les victimes et les survivants des pensionnats pour autochtones. Mercredi, des milliers de personnes à travers le pays ont commémoré leur mémoire.
8: Today is about all the truth.
7: De passage à Edmonton, en Alberta, le premier ministre Mark Carney a appelé le Canada à faire face à son histoire.
8: Honorer l'histoire du Canada, c'est la regarder en face, dans toute sa vérité, sa beauté et ses pertes.
9: Le lever de ce drapeau nous invite à réfléchir.
7: À Ottawa, la gouverneure générale Louise Arbour a participé au lever du drapeau des survivants sur la colline du Parlement.
9: C'est vraiment un principe de prise de conscience et d'engagement vers l'avenir. Combattre la discrimination des préjugés, on se rend compte à quel point c'est encore tellement trop enraciné.
7: Mais pour de nombreux membres des communautés autochtones, ces commémorations ont un goût doux amer. 11 ans après la fin de la commission de vérité et réconciliation, dont le but était de faire la lumière sur le système de pensionnat pour autochtones, plusieurs personnes rencontrées lors d'une cérémonie à Montréal rappellent le chemin qu'il reste à faire. C'est le cas de Lison Dufresne, une femme Ojibwe.
10: Aujourd'hui, c'est important parce que ça représente les survivants surtout, puis les enfants décédés dans les pensionnats, mais aussi les survivants et tout ce que ça a créé comme problème de société chez nos Premières Nations, dont ma mère, qui a été de ses 3 à 8 ans.
7: Dans son jugement final rendu mercredi, le Tribunal permanent des peuples, une institution basée en Italie qui se définit comme un tribunal d'opinion international indépendant, reproche entre autres au Canada de manquer à ses obligations.